0: Chers auditeurs de Radio Courtoisie, bonsoir. Très heureux de vous retrouver en ce dimanche soir pour 3 heures d'émission en direct, comme à l'habitude, deux parties, mais 3 invités qui vont se succéder. Tout d'abord, à 18h, nous recevons successivement Jean-Pierre Chaline, qui est historien, professeur émérite d'université, et puis Frédéric Rouvillois, essayiste, professeur d'université lui aussi, à l'occasion de leur contribution dans ce superbe ouvrage d'histoire, La Nouvelle Histoire de France, aux éditions Passé Composé. Nous allons parler avec l'un de l'histoire de la bourgeoisie et avec l'autre de l'histoire du savoir-vivre. Et puis à 19h30, nous recevons le général Bellon, qui est en activité, qui commande le service militaire adapté. Le service militaire adapté, nous le ferons avec lui. C'est une superbe institution citoyenne, vraiment à ériger en modèle et en exemple. Je rappelle que vous pouvez poser vos questions, vous donner vos messages que nous proposerons à nos invités. Vous pouvez le faire par courrier électronique à l'adresse suivante courtoisie@rc.fr, courtoisie@rc.fr. Je crains que nous n'ayons pas de standard téléphonique ce soir, donc vos questions, vos remarques, eh bien, ça sera donc par courrier électronique. Nous abordons maintenant donc cette émission, et comme je vous le disais, nous recevons régulièrement les contributeurs, parmi la centaine d'entre eux qui ont participé à cette passionnante et très complète nouvelle histoire de France, dirigée par Éric Anceau et éditée aux éditions Passé Composé. Cet ouvrage imposant aborde tout d'abord l'histoire chronologique, puis de manière original, une histoire par thème. Ainsi, la deuxième partie est consacrée au thème qui concerne la politique et les spiritualités. La troisième partie, l'espace et les sociétés. C'est ainsi que nous avions reçu Yves-Marie Bercier, par exemple, pour la société des temps modernes, du XVIe à la fin du XVIIe siècle, et plus particulièrement sur l'évolution des hiérarchies sociales à cette époque, au XVIIe siècle, donc. Et dans les hiérarchies sociales, eh bien, il y a une classe sociale à l'histoire très ancienne qui aura un rôle déterminant, notamment dans la Révolution française. Il s'agit de la bourgeoisie. Et c'est ce premier thème que je vous propose ce soir d'aborder en compagnie de l'auteur, justement, de ce chapitre, de cette nouvelle histoire de France qui est consacrée à la bourgeoisie. Il s'agit de Jean-Pierre Chaline. Il évoquera la naissance et l'affirmation de cette classe sociale, puis sa contestation, en s'attachant naturellement, et tel qu'il le fait d'ailleurs dans ce livre, à en dégager les traits communs et leur évolution. Et puis la quatrième partie de cette nouvelle histoire de France, eh bien, est consacrée au patrimoine et aux identités. Dans cette partie, nous évoquerons ce soir ce qui fut. Alors, est-ce que c'est encore le cas? On posera bien sûr la question à notre invité, ce qui fut une spécificité de l'identité française qui appartient-elle encore à nos gènes, à notre patrimoine en tout cas immatériel? Il s'agit du savoir-vivre, et là encore, eh bien, nous aborderons cette histoire du savoir-vivre français avec la césure de la Révolution. Il y a un savoir-vivre avant la Révolution, il y a un savoir-vivre après la Révolution. C'est ce que nous verrons en compagnie de notre invité, que vous connaissez bien, car il est un habitué de Radio Courtoisie. Il s'agit de Frédéric Rouvillois. Alors, je vous propose, chers auditeurs, de commencer donc par la première partie de cette discussion avec Jean-Pierre Chaline pour ce chapitre consacré à la bourgeoisie et à son histoire. Je crois que nous avons Jean-Pierre Chaline par téléphone. Monsieur Chaline, bonsoir.
1: Bonsoir, Thierry Delcourt.
0: Eh bien, écoutez, on vous entend bien. Merci beaucoup d'être avec nous en direct pour évoquer ce soir l'histoire de la bourgeoisie. Alors, je ne sais pas si c'est la première fois que vous venez à Radio Courtoisie.
1: Oui, c'est la première fois.
0: Bon, eh bien, écoutez, bienvenue. Alors, on est très heureux de vous recevoir. Je vous présente aux auditeurs donc de Radio Courtoisie. Vous êtes historien, vous êtes professeur émérite à l'Université de Paris 4, ce qui est l'Université de Paris-Sorbonne. Vous êtes un spécialiste de l'histoire sociale et culturelle des 19e et des 20e siècles. Vous avez à côté de cela, de ces activités d'enseignant dans ces matières, et vous avez de nombreuses activités, parce que vous êtes aussi un spécialiste de l'histoire normande, plus particulièrement celle de Rouen, puisque vous êtes président de la Société de l'Histoire de Normandie et de la Société des Amis des Monuments Rouennais. Parmi d'autres activités, vous avez écrit de nombreux ouvrages, pour lesquels d'ailleurs vous avez eu de nombreux prix, notamment de l'Académie française, hein, le prix Alfred Ney, le prix René Petiet, le prix Biguet, pour donc ces différents ouvrages. Je cite quelques livres que vous avez écrits, parce que ceux que je cite nous ramènent bien sûr au thème de la bourgeoisie ce soir, et puis à ces thèmes normands. Alors vous avez écrit, c'était votre thèse d'ailleurs, je crois, « Les bourgeois de Rouen, une élite urbaine oui. au XIXe siècle ». Et puis vous avez écrit aussi sur les dynasties normandes. Ça c'est chez Perrin, vous avez publié chez Perrin. Alors ces dynasties normandes, je ne sais pas si ça fait référence à l'aristocratie ou si ce sont des dynasties bourgeoises.
1: Des dynasties d'affaires, essentiellement.
0: Dynasties d'affaires, donc de la bourgeoisie.
1: Oui, des dynasties industrielles, principalement.
0: D'accord. Qu'est-ce qu'il y a eu comme grande dynastie normande au point de vue industriel, sur le plan industriel?
1: C'était la première ville textile pour le coton au XIXe siècle. Et on a eu comme ça des familles qui ont duré assez longtemps. Une famille illustre, c'était celle de Pouillet-Cartier, qui devint ministre des Finances après la défaite de 1870. Mais il y en avait beaucoup d'autres. Mais tout ça a disparu aujourd'hui.
0: Avec l'industrie, j'imagine. Hein, à Rouen, malheureusement, comme ailleurs. Et puis alors, vous avez aussi écrit un autre livre qui m'a vraiment intrigué, La Grande Guerre des Assiettes. Ça, c'est en 2016, c'est récent, aux presses de l'Université Paris-Sorbonne. La Grande Guerre des Assiettes.
1: Ça fait partie des diverses approches que l'on peut avoir en histoire aujourd'hui. Les assiettes illustrées que l'on trouvait dans tous les ménages pratiquement, qui racontaient des histoires ou qui évoquaient des phénomènes politiques du moment, ont eu un très grand succès et ça méritait une étude, car pendant la guerre de 14, aussi bien en France qu'en Allemagne, on a fabriqué ainsi des assiettes patriotiques qui étaient extrêmement intéressantes à analyser et à opposer.
0: Mmh. Et c'est ce que vous faites dans ce livre, des assiettes qui étaient fabriquées à Rouen ou
1: non, pas forcément, non, hein. C'était des assiettes qui étaient fabriquées par exemple à Creil,
0: oui.
1: Ou bien à Montargis, ou à divers endroits comme ça. C'était un objet plutôt populaire, si vous voulez, qui ne coûtait pas très cher et qui était extrêmement diffusé et qui permettait aussi de diffuser tout un message politique.
0: Alors, ce qui est frappant aussi dans votre riche parcours, c'est qu'il ressort, entre autres, hein, pardonnez-moi si je simplifie, mais deux grands centres d'intérêt. D'une part, effectivement, l'histoire sociale à travers l'histoire de la bourgeoisie, et puis la Normandie et Rouen. Je voulais savoir d'où venaient ces deux grands centres d'intérêt qui semblent, en effet, vous caractériser.
1: Que Rouen, objet de ma thèse, a été la façon pour moi de découvrir une bourgeoisie de province et de l'étudier par rapport à l'ensemble de la population de cette ville, c'est-à-dire à peu près 100 000 habitants pendant tout un siècle. Et c'est là que j'ai expertisé une méthode d'approche et découvert des quantités de choses.
0: Alors je vous propose justement que nous abordions ce soir avec vous pendant à peu près une petite trentaine de minutes. Ce thème, ce chapitre que vous avez consacré à la bourgeoisie dans cette nouvelle histoire de France, pourquoi a consacré un chapitre dans la partie espace et société justement à la bourgeoisie et à son histoire?
1: Éric Anceau a jugé qu'il fallait faire une place à la société, même si elle n'est qu'en troisième partie. Le concept de bourgeoisie reste aujourd'hui quand même extrêmement utilisé, sans qu'on le définisse jamais très bien d'ailleurs. Et c'est une constante dans la notion de bourgeoisie de parler de quelque chose qui n'a pas de définition précise, qui permet de jongler avec les termes et de faire beaucoup d'éléments de surprise du point de vue des résultats politiques, par exemple.
0: Vous écrivez au début de ce chapitre que le mot bourgeoisie, c'est un mot usé et sujet à de perpétuelles déviations de sens.
1: C'est une expression que j'aime bien de Marc Bloch dans son livre L'étrange défaite, de dire que ce sont des mots usés par le temps et sujets à de perpétuelles déviations de sens.
0: Oui.
1: Et c'est vraiment très bien dit, c'est exactement ça, et c'est dans cet esprit-là que j'ai perçu ces quelques 8 pages, bien courtes, mais dans lesquelles il fallait synthétiser un peu l'histoire de la bourgeoisie.
0: Et ça doit bien correspondre à quelque chose, justement, avec une certaine pérennité, puisque ce terme traverse les âges et commence tôt. Vous allez bien sûr évoquer la naissance de la bourgeoisie, mais c'est un terme qui, comme vous l'avez souligné, continue à être utilisé.
1: On continue à utiliser un terme d'origine médiévale. Les bourgeois, c'était les habitants du bourg par opposition aux paysans. Et le bourg représentant un espace de liberté que n'avaient pas les serfs, bien sûr, dans leur village. Et c'est quelque chose qui va marquer cette catégorie sociale tout au cours des siècles. Mais pendant tout le Moyen-Âge et l'Ancien Régime, la bourgeoisie a son importance, mais n'a pas le pouvoir politique et n'a pas non plus la reconnaissance sociale de ce qu'elle est devenue petit à petit, du point de vue intellectuel, économique, etc. Et ça sera une des raisons de la révolution de 89.
0: Alors nous allons parler, mais pour bien comprendre le point de départ, le bourgeois, c'est l'habitant des bourgs. Pourtant, tous ceux qui habitent des bourgs ne sont pas des bourgeois. Il y a une double question, en fait. Qu'est-ce qui désigne...
1: À l'intérieur des villes, une petite élite essentiellement économique, prend de l'importance et obtient des autorités locales, épiscopales, féodales, etc., des chartes définissant une certaine liberté, un certain nombre de droits. Et comme ça, la bourgeoisie prend place, mais bien entendu, la bourgeoisie n'est pas toute la population des villes. Il y a à côté des classes très populaires qui sont à l'extérieur de cette bourgeoisie.
0: Peut-on dire que déjà, dès le Moyen-Âge, un bourgeois, certes, c'est l'habitant des bourgs qui a su effectivement conquérir un certain nombre de droits et de libertés par rapport aux serfs, mais que déjà, c'est le niveau de fortune? C'est le rang de la fortune qui va le désigner comme bourgeois.
1: Écoutez, vous avez déjà pensé à Jacques Coeur à Bourges, qui est un banquier fortuné, qui peut prêter de l'argent au roi. Et voilà un exemple de ces bourgeois, mais il y en a partout comme ça, peut-être moins célèbres, qui prennent de l'importance, mais dont le seul élément de promotion serait de s'anoblir. Et ils vont essayer par divers moyens d'accéder à cette catégorie supérieure qui est le deuxième ordre, c'est-à-dire la noblesse. Et un moyen qui leur sera facilité, ce sera au XVIIe siècle, la paulette. Cette taxe qui permettait d'acheter des charges judiciaires, des charges anoblissantes, quand on les avait exercées un certain temps ou un certain nombre de générations successives. Et par là, toute une élite bourgeoise va pouvoir devenir noble. Une noblesse, évidemment, qui n'est pas la noblesse d'âme, qui est une noblesse de fonction, mais qui est une partie de la noblesse. Mais la bourgeoisie en tant que telle restait inférieure. Le travail économique était jugé dérogeant pour un noble. Donc, il y avait quelque chose qui n'était pas satisfaisant. Et puis, alors, vous arrivez, déjà à l'époque de Louis XIV, un certain nombre des personnes qui entourent Louis XIV et de ses principaux collaborateurs sont des bourgeois, qui, comme Colbert, qui vont être anoblis. Donc, c'est un chemin qui a son importance, mais qui restera quand même limité, et qui fera que la bourgeoisie essaiera d'obtenir des droits, une reconnaissance par d'autres moyens.
0: C'est un anoblissement, vous évoquez Colbert, il y en a certainement bien d'autres, c'est toujours via la Paulette, ou alors ils ont été anoblis pour service rendu. Est-ce que ça, c'est possible?
1: Alors, bien sûr, cette accession de la bourgeoisie à la noblesse n'est pas appréciée de tout le monde. Saint-Simon parlera de la vile bourgeoisie. Donc, il restera un sentiment de dédain vis-à-vis de ce qui n'est pas noble. Et cela est très mal perçu, bien sûr, par ces bourgeois.
0: Oui, parce que vous, cette première partie de l'histoire de la bourgeoisie, consacrée donc à la naissance, hein, vous avez expliqué le Moyen-Âge, les bourgs, etc. Mais vous savez, vous soulignez quand même que cette classe sociale est capable d'héroïsme. En effet, elle fait des affaires, elle s'enrichit par les affaires, mais elle est capable d'héroïsme. Et cet héroïsme se manifeste, par exemple, vous le rappelez, par les bourgeois de Calais et puis aussi ceux d'Orléans face aux Anglais. Parce que à Calais et Orléans, ce sont eux qui avaient le pouvoir, en quelque sorte.
1: Ce sont eux qui organisent la défense de la ville assiégée et qui finissent à Calais par se rendre, mais en même temps être les otages finalement, qui échapperont de justesse à la mort.
0: Oui.
1: Donc c'est quelque chose d'un peu exceptionnel peut-être, mais qui montre la place de ces bourgeois dans la ville.
0: Mais la place de ces bourgeois dans la ville, encore une question, puis nous allons passer en effet à une évolution radicale, capitale, qui est celle de la Révolution. Comment est organisé leur pouvoir? Est-ce qu'ils ont... y a-t-il des élections? Comment ça se passe? Quel est le pouvoir de la bourgeoisie dans les bourgs?
1: Alors, il y a des modes divers qui peuvent être de type effectivement électoral. C'est en rapport souvent avec les corporations dominantes dans la ville qui sont les éléments les plus fortunés, les plus influents, et qui s'arrangent pour obtenir les fonctions de maire de la ville ou de qu'on appellera autrement ailleurs, mais qui leur donne un certain pouvoir et une certaine reconnaissance, mais qui reste quand même inférieur à ce que peut être la noblesse quand elle est présente dans la même ville.
0: Alors, nous en arrivons, si vous voulez bien, à la Révolution. Est-ce que le tiers-État, justement, c'est le moyen qu'a choisi la noblesse pour faire cette révolution? On dit que la révolution de 1789 est d'abord une révolution bourgeoise. Est-ce que c'est exact?
1: Alors, elle est certainement d'origine bourgeoise, à la mesure. On peut citer le fameux Sieyès, qui dira que veut le tiers-État être quelque chose. Mais le tiers-État, bien sûr, la bourgeoisie n'est jamais que l'élite, la petite couche supérieure de ce tiers-État, c'est-à-dire les gens qui sont instruits, les gens qui ont quelques moyens. Et c'est cette petite couche bourgeoise qui va finalement enclencher la révolution, mais avec l'appui, faut le dire, d'une partie de la noblesse, pensez par exemple à Lafayette, avec une partie du clergé, pensez par exemple au futur Talleyrand. Tous ces gens-là ne sont pas des bourgeois et ils appuient le mouvement révolutionnaire avec parfois une certaine naïveté, parfois avec un sentiment très net de leurs intérêts, en abolissant les ordres privilégiés qui étaient le clergé et la noblesse. La bourgeoisie devient en fait l'élite nouvelle de la société, une élite qui va être fondée avant tout sur des moyens économiques, sur la fortune, et en même temps sur une certaine, un certain niveau intellectuel. C'est ce qu'on appellera volontiers les capacités, c'est-à-dire les gens qui sont capables par leur niveau intellectuel et leur situation, capable de gouverner, capable de voter. C'est ce que l'on appellera sous la monarchie restaurée les électeurs censitaires. Les seuls qui avaient le droit de voter étant ceux qui avaient un certain niveau de fortune marqué par le paiement de l'impôt. Donc c'est une nouvelle hiérarchie qui s'esquisse dans laquelle la bourgeoisie prend sa place. Pas forcément tout de suite la place principale. Je pense qu'il faut avoir recours à un historien et en même temps un penseur comme François Guizot, qui est un peu l'expression de cette bourgeoisie montante, bourgeoisie qu'il n'appelle pas comme ça. Pour lui, c'est la classe moyenne. La classe moyenne, alors avec un sens tout à fait différent de celui d'aujourd'hui qui est nettement en dessous, la classe moyenne entre l'aristocratie qui continue d'exister, mais de l'autre côté, le peuple, la masse du peuple. Cette classe moyenne qui, aux yeux de Guizot, est celle qui, depuis le Moyen-Âge, essaie de monter, affirme ses qualités et mérite donc d'accéder au pouvoir, ce qui lui paraît acquis, avec la révolution de 1830.
0: Et vous écrivez d'ailleurs à ce sujet que c'est à cette époque, et notamment à l'époque napoléonienne, que se concrétise la notion de notable. Le notable, c'est le bourgeois,
1: les
0: en quelque
1: notables,
0: sorte.
1: Les notables qui sont en même temps les censitaires, enfin une couche sociale supérieure, dans une société qui se prétend égalitaire, mais qui ne l'est pas, dans la réalité, du point de vue des énormes différences de fortune, d'instruction, de qualités diverses qui permettent d'accéder, de garder le pouvoir.
0: Et c'est à cette époque que naît justement, avec le cours de Guizot, son cours d'histoire de 1828, c'est ce que vous écrivez, la notion de classe sociale, parallèlement d'ailleurs à ce que écrit Marx.
1: Oui, c'est amusant à rappeler, c'est le théoricien bourgeois par excellence François Guizot qui va aller chercher dans l'histoire romaine ce terme de classe sociale qui, à Rome, dans l'Empire romain, les citoyens étaient distingués par classe selon leurs moyens financiers, leurs moyens fiscaux, et la dernière catégorie, celle qui ne possédait rien sinon sa famille, ses enfants, ce qu'on appelait proles en latin, eh bien on les appelait les prolétaires. Et c'est ce terme de prolétaire que reprendra Marx, mais en oubliant que dans la société romaine, après les citoyens, il y avait toute la masse des esclaves qui changeaient tout et qui, eux, faisaient vraiment le travail. Autrement dit, il y avait une ambiguïté maintenue dans ces termes qui sont utilisés. Mais enfin, c'est amusant de voir que Marx reprendra des termes utilisés par le bourgeois François Guizot.
0: Alors Jean-Pierre Chaline, je rappelle aux auditeurs de Radio Courtoisie qui nous écoutent que vous avez écrit ce chapitre consacré à la bourgeoisie, donc dans cette nouvelle histoire de France qui est publiée aux éditions Passé Composé. Vous avez un développement important justement dans ce chapitre concernant la bourgeoisie du 19e jusqu'au 20e siècle. Vous écrivez qu'elle n'a pas une bonne image. Vous citez par exemple le portrait charge du dictionnaire Larousse. Hein. Les bourgeois sont des individus mesquins.
1: Oui, si vous voulez, ce qui m'a toujours paru extraordinairement absurde,
0: oui.
1: C'est que d'une part, vous avez une dénonciation de la bourgeoisie comme d'une classe opprimant les autres par son pouvoir, ayant tous les pouvoirs. Marx, dans ses œuvres, présentera souvent cette puissance extraordinaire de la bourgeoisie. Et en même temps, quand on essaie de définir le bourgeois, eh bien, on n'a qu'un personnage totalement ridicule, un personnage mesquin, stupide, que l'on va dans toute la littérature, que ce soit les pièces de théâtre, les romans, qu'on va ridiculiser sans cesse. Alors comment se fait-il qu'une bourgeoisie toute puissante puisse être formée de bourgeois si stupides ? C'est sur cette absurdité que j'ai essayé de travailler dans ma thèse pour montrer que les bourgeois, c'était quelque chose de différent, qu'il fallait définir autrement, et que ce n'était pas seulement défini par la richesse. Bien sûr, pour être bourgeois, il faut avoir un certain avoir, une certaine aisance, mais ça peut être extrêmement variable. Depuis le petit bourgeois qui arrive tout juste, jusqu'au millionnaire, au banquier, etc. Donc, l'avoir, ça compte beaucoup, mais ce n'est pas suffisant. Et à côté de l'argent, il y a la façon de s'en servir. Comment vivre en bourgeois ? Et c'est là l'élément intéressant que l'on avait un peu oublié dans les études faites jusque-là sous la direction d'historiens comme Ernest Labrousse, par exemple, qui était quand même très, très imbu de la conception marxiste, pour qui l'économie décidait du social et le social décidait du politique. Donc il y avait que l'économie qui comptait. En fait, bien sûr, l'économie compte, l'argent compte, mais vivre en bourgeois, c'est extrêmement important aussi. L'usage qu'on en fait, et c'est là qu'il y ait intérêt, au moins pour le 19e siècle, à chercher ce qui caractérise ces bourgeois. Et c'est en particulier le fait d'avoir à leur service un personnel ancillaire. La domesticité est très bon marché au 19e siècle, et on peut considérer que tout bourgeois a au moins une bonne ou au moins un élément de service de ce genre. En même temps, cet argent, il va s'en servir d'une façon démonstrative. Alors j'aime beaucoup une formule que m'avait donnée un de ces bourgeois de Rouen dont vous parliez tout à l'heure, et il me disait, le bourgeois, c'est celui qui a un piano dans son salon. Alors,
0: justement, Jean-Pierre Chaline,
1: je pense que dans cette formule, tout est dit.
0: Je voulais
1: à la fois le salon qui suppose un certain logement, d'un certain standing, le piano qui implique une éducation, le salon qui en même temps suppose une vie de réception, tout est là-dedans, c'est une façon de vivre que tout le monde, bien sûr, ne peut pas faire, mais que la bourgeoisie arrive à obtenir.
0: Jean-Pierre Chaline,
1: à partir de mon exemple rouennais, ça représentait à peu près 10% de la population d'une ville qu'on pouvait qualifier de bourgeois.
0: Jean-Pierre Chaline, je voulais relever justement cette phrase de votre chapitre consacré à la bourgeoisie dans la nouvelle histoire de France. Le bourgeois, c'est celui qui a un piano dans son salon. Et ça m'a fait penser à une émission que nous avons réalisée il y a quelques mois, consacrée à un compositeur français, une femme d'ailleurs, compositrice, du début, fin 19e, début 20e siècle, qui est Mel Bonis. Et Mel Bonis, ses parents étaient issus d'un milieu ouvrier, mais de l'aristocratie ouvrière, en quelque sorte, de l'époque. Et vraiment, son père a travaillé d'arrache-pied pour s'élever justement dans l'échelle sociale et devenir un bourgeois. Et dans le salon, il y avait un piano. Non pas que ses parents étaient mélomanes, loin de là, bien au contraire, mais parce que le piano, c'était l'attribut aussi de la bourgeoisie. Et la vocation musicale de compositrice de Melbonis, elle est née comme ça, par hasard, parce qu'il y avait un piano, ça lui donnait l'idée, elle, de jouer du piano, mais le piano, au départ, n'était là que pour le décor. C'est incroyable, hein.
1: Oui, oui, mais ce genre d'élément un peu mythique, c'est tout à fait fondamental.
0: Oui.
1: Et puis alors, en même temps, être bourgeois, c'est à s'habiller d'une certaine façon. Pendant tout le 19e siècle, le haut de forme, le costume extrêmement strict et sombre pour les hommes, une certaine façon de s'habiller pour les femmes, tout ceci fait partie d'un modèle. Et puis en même temps, on pourrait évoquer ici, mais vous allez en parler tout à l'heure avec oui. Frédéric Rouvillois, tout un savoir-vivre que l'on apprend éventuellement avec des manuels comme celui de la fameuse baronne Staff,
0: oui.
1: qui expliquait comment vivre finalement en bourgeois, mais sur un modèle plus ou moins inspiré de celui de l'aristocratie.
0: Oui. Mais merci.
1: Donc toujours essayant d'imiter ce qui est un peu plus haut.
0: Merci d'introduire la partie suivante.
1: Derrière cette petite élite bourgeoise, je vous dis à peu près 10%, vous avez à peu près 20% de classe moyenne au sens moderne du terme, c'est-à-dire des petits employés, des catégories comme ça, qui n'ont pas tout à fait l'aisance, qui n'ont pas tout à fait l'instruction ni les moyens, mais qui s'efforcent d'imiter la bourgeoisie en imitant le costume, en essayant d'avoir aussi un logement un peu plus orné. Et puis alors, parmi ces caractéristiques de la bourgeoisie, il y a aussi un comportement dans la vie, dans les mentalités que vous allez retrouver à travers, par exemple, les soins à la recherche d'un logement dans un certain quartier. On peut parler de quartier bourgeois, de maison bourgeoise. Et puis en même temps, d'autres choses aussi, les choix matrimoniaux. On ne se marie pas avec n'importe qui. La recherche d'éléments du même niveau social, ou même d'un petit peu plus, avec tout le problème des dots. En fait, toutes ces choses-là contribuent à caractériser une classe sociale qui, au XIXe siècle, arrive à dominer très bien en France.
0: Jean-Pierre Chaline, nous arrivons malheureusement au terme de cette émission, mais j'aimerais lire un message d'auditeur, et puis vous posez encore une question pour conclure donc votre intervention. Alors, le message de l'auditeur. Louis XIV a-t-il favorisé la nouvelle noblesse issue de la bourgeoisie contre la noblesse traditionnelle et n'a-t-il pas ainsi préparé le terrain de la Révolution ? La bourgeoisie d'affaires, écrit notre auditeur, n'était-elle pas favorable à la réforme ? Et ceci n'a-t-il pas aussi contribué à répandre les idées des Lumières ? Doit-on la distinguer de la noblesse de robe ?
1: Bon, je pense que Louis XIV a employé des bourgeois, je vous parlais de Colbert, mais il y en a beaucoup d'autres. Et si vous regardez un peu les célébrités de cette époque, Racine, Corneille, ce sont des bourgeois. Molière, c'est un bourgeois. Mais alors Molière, c'est typiquement le bourgeois qui va se moquer des bourgeois. Mmh. Inventer Monsieur Jourdain, il fallait le faire. Or, Molière, finalement, à travers Monsieur Jourdain, on pourrait dire qu'il se moque de ses propres ancêtres, qui étaient des marchands. Donc, il y a toute une ambiguïté entre le recours à la bourgeoisie, à qui l'on permettra de s'anoblir dans les meilleurs cas, et puis la dérision dans laquelle on va la garder de façon continue pendant tout l'Ancien Régime, à travers donc les pièces de théâtre comme Le Bourgeois Gentilhomme, mais ça va continuer pendant tout le XIXe siècle, alors que la bourgeoisie arrive au pouvoir, on va continuer de se moquer du bourgeois à travers des œuvres comme les œuvres comme Le Gendre de Monsieur Poirier, qui est une pièce de théâtre d'un grand succès de l'époque, et chez des auteurs comme Flaubert. Flaubert, qui est le bourgeois même par ses moyens financiers, par son genre de vie, etc., et qui ne cessera de dire du mal des bourgeois.
0: Et d'ailleurs, vous soulignez que dans son dictionnaire des idées reçues, il manque curieusement un article bourgeois. Jean-Pierre Chaline, nous arrivons malheureusement au terme de l'émission. J'ai une dernière question à vous poser. Y a-t-il encore, au XXIe siècle, en France, une bourgeoisie ?
1: Alors, bien entendu, ce sont souvent ceux qui sont le plus qui essaient de l'être le moins. Je voudrais quand même évoquer un petit peu mai 68. Qui a fait mai 68 ? Les étudiants à l'époque, c'était à 90% des fils de bourgeois. Et on découvre là un mécanisme que l'on aurait pu observer aussi au XIXe siècle, savoir que la bourgeoisie, en se critiquant elle-même, arrive à se replacer dans les meilleures positions de pouvoir. Que sont devenus les 68ards aujourd'hui ? Ils sont au pouvoir, leurs idées sont passées également à la une. Autrement dit, la bourgeoisie a une espèce de génie pour s'auto-critiquer et se renouveler sans arrêt dans cette position supérieure. Et c'est quelque chose que l'on ne regarde pas assez. Mais si vous, sans vouloir faire de politique, si vous regardiez certains partis aujourd'hui, vous y reconnaîtriez l'existence même de cette classe bourgeoise.
0: C'est une classe bourgeoise qui pratique la marche, c'est ça que vous voulez dire, Jean-Pierre Chaline ?
1: Une classe bourgeoise qui, bien entendu, dit le plus grand mal de ceux qu'elle considère comme des bourgeois, c'est-à-dire ceux qui n'ont pas fait cette espèce de pirouette qui leur permet de retomber sur leurs pieds.
0: Très bien, Jean-Pierre Chaline, merci beaucoup d'être venu ce soir en direct, donc évoquer cette histoire de la bourgeoisie telle que vous le faites dans ce chapitre bourgeoisie justement de ce superbe recueil La Nouvelle Histoire de France publié aux éditions Passé Composé. Merci beaucoup à vous, Monsieur Chaline. À très bientôt, je l'espère, à ce micro.
1: Merci,
0: bonne soirée à vous, au revoir. Alors, chers auditeurs, nous faisons une petite pause rapide, le bobino de la radio, le message. Et puis nous recevons notre invité suivant. Jean-Pierre Chaline a fait quasiment l'introduction, puisque nous allons parler du savoir-vivre et de son histoire.
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0: consacré à l'histoire du savoir-vivre, au savoir-vivre tel que notre invité Frédéric Rouvillois raconte cette histoire du savoir-vivre dans cet ouvrage « La nouvelle histoire de France » aux éditions Passé Composé. Ce savoir-vivre se trouve dans la quatrième partie de ce livre, ce recueil passionnant et très complet. C'est la partie patrimoine et identité. Et Frédéric Rouvillois va nous raconter bien sûr l'histoire du savoir-vivre français, mais en quoi surtout c'est vraiment un élément qui compose, qui appartient à notre identité. Nous demanderons naturellement aussi ce qu'il en reste au XXIe siècle en France. Est-ce qu'il y a toujours un savoir-vivre particulièrement français, ou celui-ci est-il en voie de disparition? Frédéric Rouvillois, bonsoir.
1: Bonsoir.
0: Eh bien, merci beaucoup d'être avec nous ce soir en direct pour évoquer, en effet, l'histoire du savoir vivre. Alors, les auditeurs de Radio Courtoisie vous connaissent très bien. Vous venez souvent, en effet, à cette antenne. Mais je vais quand même vous présenter rapidement. Vous êtes essayiste, romancier, juriste. Vous êtes professeur d'université. Vous êtes aussi un spécialiste du droit constitutionnel et de l'histoire des mœurs des représentations politiques. Outre vos nombreuses responsabilités, vous êtes aussi le directeur éditorial des éditions de Flore, ce qui nous avait valu plaisir de vous recevoir il y a quelques mois pour le livre de posthume de Maxime Tandonnet, que vous avez publié en effet aux éditions de Flore. Vous pouvez nous rappeler le titre d'ailleurs de ce livre?
1: Et donc, ça s'appelle le ministère de l'ordre moral, hein, donc c'est une sorte de dystopie, hein, uchronie et dystopie. Donc c'est quelque chose qui a lieu dans un avenir relativement proche, mais un avenir absolument effrayant, et d'autant plus effrayant qu'il est extrêmement plausible. Et donc Maxime Tandonnet, qui vous savez avait été très proche, notamment de Nicolas Sarkozy lorsqu'il était président de la République, connaissant donc très très bien finalement les milieux supérieurs de l'État, décrit la manière dont ça se passe, et le résultat est, je trouve, à la fois bluffant, effrayant et absolument passionnant. Et donc j'engage les auditeurs de Radio Courtoisie effectivement à aller sur le site des éditions de Flore pour acheter ce roman, donc de Maxime Tandonnet, Le mystère de l'ordre moral, qui était vraiment un grand bouquin.
0: Et Frédéric Rouvillois, ce qui est un peu inquiétant, c'est que ce livre est effrayant, mais vous précisez qu'il est plausible. Hein. Vraiment effrayant.
1: Oui, mais s'il n'était pas plausible, il ne serait pas effrayant. Enfin, on n'est pas dans la farce, ni dans la blague. On est dans quelque chose qu'on touche vraiment du doigt, et on est un petit peu en permanence entre le rire et les larmes dans ce... Il y a un côté un peu shakespearien, si vous voulez, dans ce bouquin, toutes choses égales par ailleurs. Voilà. On sent qu'on est à deux pas que ce genre de choses-là puisse arriver.
0: Alors pour achever votre présentation, je précise que vous êtes aussi chroniqueur dans le mensuel Causeur, et puis membre du comité éditorial du magazine L'Incorrect. Vous avez écrit de nombreux livres, de très nombreux livres d'ailleurs, plus d'une cinquantaine de livres, avec deux sur différents sujets, mais on retrouve vraiment deux sujets qui sont certainement parmi vos grands sujets et qui nous ramènent à la présentation de votre chapitre ce soir. Vous avez écrit effectivement sur l'histoire des mœurs, sur la politesse, le savoir-vivre. Je citerai par exemple l'histoire de la politesse de la Révolution à nos jours. Ça, c'est chez Flammarion. En plus, c'était traduit en espagnol, en portugais et en chinois aussi.
1: Oui, mais
0: ça, c'est incroyable.
1: C'est incroyable sans l'aide, parce que les Chinois sont justement, vous savez que c'est l'autre grand pays de la politesse. Autrefois, c'était la Chine, et ça l'a été jusqu'à, grosso modo, jusqu'à la révolution successive du XXe siècle, et surtout jusqu'à la révolution. La prise de pouvoir des communistes en 49, et ensuite, bien sûr, l'épouvantable révolution culturelle qui a été une véritable mise à mort de la politesse chinoise, et qui est très intéressante aussi pour nous par rapport à l'histoire de France, parce que il y a quand même une ressemblance aussi avec ce qui se passe en France sur la politesse classique, la politesse d'ancien régime, lors de notre révolution à nous.

0: et surtout lors du moment le plus dur, le plus aigu de cette révolution, donc grosso modo entre 1792 et 1794 et les années suivantes, si vous voulez. Mais voilà, et dans les deux cas, effectivement, si vous voulez, la politesse qui est en fait qui structurait la société et qui la pacifiait, hein, et lui donnait sa beauté, sa poésie, etc. Tout ça va être écrabouillé au nom de, au nom du progrès, au nom de l'égalité, au nom de des idéaux terrifiants qui sont au fond assez proches en 1792 en France et en 1968 ou 1969 en Chine.
1: Oui, ça ressort de votre livre, vous nous expliquez et vous l'illustrez que les révolutionnaires n'aiment pas la politesse. Hein. Et ça nous rapproche un peu des débats à l'Assemblée nationale actuellement. Hein.
0: Oui, il y a un peu ça. Mais c'est-à-dire que si vous voulez, les révolutionnaires de notre révolution à nous, notre grande révolution, comme certains disaient, axé autour des thématiques de liberté, égalité, fraternité, si vous voulez, ils ont le sentiment d'une espèce d'incompatibilité absolue entre ce qu'implique la politesse, c'est, par exemple par rapport à la liberté. La politesse, c'est un ensemble de contraintes, hein, d'obligations, donc de limitations à une liberté totale, d'égalité, puisque la liberté, la politesse suppose de prendre en compte les différences entre les personnes. On ne se comporte pas de la même manière avec un adolescent et avec un vieux monsieur ou une vieille dame. Donc voilà. Troisième point, la fraternité, puisque dans leur idée, effectivement, bah, dans un peuple de frères, il n'y a plus de différence, il n'y a plus de. Et donc, il n'y a plus besoin d'une politesse, finalement. Hein. Et donc, si vous voulez, c'est sur la base de cette trilogie soi-disant sacrée que les révolutionnaires de 92, hein, Saint-Just qui explique que la grossièreté est républicaine, hein, les révolutionnaires de 92 ils vont éliminer les principes de la politesse, notamment en criminalisant, en pénalisant un certain nombre de comportements. Par exemple, vous savez, j'ai pas mal écrit là-dessus dans l'histoire de la politesse, hein, et c'est toujours un petit peu... Les gens ne se rendent pas compte, mais c'est quand même absolument fascinant. Le fait que le vouvoiement, que l'emploi de mots comme monsieur et madame, le vouvoiement est interdit. À l'époque, quand on a dit quelque chose et qu'on le fait quand même, vous savez que ça rigole pas. Hein, c'est... on risque assez fort d'être mis en prison, d'être considéré comme suspect. Et une fois qu'on est considéré comme suspect, on a d'assez fortes chances d'être jugé
1: et
0: d'être
1: guillotiné.
0: Et éventuellement guillotiné. Donc, vous voyez, tout ça, effectivement, les révolutionnaires français de 92-93, l'époque de la terreur, hein, de Robespierre, non seulement ils sont hostiles à la politesse, mais ils prennent les moyens de l'éradiquer, de la supprimer et de faire comprendre aux gens qui l'utilisent quand même qu'ils sont des contre-révolutionnaires, donc des ennemis de la révolution, donc des ennemis tout court.
1: Alors vous avez un intérêt particulier pour le savoir-vivre et la politesse, alors que vous allez nous préciser ce que c'est que le savoir-vivre, bien sûr, et la part de la politesse dans le savoir-vivre, est-ce que ça désigne la même chose ou pas? Mais vous avez donc écrit aussi de nombreux autres livres, hein, un dictionnaire nostalgique de la politesse, Marion récemment, Politesse et politique, encore plus récemment, aux éditions du CERF, puis bien d'autres, même une histoire du snobisme. Donc vous avez beaucoup pris sur ce sujet, d'où vient ce centre d'intérêt?
0: Écoutez, je dirais, si je fais une espèce d'autocritique, hein, un petit peu à la maoïste, hein, le centre d'intérêt, il vient du fait que, comme le disait admirablement et de façon passionnante, comme toujours Jean-Pierre Chaline tout à l'heure, je suis un bourgeois, si vous voulez, Il y a une autre, il a un petit peu sous-entendu, mais il nous disait que le bourgeois, c'est celui qui a un piano dans son salon. Le bourgeois au 19e siècle, c'est aussi celui qui a, comme il le disait, hein, un manuel ou plusieurs manuels de savoir-vivre dans sa bibliothèque. Si vous voulez, c'est quelque chose qui est forcément, quand on est un bourgeois et que par ailleurs on est un intellectuel, on va dire, qui sont mes deux défauts principaux, rien d'autre, mais on s'y intéresse forcément comme un objet, c'est quelque chose de tout à fait passionnant, surtout lorsqu'on vit dans une société qui dans laquelle l'incivilité est évidemment de plus en plus conçue comme non seulement acceptable mais souhaitable, hein. Moi, je suis né en 64, donc 4 ans avant mai 68. Bah voilà, si vous voulez, je nais dans une société où à l'époque, vous savez, j'ai regardé ça d'un peu près. Dans les années, à la fin des années 60, début des années 70, quand on fait des sondages sur la politesse, justement, la plupart des gens qui répondent aux sondages, à l'époque, considèrent que c'est une vieillerie bourgeoise, que ça n'a plus aucun intérêt, que voilà, c'est du passé et que de nos jours, dans une société éclairée, juste, fraternelle, égalitaire, etc., bah, elle a plus sa place et qu'il faut l'éliminer. Donc, toutes ces raisons font que je m'y suis intéressé. Et puis, l'autre raison, c'est que j'ai un troisième défaut qui est d'être professeur de droit et donc juriste, et donc de m'intéresser aux normes. La politesse, qu'est-ce que c'est? C'est tout simplement un ensemble de normes, c'est-à-dire des règles qui vont être élaboré d'une certaine manière. Une des questions, c'est de savoir comment, par qui, etc., qui vont être élaborées d'une certaine manière, qui vont être imposées finalement aux membres du groupe social dans lequel ces normes apparaissent, et qui vont éventuellement être assorties de, comme n'importe quelle règle de droit, de grammaire d'ailleurs, qui vont être assorties de sanctions, c'est-à-dire que ceux qui ne respectent pas les règles vont, comme pour des règles de droit, vont être sanctionnés d'une certaine manière, les sanctions pouvant aller depuis le ridicule jusqu'à l'exclusion du groupe, ou même éventuellement, j'en parle d'ailleurs dans le livre, dirigé par Eric Anceau, hein, jusqu'au duel, qui en fait, lorsqu'on y réfléchit, je me rappelle que la première fois que j'ai compris ça, j'ai l'impression d'être une sorte d'illumination. Le duel, c'est en réalité la sanction ultime des règles de politesse, c'est-à-dire celui qui effectivement commet une très grave impolitesse, hein, jusque finalement assez récemment, hein, puisque on continue de se battre en duel jusqu'à que dans les années 60, hein, pratiquement, celui qui commet une grave impolitesse, eh bien, il est susceptible d'être provoqué en duel par quelqu'un d'autre qui va éventuellement le blesser ou pourquoi pas le tuer.
1: Oui, vous écrivez, jusqu'à la fin de la Première Guerre mondiale, le duel est conçu comme la sanction ultime de ses usages. C'est le savoir-vivre qui encadre le duel. Il y a, par exemple, vous citez ce livre, L'art du duel de Tavernier, qui a été écrit en 1885, qui codifie vraiment toute la pratique du duel.
0: C'est vraiment c'est l'un des éléments. Alors, les manuels de politesse n'en parlent pas tous, certains en parlent, mais à l'époque, hein, mais pas tous. Mais il est clair que c'est tout à fait lié à cette civilisation de l'époque où effectivement, lorsque on commet une très grave impolitesse, eh bien, éventuellement, on est susceptible d'être provoqué en duel. Alors, on peut aussi refuser le duel, hein. C'est pas. Mais à ce moment-là, on se ridiculise et on s'exclut du groupe. Voilà. Donc, et puis par ailleurs, effectivement, la guerre de 14 va mettre un peu fin, un petit peu à ce duel qui ordinaire, on va dire. À partir de la guerre de 14, il y en a plus beaucoup, mais il y en a encore un petit peu, hein. Entre deux guerres, il y en a encore. Et ça va jusque dans les années 60. C'est Gaston Defferre se bat en duel, Jean-Marie Le Pen aussi. Enfin, il y a des. Voilà, c'est quelque chose qui ne disparaît pas complètement en 1918, hein, avec l'armistice.
1: Ce sont de vrais duels, ces duels que vous mentionnez du XXe siècle, parce que ce manuel du duel que l'on vient de situer, hein, que vous mentionnez dans ce chapitre consacré au savoir-vivre dans la nouvelle histoire de France, aux éditions passées composées, ce manuel de duel, l'art du duel de Tavernier, précise bien que le duel, il ne s'agit pas de se piquer, quoi. On cherche vraiment à blesser ou voire à tuer son adversaire. Donc ces duels du XXe siècle, c'est un peu des duels pour la galerie ou ce sont des duels dans cet état d'esprit? Vous parlez de Defferre, de Jean-Marie Le Pen.
0: Non, non, ça peut être ce sont de vrais duels. Alors, c'est
1: Oui.
0: pas. On a en tête un peu, si vous voulez, des duels tragiques, notamment au XIXe siècle, en particulier
1: Oui.
0: le duel de Pouchkine, vous savez, où il est touché, il va agoniser pendant 3 jours, enfin, les trucs atroces. En principe, au XXe siècle, c'est quand même plutôt des duels à l'épée. Et donc, généralement, c'est quand même moins mortel, mais enfin, ça peut arriver encore, hein. Je veux dire, il y a encore, vous vous souvenez peut-être, notamment chez Maupassant, il y a beaucoup de textes encore sur le duel, hein, sur le duel au pistolet ou à l'épée, hein. Donc, on est à la fin du 19e siècle. Il y a beaucoup de cas de figure. Bernanos parle notamment d'un duel très célèbre. Qui met aux prises notamment Arthur Meyer, qui était le patron d'un journal royaliste un peu mondain qui s'appelle Le Gaulois. Enfin voilà, c'est les choses qui sont encore à l'époque où Bernanos écrit ce texte, c'est La Grande Peur des Bien-Pensants, c'est en 31. Voilà, le duel reste encore quelque chose de tout à fait commun. Hein. Alors de nos jours, ça a à peu près disparu, mais. En tout cas, ça a disparu sous sa forme polie, en quelque sorte, hein, civilisée. Je pense que, à beaucoup d'égards, si vous voulez, les règlements de compte entre narcotrafiquants ou autres, c'est des sortes de duels, des duels barbares, hein, des duels qui effectivement conduisent à la mort, mais
1: Ce n'est pas très codifié quand
0: pas très
1: même.
0: codifié, donc on peut dire.
1: C'est.
0: C'est semblant, hein, effectivement.
1: Oui, c'est. Tout est permis. Hein. Donc, or que dans le duel, justement, par rapport au manuel tenu savoir-vivre,
0: Oui,
1: tout n'est pas
0: justement,
1: permis
0: c'est.
1: et tout est
0: Là encore,
1: codifié.
0: on revient à ce que je vous disais à l'instant, c'est-à-dire qu'au fond, c'est un ensemble de règles, un ensemble de normes, voilà, qu'il faut respecter. Si on ne respecte pas ces normes, eh bien, on est discrédité, on est ridiculisé, c'est justement ce qui se passe, d'ailleurs, avec le fameux duel d'Arthur Meyer, hein, parce que on prétend que Arthur Meyer, à un moment donné, saisit l'épée de son. C'est avec Drummond, hein, je crois, l'adversaire, Édouard Drummond. Il saisit l'épée de Drummond et il en profite pour le piquer. Voilà, évidemment, ce n'est pas autorisé. Et la question, c'est de savoir, est-ce qu'il a vraiment fait? Et en sachant que s'il a vraiment fait, ben, il va être complètement, voilà, il va être complètement marginalisé. Enfin, c'est la fin de sa carrière, de sa réputation mondaine, de sa. Voilà.
1: Alors, Frédéric, je voudrais revenir à ce qu'a dit Jean-Pierre Chaline tout à l'heure. Donc, il citait la baronne Staff que vous citez au début de ce chapitre. Hein. Je lis ce que vous écrivez. La baronne Staff est assez patriote pour rappeler à ses lecteurs de la fin du XIXe siècle le rapport singulier existant entre la politesse et l'identité française. Alors, vous avez en effet écrit ce chapitre consacré au savoir-vivre dans cette partie patrimoine et identité. En quoi le savoir-vivre est un composant important de l'identité française? À la fin de cet entretien, on vous demandera si c'est toujours le cas, hein, avec l'évolution au XXIe siècle, à notre époque du savoir-vivre et de la politesse. Vous alternez souvent entre savoir-vivre et politesse. Est-ce que ce sont les deux termes? Comment vous définiriez le savoir-vivre et la politesse d'ailleurs? Voilà, double question. Identité et définition.
0: Tout d'abord, voilà, je pense que les termes comme politesse, courtoisie, savoir-vivre, etc., sont grosso modo, voilà, on peut toujours s'amuser effectivement à imaginer des distinctions subtiles, des différences, mais voilà, pour moi, c'est à peu près équivalent, et d'ailleurs, au XIXe siècle, qui est un peu la grande époque, hein, de la politesse bourgeoise, comme Jean-Pierre Chaline nous l'a dit aussi, hein, on utilise le mot, enfin, les manuels qu'on retrouve dans la bibliothèque des bourgeois peuvent s'appeler manuels de civilité, manuels de politesse, manuels de savoir-vivre. Ce sont des termes à peu près équivalents et je pense qu'il n'y a pas de raison plausible de le
1: D'accord.
0: distinguer dans la mesure où, dans tous les cas, on revient à la même chose et à une définition que j'adore et que je trouve vraiment absolument extrêmement éclairante sur tous les plans. C'est la définition que donne la Bruyère, donc à la fin du XVIIe siècle, voilà, le grand siècle français, qui définit donc la politesse comme, je cite, une certaine attention à faire que par nos paroles et par nos manières, les autres soient contents de nous et d'eux-mêmes. Voilà, pour moi, voilà, un peu tout est dit dans cette phrase, c'est l'attention à faire que par nos paroles et par nos manières, les autres soient contents de nous et d'eux-mêmes. Voilà, l'idée c'est ça, c'est de que les autres soient contents de nous et d'eux-mêmes, c'est-à-dire l'idée c'est de reconnaître aux autres leurs qualités, leurs valeurs, etc. Reconnaître ce qu'ils sont, justement, dans leur identité, hein, et en sachant que, ce faisant, on se montre respectueux à leur égard, et donc, ils vont être contents qu'on les reconnaisse pour ce qu'ils sont, pour leurs qualités. Ils vont être contents d'eux-mêmes, ils vont être contents de nous, parce qu'on a fait l'effort de le faire, un effort que la Bruyère appelle une certaine attention. Et il précise que cette politesse va se manifester de deux manières, par nos paroles. Hein, la parole a évidemment une très grande importance, hein, dans cette thématique de la politesse, et par nos manières, donc les gestes, la façon d'être avec eux, la façon de se comporter, la façon de leur montrer que voilà, on les tient pour des gens qui ont une certaine valeur, une certaine qualité, etc., qui correspond à leur statut, à leur âge, à leur voilà. Donc la politesse définie par la Bruyère, donc à cette époque fabuleuse du siècle de Louis XIV, c'est ça. Et à ce propos, donc l'une des questions qui pourrait se poser à propos de cette notion de patrimoine et identité, hein, c'est voilà, qu'est-ce que c'est que la politesse pour la France? Et la réponse, c'est que ça a été depuis longtemps, et je dirais presque depuis toujours, quelque chose de vraiment important.
1: Voilà. Frédéric Voulet, je vous interromps, pardonnez-moi, mais je voudrais vous citer, parce que c'est une histoire longue, l'histoire des politesses en France. Hein. Vous écrivez vous-même, établir une histoire des politesses en France constituerait une entreprise aussi exaltante que démesurée. Vous faites, quand vous racontez l'histoire de la politesse en France, pour montrer ce qu'il y a de particulier, justement, vous faites commencer l'histoire quand même à 1298, mais vous écrivez que c'est depuis la Renaissance que la politesse est perçue à l'intérieur et à l'extérieur des frontières comme l'un des caractères marquants de l'identité française. Alors pourquoi ? Comment on est arrivé à ça ? Et puis qu'est-ce qu'elle a de particulier, cette politesse française ? Comment a-t-elle traversé d'ailleurs le temps ? Vous avez parlé de l'œuvre destructrice de la Révolution, notamment.
0: Comme je disais, donc c'est effectivement au moment de la Renaissance, hein, à l'époque notamment de François Ier, vous voyez, voilà, les châteaux de Loire, etc., que cette idée que la France a peut-être pris le relais, si vous voulez, de l'Italie, comme étant un peu le fer de lance ou le lieu fondamental de la politesse, notamment par rapport aux autres grandes puissances qui existent à l'époque, hein, en particulier germaniques ou anglaises. On considère en particulier à l'époque déjà que voilà, le monde germanique au fond se moque de cette politesse, c'est pas son truc, notamment parce que voilà, le monde germanique est perçu en France à l'époque comme un monde qui est à la fois, on va dire, à la fois grossier et sérieux, alors que la politesse c'est exact française, notamment, c'est exactement le contraire, c'est-à-dire la politesse française est conçue comme, j'ai essayé effectivement de trouver les éléments, les constantes de cette politesse française. Il y a trois éléments, hein. Mmh. Il y a l'idée de distance, donc une sorte d'ironie, y compris sur la politesse et sur soi-même. Et donc, voilà, on n'est pas dans le sérieux, on n'est pas dans le rigide. Il y a l'autre élément, une certaine souplesse, qui est évoquée par exemple par Montaigne, hein, Montaigne qui explique dans les essais que, disons rapidement, trop de politesse tue la politesse. Il explique, j'ai vu souvent des hommes inciviles par trop de civilité. Et importun de courtoisie. Vous voyez, c'est sur courtoisie, c'était le moment de citer ce mot. Voilà. Donc, il faut savoir être souple dans justement ce maniement des règles de politesse. Voilà, on n'est pas dans quelque chose de. Il s'agit effectivement de normes, mais il s'agit de ce qu'on appellerait. Au XXe siècle, au XXIe siècle, un droit souple, une sorte de soft law, en quelque sorte, et c'est comme ça qu'il faut la concevoir. Et enfin, cette politesse française est une politesse qui est effectivement raffinée, et non pas rugueuse ou sommaire. Et je cite effectivement dans mon petit papier de cette nouvelle histoire de France, la controverse entre Rousseau et Voltaire. Hein, Rousseau qui a effectivement le côté suisse, le côté bon sauvage, etc., qui explique que, au fond, la politesse, c'est quelque chose de tout à fait secondaire et même finalement dangereux, anti-républicain, etc. Et en face, Voltaire qui lui répond avec une ironie absolument fabuleuse et qui lui prend la défense de cette politesse française. Vous savez que Voltaire a écrit un ouvrage qui s'appelle Le siècle de Louis XIV, dans lequel il explique assez longuement, justement, comment finalement, au XVIIe siècle, bon, il y a le XVIe, effectivement, où ça commence, mais le XVIIe, c'est vraiment le siècle français, hein, et le siècle où la politesse française s'impose comme étant une sorte de modèle, finalement, on va dire au reste du monde, hein, au reste de l'Europe, oui. Et donc au reste du monde.
1: Frédéric Rouvilleur, est-ce pour cela qu'on parle de cette politesse et constitutive de notre identité? Vous insistez beaucoup dans cette histoire de la politesse et du savoir-vivre que vous faites dans ce chapitre. Vous avez cité La Bruyère, vous venez de parler de Voltaire, et notamment qui insiste sur le rôle modèle en la matière de Louis XIV, et vous citez aussi Taine, la monarchie a produit la cour qui a produit la société polie. Pourquoi ça s'est arrivé en France? Pourquoi en France? Ce sont les personnes, c'est Louis XIV, c'est François Ier.
0: C'est quelque chose que j'ai sur lequel j'ai beaucoup réfléchi dans un autre livre plus sérieux, même si la couverture est.
1: Le chapitre est sérieux. Hein
0: Oui, mais plus développé. Si
1: plus développé, vous reviendrez peut-être.
0: Mon bouquin qui s'appelle Politesse et politique,
1: oui.
0: Dans lequel justement, qui est paru aux éditions du Cerf, c'est en 2024, où j'essaie justement de montrer que la politesse est nécessaire à un État au sens... l'acide du terme, un État souverain, nécessaire parce que, justement, la politesse a pour fonction, notamment, d'éviter les frictions au sein de la société, donc d'éviter les conflits, d'éviter les guerres civiles, les guerres intestines, qui pourraient sinon se multiplier. Donc voilà, je pense que la politesse est importante pour dans un État dans lequel il n'y a pas du tout de politesse, un État dans lequel on est dans l'incivilité permanente, et vous voyez ce que je veux dire, c'est un État qui a du mal à maintenir les choses, à maintenir l'ordre public, à se tenir debout, à faire en sorte que la société puisse continuer. J'évite le terme de vivre ensemble, mais c'est quand même un petit peu l'idée. Et réciproquement, si vous voulez, dans ce livre, je fais ce que j'appelais une brève histoire de politique de la politesse, et j'essaie de montrer que, au fond, historiquement, lorsqu'il n'y a pas d'État, lorsque l'État est trop faible, eh bien, la politesse s'effondre. Et on peut suivre, si vous voulez, chronologiquement, non seulement en Occident, mais également ailleurs, l'espèce de conjonction entre le fait qu'il y a une politesse réellement consistante et qui joue son rôle pacificateur, de fluidification des rapports sociaux, et l'existence d'un pouvoir souverain véritable. Voilà, j'ai essayé de le démontrer point par point et de manière assez détaillée. Et voilà, c'est la réponse à votre question. Au fond, c'est l'un des éléments de la réponse à votre question. Là, je pense que l'une des raisons pour lesquelles, effectivement, l'une des raisons pour lesquelles la politesse va se développer en France de manière très significative et va devenir l'un des éléments constitutifs de notre identité, de notre patrimoine culturel, c'est justement le fait que, à partir du XVIe siècle, on a un État français, un État souverain, l'État royal, qui, au fond, joue ce rôle, d'une part, de favoriser la mise en place et le développement de cette politesse, qui a intérêt. Et voilà, c'est, je crois que le miracle de la politesse française, c'est finalement, autre ou un peu le miracle capétien, à partir au moins, si vous voulez, du début du XVIe siècle.
1: Frédéric Ouvillas, peut-on dire ainsi, la France est polie parce que le roi est poli, et que le roi est fort et respecté.
0: Pas forcément que le roi est poli, mais enfin, de fait il l'est.
1: Bah, Louis XIV l'air, à l'évidence.
0: Oui, Louis XIV l'est à l'évidence, mais voilà, il y a d'autres, voilà, je cite...
1: Où les élites sont polies.
0: Dans mon livre sur politesse et politique, par exemple, j'ai toute une réflexion sur, par exemple, la question du couteau. Vous savez, le couteau et la question du maniement du couteau à table. Est-ce que à table, on doit avoir des instruments qui peuvent éventuellement être utilisés pour blesser les autres? Et ça, c'est vraiment quelque chose de tout à fait passionnant, notamment lorsqu'on comprend que dans le monde chinois, par exemple, si on mange avec des baguettes, c'est parce que pendant très longtemps, il y a eu un empire chinois assez puissant pour interdire l'usage du couteau à table. Vous voyez, et en France, c'est à l'époque de Louis XIV que Louis XIV va prendre un édit qui interdit d'avoir des couteaux pointus à table. Si on a des couteaux à bourron, il n'y a pas de problème. Hein. On risque pas beaucoup de tuer son voisin. Si on a des couteaux pointus, c'est plus dangereux. Et il y a toute une série d'histoires autour de ça, notamment sur le fait que à la cour de Louis XIV et surtout à la cour de Louis XIII, il y avait un certain nombre de personnages très haut placés, hein, notamment le chancelier Séguier, qui était réputé pour son intelligence et aussi pour sa saleté repoussante et pour ça, voilà, qui avait l'habitude de se curer les dents à table en présence du roi avec son couteau à bout pointu. On raconte que c'est l'une des raisons pour lesquelles ensuite, bon, Richelieu d'abord, et ensuite surtout Louis XIV, ont décidé d'interdire à table les couteaux à bout pointu. Mais donc voilà, c'est pas simplement parce que le roi est poli, c'est parce qu'il y a effectivement un État structuré, un État royal qui est structuré, un État qui comprend que, pour reprendre les termes de Norbert Elias, notamment, voilà, la civilisation, c'est à la fois la conséquence et aussi la condition d'un État puissant et d'une autorité respectée.
1: Il ne reste malheureusement qu'un peu plus de 12 minutes à passer en votre compagnie, Frédéric Rouvillois. Je vous évoquais dans l'histoire de la politesse, donc cette césure avec la Révolution, vous évoquez le rôle important de Madame de Genlis, d'ailleurs, hein, qui a sa qui en partie, effectivement, il y a une renaissance du savoir-vivre et de la politesse sous le consulat. Et pourriez-vous nous résumer l'histoire de ce savoir-vivre, de cette politesse jusqu'à nos jours, avec il y a une césure aussi qui est la Grande Guerre, mais voilà. Et puis, bien sûr, moi, j'aimerais bien vous poser cette question, que reste-t-il de la politesse en France au XXIe siècle? Y a-t-il toujours une politesse caractéristique de l'identité française, hein? Qu'en reste-t-il? Voilà. Donc je vous laisse faire
0: le déroulé en quelque sorte. Hein, il est assez simple. Hein, c'est comme on l'a vu. Donc la politesse française, elle se forme vraiment. Elle acquiert toute sa consistance entre le XVIe et le XVIIIe siècle, donc la Révolution française. Et à la fin du XVIIIe siècle, on a effectivement une politesse française qui est qui correspond vraiment, si vous voulez, aux différents éléments que j'évoquais, la distance, la souplesse, le raffinement. Voilà, on est vraiment à un sommet de la civilisation à l'époque de Louis XV ou Louis XVI. Les révolutionnaires arrivent et ils vont casser tout ça, comme je vous le disais, hein, éventuellement en interdisant un certain nombre de comportements, de gestes, de mots. Et le résultat, un peu comme en Chine après la révolution culturelle, le résultat, c'est que après le bulldozer révolutionnaire, il n'y a plus rien. Et l'époque du Directoire, par exemple, donc après la chute de Robespierre, c'est une époque où on se comporte n'importe comment. On se comporte n'importe comment sur tous les plans. C'est une époque notamment où les femmes d'une certaine haute société se promènent dans Paris avec des robes tellement transparente qu'on voit absolument tout. Le résultat, c'est que on a une situation qui est quand même très très troublée sur beaucoup de plans. Et Bonaparte, arrivant au pouvoir après donc le coup d'État du 18 Brumaire, Bonaparte donc va reconstituer, grâce à Madame de Genlis, une sorte de politesse, mais une politesse qui n'est plus celle de l'Ancien Régime. Hein. Celle de l'Ancien Régime était effectivement beaucoup plus fluide, beaucoup plus particulariste, etc. Bonaparte va imaginer une politesse qui ressemble un petit peu à ce qu'il fait pour le droit civil, avec le code civil, donc une politesse qui est beaucoup plus codifiée, beaucoup plus régulée, etc. etc. Et c'est finalement sur cette base-là que va fonctionner la société française pendant ce que j'ai appelé l'âge d'or de la politesse bourgeoise, la société française jusqu'à la guerre de 14. Donc une politesse qui est très très codifiée avec des règles, avec des sanctions, avec des qu'on peut effectivement mettre dans des manuels de savoir-vivre pour que les gens l'apprennent. Avec la guerre de 14, on a une rupture très profonde. Notamment, on a un aspect de changement de mentalité, un changement de civilisation qui fait que certaines elles sont vraiment très fragilisées. On a l'impression que, au fond, c'est plus tellement important après la boucherie qu'on a vécue pendant 4 ans, si vous voulez. On se demande à quoi ça sert. Et par ailleurs, on a effectivement d'autres éléments qui entrent en jeu, et notamment une accélération des choses, hein, la fameuse accélération de l'histoire dont parle notamment Daniel Lévy, ou dont parle Paul Morand dans son célèbre roman qui s'appelle L'homme pressé. Hein, L'homme pressé qui est un peu l'homme de l'époque, si vous voulez. Hein, or, la politesse, justement, c'est donner du temps aux autres. Lorsqu'on est pressé, on n'a plus le temps d'être vraiment poli, d'être sérieusement poli. Et donc, si vous voulez, les choses vont se déliter progressivement pendant l'entre-deux-guerres, puis avec la Seconde Guerre mondiale, puis, si vous voulez, en fait, mon hypothèse, c'est que mai 68, c'est un petit peu l'aboutissement de toute une évolution qui commence 50 ans plus tôt, en 1918. Et voilà, mai 68, c'est le moment où on n'y croit plus du tout, et dans lequel, au fond, être grossier, être impoli, non seulement c'est pas un problème, mais c'est même plutôt bien, c'est plutôt recherché, puisque les gens polis sont finalement des petits bourgeois frileux et minables, comme ceux que nous décrivait dans l'imaginaire du 19e siècle, comme ceux que nous décrivons professeur Chaline tout à l'heure. C'est la situation, je dirais, dans les années 70. Sauf qu'à ce moment-là, on va s'apercevoir de quelque chose de très important. Cette chose, c'est que, en fait, la politesse, elle est spécialement importante, spécialement vitale, si j'ose dire, pour les petites gens, pour les gens modestes, pour les gens à qui, finalement, avec lesquels on va être poli, même s'ils n'ont pas d'argent, même s'ils ne sont pas puissants, même s'ils ne sont pas des... Voilà. Alors que, de toute façon, les puissants, les riches, etc., savent très bien qu'avec eux, on va être poli. Hein, je veux dire, ils n'ont pas à être polis parce qu'ils s'en fichent. De toute façon, on sera poli avec eux. On sera serviable, on sera... Voilà. Et donc, je pense qu'il y a cette espèce de prise de conscience populaire à la fin des années 70 et dans les années 80, qui coïncide finalement à peu près avec le retour au pouvoir de la droite en 86. On le voit avec les sondages, hein, la politesse qui était considérée comme complètement ringarde et grotesque jusqu'au milieu des années 70 commence à réapparaître comme une valeur importante, une valeur refuge, comme dirait l'autre, et que une valeur que les parents veulent absolument transmettre à leurs enfants. Parce qu'ils comprennent que c'est, voilà, que les valeurs républicaines, ça n'a pas beaucoup de sens, mais par contre, les valeurs sociales, comme celle-ci, ça en a. La situation finalement actuelle est une solution, cette situation à mon sens extrêmement paradoxale. Je réponds un petit peu à votre dernière question.
1: Oui.
0: Une situation paradoxale, c'est-à-dire que d'une part effectivement les gens comprennent que la civilité c'est absolument indispensable et d'autre part ils vivent dans un monde dans lequel les incivilités sont de plus en plus visibles, de plus en plus perçues comme dangereuses, comme stressantes. Là aussi, il y a plein de sondages autour de ça, hein, sur le fait qu'en région parisienne, l'incivilité est vécue comme une cause majeure de stress par les habitants, notamment par les femmes. Voilà. Et donc, la situation actuelle, c'est un peu ça, si vous voulez. C'est-à-dire... Au fond, la politesse demeure effectivement quelque chose qui est perçu comme, qui est à nouveau perçu comme quelque chose d'important, sinon d'essentiel, quelque chose qui effectivement est l'un des éléments de cette identité française et de ce patrimoine français. Mais en même temps, eh bien, voilà, là aussi, il y a une sorte de grand remplacement et qui se traduit par les incivilités et qui fait que on est à la fois dans une prise de conscience de cette importance et une prise de conscience également de ce que celle-ci est de plus en plus menacée. Elle est menacée, je dirais, en interne par la montée des incivilités. Elle est menacée de façon plus globale par, on va dire, la perte de culture, hein, le recul culturel, la mondialisation, et pourquoi pas, d'ici peu, par le rôle de plus en plus important des réseaux sociaux, d'Internet, et pourquoi pas de l'intelligence artificielle.
1: Et Frédéric Revouillard, que vous soulignez la spécificité, la particularité de la politesse en tant que constitutive de l'identité française, vous parliez de la distance, de la souplesse et du raffinement. Le raffinement a complètement disparu, vous le soulignez vous-même, hein, vous dites que les marques de considération et de respect... Pardonnez-moi, je vous lis justement, hein, les marques de considération et de respect sont beaucoup plus sommaires qu'auparavant. Le raffinement, là, en matière, a totalement disparu. Et vous citez l'horrible bise imposée et servie à tous, et le tristement célèbre et comminatoire « bonjour
0: ». Oui, le disque, ça c'est vraiment.
1: Mais donc, est-ce qu'on peut-on dire que justement, ce qui faisait que cette politesse était constitutive de notre identité a disparu, le raffinement a disparu. Que reste-t-il de français dans notre politesse?
0: Non, mais le fait qu'effectivement, malheureusement, cette politesse soit de moins en moins respectée par certaines personnes ou mal comprise. Hein. Le bonjour, c'est une à mon sens, un signe très très intéressant. C'est-à-dire que la politesse qui est là pour polir les rapports entre les personnes, dans certains cas, est peut-être utilisée, est peut-être comprise complètement à rebours, en quelque sorte, et le bonjour combinatoire, les gens qui refusent, moi je me rappelle, c'est un souvenir vraiment cuisant, il y a longtemps, j'ai donné des cours à l'ISS, donc
1: en Vendée.
0: Voilà. Et ensuite, je prenais le train et j'allais chercher un journal chez le marchand de journaux de la gare. Je lui disais, pardon monsieur, auriez-vous l'obligeance de me donner tel ou journal, etc. Et le type en question me regardait et me disait bonjour. Et il était scandalisé que je lui
1: fasse. Vous ne répondiez pas bonjour.
0: Comme si c'était une sorte de droit de l'homme, en quelque sorte. Alors j'avais été parfaitement poli avec lui, etc. etc. Mmh. Et. Au bout de deux expériences de ce type-là, j'ai cessé d'aller dans ce kiosque à journaux pour lui acheter des trucs parce que j'avais absolument pas l'intention, effectivement, de me plier à cette vision absurde et fausse de la politesse. Et donc, ça n'a pas cessé d'être un élément de notre patrimoine ni notre identité, pas plus que la langue française ou la culture ou les. Mais effectivement, c'est un élément de notre patrimoine et de notre identité qui sont menacés, comme malheureusement beaucoup d'autres, hein, comme nous le savons bien, et comme vous le répétez souvent sur Radio Courtoisie.
1: Eh bien, merci beaucoup Frédéric Rouvillois d'être venu ce soir évoquer ce chapitre consacré à l'histoire du savoir-vivre et de la politesse que vous écrivez dans La Nouvelle Histoire de France aux éditions Passé Composé. On apprend quelque chose de très triste, c'est que là, en lisant votre chapitre, c'est que la baronne Staff n'était pas baronne. Elle qui mettait en avant le planton, eh bien, elle n'était pas baronne. C'est affreux. Enfin, en tout cas, merci beaucoup à vous, Frédéric Rouvillois. J'espère que vous reviendrez à ce micro pour évoquer justement l'histoire de la politesse. À très bientôt. Très bonne soirée à vous. Merci beaucoup.
0: À très bientôt. Merci infiniment. Au revoir.
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0: Excellente nuit à tous, chers auditeurs. Je vous rappelle que tout à l'heure à 5h, nous rediffuserons Restons Courtois, dirigé par Marc Baudrier, de vendredi dernier, et à 7h, La Ligne Droite. Mais tout de suite, la seconde partie de ce libre journal des amitiés françaises, dirigé par Thierry Delcourt. 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

0: Eh bien, chers auditeurs de Radio Courtoisie, nous souhaitons tout d'abord la bienvenue aux auditeurs qui nous rejoignent en ce libre journal des amitiés françaises. Nous n'avons pas de standard, vous ne pouvez pas téléphoner pour vos messages, mais néanmoins, vous pouvez les envoyer par courrier électronique courtoisie@rc.fr. courtoisie@rc.fr, nous serons très heureux de les proposer à notre invité. Il y a encore une originalité française. Durant la première partie de cette émission, nous avons évoqué le savoir-faire et la politesse constitutive de l'identité française. Malheureusement, notre invité nous a expliqué que c'était en voie de disparition. Eh bien, il y a encore une originalité française qui est héritée de l'histoire. Ce sont nos territoires ultramarins, ceux qui font que la France est une puissance maritime et le deuxième pays au monde pour l'importance de ses côtes. Nous fêtons cette année le 65e anniversaire d'une très belle institution qui est justement spécifique à ces territoires ultramarins. Cette institution contribue à la belle œuvre de la France en ces régions lointaines, ces régions qui font partie de notre pays et contribuent justement à sa beauté. Cette institution vise à faire grandir les jeunes en difficulté de ces territoires pour en faire des citoyens armés. Mais des citoyens armés pour affronter la vie, justement, pas armés avec une arme, affronter la vie et construire leur avenir en toute responsabilité et autonomie. Cette institution dont nous allons parler ce soir, le service militaire adapté, est portée par des militaires, pas n'importe quel militaire, car il s'agit de ce qu'on appelle la coloniale, les marsouins, des troupes de marine. Très nombreux sont les jeunes de Nouvelle-Calédonie, juste un chiffre, un jeune adulte de Nouvelle-Calédonie sur trois passe justement par cette institution, le service militaire adapté. Ça concerne aussi l'Océanie, dont Tahiti, la Réunion, la Martinique et tous ces territoires ultramarins. Eh bien, ces jeunes rejoignent le service militaire adapté pour y retrouver force, dignité, fierté et aussi nous en voir un avenir professionnel. Certains témoignages, certaines histoires sont à cet égard particulièrement émouvantes. Cette superbe institution est un exemple de dévouement. Il pourrait d'ailleurs servir de modèle à la métropole. C'est aussi une belle œuvre française, un motif d'espoir et de fierté en ces temps de doute et de questionnement. Et nous avons le plaisir de recevoir justement le chef de ce service militaire adapté, le général Bellon, qui est dans le studio. Et général Bellon est en activité et il est là ce soir en direct. Général Bellon, merci beaucoup, bonsoir à vous. Merci d'être dans le studio en ce dimanche soir. Vous êtes très très occupé, vous avez de lourdes responsabilités parce que votre zone de commandement est quand même très vaste. Hein. Nous allons voir tous les territoires ultramarins sur lesquels nous trouvons justement ce service militaire adapté. Donc merci de venir témoigner de cette institution. C'est un grand plaisir et un grand honneur que de vous recevoir. Je vous présente aux auditeurs de Radio Courtoisie parce que c'est la première fois. Je crois que vous venez à la radio. Nous recevons régulièrement des officiers d'active, mais en tout cas, en ce qui concerne le service militaire adapté, c'est la première fois. Alors, vous êtes Saint-Cyrien, vous avez choisi à la sortie de Saint-Cyr les troupes de marine, avec une spécialité qui sont les transmissions. Vous avez servi dans de nombreux endroits du monde, ce qui est logique, vu votre arme, les troupes de marine. Vous avez servi en ex-Yougoslavie, vous avez servi en Côte d'Ivoire, en Albanie, au Kosovo, vous êtes allé aussi en Afghanistan, où vous avez d'ailleurs contribué à la création de l'école de guerre afghane. Et puis vous avez commandé le régiment, justement, du service militaire adapté de Nouvelle-Calédonie, de 2012 à 2014, donc déjà il y a un tropisme en quelque sorte.
1: Exactement, oui.
0: Qui vous a certainement donc amené à ce poste de commandement, parce que vous allez nous expliquer comment c'est organisé. Il y a des régiments dans tous ces territoires ultramarins, et vous en êtes en effet le chef, puisque vous avez pris le commandement du service militaire adapté le 1er août 2024. C'est 2 ans.
1: Exactement. 2 ans. Deux ans bien remplis.
0: Vous allez quitter bientôt. On parlera bien sûr du bilan, entre guillemets. Naturellement, j'imagine que vous le quitterez avec une certaine émotion.
1: Une certaine émotion.
0: Parce que ce sont effectivement des postes, des responsabilités qui sont particulièrement attachantes. Je voudrais vous poser quelques questions, si vous voulez, sur vous et votre parcours. Qu'est-ce qui vous a amené à rejoindre l'armée? On utilise le terme de vocation, c'est vraiment une vocation?
1: Alors, je suis vos éditeurs tout d'abord, et effectivement, ça a été pour moi dès le départ une vocation. Je suis issu d'une famille militaire par mon grand-père, mon père, qui ont tous les deux servi dans les troupes de marine, coloniales, puis les troupes de marine, au RICM tous les deux, régiment d'infanterie, char de marine, colonial du Maroc à l'époque, pour mon grand-père. Voilà, donc il y avait cette filiation, mais au-delà de ça, le sens du service, ça aussi m'a toujours motivé, le sens du don de soi, de l'effort porté vers les autres, se dépasser soi-même, l'esprit d'équipe. J'ai fait pratiquer le rugby longtemps, donc on retrouve toutes ces valeurs dans le milieu militaire et surtout servir son pays en fait, servir les autres, servir la France, la défendre. C'était ma vocation très très très tôt. Puisque j'ai fait une partie de ma scolarité en lycée militaire à Aix-en-Provence, beau lycée, au pied de la Sainte-Victoire. J'ai eu la chance d'avoir été sélectionné pour partir en classe préparatoire pour préparer Saint-Cyr, que j'ai pu réussir au sein de la promotion Général Guillaume. Donc tout ça, c'est un parcours qui s'est construit progressivement, avec beaucoup de travail bien sûr, mais aussi une envie d'aller au-delà de moi-même, de me rendre fier. Mais mon père, qui était sous-officier dans les troupes de marine, et montrer que on pouvait réussir par le travail, à accéder à de belles responsabilités. Voilà, donc c'était un parcours de vie que je partage avec ma famille, avec mon épouse et les enfants qui ont suivi ce parcours aussi tout au long de notre carrière par de multiples déménagements. Voilà, donc on voit souvent les contraintes d'un métier militaire, de la mobilité, effectivement du sacrifice fait par nos conjoints, épouses, de devoir mettre en parenthèse une partie de leur carrière pour nous suivre. Nos enfants aussi, ma fille aînée, elle a quasiment fait tous nos déménagements. Donc voilà, ça c'est très personnel, mais au-delà de ça, je pense que il y a cette envie du service qui nous tire vers le haut, ce sentiment aussi de pouvoir, par l'esprit de discipline, être capable de pouvoir aller dans des situations les plus délicates, là où c'est difficile, là on engage les armées, là où c'est difficile, et cette volonté de se dire qu'on peut y participer, quelque part, en toute humilité, c'est quelque chose qui m'a toujours motivé. Les drapeaux, les trois couleurs, bleu, blanc, rouge, c'est quelque chose qui a toujours eu beaucoup d'importance pour moi, dans ma famille, aussi autour de moi. Savoir partager aussi avec ce qu'on a moi dans ma famille aussi autour de moi, savoir partager aussi avec ce qu'on a la

0: qu'on soit dans les transmissions, qu'on soit en opération, qu'on soit en exercice, ou qu'on soit aujourd'hui dans le cadre du service militaire adapté. Vous voyez, on se construit aussi par ça, par la diversité de nos missions, et ça c'est la chance que peut offrir notre institution militaire, que de pouvoir avoir des parcours de vie. C'est l'escalier social dont on parle souvent, c'est bien un escalier, on monte par l'effort. Et ça, ce sont des valeurs qui me sont chères, que j'aime bien partager avec les plus jeunes. Cette exemplarité aussi, vous savez, je pouvais commander dans un régiment de transmission, et j'ai choisi de commander dans un régiment du service militaire adapté, par envie aussi de transmettre aux jeunes des Outre-mer cette fibre qui m'a toujours motivé, de pouvoir avoir pose perspective la grandeur de notre pays, sa protection, la défense des intérêts de la nation, de nos concitoyens, tout ça, ça se transmet par l'exemple, l'exemple que je pouvais à ma modeste place faire valoir auprès de ces jeunes. C'est ce qui m'a longtemps motivé aussi dans tout ce parcours qui m'a amené jusqu'au commandement du service militaire adapté.
1: Je suis impressionné par le travail, c'est le terme que vous avez utilisé, l'ascenseur social par le travail. Ça pourrait être aussi une devise du service militaire adapté. Nous allons en effet en parler. Alors, votre parcours est très riche. J'aimerais vous poser une dernière question sur cette vie militaire vraiment caractérisée par des missions à l'étranger, que ce soit en ex-Yougoslavie, que ce soit en Côte d'Ivoire, en Afghanistan, et puis après ce régiment du service militaire adapté que vous avez commandé en Nouvelle-Calédonie. Y a-t-il une expérience particulière qui vous a le plus touché, le plus frappé, que vous voudriez évoquer pour les auditeurs de Radio Courtoisie?
0: Alors, cette expérience a été mon premier temps de commandement, en fait, en opération, à Sarajevo. Jeune lieutenant, sortant de Saint-Cyr, un an auparavant, je m'en trouve projeté sur un territoire à 2h30 de Paris, ravagé par la guerre, où traverser Sarajevo, les immeubles étaient détruits, il y avait encore Sniper Alley, oui. Ces jeunes, ces personnes qui étaient assassinées par les tireurs d'élite, des deux côtés d'ailleurs, souvent. Ça a été une expérience extraordinaire pour moi, puisque dans la section de transmission, j'avais deux adjoints, un adjoint, deux sous-officiers supérieurs, deux adjoints chefs, un adjoint et un responsable d'un centre de transmission d'infrastructure, qui lui aussi était un officier supérieur. Moi, jeune lieutenant, sans guère d'expérience, d'une part des situations de crise, de cette guerre qui se déroulait sous nos yeux. D'ailleurs, en atterrissant à Sarajevo, on met notre casque, on enfile son gilet pare-balles et on entend tirer autour de soi. Enfin, ça faisait un an que j'étais sorti de Saint-Cyr, et ça met bien les choses en perspective. Et donc il a fallu amener cette section d'une quarantaine de jeunes qui avait le centre tactique, mais aussi des unités mobiles qui fournissaient des aimants moyens radio pour commander les unités sur le terrain dans la zone commandée par le général. Il fallait aussi s'imposer naturellement auprès de l'ensemble de ces subordonnés qui venaient de sections différentes. On a fait un détachement. Donc ça m'a permis d'apprendre sur moi beaucoup, capacité de certes de prendre en compte en humilité, toute humilité, les conseils, les orientations comme dans mes sous-officiers, mais aussi de pouvoir décider quand c'était nécessaire, mais aussi de montrer l'exemple quand un jeune caporal-chef Bastien Tavigny est tué sur la piste de Boutmir en montant vers le mont Guiman, montrer l'exemple en le lendemain en se mettant chef de bord et montant sur le mont Guiman pour montrer l'exemple à tous mes cadres que la mission continuait et qu'il fallait aller de l'avant malgré la peine, la douleur que tout cela nous procurer. Donc ça a été un moment fort pour nous, dramatique bien sûr, fort, mais aussi de cohésion qui nous a permis d'aller de l'avant sur une mission qui a duré pendant 4 mois et 2 semaines. Lorsqu'on a quitté Sarajevo, on était sur le mont Iman, et on voyait les A-10 américains qui plongeaient en changeait de situation. Après le pont de Verbania, l'OTAN décidait d'intervenir, et la force de réaction rapide prenait le relais de la force de protection des Nations Unies, la FORPRONU. Ça a été vraiment comme un signal que cette mission avait vraiment basculé. Vous voyez, ça a été quelque chose d'assez fort, de voir sur un théâtre de guerre, il fallait aussi parfois voir toutes ces ruptures, ces changements de positionnement du jour au lendemain où

0: lorsqu'on faisait nos convois montant sur le Manguiman, on avait peu de moyens de pouvoir agir avec nos armes. Et quelques semaines après, au moment de notre départ, c'est l'OTAN ripostait et imposait, s'imposait. Et voilà, ça a été une expérience forte pour moi, qui m'a bien permis de déjà prendre de l'assise dans mon commandement. Et ça, c'était essentiel. Cette attention portée à chacun de nos soldats, surtout lorsque le drame arrive au sein de la section, remobiliser tout le monde, être attentif à ceux qui étaient dans la peine et n'étaient plus vraiment en mesure de remplir leur mission pendant un temps, aidé par mes sous-officiers, cette confiance qu'on crée en allant voir de nuit le car à la radio ou continuer d'assurer la permanence du commandement. Voilà, ça c'était des moments forts qui m'ont construit tout au long et qui a créé aussi une certaine forme de solidarité entre nous. Voilà, c'est l'expérience que je peux partager avec vous, une expérience assez énorme qui m'a effectivement permis d'apprendre encore plus sur mon métier de chef. Quand on a des transmissions dans les armes de mêlée, à un moment il faut décider, il faut prendre l'avant, il faut se montrer exemplaire, combatif et attentif à ses subordonnés. Mais ça c'est la richesse de notre métier. Et on se construit par ce biais-là.
1: Merci, mon général, pour ce beau témoignage. Je vous propose d'évoquer maintenant votre commandement, le service militaire adapté. Dans les documents de présentation, vous soulignez le rôle majeur du service militaire adapté dans la cohésion nationale et la solidarité dans les territoires outre-mer, par la proximité notamment avec les populations locales. Alors, double question, qu'est-ce que c'est que le CMA et pourquoi devons-nous, souhaitez-vous que nous y intéressions?
0: Alors effectivement, le service militaire adapté, c'est un dispositif d'insertion socio-professionnelle qui a pour mission de former, de qualifier, d'insérer dans la vie professionnelle des jeunes hommes et femmes d'âgés de 18 à 25 ans. Certains d'entre eux sont, le trois quarts, sont issus du système scolaire et sont sortis du système scolaire sans qualification. D'autres diplômés sont éloignés de l'emploi, au chômage depuis plusieurs années, on les remobilise vers l'emploi. Ça fait 65 ans que le service militaire adapté intervient outre-mer, comme vous le rappeliez dans l'introduction. C'est un dispositif qui est très connu outre-mer, qui est plébiscité outre-mer. On demande plus des services militaires adaptés outre-mer. Et en fait, l'idée aujourd'hui, c'était vraiment au travers de cette interview, au travers de toutes ces activités que nous avons menées la semaine précédente pour célébrer les 65 ans du SMA, c'est de mieux faire connaître ce dispositif dans l'Hexagone, montrer que ce dispositif qui agit pour mission aux confins de la République porte les mêmes valeurs sur les trois océans, voilà, et permet effectivement à une jeunesse à qui on n'a pas forcément donné ou qui n'a pas pris la peine d'avoir toutes les chances au départ, de les remobiliser, de reprendre confiance en eux, et de les aider à s'insérer dans une vie socio-professionnelle épanouie, consciente de leur rôle de citoyen, des citoyens engagés, des citoyens capables de pouvoir participer à la vie sociale. Alors, notre dispositif, en fait, accueille 5 800 jeunes par an. Voilà. Sur ces 5 800 jeunes, on trouve, comme je disais tout à l'heure, trois quarts de volontaires stagiaires, donc ceux qui sont sans diplôme, et un quart de volontaires techniciens qui sont diplômés. Nos résultats sont assez probants en termes d'insertion socio-professionnelle, puisque 80% d'entre eux sont insérés dans la vie socio-professionnelle. 63% trouvent des contrats à durée indéterminée ou des CDD de plus de 6 mois. Il y a peu de départs. Disons qu'on a un taux d'attrition d'une dizaine de pourcents, ce qui n'est pas très élevé. Et effectivement, derrière, on voit bien qu'on relance des vies, des parcours de vie. Et ça, c'est vraiment ce qu'apporte le service militaire adapté. Et on souhaitait, à travers ces 65 ans, le démontrer. Démontrer qu'ici, ces efforts faits par la République au profit de nos Outre-mer portent leurs fruits. Porteurs fruits sur des territoires qui effectivement souffrent de crises régulières sociales, économiques, climatiques, et cet intérêt pour ces outre-mer se manifeste au travers de ces jeunesses qui portent l'avenir de ces territoires, et ce souci de cette jeunesse des territoires, ce souci de faire en sorte qu'ils trouvent un travail mais restent sur le territoire, participent au développement du territoire, Ça, c'est, ça fait partie des missions essentielles du service militaire adapté depuis le début, depuis sa création.
1: Alors, vous expliquez effectivement que ce service militaire adapté est très connu outre-mer, il est même très demandé. En revanche, il est peu connu en métropole. C'est assez étonnant vu les résultats que vous obtenez. Vous formez 5800 jeunes par an. Vous allez bien sûr nous parler de la formation. On va rentrer dans le détail naturellement de cette formation. 5800 jeunes par an, tous entre 18 et 25 ans.
0: Oui, c'est ça. Et nous avons aussi une formule qui compte à peu près 200 jeunes cadets. Ils ont 16 ans. À partir de 16 ans, l'idée, c'est vraiment de traiter avec le rectorat chacun de nos outre-mer des jeunes qui commencent à être en décrochage scolaire. Et donc, ils viennent pour des périodes d'une trentaine de jours dans nos régiments et au travers d'exercices, de sorties sur le terrain, d'activités sportives et au travers des activités proprement parler militaires entre guillemets, sans jamais à ce qui se fasse du combat. C'est pas l'objectif. L'idée, c'est vraiment leur montrer par l'esprit d'équipe, ils arrivent à se mobiliser, prendre confiance là aussi en eux. Et les résultats sont assez probants. Hein. Enfin, ces jeunes là qui sont en début de décrochage scolaire reprennent. Alors c'est pas nous qui le disons d'ailleurs, c'est l'Éducation nationale et les rectorats avec lesquels on traite qui nous demandent chaque année de reconduire le dispositif. Donc il est utile aussi pour ces jeunes. Disons qu'ils sont peu nombreux par rapport au volume de jeunes que l'on accueille sur l'ensemble du SMA, mais c'est aussi une mission qui a commencé en 2021, en fait.
1: Donc, il y a deux types de formations. Il y a une formation longue, on va en parler.
0: Oui.
1: Et une formation plus courte, qui est en quelque sorte de recevoir pendant un mois ces jeunes en décrochage ou en menace de décrochage scolaire, c'est ça?
0: Exactement. Mais c'est.
1: Donc, c'est double, il y a une double action.
0: Hein, une double action, oui. Mais l'essentiel de notre action porte sur la formation des volontaires stagiaires et techniciens, qui sont, eux, âgés de 18 à 25 ans.
1: Mmh. Bon, on a évoqué, effectivement, cette double formation. Alors, je vous propose de détailler dans un premier temps les missions de ce service militaire adapté, parce que elles sont multiples. Il y a un aspect professionnel, là, encourager l'insertion professionnelle, une formation professionnelle, acquérir un métier.
0: Oui.
1: Et vous venez d'en préciser des résultats très très probants, puisqu'environ 70% d'entre eux trouve un travail.
0: Donc
1: 80% et 69% CDI. Et ouais, c'est une performance. C'est, hein, tout le monde court après les CDI. Oui, contrat à durée déterminée. 69%
0: c'est une vraie réussite. Hein,
1: trouve,
0: hein.
1: Donc c'est assez extraordinaire parce que et puis il y a toute la formation en quelque sorte morale. Physique et morale. Vous nous avez expliqué en quoi ça consiste et quelles sont la pédagogie. La durée. Donc, je vous propose donc de détailler effectivement les différentes missions et la pédagogie que vous employez pour réussir dans ces missions.
0: Alors, je dirais d'abord que c'est une mission qui est exaltante et passionnante et surtout très exigeante. Les missions du service militaire adapté, elles consistent en trois volets. Le premier volet, c'est l'insertion socio-professionnelle dont je parlais.
1: Oui.
0: Le deuxième volet qui est complémentaire, c'est de participer au développement du territoire. J'y reviendrai par la suite. Oui. Et le troisième volet, c'est d'être capable de pouvoir réagir en tout cas de crise climatique, en secours ou en soutien de population, mais pas que. Donc, les incendies grande ampleur, par exemple, en Nouvelle-Calédonie, nous amènent à intervenir sous commandement du général commandant la zone. Donc c'est le volet plus opérationnel, nous allons dire, qui a trait à la protection, au secours des populations. Donc ça, c'est le troisième volet, et c'est une mission importante. Et vous voyez que la première et la dernière mission participent au développement du territoire. C'est central. Et il est vrai que donc dans la première mission, qui est l'insertion socio-professionnelle, nous travaillons en fait sur 12 familles professionnelles à peu près, 91 métiers. Disons que chaque territoire a des besoins spécifiques, ce qui participe au développement. Et on va pas me recopier des formations, il y a des troncs communs, mais il y a des formations qui sont aussi plus adaptées à un territoire qu'à un autre. Ce qu'on peut réaliser, c'est que pendant 10 mois, en moyenne, hein, les jeunes viennent chez nous. Ils ont d'abord une première partie de pendant deux mois de formation militaire, les classes, qu'on aimait bien les appeler. Ces classes, elles permettent effectivement la formation militaire initiale de créer l'esprit de corps d'abord, l'esprit du groupe, l'esprit d'équipe, et d'apprendre les éléments essentiels de ce qu'on peut attendre et qui va suivre ce jeune tout au long de sa formation. Ce que je vais jamais appeler le fond de sac. Ce fond de sac qui est commun à tous nos militaires. C'est-à-dire être capable de pouvoir se respecter les uns les autres, respecter les hiérarchies, les ordres donnés, travailler en sécurité, être à l'heure, se respecter soi-même, j'ai oublié de le dire ça c'est important, se dire qu'en soi on a des qualités, des capacités, des talents que l'on peut faire fructifier au travers de l'effort et par la formation qui est donnée par les cadres militaires qui suivent tout au long de leur formation ces jeunes et les spécialistes techniques qui vont les amener à un métier derrière. Donc on a toujours ce volet de savoir-être militaire qui irrigue toute la formation de nos jeunes. Et à côté de ça, ils ont des formations plus spécifiques en fonction des spécificités qu'ils ont choisies ou pas, d'ailleurs, en arrivant au SMA. Je dis ou pas, parce que des fois, les filières sont saturées, donc on oriente le jeune vers une autre filière qui peut plus correspondre à ses capacités. D'ailleurs, nous avons des tests pour essayer de déterminer quelle formation serait les plus adaptées pour ces jeunes, pour qu'ils enfin puissent s'épanouir pendant le temps qu'ils restent chez nous. Donc vous avez des formations qui durent de 8 à 8 mois à 12 mois. Des formations plus courtes aussi de 6 mois qu'on réalise au profit de jeunes qui veulent passer des concours, notamment la fonction publique territoriale ou la fonction publique tout court. Je me souviens qu'en Martinique récemment, j'ai croisé un jeune première classe, volontaire technicien, donc ces jeunes diplômés dont je parlais tout à l'heure, qui au moment de ma visite de commandement me dit « Mon général, demain j'ai les résultats du concours des douanes ». Et le lendemain, effectivement, il se précipite vers moi au moment où j'ai rentré dans le bureau du chef de corps. Il me dit « En général, j'ai réussi le concours des douanes, un concours difficile, vous voyez ?» Volontaire technicien, qui était diplômé au chômage pendant plusieurs années, qui se remobilise vers l'emploi et qui réussit un concours aussi difficile. Et donc ça, c'est un exemple parmi d'autres. Mais dans ces formations courtes, on a la chance de pouvoir remiser des jeunes, souvent des jeunes diplômés, vers des métiers qu'ils n'auraient pas envisagé pouvoir faire avant de rentrer chez nous. Le volet de la formation au savoir-être, c'est quelque chose d'indispensable, qui permettra d'avoir aussi des repères dans la vie lorsqu'ils quitteront le service militaire adapté. Nous avons un troisième volet dans la formation de ces jeunes, ce qu'on appelait le savoir devenir. Chaque jeune chez nous peut être accompagné en fonction de ses difficultés par un dispositif qui a été créé par un de mes prédécesseurs, le général d'armée Laval, à l'époque général de brigade, qui a créé ce dispositif qui permet d'accompagner les jeunes les plus en difficulté. Ça s'appelle l'accompagnement médico, psychologique et social. C'est-à-dire que dans chaque régiment, nous avons une structure qui permet d'avoir un regard pluridisciplinaire sur le jeune en difficulté. Il s'agit d'un psychologue, donc chaque régiment, un psychologue qui, dont la mission spécifique est de travailler au profit des volontaires, de les aider à vaincre leurs difficultés. Donc un psychologue, un médecin, un professeur des écoles, une assistante sociale et le commandement en tant que tel. Et donc un regard, chaque trimestre, ils se réunissent pour apporter ce regard pluridisciplinaire et aider ceux qui sont le plus en difficulté. Et c'est une des spécificités du SMA, et dans le commandement du SMA, on ne peut réussir que si on est attentif à chacun des subordonnés que l'on a. Et ça rappelle ce qu'on vit dans les unités opérationnelles, dans les forces, cette attention portée à chaque individu pour qu'il participe au collectif. La mission ne pourrait pas être menée si le collectif n'est pas soudé, confiant les uns dans les autres. Et bien au SMA, par ce biais-là, on arrive à prendre en compte les cas les plus difficiles et à les remiser, la plupart du temps. Bien sûr, on a certains d'entre eux qui nous quittent prématurément ou qui ne finissent pas totalement leur formation, c'est les 20% qu'on n'insère pas, en fait, hein, mais qui après vont rebondir, parce qu'on a donné des clés de lecture, des repères. Et ça fait partie vraiment de ce qu'on attend du service militaire adapté, ce qu'attendent ces jeunes, ce qu'attendent les familles de ces jeunes lorsqu'ils nous les envoient. On a vraiment des trajectoires de vie assez extraordinaires. Moi, je me souviens d'une volontaire stagiaire que j'avais au sein du régiment du service militaire adapté de Nouvelle-Calédonie, qui était dans la filière aide à la personne. Cette volontaire stagiaire est devenue par la suite, après nous avoir quittés, elle est devenue formatrice. Formatrice dans le domaine d'aide à la personne. Aujourd'hui, elle fait passer des examens à nos volontaires stagiaires dans ce domaine-là. Ça fait 10 ans qu'elle fait ça au RSMA de Nouvelle-Calédonie. C'est une jeune femme extraordinaire qui était partie sans garde de diplôme et qui s'est formée par elle-même par la suite. Après avoir été insérée, elle avait fait une poursuite de formation, parce qu'on a soit une insertion professionnelle, soit une insertion directe en entreprise ou de l'alternance, soit des poursuites de formation en CFA. Donc elle avait repris pied, elle s'est formée et maintenant elle est formatrice au sein du service militaire adapté en tant que consultante. Et ça, c'est extraordinaire, des parcours de vie comme ça, sur des territoires où effectivement derrière, l'emploi des femmes n'est pas forcément des plus développés. Et là, on voit bien des jeunes femmes qui se prennent en main. Vous voyez, en Nouvelle-Calédonie, 42% d'effectifs de ces volontaires est composé de jeunes femmes. Donc c'est un dispositif qui permet aussi de sortir de certains carcans et aussi de s'épanouir, de donner un avenir à des jeunes femmes qui souvent sont mères célibataires et qui retrouvent par là un moyen de rebondir, s'occuper de sa propre famille derrière.
1: Alors, en général, vous avez expliqué les missions principales du service militaire adapté, donc permettre de rebondir sur le plan professionnel, de s'insérer, d'apporter au territoire dans lequel il se trouve. Il y a différents volets à cette formation, avez-vous précisé. Il y a une formation d'homo et classe, une formation militaire, une formation savoir-être, et puis une formation donc venir et une formation naturellement technique au métier qu'ils ont choisi. J'aimerais beaucoup que vous nous parliez en détail de cette partie sur la formation militaire et le savoir-être, parce que les jeunes qui vous rejoignent, alors je ne sais pas s'ils sont volontaires tous, vous avez parlé que les familles aussi les envoyaient, le rectorat vous les envoyait, je pense que si vous pourriez détailler, expliquer quel est le profil type, mais il semblerait que le SMA soit plutôt une formation pour mauvais élèves et pour jeunes en difficulté, qui ont de mal à trouver leur place, qui sont en échec scolaire, parfois même un peu plus grave, peut-être un peu délinquant, un peu aussi victime des différentes crises à répétition qu'il y a sur ces territoires ultramarins. Donc, pourriez-vous faire un peu un profil type des jeunes qui vous rejoignent, pourquoi ils vous le rejoignent, et après, vous nous expliquez, pour moi, ce qui semble être la partie la plus originale, la plus importante, c'est tout ce qui touche à la formation au comportement, en quelque sorte. Ouais. Voilà. Donc, ce profil type, hein, ces jeunes.
0: Je vous remercie de cette question. Bon, je dirais qu'il n'y a pas forcément de profil type, d'une part. Ce ne sont pas des mauvais élèves. Ce sont des élèves qui n'ont pas pu mesurer les capacités qu'ils avaient en eux. Et c'est ça qu'on va réussir à faire valoir au travers de toutes les formations, tout aussi diverses soient-elles. Parce qu'il y a toujours ce fond de sac. De se dire, moi, j'ai des talents en moi que je peux valoriser et mettre en avant.
1: Vous allez leur faire découvrir leurs propres talents.
0: Ça fait partie
1: en prendre conscience.
0: En prendre conscience, ça fait partie aussi de ce qu'on doit réussir à faire de ces jeunes, faire en sorte qu'ils considèrent bien qu'ils ont en eux des talents cachés.
1: Alors comment vous faites, pardonnez-moi, je peux revenir sur le profil type, mais là c'est intriguant. Comment vous faites justement pour donner cette confiance en soi? Ils ont un potentiel, qu'ils ont des talents qui jusqu'ici n'ont pas du tout réalisé. Alors, comment faites-vous?
0: Ça passe déjà.
1: Ce sont des jeunes qui sont plutôt en situation d'échec, pardonnez-moi.
0: Oui, ils sont en situation d'échec bien souvent. Hein, ouais. Et c'est bien pour ça que d'ailleurs qu'on a confié cette mission à des militaires.
1: Alors justement, on ne voit pas forcément le lien. Hein.
0: Alors, on ne voit pas forcément le lien. C'est le lien, il est essentiellement dû à ce fond de sac dont je vous parlais tout à l'heure, hein, du savoir-être qui est dispensé tout au long de la formation. Et c'est bien par là qu'on réussit à faire comprendre à un jeune que le sens du collectif, qui se traduit dès le départ, lorsqu'ils arrivent, surtout dans une chambre de 6 ou 8 jeunes, alors qu'il n'a pas forcément l'habitude de vivre en collectivité. Je prends juste un exemple, à la Martinique, la psychologue que j'ai dans la même visite de commandement qui me dit, en général, les premiers qui viennent me voir, ce sont ceux qui ont jamais été habitués à vivre avec quelqu'un d'autre dans sa chambre. Et c'est les premiers qui viennent nous voir parce qu'ils sont mal à l'aise avec ça. Mmh. Vous voyez, des travers qui ont eux-mêmes qui vont se déconstruire au fur et à mesure. Donc ça, c'est cette vie en collectivité. L'autre volet, c'est la conscience qu'on peut se dépasser soi-même par l'effort, tiré par le collectif toujours, encadré par des formateurs qui sont là pour justement faire comprendre qu'un objectif est atteint parce qu'il y a plusieurs pas à franchir, plusieurs étapes qui leur permettent d'arriver sur un objectif qu'ils doivent tenir jusqu'au bout. Et ce fait de tenir l'objectif qui est en fait pour nous l'insertion dans la vie socio-professionnelle, l'objectif premier, mais ça passe par des actions du quotidien.
1: Par exemple,
0: c'est l'activité sportive du matin, lorsque après les couleurs le lundi matin, la compagnie part derrière le capitaine ensemble, que ces jeunes vont faire un parcours de 6, 8, 10 kilomètres en fonction de la durée que ça peut prendre, vont à travers ce goût d'effort, cette attention portée au dernier, là, celui qui arrive pas à courir, qui a du mal, on va l'aider, on va le motiver. Vous voyez, et ça vient tout de suite dès les deux premiers mois de formation. Vous avez des jeunes qui sont vraiment transformés. Vous voyez, en Nouvelle-Calédonie, les jeunes qui arrivaient chez nous étaient souvent dans une situation où, chez eux, ils n'ont pas forcément l'autorisation de s'exprimer. Ils vous regardent, ils arrivent avec les cheveux en bataille, volumineux.
1: On imagine, oui.
0: Volumineux, pour dire oui, ils lèvent des sourcils, et s'ils ne lèvent pas les sourcils, c'est qu'ils disent non. Ils n'ont pas l'habitude de parler devant un adulte, de s'exprimer devant un adulte. Deux mois après, au moment de la présentation au drapeau, ces jeunes, ils sont transformés. Les parents ne les reconnaissent pas. Ils vous regardent droit dans les yeux. Ils sont capables de s'exprimer. Ils sont capables de ne parler d'autre chose que d'eux-mêmes. Vous voyez? Et ça fait partie des vertus du dispositif.
1: En deux mois.
0: En deux mois.
1: Alors, je peux nous expliquer plus concrètement comment en deux mois vous obtenez ce résultat? Parce que le problème que vous soulignez avec une jeunesse un peu en difficulté, en perdition en Nouvelle-Calédonie, c'est un constat qu'on pourrait aussi appliquer à la France, et à la métropole, je veux dire, hein, pas à la France, à la métropole, pardon. Et en deux mois, comment faites-vous pour obtenir ce résultat avec des jeunes qui n'ont pas été habitués à la discipline, aux règles de vie en commun, on parle de la politesse du savoir-vivre, qu'ils n'ont souvent pas notion. Comment faites-vous pour obtenir ce résultat en deux mois?
0: Alors, en deux mois, en fait, le chef de section, hein, qui en va les aider à appréhender le plus aisément possible cet environnement militaire, vraiment travailler autour de l'esprit de groupe, d'équipe. Vous savez, dans cette formation militaire initiale, nos volontaires n'ont pas vocation à devenir des militaires. Donc, il n'y a pas de combat, il n'y a pas de tir. L'essentiel de ce qu'on fait a trait à des activités un peu techniques parfois, la topographie, l'utilisation de la radio, des choses très simples, mais qui nécessitent de comprendre l'environnement, les équipements, les procédures. Tout ça, c'est un peu technique. Mais ce qui va faire le fondement, le creuset du groupe, c'est la vie ensemble. Cette vie sur le terrain, on va faire des marches, on va faire la marche au béret, où on va aller... alors c'est très progressif tout ça, on n'oblige pas à marcher tout de suite 10 km. Hein. On y va progressivement, 5 km. Et cette progressivité, cette attention portée au soldat pour qu'il devienne meilleur à la fin, dans deux mois, qu'il atteigne l'objectif d'être capable de faire une marche de 15 km avec son sac, c'est ça qui va en fait le construire, et ça se fait dans le groupe. Et vous voyez, les marches au béret par exemple,
1: oui.
0: Vous voyez souvent dans certains reportages les jeunes se prennent le sac de l'un ou de l'autre, celui qui va ralentir, celui qui va être en difficulté. Les jeunes femmes qui parfois n'ont pas forcément l'habitude de marcher, ben, elles vont s'entraider, ils vont être aidés par les autres, et ça effectivement c'est par le biais du collectif, par le biais de ce qu'on peut apprendre de notions qui n'auraient jamais acquises par eux-mêmes, la topographie, pouvoir se orienter sur un axe, pouvoir ne pas se perdre et ne pas perdre ses moyens si on est perdu. Voilà, c'est ce qu'on apprend, être sur le terrain, faire du sport, respecter sa tenue, l'uniforme. L'uniforme. Chacun
1: Comment on leur a prévenu, parce que l'uniforme n'est pas forcément respecté de prime abord par ces jeunes, comment leur a prévenu justement le respect de l'uniforme, le respect du drapeau? Et comment faites-vous?
0: Alors, effectivement, enfin, pour la plupart, ils viennent quand même d'eux-mêmes. Ils sont volontaires.
1: Ils sont volontaires. Qu'est-ce qu'ils ont décidé d'ailleurs à rejoindre?
0: Certaines de nos campagnes de communication, qui sont très bien faites d'ailleurs, en langue créole souvent, ou dans la langue du territoire, qui parlent avec un langage précis, qui s'adresse à cette jeunesse-là en particulier. On utilise souvent le biais d'influenceurs aussi, qui nous aident dans ces démarches-là.
1: En disant quoi? Quel message?
0: Alors, le message, c'est vraiment de dire que tu peux trouver un avenir, rebondir. Que par le SMA, tu peux avoir un tremplin qui te permet de reprendre pied et construire ton propre chemin. Ça, c'est l'essentiel de ce qu'on leur dit. Et dans nos dispositifs, on a des structures qui partent du chef de section lui-même, de ses adjoints, des chefs de groupe. Et vous voyez, l'individu, il n'est jamais livré à lui-même. Il n'est jamais tout seul face à ses difficultés. Et le fait de pouvoir voir que par l'exemple des camarades, la confiance donnée par le chef qui va lui dire « mais tu peux y arriver à cet objectif, tu peux aller plus loin, tu peux dépasser tes propres faiblesses », ça construit, ça donne de la confiance en soi, et ça permet d'aller plus loin. Et je pense que si le chef de section, lui, n'est pas attentif à chacun des petits signaux dans sa section, si le chef de groupe, une dizaine de personnes, n'est pas attentif à chacun de ceux qui composent son groupe, il y a, comme on dit souvent, échec mission. C'est-à-dire que le jeune n'ira pas au bout. Soit quittera, parce que ça ne correspondra pas à ses attentes, soit, en fait, va se retrouver dans ses propres faiblesses et ne sera pas capable de pouvoir aller de l'avant. Et l'idée, c'est vraiment d'emmener ce groupe le plus loin possible. Et l'élément fédérateur, c'est cette présentation au drapeau. Lui rappeler le sens de ce que représente le drapeau.
1: Au bout de deux mois
0: de formation.
1: Avec la marge de 15
0: voilà.
1: km.
0: Et en général, on fait ces présentations au drapeau, non pas au sein des régiments, mais à l'extérieur. Voilà, pour rayonner, pour montrer les vertus du service militaire adapté. Exactement, devant les familles qui viennent souvent très nombreuses. En Nouvelle-Calédonie, c'est incroyable de voir les familles font des kilomètres, des centaines de kilomètres pour venir voir leurs jeunes à la présentation au drapeau. La veille au soir, on fait la veillée au drapeau, comme dans toutes nos unités des forces armées, la veillée au drapeau. Ce moment de recueillement pendant une heure, à côté de son binôme.
1: Ils adhèrent. Comment comprendre cela, hein? Vous arrivez à un tel résultat. Quand on voit, on voit bien ce qui se passe dans certains de ces territoires ultramarins où le drapeau français n'est pas ce qui semble être forcément le plus respecté. Comment, auprès de ces jeunes qui sont déjà individuels, qui sont issus de milieux qui ne sont pas forcément aussi respectueux de la France, etc. Comment vous arrivez à obtenir ça? C'est ça qui est incroyable.
0: C'est moins incroyable qu'en fait, derrière, on se fonde sur des valeurs qui sont partagées. Dans la culture kanak, la culture du sol, de l'ancien, de l'ancêtre, ce lien avec le ciel, c'est des vertus qu'on retrouve au travers de notre propre langage. C'est-à-dire la culture de nos propres, de notre terre, la patrie, la culture de ceux qui sont morts au combat, en opération, qui ont défendu le pays. Et ça, ils y sont très attachés. Ça leur parle complètement. D'ailleurs, vous allez dans les tribus, en Nouvelle-Calédonie, vous avez des cases coutumières avec cette flèche fêtière qui montre le lien entre la terre et le ciel. Et on joue beaucoup là-dessus. Typiquement, en Nouvelle-Calédonie, quand je suis arrivé, le régiment n'avait pas de cases, n'avait pas de lien avec les traditions kanak, en fait. Et on a créé des cases coutumières dans chacune des compagnies. À l'époque, il y avait une compagnie à Kumak, dans le nord de Nouméa, 450 km, de Nouvelle-Calédonie à 450 km de Nouméa et à Koné. Donc, on a créé des cases coutumières dans chacune de ces compagnies. Et les jeunes, avant de passer, d'arriver à la présentation d'un drapeau, le soir, faisaient la veille du drapeau sous la case coutumière. Vous voyez? La symbolique, la force que cela peut représenter.
1: Qu'est-ce que c'est une case coutumière?
0: Alors, une case coutumière, c'est vraiment, c'est dans la culture kanak. C'est là où, en fait, on se rassemblait, c'est là où on palabre, c'est là où on prend les décisions. C'est là où on se renoue avec la terre et avec cette symbolique d'élévation vers le haut. D'ailleurs, ça avait vraiment une forme cette case, une espèce de pyramide avec cette flèche fêtière. Et vous voyez, ça, ça, ces symboliques, elles sont fortes, ça parle aux jeunes. Ça parle aux jeunes à mesure où, en plus, on fait attention à... dans les armées, on aime bien chanter aussi. C'est fédérateur, le chant. Le chant de la section qui, le matin, pour aller au petit-déjeuner, au déjeuner, au dîner, lorsqu'elles se déplacent en chantant. Et en Nouvelle-Calédonie, donc, nous avons décidé que chaque contingent devait préparer par eux-mêmes un chant en langue kanak. Et chanter en langue kanak. Souvent, quand je suis arrivé de là, les chants qui étaient chantés étaient souvent des chants polynésiens. Et je trouvais que la résonance, qu'eux-mêmes puissent élaborer leur propre chant pendant la période de 2 mois, là, pour arriver jusqu'à la présentation de drapeau, et à la présentation de drapeau, lorsqu'ils défilent, ils défilent avec leur propre chant en langue kanak. Enfin, il y a 26 langues vernaculaires en Nouvelle-Calédonie. Voilà. Donc l'idée, c'est de trouver quelque chose qui soit assez fédérateur. Voilà. mais ils arrivent à faire des belles choses. Et ils sont fiers de pouvoir chanter, de pouvoir être ensemble. Et alors on fait de temps en temps, on ferme les yeux sur le rite avec lequel ils avancent en défilant, puisqu'ils ont souvent un pas encore plus long que celui de la Légion.
1: Ah oui.
0: Voilà, ils sont au travers de cet exemple-là, on voit bien qu'on crée une dynamique, qu'on crée un esprit de groupe et une certaine fierté. Vous voyez, il suffit de voir juste la réaction des parents derrière. Au moment du petit cocktail qu'on organise toujours après la présentation de drapeau. C'est vraiment un moment de fierté. Où chacun se prend en photo, veut prendre la photo avec l'adjudant, chef de section, avec le caporal-chef, chef de groupe. Vous voyez, on voit bien cette effervescence. Donc tout ça, ça se fait en 2 mois. Ça se fait en 2 mois parce que les gens ont appris à vivre ensemble, à se respecter et à pouvoir atteindre leurs objectifs au travers du rôle du chef de section et de ses subordonnés. Et ça, c'est essentiel. Et donc, ils sont cadrés, bien sûr, tout ça, c'est bien... l'instruction qui est dispensée est très cadrée, normée.
1: Voilà. Ça, ce sont 2 mois donc, de formation commune, militaire, standard, oui, entre guillemets, et qui leur permettent justement d'accueillir cette fierté, hein, cette dignité, en quelque sorte, de la retrouver, pour leur donner confiance en eux et passer ainsi à l'étape suivante de la formation. Alors, en général, nous allons faire, je vous propose de faire une petite pause. Nous reviendrons sur cette formation, si vous voulez bien. J'aimerais bien que vous nous précisiez c'est quoi une journée type?
0: Oui.
1: À quelle heure il se lève? Parce que quand on voit les films, on voit des chambres, effectivement. Vous avez expliqué toute la difficulté pour des jeunes qui ne sont pas habitués à vivre en collectivité, d'accepter la chambrée. Les chambrées sont parfaitement rangées. Alors, à quelle heure il se lève? Ça commence par quoi? Que font-ils de cette journée? Et j'aimerais bien que vous nous détailliez ça. Et puis j'aurais plein d'autres questions aussi à vous poser sur les autres acquis que vous voulez leur transmettre. Notamment, vous incitez beaucoup sur les valeurs. Donc j'aimerais bien que vous nous parliez des valeurs. Nous parlerons bien sûr des formations professionnelles. J'aimerais bien savoir s'il y a des problèmes de discipline. S'il y a des problèmes de drogue, de genre de choses qui sont un peu le trait de notre époque, comment vous traitez ça? Et puis parler aussi de l'avenir de ces jeunes. Est-ce que certains vous rejoignent? Quel est l'intérêt pour, au-delà de servir à l'intérêt général, quel est l'intérêt pour le monde militaire? Est-ce que certains vous rejoignent, poursuivent, etc.? Enfin, plein d'autres questions
0: à vous
1: poser en général après cette première pause. Alors, je ne sais pas quelle pause musicale vous les choisissez. Je vais dire la première, soit l'hymne des 60 ans du service militaire adapté. Il faudra qu'on parle un petit peu aussi de l'histoire. Et puis, ou alors deux, le chant Nouvelle-Calédonie.
0: On vient de Nouvelle-Calédonie, donc prenons le deuxième.
1: On prend le chant Kanak. Alors, ça, c'est un chant qui a été composé.
0: Oui, par les jeunes au moment pour leur représentation de drapeau.
1: Pour leur présenter, c'est récent cette...
0: Alors, celle-ci doit être assez récente, oui effectivement.
1: Donc c'est...
0: Vous voyez, on a des contingents tous les 2 mois. Donc,
1: d'accord. Kuatuka. Kuatuka. Je ne sais pas ce que ça veut dire en Kanak, Kuatuka.
0: Je ne sais pas non plus.
1: Donc nous écoutons cela en pause musicale et puis bien sûr nous poursuivons notre discussion.
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0: Eh bien, chers auditeurs de Radio Courtoisie, après avoir écouté ce chant, Kouatoka, qui est un chant kanak, composé par les jeunes kanaks du service militaire adapté en Nouvelle-Calédonie, à l'occasion donc de leur présentation au drapeau au bout de 2 mois. Oui. Ça fait partie effectivement de leur formation au savoir-être. Composer un chant qui rend en quelque sorte un chant de promotion, dont ils seront fiers et qu'ils chanteront effectivement devant leur famille, notamment leurs amis. Et c'est tous les 2 mois, c'est ça.
1: Tous les mois, les cohortes se succèdent régulièrement et vous voyez l'énergie qu'il faut avoir, l'attention qu'il faut avoir pour être dans ce type de commandement lorsque les formations militaires initiales s'égrènent tous les 2 mois. Donc ça nécessite beaucoup d'engagement de la part de nos cadres.
0: Nous allons parler, mon général, effectivement, de l'encadrement. Je rappelle aux auditeurs de Radio Courtoisie qui pourraient prendre cette émission en cours de route que nous avons le plaisir de recevoir le général Bellon qui commande le service militaire adapté. Dans un premier temps, le général Bellon nous a expliqué ce qu'était que ce service militaire adapté. Cette année, son 65e anniversaire, c'est donc une forme de service militaire qui est adapté aux territoires ultramarins, en Nouvelle-Calédonie. On vient d'entendre un des chants de ces jeunes marsouins. Ce sont des marsouins
1: Oui, ils sont marsouins.
0: Au bout de 2 mois, après la présentation au drapeau, ils ont le béret.
1: Alors, ils n'ont pas tous le calot, parce qu'en fait, le calot, ils ont tous le béret.
0: Le béret, c'est ça.
1: Avec l'encre de marine.
0: C'est différent. Voilà.
1: C'est important parce qu'en fait, derrière, il y a cette communauté. En fait, on est tous et d'ailleurs, nos régiments, on compte 62% de cadres ici, des troupes de marine. Donc, ils sont quand même composés de personnes militaires qui viennent d'horizons différents. Et c'est au travers de l'encre de marine qu'on fédère tout le monde. Typiquement, au 31 août, nous faisons Bazeille, cette fête du grand rassemblement des troupes de marine. C'est un moment fédérateur qui permet aussi de créer la cohésion du groupe. Et donc, nos jeunes aussi portent le béret en général, l'encre de marine, et sont des marsouins, parce qu'ils sont sous statut militaire pendant toute leur formation.
0: C'est ça. Et donc, au bout de 2 mois, après la présentation au drapeau, on les considère comme des membres de ce corps d'élite qui est les troupes de marine, c'est ça?
1: Exactement. Ils font partie du corps, du régiment à part entière.
0: Ils font partie du régiment à part entière. Pour eux, c'est une grande fierté, je pense.
1: On parle d'esprit de corps, on parle de chef de corps.
0: C'est ça.
1: Voilà, c'est bien ça. Et cette fierté, d'ailleurs, quand vous rencontrez des anciens volontaires, ça c'est extraordinaire. Des anciens volontaires qui reviennent au régiment pour voir leur frère, leur cousin ou leur enfant. En rejoignant au moment de la présentation de drapeau, vous les voyez porter le calot, quand certains ont pu l'avoir, quand ils ont poursuivi leur formation.
0: On va parler finalement de ceux qui poursuivent. Donc, ce service militaire adapté qui forme 5800 jeunes par an, j'ai été très impressionné par le chiffre annoncé pour la Nouvelle-Calédonie, un jeune sur trois, un jeune kanak sur trois, c'est ça?
1: Exactement.
0: Qui passe par le service militaire adapté, c'est extrêmement important. Oui. Est-ce qu'on a les mêmes ratios sur les autres territoires? Alors, il y a Mayotte, il y a la Réunion, il y a la Guadeloupe. Et la Martinique?
1: Oui. Nous irriguons tous les territoires d'outre-mer, des Antilles jusqu'à la Polynésie. Et donc, sur les trois océans, le SMA œuvre au profit de cette jeunesse. Et donc, l'essentiel, en Nouvelle-Calédonie, la structuration de la société est telle qu'on différencie, qu'on peut prendre en compte le fait que ça touche plus de Kanaks que de jeunes d'origine européenne derrière. Parce que c'est aussi, l'héritage de ce régiment lorsqu'en 86 il s'installe là-haut dans le nord à Comac, c'est bien pour participer au rééquilibrage du territoire, prendre en compte une jeunesse dans ces territoires qu'il fallait remobiliser pour participer eux-mêmes au développement du territoire. Donc ces jeunes, pour la plupart, étaient d'origine kanak. Aujourd'hui, on commence à avoir des jeunes qui viennent notamment dans la compagnie que nous avons à Bouraille. Donc c'est au nord de la province sud. Vous savez qu'en Nouvelle-Calédonie, il y a 3 provinces, province sud, province nord et les îles Loyauté. Et donc on commence à voir des jeunes qui viennent, qui sont pas forcément d'origine kanak, mais les choses se passent bien et cette population qui était la plus en difficulté, la plus éloignée de l'emploi. Certains avaient quitté l'éducation nationale au moment du collège, sans même aller jusqu'au bout du collège, sans même avoir le brevet des collèges. Et donc, du coup, on se retrouve pendant toute une période de vie, entre cet âge-là, 15 ans, jusqu'à 18 ans, Ils sont livrés à eux-mêmes, l'idée, c'est vraiment de les remobiliser.
0: Et ça qui est impressionnant, c'est qu'en 2 mois, vous les remobilisez.
1: Oui.
0: Entre plusieurs années, ils sont livrés à eux-mêmes, avec toutes les crises qui se produisent, j'imagine, et les tentations, etc. Et en 2 mois, vous les remobilisez. C'est assez impressionnant. La question que j'aimerais vous poser, quand même, est-ce que durant ces 2 mois, vous avez des problèmes de discipline, des problèmes de drogue, des problèmes de violence, que sais-je encore? Oui. Comment vous faites face à ça?
1: C'est vrai que dans chaque, on est confronté aux mêmes difficultés qu'on peut retrouver dans la société de manière générale, avec effectivement des jeunes qui parfois d'une part refusent la hiérarchie, c'est tout un travail derrière de persuasion.
0: Comment vous faites, un exemple, les refus de la hiérarchie, ça se manifeste comment et comment?
1: Alors souvent des refus d'obéissance, tout simplement, ou des paroles mal à propos, des invectives qui peuvent arriver, mais c'est vraiment, je vous assure, c'est très rare, c'est rare.
0: C'est rare.
1: Et quand ça arrive, quand ça arrive, l'ensemble de la chaîne de commandement se mobilise. Et d'ailleurs, les premiers qui réagissent par rapport à ce genre de comportement, ce sont souvent ce qu'on appelle les petits gradés, les caporaux. Les caporaux qui sont, une partie de cette hiérarchie. Ouais. Dans une section, vous avez un chef de section, un adjudant, un sergent-chef, des adjoints qui sont sergents ou caporaux-chefs, quand j'ai volontaire, et en dessous des caporaux. Les caporaux sont souvent des volontaires techniciens, ceux qui sont justement diplômés, qu'on remobilise vers l'emploi, par des contrats successifs d'1 an jusqu'à 5 ans. Et ce sont souvent eux qui détectent les comportements des uns et des autres qui d'une part, le traître à leur niveau en rétablissant. Et c'est là où on voit bien que cet aspect très... ça a percolé. Ça percole jusqu'au caporal qui va reprendre ce jeune. Et après, effectivement, derrière, c'est toute la chaîne de commandement qui va être solidaire. Donc, en général, lorsque on passe d'abord par de l'éducation, on communique, on fait de la communication avec eux. Mais quand ils dépassent,
0: comment dire concrètement, vous le recevez seul en tête à tête?
1: Oui,
0: vous
1: ils sont reçus par le chef de section, ils sont reçus par le chef de section qui traite avec eux le problème. Et lorsqu'ils rompent la discipline, lorsqu'ils font des fautes, ils sont sanctionnés.
0: Ils sont les mêmes sanctions que dans l'armée, c'est
1: ah
0: quoi?
1: Ah oui, c'est les mêmes sanctions. Et ils sont sous statut militaire, donc ils sont sanctionnés de la même manière.
0: Ah oui.
1: Donc voilà.
0: Ouais. Et ça règle le problème en général?
1: Ça règle le problème bien souvent, heureusement. Mais quand ça règle pas, effectivement, c'est des jeunes, ça fait partie des 20% de jeunes qui nous quittent sans avoir tiré le bénéfice de la chance qu'ils avaient pu avoir de venir chez nous. Voilà, donc on applique les mêmes règles que dans les autres unités militaires. Ils sont sous statut militaire. Voilà. Concernant les addictions dont vous parliez, effectivement, les addictions, c'est incompatible du statut militaire. Pourquoi? Parce qu'on engage sa propre sécurité, la sécurité des autres, la sécurité des matériels, ça nuit à la mission, et donc ça, c'est incompatible. Donc, on est très strict là-dessus, donc nous sommes très attentifs à ça, et ça, c'est aussi valable pour l'ensemble de l'armée de terre, d'où je reviens. C'est aussi valable pour toutes les armées. L'instruction récente de décembre 2025 sur... justement pour la lutte contre les substances psychoactives, rappelle toutes les règles qui sont connues depuis longtemps, enfin qui sont adaptées depuis longtemps dans nos unités pour justement traiter de manière sans aucune volonté ferme d'aboutir les cas les plus déviants. Et typiquement un jeune qui a des addictions aux stupéfiants, à l'alcool, bien, typiquement, ils ne pourront pas passer leur permis. Un des moyens, levier de recrutement du SMA, c'est de permettre à ces jeunes de venir au SMA et d'avoir 100% d'entre eux ont le permis. Ouais. Et donc, on ne les présente pas au permis. Donc, ils ratent une chance de pouvoir eux-mêmes, après, construire leur propre liberté. Vous voyez? Donc, ça, on est très ferme là-dessus. Nous n'avons aucun état d'âme à sanctionner les jeunes qui sont en difficulté. Mais ça passe aussi par tout un travail d'approche où on fait comprendre à ce jeune à quel point il se nuit à lui-même, il nuit à ses camarades, il peut mettre en danger ses camarades. Donc, dans la très grande majorité, ça fonctionne. Quand ça fonctionne pas, c'est que...
0: Et quand ça fonctionne pas, vous séparez de la personne?
1: Oui, on sépare de la personne, oui. En fait, déjà, dès le départ, il y avait 6 mois de période probatoire. 3 mois, 3 fois 3 mois, 2 fois 3 mois. Donc, lorsque d'un commun accord, le jeune peut nous quitter comme nous pouvons lui dire de nous quitter. Donc ça. Après, lorsqu'on a passé ces périodes-là, derrière, on l'incite à aller jusqu'au bout, mais ça c'est certain. Mais il va accumuler les sanctions et derrière il pourra pas être présenté au permis et derrière on fera pas vraiment plus d'efforts pour lui à et encore c'est pas vrai puisque les chefs de section prennent même dans les cas les plus difficiles s'intéressent à leur insertion parce que c'est la mission première.
0: Quel est le pourcentage de ceux qui ne vont pas au bout justement pour ces raisons-là?
1: Alors pour
0: soit qu'ils jettent l'éponge,
1: oui,
0: soit vous leur dites non, ça va pas.
1: Alors qu'ils ne vont pas au bout, enfin il y a 10% d'attrition dans nos régiments à peu près, globalement sur
0: 10%.
1: Ce n'est pas énorme.
0: Non, ce n'est pas scandaleux.
1: Énorme. Et sur l'ensemble de ceux qui restent, il y a 80% des jeunes qui sont insérés. Donc les 20 autres pourcents nous quittent, mais souvent lorsqu'ils nous quittent, ils reviennent quelques années après là. Et ils sont nés par un dispositif qui est en place depuis 2021. Ça s'appelle la fondation du SMA, qui a une action complémentaire à la nôtre, et dont le but, c'est justement d'aider des jeunes qui veulent se lancer dans l'auto-entrepreneuriat, qui n'auraient pas, après un passage chez nous, réussi un permis, réussi une formation, et bien certains jeunes reviennent vers nous.
0: Pour une autre formation professionnelle.
1: Exactement. Et ça fonctionne. Oui. Nous avons 150 dossiers par an à peu près dans l'ensemble des Outre-mer. Voilà, et vous voyez, ça, c'est un dispositif qui a trouvé sa place. Mmh. Bon, après, il y a des jeunes qui seront incurables et qu'on ne pourra pas malheureusement faire plus pour eux.
0: Alors, la formation militaire, 2 mois, c'est ça? Enfin, militaire,
1: oui.
0: Et tout au long du
1: processus.
0: Et en parallèle, tout au long des formations professionnelles qui commencent 2 mois après, c'est ça? Les formations professionnelles commencent 2 mois après.
1: Complètement.
0: Donc pour 8 mois, mais tout au long, il y a quand même des formations.
1: Voilà, il y a ce savoir-être, il y a les sorties terrain, il y a les sorties, les activités sportives.
0: Jusqu'à la fin.
1: Et il y a aussi dès le matin. On se lève à 4h30.
0: Alors, oui, juste avant, une journée type, c'est intéressant, parce que 4h30 du matin, on fait frémir.
1: On va commencer par la semaine type, on commence dès le lundi, c'est les couleurs, voilà. Et pour préparer les couleurs...
0: 4h30 du matin.
1: 4h30 se lèvent, après ils font leur chambrée.
0: Tous les matins.
1: Oui, leur chambrée, ils nettoient, TIG, travaux d'intérêt généraux, là, tous ensemble. Ils vont prendre leur petit déjeuner. Rassemblement de la compagnie,
0: rassemblement.
1: Alors, en général, c'est entre 6 heures, vous voyez, le temps de faire, voilà. C'est entre 6 heures, c'est 6 heures. C'est tôt le matin. Outre-mer, on se lève tôt, en fait.
0: Oui, c'est vrai que.
1: Oui, outre-mer, le soleil se lève tôt.
0: Il fait très chaud après.
1: Il fait nuit tard, il finit tôt aussi, pardon, 6 heures. Et donc, on commence, et surtout, il peut faire très chaud. Et donc, pour faire, en général, toutes nos sections font sport le matin, quasiment tous les matins. Oui, donc ça, c'est le tronc commun qu'on maintient tout le long.
0: Le tronc commun, donc, réveil, travaux d'intérêt généraux, on nettoie.
1: On nettoie, on s'achambre, les toilettes, les communs. Voilà, c'est important. Ça participe aussi à la prise de conscience que l'effort que fait la République en mettant en place des logements, des hébergements de qualité en plus, où qu'on est en train de remettre à niveau, eh bien, ils méritent d'être entretenus. C'est leur environnement, c'est chez eux. Pendant les mois qui vont passer chez nous, ils sont chez eux. Ils sont en famille. Et donc, cette attention portée à leur hébergement, au rangement méthodique de leur lit le matin, le lit au carré, le lit en batterie, c'est-à-dire qu'on défait ses draps pour les aérer, tout ça, c'est des choses qu'on apprend et qui restent tout le temps, tout au long de sa vie. Prendre 2 minutes sa douche et pas plus, parce qu'on économise de l'eau et que derrière, il y a du monde qui attend. Tout ça, c'est partie des petites choses qui se passent dès le matin, très tôt, et le petit déjeuner en chantant, dès le matin pour bien se réveiller, voilà. Et à l'issue, la séance de sport en général, avant de commencer la journée. Donc les journées sont assez longues, les matinées sont très longues. Donc il y a des pauses vers 10h là. En général, les petits casse-croûtes pour parce que ils sont levés tôt. Le midi, le déjeuner en commun, on arrive là encore en chantant à l'ordinaire pour aller partager le repas en section. Donc ils sont tout le temps ensemble. Voilà, vous voyez, tout au long de, et ça dure 8 mois, 8, 10, 12 mois, ils sont tout le temps ensemble. Ils apprennent à vivre tout le temps ensemble, quelles que soient leurs difficultés, leurs problèmes entre eux.
0: Et pendant tout ce temps-là, ils sont pas de gymnastique, en chantant.
1: Bon, en général, pas forcément pas de gymnastique, non. Mais en chantant pour se déplacer à l'ordinaire.
0: Même en formation professionnelle.
1: Non, surtout au début, en fait, justement, pour que tout ça se maintienne, ça soit entretenu. Ouais. Et après, ils partent après de la séance de sport, ils rejoignent leur filière de formation. Et là, ils ont un cadre qui a été recruté pour ses compétences techniques. Ce sont des engagés volontaires, qu'on dénomme engagés volontaires du service militaire adapté. Ce sont des jeunes qui viennent de tout horizon, qui viennent de l'Hexagone ou des Outre-mer, qu'on recrute pour leurs compétences techniques. Et c'est eux qui vont délivrer le savoir-faire. Donc vous avez des jeunes qui sont souvent, en général, ils ont un BTS, ou une licence pro. Voilà, c'est le niveau auquel. Parfois, moi, j'ai eu quelques-uns qui avaient des niveaux supérieurs. Ils ont vraiment la maîtrise technique. Donc ces jeunes, on les recrute. Ils font 3 mois de formation militaire initiale à Angoulême. C'est en la 9e brigade de marine. Je salue au passage ma brigade de cœur. 3 mois à Périgueux, où ils font de la formation de formateurs. Une fois ces 6 mois réalisés, ils partent dans les régiments pour pouvoir devenir des formateurs à part entière. Ils restent chez nous jusqu'à 11 ans de service. Vous voyez? Et donc, la plupart restent à peu près jusqu'à 8 ans en moyenne. Mmh. Mais certains vont jusqu'au bout des 11 ans. Et donc, ces formateurs, le but, c'est aussi d'entretenir chez eux les qualités militaires qui font les leurs et qui font que c'est de la pédagogie qui sera déployée par le chef de section, lui, qui va intégrer ce formateur aussi, soit cohérente. Il faut que le chef de section et le formateur parlent le même langage en termes de formation militaire, pour que effectivement ce savoir-être qui fait le fond de sac de ce qu'on fait au profit de ces jeunes soit maintenu et soit cohérent.
0: Et alors ces spécialistes techniques donc qui ont le fond de sac commun, ouais, l'esprit militaire, le sort, l'esprit de corps, etc. Quelles sont les spécialités techniques sur lesquelles ils forment ?
1: Alors nous avons 91 métiers différents, donc vous voyez, ce qui fait que les formateurs ont des formations très variées. Vous avez aussi bien des personnes qui viennent du monde agricole, qui vont aller vers les filières agricoles, du monde du bâtiment, du monde de l'électricité, du numérique, du monde du STAPS, de la partie sportive, hein, parce qu'on nous avons des filières qui sont assez demandées dans l'agent de prévention de sécurité, par exemple, vous voyez. C'est une filière qui est souvent demandée par les jeunes, notamment les jeunes garçons. Ils ont tous des diplômes entre le BTS, en général licence pro. Donc ils délivrent ce savoir-faire. Et l'idée, c'est vraiment que ces formateurs, ils conservent l'esprit militaire tout au long aussi de leur parcours chez nous. Donc régulièrement eux-mêmes vont sur le terrain, on les extrait de leur section, on les fait participer à la formation militaire initiale pour qu'ils reviennent aux fondamentaux militaires, pour que tout ça soit pas perdu de vue, qu'ils ne soient pas concentrés que sur le côté technique de leur métier. Mais leur but, c'est vraiment de faire acquérir à ces jeunes les fondamentaux du savoir-faire qui vont être leurs pendant la formation qu'ils ont.
0: Et c'est ça qui va permettre aux jeunes de trouver justement pas 80% d'entre eux, oui,

0: propose pour ce dernier quart d'heure, à moins que vous, bien entendu, souhaitez préciser d'autres thèmes que ceux que je vais vous proposer, il n'y a aucun problème là-dessus. Je voudrais que vous évoquiez, ça c'est quelque chose auquel vous attachez beaucoup d'importance, c'est les valeurs. Les valeurs, quelles valeurs vous avez? On a commencé bien sûr à l'aborder un petit peu à travers l'exposé de ces deux premiers mois de formation. Quelles valeurs vous voulez leur transmettre? Comment vous les transmettez? Et il y a quelque chose qui m'impressionne beaucoup, c'est le serment.
1: Oui.
0: Le fameux serment. Qu'est-ce qu'il y a dans ce serment que prononce chaque jeune, hein? Ça, c'est la première chose que je voudrais aborder. La deuxième chose que j'aimerais bien aborder avec vous, c'est l'encadrement. Qu'est-ce qui est, parce qu'il faut quand même avoir une vocation particulière, pour transmettre, hein, tout ça, le technique et le comportement à ces jeunes qui sont des jeunes en difficulté lorsqu'ils arrivent chez vous, hein, qui ont perdu confiance en eux, en l'avenir, etc. Vous leur rendez tout ça. Donc, qu'est-ce qu'il y a un encadrement particulier? Est-ce que cet encadrement a des qualités particulières? Qui est cet encadrement? J'aimerais bien que vous en parliez. Parler aussi un peu de l'organisation,
1: oui,
0: avec les effectifs, etc. Quoi. Mmh. Il y a beaucoup de régiments, ce sont des régiments
1: régiment
0: à travers ces territoires. L'organisation, puis moi j'aimerais bien terminer aussi, si vous le voulez bien, à moins que vous ayez encore d'autres sujets à aborder, c'est que moi je suis impressionné par l'efficacité et les résultats que vous obtenez. Est-ce que ça, ce n'est pas applicable à la France? Ou peut-être sous une autre, mais à la métropole, pardon, je ne devrais pas dire la France, pardon, parce que tous ces pays, c'est la
1: exactement.
0: France. Hein. Mais pardon, mais non, à la métropole, est-ce que ce n'est pas applicable à la métropole, peut-être sous un autre nom, peut-être que ça existe et que nous l'ignorons. Et puis, une question que je vous pose tout de suite d'ailleurs, c'est que on a évoqué que 80% d'entre eux trouvaient donc un emploi, 69% un CDI, mais il n'y a pas qui vous rejoignent, il n'y a pas qui finalement sont attirés par cette vie militaire que vous leur présentez.
1: Oui, exactement.
0: Est-ce qu'ils vous rejoignent? Quelle est la part d'entre eux? Ou peut-être simplement ils rejoignent une forme de réserve, je ne sais pas.
1: Alors l'idée, c'est vraiment que le service militaire adapté n'a pas pour vocation de faire des militaires, d'une part. D'autre part, vous avez quand même des jeunes qui viennent pour nous, chez nous, pour comme un tremplin vers les armées.
0: Oui.
1: Donc 14% d'entre eux rejoignent les forces armées de manière générale. La plupart d'entre eux vers l'armée de terre, mais pas seulement. Vous avez de plus en plus de jeunes qui viennent vers l'armée de l'air et l'espace, ou la marine. Voilà. Donc sans compter ceux qui partent dans la gendarmerie, ou la police, pour sortir du milieu militaire. Donc vous voyez, on a un volume, certains d'entre eux, qui rejoignent les forces armées, qui sont d'ailleurs avaient vocation déjà au départ à le faire et voulaient repréciser leur projet professionnel. Lorsqu'on détecte qu'un jeune, effectivement, a le bon profil, bon, on ne va pas empêcher d'aller vers les armées, au contraire. C'est justement ce jeune qu'on sait qui va aller de l'avant, ce métier est fait pour lui, qui est capable de... La notion de sacrifice, la notion de donner de soi, voilà, pendant plusieurs années au profit du pays, est bien ancré. Ou s'ancre progressivement là dans ces mois de formation, eh bien on va effectivement l'aider à rejoindre les forces armées grâce au partenariat que nous avons avec les centres d'information de recrutement des forces armées. Donc on travaille en lien direct avec eux. Hein, mais la vocation première, c'est vraiment de faire en sorte que nos jeunes restent sur le territoire en général et participent au développement du territoire au travers des différentes filières que nous leur faisons acquérir. Voilà, donc c'est... Mais 14%, c'est bien, déjà.
0: Oui, c'est un bon chiffre. C'est
1: bon chiffre,
0: quand même 600, ouais. 700, même plus. Ouais. Hein, 700 à 800 jeunes par an de ces territoires ultramarins qui rejoignent l'armée. C'est effectivement un beau résultat. Alors, les valeurs.
1: Les valeurs.
0: Et le serment. Je suis très intrigué par ce serment.
1: Les valeurs de discipline,
0: déjà. Parce qu'en 2026, des jeunes dans les territoires ultramarins qui font encore des serments.
1: Oui, alors c'est le code du volontaire.
0: Oui.
1: Ce code du volontaire est récité par les jeunes à chaque fin de au moment de la présentation de drapeau.
0: Donc au bout de deux mois.
1: Au bout de deux mois. Donc nous avons une cérémonie en général qui a lieu à l'extérieur de nos régiments. Quand ça a lieu à l'intérieur du régiment, c'est des raisons conjoncturelles. Mais l'idée, c'est vraiment d'aller au contact des populations, au contact des autres, pour montrer ce que le SMA apporte, est capable de la manière dont il est capable de rayonner. Et donc ce code du volontaire, il est récité en général par le major de promo qui se met du contingent, qui se met devant toute la troupe. Alors vous avez quand même tout le régiment réuni, hein, des familles des volontaires qui sont là présentes, et il lance le ton, il lance code du volontaire dans lequel on

0: Il s'engage. Ah oui, tout le monde reprend derrière. Et c'est poignant, c'est extraordinaire.
1: Qu'est-ce que c'est que que dit-il? Qu'est-ce alors, que c'est que contient ce
0: il récite l'engagement qui est le sien, d'aller, de respecter ses camarades, de respecter la discipline, d'aller au bout de son engagement, d'aller au bout de sa formation, de valoriser l'image du service militaire adapté, que ce soit pendant sa formation et au-delà de sa formation, d'aller au bout de son, de ses objectifs. Et c'est ce qu'on retrouve dans l'ensemble de ce code du volontaire. Et toutes ces valeurs là, elles se trouvent dans ce code. C'est un peu comme le code du soldat en fait. C'est tiré d'ailleurs du code du soldat, mais c'est adapté à ce qu'on nous faisons au sein du service militaire adapté. Et moi, lorsque je suis présent dans une présentation au drapeau, je rappelle systématiquement que cet engagement qu'ils prennent là devant nous là, devant le drapeau. Et ça, cette symbolique, elle est forte. Voilà, devant le drapeau, devant leur cadre, devant leur famille, ça les engage. Ils peuvent pas revenir en arrière. Je prends juste l'exemple de la Nouvelle-Calédonie. Une parole donnée, c'est une parole donnée. Voilà. En ce moment, parfois, bon, le contraire.
1: Ça, c'est dans le code qu'ils prononcent.
0: Oui. Et c'est ce qu'on leur appelle. Et donc, c'est important, ça. Qu'ils sachent que ce code qu'ils ont récité ensemble, devant tout le monde, est quelque chose qui est profondément un moyen de se valoriser eux-mêmes, mais aussi de se lancer dans la vie, en fait, par le respect de ce code. À l'extérieur du régiment, comme à l'intérieur du régiment, ils doivent être exemplaires. C'est ce qu'ils disent aussi dans ce code. Et donc, on le rappelle, hein, moi je le rappelle systématiquement, donc, que cet engagement les tient pour le reste de leur vie. Voilà. Et c'est ça, en fait, les repères qu'ils conservent par la suite. Derrière, je vous prends juste un exemple. J'étais en Polynésie française. Et donc, j'ai eu la chance, après, au moment de la passation de commandement du chef de corps, de pouvoir aller visiter très rapidement la vague de Taupo, là où se trouve, on faisait la vague des Jeux Olympiques. Et il s'avère que le capitaine du bateau qui nous emmenait auprès de la vague, qui était très méticuleux, très carré, respectueux de la sécurité, qui me dit, là, mon général, enfin non, excusez-moi, c'était pas que j'étais en monsieur, vous pouvez vous baigner. Là, à cet endroit, je vous assure, vous êtes en sécurité. Ici, les requins sont végétariens. Mais il nous ramène sur la côte. Et je lui dis, vous savez comment j'ai eu votre adresse, monsieur? J'ai eu votre adresse grâce au service militaire adapté. C'est lui qui m'a dit, allez voir le capitaine d'un tel, hein, enfin, capitaine de ce bateau. Et vous serez en sécurité, vous verrez, il va vous emmener au bon endroit et vous verrez des choses extraordinaires. Et il me dit, oui, mais moi, j'ai commencé au SMA il y a 18 ans. J'étais le premier là qui a créé la compagnie dans un îlot des Australes, à Toubouaille. J'étais les premiers de cette compagnie-là. Et ça m'a toujours construit, ça m'a aidé tout le temps. Et vous voyez, aujourd'hui, ce métier que je fais, je le dois parce que j'étais au SMA. Alors, lorsque j'ai dit que j'étais le général qui commandait le SMA, je peux vous dire que c'était une fête extraordinaire. Mmh. Vous ne pouvez plus partir. Donc, ouais, vous voyez, cet exemple, il montre bien qu'au-delà du code du volontaire, qu'ils récitent à ce moment-là la présentation de drapeau, ils le maintiennent, ils le conservent, et ça peut créer des parcours de vie. Ça permet des gens de s'en sortir, de leur donner des repères, et des repères qu'ils garderont tout au long de leur vie. Et c'est ce qu'on souhaite et ce que veulent la majorité d'entre eux, en fait. C'est en fait sortir de leurs difficultés, trouver un moyen de rebondir et de se créer un nouvel avenir. Alors c'est pas que des mots, c'est très concret. Vous voyez ce capitaine. Et on a plein d'exemples comme ça de sous-officiers, par exemple, pas forcément des troupes de marine, de l'armée de terre qui ont commencé volontaires stagiaires. Typiquement dans mon état-major, j'ai deux sous-officiers là qui ont commencé comme volontaires stagiaires. Mon chancelier qui est responsable des notations, discipline, décoration.
1: Ils ont commencé comme volontaire stagiaire.
0: Une femme qui a commencé comme volontaire stagiaire à La Réunion. Maintenant, elle est adjudant-chef. Et elle brigue. Je pense qu'elle a toutes les qualités de devenir officier dans le domaine. Vous voyez, donc tous ces parcours de vie, c'est par le SMA que aussi ça se construit. Donc ça, c'est valable pour ceux qui décident d'embarquer dans la carrière militaire, mais c'est aussi valable pour ceux qui ont décidé d'autre voie. J'ai demandé si l'état-major réfléchisse à faire essayer de faire un référencement de ceux que sont devenus nos volontaires derrière par la suite. Alors, ce qu'on voit, c'est qu'en fait, on peut mesurer le succès du SMA parce qu'on a fait une étude récemment avec le CNRS qui démontre que 3 ans après être sorti du SMA, sur 7000 jeunes interrogés, ils gagnent 27% d'employabilité par rapport à des camarades qui ne seraient pas passés par le SMA. voyez. Donc c'est au-delà de, parce qu'ils font pas forcément le métier qu'ils ont choisi en, qu'ils avaient choisi en venant au service militaire adapté. Souvent ils font vraiment tout autre chose. Mais ils gagnent 27% de taux d'employabilité. Ça démontre que derrière, au-delà des 80% que j'évoquais tout à l'heure, c'est quelque chose qui s'inscrit dans la durée. Et donc, voilà, c'est des exemples qui démontrent à quel point ces valeurs qu'ils ont récitées un jour là sur une place d'armes en plein soleil à Kumak ou à Bémao en Guadeloupe ou à Saint-Pierre à La Réunion, eh bien c'est quelque chose qui va les aider à construire.
1: En général, malheureusement, il ne reste que 4 minutes seulement. Je vous propose de traiter de points assez, ça va être un peu court, bien sûr, par rapport à vos deux questions. Le premier point, c'est l'encadrement.
0: Oui.
1: Qui est-il ? Est-ce qu'il a une vocation particulière ? Et puis, le deuxième point, c'est ce SMA qui est donc appliqué dans les territoires ultramarins. Et pourrait-il s'appliquer à la métropole ?
0: Alors, sur le premier point, notre encadrement, en fait, nos régiments sont tous autonomes. Donc, chaque régiment bénéficie de tout le chef de corps dans sa main, tous ses services. La DRH, direction des ressources humaines, affaires financières, techniques d'infrastructure, le service médical de l'unité et la direction de maintenance et logistique. Et à côté de ça, vous avez la partie encadrement qui va s'occuper des jeunes, qui va former les jeunes derrière. Donc, les jeunes, cet encadrement provient en général des forces, soit des unités de mêlée, mais aussi des unités d'appui ou de soutien.
1: Les troupes de marine tous, j'imagine.
0: Pas forcément. 63% d'entre eux viennent des troupes de marine. Mais vous voyez, la vocation d'encadrement, elle vaut aussi bien dans les sections de formation professionnelle que dans les services. Parce que les volontaires techniciens dont j'évoquais tout à l'heure, qui avaient un diplôme qu'on remobilise à l'emploi, ils sont employés comme secrétaires, comme mécaniciens, comme dessinateurs. Et du coup, le rôle du chef de bureau, du chef de cellule, du chef de département, c'est bien de les aider à s'élever en acquérant des nouvelles compétences. Et dans les formations professionnelles, vous avez ce chef de section qui est là présent dès le matin jusqu'au soir, qui vient dans la semaine, le soir, pour voir comment ça se passe dans la chambre, si la discipline est respectée, si les comportements sont adaptés, qui passe, y compris le week-end, au retour d'un séjour en famille en Nouvelle-Calédonie, ils allaient faire un coup de pêche au large de Kumak, mais ils passent de temps en temps au soir voir si les jeunes sont tous bien revenus, ont bien tous pris le quart pour être là le soir. Vous voyez, c'est cette présence permanente, régulière, ils ne sont pas tout le temps derrière leur dos, mais ils peuvent venir de manière impromptue voir comment ça se passe dans les sections. Donc ça crée aussi le fait que le chef, à tout moment, il peut être là. Quoi. Et c'est important de savoir qu'on leur demande d'être attentif à chacun de leurs subordonnés, comme la prunelle de leurs yeux. Et ça, c'est partagé. Ceux qui ne font pas ça, ils sont en échec. Et en général, ça se voit directement dans les résultats d'insertion. Voilà. Quand je dis qu'il y a 80%, des fois, il y a des filières qui ne fonctionnent pas bien. C'est souvent le fait que les jeunes ne sont pas mis dans la formation, mais aussi parce que le cadre n'a pas peut-être adopté la meilleure des manières, le suivi de ce jeune. Donc, tous nos chefs de section, leurs adjoints sont objectivés. Il y a régulièrement des commissions qui peuvent voir où ils en sont dans le niveau d'insertion qui va être le leur. Il y a des audits qui sont là, menés par mon état-major, mais aussi par le régiment, pour voir comment se passent ces formations, comment les résultats sont acquis. Vous voyez et pour votre la question...
1: La dernière question, en effet, le service militaire adapté, c'est magnifique ce que vous avez décrit. En général, de ce service militaire adapté et de ses résultats extrêmement concrets, est-ce que c'est adaptable à la métropole ?
0: Alors, vous avez une petite sœur entre guillemets, c'est un cousin maintenant du service militaire adapté, ça s'appelle le service militaire volontaire. Ça fait l'année dernière, ils ont fêté leurs 10 ans depuis leur création. Ils forment 1500 jeunes par an. Dans 103 régiments.
1: C'est tout petit par rapport à ce que vous faites.
0: Oui, mais c'est déjà un bel effort.
1: D'accord.
0: Et gageons que le service national aussi sera un moyen complémentaire de travailler au profit de cette jeunesse.
1: Très bien. Général Bellon, commandant le service militaire adapté, merci beaucoup d'être venu ce soir en direct nous expliquer, nous raconter ce qu'est cette superbe organisation au service des territoires ultramarins et de la France, tout naturellement. Merci à Stéphane, à la technique qui a réalisé cette émission. Merci à vous tous, chers auditeurs de Radio Courtoisie, pour votre fidélité. Très bon dimanche soir. 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Très bon dimanche soir à vous tous.

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1: 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Bienvenue à vous si vous nous rejoignez sur Radio Courtoisie, chers auditeurs. Voici tout de suite le programme de votre matinée de ce lundi 8 juin 2026, semaine C du cycle des émissions. 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Et voici votre bulletin météo de ce lundi 8 juin 2026. Ce matin, un temps maussade sur la plupart de nos régions avec des nuages et des averses. Dans le golfe du Lion, le soleil est au rendez-vous. Côté température, nous pourrons relever ce matin 14 à Lille, 13 au Mans, 14 à Chartres, 16 degrés à Paris et 14 à Cherbourg. Dans l'après-midi, les maximales seront de 26 degrés sur le Grand Est, 19 pour les Hauts-de-France, 16 en Normandie, 22 degrés en Ile-de-France et de 24 à 28 degrés autour du golfe du Lion. Le soleil se lèvera à 5h48 pour se coucher à 21h51. Nous gagnons toujours une minute d'ensoleillement et nous célébrerons ce 8 juin Saint-Médard, Saint-Tiridate et Sainte-Achène. 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
1: Il est 5h passé, je vous rappelle que dans 2h à 7h, la ligne droite. 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
14: Bonjour chers auditeurs, heureux de vous retrouver en compagnie de toute l'équipe de Restons Courtois du vendredi soir, 17h30, 19h30, émission réalisée en partenariat avec Boulevard Voltaire, le grand quotidien de la France droite. C'est parti pour 2 heures avec ce soir, 3 voix d'exception pour observer l'envers de l'actualité de notre vieux pays. Damien Chalamel, pas du tout, Damien n'est pas là aujourd'hui, je ne sais pas pourquoi. Philippe Charlez, il n'est pas là mais il arrive bientôt, expert en questions énergétiques. Et nous avons Franck Herriot, journaliste police, justice, éditeur. Et Yves-Marie Sevilla, journaliste à Boulevard Voltaire. Vous pouvez, chers auditeurs, nous appeler au 01 46 51 00 85 ou nous envoyez vos courriels à courtoisie@rc.fr. On les lira à l'antenne dans toute la mesure du possible. Vous êtes comme d'habitude tous les bienvenus au programme ce soir. Éditorial Boualem Sansal dénonce dans son livre un régime algérien que le pouvoir français reçoit en grande pompe. En première partie, nous passerons une heure à peu près avec Pierre Marissève, le délégué général de l'Institut pour la Justice. pas de réjouissance populaire sans casseurs, comment stopper les barbares? En deuxième partie, nous nous pencherons sur le vol d'une banane à 6 millions d'euros, on va sourire un peu. Et ce vol interroge, hein, c'est la dernière dinguerie de l'art contemporain. Et nous aurons parmi nous Samuel Martin, journaliste à Boulevard Voltaire, qui s'est penché sur ce cas intéressant. Et puis en dernière partie, vous avez l'habitude maintenant, nous aurons notre petit clin d'œil culture, ce qu'on a vu, lu, entendu, et qui nous a paru sympathique et à vous recommander, ou alors on essaiera de vous décourager, à fuir, voilà, à suivre ou à fuir. Mais auparavant, notre traditionnel tour d'actualité, qu'est-ce que vous avez retenu de l'actualité de cette semaine, Yves-Marie Sevilla?
3: Oui, Marc, moi je voulais souligner que c'était en fin de semaine dernière, effectivement, j'avais écrit pour Boulevard Voltaire un élément relativement intéressant en lien avec les questions,
14: comme d'habitude,
3: ouais. Les questions qui se posent sur le service public et notamment l'audiovisuel public, et là, en l'occurrence, Radio France. Puisque vous avez une journaliste, une consoeur, Mathilde Cariou, salariée de Radio France, qui s'est fait remarquer ces derniers temps par deux éléments. Elle a relayé la vidéo d'un influenceur qui appelait à boycotter l'univers, la galaxie de Vincent Bolloré. En l'occurrence, ça va des cinémas, des maisons relais dans les gares, des maisons d'édition. Bon, on connaît la chanson, mais ils vont désormais même vers les jeux de société, puisque certains jeux de société sont distribués par des maisons qui ont elles-mêmes été rachetées par l'univers effectivement détenu par Vincent Bolloré. Donc même le Sky Joe par exemple, qui est un jeu que certainement un grand nombre d'auditeurs connaissent et qui se vend à des millions d'exemplaires, qui est un simple jeu de cartes de société, il faut le boycotter parce qu'effectivement il est désormais propriété de Vincent Bolloré.
14: C'est une manière d'ouverture d'esprit.
3: Absolument. Donc il se trouve qu'en l'occurrence cette journaliste du service public relaie cette vidéo qui est cet appel qui est celui d'un influenceur écologiste d'extrême gauche extrêmement présent et suivi sur les réseaux. Bon, déjà ça indique effectivement il y a pas de recul quand elle relaie cet appel, c'est simplement un constat et on a l'impression que c'est une adhésion. Mais cette même journaliste est la même qui avait roulé dans la boue le canon français il y a quelques mois en Normandie, notamment relayant dans Ici Normandie la chaîne locale de Radio France, des militants de LFI qui se plaignaient d'avoir croisé dans la rue, après un banquet du canon français, des insultes homophobes, racistes, et des prétendus saluts nazis. Donc effectivement, un article à charge qui a allumé une mèche invraisemblable d'attaques qui continue, mais en donnant du grain à moudre, notamment à l'eurodéputé LFI Emma Fourreau, qui est de Normandie et qui a fait du canon français une de ses obsessions. Mais, et j'en viens au cœur effectivement de ce sujet, cette même journaliste de Radio France, en septembre, il y a donc 8 mois, signé dans le média d'extrême gauche Street Press un article sur des flottilles de Gaza qui s'apprêtait effectivement à partir, flottille à laquelle appartenait cette même députée, eurodéputée LFI Emma Fourreau. Il y a une confusion des genres invraisemblable et surtout effectivement, et c'est passé relativement à la trappe, une journaliste de Radio France du service public qui écrit dans un média d'extrême gauche, une officine de la France insoumise, puisqu'on connaît bien la ligne très très très engagée, très à gauche de Street Press.
14: Ouais, c'est incroyable, hein. C'est vrai que ça donne un écho et ça montre que...
15: Bonjour à tous. Le canon
14: L'arrivée
15: français.
14: De Philippe Charlez.
3: En bonsoir,
14: Philippe. Ouais.
15: Emma Fourreau qui avait dit que le canon français sémait la terreur dans les villes françaises.
14: Ah oui, elle était très remontée contre le canon français.
3: Et en l'occurrence, elle avait dénoncé comme ça.
14: Mais là, en l'occurrence, ce qui est incroyable, c'est que voilà, elle est considérée, elle travaille dans un média public et en même temps dans des médias extrêmement engagés à gauche. Donc, il y a quand même quelque chose qui ne va pas. Hein.
3: Alors que souvenons-nous,
14: on est en plein dans ce que dénonce Charles Lalonque.
3: Absolument, et notamment, ce qu'il y a d'invraisemblable, c'est que Charles Lalonque dans son rapport, a préconisé un certain nombre de mesures pour durcir la neutralité et l'impartialité que sont censés observer les journalistes de l'audiovisuel public. Dans le contre-rapport que France Télévisions a publié, il est souligné à un nombre de passages invraisemblables que la neutralité est parfaitement respectée et que la chaîne qui est censée effectivement vérifier et s'assurer qu'il n'y ait pas de débordement en ce sens était parfaitement établie. On voit le résultat.
14: Ouais. Il y a encore quelques éléments à ajuster apparemment. Philippe Charlez, notre expert en énergie, qui est là.
15: Alors moi je voulais revenir, non pas sur les incidents, mais sur le match du PSG, mais en tant que sur l'événement sportif. On parlera après
14: les
15: événements extra-sportifs, mais moi je vais revenir. L'événement sportif. Et donc en fait cette double victoire du PSG en Ligue des Champions m'inspire deux choses. La première, c'est la réussite exceptionnelle de l'entraîneur Luis Enrique qui est parvenu à faire de non-vedettes, si j'ose dire, entre guillemets, la première équipe d'Europe. Et donc, je crois qu'il faut lui rendre hommage sur ce sujet-là, puisque... Rappelez-vous qu'avec les Neymar,
14: Messi... Vous êtes très
15: Messi,
14: amateur de foot, Philippe Charlez.
15: Moi, j'aime bien le foot,
14: je vous découvre une nouvelle facette.
15: Non, c'est une facette qui me suit depuis ma jeunesse.
3: À défaut d'avoir une équipe nationale de Belgique...
15: On peut être expert en énergie et aimer le football.
14: Ben voilà, un énergique amateur de foot.
15: Il n'y a pas de contradiction. Comment il y a...
16: Bien sûr qu'il y a une équipe en Belgique.
15: Je sais, bien sûr. Sortez-le. Et donc, je voulais dire, la grande réussite de Luis Enrique, qui est parvenu à faire une grande équipe de non-vedettes, alors qu'avec les vedettes d'antan, rappelez-vous, Neymar, Mbappé, Messi, il n'était jamais parvenu à gagner la Ligue des Champions. Mais la deuxième chose qui m'inspire dans cette équipe...
14: Ouais. C'est-à-dire...
15: Vous n'allez pas me laisser aller jusqu'au bout. Hein.
14: Deuxième
15: chose qui m'inspire, c'est que finalement, cette équipe est aussi l'image, entre guillemets, de la désindustrialisation française, puisque d'un côté, ce sont des capitaux qataris, et de l'autre, ce sont des joueurs qui, pratiquement, à une ou deux exceptions près, ne sont pas français, ce qui est d'ailleurs caractéristique de l'ensemble des équipes de football aujourd'hui. On sait que toutes les équipes londoniennes étaient financées soit par les Russes, soit par les Émiratis, avec extrêmement peu de joueurs anglais. Mais enfin, c'est quand même, à mon avis, je trouve, une image aussi de notre société qui s'est complètement délocalisée et mondialisée.
14: C'est le secteur le plus mondialisé de l'économie française, sans doute. Yves-Marie Sévillard, très vite, et Franck Herriot.
3: Oui, pardon, pour rebondir sur ce que dit effectivement Philippe Charlez. C'est amusant parce que je vais souligner le sujet Kylian Mbappé, effectivement, en Ligue des Champions, qui est le seul trophée qu'il n'a pas dans sa besace.
15: Et qui
3: a quitté le Paris Saint-Germain juste avant.
15: Voilà.
3: Et donc j'en souris effectivement parce que Kylian Mbappé est ce grand sportif qui se permet de donner des leçons et des avis politiques en expliquant effectivement qu'il fallait lutter contre l'extrême droite.
14: Oui, il est aussi un peu expert
3: politique. Taquin.
14: Non, c'est vrai. Franck Herriot, qu'est-ce que vous avez retenu cette semaine?
16: L'actualité qui m'a le plus marqué, parce que celle qui m'a le plus marqué, c'est l'affaire de la petite Liana. Mais ce qui m'a marqué, c'est la mort de... c'est pour ça que c'est la mort de Marjane Satrapi, à 56 ans, l'auteur de Persepolis. Ça a été un film, mais c'est d'abord été un album sur la vie en Iran. Et on ne s'en rend pas compte aujourd'hui que quand cet album est sorti, on découvrait la vraie situation des Iraniens, ce qu'on avait oublié depuis la
14: révolution. Des Iraniennes,
16: parce que c'est aussi... donc depuis 79, on avait un peu oublié ce pays, on avait un peu oublié ce qui s'y passait. Et donc je trouve c'est cette mort qui correspond, enfin qui arrive à un moment aussi où on est en pleine guerre contre les Mollahs, enfin contre les États-Unis et Israël contre les Mollahs. Voilà.
14: Absolument. Bon, et moi, juste, j'ai retenu la petite phrase de notre ami influenceur algérien, dont le nom m'échappe à l'instant, comment il s'appelle, Karim Zeribi, qui donc a expliqué de manière très précise sur un média algérien qu'il y avait 10 à 15 millions d'Algériens en France et que ça faisait une force électorale absolument considérable. Hein, je crois qu'il parle de 12 millions précisément. Et et que cette force devait absolument être utilisée pour vaincre le Rassemblement National dans les urnes lors des présidentielles. Voilà, comme ça c'est dit, il est très proche du gouvernement algérien, Karim Zeribi, et en l'occurrence, bah, voilà, il a fait le compte des troupes et il les mobilise de manière la plus transparente qui soit sur un média algérien. C'était quand même assez extraordinaire.
15: Il y a un parti qui semble avoir très bien compris.
14: Oui,
15: il y a un parti
14: bien
15: politique
14: sûr,
15: qui semble
14: sûr.
15: Avoir très bien
14: LFI
15: compris.
14: LFI a très bien compris ça et joue là-dessus. Et donc, il appelle clairement à voter, les banlieues à voter LFI.
17: C'est d'autant plus inquiétant que c'est très clair comme appel. S'il craignait qu'il y ait une réaction des Français épidermiques face à une tentative d'ingérence dans la politique de notre pays, il ne le dirait pas comme ça. Bah, il le dit. J'ai bien peur qu'il ait raison d'avoir confiance, puisque... Bon, c'est pas, je veux pas être pessimiste, mais les Français vont-ils réussir à se sortir du piège dans lequel on est?
15: Alors les 15 millions en question ne sont pas tous inscrits, ne votent pas tous. Ça fait beaucoup, mais on peut pas compter les 15 millions. Heureusement.
14: Oui, mais enfin, c'est quand même une force qu'ils cherchent à mobiliser et qui
15: absolument.
14: Est donc mobilisable.
15: Et qui est mobilisable.
14: Et 12 millions d'habitants, ils le soulignent
15: mais
14: d'ailleurs.
15: 15 millions, est-ce que ce sont 15 millions?
14: C'est considérable.
15: Est-ce qu'il y en a 15 millions qui ont la nationalité française? Peut-être pas. Il n'y en a pas 15 millions qui sont inscrits sur les listes électorales.
14: Il parle de 12 millions qui sont susceptibles de voter. Donc voilà.
3: Ça peut remonter à loin, effectivement, comme c'est.
14: Ça peut remonter une sphère d'influence.
3: Aux années 60.
14: Exactement. Et donc c'est autour de 20% du corps électoral. Ce qui est quand même évidemment considérable.
15: Et par rapport à la démographie, c'est en augmentation constante. Donc c'est-à-dire que dans 10 ans, ce sera beaucoup plus.
14: Exactement. Voilà, allez, édito. Boualem Sansal dénonce dans son livre un régime algérien que le pouvoir français reçoit en grande pompe. Ce mardi 2 juin, le récit de Boualem Sansal sur son emprisonnement politique sur ordre du pouvoir algérien, La Légende, qui paraît chez Grasset, est apparu sur les tables des libraires, accompagné de ces mots « libre méditation d'un prisonnier encombrant ». Boualem Sansal est devenu encombrant en Algérie, mais aussi en France pour la gauche. Il a claqué la porte de son éditeur Gallimard, qui est, semble-t-il, sérieusement écorné dans le livre. Le pouvoir algérien qu'il a emprisonné durant des mois n'est pas ménagé non plus. L'apparition du livre de ce prisonnier politique, c'est le moment que les deux pays ont choisi pour organiser une énième rencontre au sommet. Tandis que Sansal mettait en vente le récit des exactions du régime, le ministre de l'Intérieur algérien Saïd Sayoud entamait lundi une visite officielle de 2 jours en France, tout sourire, avec réception et tapis rouge. Un épisode de plus dans le long ballet de séduction et humiliation entre la France et son ancienne colonie. C'est le quotidien du couple franco-algérien, un couple un peu malsain où l'un n'a de cesse que d'humilier l'autre. Il faut dire que la France met dans l'aplatissement beaucoup de bonne volonté. En février 2026, notre ministre de l'Intérieur, Laurent Nunez, s'est rendu en Algérie. D'autres ministres français ont suivi récemment, Alice Ruffaut, ministre délégué aux armées, et Gérald Darmanin, garde des Sceaux, en mai. Après les visites de Macron ou d'Elisabeth Borne, ça fait beaucoup, rien n'a changé, la France ne dit plus sa soumission, elle la crie pour obtenir le fameux réchauffement diplomatique. En réponse, Alger souffle le froid, bien plus souvent que le chaud. Saïd Sayoud est ainsi le premier ministre algérien à faire le déplacement en France depuis plus de 2 ans. Pourquoi tant d'égards? Eh bien parce que la France a peur. Selon l'INSEE, le pays de naissance le plus fréquent chez les immigrés qui vivent en France, eh bien, c'est l'Algérie, avec 12,4% de ses immigrés. L'Algérie arrive juste devant le Maroc, mais loin devant le Portugal, où la Tunisie, ça rejoint un peu les propos de Karim Zeribi, dont on vient de parler. Macron a compris le risque, hein, il ne veut pas de problème avec l'Algérie, pas de soucis supplémentaires dans les banlieues, ce Bonaparte de la fuite maintient donc la tête enfoncée dans le sable algérien. L'ancienne colonie algérienne tient en otage l'ordre public français et ceux qui en ont la charge, j'en termine. Combien de citoyens algériens ou de double nationalité franco-algérienne ont-ils été appréhendés après les manifestations post-match? On aimerait le savoir. Le désir d'humilier d'un côté la repentance passionnée de l'autre. Les deux régimes, finalement, s'entendent à merveille. Simplement, ça commence à se voir. Voilà. parlera d'ingérence avec tout cela. Est-ce que ça vous paraît, est-ce que ce déséquilibre vous frappe quand même des relations entre les deux pays, Philippe Charlez?
15: Je crois que vous avez bien situé les motivations. Bon, il y a quand même eu pendant un certain temps la motivation du gaz et du pétrole qui avait son importance, que je connais bien, puisque j'ai même eu l'occasion dans les années 80 et 90 d'y aller plusieurs fois. Aujourd'hui, c'est plus vraiment le cas puisque nous n'importons pratiquement plus de gaz en provenance d'Algérie. Ceux qui auraient les Européens qui auraient la motivation la plus importante à cajoler le gouvernement algérien, aujourd'hui, devinez qui sont-ils ?
17: Les Italiens.
15: Les Italiens, absolument. Les Espagnols sont en froid et donc les gazoducs ont été à peu près coupés. Alors ils sont en froid avec l'Algérie puisqu'ils ont reconnu le Sahara espagnol comme étant marocain et non pas algérien. Ce qui fait que l'Algérie a du coup pratiquement envoie tout son gaz sur l'autre gazoduc qui remonte vers la Sicile et vers le sud de l'Italie. Donc aujourd'hui, on ne peut pas dire que notre motivation soit comme par le passé énergétique. Donc je vous rejoins, elle ne peut donc être que dans la crainte finalement de problèmes de révolution latente
14: dans les pathologique banques. Hein quand même. Yves-Marie Sevilla,
3: non? Mais oui, mais d'autant plus qu'on voit que la différence de politique entre Bruno Retailleau et Laurent Nunez, on attend effectivement les fruits. Parce que Laurent Nunez nous explique qu'en matière de sécurité et d'immigration, tout va bien dans le meilleur des mondes et que les choses sont en bonne voie. On attend de voir effectivement ce que fera ce gouvernement, parce qu'en l'occurrence sur les questions d'immigration, de le fait que l'Algérie puisse accepter de récupérer ses ressortissants que nous souhaitons leur renvoyer, là-dessus on n'a pas encore de changement. Donc ce dégel pour quel fruit?
14: Bonne question. Allez, on tourne la page. Nous parlerons tout à l'heure du vol de cette banane à 6 millions d'euros qui interroge. Hein, c'est la dernière dinguerie de l'art contemporain. Nous aurons ici Samuel Martin qui nous expliquera tout. On aura notre petit clin d'œil culture dans la foulée. Mais d'abord, plus de réjouissance populaire sans casseurs. Comment stopper ces casseurs? Avec Pierre-Marie Sève, le délégué général de l'Institut pour la justice, c'était attendu, hein, la finale de la Ligue des Champions a donné lieu à de nouvelles scènes de saccage insupportables, le monde entier s'est partagé les images de la sauvagerie qui forme désormais la vitrine de la douce France, les réjouissances, c'était cela, il s'agit d'une vidéo diffusée le 31 mai par le député Rassemblement National et ancien policier Mathieu Vallée. On est à Paris, près des Champs-Élysées, une voiture de police est prise à partie par des amateurs de foot. Et on écoute ce, voilà ce que ça donne. Voilà, bilan de la soirée, 178 blessés chez les forces de l'ordre, vous voyez le bruit des réjouissances. Ce lundi, le ministre de l'Intérieur, Laurent Nunez, évoquait 890 interpellations, en hausse de 45% par rapport à la précédente soirée de la finale de la Ligue des Champions. 721 majeurs ont été placés en garde à vue. À Paris, 87 mineurs ont été eux aussi placés en garde à vue. Le plus jeune a 14 ans. Il y en a une douzaine qui feront l'objet d'une mesure éducative et pourra évoquer ce désastre auquel on s'habitue presque. Pierre-Marie Sève, donc, est avec nous ce soir. On est très heureux de vous recevoir, Pierre-Marie Sève. Vous êtes le délégué général de l'Institut pour la justice. Alors, le calendrier est écrit. Hein, le prochain rendez-vous du pays avec les casseurs aura lieu le 14 juillet au soir.
15: Ah non, c'est bien avant.
17: On a la fête de la musique le 21 juin.
15: Et puis, il y a la
17: Coupe du Monde de football.
15: Il y a la Coupe du Monde de football avec France-Sénégal. Moi, je vous donne rendez-vous.
17: Et puis, l'Algérie est qualifiée à la Coupe du Monde de football. Ah oui, donc vous savez.
14: Non, non, le calendrier est chargé.
17: Beaucoup d'occasions de revenir, de faire de bonnes émissions.
15: Bien avant le 14 juillet, très loin.
14: Voilà, donc le temps de réparation. Ce qui a été cassé, on ne l'aura peut-être pas, hein, ce temps. Et de déférer devant le juge les pillards. On a quand même, Pierre-Marie Sève, l'impression presque d'une fatalité.
18: Et on nous cite tout le temps les JO, les Jeux Olympiques qui se sont bien passés, vous vous souvenez, voilà, c'était oui. parfait, donc comme quoi, quand on prend les mesures, on peut échapper à tout, etc. Est-ce que c'est une fausse excuse
17: en fait,
18: pourquoi est-ce qu'on est arrivé pour les JO et pas pour là?
17: Tout est question, à mon avis, de public. Vous regardez la semaine, le week-end où le Paris Saint-Germain a remporté la Ligue des Champions, où il y a eu les émeutes qui s'en sont suivies. Le Racing Club de Lens a fêté sa victoire en Coupe de France, si je ne me trompe pas. Et ils étaient plusieurs dizaines de milliers de personnes à Lens et il n'y a eu aucun débordement. Pour les Jeux Olympiques, c'est la même chose. Non seulement on l'avait sécurisé d'une manière complètement extraordinaire, et d'ailleurs c'était nécessaire, les Jeux Olympiques, ça n'attire pas un public qui casse. Voilà. En revanche, le PSG, les matchs de football de l'Algérie, les victoires parfois de l'équipe de France. Moi, j'ai souvenir en 2018, où nous avions gagné, je crois, en 2018. Le lendemain, j'étais à les places de la Bastille. On en avait très peu parlé dans les médias, mais places de la Bastille, je me souviens avoir vu tous les cafés étaient cassés. Voilà. Personne, ou alors je regardais pas assez les médias à l'époque, mais on en avait très peu parlé, mais pourtant c'était le cas. Donc, ça dépend. Tout ça dépend du public. Il n'y a pas de fatalité en l'occurrence. Il suffit que les événements qui mobilisent le public problématique soient particulièrement sécurisés. Bon, mais il suffirait en fait de régler le problème, et je dis il suffit, mais c'est ironique, il suffirait de régler les nombreux problèmes que connaît la France depuis 40 ans sur le sujet migratoire, judiciaire, sécuritaire, pour régler le problème.
18: Voilà, donc il y a du boulot. Alors on va parler de tout ça avec vous. On parlera du débat sur le laxisme judiciaire. On parlera de l'affaire Liana dans le Gers, affaire absolument tragique. On évoquera la réaction des politiques, les conséquences politiques de tout ça. Mais d'abord, je veux qu'on commence peut-être, si vous voulez bien, par le profil des émeutiers. On en parle un peu. Qui casse? Les tribunaux se saisissent des émeutiers et les premières décisions sont assez parlantes. Alors j'en ai quelques-uns qui ont été attrapés par les oreilles, là. Sofiane M, par exemple, 22 ans, destruction de biens par un moyen dangereux, il encourt jusqu'à un an de prison et 15 000 euros d'amende, je ne sais pas combien. Il a écopé, mais sans doute moins. On a pas mal parlé aussi d'un certain Raphaël D, qui a été attrapé pour rébellion, 12 mois de prison, dont 6 avec sursis, 6 mois ferme pourront être aménagés par un juge de l'application des peines, dit-on. Donc beaucoup d'aménagements derrière les condamnations. Amer K, j'en cite encore un ou deux, et puis je vous demanderai ce que vous en pensez, si tout cela vous paraît adapté. Amer K, donc 19 ans, jugé pour transport d'armes et détention d'explosifs. Ce cher Hubin a été interpellé après avoir distribué des mortiers à des passants, et dans son véhicule, on a retrouvé 12 mortiers, un taser, 2 couteaux, des fumigènes, des cartouches factices. Alors lui, il a eu droit à 10 mois d'emprisonnement avec sursis et une interdiction de porter une arme pendant 5 ans. Voilà, je pourrais continuer la liste pendant longtemps. Est-ce qu'on ça vous paraît adapté? Évidemment, pour le grand public, ça ne l'est pas. Ça paraît quand même très faible. Mais bon, le grand public n'est pas magistrat.
17: Absolument. Moi, alors, le premier problème là que je vois, c'est que on est obligé. Bon, l'occurrence c'est bien, et la presse fait bien le travail, fait plutôt bien le travail, mais il est très difficile d'avoir une vision exhaustive des personnes, du nombre de personnes interpellées, du nombre de personnes placées en détention provisoire, du nombre de personnes déférées, du nombre de personnes condamnées et des peines auxquelles elles ont été condamnées.
16: Auxquelles
17: elles seront condamnées, qui seront mises à exécution. Moi, je plaide à l'Institut pour la justice, on plaide pour plus de transparence dans la justice, et moi, je pense que il devrait y avoir des informaticiens au ministère de la justice qui montent un site internet dans lequel on a accès à tous les jugements. Tous les jugements sont rendus au nom du peuple français.
18: C'est vrai que c'est une nébuleuse, on ne sait pas très bien.
17: Complètement.
18: Là, moi, je cite ce qui a été requis, mais...
17: On vit comme au 19e siècle dans la justice. Donc, on a autant de magistrats qu'au 19e siècle, d'ailleurs, par hasard. On vit comme au 19e siècle, et donc la justice était rendue au nom du peuple français au 19e siècle. Bah évidemment, on comptait sur la presse, on ne pouvait que compter sur la presse pour faire ce travail-là. Mais aujourd'hui, on a des milliers de décisions qui sont rendues tous les jours. C'est évident que les journalistes ne peuvent pas y être à chaque fois. Et puis quand vous avez une décision qui intéresse le public, il y aura peut-être un journaliste de la presse quotidienne régionale qui va y être pour la première décision, puis s'il y a appel, bah, il y sera pas forcément. Les journalistes ont beaucoup de travail, ils n'ont pas que ça à faire, ils ne se sont pas des fonctionnaires qui sont supposés nous donner au grand public ce qui se passe réellement dans les tribunaux. Deuxième proposition d'ailleurs, toujours dans le même sens, je pense personnellement, et à l'Institut pour la Justice, nous plaidons pour cela, que tous les procès devraient être filmés et disponibles en intégralité sur une base de données publique.
18: Comme les grands procès, ça arrive parfois. Hein,
17: c'est très rare, mais ça arrive de plus en plus. Ouais. Le premier grand procès, c'était le procès Barbie dans les années 80, enfin les années 80, début des années 90, à Lyon. Mais depuis, effectivement, c'est très rare. Dupond-Moretti avait vaguement émis l'idée, quand il était arrivé en 2020, de rendre ça plus facile. Aujourd'hui, on a un petit peu plus de journalistes qui peuvent pénétrer dans les salles d'audience, mais ça reste encore très très loin d'être systématique. Et donc, on se dit, oui, il y a un gouffre entre les citoyens et leur justice. Bah, évidemment, les citoyens ne peuvent pas pénétrer dans les salles d'audience.
18: Mais qu'est-ce que ça changerait, finalement, le fait de les filmer? Alors, il y aurait sûrement beaucoup de gens que ça intéresserait, parce que c'est quand même un spectacle d'abord extraordinaire, une cour d'assises.
17: Oui.
18: Le retentissement est tellement important que évidemment, il y aurait un public pour ça.
17: Oui, et puis ça intéresse au plus haut lieu, mais je trouve le fonctionnement de la démocratie a besoin qu'on sache de quelle manière elle est rendue la justice. On n'a pas besoin de tous regarder tous les procès qui sont disponibles, qui seraient filmés, mais de temps en temps, savoir à quoi ressemble notre justice.
18: Comme les commissions parlementaires. Franck Arnoux,
16: juste voilà. Préciser pour nos auditeurs, la justice se rend au nom du peuple français et tous les citoyens ont le droit d'aller dans une salle d'audience. S'ils n'y vont pas, c'est parce que, ou s'ils ne veulent pas entrer, c'est parce qu'il n'y a pas de place. Et pour les grands procès, en général, il y a une retransmission dans d'autres salles en direct pour qu'ils puissent y assister.
17: Mais on n'a jamais accès à ces images, d'ailleurs.
16: Ah non, bah non. C'est une autorisation. C'est l'autorisation du président de la chambre.
17: C'est ça.
18: C'est quand même une diffusion très restreinte.
16: Tout à fait. Mais juste pour préciser que tout citoyen français a le droit. Tous les jours, s'il le souhaite, d'aller dans une salle d'audience, que ce soit un procès en assise, un tribunal correctionnel.
17: Mais à l'ère du numérique.
16: Tout à fait. C'était pour le préciser. Ensuite, tous les journalistes ont accès à toutes les salles d'audience.
15: Ça,
18: Oui, d'accord, mais.
15: Question. Est-ce que c'est une exception française ou est-ce qu'au contraire, un peu partout dans le monde, finalement, cette transparence que vous recommandez est classique? Donc, je sais pas, est-ce qu'en Grande-Bretagne, en Italie, en Allemagne, est-ce que ces données que vous souhaiteriez voir quasiment publiques le sont ou pas?
17: Alors, c'est une excellente question. J'avoue que je ne sais pas exactement. Je soupçonne que quand même dans tous les pays du monde, la justice est une institution publique, est extrêmement lente à évoluer. Donc peut-être qu'à Singapour, ce n'est pas le cas, parce que les services publics
15: sont aller jusque Singapour.
17: Très rapides, mais je pense que dans l'ensemble des pays du monde, il y a une grande inertie. La justice, les juges sont extrêmement conservateurs, et ils conservent d'ailleurs non pas les valeurs de la société, mais ils conservent leur fonctionnement, leur caste, mais il y a en tout cas un effet de
15: leur prérogative.
17: On va dire ça. Donc ils sont très conservateurs. Et puis en plus, c'est un service public, donc ça change, ça évolue très doucement. Moi, quand j'ai fait mon premier stage, c'était il y a pas non plus si peu de temps. C'était il y a un peu plus de 10 ans dans un cabinet d'avocat, et que je me rends compte qu'ils en étaient encore au fax. Je n'avais jamais vu de fax de ma vie. Voilà. Et ben je me rends compte que tout fonctionne avec un fax.
18: Pour retrouver les fax.
17: Alors ça vient là, ça a été changé là pendant le Covid. Il y a un côté musée, c'est certain. Quand je vois les magistrats, quand j'apprends, je discute avec beaucoup de magistrats, j'en connais beaucoup et j'ai de l'amitié pour eux. En tout cas ceux que je connais, qu'ils travaillent avec un logiciel qui s'appelle Word Perfect, qui est édité par une société du Texas depuis 1995, mais qui n'a pas été mise à jour depuis 1995, et que les magistrats français travaillent encore avec ça, on peut pas se dire que la justice évolue tellement avec son temps, et il faudrait peut-être qu'elle le fasse, en tout cas sur cette question.
18: Mais sur le fond, qu'est-ce que ça changerait, le fait, c'est très intéressant, je trouve ça très intéressant, comme vous savez qu'on n'y pense pas, mais avoir des caméras dans des salles d'audience, surtout pour ce genre de choses, parce que pour le tout venant...
16: Le débat est permanent au sein de la justice, il y a de plus en plus de magistrats qui y sont favorables.
18: Ah oui, qu'est-ce que ça changerait? Est-ce que les magistrats, est-ce que le public se rendrait compte, ce serait peut-être les deux, de la complexité du...
17: Oui.
18: de l'exercice pour sûr. Un magistrat, ce qui est
16: bien
18: possible.
16: Ouais.
18: Ou est-ce que le public se dirait, non mais qu'est-ce que c'est que ce laxisme incroyable et qui nous protège ?
17: Je pense les deux. Je pense les deux. Il y aurait une vertu pédagogique en effet pour faire comprendre au public, parce que quand on travaille par l'intermédiaire de la presse, et heureusement qu'il y a la presse, mais quand on travaille par l'intermédiaire de la presse, c'est certain que le grand public a accès à des données, des informations qui vont plutôt, qui vont être marquantes. Voilà, on peut pas forcément toujours être dans la nuance.
16: Des bribes d'informations sur un dossier parfois tentaculaire.
17: Oui, c'est normal, le grand public va cliquer sur l'affaire la plus choquante tout de suite pour voir le gros titre qui fait choc. Mais en fait, effectivement, dans quasi-totalité des cas, quand on va dans la nuance et quand on va dans le fond d'un dossier, bon, il y a beaucoup de choses à nuancer. On nuance naturellement les grands titres. Tout n'est pas blanc ou noir. Donc, il y aurait cette vertu-là pédagogique, mais je pense aussi que dans d'autres cas, on verrait la réalité de ce qui parfois est scandaleux. Moi, il y a très peu de temps, j'ai regardé justement, France 3, je crois, est allé dans une salle d'audience du juge d'application des peines à Lisieux, me semble-t-il. Et puis, j'ai vu quelque chose que j'ai trouvé aberrant et que j'aurais pas pu savoir ou voir autrement, en tout cas là, qui a été illustré de façon éclatante. On a la juge d'application des peines qui a en face d'elle un condamné et donc elle va éventuellement aménager sa peine ou réduire, etc. Et puis, elle lui fait lecture de de son casier judiciaire. Et donc, il a été condamné pour trafic, pour violence conjugale, pour blessure sur je sais pas qui, pour... voilà, il a 7 ou 8 condamnations et puis elle en laisse certainement de côté. Et puis, elle finit en disant, pour toutes ces infractions, vous n'avez jamais été condamné à de la prison. Ah, eh ben c'est bien de savoir que ça fonctionne comme ça la justice, parce que la presse, ce qu'elle nous dit quand elle va dans un compte rendu d'audience, c'est que, et elle peut pas le savoir d'ailleurs, c'est que telle personne a été condamnée à quelques mois de prison ferme. Mais en fait, elle ne sait pas. On peut pas savoir à l'avance la décision qui sera faite tout de suite après par le juge d'application des peines, dans lequel il va détricoter complètement cette peine.
18: Le jugement. Oui, c'est ça.
17: Voilà,
18: c'est
17: le jugement.
18: Ça rend très complexe le suivi, d'ailleurs. Hein.
17: Absolument.
18: C'est Marie Sevilla, d'ailleurs, qui s'occupe de ça chez nous, mais c'est complexe parce
17: c'est
18: que.
17: Extrêmement complexe.
18: Parce qu'il y a des audiences, il y a un délibéré, ensuite il y a un juge d'application des peines. Alors tout ça, c'était complètement échelonné, et c'est vrai que le français,
17: mais
18: c'est
17: les juges eux-mêmes se perdent. Hein,
18: aiment bien avoir tout d'un coup.
17: Bien sûr, non, mais c'est légitime.
18: Et c'est légitime. Yves-Marie Sévillia, nous sommes, je rappelle, avec Pierre Marissef, qui est le délégué général de l'Institut pour la Justice. Yves-Marie.
19: Non, je me faisais effectivement la réflexion que l'institution judiciaire se défend certainement aussi en évoquant l'importance de l'indépendance et que si jamais, voilà, avec un certain nombre d'auditions, de comparutions qui étaient de procès qui étaient publiques, il pourrait y avoir, voilà, parce qu'on imagine à l'heure des réseaux sociaux que les images l'ensemble des réseaux pourraient se mobiliser dans un sens ou dans un autre et utiliser des images qui pourraient faire pression sur les magistrats. Donc on imagine que l'institution se protège.
17: Oui, on peut comprendre qu'il y a un certain réflexe, mais... On peut imaginer que ça soit fait a posteriori. On pourrait même imaginer la création d'une infraction de détournement des images à des fins frauduleuses ou à des fins malhonnêtes. Donc, et créer un délit.
16: Mais il faut savoir de quoi on parle. Si on parle de filmer les procès ou des diffusés en direct, ça, c'est pas tout à fait la même chose. Ce que craignent les magistrats, enfin, les opposants à la captation des débats, c'est qu'ils influencent. Non seulement les acteurs du procès, mais aussi l'opinion publique.
17: C'est peut-être pour ça qu'il faut que ce soit fait a posteriori.
16: Alors voilà, c'est ce qui était prévu, ce que certains défendent, c'est la captation des images et la diffusion après un jugement.
18: Ah oui, dans le cadre d'un documentaire, etc. Ça n'a rien à voir. Là, c'est pas du tout le même impact.
16: Ce que je précisais tout à l'heure, quand vous avez des grands procès qui n'ont pas assez de place dans les salles d'audience, on retransmet, donc comme je disais tout à l'heure, les débats dans une salle voisine, mais ces images ne quittent pas cet endroit. On respecte simplement, c'est effectivement que la justice puisse être rendue au nom du peuple français et devant devant les citoyens.
18: Alors il y a évidemment une dimension migratoire dans tout ça. Vous l'avez évoqué tout à l'heure. Vous avez Par exemple, un cas, hein, j'aime bien citer des cas précis, parce que on s'en rend bien compte. Hein, nous avons un certain Hichem S., 20 ans, alors lui, il est algérien, et il comparait pour le vol du collier d'un supporter de foot, et pour outrage et violence sur un policier.
15: Un supporter ou une supportrice?
18: Un supporter, j'ai dit. Donc, il y avait un collier sur le cou d'un supporter, et pour outrage donc et violence sur un policier, il est venu de l'étranger, hein, afin de commettre ses dégradations et ses vols. Alors, il admet, notre ami Hichem, 20 ans, avoir insulté le policier, mais il réfute le vol du collier. Bon, il a écopé quand même de 10 mois de prison avec sursis, assorti d'une interdiction du territoire français de 5 ans. Bon, donc ça c'est le volet. Il y a des gens qui viennent, des étrangers, qui viennent commettre des délits en France pour ce genre de manifestations.
17: Bah, il est évident que je pense que maintenant, la France est internationalement connue comme un pays dans lequel le chaos est relativement fréquent, dans lequel évidemment des voyous peuvent se livrer à des violences crapuleuses, ce qui est le cas. Et puis ça va pas aller en s'arrangeant. Et puis on est peut-être aussi connu comme un pays dans lequel il y a peu de conséquences à nos actes. Et je pense que ce genre de décision va plutôt renforcer cette réputation, malheureusement.
18: Ouais, ça va pas les décourager. Yves-Marie Sévilla.
19: Oui, ce qu'il y a d'invraisemblable, c'est qu'on a tous vu les vidéos. Et effectivement, mais elle démontre bien que la question migratoire est clairement posée, dans la mesure où c'est une jeunesse issue de l'immigration, quel que soit le nombre de générations dont il s'agit. Et je souligne, vis-à-vis de Pierre-Marie Sève, je m'amusais effectivement de notre consoeur Isabelle Saporta, qui notait il y a quelques jours dans une de ses chroniques sur RTL.
18: La journaliste Isabelle Saporta. Ouais,
19: qui notait que les délinquants s'appelaient aussi Hugues et Clément, et qu'ils appartenaient aussi au beau quartier. Voilà, elle dénonçait effectivement la stigmatisation de l'extrême droite, qui évoque, je cite, une petite musique, dans la mesure où les personnes responsables de ce qui s'est passé le soir de la victoire du PSG seraient, je cite encore, ces gens-là. Sa chronique, c'était l'extrême droite fantasme sur ces gens-là qui auraient mis à sac Paris. Donc qu'est-ce que vous lui répondez?
17: Moi, je constate, en gardant en tout cas l'exemple très parlant du fameux Hugues, du gentil Hugues, comme les réseaux sociaux l'ont surnommé, qui s'est avéré être en fait un antifa.
18: Je rappelle, hein, c'est donc un jeune casseur qui a été condamné par les tribunaux.
17: Oui, trois fois rien.
18: Il est quand même passé devant les tribunaux, c'est ça que je veux dire. À la suite de l'après-match, et il a donné une interview sur BFM TV.
15: Apolline de Malherbe.
18: Chez Apolline de Malherbe, pour expliquer que. Pour expliquer
17: que les policiers étaient racistes,
19: dénoncer la police.
17: Et il était présenté comme un jeune homme lambda. Alors qu'en fait, on s'est rendu compte, et on peut souligner le travail de Pierre Sautarel, absolument extraordinaire, et de toute l'équipe de F2Souche, qui ont fait un travail extraordinaire, qui ont démontré que ce jeune homme était en fait non seulement pas supporter du PSG comme il le prétendait, mais supporter de l'Olympique de Marseille, s'il vous plaît. Il aurait été supporter de la JOCR, à la limite, on aurait pu se dire, ok, il avait changé d'allégeance, mais là, bon, entre Marseille et Paris, ça semble assez peu probable. C'est en fait un des créateurs d'un groupe antifa proche de la Jeune Garde et de tout ce qu'on connaît. Et donc, c'est évidemment quelqu'un qui est très biaisé et orienté dans ce qu'il va dire à la télévision.
18: Tout sauf neutre.
17: Et puis moi, je me dis qu'en fait, c'est ça, c'est qu'on a des prénoms à consonance étrangère, donc là, le lien migratoire est assez évident, même si on ne l'essentialise pas, mais il est assez évident pour qui veut bien être à peu près honnête deux minutes, intellectuellement. Et puis, on voit qu'effectivement, les prénoms, en fait, les prénoms français, donc non issus de l'immigration, mais en fait, ce sont des antifas. En tout cas, au moins pour celui qu'on a vu à la télévision. Donc, c'est tout de même un phénomène intéressant de voir que les antifas sont dans la rue avec les émeutiers du PSG, issus des
18: cités. Absolument. Etc. C'est l'électorat de Mélenchon. L'ultra-gauche.
17: Qui met le bazar.
18: Et l'immigration, ou non assimilée. Philippe Charlez.
15: Oui. Alors d'abord, par rapport au football, ce que je voulais dire, c'est qu'il y a quand même un changement complet de paradigme, si j'ose dire. On a connu des violences dans le football dans les années 80-90, appelées l'hooliganisme. Et d'ailleurs, qui n'était pas qu'en Angleterre, on trouvait ça au Brésil, etc. Mais en fait, le creuset de l'hooliganisme, c'était des bagarres très violentes entre supporters de clubs différents. D'accord. Et notamment, je discutais cette semaine avec un ami brésilien qui m'expliquait qu'au Brésil, on avait connu de l'hooliganisme extrêmement violent. Mais alors, quand je dis violent, ça peut se terminer avec 20 morts hein, du tel hooliganisme. Mais ce que je veux dire, c'est que la nature était complètement différente. C'est-à-dire que c'était vraiment lié au football et à l'opposition épidermique, on va dire, entre deux clubs de football. Aujourd'hui, ça n'est plus le cas. On sait que ces jeunes qui descendent dans les rues pour tout casser, le football n'est qu'une excuse et qu'elle est complètement, mais que fondamentalement, il est complètement étranger aux bagarres. La deuxième chose, je voudrais quand même qu'on arrête de dire c'est lié à l'immigration au sens large, parce que vous avez quand même un certain nombre d'immigrés qui ne sont absolument pas concernés.
18: Non,
15: on ne voit par
18: sûr,
15: exemple pas
18: sûr.
15: D'asiatiques, ils ne sont absolument pas concernés. Donc moi je voudrais bien qu'on cible réellement l'immigration concernée et non pas généralisée au mot immigration, parce que ça stigmatise des populations qui n'ont rien à voir là-dedans.
18: Oui, mais bon, il faut quand même, au bout d'un moment, dire aussi les choses. Hein.
15: Oui, il faut dire les choses, mais qu'on les dise jusqu'au bout. Vous avez dit une immigration maghrébine et subsaharienne, point barre.
18: Et aussi beaucoup de nationalité française.
15: Oui, mais issue de cette immigration.
18: Et aussi beaucoup de nationalité française.
15: Oui, mais issue de cette immigration.
19: Ça va de soi.

0: communautés asiatiques se sentent parfois visées par les actes de la racaille
1: absolument.
0: Et la délinquance.
1: Absolument. Les cafés notamment.
0: Oui, oui.
1: Puisque aujourd'hui, dans Paris, tous les cafés qui appartenaient dans le temps aux Auvergnats, en grande partie, ont été repris par des Chinois. Hein.
2: Absolument.
3: Allez, je voudrais qu'on se penche sur les sanctions qu'on oppose à ces émeutiers.
4: Restons courtois avec Marc Baudrier et Boulevard Voltaire.
3: Et avec Franck Herriot, Philippe Charlez et Yves-Marie Sévilla, nous recevons Pierre Marissev, qui est le délégué général de l'Institut pour la Justice, que vous connaissez tous.
0: On espère.
3: Donc les sanctions, on a bien vu que à gauche, en tout cas, ou dans beaucoup de médias, il y a quand même une tendance qui est très ancienne, évidemment, dans laquelle on voit qu'il faut essayer de les comprendre, on justifie par les conditions de vie, par un tas de choses. J'aimerais quand même qu'on entende d'abord, pour commencer, les revendications assez complexes de ces émeutiers. Ce sont a été recueillis le soir de la victoire par les équipes de 100% aux frontières. C'était sur CNews.
5: Attendez, on n'a pas d'âme ici.
6: Voilà. Hey,
5: qu'on gagne ou qu'on perd, c'est le feu. On perd, on gagne. Ça va exploser ici,
6: voilà.
5: Les gars. Je vous le dis.
6: Voilà.
7: C'est quoi votre programme après
8: Ah ouais, on va tout casser.
6: Non.
8: Moi, c'est Paris.
9: Ouais, Free Palestine.
10: Ouais.
9: Free Palestine, ouais.
11: Là, c'est la guerre. C'est vraiment la guerre. Je suis avec le masque.
7: Non, c'est bonne, là.
12: De fou. Tu vois pas? Comment c'est bon, de ouf, là?
7: Ouais, vous avez un petit message à leur passer à la caméra, moi.
9: Free Palestine.
13: C'est Arsenal.
9: Free Palestine.
13: Arsenal.
9: Free Toulouse. Free Palestine.
13: Free Congo.
14: En vrai, t'as eu moi. T'as vu, mes parents, ils m'attendent à la maison, mais je suis venu là, je vais faire le feu. La police qui vienne.
3: Voilà, donc un petit extrait de l'ambiance de l'après-match. On voit que les revendications sont quand même assez curieuses. On a la Free Palestine, on va tout casser, etc. Pierre Marissev, qu'est-ce que ça vous inspire?
0: Moi, ça me fait penser au lumpen prolétariat, le concept marxiste qui disait que il pouvait être allié ou ennemi de la révolution, d'ailleurs, selon Marx, mais c'était cette cette partie du peuple très très réduite numériquement, mais qui posait d'énormes problèmes de délinquance notamment, et qui n'a aucune revendication. Bon, là ils disent Free Palestine, parce que très franchement, à mon avis, ils sauraient pas situer la Palestine sur une carte. Donc ce sont des écervelés qui viennent pour casser, pour détruire, parce que c'est
3: cervelé, mais quand même manipulé, parce qu'on voit bien que là, le Free Palestine, on voit bien qu'il y a quelque chose de...
0: Oui, certainement, c'est vrai.
3: D'abord,
0: c'est
3: il y a une volonté de casser, ensuite il y a quand même un slogan plus ou moins politique.
0: Je pense qu'ils reprennent le slogan parce qu'ils l'entendent dans leur milieu, mais je suis pas sûr qu'ils comprennent le moindre tenant et aboutissant du sujet de la Palestine. On va dire, si il y a des revendications politiques, elles sont quand même très floues et un peu désordonné. Mais donc moi je pense à ça, je pense à ce lumpen prolétariat qui pourrit la vie des gens, qui est un ennemi de des gens honnêtes et qui bénéficie malheureusement de toute la sympathie de la gauche qui elle décide dans son logiciel idéologique de s'opposer systématiquement à ce qu'elle perçoit comme la majorité. Quand vous êtes quelqu'un de la classe moyenne, quand vous êtes blanc, quand vous êtes un homme, quand vous êtes tout ce que vous voulez, vous êtes forcément méchant. Et à l'inverse, quand vous êtes un délinquant, vous avez beau être blanc, homme, quand vous êtes un délinquant d'ailleurs, là vous êtes dans ce retournement des privilèges, vous êtes très haut dans la nouvelle hiérarchie des privilèges. La délinquance est visiblement très élevée dans le logiciel de la gauche. Bon, moi je le déplore, je pense que c'est justement ce qui détruit une civilisation que de penser comme ça, mais malheureusement il y a encore beaucoup de gens qui partagent cette analyse.
3: On a affaire à une force décivilisationnelle, si on peut dire.
0: Ouais, hein, complètement.
3: Un petit peu Philippe Charlez.
1: Oui, je suis tout à fait en phase avec vous, c'est-à-dire qu'on retrouve derrière tout ça vraiment le logiciel marxiste. Il n'a pas fallu attendre disons l'histoire récente pour voir la convergence notamment entre même l'islam et le marxisme. Il a été vécu à la fois pendant la révolution russe, où il y avait réellement une concordance. On l'a vu au départ de la révolution iranienne, où il y a eu convergence entre les marxistes et les islamistes. Et d'ailleurs, les marxistes ont été des idiots utiles des islamistes, puisqu'ils ont ensuite été exterminés. Et donc,

0: pense qu'aujourd'hui, qu'est-ce qui réunit ces jeunes quand on dit jeunes immigrés et Antifa? Qu'est-ce qui les réunit? Je crois qu'avant tout, c'est la haine de la notion de propriété, et c'est-à-dire tout ce qui se rapporte, on va dire, à une notion de capitalisme. Et donc, on le voit. Et puis, il faut pas oublier que derrière, en dehors...
1: Enfin, là, on voit bien que c'est pas la haine de... Il n'y a aucune construction politique, là.
0: Je vais pas aller jusqu'à construction. Même chez les Antifa, il y a un petit peu de construction, mais c'est quand même pas terrible. Mais il y a, disons, une haine de la notion de propriété, de la notion de capitalisme. Et puis, il faut pas oublier que derrière, il y a aussi des opportunistes, c'est-à-dire des jeunes qui viennent essentiellement pour voler, pour racketter. Et pour racketter. Donc, celui qui probablement a volé le collier du pauvre supporter, je ne sais pas s'il avait un grand idéal idéologique derrière.
1: Oui, c'est probable. Yves-Marie Sévillain.
2: Non, mais on voit bien, effectivement, on l'évoquait dans les couloirs de ce studio avant l'émission, l'effondrement moral. On a aujourd'hui une jeunesse, effectivement, qui déteste la France, qui déteste nos institutions et qui déteste notre passé, qui n'est plus du tout enraciné. Et le phénomène s'amplifie. On voit bien, il y a quasiment deux fois plus d'interpellations en un an par rapport à la victoire du Paris Saint-Germain il y a un an sur la même compétition sportive. Donc vous avez une jeunesse qui met à sac et qui n'a plus aucun fondement moral, c'est-à-dire que c'est devenu un jeu, et le phénomène va aller en s'amplifiant, puisqu'il s'amplifie déjà, et désormais, la moindre occasion, qu'effectivement on l'a évoqué, que ce soit le Nouvel An, le 14 juillet, une compétition sportive, est l'occasion pour des centaines de milliers de personnes, difficile à chiffrer, dizaines de milliers en tout cas, celles qui sont les plus... violente, voilà, que c'est l'occasion de saccage parce qu'il ne respecte rien de ce qu'est notre société, notre pays.
1: Alors nous allons appeler Jacques Dallest. Jacques Dallest est procureur honoraire, il est procureur général, il a été procureur général, procureur et juge d'instruction, notamment à Ajaccio, Grenoble, Marseille. Il est à l'origine du pôle Cold Case à Nanterre, donc toutes ces affaires froides qui étaient tombées dans l'oubli. Il a écrit deux livres, Sur les chemins du crime en 2024, et puis Cold Case, un magistrat enquête. Les deux sont publiés chez Mareuil Éditions. Bonjour Jacques Dallest.
3: Bonsoir. Bonjour.
1: Bonsoir. Bonsoir. merci de nous rejoindre. Simplement, question, est-ce que l'appareil judiciaire est adapté aujourd'hui à ce type de manifestations et de petits délits qui se multiplient? Vous avez vu qu'on a un calendrier chargé dans lequel ça risque d'arriver encore, ce type de dégradation, etc. Est-ce que l'arsenal français est suffisant et est adapté à ce type de situation qui choque beaucoup les Français, hein, et qui les amène parfois à accuser la magistrature de pas être au niveau.
3: Oui, alors on est sur des phénomènes de masse qui touchent la France entière et qui ne sont pas nouveaux. Il y a tout lieu de craindre que si la France gagne la Coupe du Monde de foot, on ait des manifestations également, comme souvent. Alors, en tout cas, en ce qui concerne l'arsenal législatif, il est complet. On a tous les textes dans le code pénal qui permettent de réprimer les exactions multiples qui se produisent sur la voie publique, évidemment. Ce qui est beaucoup plus compliqué, et c'est pour ça que le sujet revient régulièrement sur le tapis, je pense aux gilets jaunes, je pense aux manifestations sociales diverses où il y a des dégradations, des choses comme ça, on a toujours à peu près la même problématique. C'est comment arriver à identifier, arrêter, juger les auteurs, sachant qu'ils agissent en groupe. Et vous savez que dès qu'on agit, on commet des crimes et délits en groupe, c'est beaucoup plus facile pour les intéressés. D'abord, c'est incitatif, puisque quand on est plusieurs, on se donne du cœur, du courage, et on fait des choses qu'on ne ferait sans doute pas seul. Et que judiciairement, il n'est pas simple d'identifier individuellement les faits, puisque le problème, la question de la responsabilité pénale, elle est individuelle. Donc ça, c'est une question classique que connaissent bien les services de police, les services de maintien de l'ordre et la police judiciaire, et donc les procureurs et la justice, d'arriver à arrêter les gens. Et sur une 300 personnes arrêtées, ben, finalement, vous allez en déférer 10, et sur les 10, vous en avez condamné 4, parce que les dossiers seront faits un peu vite, qu'il y a un débat sur la responsabilité, les faits sont souvent contestés, les auteurs ne sont pas toujours connus de la justice, ça peut être des gens qui ont un casier vierge ou des petites choses, et donc les peines prononcées ne sont pas forcément à la hauteur des attentes sociales qui aimeraient des punitions réelles. Et ça fait 40 ans que ça existe, je dirais même beaucoup plus, et donc on se repose toujours les mêmes questions, et on n'a pas trouvé de solution, si ce n'est de renvoyer au champ social, à la société elle-même, l'éducation, une espèce de civilisation du comportement qu'ont certains pays, où il serait impensable d'agir de cette manière, mais qu'on n'a pas en France, où on s'excite, on fait la fête, et en cassant, en commettant des délits de toutes sortes. Sur un autre terrain, regardez les free parties, qu'on appelle les raves.
1: Oui.
3: Là, qu'est-ce qu'on a ? On a de la drogue, on a toutes sortes de choses, et comme si cette délinquance était presque nécessaire à l'accomplissement de la fête, eh ben on a l'impression que quand on déborde de joie, qu'on est dans le festif sur la voie publique, certains, restons sur une minorité, puisque ce n'est pas le cas évidemment de tous les manifestants, ben certains en profitent pour se défouler, casser, voler, piller. C'est un défi auquel sont confrontés tout le monde, toute la société, et notamment la justice.
1: Alors, c'est intéressant parce que vous faites vraiment la part du gouffre, de l'écart entre ce qu'attend la société et ce que peut ou ce que décide le juge, en tout cas. Franck Herriot et puis Pierre-Marie Sève.
4: Bonsoir Jacques Dallest. Est-ce que le système de les comparutions immédiates sont bien adaptées à ce genre de situation? Je pensais aux émeutiers.
3: Bah, c'est toujours la réponse pénale habituelle, puisqu'on a une délinquance immédiate qui vient de se produire avec des faits assez simples, même si l'imputation de la culpabilité n'est pas simple à distinguer, mais les faits en eux-mêmes ne sont pas très compliqués. Et souvent, le recours à la comparution immédiate, c'est la réponse que tous les procureurs ont en France. Moi, je l'ai mis en application quand on a des événements comme ça. Parce qu'on n'a pas trop d'alternatives. Si c'est pas une comparution immédiate, c'est-à-dire un jugement rapide, au vu d'un dossier qui peut être incomplet, insuffisant, c'est quoi d'autre? On va pas saisir un juge d'instruction, qui sont déjà largement surchargés d'affaires de casse, sachant que les juges n'instruisent que des dossiers complexes ou d'une réelle gravité. D'ailleurs, il arrive que dans des manifestations, s'il y a une agression grave ou pire, qu'une instruction soit ouverte, mais le tout venant des émeutiers, des délinquants de rue, etc., des manifestants actifs, c'est plutôt le recours à un traitement rapide, on appelle la comparution immédiate, dont on ne peut pas se priver parce qu'on n'a pas d'autres réponses. Si, il y a d'autres réponses, on convoque la personne ultérieurement, une composition pénale, mais comparution immédiate, c'est quand même déferrement monotomain de l'intéressé au parquet, attendre une journée avant de passer devant le tribunal, et à l'issue, il peut y avoir des peines de prison. Donc ça est quand même une mesure qui a une certaine signification.
4: Mais la plupart du temps, les dossiers, vous le disiez, les dossiers sont peu épais, il y a peu de preuves, et donc il y a une difficulté pour le magistrat, ou pour les magistrats à chaque fois, de déterminer une peine ou de sanctionner.
1: Jacques Dallest,
3: oui, déjà, c'est le procureur honoraire. Parce que souvent, ils contestent les faits avec leur avocat, ils ne savent pas moi, c'est l'autre, puis ils sont, vous avez remarqué qu'ils sont souvent habillés de noir, de tenues assez, passe-partout. La pire des choses et la bêtise que heureusement commettent certains, c'est d'arriver avec une tunique de couleur vive, rouge, un maillot qui les rendrait reconnaissables. Mais après, c'est ça, on a des dossiers qui peuvent être assez rapidement faits par les services, par les officiers de police judiciaire qui sont débordés. Quand ils ont des dizaines d'individus, c'est pas simple. Ces OPJ travaillent sur des rapports des gardiens, des fonctionnaires de police ou des gendarmes qui interpellent les individus. C'est souvent donc sur une base factuelle assez restreinte. Comme il n'y aura pas d'instruction pour approfondir, ce ne serait pas possible, les juges seraient submergés, on en reste à ça. Et ça explique, in fine, que certains en profitent avec des relax ou des peines qui sont peut-être peu élevées par rapport peut-être à ce qu'ils ont fait, mais dont on n'a pas pu rapporter la preuve.
1: Pierre-Marie Sève, qui est le délégué général de l'Institut pour la justice et qui est avec nous, est-ce que finalement cette impression de laxisme s'explique et comment la combler?
5: Je pense, monsieur le procureur général, vous avez dit quelque chose qui me paraît juste, c'est la difficulté des preuves. Effectivement, un juge ne juge pas s'il a un doute sur la culpabilité, enfin ne condamne pas s'il a un doute sur la culpabilité personnelle, individuelle de la personne qu'il a en face de lui par rapport aux faits qui lui sont reprochés. Et le problème de ce type de manifestation et d'émeute, c'est que cette responsabilité individuelle, elle devient pratiquement impossible à travailler pour un magistrat. Et donc, c'est pour ça qu'il y avait, et j'aimerais avoir votre avis, monsieur le procureur général, mais en tout cas, à l'Institut pour la Justice, nous sommes en faveur d'un rétablissement de ce qui a existé en France dans les années 70. C'était Georges Pompidou qui avait instauré, dans le cas de groupements et d'émeutes à plusieurs personnes, dans lesquelles il était difficile d'identifier avec certitude qui étaient les coupables, il avait instauré une responsabilité pénale collective, voilà, de groupe. Et donc, là, votre seule présence dans un groupe qui commettait des crimes ou des délits était un motif de condamnation. Aujourd'hui, ce n'est pas le cas et nous sommes en faveur. Monsieur le procureur général, j'aurais bien voulu avoir votre avis sur ce point.
3: Mm-hmm. Oui, c'était ce qu'on appelait la loi anti-casseur, qui a été abrogée. Alors moi je renvoie ça aux législateurs, vous savez, quelquefois on m'interroge sur un certain nombre de thèmes, faut-il légaliser la drogue, etc. Moi je réponds toujours simplement, écoutez, ce sont des décisions politiques que le politique prendra ou ne prendra pas. Tout est possible dans la loi. C'est toujours compliqué puisque responsabilité collective, ça heurte un grand principe du droit qui est l'individualisation de la peine, l'individualisation de la responsabilité. Vous êtes dans un groupe et puis par hasard, il y a une exaction, on vous prend dans le groupe et vous seriez condamné, poursuivi. Donc ça, c'est un sujet, mais encore une fois, qui est un sujet politique. C'est évidemment un texte qui permettrait une action judiciaire plus simple. Mais quel serait ce périmètre ? Si vous vous retrouvez par hasard dans une rue et puis un groupe et puis on vous arrête tous, vous seriez évidemment le premier à vous indigner d'être impliqué dans une affaire dans laquelle vous n'avez joué aucun rôle. C'est pas simple parce que sinon, il y a toujours pareil. Et la difficulté de la procédure pénale, vous le savez bien, et du droit pénal, c'est de concilier la protection de la société, qui est un impératif majeur, la défense de la société, avec le respect des libertés individuelles. Et c'est une ligne de crête extrêmement complexe et qu'il est difficile de trouver la solution idéale. Et cette équilibre de conciliation entre deux considérations opposées amène des textes qui peuvent être à un moment discutables, critiquables, peu efficaces ou au contraire hyper répressifs. Mais voilà, et notre société à la française essaye de concilier. Et ça amène quelquefois des pratiques qui vont être forcément discutées.
1: Cela dit, le spectacle de ces gens qui cassent et qui attaquent les gendarmes à coups de mortier d'artifice, etc., et qui, derrière, sortent souvent impunis, en tout cas, ou avec du sursis.
5: Et le sursis étant très rarement révoqué, malheureusement, c'est effectivement de l'impunité.
1: C'est ça, et alors ça, c'est vrai que ça mobilise les Français de manière considérable. Yves-Marie Sévillan et ensuite Philippe Charles.
2: Oui, Jacques Dallest, effectivement, dans quelle mesure vous pensez, effectivement, vous évoquez l'opinion publique, effectivement, son émoi légitime vis-à-vis de telles violences, dans la mesure où est-ce que vous estimez, effectivement, bon, c'est ce que vous avez développé, que la réponse, en tout cas, pénale, était adaptée dans la mesure du possible de ce que la justice avait entre les mains. Est-ce qu'il y a d'autres éléments du coup que de réponse que la justice? Ça déborde un petit peu de votre votre champ, mais votre avis effectivement m'intéresse. Comment analyser et arranger cette situation désastreuse dans laquelle nous sommes, puisque visiblement il y a un émoi collectif légitime, une réponse pénale qui se dépatouille, bon, pardonnez-moi le terme, mais comme elle peut vis-à-vis des preuves qu'on a vis-à-vis des personnes incriminées, mais du coup, quelle est la solution? Où l'État doit-il aller pour améliorer une situation qui dégénère totalement et qui semble échapper au pouvoir public?
3: Oui, alors c'est bien, c'est vraiment la complexité. On le voit en matière de narcotrafic. Comment l'État peut-il réagir alors que vous avez 4 ou 5 millions de consommateurs de cannabis, 1 million de consommateurs de cocaïne? La réponse pénale sera jamais à la hauteur du défi. On a un peu la même chose. Et souvent, moi, je dis que la justice pénale, c'est un peu la voiture balai de la société, qui arrive en fin de cortège. et à laquelle on demande presque de mettre fin à un phénomène, d'éradiquer un comportement, d'interdire telle ou telle chose, alors que ça se renvoie évidemment pas seulement à la dimension répressive, mais à l'éducation, à la culture. Pourquoi certains pays n'ont pas ces pratiques? Pourquoi au Japon, on n'a pas ce genre de choses? Parce qu'il y a un respect du collectif qu'il y a de moins en moins dans nos sociétés, surtout latines, on va dire. Et ça, c'est plus la justice qui pourra y répondre, comme elle aura du mal à répondre, on le voit aujourd'hui, à la criminalité sexuelle, qui est très diffuse dans la société, qui est difficile à détecter. Et là, ça renvoie à beaucoup d'autres choses. Et moi, je crois beaucoup au sport, effectivement, qui est un vecteur d'éducation, de discipline fort. Et je pense que ces jeunes sont amateurs de sport. Et on sait qu'un jeune encadré avec une discipline sort assez facilement de la délinquance, mais les clubs de foot ne sont pas ouverts à tout le monde et on a un certain nombre de gamins qui ne peuvent pas être capables de suivre une discipline sportive. On sait que pourtant, c'est quelque chose qui structure un jeune. Voilà, ils sont désœuvrés, ils ont des tentations faciles, il y a un business du vol, du pillage qui existe, donc il sera toujours difficile de lutter contre. En tout cas seul avec le monde pénal, police, justice. Et après, c'est aussi un sujet qui intéresse, moi je le dis souvent, les parents, les jeunes, hein, qui savent ce que fait leur gamin, qui devraient un peu mieux le contrôler, s'interroger sur ce que ramène le gosse chez lui, si c'est des objets volés, s'en indigner, lui interdire. Enfin, il y a aussi aux parents, quand il s'agit de mineurs ou de jeunes majeurs, de poser cette discipline, mais là aussi, le système de défaitisme parental, certains sont débordés, certes, fait que les gamins se croient tout permis, font ce qu'ils veulent, et les parents tolèrent plus ou moins. Ouais.
6: Non, mais ça,
3: c'est un vrai sujet que j'ai rencontré dans mes fonctions, effectivement.
6: Il y a un énorme déficit d'éducation, et là, il y a aussi des responsables pour ça, mais c'est vraiment une solution à long terme.
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6: Philippe Charlez.
0: Oui, moi simplement, que pensez-vous du service militaire ou du moins de l'armée? Je suis peut-être un des seuls autour de la table à avoir fait son service militaire. Non,
6: pas du tout,
0: Franck Herriot, lève la main, l'a fait aussi. Nous sommes, mon cher Franck, effectivement hors norme. Et je me suis aperçu quand j'ai fait mon service militaire qu'en fait, j'avais rencontré des délinquants qui faisaient leur service militaire et je dois dire que l'armée les met vraiment au pas parce que il y a une forme de justice en fait parallèle et contre laquelle c'est beaucoup plus complexe de se révolter. Donc est-ce que vous ne pensez pas que ces jeunes qui sont complètement sortis des normes et qui n'ont plus aucune règle, l'armée ne peut pas être une solution?
3: Tout à fait.
6: Monsieur le procureur Jacques Dallest, pour conclure. Oui.
3: Je pense que je parlais du sport parce que c'est une discipline, le sport, quel que soit le sport, on le sait. C'est une maîtrise de soi, c'est le respect des autres, du collectif.
6: Et des
3: évidemment,
6: règles.
3: L'armée, c'est un peu la même chose. L'armée, c'est encore plus une discipline, c'est des horaires, c'est une obéissance. C'est aussi, et c'est à la force de l'armée, d'arriver à faire en sorte que le jeune ait du respect pour lui-même. Souvent, ces jeunes-là, comme ils ont peu de respect pour eux-mêmes, parce qu'on les traite quelquefois de bons à rien, etc., ils n'ont pas de respect pour les autres. Le jour où ils découvrent qu'ils ont un potentiel sportif ou autre, et je sais qu'ils sont souvent, les jeunes, très fascinés par le monde de l'uniforme. Pas seulement l'armée, mais aussi la police. C'est étonnant de voir ces jeunes qui attaquent la police. Pour certains, quand ils ont un uniforme, ils sont là... ils sont impressionnés et certains aimeraient savoir comment on s'engage dans la police. Moi, je crois beaucoup à l'armée, effectivement. Il y avait des centres de formation, je crois qu'on appelait ça les EPID, je ne sais pas où c'en est aujourd'hui, où des jeunes étaient un peu encadrés avec un uniforme pour leur donner une discipline. C'était sur la base du volontariat. Et ça, là, ils se découvrent un potentiel, des valeurs, des vraies valeurs de camaraderie qu'ils n'ont pas parce qu'ils sont livrés à eux-mêmes. Et que finalement, ils savent qu'il n'y a pas d'issue à ce genre de comportement. Et l'armée, Bon, il n'y a plus de service national, on le sait, c'est compliqué à organiser. C'est un vrai cadre structurant pour ces jeunes. Et certains, même, ils restent. Moi, je me souviens avoir discuté avec un type d'origine yougoslave, comme on disait à l'époque. C'était un marginal, un délinquant. Il est rentré à la Légion étrangère, parce que j'ai été en poste à Marseille, comme vous l'avez rappelé. Ouais.
6: Alors la Légion, c'est encore une branche un peu particulière dans l'armée. Hein,
3: encore un peu particulier, oui. Mais il s'est fait toute une vie sociale. Et il a quitté la Légion avec un grade de commandant. Je m'y suis marié. Et ce gars-là aurait été un délinquant. Alors c'est vrai que la Légion, c'est très particulier, qui récupère beaucoup de jeunes en errance à l'étranger. Mais moi, je crois beaucoup à ça. Alors, évidemment, l'armée peut pas garder aussi des individus qui ont des pathologies ou qui commettent des actes graves. Mais effectivement, ça me semble une bonne réponse.
5: Il y avait de la délinquance. Tout de même, quand il y avait le service national, il y avait quand même déjà beaucoup de délinquance. Donc c'est sûr que ça peut pas être une réponse unique. Mais rien ne sera réponse unique, naturellement.
3: J'étais en poste à Marseille et on s'occupait sur l'arc méditerranéen des affaires dites pénales militaires, c'est-à-dire quand il y avait des actes de délinquance commis au sein de l'armée, armée de l'air, marine et armée de terre, on les traitait au tribunal de Marseille et les responsables, les chefs de corps et tout ça nous disaient qu'ils sont aussi confrontés à la délinquance, même sur les bateaux embarqués dans la marine nationale, des jeunes déstructurés, qui coûtent figure à trafiquer, etc. Certains sont exclus, évidemment, d'autres abandonnent ce genre de pratique, mais ils ont aussi, c'est transposé dans l'armée, tout ce qui se passe à l'extérieur, dans la société, peut toucher également le cercle militaire.
6: Du sport, donc, et de l'ordre serré, comme on disait à l'époque, c'est-à-dire apprendre à marcher au pas. Merci, monsieur le procureur général Jacques Dallest. Vous avez été procureur et juge d'instruction, notamment à Ajaccio, Grenoble, Marseille. Vous avez été à l'origine du pôle Cold Case à Nanterre. Et je recommande vos deux derniers livres, Sur les chemins du crime, qui est paru en 2024, et puis Cold Case, un magistrat enquête. C'était en 2023. Les deux livres sont publiés chez Mareuil Édition. Merci beaucoup de nous avoir éclairés ce soir.
3: Merci à vous.
6: Voilà, nous allons retrouver tout de suite, je vous propose d'écouter Agnès Evren, c'est la sénatrice LR de Paris. C'était le 1er juin sur BFM TV. Est-ce que c'est vraiment un problème de sanction ?
8: Ce laxisme judiciaire depuis des décennies, cet effondrement de l'autorité, cet effacement de l'autorité parentale. Et c'est là-dessus qu'en effet, je pense que les jeunes, il y a beaucoup de mineurs qui sont concernés, 90, il faut en effet associer le mot éducation au mot sanction.
6: Voilà, éducation et sanction, c'est un petit peu ce que disait le procureur général Jacques Dallest, Pierre-Marie Sève.
5: Oui, c'est certain.
6: Mais est-ce que la sanction est suffisante? Parce que j'ai un de vos tweets sous les yeux. Vous dites on atteint des records de laxisme judiciaire. Tout simplement, c'est tout simplement dingue. Et puis vous citez un exemple, justement celui du collier, 0 minute de prison. Voilà.
5: On va insulter, cracher sur des policiers, voler un collier, etc. Rébellion, enfin bon, bref, tout ce qu'on veut. Le problème, c'est que le laxisme judiciaire, c'est difficile de revenir sur l'ensemble des mécanismes qui dysfonctionnent et pour mener au résultat qu'on connaît et sur lequel 8 Français sur 10 s'accordent, c'est-à-dire que la justice est trop laxiste. Mais je vais vous le faire très simplement. On a 3 temps où le laxisme peut s'exprimer au cours d'une procédure. On a d'abord l'opportunité des poursuites. La police ne traite toutes les plaintes, on l'espère, pas toujours sûr d'ailleurs, mais elle ne va évidemment pas transmettre au procureur, en tout cas le procureur ne va pas poursuivre l'ensemble des plaintes qu'il reçoit, c'est logique. Mais on peut considérer que parfois il poursuit trop peu. Je vous donne un seul exemple. Il y a un procureur en Seine-et-Marne, là, il y a 1 ou 2 ans, qui avait dit que tout simplement, il y avait trop de plaintes chez lui, en attente d'ailleurs, et que il fallait les classer sans suite de manière industrielle.
6: D'évider le tiroir, quoi.
5: Voilà. Alors, le problème, c'est qu'il n'avait pas tout à fait tort, c'est vrai, des procédures qui sont anciennes, mais le problème, c'est que c'était du classement sans suite de masse, avec des milliers, voire des dizaines de milliers de procédures, et ça se fait très régulièrement. Et donc, aujourd'hui, on sait tous que la grande majorité des plaintes qu'on dépose ne donnent pas lieu à une poursuite. Donc ça, c'est le premier lieu, c'est le premier temps où le laxisme peut s'illustrer, c'est le temps de l'opportunité des poursuites. La justice, les procureur vont-ils poursuivre les infractions? Deuxièmement, quand bien même le procureur...
1: C'est la première fuite, si on peut dire, c'est ça?
5: Voilà.
1: Dans le dispositif.
5: Absolument. Ouais. Et est-ce qu'il va les renvoyer devant le tribunal? Parce qu'il a aussi tout un tas d'options pour ne pas renvoyer devant le tribunal une personne qu'il connaît pourtant et qui sait qu'il a commis des crimes et des délits. Ou des délits. Enfin, des délits, en l'occurrence. Deuxième temps, c'est le prononcé des jugements. Est-ce que les juges prononcent des peines trop laxistes? C'est le temps le plus évident. Et là, justement, à l'Institut pour la Justice, nous avons voulu faire un exercice que jamais personne n'a fait. Et nous sommes tombés sur des chiffres du casier judiciaire national qui était perdu dans un tiroir du site internet du ministère de la Justice que nous avons exploité et qui nous a permis d'arriver à la conclusion que, en moyenne, la justice condamne les délinquants à 19% de la peine prévue par le code pénal. Le code pénal, c'est pas un indicateur qu'on a sorti de nulle part comme ça.
1: 19%, c'est-à-dire qu'on est vraiment en bas de l'éventail, si
5: absolument.
1: On peut dire.
5: Un cinquième des peines, de la durée des peines prévues. Alors que le code pénal est supposé nous donner un petit peu des lignes directrices et de supposer donner ça aux juges. Mais non, la pratique, le nombre, peut-être la poétisation, enfin, pour plein de raisons, les juges prononcent 19% en moyenne des peines prévues par le code pénal.
0: Et encore, il peut y avoir des réductions de peine.
5: C'est le troisième temps. L'exécution de la peine. Alors déjà, vous avez eu peu de chance d'être poursuivi alors même qu'il y avait une plainte contre vous. Bon, si vous avez vraiment pas de chance, vous avez été poursuivi, vous avez été condamné, vous avez une peine pas trop lourde, hein, 19% de la peine prévue, mais vous avez encore un échappatoire, c'est l'exécution des peines. Et là, je vous donne aussi un chiffre que nous avons trouvé à l'Institut pour la Justice il y a 4 ans, qui était un chiffre que nous avons du mal à trouver. Nous avons beaucoup calculé, nous avons pris plein de ratios. Enfin bref, je vous épargne tout ça. On était en communication directe avec le service statistique du ministère de la Justice pour arriver à un chiffre qui était confirmé par le ministère l'année suivante. En moyenne, 41% des personnes condamnées à une peine de prison ferme, donc on ne parle pas des sursis là, qui sont l'écrasante majorité des peines prononcées pour les émeutiers. Quand bien même vous êtes condamné à une peine de prison ferme, 41% d'entre eux ne vont même pas passer une minute en prison parce que leur peine est aménagée tout de suite. Pour les autres, ça sera aménagé plus tard, mais pour 40%, c'est aménagé tout de suite.
1: 40%, c'est considérable. C'est presque un sur deux.
5: Donc, vous avez déjà pas eu de chance. OK, vous avez une plainte contre vous. Vous avez pas eu de chance. Le procureur vous a poursuivi. Il vous a même renvoyé devant un tribunal. C'est assez rare. Vous avez été condamné ensuite à une peine de prison. C'est assez rare et elle ne sera que de 19% de la peine que vous encourriez. Et ben, derrière, vous avez encore 4 chances sur 10 d'échapper à la prison. Et donc, la justice qu'on voit là, parce qu'on n'a pas si souvent plein de journalistes dans les salles d'audience, là, en l'occurrence, c'est le cas pour les émeutes du PSG, tant mieux pour ça, nous permet de voir que ces peines-là sont tout à fait dans la pratique habituelle. Moi, j'en ai parlé avec pas mal de magistrats. Ça n'a étonné personne, les peines sur les émeutiers du PSG. Parce que c'est toujours comme ça. Oui, on a certaines difficultés liées à l'identification, les preuves, okay, etc. Mais de manière générale, c'est toujours comme ça. Pas un magistrat avec qui j'en ai parlé, j'ai dû en parler avec 4 ou 5 magistrats depuis lundi, pas un n'a été surpris. Donc, évidemment, que quand on a une justice si laxiste, 8 Français sur 10 trouvent qu'elle est laxiste. Ceux restants sont à gauche et nient que le laxisme existe, mais 8 Français sur 10 l'ont bien compris. Ces 8 Français sur 10 ne sont pas fous. Certes, ce ne sont pas forcément des juristes ou des experts criminologues, mais ils voient bien dans leur vie personnelle, quand on a un cousin qui se fait agresser, quand on a quelqu'un de notre entourage, un voisin qui a un problème, on sait bien que la justice ne répond pratiquement jamais. Jamais. Et on voit bien l'affaire de Liana. Il faut attendre le meurtre, l'assassinat très probable maintenant, probablement avec des sévices sexuels, on peut l'imaginer, sur une petite fille de 11 ans. On sait qu'on est dans l'abominable complet. Il faut arriver à ce genre de cas pour qu'enfin les pouvoirs publics se disent qu'il faut muscler la réponse pénale. Et encore, on n'a pas encore le jugement.
1: Ouais,
5: donc la justice française est dans un désastre, dans une faillite lente qui existe depuis longtemps, mais qui continue à s'aggraver et aucun de nos responsables politiques n'en prend la mesure, en tout cas ceux qui sont au pouvoir depuis 40 ans.
1: Alors, vous parliez, Franck Herriot.
4: Oui, oui. Comment expliquez-vous le nombre faramineux de prisonniers qu'on a dans les prisons françaises? On arrive, au 1er mai, on était à plus de 88 000, presque 89 000 détenus.
5: Alors moi, j'ai une théorie. Je pense alors déjà que nos prisons sont complètement sous-dotés. Nous sommes complètement sous-dotés en termes de prison. Nous n'avons pas assez de prison. Je rappelle qu'Emmanuel Macron, en 2017, jurait la main sur le cœur.
4: Au niveau européen, on est dans le peloton de tête au nombre de détenus.
5: Parce qu'on nous sommes parmi les plus peuplés. Mais nous sommes aussi
4: C'est l'Allemagne.
5: Oui, mais on est le deuxième plus peuplé d'Europe.
4: La Grande-Bretagne.
5: Mais on a une délinquance beaucoup plus élevée qu'en Allemagne, par exemple. Ça, c'est évident. Il y a tout un tas de classements internationaux, européens, qui montrent bien que la France est dans le trio de tête sur à peu près chaque infraction au niveau européen. Donc, c'est logique. C'est parce qu'on a aussi plus de délinquance qu'ailleurs. Mais effectivement, ce qui est vrai, c'est que ça a beaucoup augmenté ces 2-3 dernières années. Et moi-même, je me posais la question. J'avais du mal à comprendre parce que la justice est tellement organisée pour libérer les gens et tous les mécanismes que je vous ai décrits qu'on se dit mais il faut vraiment que la délinquance augmente énormément pour que effectivement on ait eu une inflation carcérale ces 3 ou 4 dernières années,
4: dernières années, on est passé en 2021 de 68 000 à 88 000.
5: Oui, alors les 68 000, on était peut-être encore dans l'effet des libérations post-Covid de Belloubet. Mais effectivement, en 2019, on devait être aussi dans ces eaux-là, donc avant le Covid. Alors, tous les pays de l'Occident constatent une hausse de la délinquance depuis le Covid. Ça, c'est une certitude. Tous les pays.
0: Oui. Et pourquoi ?
5: Extrêmement compliqué à comprendre.
6: C'est curieux.
5: C'est certainement multifactoriel, mais il y a eu un bouleversement, une rupture. Je pense par exemple à la ville de New York qui avait en 30 ans réduit son taux d'homicide et de criminalité de manière drastique et qui est reparti à la hausse très fortement. Mais toutes les grandes villes des États-Unis sont reparties à la hausse à partir du Covid. Et donc moi je me l'explique parce que je pense qu'il y a eu l'effet Jeux Olympiques, c'est ce que je pensais au début. Effectivement, je me suis dit les tribunaux veulent faire en sorte que les Jeux Olympiques se passent bien. Vous vous souvenez, on l'a un peu oublié aujourd'hui, mais ça avait quand même c'était très prégnant dans l'esprit des pouvoirs publics. Donc je pense que c'est une explication, mais je pense que la principale explication, c'est la suppression des réductions de peines automatiques par Dupond-Moretti, qu'il pensait contrebalancer avec l'allongement des autres réductions de peines possibles, mais qui n'ont visiblement pas été compensées. Et donc aujourd'hui, on a un certain embouteillage. Mais la première raison pour moi, c'est l'augmentation de la délinquance qui fait que naturellement, on a plus de gens en prison.
6: Allez, vous parliez à l'instant Pierre-Marie Sève qui est avec nous ce soir. Je rappelle que vous êtes le délégué général de l'Institut pour la Justice, du laxisme, de la politisation surtout de certains juges. Évidemment, on ne parle pas de tous les juges, mais il y en a une partie peut-être certaines décisions, certaines réactions peuvent s'expliquer par une politisation très forte. On va en parler juste après ça.
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6: Et avec Franck Herriot, Philippe Charlez et Yves-Marie Sevilla. Tous les magistrats ne sont pas d'accord. Hein. On écoute Evelyne Cyr-Marin. Elle est magistrate, elle est ancienne présidente du syndicat de la magistrature. Et elle explique que la prison, c'est pas la bonne réponse, Pierre-Marie Sève. Que ça coûte cher, que ça sert à rien. C'était ce lundi 1er juin sur France Info. Vous nous direz ce que vous en pensez.
9: La question des comparutions immédiates, c'est de savoir comment on entoure les gens si on ne les met pas en prison. Le fait de mettre quelqu'un en prison, le problème qu'on a, c'est qu'il y a 88 000 personnes en prison et que ça coûte aux contribuables, à nous tous, 3 600 € par mois. Et ça ne sert à rien, pratiquement, puisque beaucoup, beaucoup récidivent. Donc c'est à ça qu'il faut réfléchir. Je finis en disant que comment ça se fait qu'en France, on n'y arrive pas avec ces problèmes de violence, alors que dans plein d'autres pays d'Europe, l'Allemagne, l'Angleterre, la Hongrie, la Pologne, il y a une doctrine de maintien de l'ordre qui est très différente de la France. On avait cette doctrine en France jusqu'en 2013, c'est-à-dire qu'on procédait à l'éloignement en fait des masses protestataires, des gens à problème. Et aujourd'hui, il y a plutôt une doctrine de l'affrontement. Et ça, c'est aussi quelque chose auquel il faut réfléchir.
6: Voilà, donc Evelyne Cyr-Marin, magistrate, c'est l'ancienne présidente du syndicat de la magistrature, c'est intéressant pour savoir d'où elle parle. Donc qu'est-ce qui s'est passé Pierre-Marie Sève, qu'est-ce que vous en pensez?
5: Elle nous prend quand même tous pour des buses, parce que nous faire croire que l'extrême gauche se soucie de l'état des finances publiques, alors là on nous dit son argument,
6: c'est vrai que c'est nouveau.
5: C'est vrai, mais c'est toujours comme ça. Les opposants à la prison nous parlent toujours du coût de la prison, alors que sur tous les autres sujets, ils n'en ont rien à faire, mais là, sur les prisons, subitement, ça coûte très cher et il y a urgence à rattraper des
6: économies. Soudainement, ils veulent faire des économies.
5: Bref, donc elle nous prend pour des buses.
0: On supprime les prisons pour baisser de 2 ans l'âge de la retraite, c'est ça le.
5: Voilà, normalement.
0: C'est à peu près ça la logique.
4: Pour qu'il n'y ait plus de retraités.
5: Alors, ensuite, sur le fond. Sur le fond. Je veux pas être méchant, mais cette Dame est complètement déconnectée du monde réel. Ce qui n'est pas étonnant, parce que le syndicat de la magistrature, par définition, est déconnecté.
1: Pourquoi ?
5: Non. Déconnecté du monde réel, parce qu'elle nous dit la prison ne sert à rien, puisque les gens récidivent. Alors déjà, je vous annonce qu'il n'y a pas une étude qui permet de savoir, depuis 100 ans, hein, on essaie de réfléchir à ce qui fait baisser la récidive, on n'a jamais réussi. Il n'y a pas une étude qui permet de savoir si la récidive baisse vraiment. On n'en sait rien, ni la prison, ni les travaux d'intérêt général, ni le bracelet électronique. Il n'y a rien qui fonctionne ou qui dysfonctionne particulièrement. Les taux de récidive n'évoluent que très peu. Et encore, ils sont même plutôt à la hausse en France. La prison, son premier but n'est pas de réinsérer les délinquants en évitant qu'ils récidivent. La prison a pour premier but de neutraliser des délinquants qui, s'ils étaient en liberté, commettraient des crimes ou des délits. Tant qu'ils sont en prison, ils ne commettent pas ces crimes ou ces délits, ou en tout cas pas à l'égard du grand public. Donc, je suis désolé pour cette dame qui, c'est mon cours de droit pénal fondamental, on nous l'expliquait que la fonction, première fonction de la peine, c'est la neutralisation des délinquants. Voilà, c'est aussi bête que ça. Enfin, il n'y a pas besoin de...
1: Protéger la société, ça les préoccupe pas, ça.
5: Ça ne l'intéresse pas. Alors, eux vont vous dire, oui, mais comme la prison crée la récidive, puisque nous, notre but, c'est que, veut protéger la société parce que, mais bon, c'est complètement, disqualifié par la réalité des choses. Et évidemment qu'il y a une expérience à taille réelle qui démontre comment faire baisser la récidive, c'est la méthode Bukele au Salvador. La méthode Bukele, c'est l'exemple chimiquement pur, quand même assez difficilement reproductible.
1: Ouais, méthode musclée.
5: C'est la méthode musclée. Il faut dire qu'il partait de très très très loin. C'était un pays, on pouvait dire, c'est un pays en guerre civile contre les délinquants, puisqu'ils avaient des taux d'homicide 3 ou 4 fois plus élevés que le deuxième pays de la liste, qui était déjà pas folichon. Donc, ils ont prouvé une seule chose. Quand on met les délinquants et les criminels en prison, il n'y a plus de délinquance ou de criminalité. Et on peut passer du pays le plus dangereux du monde au moins dangereux de son continent en mettant les criminels et les délinquants en prison.
1: C'est ce qui s'est passé pour vous.
0: Pour vous challenger, il y a quand même une limite, c'est la durée de la peine.
1: Vous
0: ne pouvez pas mettre les délinquants ad vitam aeternam en prison. Donc, il y a quand même un jour où ils ressortent et ils redeviennent dangereux.
5: Alors, ils redeviennent dangereux. Vous savez quel est le...
0: J'essaye de vous challenger un petit peu.
5: Mais vous avez raison, je vais vous répondre là-dessus.
1: Je vous challenger, c'est pas permis à Radio Courtoisie, Philippe Charles. Vous mettrez une pièce dans le cochon.
5: Mais je vais vous répondre. Il y a les deux premiers facteurs de criminalité, c'est le sexe, premièrement. Bah oui, les hommes commettent beaucoup plus de crimes ou délits que les femmes. C'est un fait. Dans nos prisons, on a 3% de femmes. Et deuxièmement, c'est l'âge. Et donc, une des solutions qui pourrait être envisagée, c'est que les âges les plus criminogènes, c'est-à-dire autour de la vingtaine, les juges soient particulièrement sévères à cet âge-là, pour remplir ce besoin de neutralisation. Mais effectivement, de toute façon, que l'expérience en prison soit bien ou mal passée, bien d'habitude d'ailleurs...
0: On en sort un jour, non ?
5: On en sort un jour.
0: Sauf à quelques exceptions près.
5: Mais normalement, quand on en sort à 35 ans, on aspire, même les délinquants, l'immense majorité des délinquants, sauf les serial killers, qui sont des exceptions d'exceptions au sein de la population criminelle.
0: Oui, ça les a.
5: La grande majorité.
0: Ça les a vaccinés.
5: A autre chose à faire que d'avoir envie de craindre la police en permanence
1: et de retourner en prison.
5: Justement, ceux qui y retournent quand même, il faut effectivement taper à fond, puisque ce sont des gens visiblement indécrottables, qu'il faudra gérer de manière extrêmement
2: bien effet dissuasif.
5: Pour retourner, à la neutralisation.
1: Allez, Pierre-Marie Sève, on arrive presque au terme de du temps imparti. On n'a pas vu passer le temps. Avec vous, je voulais qu'on dise quand même deux mots de ce drame absolu. Vous avez fait référence à l'instant, celle de la petite Liana. On vient d'apprendre, dans le cours de cette émission, que le corps retrouvé dans le GR, c'était bien le sien. Voilà, il n'y avait pas énormément de... On s'en doutait un petit peu, mais c'est confirmé
2: par
1: l'autopsie. Est-ce que sur ce meurtre, on est vraiment là encore sur un cas qui dresse encore l'opinion contre les dysfonctionnements de la justice? Alors cette fois, même la politique et nos responsables politiques s'en sont saisis. Est-ce que ça peut faire bouger les lignes?
5: Là, effectivement, on sent qu'on s'approche d'un désastre judiciaire complet qui va être d'une très grande ampleur. Je suis peut-être le nez dans le guidon, mais j'ai quand même le sentiment là que ça fait longtemps qu'on n'a pas eu une affaire qui avait fait autant de bruit, une affaire judiciaire. Il y a l'affaire Philippine, l'affaire Lola là ces dernières années, mais qui va remettre en question pour de vrai l'institution judiciaire, il est possible qu'on en arrive à un séisme du type Outreau, où effectivement il y avait une remise en question importante des règles de procédure pénale notamment.
0: Ça me rappelle un peu dans ma jeunesse l'affaire Patrick Henry, je ne sais pas si vous...
5: Oui, bien sûr.
0: Qui est ressorti récemment.
2: Oui, absolument. Même Emmanuel Macron a dénoncé des dysfonctionnements. Je ne sais plus exactement quels sont ces termes exacts.
6: Parce que là, de fait, l'onde de choc est considérable.
5: C'est une cascade de dysfonctionnements qui vont de l'éducation nationale où des choses pas du tout nettes. Par exemple, j'ai appris que cette petite fille passait 20 à 30 minutes tous les matins dans la voiture du suspect principal.
6: Devant les grilles de l'école.
5: Devant les grilles de l'école. Bon, ça aurait pu quand même lever quelques questions. Et puis, il y a évidemment les nombreux signalements, voire les dépôts de plainte pour des faits extrêmement graves qui avaient été faits à l'encontre du principal suspect et qui n'ont pas été suivis du moindre effet, puisque la dernière plainte date en d'août 2025 pour des faits très graves avec des constatations médicales de viol sur une autre petite fille de 11 ans. Il n'y a pas eu une seule audition depuis
0: cette
5: époque.
0: Il semble que c'était 7 ans les constatations de viol.
5: D'accord, c'est possible.
0: Oui, oui.
5: Il y a une faillite. C'est un désastre judiciaire qui s'annonce. Ça, c'est à peu près certain. Et ça pose effectivement plein de questions. Et je pense qu'il va falloir réfléchir à dans quel sens est-ce qu'on réforme notre justice pour ne pas connaître de cas similaires.
4: Il y a beaucoup de points d'interrogation, effectivement, et notamment il y a une circulaire de 2025 que vous devez connaître, j'imagine, sur le signalement, enfin la priorité à donner à ce genre d'affaires. Alors, est-ce que c'est suivi dans les parquets? Est-ce que c'est suivi dans les tribunaux? Il y a de quoi se poser la question. Et puis, deuxième question que j'aimerais bien vous poser, c'est le logiciel Cassiopée.
5: Oui, le fameux.
4: Mais est-ce qu'il sert à quelque chose ou pas? Puisque normalement, chaque plainte, pratiquement, ou chaque dossier est entré automatiquement dans le logiciel. Et il y a même des alertes. Alors, qu'est-ce qui s'est passé? On se pose vraiment des questions sur le fonctionnement même de du système.
5: Alors, Cassiopée, si je ne me trompe pas, bon, c'est un logiciel qui est déjà connu principalement pour être très mauvais. Très mal fonctionné.
0: Vous l'appelez comment? Cassiopée, du nom de la constellation.
5: Constellation, et qui a coûté une constellation d'argent public, puisqu'on l'imaginait à quelques millions, 1 ou 2 millions, et puis en fait ça a coûté des dizaines de millions d'euros, c'était une faillite complète pour quelque chose qui ne fonctionnait pas.
4: Il ne fonctionnait pas au début.
5: Voilà, il ne fonctionnait pas, et même encore aujourd'hui, j'ai souvent des témoignages de magistrats qui me disent que ça fonctionne très très mal. Donc j'ai cru comprendre que Cassiopée, c'est au niveau judiciaire. Et donc les policiers et les magistrats n'utilisent pas toujours les mêmes logiciels. Il y a en tout cas une imbrication des fichiers.
4: Je pensais au parquet de Doche.
5: Oui.
4: Ils ont les documents, enfin pour être très près.
5: A priori, je suis pas, j'ai pas. L'inspection générale nous rendra son rapport là-dessus, mais effectivement, il y a quelque chose qui tourne pas rond, puisque normalement, tous les magistrats ont accès à ces données-là, et elles auraient dû, d'une manière ou d'une autre, quand on a autant de plaintes qui sont déposées, elles auraient dû à un moment donné parvenir aux oreilles de quelqu'un. Donc, certainement, je pense que les oreilles de la procureure d'Auche dans le Gers, sont en train de siffler, à mon avis, parce qu'il y a visiblement un dysfonctionnement au sein de son parquet, peut-être au sein du parquet de Toulouse, puisqu'il y a eu une plainte avait été déposée dans un autre département, donc le temps qu'elle parvienne, enfin bref.
6: Le temps des transferts a été incroyablement long.
5: Voilà. Mais je vous rappelle qu'on fonctionnait par fax il y a encore pas si longtemps, donc c'est pas si étonnant non plus.
6: Et il me semble avoir lu que le dossier était arrivé par la poste.
5: Oui, c'est ce que j'ai lu aussi.
4: Très étonnant aussi, c'est le...
6: Entre les deux tribunaux.
4: En termes de signalement, donc ce suspect est licencié de l'éducation nationale, ou je ne sais plus ce qu'il fait, il est licencié parce qu'il s'est livré à un certain comportement, et donc ce comportement suffisamment grave pour être licencié, mais apparemment pas suffisamment grave pour que ça soit remonté jusqu'à la justice. Qui est responsable Est-ce que c'est l'éducation nationale? Est-ce que c'est le proviseur du lycée? Est-ce que c'est un manque de pratique? De l'institution.
6: Question de Franck Ariot et réponse de Pierre Marisseur.
5: Il devrait y avoir plainte, et à partir du moment où il y a plainte, s'il y a une victime, c'est au parquet de s'en saisir. Et s'il ne s'en saisit pas, c'est lui qui commet une erreur. Si derrière, ça crée des drames comme celui qu'on a connu. Donc, et moi, je pense que de manière plus large que ça, parce que c'est le Gers, c'est quand même un département très rural que je connais un petit peu, dans lequel les gens se connaissent quand même relativement bien, hein, dans des villages ou des petites villes. Mais je pense que il faudrait que le grand public soit au courant quand on a des délinquants et des prédateurs sexuels, et ce n'est pas le cas. Aujourd'hui, quand une personne est inscrite au fichier des personnes, des agresseurs sexuels, enfin des délinquants sexuels, les employeurs potentiels ne sont pas toujours au courant. La justice est au courant et encore, parfois elle peut l'oublier, comme ça le démontre. Mais les voisins ne sont pas au courant. Et bien moi, je pense à un dispositif qui existe aux États-Unis.
4: Ouais. Aux États-Unis. La question que j'allais vous poser sur le passeport. Mm-hmm.
5: Et on a la loi qui s'appelle Megan's Law. C'était une affaire dans les années 90 sous Bill Clinton, dans le New Jersey, où un homme condamné plusieurs fois pour des faits de pédophilie et de viol sur des mineurs s'était installé à côté d'une famille et puis il avait violé et tué une petite fille dans le New Jersey. Ça a eu un grand retentissement national et on a créé, grâce à cette loi Megan, on a créé la publicité complète des auteurs de crimes sexuels, et principalement des crimes sexuels sur mineurs. Et donc aujourd'hui, aux États-Unis, quand vous habitez dans un quartier dans lequel il y a un délinquant sexuel, eh bien vous pouvez le savoir, vous savez qui c'est, vous savez à quelle adresse il est, et vous savez qu'il faut se méfier. Et certes, c'est effectivement pas très, ça va suivre toute la vie une personne, mais vu étant donné la gravité de ces faits-là, les gravités que ça a sur les victimes, parce que ça détruit des vies, les viols sur les mineurs, ça détruit des vies.
1: Bien sûr.
5: À venir, en plus, c'est encore pire. Je pense que ça, à mon avis, c'est le genre de mesure, la publicité. Moi, je trouve ça scandaleux.
0: C'est très anglo-saxon.
1: Oui, c'est scandaleux.
0: J'ai vécu en Écosse pendant 3 ans. En Écosse, quelqu'un qui est pris avec un taux d'alcoolémie supérieur à la norme au volant, son nom est publié dans le journal le lendemain matin.
5: Bien sûr, avec sa photo.
0: Avec sa photo. Ce que je veux dire, c'est dur en France d'en arriver là.
5: C'est certain.
4: Ce qu'il faut préciser aussi, c'est que d'après...
1: Franck Ariot, pas tout son matin.
4: Il faut préciser d'après les psychiatres que ce genre de déviance, entre guillemets, est difficilement soignable. C'est aussi pour ça qu'ils sont signalables et qu'il faut...
0: Oui, mais là, on en a une prévention à vie. Pratiquement.
1: On parle de castration chimique, mais toujours efficace.
5: Parce que dès qu'on arrête le traitement, et puis on ne va pas envoyer un policier tous les matins chez les gens.
4: On a des exemples multiples de récidives comme ça.
5: On a souvent d'exemples de récidives. La castration mécanique, physique, existe dans certains États américains. Je sais pas. T'es pas obligé d'arriver à cette extrémité-là, mais simplement savoir qui dans votre quartier a été condamné.
1: Je pense qu'il y a beaucoup de Français qui seraient favorables. En tout cas, beaucoup de nos auditeurs.
5: Je pense. Okay. Mais quand bien même on saurait dans notre quartier qui a été condamné pour des faits aussi graves. Au moins on aurait une précaution qui nous permettrait d'être un peu rassuré, d'éviter certainement des drames.
1: On se demande parfois qui protège la société, qui nous protège de fait.
5: Absolument, mais bien souvent c'est nous-mêmes. On est obligé de compter sur nous-mêmes.
1: Exactement. Pierre Marisset, vous êtes le délégué général de l'Institut pour la Justice. Merci beaucoup de nous avoir éclairé. C'était passionnant. Vous connaissez ces dossiers absolument par cœur. On était très heureux de vous avoir ce soir pour traiter de ces cas d'actualité assez dramatiques.
5: Oui.
1: Très dramatiques pour cette petite jeune fille qui vient d'être retrouvée, dont on vient d'identifier le cadavre, et tout à fait dramatique aussi pour les casseurs qui, après match, ont une fois de plus, et c'est pas la dernière, malheureusement, saccagé notre
5: capitale.
1: Vu les
5: peines, ça sera pas la dernière, effectivement.
1: Vu les peines, les peines n'ont pas été dissuasives. Allez, quelques mots d'auditeurs, deux mots d'auditeurs parmi tous ceux qui nous ont écrit, d'accord avec ce qui est dit, mais ne pas oublier que le foot, et on parlait de la rémission par le sport, ne pas oublier que le foot est aussi un vecteur de radicalisation, notamment de radicalisation dans l'islam, qu'il ne faut pas oublier, nous dit cet auditeur, il a raison. Et un autre auditeur nous dit, depuis quelques années, les élus et les politiciens ont mis à la charge du juge de décider s'il y a lieu de porter les affaires en justice ou de les classer sans suite. Or, les juges sont débordés car il y a un problème de moyens pour traiter les dossiers. Beaucoup de juges archivent les dossiers et les politiques sont bien contents car ça fait moins de dépenses. Voilà ce que nous dit cet auditeur. Là aussi, Pierre Marisset, je suis pas sûr qu'il ait complètement tort. On est d'accord. Merci Pierre Marisset.
10: Merci beaucoup à vous.
1: Nous allons sourire un peu hein, et parler de du vol de cette banane à 6 millions d'euros qui interroge hein, la banane. C'est la dernière dinguerie de l'art contemporain. On va en parler tiens avec Samuel Martin qui est rédacteur en chef à Boulevard Voltaire. Et puis nous aurons aussi Marie-Lise qui est une artiste peintre et qui est complètement révoltée par ce genre d'arnaque.
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1: Et avec Franck Herriot, Philippe Charlez et Yves-Marie Sévilla, on évoque des sujets secondaires alors qu'il y a de vrais drames chez nos amis amateurs d'art. Il était 14h le samedi 30 mai au centre Pompidou-Metz. Lorsque la nouvelle est tombée, l'œuvre Comédia, signée Maurizio Cattelan, vient d'être défigurée. Cette œuvre, c'est une banane qui est scotchée à un mur. Le voleur a pris la banane. C'était l'élément périssable de l'œuvre.
4: Je vais me sentir coupable à chaque fois que je prends le défi.
1: Voilà, Franck Herriot se sent coupable. Et donc, ce voleur a pris ses jambes à son cou. Il a simplement laissé l'adhésif et il a mangé la banane. Rappelons que cette banane est changée tous les jours hein, pour qu'elle ne pourrisse pas sous le scotch qui la retient et que cette œuvre, Comédia, donc, vaut plus de 6 millions d'euros. Tenez-vous bien. Et donc, Samuel Martin, vous vous êtes penché sur ce drame qui est vraiment symptomatique de l'absurdité de l'art contemporain. Bonjour Samuel.
10: Bonjour.
1: Alors, qu'est-ce que c'est que cette œuvre et qu'est-ce qu'elle faisait là?
10: Eh bien, qu'est-ce qu'elle faisait là? Elle est dans le cadre d'une exposition du centre Pompidou-Metz. Organisé par Maurizio Cattelan lui-même, il a une carte blanche pendant deux ans.
1: L'artiste, hein.
10: Voilà, c'est l'artiste. On va en parler un petit peu après. Et donc dans ce parcours qui se veut irrévérencieux, bon, il est assez conforme à tout ce qu'on attend de l'art contemporain en fait. Hein, c'est pas irrévérencieux du tout. Il y a cette banane scotchée au mur qui est une œuvre donc qu'il a créée il y a une vingtaine d'années. Il y a une dizaine d'années.
1: Ouais, et qui 2019, valait.
10: Voilà, 2019, ça, exactement. 2019, et ouais. Elle avait été vendue à l'époque, la première version de l'œuvre avait été vendue 120 000 euros.
1: Ouais.
10: Et donc, 7 ans plus
1: ça
10: tard.
1: C'est déjà cher pour une banane et un scotch. Hein.
10: Ah, vous êtes pragmatique.
2: Il n'a même pas changé de fruit.
10: si, alors le fruit est changé régulièrement parce que tout le monde le sait.
2: Oui, mais c'est toujours une banane.
10: C'est toujours une banane.
2: D'accord,
10: c'est toujours une banane. C'est toujours une banane avec un scotch gris.
1: Ah, c'est ça.
10: et
1: c'est
10: donc,
1: pas la même banane.
10: La valeur de l'œuvre a été multipliée par 60 en 7 ans. Donc on peut rigoler, mais le placement en tant que placement, on peut dire respect.
1: Ouais.
10: Voilà. Alors Maurizio Cattelan, pour situer un peu, c'est un Italien né en 1960. Il s'est fait connaître par plusieurs œuvres, une effigie en cire grandeur nature de Jean-Paul II écrasé par une météorite.
1: Ah, c'était voilà, lui. C'était incroyable, lui. Je me souviens de cette.
10: Il avait récidivé avec un Adolf Hitler agenouillé et demandant pardon. Pareil en cire. Et puis il a fait aussi un gigantesque doigt d'honneur en marbre de 11 mètres de haut qui est à Milan et qui de profil fait un salut fasciste. Enfin voilà, on voit toute la dénonciation d'un homme très très célèbre dans le milieu, très bien vendeur.
1: Il a poussé la provocation, il a compris le système de la provocation médiatique.
10: Il a complètement compris le système. Et donc sa banane, mais c'est sa banane qui l'a fait connaître quand même du grand public.
1: Ouais.
10: Il faut savoir qu'il avait été accusé de plagiat par un plasticien américain qui lui avait scotché une banane et une orange.
1: Ah.
10: Voilà. Mais la justice a tranché et a décidé que l'œuvre de... On est dans l'art contemporain, que l'œuvre de Cattelan n'était pas un pastiche parce que lui n'avait pas peint le mur derrière. Alors que l'Américain, derrière la banane scotchée et l'orange scotchée, il y avait de la peinture.
1: Il l'a échappé belle.
10: À quoi ça tient?
1: Donc non seulement c'est grotesque, mais en plus il l'avait copié.
10: Oui. La justice a dit que non.
4: Et après, on trouve que les magistrats sont trop occupés.
1: Alors j'ai vu qu'il vantait hein, quand même c'est votre ami Maurizio Cattelan une exposition qui bouscule les codes de l'exposition, un laboratoire où chefs-d'œuvre, créations inattendues et gestes subversifs se succèdent.
10: C'est la présentation qu'en fait le centre Pompidou-Metz, mais ça relève du lieu commun de l'art contemporain. On pourrait décrire à peu près toutes les expositions d'art contemporain avec les mêmes mots, bousculer les codes, subversif, on interroge tout ce que vous voulez. Ça fait partie du langage obligé en la matière pour avoir l'air un petit peu sérieux.
1: Alors on va appeler tout à l'heure notre amie Marie-Lise là, qui est un peu révoltée, qui est artiste peintre et qui est révoltée par cette histoire. Mais d'abord, est-ce que le Centre Pompidou, pour la première fois, hein, généralement on laisse passer tout ça crème, comme disent les jeunes, hein, oui, mais là le Centre Pompidou-Metz a porté plainte pour le vol de la banane.
10: A déposé plainte auprès des autorités Samuel compétentes. Martin.
2: Ouais. Peut-être qu'on aurait une chance de la retrouver, contrairement au joyau de la couronne.
10: Alors vous avez dit qu'elle avait été mangée.
1: On ferait pas l'échange pourtant.
10: Vous avez dit que la banane a été mangée. Dans le passé, elle a déjà été mangée plusieurs fois.
1: Ah.
10: Mais ce qui est pas un mal, parce que ça fait monter le prix de l'œuvre. On en parle, et donc la cote monte. Ici, on ne sait pas ce qui est arrivé. L'enquête le dira peut-être. L'enquête dira peut-être si la banane a été mangée, jetée.
1: On comprend pourquoi ils ne courent pas après les délinquants. Ils se penchent sur les affaires de banane.
4: C'était un chimpanzé qui s'est échappé de la zone.
10: Voilà,
1: peut-être.
10: Saurons-nous. Mais donc le Centre Pompidou-Metz, effectivement, a publié un communiqué. Le Centre Pompidou-Metz, effectivement, a publié un communiqué. Alors, il y a des choses drôles.

0: sa présentation plutôt que dans son élément périssable. Donc là, on est vraiment dans le, on est dans le concept. En fait, ce qui est matériel, c'est la banane, le scotch, tout ça, c'est, ça ne compte pas. Et on est bien d'accord que artistiquement, ça ne compte pas beaucoup. Mais ce qui fait que on a quelque chose qui a de la valeur en main, c'est
1: 6 millions d'euros,
0: voilà,
1: je rappelle.
0: Actuellement, c'est ce certificat d'authenticité, c'est le protocole qui dit comment installer la banane avec quel scotch et de quelle façon. Donc on est plus près, en fait, on est très près en fait d'un produit financier, beaucoup plus que d'une œuvre d'art. Mais oui, ça, mais on l'avait compris.
1: Un produit financier qui repose sur rien.
0: Qui repose sur rien, mais qui n'empêche, marche.
1: Nous avons au téléphone Marie-Lise. Marie-Lise, vous êtes psychologue clinicienne et artiste peintre. Hein, vous avez pignon sur rue, vous avez beaucoup exposé à l'étranger, notamment. Et vous aviez écrit en 2024 dans Boulevard Voltaire un article qui était consacré à cette fameuse banane et qui s'intitulait, votre article, Art contemporain, le prix de la banane a flambé. C'est le titre était bien trouvé. Bravo, bonjour Marie-Lise.
2: Oui, bonjour.
1: Et alors, vous dénoncez, je vous ai eu au téléphone récemment, et vous dénoncez ce que vous appelez l'imposture de l'art contemporain. Là, c'est quand même, on a quand même là un cas d'école, non?
2: Non, mais c'est-à-dire que bon, un cas d'école, il y en a de très nombreux. Vous en citer beaucoup, dont notamment l'installation de Artus Bertrand sur la place de la Concorde avec ses grandes panneaux photographiques, exposition qui a été saccagée. Et puis peut-être alors avec l'argent public, hein, ça on quand même on peut se poser la question.
1: Oui, parce qu'il y en a toujours beaucoup
2: après, après le saccage, il a dit que c'était pas grave et qu'il appelait les citoyens volontaires à venir réparer les dégâts. Mais donc
3: au moins il y avait des photos, était représenté.
1: Ouais.
2: Oui, quelque chose était représenté, mais ce que je veux dire, c'est toujours dans une espèce de grandiloquence et avec tout un cinéma médiatique qui est quand même extrêmement révélateur, je dirais, de la médiatisation et de la, je dirais, de la politique même de l'art. Également, je peux faire allusion à l'installation, l'emballage du Pont Neuf à Paris par l'artiste J.R., un artiste probablement de gauche, d'ailleurs.
1: Oui, parce que vous dites, Marie-Lise, que
2: qui est très importante, a été déchirée par l'orage. Donc même le ciel n'est pas d'accord.
1: Oui, c'est ça, le ciel s'y oppose. Et vous dites que, que c'est un milieu qui est vérolé par l'extrême gauche, la gauche bien pensante. Hein. Et on retrouve un peu tout ça. Il y a en même temps beaucoup d'argent et beaucoup d'idées politiquement correctes, hein, c'est ça
2: beaucoup de... Oui, il y a beaucoup. C'est-à-dire que on sait très bien, c'est pas trahir je ne sais quel secret, que le monde de l'art, et spécialement en France, est vraiment, complètement enserré et contrôlé par une idéologie de gauche. Et que si vous n'êtes pas de gauche, eh ben vous êtes de toute façon pas dans la tendance et pas dans la bien-pensance qu'il convient. Et l'art conceptuel participe également de cette exactement de la même tendance, c'est-à-dire que l'art conceptuel est quand même une imposture qui est dénoncée par nombre de gens très compétents, notamment une collègue qui s'appelle Aude de Kéros et qui a écrit plusieurs livres là-dessus.
1: Oui, absolument, remarquable.
2: Qui a fait tout un historique comme quoi Paris, il y a déjà des dizaines d'années en arrière, a laissé la place de Paris, qui était une place où les artistes venaient se former, une place reconnue, où il y avait vraiment une vie artistique et tout un pool d'artistes très, très vivace. Et donc, la politique parisienne a laissé la place de Paris à New York. Et donc, il y a eu un grand creux, quoi. Enfin, et donc, maintenant, il semble qu'avec avec Art Paris au Grand Palais, on a aussi les mêmes discours. Il faut essayer d'abord de rentabiliser le lieu, mais aussi surtout d'inviter des gens qui sont quand même dans une espèce de mode, une mode qui est dictée par une politique de gauche et qu'il convient de suivre, que ce soit au niveau écologie,
1: mais avec
2: niveau
1: beaucoup,
2: climat.
1: Beaucoup d'argent derrière, hein, quand même. Hein. Pas que de la mode.

0: On n'est pas que dans l'amour de l'art, là, hein, non. Parce que
1: on n'est surtout pas dans l'amour de l'art. Mmh. On est dans l'amour du vide, vide, du non-sens, de l'éphémère, du consommable et jetable. La banane, elle est jetable, elle est remplaçable, elle pourrit. Donc, quand elle pourrit, il faut la remplacer. C'est du jetable et remplaçable. C'est une poubelle. C'est pas de l'art, c'est une poubelle.
0: On est loin de la Joconde.
1: C'est soi-disant intellectuel. C'est soi-disant conceptuel.
0: C'est
1: un art de la déconstruction.
0: C'est ça qui convient, un art de la déconstruction. On va y en revenir. Je poserai la question à Samuel Martin. C'est vrai qu'il y a quelque chose de parfaitement destructeur à la fois de la société et de l'art. Mais avant, Yves-Marie, Sévillan.
2: Oui, non, je me faisais simplement effectivement cette réflexion pour rebondir, c'est que c'est un marché qui draine des millions d'euros d'argent public, et notamment ça me faisait penser au 1% culturel, vous savez, effectivement aujourd'hui en France, ça remonte à 1951, mais bon, l'art a aussi évolué, donc il est l'art contemporain est quand même d'une pauvreté assez abyssale au-delà de cet exemple. C'est qu'effectivement, quand vous avez un marché public, une construction, vous avez 1% d'argent qui doit être consacré par la collectivité à une œuvre d'art contemporaine. Donc voilà, vous dépensez 1 million d'euros de travaux, quelle que soit effectivement la ville ou la collectivité, que ce soit l'État, la région ou le département, il doit consacrer 100 000 euros à la création d'une œuvre qui sera présente sur le site.
1: Ce que je dénonce, c'est qu'il y a un entre-soi.
0: Est très présent.
1: Il y a un entre-soi. Mmh. Il y a un entre-soi, il y a des artistes qui ne produisent rien et qui touchent de l'argent. Et ça, c'est quand même pas souhaitable. Ce que je veux dire, c'est que, si on compare les choses, la collusion de certains artistes avec aussi un entre-soi et le monde de la finance, par exemple, les vitraux de Notre-Dame de Paris qui a brûlé, il s'agit de vitraux qui ont été, je dirais, miraculeusement épargnés par le feu, et qu'on a avec l'autorisation de tous ces politiques, qui ont été les vitraux d'origine qui ont été épargnés par le feu vont être remplacés par des vitraux entre guillemets actuels qui seront fabriqués par l'artiste Claire Tabouret. J'ai vu les vitraux, très sincèrement, c'est assez ça pose question et on se demande
0: c'est un scandale absolu, on peut le dire.
1: Non, mais dans un même lieu, on restaure Notre-Dame de Paris et en même temps, dans un même lieu, on enlève des vitraux d'origine qui ont résisté au feu pour les remplacer par
0: des vitraux de Viollet-le-Duc. Merci beaucoup, Marie-Lise, de nous avoir éclairé et de nous avoir rejoint.
1: Il y aurait beaucoup à dire.
0: Ah oui, il y a beaucoup à dire.
1: Ça prendrait plus de temps.
0: Voilà, on en reparlera. On en reparlera. Vous reviendrez nous en parler. À bientôt, Marie-Lise. Merci de nous avoir éclairé.
1: Je me tourne
0: vers vous, Samuel Martin. C'est quand même un art destructeur, non ?
3: Ah oui. Alors, Madame Charles parlait du vide. Je peux vous parler du carré de vide qu'a vendu en 2021 notre artiste italien Salvatore Garo. Il a vendu du vide. Alors, il y avait au sol une démarcation en scotch encore. Je sais pas pourquoi le scotch les occupe autant. D'1,50 m sur 1,50 m. Et on achète le vide qui est dans cette surface d'1,50 m.
0: Ah non, mais c'est vraiment.
3: Ce vide s'est vendu 15 000 euros. Et l'acquéreur, parce qu'il y a du vide, on parlait tout à l'heure du certificat, il est parti avec un certificat de garantie et d'originalité, d'authenticité, comme ça se fait pour toutes les œuvres.
2: Le certificat est plein.
3: C'est du vide.
2: Le certificat est plein.
3: Le certificat, il est rempli parce que c'est là, l'argent est là. Et je pense qu'il espère un jour revendre son carré de vide avec une bonne plus-value. Voilà. Donc le vide, il est là, au-delà de la banane même, vous voyez.
0: Ouais. C'est quelque chose de vraiment profondément destructeur quand on pense qu'il y a des artistes qui ont travaillé des nuits et des jours, des grands artistes.
3: Qui ont fait des œuvres basées sur la contemplation, qui les ont faites avec un savoir-faire artisanal et pratique pour qu'elles durent dans le temps. Bon. Et là, on est exactement dans l'inverse. On est dans la déconstruction, l'immédiateté, le périssable, comme le dit si bien, comme le dit lui-même, le Centre Pompidou Metz.
0: Voilà, et ça sera tout pour la banane pour ce soir. On arrive au... Je vous laisse d'abord, avant de parler de nos petits clins d'œil culturels, vous donner quelques réactions d'auditeurs qui sont très nombreux ce soir. Il n'y a pas que dans l'audiovisuel qu'il faut regarder les dépenses de l'État, nous dit-il. Alors pourquoi dans l'audiovisuel, plutôt dans l'art, pour avoir suivi le développement de deux logiciels payés par l'argent public, j'ai fini par me demander s'ils étaient écrits par des stagiaires. Donc de fait... L'argent public est toujours... Ah oui, mais là, on parle du logiciel Cassiopée, sans doute du logiciel de police qui était très mal fait. Et de fait, on se demande parfois si l'État regarde vraiment ce qu'il achète. Il y a 70 ans, nous dit un autre auditeur, il y avait des prisons insalubres, les bagnes de Cayenne, la peine de mort. Aujourd'hui, il y a 88 000 détenus, mais ils ont des portables, ils ont la télévision, ils ont Internet, ils ont des ordinateurs, des salles de sport, des salles d'amour, dit-il, des orties culturelle. La crainte de la prison existe-t-elle dans la tête du futur délinquant ? De fait, on peut se poser légitimement la question. Allez, le clin d'œil culture, c'est très rapide. Alors, comme j'ai été bâillonné les dernières fois, je vous donne mon petit clin d'œil culture parce que j'ai peur que la date passe. Hein. Depuis le 5 mai 2026, c'est au Grand Trianon, donc à Versailles, il y a une exposition qui s'appelle « Jardin des Lumières ». 1750-1800 et qui nous invite à découvrir les jardins paysagers au XVIIIe siècle. Alors c'est près de 160 œuvres. Il y a des peintures, dessins, mobiliers, projets d'architecture, costumes. C'est la naissance d'un art du paysage qui s'affranchit des règles du jardin à la française. C'est magnifique. Il fait beau de plus en plus. On a envie d'observer et d'admirer des jardins par le temps qui fait là avant l'été. C'est le moment, c'est le printemps. C'est l'époque où ils sont les plus beaux. Et donc, je vous recommande ces jardins qui avaient été commandés par Marie-Antoinette au Petit Trianon tous ces tableaux retraduisent donc cette mode qui était née en Angleterre dans les années 1730 et qui représentait une nouvelle manière de penser le jardin un peu géométrique à la française, etc. Allez, restons courtois du vendredi, c'est fini. Merci à vous tous dans le studio, merci à la technique, merci chers auditeurs de nous avoir suivis, accompagnés, commentés. Heureux d'avoir passé ces deux petites heures en votre compagnie, comme Boulevard Voltaire, vous le savez, Radio Courtoisie reste un miracle permanent et fragile qui ne vit que de dons. 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Sur Radio Courtoisie, avec Boulevard Voltaire et toute la joyeuse bande, on parlera, tiens, du mystère Marine Le Pen. 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
5: Et ce soir à 17h30 avec Pierre-Alexandre Bouclet, François-Xavier Froland, France-Afrique, les vraies causes d'une rupture. Bonjour à tous et bienvenue sur Radio Courtoisie, il est 6h57. Dans 3 minutes et en direct, votre matinale ligne droite avec Richard Decaize et toute l'équipe du matin. Ce matin, premier sujet, la dissolution de Patria Albigès quand l'État s'acharne sur les patriotes. 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
5: Lundi 8 juin, aujourd'hui, lundi 8 juin 2026, semaine C du cycle des émissions à Radio Courtoisie. 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Et puis tout de suite donc et en direct, votre matinale ligne droite avec Richard de Cez et l'équipe du matin. Bienvenue à tous et bon réveil, vous écoutez Radio Courtoisie, il est 7h.
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10: Chers amis, bonjour, bienvenue sur Ligne Droite, la matinale de Radio Courtoisie. Ce matin, nous parlerons de la dissolution de Patria Albigès, un groupe identitaire de ces Maëlys. Qui en parlera avec Thomas, militant identitaire et fondateur de ce groupe. En grand entretien, nous reviendrons sur l'affaire Liana. C'est une justice sans moyens ou une justice partisane ou surtout une justice sous influence d'un État marron? Eh bien, c'est Pascale Pierrat qui en parlera. Elle est députée européenne du RN et ancienne juge d'instruction et aussi Nicolas Boutin, journaliste à Valeurs Actuelles. Ensuite, nous débattrons avec JBG, le Twitter d'exception, qui nous parlera de Mathieu Pigas, le milliardaire aimé des médias. Et enfin, Régis Sommier reviendra sur Israël sur tous les fronts avec tout ce qui s'est passé ce week-end. Bien sûr, les chroniques de Thierry Mariani, eh bien non, justement, il ne sera pas là ce matin, et de David Engels qui lui sera là. Il y a quelques années, en 793 exactement, le monastère de Lindisfarne est pillé par les Vikings. C'est le plus ancien raid viking relaté dans la chronique anglo-saxonne. Et c'était déjà des échanges interculturels, comme on dit, déjà des dialogues fructueux, une chance pour l'Europe. On sait comment ça s'est fini. Merci beaucoup d'être avec nous. Et tout de suite, Alice Meunier va nous expliquer comment s'est passée l'actualité.
11: Chers auditeurs, le Conseil d'État a rendu hier sa décision sur le prêt de la tapisserie de Bayeux au British Museum de Londres. Une association de défense du patrimoine contestait ce transfert risqué d'un trésor national du 11e siècle, fragile et irremplaçable pour près d'un an d'exposition en Angleterre. Le Conseil d'État a tout rejeté. Pourquoi ? Eh bien parce que le président de la République l'a annoncé lors d'un dîner d'État au château de Windsor dans le cadre de ses relations bilatérales franco-britanniques. Dès lors, cette décision devient un acte de politique étrangère et sur les actes de politique étrangère, le juge administratif dit qu'il ne peut rien faire, rien du tout. Alors, traduction, si le président dit une sottise à table, entre la poire et le fromage, on ne peut plus rien faire, ni recours, ni protection du patrimoine, ni contrôle sur les risques de dégradation d'un chef-d'œuvre qui raconte notre histoire commune avec l'Angleterre. La souveraineté nationale et la sauvegarde de notre mémoire millénaire s'effacent devant une promesse diplomatique. Voilà l'état de droit version Macron, le patrimoine des Français devient négociable et le contrôle démocratique disparaît dès qu'il s'agit d'un caprice présidentiel.
10: Alors à Madrid, la ferveur populaire n'a pas du tout le goût du PSG.
11: Eh bien oui, plus d'1 200 000 personnes ont envahi ce dimanche les rues de Madrid pour assister à la grande messe célébrée par le pape Léon XIV sur la place de Cibeles. Une foule immense, familiale, sociale est joyeuse et fervente, venue de toute l'Espagne pour acclamer le souverain pontife lors de sa première visite dans le pays. Des familles entières, des jeunes, des anciens, un peuple qui retrouve ses racines chrétiennes et qui prouve que l'Espagne catholique est toujours vivante. Ce raz-de-marée humain montre que la foi et l'identité millénaire de l'Europe résistent. Le pape Léon XIV a appelé à abandonner les discours qui divisent et à rappeler le sens profond des processions. Et ce que retiennent surtout les Espagnols aujourd'hui, c'est cette clameur populaire, cette fête des familles et cet attachement profond à la civilisation chrétienne.
10: Patrick Drahi, Vendrée SFR.
11: Eh bien oui, les trois opérateurs historiques français, Orange, Bouygues et Télécom et Free, ont signé l'accord pour racheter l'opérateur au carré rouge pour 20,4 milliards d'euros. Si la Commission européenne donne son accord, SFR sera dépecé entre eux. Abonnés mobiles, fibres, entreprises, tout sera partagé. La France passe de 4 à 3 opérateurs télécoms. Derrière les milliards, les problèmes que ça engendre sont énormes pour les 25 millions d'abonnés SFR et RED. Migration forcée, risque des hausses des prix, perte de concurrence réelle et service qui va se dégrader pendant des années de transition. Pour les salariés, casse sociale annoncée, suppression des postes massives et pour tous les Français, moins de choix, des factures qui vont probablement augmenter sur un marché moins concurrentiel. Pour les créanciers de Patrick Drahi, l'espoir d'être enfin partiellement remboursé. C'est la fin d'un modèle qui, malgré les dettes folles de Drahi, avait maintenu une vraie guerre des prix. Résultat, les grands groupes se partagent le gâteau et le consommateur payera l'addition.
10: Et enfin, Mélenchon, lui, célèbre la nouvelle France et la disparition de la France historique.
11: Oui, hier à Saint-Denis, Jean-Luc Mélenchon a officiellement lancé sa campagne présidentielle 2027 devant une foule LFI. Il a assumé sans filtre son projet de remplacement, glorifié l'immigration de masse comme fondement de la nouvelle France.
12: Et puis, on ne veut pas l'oublier, car nous en sommes tellement heureux. Un Français sur trois est, selon la formule de Bali, un héritier de l'immigration. Oui, vous pouvez applaudir. La vie a été plus forte que la peur de l'autre. Alors,
11: Mélenchon et LFI célèbrent ouvertement le grand remplacement. À Saint-Denis, bastion de l'islamo-gauchisme, le vieux leader trotskiste fait applaudir la submersion migratoire, comme disait Bayrou, et transforme la France en brassage tiers-mondiste. La nouvelle France, qu'il appelle de ses voeux, c'est la France de notre histoire, de nos racines, de notre identité. On est chez nous, comique comme slogan pour ceux qui n'ont jamais été français et qui comptent bien nous remplacer.
10: Effectivement, jolie conclusion. Il y a eu foule à Roland-Garros.
11: Eh bien oui, c'est Alexander Zverev qui a remporté hier Roland-Garros 2026 en battant Koboli. À 29 ans, l'Allemand décroche enfin son grand chelem sur une terre battue. Et ce matin, un temps maussade sur la plupart de nos régions avec des nuages et des averses. Dans le golfe du Lion, le soleil est au rendez-vous. Côté température, nous pourrons relever ce matin 14 degrés à Lille, 13 au Mans, 14 à Chartres, 16 à Paris et 14 à Cherbourg. Et nous célébrons en ce 8 juin Saint-Médard, Sainte-Tritade et Sainte-Achène.
10: Merci beaucoup, Malice.
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10: Alice.
14: Vous avez dit Maïlis, c'est pour ça que je me suis permis de vous.
10: Non, j'ai cru avoir. Je suis confus. Je suis confus, Alice. Vous avez mille mérites, vous aussi. Et bonjour, Alexandre de Galzin.
15: Bonjour, Richard. C'est bon, vous n'êtes pas trompé là-dessus.
10: Non. Vous ne ressemblez pas du tout à Maïlis, en fait, à
15: merci.
10: Franchement parler.
15: Alors, bonjour aussi, chers auditeurs. Alors, est-ce que vous vous rappelez de la loi Yadan? La loi Yadan, c'était cette proposition de loi émanant de la députée macroniste de la circonscription des Français de l'étranger, version Méditerranée orientale. Et l'idée théorique, c'était de lutter contre l'antisémitisme. Donc en pratique, il s'agissait de rien de moins que d'inventer un nouveau moyen de limiter la liberté d'expression, parce qu'après tout, ça faisait bien un an ou deux qu'on nous avait rien interdit dans le domaine. Pourtant, notamment grâce à la gauche, il faut bien le dire, la loi avait été vidée de sa substance en commission, et donc même pas votée à l'Assemblée nationale. Mais rassurez-vous, les macronistes, qui se sont, rappelons-le, mais qui ne sont plus, rappelons-le, plus majoritaires depuis 2024, ont quand même décidé de trouver de nouveaux moyens de censure, alors qui d'autre que l'inénarrable Aurore Berger pour s'y coller? Dans un entretien accordé à la Tribune dimanche, la ministre déléguée chargée de l'égalité entre les femmes et les hommes et de la lutte contre les discriminations a décidé de mettre les bouchées doubles. La loi Yadan a été retirée en grande pompe, elle passera par la petite porte. Ainsi donc, un projet de loi pour lutter contre le racisme et l'antisémitisme va être présenté en Conseil des ministres le 1er juillet prochain. Voilà, donc 10 articles pour lutter contre l'antisémitisme sans vraiment aller chercher les causes. On peut toujours condamner les effets, ce qui est toujours ça de gagner en énergie cérébrale. Que contiendra ce texte alors? Eh bien, notamment un élargissement de la définition du négationnisme, comme la contestation du rôle de Vichy dans le génocide. On va aussi avoir droit à une chose merveilleuse, l'inéligibilité pour les propos racistes ou antisémites condamnés. Rendez-vous compte, la France pourrait devenir le pays dans lequel on peut avoir commis un viol ou un meurtre et se présenter aux élections, mais où on est interdit de le faire une fois qu'on a dit quelque chose jugé de raciste par un juge de gauche. C'est officiel, dire un truc jugé raciste ou antisémite, c'est devenu l'acte le plus grave qu'on puisse commettre en République. Alors, Éric Zemmour pourra-t-il se présenter? C'est une des questions qu'on peut se poser, mais rien n'est moins sûr si cette loi passe. Le droit de la presse sera aussi attaqué, car désormais, on pourra fermer un média pour ce motif, et évidemment, les réseaux sociaux seront largement ciblés. Mais rassurez-vous, tout cela se fera de manière neutre et indépendante. Parce que rappelons-le, en 2025, Aurore Berger annonçait vouloir que SOS Racisme, la LICRA, le planning familial, Osez le Féminisme, SOS Homophobie, le CRIF et compagnie, tous subventionnés par l'État, aient un accès direct à l'ARCOM pour signaler et faire retirer des contenus haineux. Chers auditeurs, mobilisez-vous, parce qu'à un an de la présidentielle, ce projet n'a rien, strictement rien, de la lutte contre le vrai racisme ou le vrai antisémitisme, et tout à voir avec un objet de lutte politique contre le camp national.
13: Merci beaucoup, Alexandre.
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13: Et à propos de lutte contre le camp national, nous allons revenir avec Maïlis et Thomas, militant identitaire et fondateur du groupe Patria Albigès, sur la dissolution de ce groupe par le Conseil d'État, en raison, entre autres, du fait d'avoir prôné la remigration.
11: Et pour ce Debout les Français, chers auditeurs, nous avons le plaisir de recevoir Thomas, militant et fondateur du groupe identitaire Patria Albigès, qui a eu la terrible nouvelle, si j'ose dire, que son groupe était donc dissous. Alors pour commencer, cher Thomas, est-ce que vous pouvez nous expliquer déjà quel est votre groupe Patria Albigès et qu'est-ce que vous défendez au quotidien?
16: Bonjour Maëlys, merci de m'avoir invité. Alors Patria Albigès, c'est un groupe qui est né en 2021 à Albi et dans le Tarn. Nous sommes un mouvement de jeunesse activiste se revendiquant identitaire. Nous défendons la triple identité, cette fierté donc d'appartenir à une ville, appartenir à une région, une nation et une civilisation. Moi, par exemple, je suis très fier d'être albigeois. Et je comprends très bien que les Bretons sont fiers de ce qu'ils sont, que les Corses sont fiers de ce qu'ils sont. Et ensuite, voilà, il y a le fait d'être français, d'appartenir à une nation, ce qui devrait être normal dans tous les pays du monde. Et on va un peu plus loin, il y a le fait d'appartenir à une civilisation européenne qui est vieille de plus de 2000 ans. Donc voilà. Nous défendons ce concept de triple identité puisqu'il s'imbrique dans nos us et coutumes, notre histoire. Nous sommes très fiers de dire souvent à nos militants que nous sommes les fils d'Ulysse, de Jeanne d'Arc, de Léonidas, de Charles Martel. Donc voilà, nous défendons ce patrimoine historique, c'est être... ensuite, être militant à Patria Albigès, c'est aussi défendre nos identités locales, notre gastronomie, et c'est être conscient des enjeux actuels, des enjeux de notre époque par rapport à la question migratoire, le grand remplacement, et qui nous provoque donc des problèmes d'insécurité, des problèmes d'identité, de troubles à l'ordre public, comme on a pu voir le week-end dernier après la victoire du PSG. Donc voilà, c'est comprendre notre époque. Et de ce fait, comprendre notre époque, c'est aussi avoir une vision du monde, une vision de notre futur. Et c'est être capable de proposer une alternative politique. Et nous croyons fermement en une politique de rémigration sur du long terme pour permettre aux peuples européens de rester ce qu'ils sont.
17: Alors, on connaît un petit peu la mouvance identitaire. On vous voit extrêmement actif, notamment sur les réseaux sociaux. Quelles sont les actions que vous faites le plus souvent, justement, pour exprimer votre militantisme, pour le faire vivre, si j'ose dire?
16: Alors, les actions qu'on effectue souvent, c'est des actions d'agitation propagande qui ont pour but de lancer l'alerte, car nous sommes des lanceurs d'alerte. Notre but, c'est de sensibiliser les Français aux problèmes qui nous menacent et de les inciter à se réveiller pour qu'ils s'engagent. Donc, c'est des actions d'agit propre, banderole devant des lieux symboliques. Ça peut être des actions originales, si je puis dire. Par exemple, les jeunes de PA ont fait une action pour les 10 ans du Bataclan en mettant en scène 130 croix pour mettre en avant les 130 morts qu'il y avait eu au Bataclan. C'est des actions comme ça, coup de poing, qui permettent de, je dirais pas de choquer, mais d'éveiller l'opinion publique.
17: D'accord. Alors effectivement, vous faites donc un grand nombre d'agit-prop, comme on dit dans votre narratif. Ce sont des actions coup de poing, comme vous l'avez dit. Et manifestement, eh bien, ces actions, elles ne plaisent pas toujours au pouvoir, puisque notre cher Maude Brejean a acté votre dissolution. Alors vous, déjà, dans un premier temps, comment est-ce que vous avez réagi? Et surtout, sur quel motif cette dissolution a-t-elle été actée?
16: Alors, on s'y attendait pas, honnêtement. Pourquoi on s'y attendait pas? Car Albi, il faut vraiment se recontextualiser. On est une ville de 50 000 habitants, donc on n'est pas 100 militants, quoi. On est un petit noyau de 10 militants. Petite ville, on se disait pas, tiens, le gouvernement Macron va s'occuper de nous. On se disait, oui, c'est plutôt l'apanage des grandes villes, ce genre de choses. Mais bon, finalement, on est en train d'y passer. Et bon, on a été étonnés. Et ce qui nous est reproché, c'est trois choses. Trois choses. Il y a le levier idéologique. Mmh. Il y a le fait de mettre en action tout ça avec l'activisme. Et il y a un côté violence. Le côté idéologique, on nous reproche sur le PV de dissolution le fait de mettre des stories sur Instagram, des publications qui font le lien entre immigration et insécurité. On nous reproche, par exemple, notre présence à Vienne pour la manif rémigration avec les identitaires autrichiens. Mm-hmm. Ça m'avait beaucoup marqué.
17: Effectivement, parce que j'étais aussi, moi, j'ai pas été embêté, donc pour Ligne Droite, pour faire un reportage, évidemment.
16: et enfin, ben, y a une partie violence. Pourquoi? Car il y a 3 ans, notre ancien porte-parole a été impliqué dans une bagarre avec des antifas. Et ils ont été portés plainte et ça s'est traduit en justice avec un procès. Ça avait fait beaucoup parler à l'époque. Et donc voilà, il y a un peu ce mélange de choses qui font qu'on est en train d'être dissous, voilà, clairement.
17: D'accord, oui, effectivement, on peut s'interroger, puisqu'il est vrai que dans la France de 2026, aujourd'hui, quand on va porter plainte, en général, c'est très rarement suivi des faits, même des menaces de mort. En général, elle reste au commissariat, il n'y a jamais des faits à la suite. Donc on imagine bien la dimension idéologique derrière cette dissolution. Alors vous, on imagine que ces motifs, eh bien, ils sont un petit peu dérisoires ou disons injustifiés pour vous. Est-ce qu'il n'y a pas derrière cette dissolution une volonté de l'État carrément assumée de museler votre militantisme et donc vos idées parce que finalement vous ne plaisez pas au pouvoir?
16: Alors déjà oui, on ne comprend pas ce genre de mesures. Je ne sais plus, je crois qu'on a une cinquantaine de dissolutions, peut-être un peu moins depuis Darmanin. Après, oui, il y a clairement une volonté de l'État de museler les forces patriotes en France. Je pense que c'est dû aussi au fait... Enfin, c'était déjà le cas depuis 2017, il me semble, mais je pense que là, ça s'accélère dû au fait qu'on est à un an de l'élection présidentielle. Ouais. Et je ne sais pas si vous vous rappelez... Mais à l'époque, Génération Identitaire avait été dissous, si je dis pas de bêtises, un an et demi avant l'élection.
17: Oui, c'était en 2021.
16: Oui, c'est ça. Donc, je pense qu'il y a clairement une envie de museler les forces patriotes, d'éteindre nos voix. Et aussi, il y a un côté dissuasion envers la jeunesse. Je pense qu'il y a le fait de montrer que l'État est répressif. pour que justement les jeunes se disent ah ben non, je ne vais pas m'engager, il y a trop de risques judiciaires, je suis avec mes parents, j'ai pas envie de voir la police arriver à 6h du matin, c'est trop de responsabilités pour moi. Et je pense que l'État veut inciter aussi la jeunesse à faire marche arrière.
17: Oui, effectivement, on l'a vu, le niveau de répression, il est quand même très très conséquent aujourd'hui. On l'a vu notamment avec la conférence organisée par les natifs de Jared Taylor qui, pas plus tard qu'il y a 2 jours, a été interrompue par les forces de police qui ont débarqué comme ça en pleine conférence. Donc c'est une simple conférence, donc pour vous dire à quel point les patriotes sont réprimés, hein, je pense que c'est le cas. Vous, en tant que militant, comment vous la vivez et surtout comment vous percevez cette motivation, si j'ose dire, de la police à venir vous interpeller alors que vous faites une simple conférence ou alors que vous êtes en pleine action. Enfin, comment vous voyez tous ces moyens que l'État met en place contre vous ?
16: On trouve ça bien évidemment regrettable, mais on n'est pas étonné en fait que l'État nous mette des bâtons dans les roues depuis tant d'années. Le but est de nous freiner, de nous rendre la vie difficile. Je suis pas étonné, ça ne m'étonne pas, et je pense qu'on va au devant de futures années qui vont être de plus en plus compliquées, où l'État va vouloir quand même garder, si je puis dire, les manettes et empêcher des forces alternatives de prôner, entre guillemets, notre vision du monde, et notamment cette question de rémigration. Et voilà.
17: Alors, effectivement, donc, on peut dire que le pouvoir est contre vous. Hein. Manifestement, ce n'est plus un scoop. Par ailleurs, on a quand même dans la classe politique française des institutionnels qui sont censés représenter justement cette parole du camp national et donc être au soutien, manifestement, en tout cas c'est ce qu'ils devraient faire, d'être au soutien donc de ces militants patriotes. Est-ce que vous, en tant que militant, vous vous sentez soutenu par ces élus de droite, donc je pense notamment à ceux du Rassemblement national, au même titre que LFI par exemple défend sans détour les antifas, y compris la Jeune Garde?
16: Vrai sujet, mais il faut en parler. Moi, je trouve regrettable justement ce manque de courage politique des institutionnels, du RN, etc. On peut d'ailleurs remarquer, je sais pas si tu avais suivi, mais Éric Ciotti à Nice, par exemple, a demandé la dissuette. Il faut vraiment se rendre compte que ce soit l'extrême gauche, Macron ou le Rassemblement national, on se rend compte que pour plaire, ils seront prêts à dissoudre à tour de bras et à faire en fait le même programme politique que pouvait faire Darmanin par le passé. Donc même les gens avec qui on peut penser être amis avec des guillemets peuvent se retourner contre nous pour je ne sais quelle raison, et surtout, je pense, du manque de courage politique. Mais on l'a vu même avec Jean-Philippe Tanguy, il me semble, fut un temps, qui disait qu'il n'hésiterait pas à appeler à la dissolution de groupes d'extrême droite. Donc, je ne suis pas étonné. Ce manque de courage politique aussi m'a forcé à l'époque à m'engager et à fonder un mouvement identitaire alternatif, si je puis dire.
17: Oui, effectivement. Puis il est vrai que les soutiens sont quand même assez faibles, hein, malheureusement, à l'inverse de la gauche, hein, on peut le reconnaître ça. LFI, pour le coup, défendent inlassablement les antifas. Ils le disent, ils sont de leur côté, ils sont dans leur camp. Alors, ce qui est certain, c'est que on a tout de même cet État qui essaye de vous mettre des bâtons dans les roues, mais on imagine aussi que c'est aussi une source de motivation pour vous continuer à faire davantage, parce qu'on imagine que c'est décourageant à la fois. Enfin, vous, comment vous vous positionnez quant à toutes ces offensives de la part de l'État ?
16: Alors vraiment, moi, ce que j'ai à dire à l'État, c'est que oui, clairement, il faut être honnête, la dissolution, c'est un outil politique qui complique la vie de l'engagement. Mais nous, moi, ce que j'ai envie de dire, c'est que oui, ça complique les choses, mais ça n'entache en rien ma motivation et mon objectif final en tant qu'activiste. Oui, l'outil Patriel-Biges va disparaître, a disparu. On attend encore la notification officielle qui rendra la dissolution actée, si je puis dire. Mais en fait, il faut pas se sentir découragé. Il faut vraiment, moi, je me sens clairement renforcé. Je me dis que le travail qu'on a accompli pendant tant d'années a été, je sais pas si c'est le bon mot, mais a été reconnu à sa juste valeur, à sa juste valeur. Voilà, il y a eu de très bonnes choses d'effectuer. On a fait des erreurs. Maintenant, on va étudier ces choses-là. Et voilà, on incite vraiment les jeunes à s'engager autour d'eux, dans leur ville, etc., à passer outre un peu cette répression et à faire preuve d'un vrai courage. Car moi, j'ai encore espoir en l'avenir. J'ai beaucoup d'espoir. Je suis pas du tout quelqu'un de défaitiste. Et à Patrick Almijes, on a toujours amené une image positive, une image optimiste du présent et du futur. Donc, on incite vraiment les gens à se battre et avec le sourire.
17: Bien, écoutez, merci beaucoup, Thomas. Je rappelle que vous êtes fondateur et militant au sein de Patria Albiches. Comme on dit, on peut supprimer un mouvement, mais on ne supprime pas une jeunesse qui se lève. J'espère que l'État entendra ce petit message. J'imagine que c'est celui que vous voulez faire passer aussi. Donc voilà, merci beaucoup et on a hâte de suivre votre future aventure militante, bien que sans Patria Albiches. Merci beaucoup.
16: Merci à Ligne Droite.
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13: Chers amis, bonjour à nouveau. Il est 7h24, vous ne nous aviez pas quittés, j'espère, entre 7h et 7h24, mais merci de nous rejoindre pour ce qui arrive. Et donc, dans un instant, nous serons en train de discuter de l'affaire Liana avec Pascal Pierra, ancienne juge d'instruction et eurodéputée RN, et Nicolas Boutin, journaliste à Valeurs Actuelles.
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13: Bonjour Pascal Pierra.
18: Bonjour, merci de me recevoir.
13: Bonjour Nicolas Boutin.
19: Bonjour Richard, bonjour madame.
13: Voilà, alors nous allons parler de l'affaire Liana. Liana, 11 ans, dans le Gers. Jérôme Barella est accusé, ou plutôt soupçonné, d'avoir agressé sexuellement quelques enfants. La justice ignore les plaintes déposées, ignore les signalements. Je résume à grands traits et pas forcément avec les termes les plus exacts. On redécouvre la petite fille. Il apparaît que Jérôme Barella serait effectivement l'assassin. Et donc, la fillette disparue est morte. Et évidemment, une émotion énorme s'empare de la société française. C'est une enfant de plus que la République n'a pas su défendre, entre ceux qui se font agresser à coups de machette et ceux qui se font enlever par les pédophiles. On a l'impression que c'est un dysfonctionnement de plus de la justice. Et évidemment, Gérald Darmanin, ce ministre de l'Intérieur absolument remarquable, grâce à qui il n'y a plus de police judiciaire et grâce à qui il n'y a jamais eu autant d'immigrés en France, maintenant qu'il est devenu ministre de la Justice, nous explique que forcément, tout est de la faute des magistrats. Il lance une enquête administrative contre l'ensemble de la magistrature, enfin en tout cas celle du Gers, et en expliquant qu'il avait donné des instructions très claires. Chacun sait que les ministres ne sont jamais avares d'instructions très claires. Voilà. Est-ce qu'on va faire le procès de Jérôme Barella? Est-ce qu'on va faire le procès de Gérald Darmanin? Est-ce qu'on va faire le procès des juges? Eh bien justement, c'est avec vous, Pascal Pierra, et vous, Nicolas Boutin, que nous allons parler. Je voudrais d'abord, Nicolas Boutin, que vous nous rappeliez les faits et l'enquête telle qu'elle est aujourd'hui.
19: Ben oui, écoutez, alors l'enquête qu'elle est aujourd'hui, nous avons donc Jérôme Barella qui est en mise en examen, placé en détention depuis maintenant plus d'une semaine. C'est la disparition donc de Liana, 11 ans, vendredi 29 mai à 15h en sortant du collège. Elle était censée prendre le bus et elle est finalement montée, elle serait montée dans la voiture de Jérôme Barella qui ensuite dit l'avoir déposée à la piscine. Problème, elle n'est jamais arrivée à la piscine, elle n'est jamais rentrée chez elle, mais elle a été retrouvée 7 jours plus tard dans un silo à grains où travaillait il y a quelques années Jérôme Barella, à 15 kilomètres de Florence, dans la petite commune de Gers. Et on a eu beaucoup de... c'est un fait divers qui a pris une tournure très politique et qui remet en cause effectivement tout le système judiciaire, notamment de ces dernières années, parce que Jérôme Barella a été connu pour 5 faits, notamment concernant des mineurs, et qu'il n'avait pour l'heure jamais été inquiété par la justice. C'est d'ailleurs pour ça que lors de son interpellation, on nous le présente comme un père de famille sans histoire et sans casier judiciaire. Ce qui est vrai, mais malheureusement, il y avait 5 procédures en cours, dont 3 plaintes, une classée sans suite et une autre surtout ouverte en août 2025, enfin déposée en août 2025. Et c'est là où le bât blesse, c'est que la plainte avait été déposée à Toulouse. Donc le parquet de Toulouse s'en était saisi au début, puis a envoyé par courrier et non par les outils numériques aujourd'hui de la justice par courrier le dossier en octobre au parquet de Auch, puisque c'est là où se déroulaient les affaires, donc il était compétent. Et puis, eh bien, c'est seulement en janvier 2026 que les gendarmes de la brigade de recherche de Lectoure ont été saisis, enfin, au bout de 5 mois. Mais entre-temps, eh bien, il n'y a toujours pas eu d'audition, ne serait-ce qu'une seule audition de Jérôme Barella, ce qui fait évidemment monter la pression et la colère sur place.
13: Alors, sur place, et évidemment, Gérald Darmanin surfe sur cette colère en nous expliquant, si les faits semblent être confirmés, je proposerai des sanctions pour des défaillances, des fautes professionnelles. Les magistrats ont un statut d'indépendance, il faut le respecter, c'est la démocratie. Mais j'essaie de faire comprendre que l'indépendance n'est pas l'irresponsabilité, donc c'était toujours assez amusant de voir celui qui a réussi à faire rentrer plus d'immigrés qu'aucun des autres, de ses prédécesseurs en France, plaide pour l'indépendance et la responsabilité. Pascal Pirat, vous avez été juge d'instruction. Lorsqu'on entend la manière dont Gérald Darmanin présente la chose, lorsqu'on voit la manière dont l'opinion, y compris la mienne, est formée pour expliquer que tout est de la faute de la justice, qu'en pensez-vous ?
18: C'est intéressant que vous posiez la question de cette façon-là. D'abord, d'une manière générale, la justice est toujours le bouc émissaire de ce qui ne va pas dans ce pays. Pourquoi ? Parce que la justice est astreinte à un devoir de réserve et que, par conséquent, les magistrats sont toujours fautifs, sans jamais pouvoir porter une parole particulière pour se défendre. Ici, je dirais que Gérald Darmanin et Emmanuel Macron se sont défaussés à vitesse grand V de toute responsabilité, alors que il va falloir à un moment donné que tant le président de la République que le ministre de la Justice, ex-ministre de l'Intérieur, rendent des comptes sur leur propre action. Leur propre action, c'est quoi ? C'est une justice qui est délabrée, on rentrera dans le détail, et dire cela, ce n'est pas amoindrir la mort d'un enfant. Attention, hein, les faits sont extraordinairement graves, il est bien normal qu'ils provoquent de l'émotion dans l'opinion publique, et dans chacun d'entre nous, c'est tout à fait normal. Mais enfin, je crois que l'honnêteté commande de dire qu'il y a un contexte, qu'il y a une façon dont la justice travaille, qu'il y a à travers les règles de priorisation notamment des choses qui sont tout à fait à revoir. Et là, il faut dresser le bilan quand même de ce qu'est l'action du ministre de la Justice. Je l'entendais hier, nous étions donc dimanche soir, indiquer de façon martiale qu'il ne prendrait pas de vacances et que pas un magistrat ne prendrait de vacances tant que les 70 000 plaintes en souffrance actuellement concernant des mineurs ne seraient pas exposées par chacun des procureurs. Bon, enfin, monsieur Darmanin, qu'en était-il il y a 10 jours ? Il y a 10 jours, il y avait 70 000 plaintes en souffrance. Quelqu'un s'en inquiétait-il ? Lui s'en inquiétait-il ? Et c'est son rôle. Bon, alors, si vous voulez, ça ne va pas. C'est la politique de la communication et de l'événementiel, en réalité.
13: Alors, on voit bien, effectivement, que Gérald Darmanin, qui est garde des Sceaux, se sent politiquement responsable du fait qu'il y a un dysfonctionnement dans la justice. Mais y a-t-il un véritable dysfonctionnement ? C'est-à-dire, quels sont les moyens dont dispose la justice ? Alors, on a toujours l'impression que la justice aussi, lorsqu'elle parle, explique qu'elle manque de moyens. C'est vrai, c'est un très petit budget par rapport à d'autres budgets. L'aide sociale à l'enfance a un budget plus élevé que celui de la justice. Et on sait à quel point l'aide sociale à l'enfance agit mal. On voit qu'il y a des magistrats qui sont débordés. Vous me racontiez que lorsque vous étiez juge d'instruction, les fenêtres de votre bureau ne s'ouvraient pas. et que vous aviez même du coup affiché que ici même les fenêtres sont condamnées.
18: Exact.
13: Ce qui avait beaucoup plu au procureur de l'époque. Je suis ironique. Et on a des histoires absolument incroyables de vols de photocopieuses, avec de rames de papier qui sont arrachées d'un bureau à l'autre pour essayer de faire en sorte d'imprimer les choses. Vous nous racontiez aussi que lorsque quelqu'un part de son bureau au tribunal, tout le monde lui met dans sa voiture l'ensemble des papiers qu'on peut envoyer, parce que les messageries en fait ne sont pas capables de supporter des envois lourds. Enfin, vous en parliez tout à l'heure, Nicolas Boutin. Il y a une misère en fait de la justice en France qui est avalisée par en fait l'intégralité des ministres de la justice, y compris donc tous ceux que Macron a nommés. Macron qui aujourd'hui prétend qu'il n'y a pas de problème de moyens.
18: Alors, moi, je voudrais dire que il faut avoir le même raisonnement ici que lorsqu'on est conduit à déplorer des drames à l'hôpital. Un enfant qui meurt dans les couloirs des urgences à l'hôpital, tout le monde est ému. Évidemment, dans un premier temps, on se dit que fait le médecin. Et puis finalement, on va aller regarder comment fonctionne l'hôpital. Donc moi, j'appelle à un peu d'honnêteté de ce point de vue-là. J'appelle l'opinion à aller voir comment les choses se passent. C'est une institution qui est en voie de clochardisation. C'est pas moi qui le dis, c'est Dupond-Moretti, avec lequel on peut pas me soupçonner d'avoir des sympathies, qui, lorsqu'il est devenu garde des Sceaux et a décidé d'augmenter un peu le budget, a dit qu'il prenait là une institution, je cite, en état de délabrement et d'abandon depuis 30 ans. Voilà. Donc aujourd'hui, quand on vient nous expliquer qu'à la faveur de ce constat, on a un petit peu augmenté le budget de la justice, en fait, si vous voulez, on a permis à la catastrophe finale de ne pas arriver tout de suite. Voilà. Aujourd'hui, il y a des chiffres qui objectivent tout à fait ça. Aujourd'hui, le budget de la justice français, il est une fois et demie inférieur à la moyenne des budgets de la justice européens. Voilà. Donc on est encore de toute façon en bas de tableau. Aujourd'hui, pour 100 000 habitants en France, nous avons 3 procureurs. La moyenne des pays européens, c'est 11. La moyenne. Et c'est la même chose pour les juges du siège. 11 juges du siège pour 100 000 habitants en France, contre 22 de moyenne dans les pays européens. Donc ça, c'est pas moi qui l'invente, c'est pas les juges qui cherchent à se défausser. Ce sont, alors là, pour le coup, et Dieu sait que je dis pas souvent du bien des outils européens, mais là, si vous voulez, ça objective un certain nombre de faits. Donc, on est très en retard. La numérisation, on est très en retard, et c'est pour ça qu'on envoie par la poste. Vous avez raison de citer cet exemple. Moi, c'était il y a des années. Mais enfin, à l'époque, quand l'un d'entre nous partait à la cour d'appel ou dans un autre tribunal pour une mission, remplissait le coffre de la voiture avec des procédures, parce qu'on se disait que ça irait plus vite et que ce serait moins cher de les transmettre de cette façon-là. Moi, j'ai connu le temps où, lorsque j'étais juge d'instruction, un matin, ma greffière en chef vient me voir en me disant « J'ai besoin de savoir de combien de ramettes de papier vous aurez besoin ce mois-ci. » Je lui ai répondu, et je lui avais répondu « Expliquez-moi à quel moment je peux vous dire quelle va être la durée des interrogatoires que je vais faire. » Ça, c'était l'amorce d'une réduction des moyens, évidemment. Ça a été des choses très bêtes, mais la réduction des imprimantes, ça a été... Enfin, si vous voulez... Quand on fait vivre des gens qui ont de telles responsabilités dans une telle indignité matérielle, à un moment donné, il ne faut pas s'étonner que la question des moyens revienne comme un réflexe, en fait.
13: Nicolas Boutin, quand vous entendez Pascal Pierrat décrire la grande misère des tribunaux de France, qu'en pensez-vous ?
19: Oui, on est, malheureusement, vous savez, nous, journalistes, on est beaucoup en contact avec les procureurs, notamment de la République, un petit peu partout, et c'est évidemment quelque chose qui nous revient. Mais il y a aussi un autre phénomène qui est important et qui montre aussi une responsabilité lors de ces deux derniers quinquennats. La priorisation de tout. C'est-à-dire qu'aujourd'hui, on agit selon un agenda, non pas judiciaire, mais un agenda politique, médiatico-politique, qui fait que lorsque un maire est agressé, la violence contre les élus devient une priorité. Et puis, lorsque la semaine suivante, il y a un problème de déchets sauvages sur la côte d'Azur, eh bien, les crimes écocides deviennent une priorité. Et puis, les violences intrafamiliales. Et puis, le narcotrafic, bien sûr. Et puis, aujourd'hui, donc, les violences sexuelles sur les enfants. Et en fait, on se retrouve avec, quand tout devient priorité, plus rien n'est une priorité. Je pense que nos auditeurs nous comprendront. Et on se retrouve donc aujourd'hui avec des magistrats qui sont noyés de directives, noyés de priorités, et donc qui n'ont plus une politique pénale claire, et qui se retrouvent à devoir, selon le tempo médiatique, bâcler parfois des dossiers, par exemple sur le narcotrafic. Lorsque Gérald Darmanin était ministre de l'Intérieur, il faisait des opérations place nette. Qu'est-ce que ça veut dire, les opérations place nette? Ça veut dire que pendant 3 semaines, sur telle ou telle ville, eh bien, il faut un tel nombre d'objectifs d'enquêtes bouclées pour pouvoir les annoncer dans la presse. Qu'est-ce que nous disent les enquêteurs? C'est que la plupart des enquêtes, eh bien, ils ont dû du coup accélérer le pas et abandonner certaines charges, abandonner certaines pistes pour pouvoir bâcler. Et en fait, on se retrouve à l'audience avec des personnes accusées.
13: Enfin, pour pouvoir boucler et donc bâcler. Mais ils ne veulent pas bâcler à la base.
19: Ils aimeraient bien, en tout cas, avoir le temps nécessaire. Mais comme vous l'avez dit tout à l'heure, les policiers, maintenant, de la police judiciaire sont fragiles. La police judiciaire est fragilisée. Les policiers eux-mêmes ont leurs propres agendas, leurs propres priorités. Enfin, on en a parlé sur cette antenne-là. Lorsque Jean-Hugues Gana est convoqué dès le lendemain de l'apparition d'une vidéo sur les réseaux sociaux. Lorsque dans le Gers, nous avons, trentaine d'agriculteurs qui sont auditionnés par la justice pendant que court Jérôme Bardella. On est dans le même laps de temps, et là c'est un deux poids deux mesures qui est incroyable, parce qu'on parlait de verbalisation pour des stationnements lors des manifestations, hein. Donc en termes de dangerosité et de risque de récidive, on est quand même à l'abri, en tout cas plus qu'avec Jérôme Bardella, malheureusement. Et donc on se retrouve avec ces différentes politiques menées dans des grandes institutions qui se doivent d'être indépendantes, qui se doivent d'être irréprochables et qui se doivent d'avancer à leur allure et non pas à l'allure médiatico-politique. Moi, j'ai un vrai problème, et je termine là-dessus, quand on voit que c'est les derniers ministres de l'Intérieur, il y en a quand même quelques-uns qui sont candidats officiellement ou officieusement à l'élection présidentielle. Pareil pour le ministre de la Justice. Et ça pose question aujourd'hui sur la police et la justice politique. Non pas qu'on s'entende bien d'un point de vue tyrannique, dictature, hein, on n'est pas en Corée du Nord, en France, mais en tout cas sur l'utilisation politique de ces institutions qui se doivent d'être au service du bien commun.
13: Alors nous sommes en train, avec Nicolas Boutin, journaliste à Valeurs Actuelles, et Pascal Pierra, eurodéputé RN et ancienne juge d'instruction, de parler de l'affaire Liana. Et vous avez posé la question, Nicolas Boutin, de la priorisation. Mmh. Effectivement, Pascal Pierra, Gérald Darmanin met en avant les circulaires, oui, qu'il a envoyées. Oui. Et genre, puisque j'ai envoyé une circulaire, les gens n'avaient, oui, qu'à.
18: Alors, les circulaires de priorisation, c'est la politique de l'événement. Hein. Il y a eu, en 18 mois, il y a eu 3 circulaires de priorisation. Il y a eu beaucoup plus de circulaires, d'ailleurs, pour d'autres sujets, mais il y en a eu 3 de priorisation. Et j'ai recensé les objectifs qui étaient les objectifs du moment, justement, de chacune de ces circulaires. Donc, on est passé du narcotrafic, naturellement, aux violences contre les personnes. Bon, parce que ça, les procureurs savaient pas que c'était une priorité, fallait
13: bien
18: le dire,
13: sûr,
18: en fait. Hein.
13: Voilà. Personne ne se faisait casser la gueule avant la circulaire.
18: C'est ça. Après, les violences aux personnes sont devenues prioritaires les actes antireligieux. Voilà. On est ensuite passé à l'apologie du terrorisme, naturellement, parce que là aussi, personne savait qu'il y avait une priorité. On est passé à la lutte contre le séparatisme. Ensuite, on est passé aux violences en raison de l'orientation sexuelle. Là-dessus, on est passé aux violences contre les personnes dépositaires de l'autorité publique. Ensuite, vous l'avez dit, monsieur Boutin, on est passé aux violences contre les élus. Et la dernière circulaire, ça, c'est les violences périscolaires. Voilà. Donc, si vous voulez, non seulement ça marque la politique de l'événement,
13: hein. Ce qui est bien, c'est qu'on a l'impression que Jérôme Bardella, en fait, n'est concerné par aucune de ces circulaires.
18: Peut-être par les violences contre les personnes.
13: Oui, voilà. Mais enfin, c'est,
18: voilà. Voilà, enfin c'est vrai que le mot de viol ou d'agression sexuelle n'est pas cité. Et puis, ces circulaires, c'est le paratonnerre du politique, si vous voulez. Moi, j'avais bien dit qu'il fallait poursuivre ce genre de fait. Bah, alors, au-delà du fait que chaque procureur censé, chaque juge censé, sait quand même, en pratiquant ce métier, quelles sont les priorités et les urgences, il en reste pas moins que ça ne peut pas être, si vous voulez, une politique, un agenda politico-médiatique ne peut pas tenir lieu de politique pénale. Voilà. Et c'est en cela que je rejoins tout à fait ce que vous dites. La deuxième chose que je voudrais souligner, et je souscris tout à fait à votre propos, c'est que ça tombe mal en l'espèce parce qu'on va parler du procureur de Auch. Moi, je ne connais pas la procureure de Auch, mais comme vous, j'ai remarqué qu'elle n'avait pas été avare d'instructions pour placer en garde à vue un certain nombre d'agriculteurs, et alors avec une débauche d'heures d'audition dont on se demande à quoi elles auraient pu servir si elles n'avaient pas été utilisées contre des agriculteurs. Bon, à entendre Jérôme Barella peut-être. Voilà. Là aussi, la procureure d'Auch a supposé que tout ça soit parfaitement établi. De qui reçoit-elle ces instructions ? Je suppose que dans le Gers, à un moment donné, la priorité précisément, ça a été de lutter contre les agriculteurs qui manifestaient contre le Mercosur. Voilà, ça devait être une priorité territoriale, probablement.
13: Nicolas Boutin.
18: C'était contre le Mercosur. Voilà, ça devait être une priorité territoriale, probablement.
13: Nicolas Boutin.
19: Et bah, je, je, je...

0: dans ce département assez pauvre, assez reculé, face aux institutions de l'État aujourd'hui, lorsque en 6 mois, eh bien, il y a un agriculteur qui a été capable de, qui a été braqué par un pistolet d'un commissaire, hein, c'est pas non plus le premier gardien de la paix, et cette justice qui m'a préféré du coup entendre, auditionner, placer en garde à vue certains agriculteurs, parfois pour des posts Facebook sur les réseaux sociaux,
1: Juste pour
0: plutôt que
1: avoir
0: d'arrêter.
1: exprimé leur opinion, et cela suffisait pour que Madame le procureur d'Auch décide de faire de criminaliser les opinions et donc d'engager une
0: Oui,
1: action en
0: mais.
1: justice.
0: Oui, mais alors pardon, mais comment dire, j'ai pas envie de tirer sur sa procureure, parce que malheureusement on voit d'autres procureurs qui font exactement la même chose, c'est-à-dire que pour aujourd'hui des tweets, pour des banderoles, pour des propos tenus dans la presse parfois, eh bien on peut se retrouver avec une procédure qui effectivement avance très rapidement à ce niveau-là. La procureure d'Auch, a priori, elle devrait quitter son poste, il est possible qu'elle ne soit plus jamais procureure de la République. Elle a peut-être une part de responsabilité, bien sûr, mais c'est aussi un fusible. Parce qu'en fait, Gérald Darmanin, pour le moment, c'est le fusible qui n'a jamais sauté. Je vous rappelle que le nombre, la liste de crimes et de drames que l'on a connus qui auraient jamais dû se passer, on peut commencer avec Véronique Monguillot et ces personnes qui étaient sorties de prison pour libérer des places lors du Covid. On peut parler de Lola et cette personne qui devait être expulsée. C'est pareil pour Philippine. C'est pareil pour d'autres drames où
1: Elias.
0: on a vu Elias, où c'est des personnes qui ne devaient pas être là, qui devaient être expulsées, qu'il y a eu un manquement dans les rouages de l'État, et que ça soit et c'était pas la procureure d'Auch à chaque fois dans ces affaires-là. Et pour l'instant, il y en a un seul qui n'a pas rendu de compte et qui se présente comme étant, et je ne veux pas lui faire son procès non plus, mais en tout cas, et qui se présente comme l'agneau tout blanc pour aller à la présidentielle, c'est Gérald Darmanin.
1: Alors, et Pascal Pierrat, effectivement, on a des politiques qui, Gérald Darmanin nous explique que les supporters anglais ont saccagé le
2: Voilà,
1: Stade de France,
2: j'allais y venir.
1: et il est évidemment droit dans ses bottes, il assume, enfin, il est en responsabilité, il est en capacité, et en fait, à chaque affaire où Gérald Darmanin dit une énormité, à chaque affaire où on voit bien à quel point le ministre de l'Intérieur qu'il a été et le ministre de la Justice qu'il est aujourd'hui, en fait, fait défaut, ne donne pas les bonnes instructions, se contente d'avoir un jeu politique, contredit par ses faits tous ses discours, eh bien, il reste en place et il se présente comme étant quelqu'un d'impeccable.
2: Oui, je dois dire d'ailleurs que c'est un art remarquable. Aujourd'hui, tout le monde a oublié qu'il y a une semaine, c'était la révolution dans les rues de Paris. Personne ne se soucie du fait que le prochain 14 juillet va être un carnage, etc., etc. Enfin, on multiplie d'abord les taux d'insécurité dans ce pays, les manifestations ou les pillages qui ne sont pas maîtrisés, et à côté de ça, tel un matamore, hein, on fait état de façon martiale, d'instructions, etc., etc. Tout cela ne tient pas à l'examen des faits. Je vous rappelle, s'agissant des places de prison, qu'Emmanuel Macron, et dans son sillage évidemment Gérald Darmanin, nous avait promis 15 000 places de prison. Bon, ils sont obligés aujourd'hui de reconnaître qu'ils peuvent en livrer que 5 000. Bon, où sont les 10 000 autres? Alors, on a vu Gérald Darmanin poser en couverture du JDD devant les plans d'une prison à Saint-Laurent-du-Maroni. Bon, je vous rassure tout de suite, Saint-Laurent-du-Maroni, il n'y aura pas plus de prison que de banc en branche, en vérité. Parce qu'il n'y a plus de budget. Les budgets, ils viennent de les couper. Il y a 414 millions qui viennent d'être gelés au ministère de la Justice, dans l'administration pénitentiaire, au titre de la crise à Ormuz. L'année dernière, c'était un recul de 43% des dépenses bâtimentaires pour les prisons qui ont été proposées dans le projet de loi de finances 2025. Les opérations Place Nette, c'est Gérald Darmanin, à chaque fois qu'il y avait, vous avez raison, une opération Place Nette, on désossait les services d'enquête, et notamment les services d'enquête dédiés aux mineurs, pour pouvoir mettre du bleu sur le terrain, pour dresser des PV. Voilà comment ça s'est passé. Gérald Darmanin, qui a rayé de la carte la police judiciaire, et qui, de fait, a enlevé une grosse manne d'enquêteurs à la police nationale. Voilà. Mais il n'y a pas que Gérald Darmanin. Enfin, je veux dire, ça fait 30 ans que ça dure. Quand on supprime, je me souviens que Nicolas Sarkozy avait allègrement supprimé je ne sais combien de milliers de postes de gendarmes.

0: gendarmes et de policiers, bon, ben aujourd'hui, ça fait que vous avez plus de gendarmerie dans les campagnes et que le trafic de stupéfiants s'installe partout. Voilà. Tout ça, c'est de l'abandon parce que c'est de la politique médiatique qui est faite, en fait. Et il n'y a pas de vraie politique pénale. Personne n'a le courage de dire aujourd'hui, ça ne fonctionne pas et il faut que ça change. Voilà quelle solution. Pas des solutions de rafistolage avec une ou deux circulaires sur le moment. Non, non. Il faut que les doctrines changent sur les choses. Il faut admettre qu'il y a des moyens qui ne sont pas là, des budgets qui sont retirés. Tout ça, il faut l'admettre. Et il faut se projeter vers quelque chose qui est une doctrine d'avenir, en fait. Autant que faire se peut.
1: Merci beaucoup, Pascal Pirat. Je rappelle que je suis en train de recevoir Pascal Pirat et Nicolas Boutin pour parler de l'affaire Liana. Mais aussi, puisqu'on parle de budget, je rappelle que vous êtes 1,5 million à nous écouter chaque semaine, que vous êtes quelques milliers seulement à nous donner et que nous aussi, on a des problèmes d'adéquation budgétaire. 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Donnez-les-nous et nous ferons d'excellentes émissions avec.
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1: Merci Franck.
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1: Alors, Pascal Pirat vient de rappeler là, évidemment qu'il y a une politique judiciaire qui est aberrante, que Gérald Darmanin, mais aussi Nicolas Dupont-Moretti, mais aussi Emmanuel Macron sont redevables en fait de l'état de la justice. Nicolas Boutin, lorsque vous, sur le terrain, vous fréquentez les juges d'instruction, les procureurs, etc., pour eux, la principale difficulté dans leur métier, c'est le manque de moyens criants, ce sont les instructions à jet continu, c'est la manière dont le pouvoir politique se défausse en permanence sur le judiciaire, tout en le craignant par ailleurs.
4: Bah, c'est un petit peu tout, en fait. Évidemment, la question des moyens revient assez régulièrement parce que non pas forcément des moyens budgétaires, même si forcément c'est la finalité, mais des moyens humains, tout simplement parce que il y a des parquets où on manque de procureurs, mais cruellement, il y a aujourd'hui des parquets qui aimeraient, par exemple, avoir des spécialisations, et on a, par exemple, à Marseille, des parquets plus spécialisés dans la corruption, enfin dans la lutte contre la corruption. En Corse également, on a des parquets, enfin des procureurs en tout cas spécialisés qui sont pour le coup qui ont une certaine une vraie compétence parce qu'ils ont un recul, ils ont un contexte, ils connaissent leur sujet et donc ils sont capables de mener à bien des enquêtes. C'est-à-dire que pendant qu'on récupère ces procureurs pour les mettre sur ces spécialisations, notamment par exemple de corruption, qui est très important. Mais pendant ce temps-là, eh bien, on les a plus pour le droit commun. Donc, en fait, aujourd'hui, on ne recrute plus. On a annoncé des recrutements avec Éric Dupond-Moretti pour 2027, si je ne dis pas de bêtises, pour pouvoir rattraper le retard qu'on avait en 2020. Mais c'est-à-dire qu'entre 2020 et 2027, eh bien, la demande aura elle aussi augmenté. Donc, on sera en perpétuel retard et on rattrape finalement toujours on rattrapera jamais ce retard jusqu'à, en tout cas, jusqu'à 2027. Et on se retrouve avec une justice qui ne peut plus non plus compter sur la police parce qu'on en a parlé. Lorsque l'on recrute 300 agents et que l'on met du bleu sur le terrain, quand on met des agents de police dans la rue ou de gendarmerie, eh bien, ce sont des personnes qui vont ramener des procédures, qui vont interpeller des personnes en flagrant délit, notamment, et qui vont venir apporter de nouveaux dossiers sur le bureau de celui qui est dans l'investigation. Sauf que dans l'investigation, il y a de moins en moins de personnes et de moins en moins de personnes qui restent. On prend par exemple la police judiciaire. Ils ont une véritable problématique, c'est qu'on a des jeunes qui sortent d'école maintenant, qui rentrent dans la police judiciaire, là où on l'était quand même dans l'arbre de... avec un prestige, le service le plus prestigieux à l'époque. Aujourd'hui, c'est des jeunes qui sortent des écoles et qui ne restent pas plus de 5 ans. Et pourtant, pour arriver à être un bon enquêteur de la police judiciaire, pour avoir ce fameux flair policiers, mais il faut au moins 5 ans. Et donc, quand ils commencent à être bien formés, eh bien, ils s'en vont. Il y a une vraie crise d'investigation sur laquelle on ne s'est absolument jamais pensé et qui pose aujourd'hui un vrai problème parce qu'on a l'impression que le système politique, policier et judiciaire est à bout de souffle aujourd'hui et ne peut plus répondre à la demande.
0: Je voudrais compléter votre propos par une démonstration dont j'espère qu'elle sera tout de même reprise et comprise par l'opinion. Je vous disais tout à l'heure qu'hier, de façon martiale, le ministre de la Justice entendait convoquer ses procureurs généraux en leur demandant des comptes sur 70 000 plaintes qui seraient en souffrance concernant les femmes et les enfants. Bon, d'abord, qu'est-ce que c'est une plainte en souffrance? Est-ce que c'est une plainte qui n'est pas encore attribuée à l'enquêteur? Est-ce que c'est une plainte qui est encore au bureau d'ordre en attente d'enregistrement? Est-ce que c'est une plainte qui est déjà traitée mais dont on ne connaît pas encore les résultats? Ça, il faudrait déjà le déterminer. Mais quand il vous dit ça, vous avez bien compris que sur ces 70 000 plaintes, à supposer qu'elles sont encore dans les placards et qu'il faille les sortir. Moi, c'est ce que j'entends par le terme plainte en souffrance. Vous allez en avoir au bas mot 50 000 qui vont être immédiatement distribués dans les services d'enquête. Donc en fait, vous ne résolvez rien. En fait, ce que nous promet Gérald Darmanin par cette mesure, c'est qu'au 15 juillet, il y aura 50 000 plaintes de plus pour des services qui sont déjà en souffrance. Je vous rappelle qu'il a été constaté récemment qu'à Lille, les enquêteurs en brigade des mineurs avaient 150 ou 200 dossiers en attente sur leur bureau. À Nantes, je crois qu'on a atteint le chiffre de 500 dossiers en attente d'attribution. Enfin voilà. Donc à cela va se rajouter donc 50 000 plaintes qui étaient en souffrance au 14 juillet et qui, pour ne plus être en souffrance, vont être envoyées dans les différents services d'enquête. Voilà. Voilà ce qui va se passer. Donc, je peux déjà vous garantir que si on se revoit le 15 septembre, il ne se sera pas passé plus de choses. Parce que quand les tuyaux sont pleins, les tuyaux sont pleins. Ça, il faut le comprendre, en fait. Hein. Vous savez, la justice, c'est une histoire de tuyauterie. Il y a un tuyau d'entrée, un tuyau de sortie. Hein, et à un moment donné, il faut que dans les canalisations, il y ait assez de calibrage pour que ça passe. Bon, ben, la réalité, c'est que ça ne passe plus.
4: Oui, et puis j'ai envie de dire, pardon, mais qu'est-ce qu'on va faire de ces 70 000 plaintes en souffrance? C'est-à-dire que qu'est-ce qu'on va demander aux enquêteurs? Est-ce qu'on va demander à ce que, même si on n'a pas suffisamment d'éléments, on puisse quand même boucler le dossier, renvoyer vers le tribunal, et puis que devant le tribunal, il soit acquitté parce que faute d'éléments?
0: Mais vous avez tout à fait raison, et vous avez parfaitement raison. Vous avez parfaitement raison de le dire, et ça, on ne le dit pas assez. Et en réalité, ben, les procureurs aujourd'hui, quand ils voient ce qui se passe, évidemment qu'ils vont envoyer en enquête plus souvent qu'à leur tour. Évidemment, parce que envoyer en enquête, ce sera toujours un acte. Ce sera toujours un acte qui permettra moins de mise en responsabilité. Voilà. Donc, il faudrait interroger les services d'enquête pour savoir de quelle façon ils vont se préparer à recevoir des dizaines de milliers de plaintes à traiter en un temps record, à mon avis.
1: Alors, le responsable, le président de la Conférence nationale des procureurs explique « On a l'impression de découvrir que les parquets tournent la tête dès lors que des faits graves se dérouleraient. Qu'est-ce que c'est que cette description de notre métier? 29 000 personnes sont traitées par les parquets par an pour des mises en cause, pour des infractions de nature sexuelle sur les enfants. 29 000 personnes, et c'était 20 000 il y a 4 ans. Oui. Donc, en plus, on voit bien, il y a une explosion de ce type de faits, il y a une plus grande sensibilité. Rappelons quand même, au passage, et vous me pardonnerez, chers auditeurs, c'est mon obsession, que l'aide sociale à l'enfance, qui a réussi à mettre entre 15 000 et 20 000 personnes sur le trottoir, c'est-à-dire que des mineurs confiés à sa charge sont en fait prostitués, voilà, non pas directement par l'ASE, mais alors qu'ils sont sous la responsabilité de l'ASE. L'ASE, là, pour le moment, le nombre de procédures engagées contre les responsables de l'ASE ou contre les responsables territoriaux dont dépend l'ASE est minimal et on n'a pas de directive de Gérald Darmanin expliquant ce qu'on doit faire pour lutter contre la prostitution enfantine. Donc en plus, Gérald Darmanin choisit ses combats et il aime attaquer la procureure d'Auch. Alors évidemment, avec vu la manière dont elle a traité les paysans, on est assez content, si j'ose dire, que elle se retrouve mitonnée à la sauce à laquelle elle a voulu mitonner les paysans. Mais néanmoins, Gérald Darmanin est comptable en fait de tout ce qu'il ne détonce pas.
0: Bah, évidemment, vous voyez bien que les choses sont présentées de façon tronquée. Vous voyez bien qu'on ne tire jamais les conséquences d'une priorisation. C'est-à-dire qu'il n'y a jamais aucun bilan qui est fait. Moi, vous savez, je me réjouis que la conférence des procureurs ose s'exprimer de cette façon-là. Parce qu'elle peut objectiver les choses, il y a des chiffres, il y a des statistiques, etc. Moi, je me réjouis que ça puisse être fait. Et ce que je voudrais dire aussi, c'est que le débat sur les moyens, en réalité, il est partie intégrante de la question de savoir si les procureurs de Toulouse ou de Auch ont fauté en la matière. Pourquoi ? Parce que ce qui va être examiné, notamment par les inspections, et une inspection qui va aussi concerner la gendarmerie, hein, qui, je crois, n'est pas tout à fait blanc-bleu dans cette affaire.
1: À ce compte-là, tout le monde est coupable, de toute façon, puisque personne n'a réussi à appréhender Jérôme Barella avant qu'il ne commette son crime, si tant est que ce soit bien lui qui l'ait commis. Et bien, évidemment, aux yeux de l'État, qui, lui, est vierge de tout défaut, ce sont tous les subalternes qui sont responsables.
0: Ah ben oui, tout à fait. Alors, j'ai perdu le fil de ce que je voulais dire.
1: Pardonnez-moi, j'ai voulu faire le malin et je vous ai coupé. Vous parliez du fait que la gendarmerie était elle aussi coupable et que surtout, en fait, c'est la question des moyens qui est au cœur de la question.
0: Oui, tout à fait. Alors, voilà. Pourquoi ? Parce que quand on veut mettre en cause la responsabilité d'un magistrat, d'abord, je voudrais dire qu'on peut le faire. On entend un certain discours qui est véhiculé par des gens qui connaissent pas trop la matière, je pense, selon lequel les magistrats sont jugés par des magistrats. Alors ça, c'est tout à fait faux. Faut regarder la composition du Conseil supérieur de la magistrature, par exemple, où la majorité des membres ne sont pas des magistrats, précisément, où on dit que les magistrats ne sont jamais sanctionnés, etc. Alors, en réalité, il y a assez peu de sanctions et assez peu de saisines, il faut bien le dire. Ce potentiel de sanctions disciplinaires existe. Ce qu'on va examiner, notamment, c'est la conscience professionnelle. La conscience professionnelle, c'est un concept qui permet d'apprécier les retards du magistrat, qui permet d'apprécier les carences dans son travail, des engagements qu'il prend qui ne sont pas tenus, etc. Si vous voulez, c'est ce qui va permettre d'apprécier l'éventuelle négligence dans le travail du magistrat. Et en fait, quand l'inspection va examiner ces points, elle va les mettre en regard des moyens accordés aux magistrats pour pouvoir remplir ces tâches. Donc si vous voulez, parler des moyens, c'est pas un argument dilatoire. C'est un argument qui est au cœur des discussions pour savoir si oui ou non il y a eu une faute ou une négligence.
1: Alors, en même temps, quand vous nous parlez justement de la manière dont la magistrature va faire son examen, va être jugée, entre guillemets, on a l'impression que le nombre de juges qui se retrouvent condamnés est quand même, ou sanctionnés, est horriblement faible. On a tous en tête ce juge qui proposait sa fille mineure pour être violée par des inconnus et qui a été condamné à une peine somme toute aimable, hein. Il fait de la prison à domicile, là où sa fille était toujours d'ailleurs. On ne sait pas ce qui se passe dans la tête des magistrats qui décident ce genre de choses, et en plus sa peine ayant été amoindrie une fois qu'il a fait appel. On a tous en tête ces juges qui libèrent des gens qui ensuite commettent des viols, des meurtres, et on n'a jamais l'impression, on n'entend pas parler en tout cas, qu'ils sont sanctionnés. Alors, et même moi j'ai en tête Fabrice Burgot et l'affaire Outreau, et où on nous a expliqué en fait que le gars avait parfaitement suivi le code de procédure et donc il n'y avait vraiment aucune raison d'entraver sa carrière.
0: Ah non, non, non, non, non, non, non. Vous voyez, là aussi, il y a quand même une espèce de désinformation. On dit que le juge Burgot n'a pas été condamné parce qu'aujourd'hui, il est en fonction. Ben, c'est pas vrai. Le juge Burgot, à l'époque, il a fait l'objet d'un blâme avec inscription au dossier. Mais pourquoi ? Parce qu'il y avait eu une loi d'amnistie qui a fait qu'on a pu juger que les 3 derniers mois d'instruction. Voilà. Et quand son cas est passé devant le Conseil supérieur de la magistrature à l'époque, il y a eu une lutte vraiment entre deux camps pour savoir si les moyens qu'on lui avait donnés avaient été suffisants pour cette enquête exceptionnelle ou pas. Et c'est la raison pour laquelle, précisément, il n'avait été que peu sanctionné. Mais ça, tout le monde l'ignore. Mais en réalité, à l'époque, on avait considéré quoi ? On avait considéré que c'est pas lui qui mettait les gens en prison, et c'est vrai. c'était le juge des libertés et de la détention. On avait considéré que le parquet n'avait pas alerté du tout. Tout le monde avait suivi tranquillement ce que demandait le juge Burgot. Et on avait considéré que en appel, quand l'affaire était venait en appel sur un certain nombre d'actes, bah, personne s'était non plus ému de cette instruction. Voilà. Vous comprenez bien que ça aussi, d'abord, ça pèse dans une décision et ça vient bien montrer le problème systémique, en fait. Ça vient bien le montrer. Maintenant, je suis d'accord avec vous, il y a très peu de cas, finalement. Je ne ferai pas une comparaison avec la police, parce que le régime disciplinaire de la police, c'est différent, puis ça concerne beaucoup plus de personnel, beaucoup plus d'interactions avec les gens qui donnent lieu, parfois à des dérapages. Donc, pour moi, ce n'est pas comparable. Mais je rappelle aussi qu'aujourd'hui, un justiciable comme vous et moi peut saisir directement le Conseil supérieur de la magistrature, hein, quand il n'est pas content d'un juge. Et je crois qu'en 2024 ou en 2025, d'ailleurs, il y a eu une première décision qui a donné raison à un justiciable parce qu'il y avait eu des carences et des négligences d'un magistrat.
1: Ok, bon, donc il a fallu attendre un bout de temps.
0: Mais je suis bien d'accord, mais je ne dis pas qu'il ne faut pas le faire. Je constate aussi que ça n'est pas fait. Je le constate aussi. Voilà.
1: Donc, il faudrait ça. Nicolas Boutin, comment réagiriez-vous à tout ça?
4: C'est intéressant parce que quand on parlait de priorisation, mais Gilbert Collard, vous savez, l'ancien avocat quand même Taylor du Barreau, qui a donné une interview dans Valeurs Actuelles vendredi dernier et qui nous pour réagir à cette affaire et qui proposait la création d'une commission ad hoc qui permettrait en fait avec sous l'autorité du gouvernement mais aussi avec des associatifs, des avocats, des parlementaires de pouvoir faire le point sur cette affaire et pouvoir savoir exactement ce que faisait déjà recenser toutes les victimes dont les plaintes étaient effectivement en souffrance comme on le dit mais également d'enquêter aussi sur ce qu'ont fait les forces de l'ordre et le parquet, l'activité du parquet ces derniers mois pour savoir qu'est-ce qui finalement a été prioritaire au sujet de la plainte de Barella. Et c'est une initiative qui a été proposée, mise sur la table, qui, je pense, est assez intéressante, notamment parce que aujourd'hui c'est toute la question quoi de se dire qu'est-ce qui a été plus prioritaire, au niveau national, qu'est-ce qui fait que certaines plaintes pour des faits graves sont en attente. Mais par contre, moi, je resterai quand même assez prudent. Encore une fois, sur les effets d'annonce qui ont été faits sur les sanctions contre les magistrats. Parce que il y a des magistrats, déjà, comme on le disait tout à l'heure, si les 70 000 plaintes sont bâclées d'ici juillet, eh bien oui, les juges du siège, eh bien vont acquitter. Oui, ils vont donner une peine moins lourde que il était nécessaire, et il y aura des récidives. Et qui est responsable dans ce cas-là? Celui qui a demandé à accélérer la procédure et qui a bâclé l'enquête et donc qu'on n'a pas pu juger correctement? Est-ce que également, si on va sur ce chemin-là, est-ce que un juge doit avoir peur pour sa carrière, on va dire, à chaque verdict? Ça serait aussi une manière de juger assez particulière. Je vous avoue que moi, j'aimerais pas être jugé dans ces conditions. Et puis encore, un dernier point. Qui est responsable parce que le juge qui rend le verdict, c'est un juge du siège, c'est quelqu'un qui lit, mais consulte, auditionne durant un procès tout un dossier et plein d'acteurs. Si quelqu'un, si dans le dossier, il est écrit de la part de l'expert psychiatre qu'il y a pas de risque de réitération des faits, donc le juge en prendra compte. Mais qui est responsable si malheureusement la personne
1: réitère,
4: qui est responsable? Est-ce que c'est l'expert? Est-ce que c'est le juge? Et voyez, en fait, tout ça, je pense que surtout ça découle d'un manque de transparence peut-être, et c'est aussi là, je pense, nous dans la presse, on se doit d'aller au plus près de la vérité, sortir un petit peu des slogans, que ce soit les slogans vendus par le gouvernement et aussi les slogans contre le gouvernement, et pour essayer vraiment à vous, chers auditeurs, à nos lecteurs, d'expliquer ce qui se passe véritablement dans les arcanes de la justice, parce que malheureusement, on peut dire ce qu'on veut, mais plus la défiance montera auprès de la justice, et plus notre société je parle même pas de régie, je parle même pas de, de tout ça, notre société sera en danger.
1: Nicolas Boutin, merci beaucoup d'avoir été avec nous. Je crois que vous êtes en fait en ce moment même dans une gare en train d'attendre que votre train s'en aille et d'espérer que l'interview ne dure pas trop longtemps. Donc si vous voulez nous quitter maintenant, n'hésitez pas. Merci beaucoup pour les éclairages que vous nous avez donné sur l'affaire Liana, et à très bientôt sur Radio Courtoisie.
4: Merci à vous.
1: Pascal Pira, dans cette affaire, et je suis content d'une certaine manière qu'on n'ait pas parlé de l'affaire Liana, de l'enquête policière, oui, etc.
0: Encore qu'il y aurait quand même un élément que je voudrais souligner auprès de vos auditeurs. On entend en ce moment beaucoup de reportages qui retracent le parcours des plaintes déposées, classées sans suite, etc., etc. Bon. Et puis, on entend un certain nombre de témoins qui ont côtoyé le mis en examen en disant « on avait bien remarqué qu'il avait un comportement problématique ». Bon, moi je pose quand même une question, combien de ces gens sont allés faire un signalement, hein, à commencer par le recteur d'académie, qui l'a licencié parce qu'il avait une relation inappropriée avec une lycéenne de 17 ans. Bon, et qui reconnaît lui-même qu'il n'avait pas fait de signalement à l'époque. Parce qu'il faudrait bien savoir aussi de quoi était informée la justice à l'instant T. Elle avait classé deux affaires, très bien. Elle était en retard sur une autre affaire, c'est entendu. Mais enfin, tous ces gens qui aujourd'hui nous disent « j'ai croisé Jérôme Barella et je me doutais bien qu'il y avait quand même un problème de pédophilie », enfin, que n'ont-ils fait pour aller signaler les choses à la gendarmerie ?
1: Et en même temps, Pascal Pira, et il n'y a pas aussi le danger d'une société où tout le monde dénonce son voisin. Et là, on nous parle par exemple de l'explosion des violences LGBT-phobes, de l'explosion des violences islamophobes.
0: C'était une priorité,
1: d'ailleurs, ça. Bien sûr, ça fait partie des priorités. Et on se retrouve avec « il m'a jeté un regard et crac, ça y est, je vais au commissariat ». En fait, on est quand même en train de vouloir judiciariser l'intégralité de la vie. Enfin, si quelqu'un embrasse une petite fille dans la rue, est-ce que je vais devoir me jeter
0: On est quand même... On va partir du principe qu'on est un tout petit peu doté de discernement. Hein.
1: Donc vous parlez d'une nation qui a porté Emmanuel Macron au pouvoir.
0: Deux fois.
1: Oui, donc...
0: Bon, il reste des gens qui ont du discernement. Vous voyez bien qu'il y a des choses quand même qui sont plus graves que d'autres. Enfin, et ça, les juges le savent aussi. Ils pratiquent cette priorisation de facto toute la journée. Vous comprenez ? Évidemment qu'on finit par savoir ce qui est plus grave et ce qui est moins grave. Évidemment qu'on finit par le savoir. Et je pense quand même que les citoyens le savent aussi.
1: Alors, Pascal Pira, dans cette histoire, la justice est mise en accusation. La justice est mise en accusation par le pouvoir lui-même, qui en fait a tendance à s'exonérer de ses propres défauts dans le fonctionnement de la justice. Évidemment, l'opinion publique est émue, une petite fille de 11 ans. Voilà. Donc, est-ce qu'il y a une manière facile de s'en sortir ? Est-ce qu'il y a une réponse évidente à ce genre de drame ? Parce qu'il... qui se sont déjà produits, qui continueront à se produire.
0: Écoutez, il n'y a pas de réponse évidente. Je crois que ce serait... C'est un défi intellectuel, hein, il faut quand même le poser, parce que la situation est tellement obérée, et je dirais quel que soit le secteur régalien dont on parle. La situation est tellement obérée que tout est à auditer, si je puis dire, et tout est à re-réfléchir, tout est à repenser. Vous voyez, il n'y a pas de solution miracle. Tant que vous ne mettrez pas, par exemple, des gens au bout des plaintes pour pouvoir enquêter dessus, pour pouvoir prendre des décisions, tant que vous ne me mettrez pas au bout de la chaîne des places de prison pour ceux qui méritent d'y aller, écoutez, votre système, il faillira. Moi, j'ai bien peur qu'en l'état du système aujourd'hui, des dossiers comme celui de la petite Liana, il y en ait plein les tiroirs, en vérité.
1: Alors, des dossiers comme ça, il y en a plein les tiroirs, mais il y a aussi, en fait, des drames humains plein les tiroirs. Est-ce que la manière de prioriser n'est-elle pas elle-même, en fait, une espèce de déni de justice ? Le fait de dire un jour, c'est les violences LGBTophobes, ce sont les écocides, ce sont les accidents de la route, et où, brusquement, effectivement, comme le disait Nicolas Boutin, il y a une espèce de politique médiatique où, en fonction de l'affaire médiatisée ou non, le périscolaire, tant qu'il n'était pas médiatisé, ce n'était pas un souci. Et est-ce qu'il n'y a pas, dans cette manière de fonctionner, en fait, une façon viciée de considérer la justice qui devrait... être là où sont braqués les projecteurs et laisser tomber ce qui est laissé dans l'ombre.
0: Mais c'est exactement ça, c'est exactement ça. En fait, c'est la politique de l'agenda politique, de l'agenda de l'événement, en fait. C'est l'événement qui fait la loi. En l'occurrence, c'est l'événement qui fait les circulaires. Et en même temps, ça a le double avantage de servir de paratonnerre à celui qui donne les instructions. Voilà, en disant, bah, moi je l'avais bien dit. Voilà. Enfin, vous savez, quand vous prenez quand même la dernière priorité, qui est celle des violences périscolaires. Bon, là aussi, moi j'aimerais bien qu'on pose sur la table ce qu'a fait la mairie de Paris pendant des années, alors que ces drames se produisaient.
1: Et que Ragnel avait dénoncé la chose en 2015.
0: Exactement, ça fait des années que ça dure. Bon, là j'aimerais bien aussi qu'on fasse, qu'on entende des explications tout de même. Bon, quand on parle de violences dans le périscolaire, mais finalement, pourquoi ne pas parler de violences contre les enfants ? Pourquoi dans le périscolaire ? Finalement, c'est pas les enfants qui comptent, qu'ils soient dans le périscolaire ou ailleurs ?
1: Enfin, on a surtout l'impression que l'éducation nationale est en train d'allumer un pare-feu et de faire en sorte de dire non, mais c'était complètement en dehors de mon domaine administratif.
0: Bien sûr, voilà. Mais là encore, vous voyez bien que c'est pour répondre à une injonction de communication. En vérité, si on veut vraiment traiter la question, c'est la violence contre les enfants, y compris les jeunes placés à l'ASE. Moi, je suis frappée de voir, et je l'ai vu dans mon dernier ressort, à quel point maintenant les hôtels de banlieue sont envahis de jeunes filles qui sont prostituées. Je suis effarée de voir qu'il n'y ait pas, alors pour le coup aussi, de communication sur ce sujet. Mais qu'est-ce que c'est que ce pays qui laisse ces jeunes partir à la dérive ? Qui se sert des faits divers pour faire de la communication politique.
1: Et effectivement, on est absolument stupéfait à chaque fois de la manière dont le politique à la fois s'exonère de ses responsabilités et se jette sur la dernière affaire pour chasser d'ailleurs la précédente.
0: Enfin, c'est ça. On chasse l'histoire du PSG avec cette affaire-là.
1: Cette affaire Liana, Pascal Pira, donc on espère évidemment que l'assassin va être attrapé une fois plus. Si c'est Jérôme Bardella.
0: J'espère qu'il sera gardé en vie. Oui. Parce qu'on ne peut pas exclure non plus qu'il n'atteigne pas le procès.
1: Et parce qu'il se suiciderait. Oui. Et ça, c'est quelque chose qui arrive avec une certaine fréquence dans ce genre d'affaires.
0: Moi, ça m'est arrivé de connaître des affaires dans lesquelles les gens se suicident parce que faire face à la réalité à un moment donné brise l'étayage personnel et les font totalement sombrer. Enfin, moi, j'ai connu deux cas comme ça dans lesquels ça s'est produit.
1: Et on sait d'ailleurs que là aussi, il arrive à la justice de ne pas être du tout attentive aux tendances suicidaires des personnes qui ont été internées avec parfois des drames, comme Pierre-Olivier Kretz par exemple.
0: Absolument, mais en principe, quand le juge envoie en prison, il remplit ce qu'on appelle une notice d'évaluation, dans lesquelles lui-même, avec le bagage qu'il a, éventuellement souligne ce qui lui paraît être un risque suicidaire. Après, il faut interroger l'administration pénitentiaire, tiens. A-t-elle les moyens, elle aussi, d'avoir un traitement privilégié pour des personnes comme ça Quand je dis privilégié, c'est s'assurer qu'ils restent en vie, attention. Voilà. Est-ce qu'elle a les moyens, l'administration pénitentiaire ? Ben, certainement pas, au regard des 413 millions qui viennent d'être abotés sur le budget, vous voyez.
1: Pascal Pira, merci beaucoup d'avoir été avec nous pour dresser le portrait juste, en fait, d'une certaine manière, d'une justice qui n'est pas forcément inattentive, mais qui surtout est incapable, en fait, de traiter toutes les misères qui arrivent chez elle. On défend rarement à l'entête de Radio Courtoisie la justice parce qu'on est souvent très énervé par la manière dont, effectivement, un paysan, un militant nationaliste se retrouve entôlé le temps de claquer les doigts pendant que des personnes sans doute plus coupables sont libres.
0: Ou quand vous voyez la débauche d'efforts pour arriver à priver Marine Le Pen d'élection présidentielle. Cela, il y a aussi une débauche d'efforts. Là.
1: Voilà. Et donc cette question de la justice, en fait, n'est pas simple. J'espère que vous reviendrez rapidement
0: avec
1: sur Radio
0: plaisir.
1: Courtoisie pour nous en parler. Merci et à très bientôt.
0: Merci.
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1: Eh bien, merci mille fois pour cette Je vais pas y arriver. Pour cet entretien, dans un instant, nous aurons bien sûr la chronique de David Engels, mais pas du tout dans un instant, dans longtemps. Et nous aurons plutôt tout de suite JBG avec nous. Et juste avant, le rappel des titres de Alice Meunier.
5: Chers auditeurs, une association de défense du patrimoine contestait le transfert risqué d'un trésor national du 11e siècle, fragile et irremplaçable. Le Conseil d'État a tout rejeté et celui-ci a rendu hier sa décision sur le prêt de la tapisserie de Bayeux au British Museum de Londres. La pièce unique sera donc sur le territoire britannique pendant un an. Plus d'1 200 000 personnes ont envahi ce dimanche les rues de Madrid pour assister à la grande messe célébrée par le pape Léon XIV sur la place de Cibeles. Une foule immense, familiale, joyeuse et fervente, venue de toute l'Espagne pour acclamer le souverain pontife lors de sa première visite dans le pays. Oui, hier à Saint-Denis, Jean-Luc Mélenchon a officiellement lancé sa campagne présidentielle 2027 devant une foule LFI. Il a assumé sans filtre son projet de remplacement, glorifié l'immigration de masse comme fondement de la nouvelle France. Et nous fêtons en ce lundi 8 juin Saint-Bédard de Noyon, un évêque de Vermont. En 560.
1: Et ben voilà. Merci beaucoup, Alice Meunier.
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1: Et ligne droite. Ligne droite, maintenant, c'est avec JBG.
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1: Débattons-en avec JBG. On va débattre de liberté d'expression. On va peut-être parler un petit peu de Mathieu Pigasse et on va surtout parler d'une manière générale du pluralisme dans les médias. JBG, vous vous présentez comme étant papa, entrepreneur, auteur. Et donc vous êtes apparu sur X il y a somme toute assez peu de temps avec à chaque fois des posts extrêmement fournis, extrêmement informés. On sent que tout vous intéresse principale, cette question de la liberté d'expression.
7: Alors oui, effectivement, j'interviens régulièrement, peut-être parfois de manière moins visible, en tout cas beaucoup en ce moment sur X, pour défendre la liberté d'expression qui est à un tournant de ce que je considère, de ce que j'analyse et par rapport à l'actualité, qui est la mise en place d'une censure à plusieurs niveaux, au niveau de l'ARCOM, au niveau du DSA, et qui se voit même dans le débat public avec des demandes de censure contre CNews. On a eu la fermeture de la chaîne C8. Donc effectivement, toutes ces actualités invitent à réagir et à exprimer, pour ce qu'on peut encore le faire, une opinion qui peut être un petit peu contraire au discours, au narratif officiel, oui, au final.
1: Alors, ce combat, d'ailleurs, c'est par exemple aussi Aurore Berger qui nous fait une loi Adam bis et qui propose que tous ceux qui auront été condamnés pour racisme et antisémitisme deviennent inéligibles, donc sachant qu'aujourd'hui, l'extension du domaine du racisme fait partie de ce problème de la liberté d'expression.
7: Oui, effectivement. Alors, moi, je me rappelle, il y a une décennie, voire un petit peu plus, Simone Veil qui s'opposait à la loi Guesso, qui pour des bonnes raisons expliquait que effectivement à partir du moment où on commence à dire, à définir ce qui est dissible dans l'espace public, dans l'espace de débat, on ouvre une porte qui va amener de plus en plus vers une régulation de la parole qui va s'élargir en fonction des causes. Donc la loi Adam a été censurée, c'est auto-censurée au final face à l'opposition d'une partie de la classe politique. Elle revient par une autre porte sur la négation des crimes contre l'humanité. Voilà. Donc oui, il y a à chaque fois c'est présenté comme étant une protection contre la violence, contre le révisionnisme, contre tous ces sujets, mais c'est la mise en place et c'est l'émission de l'administration, de la bureaucratie, de fonctionnaires qui vont dire ce qui est ce qu'on peut dire ou pas sur les médias, et avec le bras armé qui effectivement, et que vous connaissez bien, l'ARCOM, qui va appliquer de manière très discrétionnaire, parce que c'est des règles d'ailleurs qui sont pas prévues dans la loi. Les lois sur l'audiovisuel sont assez rares, mais ensuite elles sont appliquées, interprétées, même en s'éloignant de l'esprit de la loi, par l'ARCOM, et qui va réguler la parole, Donc on arme l'administration, le politique arme l'administration, pour qu'il régule de plus en plus la parole en ligne, quoi.
1: Ah, et donc une administration dont on voit bien qu'elle n'est pas totalement neutre, puisqu'il suffit d'examiner la manière dont sont nommés les dirigeants de l'ARCOM pour se rendre compte qu'il y a une couleur politique en fait qui domine.
7: Oui, alors ça je l'ai vu de manière très proche dans ma précédente carrière. J'ai travaillé chez TF1, j'ai travaillé chez France Télévisions, je connais ce monde. Effectivement, il y a une volonté de mettre sous de reprendre en main l'expression publique dans les médias. Voilà, je ne sais pas si j'ai répondu à votre question.
1: Si, sûrement. Oui. Mais je voulais par exemple parler de la manière dont Mathieu Pigas, par exemple, fait partie de ces personnalités que l'ARCOM n'a pas assigné à un camp. Parce que donc l'ARCOM, on le voit avec Nicolas Conquer, donc qui est réputé de droite, et donc le temps par l'ARCOM, et sans doute il l'assumerait lui-même, le temps de parole de Nicolas Conquer est décompté du temps de parole de la droite, et donc Mathieu Pigas, qui visiblement est de gauche, qui explique qu'en tant que milliardaire de gauche, il entend mettre l'ensemble de ses médias au service de la gauche, lui, l'ARCOM ne considère pas que lors de ses multiples prises de parole, son temps de parole doit être décompté du temps de parole de la gauche.
7: Alors, il y a deux choses. Il y a c'est un pluralisme à géométrie variable. Et il est très bien appliqué par l'ARCOM. Ce pluralisme, en fait, il va effectivement ficher comme personnalité politique de manière discrétionnaire. C'est-à-dire que la loi ne définit pas ce qu'est une personnalité politique. L'ARCOM va interpréter, va se réunir à huis clos et définir en fonction de est-ce qu'il est candidat, est-ce qu'il a un mandat, est-ce que c'est une personnalité, par exemple, qui va revenir dans les sondages d'opinion. Mais ces règles sont pas justement quand on essaie d'avoir une approche rationnelle, on essaie limite d'avoir comme une formule mathématique qui va expliquer que en fonction d'un score, on va être considéré comme une personnalité politique ou une personnalité publique avec dans le débat, et il est important aussi d'avoir plusieurs voix dans le débat. Mais en fonction de ce fichage, effectivement, on va rentrer dans une comptabilité très précise faite par les médias. Alors, de manière assez archaïque, parce que ça va être sur des fichiers Excel que chaque média va envoyer ensuite à l'ARCOM, et l'ARCOM qui va contrôler ce fameux pluralisme. L'extension du domaine de la modération ou de la censure de l'ARCOM se fait beaucoup aussi par la jurisprudence. Il y a une jurisprudence de RSF qui est tombée en 2024 et qui va demander un contrôle du pluralisme interne. Donc on voit bien qu'on dérive de plus en plus. On passe d'une autorité qui, à la base, il faut toujours le rappeler, était là pour gérer la rareté des fréquences hertziennes, sur un principe très simple. Puisque les ondes sont rares, il faut s'assurer que les fréquences qu'on distribue reflètent l'éventail des opinions publiques françaises. Avec aussi la mission de contrôler la neutralité de l'audiovisuel public. Là aussi, on le voit, et on peut parler de Mathieu Pigas, qui est un banquier, un homme d'affaires qui a investi dans des sociétés de production qui font la majorité, ce qui a été révélé par la commission d'enquête de Charles Alloncle, de son chiffre d'affaires sur l'audiovisuel public. Donc ce devoir de neutralité, et ça s'est étendu, alors par les conventions qui sont signées avec les médias privés. Donc TF1, etc. C8 qui a ses dépens, on a essuyé, enfin voilà, a subi la sanction suprême, qui est quand même, je sais pas si quand même les gens se réalisent. On est en 2025, dans une démocratie où ce qu'on peut, ce qu'on
8: c'est affiché comme tel.
7: C'est affiché comme tel, ouais. On a fermé une chaîne de télévision. On a licencié 400 personnes, enfin a fermé deux chaînes de télévision même avec NRJ. Donc effectivement, il y a les médias régulés sur lesquels l'ARCOM va avoir la main lourde et avoir une interprétation discrétionnaire de la loi et imposer des grilles de lecture. On est même allé jusqu'à proposer, dans le cadre d'un rapport demandé par l'ARCOM, à ce que des fonctionnaires viennent dans les salles de rédaction pour vérifier comment ils choisissent leurs invités, quels sont les thèmes abordés, etc., etc.
8: Ça fait partie des derniers rapports rendus par l'ARCOM.
7: Ouais. Oui. Même à interdire l'expression des journalistes sur les réseaux sociaux. Voilà. Donc on voit bien qu'on est dans un moment de contraction de la liberté d'expression. On a même aussi, parce que c'est des, ce que je disais en introduction, c'est des c'est un mouvement qui est pas que franco-français, qui est mondial, qui est européen, qui est mondial. On a aussi alors sur le terrain de la France, on a la mission sénatoriale sur les zones grises de l'information qui a démarré début janvier et qui a pour objet de cartographier tous les médias qui échappent à l'ARCOM. Donc zones grises, ce sont des zones libres, c'est-à-dire c'est des médias pour beaucoup vivent du financement exclusif de ceux qui les écoutent, les regardent, les lisent. L'objet,
8: comme
7: c'est
8: Radio Courtoisie.
7: Voilà, l'objet. Oui, mais c'est ils en sont même allés jusqu'à demander. Je voyais ça avec Jean-Baptiste Rivoire sur Off Investigation, de publier la liste de leurs donateurs au-dessus de 3000 euros. On a vu les sénateurs s'étonner que ces médias ne touchent pas de subventions. Parce que qui dit subvention dit main qui nourrit. Donc on a ce mouvement qui va viser à remettre dans le, enfin par rapport au foisonnement, parce qu'il y a le pluralisme, en fait, il se fait naturellement. Ce sont tous ces médias qui ont, grâce au numérique, qui ont pu étendre, qui ont pu atteindre des audiences que voilà, qui étaient aujourd'hui, jusqu'à présent, partagées entre TF1, France Télévisions, Arte. Donc la volonté du politique, c'est de ramener dans le giron ces médias libres et de leur imposer effectivement la même chose, c'est-à-dire ce pluralisme. Et quand on creuse, quand on regarde, parce que nous on a regardé tous les fichiers qui sont publiés sur le site de l'ARCOM dans un format qui est très peu lisible, hein, d'ailleurs. Ce sont des fichiers CSV que le KIDAM peut pas lire. On a créé des outils qui permettent de les présenter visuellement. Sous forme de courbes, de graphiques, etc. Donc ça, c'est sur le site tousfichés.com. Et on voit apparaître effectivement un pluralisme à géométrie variable. C'est-à-dire qu'on va constater que de nombreuses personnalités, plutôt dans le spectre de gauche, ne sont pas considérées comme des personnalités politiques. Vous parlez de Mathieu Pigasse. Mathieu Pigasse, son temps de parole n'est pas décompté puisqu'il n'est pas considéré comme une personnalité politique. Donc ça fait des mois qu'il a micro ouvert dans les médias,
8: avec des prises de position politiques très assumées.
7: Ah ben bien sûr. Enfin, si c'est pas de la politique, je ne sais pas ce que c'est. Mais c'est là où on voit, on peut prendre d'ailleurs l'ARCOM à son propre piège. C'est-à-dire que c'est pour ça qu'on a créé tousfichés.com.
8: C'est tousfichés, TOUSFICHES.com.
7: Point com. Voilà. Donc vous verrez le travail qui a été fait. Effectivement, quand on regarde ça, on voit qu'effectivement, donc son temps de parole n'est pas compté. A contrario, d'autres, j'ai cru comprendre d'ailleurs samedi qu'il était candidat à l'élection présidentielle, contrairement à d'autres candidats qui, eux, ont un temps de parole extrêmement précis qui est noté par les chaînes. Donc, en définitive, ce pluralisme à géométrie variable, il va dire quoi ? Il va dire on laisse des personnalités s'exprimer sans décompter leur temps de parole. Je vous ai cité Pigas, je peux vous citer Najat Vallaud-Belkacem, je peux vous citer Thierry Breton, je peux vous citer, il y en a une vingtaine faciles qui sont Thomas Piketty,
8: qui sont tous à gauche.
7: Zuckmann. Oui, c'est ça. Voilà. Donc du coup, ce pluralisme est dévoyé. Pour par contre, on va afficher des personnalités comme Nicolas Conquer, comme Philippe de Villiers, comme bien d'autres. Donc quand on analyse ces chiffres, on voit effectivement qu'on a ce pluralisme qui sert en fait à, dans ce que eux-mêmes, ceux qui se désignent comme adversaires, vont appeler cette bataille culturelle. Donc oui, on part du principe que, du coup, on a mis en place sur ce site un signalement en un clic. Donc c'est très efficace une fois qu'on a entré son adresse email, puisque on veut éviter tout ce qui va être spam. On peut sans passer par le formulaire de l'ARCOM, qui est effectivement, alors c'est aussi une vision très administrative, le formulaire de l'ARCOM pour signaler une personnalité ou un programme qui dérange, c'est 5 étapes avec énormément d'informations, on peut pas l'automatiser, etc., etc. Nous, on propose de le faire en un clic et du coup de signaler et de donner une possibilité, une boîte à outils citoyenne, pour que dès que on identifie les personnalités, vous pouvez signaler Mathieu Pigas. Depuis hier, on a plus de 70 signalements qu'on a envoyés sur notre site, qu'on a envoyés à l'ARCOM.
8: Donc voilà, sur tousfichiers.com, donc maintenant, en un seul clic, ouais, pourvu qu'on ait renseigné son adresse email, on peut faire le travail de l'ARCOM et donc signaler le fait que des gens nous paraissent à gauche, à droite, à l'extrême centre.
7: Ce qu'on ne pouvait pas faire facilement avant. Je vois beaucoup sur X des comptes très bien d'ailleurs qui appellent à faire des signalements. Le problème, c'est qu'il y a très peu de retours, et même il faut pas passer par le site de l'ARCOM, parce que nous, on n'a pas de trace de ça. Il y a même pas de mail de confirmation qui est envoyé qu'on fait un signalement. Donc en passant par notre site, nous, on redirige sur le site de l'ARCOM, et surtout on consigne et on enregistre comme un dossier de preuve, avec les extraits vidéo, avec le contexte, avec le nombre de signalements, les adresses email pour montrer qu'effectivement c'est pas du spam. Et ensuite on va porter ces signalements auprès de l'ARCOM pour demander des comptes. Voilà. Donc c'est un moyen pour nous de surveiller, de mesurer le traitement qui soit équitable entre des mouvements très organisés à gauche qui vont comme des raids signaler massivement par exemple une émission sur CNews j'espère pas trop pour vous non plus mais qui vont s'organiser pour signaler.
8: Rassurez-vous, Radio Courtoisie, bizarrement, fait partie des gens qui sont signalés à l'ARCOM, voilà, puisque nous avons des opinions qui ne sont pas celles des gauchistes.
7: Exactement. Et en fait, ce que je défends sur l'association qui porte ce type de projet comme tousfichiers.com, parce que bon, vous l'avez compris, on maîtrise la technologie, on sait ingérer énormément de données, c'est une approche apartisane, parce que la liberté d'expression, elle n'est ni de droite ni de gauche. Et pareil, il faut remettre l'église au centre du village, si je peux dire ainsi, pour défendre la libre expression de toutes les idées et surtout celles qui sont inconfortables. Et effectivement, on a dès qu'on a une parole qui est un peu libre, on va avoir ces raids qui vont aller essayer de la censurer, et l'ARCOM même, qui est de leur point de vue pas assez censeur. C'est ça qui est. Donc en fait, on est dans une espèce de voilà de guerre contre la liberté d'expression qui, de mon point de vue, ne présage rien de bon. Hein.
8: Alors, il y a une espèce de guerre asymétrique d'ailleurs. C'est vrai, je dis, nous sommes souvent signalés parce que nous n'avons pas les opinions des gauchistes. On voit bien que à droite, le fait que quelqu'un dise une stupidité, le fait que quelqu'un dise une erreur, le fait que quelqu'un n'ait pas notre opinion. Très bien, parfait. Il a tort. Venons ici, débattons-en. J'ai proposé à plusieurs personnes de gauche de venir parler de leurs idées à l'antenne de Radio Courtoisie. Et en fait, il y a l'idée que non, pas du tout. Vous êtes des infréquentables. Et il y a aussi le comportement des gens de droite qui n'ont pas l'habitude de signaler, en fait, qui répugnent à cliquer sur les sites des journaux le fait de dénoncer tel article, alors qu'à gauche, il y a quand même une culture, effectivement, de la dénonciation, oui. Une culture de la censure vertueuse qui est assez surprenante.
7: Oui. Il y a une organisation, il y a un activisme qui est plus mieux porté, on va dire, moins plus combatif, moins naïf, plus organisé à gauche. C'est comme si on avait toujours un décalage. C'est-à-dire que d'ailleurs sur la tribune anti-Bolloré, c'était intéressant puisque il parlait d'imaginaire. L'imaginaire, c'est pas le réel. Donc à partir du moment où dans cet imaginaire on arrive à mobiliser à gauche là-dessus, hein, sur les idéaux, etc., etc. En fait, la personne de droite est très ancrée dans le réel, donc elle ne voit arriver les choses que trop tard, quand la moitié du chemin a été fait, c'est-à-dire que quand le vocabulaire a déjà été défini par la gauche. Et c'est le rôle des médias classiques d'ailleurs, d'angler les débats d'emblée sur un sujet, sur quelque chose qui est déjà très politique. Donc oui, on voit que on doit se muscler, on va dire. On doit apprendre. À droite, il y a aussi moi, ce que je vois pour parler avec certaines personnalités politiques, il y a une méconnaissance globale de la tech, de la technologie, de ces enjeux-là, puisque on va être sur des thématiques peut-être plus économiques de manière générale à droite, plus sécuritaires. Et moins dans cette, pour le coup, c'est la gauche qui le dit, dans cette bataille culturelle. La droite fait très peu de culture. Et on le voit, et alors ça plaît pas forcément quand je le dis, mais on le voit parfois quand on voit des députés du Rassemblement National qui votent main dans la main au Parlement européen ou à l'Assemblée nationale des textes de loi, comme la loi Miller qui vise à interdire les réseaux sociaux aux moins de 15 ans. C'est des sujets qui moi me posent question puisque on devrait
8: contre lesquels nous avons pris parti à Radio Courtoisie.
7: Oui oui
8: où
7: oui.
8: On
7: oui,
8: essaie de faire un peu de culture quand même.
7: Ouais, c'est ça, c'est que il faut bien faire un pas de côté et plutôt que d'accourir ou de voter d'emblée parce que l'énoncé de la loi serait la protection, serait la lutte contre le narcotrafic, contre la pédopornographie, etc., voir les intentions qui se cachent derrière ce texte et les intentions. Il suffit de gratter un petit peu. Donc moi, ce que j'attends, c'est qu'il y ait un éveil global de la classe politique sur les gros enjeux à venir, puisque effectivement, on peut le voir en Angleterre, on le voit en Allemagne, on le voit en Australie, bien sûr. Les feuilles de route des progressistes, elle est prise chaque année à Davos. C'est public. c'est les conférences sont publiques. L'ordre mondial, le grand reset de 2030, il est théorisé, expliqué, mis en vidéo. Il y a des entreprises derrière. Il y a Bill Gates qui va intervenir par vidéo pour expliquer que l'identité numérique, ça permettra de un monde meilleur, on va dire, sur le modèle chinois. Hein. Après, ça dépend comment ce qu'on définit comme monde meilleur. Mais effectivement, la droite doit se réarmer sur la défense des libertés, les libertés individuelles. Donc, c'est contre l'administration, la bureaucratie qui s'étend en France, en Europe, dans le monde de manière générale. Sur la liberté d'expression, la liberté individuelle, donc sur tous ces sujets-là, la droite doit vraiment se méfier des projets qui sont faits. Et si je peux rajouter, il y a trois déclencheurs à ça. Il y a le Brexit en 2016, l'élection de Donald Trump, pas le Covid, et l'élection de Donald Trump. Une partie de la gauche est convaincue qu'en fait, qui va dénoncer le populisme.

0: J'espère une autre fois pour plus longtemps à l'antenne de Radio Courtoisie. Merci beaucoup.
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0: Et... Non, c'est vrai, je peux parler là ou pas?
2: Oui, allez-y, vous êtes même convié à parler. C'est votre émission, hein, Charles, parlez quand vous voulez.
0: Non, mais je sais jamais s'il faut que j'attende que la musique finisse ou pas. Donc, merci beaucoup d'être avec nous. Il est 8h45, chers auditeurs. Dans 10 minutes, ce sera l'analyse de Régis Le Sommier qui sera interrogé par Alexandre de Galzin et tout de suite, la chronique de David Engels.
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0: Et la ligne droite, à présent, c'est avec David Engels. Bonjour David.
3: Bonjour et très bon lundi, cher Richard.
0: Alors, on va parler de l'Allemagne, on va parler de l'AfD, car selon les derniers sondages que vous m'avez communiqués, merci, le principal parti d'opposition en Allemagne serait proche des 30% d'intention de vote, et dans certains Länder, il a même dépassé les 42%, et donc risque d'obtenir une majorité absolue. Et en même temps, il y a quelques jours, Jordan Bardella louait le chancelier Merz et critiquait âprement l'AfD en excluant toute collaboration dans un avenir proche. Alors, comment comprendre cette situation vue d'Allemagne ?
3: Alors, pendant très longtemps, l'Allemagne a été présentée comme le grand modèle européen avec une économie exportatrice triomphante, une stabilité politique remarquable, des finances publiques relativement saines, cohésion sociale enviée, une influence dominante au sein de l'Union européenne et des trains qui arrivaient à l'heure. Pourtant, derrière cette image flatteuse, se sont développées des contradictions profondes que les élites politiques internationales, et d'ailleurs aussi françaises, ont largement refusé de voir ou de reconnaître. Aujourd'hui, ces différentes contradictions éclatent simultanément, car l'économie allemande, avec sa croissance quasi nulle, traverse sa plus grave crise structurelle depuis la réunification. Ainsi, la désindustrialisation progresse, accélérée par les coûts énergétiques liés à la sortie brutale du nucléaire, par la rupture des relations privilégiées avec la Russie et par la concurrence croissante des États-Unis et surtout de la Chine. Alors des secteurs autrefois emblématiques comme l'automobile, la chimie ou la métallurgie perdent progressivement tout avantage compétitif. Les investissements stagnent, tandis que les délocalisations se multiplient sous l'effet de la bureaucratie allemande, du coût de l'énergie qui est faramineuse et des contraintes réglementaires croissantes. Parallèlement à tout cela, la question migratoire, exacerbée par une démographie en chute libre, continue de transformer profondément le pays. L'ouverture des frontières, décidée en 2015 par Angela Merkel et poursuivie par tous les gouvernements successifs, constitue sans doute l'événement politique majeur de l'Allemagne contemporaine, à part le Covid évidemment. Plus de 10 ans après cette décision, les conséquences demeurent visibles dans la pression exercée par les 4 millions de nouveaux arrivants sur les infrastructures, les systèmes sociaux, le logement, l'éducation et évidemment la sécurité. À cela s'ajoute encore une polarisation culturelle croissante entre une partie des élites urbaines adhérant à une vision post-nationale de la société allemande et une partie de plus en plus importante de la population attachée à une conception plus traditionnelle de l'identité du pays. Cette fracture est aggravée aussi par une autre évolution, la restriction progressive de l'espace du débat public. Certes, l'Allemagne reste, du moins en théorie, une démocratie libérale dotée d'institutions démocratiques solides. Pourtant, de très nombreux citoyens, je crois qu'il y en a plus de 60% d'ailleurs, ont le sentiment que certaines questions, l'immigration, l'identité, l'islam, le climat, l'Europe, ne peuvent pas être discutées librement sans risquer une stigmatisation immédiate avec toutes les conséquences. La multiplication des procédures judiciaires, des mécanismes de surveillance numérique et des campagnes médiatiques contre des opinions de droite contribuent à renforcer cette perception. C'est donc dans ce contexte qu'il faut comprendre l'ascension actuelle de l'Alternative für Deutschland, la AfD. Fondée en 2013 comme un parti encore essentiellement eurocritique, opposé au plan de sauvetage de la monnaie unique dans la crise grecque, l'AfD s'est progressivement transformée en principal véhicule de protestation contre l'évolution générale de l'Allemagne. Son succès résulte avant tout de l'incapacité des partis traditionnels à répondre aux inquiétudes d'une partie croissante de la population. Les sondages montrent depuis plusieurs années une progression presque continue du parti. Avec maintenant 29%, selon certains sondages, l'AfD est devenue la première force politique du pays, Loi

0: devant la CDU du chancelier Merz avec seulement 21%, et dans certains Länder, comme la Saxe, elle dépasse déjà les 42% et n'est plus très éloignée de la majorité absolue.
1: Alors, et en même temps, cette progression n'est pas sans contradiction et contradiction interne et importante. Que veut au fond l'AFD ?
0: Justement, si on savait, il faut savoir que l'AFD n'est pas un parti idéologiquement homogène, mis à part quelques éléments de fond plutôt contestataires, comme l'opposition à l'immigration de masse, aux excès de la culture LGBTQ, à l'instrumentalisation de la culpabilité historique de l'Allemagne par la gauche, ou à l'ingérence de l'Union européenne dans les affaires nationales, etc. Ainsi, sur le plan économique, une tension permanente oppose les héritiers du libéralisme ordolibéral allemand à une aile davantage sociale et protectionniste. En effet, certains cadres continuent de défendre une réduction radicale du rôle de l'État, tandis qu'une partie importante de l'électorat attend, au contraire, une protection accrue contre les effets de la mondialisation et de la désindustrialisation volontaire. Des contradictions comparables apparaissent d'ailleurs sur les questions culturelles, religieuses et européennes, entre défense de l'héritage chrétien, approche plus laïque ou identitaire, voire néo-païenne, entre souverainisme national et recherche de nouvelles formes de coopération européenne, l'AFD demeure traversée par plusieurs courants contradictoires et contient dès lors le meilleur et le pire, des ambiguïtés expliquant d'ailleurs à la fois sa popularité et son relatif isolement. Car cette ambivalence explique la persistance de la fameuse Brandmauer, c'est-à-dire ce cordon sanitaire par lequel l'ensemble des autres partis dits démocratiques refusent toute coopération avec elle. À l'origine, cette stratégie visait à empêcher l'arrivée au pouvoir d'un parti considéré comme extrémiste à cause de sa critique de l'immigration de masse, etc. Mais avec le temps, la Brandmauer a produit l'effet inverse. Plus l'AFD progresse dans les urnes, plus l'exclusion systématique de millions d'électeurs apparaît difficile à justifier démocratiquement, car une partie croissante de l'opinion publique commence à percevoir ce cordon sanitaire non comme une protection de la démocratie, mais plutôt comme un mécanisme destiné à préserver un certain système politique dont la légitimité s'érode progressivement. À cette progression s'ajoute l'ampleur des moyens mobilisés pour empêcher l'AFD d'accéder à une quelconque forme de pouvoir. Alors certes, toute démocratie dispose du droit de se défendre contre des mouvements réellement hostiles à l'ordre constitutionnel. Pourtant, dans le cas de l'AFD, on assiste depuis plusieurs années à une extension continue des mécanismes de surveillance, de stigmatisation et de marginalisation. Le recours au Verfassungsschutz, donc c'est-à-dire l'Office pour la protection de la Constitution, dont le service secret intérieur, les débats réguliers sur une interdiction du parti, des obstacles à son accès à certaines responsabilités parlementaires qui lui reviennent de droit, ou encore la stigmatisation de ses sympathisants comme nazis témoignent d'une situation intenable. Dès lors, de plus en plus d'électeurs concluent que le véritable conflit actuel ne porte plus seulement sur le contenu des propositions du parti, mais sur la définition même de ce que démocratie veut encore dire. Cette tension est renforcée par le rôle des médias allemands, caractérisé par une approche des plus asymétriques. Alors que les excès ou maladresses de l'AFD, et il y en a, font immédiatement l'objet d'une couverture nationale de grande ampleur, les problèmes structurels ayant contribué à l'essor du parti ou les dérives de l'extrême gauche reçoivent une attention beaucoup plus limitée. Il en résulte un phénomène bien connu: chaque campagne médiatique contre la droite destinée à affaiblir l'AFD semble finalement renforcer sa crédibilité auprès d'une partie croissante de l'électorat.
1: Alors, cette situation contrastée sur le plan intérieur explique-t-elle aussi la situation et les difficultés de l'AFD sur la scène internationale ?
0: Sans doute. Les rapports avec le PiS polonais, le parti conservateur en Pologne, en constituent un bon exemple. Malgré des convergences sur l'immigration, conservatisme culturel ou la critique de l'eurofédéralisme bruxellois, la mémoire historique continue de peser lourdement sur les relations germano-polonaises. De leur côté, certaines déclarations plus que maladroites de responsables à AFD concernant la Seconde Guerre mondiale et l'attitude généralement pro-russe de l'AFD ont compliqué davantage un rapprochement qui paraîtrait pourtant logique sur bon nombre de dossiers. Dès lors, le PiS a préféré garder ses distances, ce qui a bien évidemment encore plus réduit les quelques sympathies pro-polonaises que pouvaient avoir certains patriotes allemands. Nous pouvons dire la même chose concernant la France. Dans sa stratégie de dédiabolisation et de course à la présidence, le Rassemblement national doit évidemment prendre en compte l'image très négative de l'AFD, que les médias français ont repris de leurs homologues allemands alignés au système politiquement correct, expliquant à la fois l'exclusion de l'AFD du groupe européen Identité et démocratie en 2024, ainsi que le débat actuel. Là aussi, il est sûr qu'une telle attitude n'est pas faite pour inciter l'AFD à plus de sympathie pour le destin des populistes français. Ainsi, la diabolisation mutuelle des divers nationalistes européens n'est guère faite pour les mener de la myopie, du patriotisme national un peu étriqué, vers la nécessité d'une vraie lutte commune pour la survie de notre civilisation. Il pourrait donc, hélas, devenir un genre de prophétie autoréalisante.
1: Alors, quel sera l'avenir de l'AFD ?
0: À court terme, la probabilité d'une participation gouvernementale au niveau fédéral allemand demeure très faible. La Brandmauer continuera encore un temps de fonctionner, même si son coût politique augmente sans cesse. En revanche, l'hypothèse d'une participation au pouvoir dans un Land oriental apparaît désormais comme un scénario non pas impossible. Et une telle expérience constituerait un test décisif, car jusqu'à présent, l'AFD prospère largement dans l'opposition. Gouverner, en revanche, représente un exercice très différent. Les contraintes budgétaires, juridiques et européennes, les décisions des marchés financiers, le sabotage inévitable des autres institutions allemandes, des communes jusqu'au niveau fédéral, et l'opposition des grandes administrations et des médias limiteront très fortement les marges de manœuvre de n'importe quel gouvernement. Dans l'hypothèse où l'AFD accéderait, grâce à une majorité absolue, au pouvoir dans un Land, le risque d'une rapide déception électorale ne saurait être exclu. L'autre scénario, beaucoup plus inquiétant, serait celui d'une radicalisation progressive de la stratégie d'exclusion. Les discussions récurrentes sur une interdiction pure et simple du parti, ou d'un genre d'usurpation exceptionnelle du pouvoir exécutif du Land par le niveau fédéral du Bund, témoigne déjà de cette tentation, tout comme d'ailleurs les mesures actuelles de l'Union européenne de couper les financements de l'AFD à Bruxelles. Interdire un mouvement soutenu par des millions d'électeurs reviendrait toutefois à ouvrir une crise de légitimité dont nul ne peut aujourd'hui mesurer les conséquences qui pourraient aller jusqu'à la sécession d'une partie du pays. Dès lors, comment les autres pays européens doivent-ils, ou les autres partis patriotiques européens doivent-ils considérer l'AFD ? Deux attitudes opposées semblent aujourd'hui coexister, en tout cas. Certains mouvements conservateurs, comme jadis Orban, considèrent qu'il est indispensable d'établir des relations solides avec la principale force anti-système allemande afin de construire une alternative continentale crédible au système établi et d'aider l'AFD à stabiliser son idéologie et de s'aligner sur l'intérêt de ses partenaires européens. D'autres, comme à ce qu'il semble le RN ou le PiS, préfèrent conserver leur distance pour des raisons de politique intérieure, mais renforcent ainsi à la fois la radicalisation de l'AFD, tout comme la continuation de l'emprise sur l'Allemagne et sur l'Europe d'un gouvernement allemand actuel qui est, lui, fondamentalement anticonservateur. Or, l'Europe pourra-t-elle durablement retrouver une orientation patriotique sans l'Allemagne ? J'en doute, mais sans une véritable alternative politique crédible aux manettes de la première puissance démographique, industrielle et économique du continent, très difficile d'imaginer un vrai changement politique, à la fois en Europe et évidemment aussi en France.
1: Eh bien, merci beaucoup David Engels pour cette analyse de la place de l'AFD et surtout de son avenir. Et à la semaine prochaine sur Radio Courtoisie.
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3: Et pour cette analyse, eh bien, je prends la main, Richard, vu que vous me la laissez. Et puis, nous recevons évidemment Régis Le Sommier, comme chaque semaine. Bonjour Régis.
4: Bonjour Alexandre.
3: Alors, aujourd'hui, vous nous parlez du retour peut-être de la guerre.
4: Alors, oui, du spectre du retour de la guerre au Moyen-Orient, en tout cas entre Israël et l'Iran, c'est bien parti. Alors, plusieurs événements significatifs se sont déroulés la nuit dernière, je vais dire entre les trois protagonistes de ce conflit, D'abord Israël et l'Iran, et puis aussi les États-Unis. Alors, tout commence en fait, je vais dire, par une entorse dans la relation entre Benjamin Netanyahou et Donald Trump. Alors, c'est pas la première entorse. Je me souviens qu'il y a une semaine, Donald Trump avait dit au téléphone à Benjamin Netanyahou, il a encore confirmé hier que ses propos étaient vrais, « Tu es complètement fou, tu serais en prison si je n'étais pas là ». Tout le monde te déteste maintenant, tout le monde déteste Israël à cause de ça. Donc Trump confirme hier au Financial Times qu'il a bien tenu ses propos. Il dit aussi que Netanyahou n'aura pas d'autre choix que d'accepter l'accord que les États-Unis négocieront avec l'Iran parce que c'est moi qui décide, de tout, ce n'est pas lui qui décide. Donc voilà, ça c'est aussi propos de Donald Trump. Alors dans la réalité, on s'en est rendu compte cette nuit, les choses semblent un peu plus compliquées. Et c'est au Liban qu'elles prennent toute leur ampleur et qu'elles démontrent tant du point de vue israélien que de celui de l'Iran que ce pays est indivisible de l'accord général qui sera conclu entre l'Iran et les États-Unis pour arrêter la guerre. En effet, Israël entend poursuivre ses opérations contre le Hezbollah au pays du Cèdre, et l'Iran refuse de signer un accord quelconque sans qu'il n'inclue le Liban. Alors, qu'est-ce qui vient de changer hier soir ? D'abord, Israël a commencé par frapper le sud de Beyrouth. Première désobéissance à Trump, qui depuis le cessez-le-feu du 17 avril, lui a interdit de le faire et demandé expressément d'épargner la capitale libanaise. Frappe significative, donc, au cœur du fief chiite de Dahriye, toujours le même endroit. Ensuite, fait majeur, c'est la première fois que l'Iran frappe Israël en réponse à une frappe israélienne sur un troisième pays. Pas l'Iran lui-même, mais le Liban. Donc la dissuasion iranienne, autrefois, elle signifiait frapper l'Iran et l'Iran riposte. Hier soir, cela s'est élargi à frapper le Liban et l'Iran riposte. C'est une équation fondamentalement différente qui étend le rayon d'action iranien comme un frein militaire à l'action israélienne à travers toute la région et pas simplement sur le territoire iranien. On sait que pendant des décennies, Israël a opéré avec une quasi-impunité parce qu'aucune puissance régionale n'avait à la fois la capacité et la volonté d'imposer de réels coûts à ses actions militaires à l'étranger. Alors avec ces tirs de missiles de l'Iran, Trump déclare toujours au Financial Times, ça n'aura aucun impact sur l'accord. On va voir. Hein. Sur ce qui se passerait si les négociations échouent, je termine sur Trump. Il avoue envisager un raid commando sur l'Iran ou maintenir le blocus qu'il a qualifié de probablement plus puissant que toute attaque jamais menée contre ce pays. Là-dessus, il n'y a rien de nouveau. Nouveau coup de fil cette nuit entre Trump et Netanyahou. Alors Trump dit à Netanyahou qu'il est mécontent des frappes sur Beyrouth et demande à ce dernier de ne pas riposter aux frappes iraniennes. Nouvelle désobéissance quelques heures plus tard. Israël attaque Tabriz, la ville de Tabriz au nord-nord-ouest de l'Iran, Ispahan, Téhéran, notamment l'aéroport. En tout, ce sont plus de 11 villes qui sont ciblées par les frappes israéliennes. Et également l'île de Karg, vous savez, le fameux terminal pétrolier, avec plusieurs types de missiles. Netanyahou, en fait, a répondu à Trump quand il lui a dit « n'attaque pas », que de toute façon, il attaquerait. Donc il inflige un nouveau camouflet au président américain, qui affirmait aux journalistes, on l'a vu, que c'était lui qui décidait. On peut vraiment en douter. On peut s'interroger sur le fait que les deux hommes nous livrent peut-être aussi un jeu de dupes, car lors des frappes israéliennes de cette nuit, un certain nombre d'avions de ravitaillement américains ont été annoncés comme ayant décollé. On sait qu'en cas de frappe, et même si les Américains annoncent ne pas y avoir participé, les Israéliens ont souvent besoin de la logistique américaine, et que donc cette fois encore, celle-ci ne leur a pas fait défaut, malgré les déclarations de Trump. Donc, on peut se dire, est-ce que c'est pas finalement Trump qui utilise les Israéliens pour faire pression, cette fois sur les Iraniens ? Voilà. À noter que l'Iran aurait tiré, alors l'Iran ne confirme pas, au moins 2 missiles balistiques sur la base Prince Sultan en Arabie Saoudite. C'est important parce que la menace que fait planer l'Iran, c'est évidemment de riposter sur les bases américaines de la région, voire les alliés des Américains, les pays du Golfe, etc. Alors, il convient dans ce contexte aussi, et je pense que c'est important d'en parler, de prendre en compte les dernières révélations du New York Times et de plusieurs autres médias américains d'importance qui disent que les responsables américains s'inquiètent d'efforts israéliens visant à obtenir des renseignements sur les discussions américaines concernant l'Iran, notamment en cherchant à connaître les positions de négociation des hauts responsables américains. Alors, ce sont des nouvelles révélations. On parle d'espionnage. C'est pas tout à fait ça. Israël n'espionne pas massivement les États-Unis dans tous les domaines. Toutes les allégations rapportées ont été établies de façon publique et il n'existe pas une rupture fondamentale dans l'alliance américaine américano-israélienne. Mais certains rapports évoquent, et c'est là ce qui est inquiétant, la découverte de logiciels de surveillance sur des téléphones utilisés par le personnel américain en Israël, et on estime que la cible des Israéliens dans cette surveillance serait Steve Witkoff lui-même et deux autres officiels du Pentagone en charge des négociations sur l'Iran. Alors, la Maison-Blanche nie, mais le Pentagone, ce qui est très intéressant, c'est qu'en ce moment, on assiste à un jeu, d'ailleurs, entre la Maison-Blanche qui a une position et le Pentagone qui a une autre position, notamment sur l'Iran et sur la guerre. Et le Pentagone, lui, estime que le degré d'espionnage opéré par Israël est passé à un stade critique. C'est-à-dire qu'il est plus large que celui opéré sur les États-Unis par n'importe quel, vous savez, il y a des mesures de ça, par n'importe quel autre allié de l'Amérique, et même supérieur à celui opéré par des adversaires de l'Amérique. Cela démontre les craintes de Netanyahou de voir un accord entre Iran et États-Unis se nouer dans son dos. Alors, cette affaire d'espionnage ajoutée aux diverses pression aux agissements en dépit des remontrances de Trump montre que Bibi Netanyahou est prêt à tout pour que la guerre ne s'arrête pas. Si Trump veut vraiment y mettre un terme, il devra peut-être prendre des mesures significatives, comme par exemple cesser de fournir à Israël certaines armes, ce que Joe Biden avait fait au moment de Gaza. Sans les armes américaines, la marge de manœuvre d'Israël sera nettement plus réduite. Alors, je terminerai cette chronique avec une note d'espoir quand même. L'accord en vue avec l'Iran n'a jamais été aussi proche, c'est ce que Donald Trump estime, et ce que disent aussi les négociateurs pakistanais, les Iraniens, malgré les menaces. Il va falloir attendre les prochaines heures pour savoir si l'escalade va se poursuivre. Si les belligérants s'en tiennent là, ça veut dire que on sera probablement dans on va peut-être avoir un accord, mais là pour le moment les Iraniens ont recommencé, donc je dirais wait and see. Voilà.
3: Merci Régis. Alors première chose un petit peu, c'est que d'une certaine façon, là on est dans une période d'escalade, on est dans une période de négociation depuis un certain temps tout de même. Je voudrais c'est quelque chose que je vous disais juste un petit peu hors antenne, vous rappeler donc quelques mots de Donald Trump il y a quelques jours, quand une journaliste lui demande « Mais qu'est-ce que vous entendez par cessez-le-feu ?» Et lui répond « Eh bien, dans cette région, un cessez-le-feu, c'est quand on tire de manière plus modérée. »
4: Oui, c'est tout à fait ce qui... Je pense que Donald Trump, en disant ça, a évidemment le Liban en tête, où on essaye justement de réduire la portée des frappes, et notamment ce que Donald Trump avait réussi à imposer à Israël, c'est-à-dire d'éviter d'attaquer Beyrouth, que la capitale reste épargnée pendant les négociations, parce que faut savoir qu'en parallèle des négociations avec l'Iran, il y a des négociations qui ont lieu à Washington entre les Libanais et les Israéliens. Donc il y a plusieurs types de négociations, et ce sont les États-Unis qui dirigent ces négociations. Donc Trump a un intérêt effectivement à imposer un cessez-le-feu, mais on sait que on a pu aussi dire aussi que quand les Israéliens signent un cessez-le-feu, c'est là le concept du cessez-le-feu unilatéral, c'est-à-dire qu'il concerne une partie
3: et pas l'autre. Panneau, oui,
4: voilà.
3: C'est ça,
4: ouais. Bon, on sait que le Hezbollah, lui, par exemple, sur les derniers accords, a refusé l'accord de paix. Bon, il est pas non plus dans une position où il souhaite l'arrêt de la guerre. Et ce qui est très intéressant, c'est justement ce que je vous expliquais, c'est-à-dire cette volonté de la part des Iraniens d'inclure bec et ongle le Liban dans un accord final, ce qui est pas du tout le cas des Israéliens. Je pense que les Israéliens seraient partant pour un accord entre l'Iran et les États-Unis s'il n'y avait pas justement cette donne libanaise dans l'histoire.
3: C'est ça qui est assez frappant, c'est-à-dire que c'est là qu'on voit que toute l'opération finalement est un échec sur le plan général, c'est que encore aujourd'hui, les Iraniens sont tout à fait en position de refuser un cessez-le-feu, donc de menacer de reprendre le conflit à haute intensité, tout en sachant que c'est eux qui subiraient le plus, c'est-à-dire qu'ils ont quand même une vraie confiance dans leur capacité de résilience. Et le deuxième élément, c'est que concrètement, même dans le cadre du cessez-le-feu, de l'accord a beaucoup évolué ces dernières semaines, mais concrètement, on reviendrait quand même à un accord qui serait plus favorable à l'Iran qu'avant le début de la guerre, dans tous les cas.
4: Mais tout à fait. Et ce qui est très intéressant dans cette histoire, c'est que là, non seulement on sait que économiquement l'Iran a un levier formidable avec le détroit d'Ormuz. Il l'a démontré, il le démontre encore tous les jours. Dès que vous, moi, allons à la pompe à essence, on sent la douloureuse. On regarde les chiffres monter comme ça, et on se dit c'est le détroit d'Ormuz, c'est l'Iran, voilà. Mmh. Et ce levier que l'Iran a sur l'économie mondiale, et encore là, je parle juste de la question des hydrocarbures, parce que se pose actuellement la question des engrais, se pose actuellement la question des plastiques, se pose actuellement la question du lithium, de plein de...
3: Et encore, j'ai envie de dire qu'on est en été et que forcément la question du chauffage se pose beaucoup moins pour l'instant.
4: Oui, peut-être que le gaz aussi, même si les augmentations sont dans des marges de 20-30%, enfin bref, c'est considérable. Non, je pense que il faut regarder les choses et se dire là-dessus sur le levier économique, l'Iran a un poids considérable, mais maintenant l'Iran commence, on va dire, à imposer des choses. Cette décision de frapper Israël parce qu'Israël frappe le Liban, c'est totalement inédit. Mmh. Et ça montre que l'Iran a gagné en confiance, en dépit, effectivement, vous avez raison de parler des conséquences, parce qu'elles sont forcément importantes pour l'Iran. Mais ce qu'on a compris avec cette guerre, c'est que même si les conséquences sont importantes, l'Iran est un pays capable de résister.
3: Oui, ce que j'allais dire, c'est que l'Iran est capable, au moins dans son système politique actuel, de survivre.
4: Oui.
3: Et ils sont confiants là-dessus. Mais c'est quelque chose qui m'étonne tout autant. Et
4: survivre, c'est gagner pour eux.
3: Oui. Oui, bien sûr. Mais ce qui m'étonne tout autant, c'est les capacités balistiques iraniennes actuelles. C'est-à-dire que d'une certaine façon, ce qu'on observe, c'est que alors que les États-Unis, justement, s'étaient fait une gloire quelque part d'avoir anéanti une bonne partie des capacités balistiques iraniennes, d'avoir détruit des lanceurs de missiles, d'avoir justement attaqué les infrastructures militaires de l'Iran, on arrive dans une situation dans laquelle, en réalité, l'Iran est tout à fait capable encore aujourd'hui de frapper l'Arabie Saoudite, de frapper Israël, de s'engager réellement dans une réplique dans ce conflit.
4: Oui, totalement. Mais ça, le renseignement américain, fort justement, a expliqué que l'Iran avait recouvré pour partie sa capacité de frappe, déblayer les silos par lesquels partent les missiles, réparer un certain nombre de conséquences des frappes américaines et israéliennes sur son potentiel militaire, et qu'environ 70% des capacités de frappe étaient rétablies aujourd'hui. Alors, on va voir si l'Iran, dans la durée, prouve que le renseignement américain avait raison, mais il semblerait que au lieu de ce qui s'est passé la nuit dernière, l'Iran a montré qu'il était capable d'envoyer du balistique à nouveau, et ce qu'il est en train de faire en ce moment, parce que je rappelle que les sirènes ont retenti partout dans Israël, que un certain nombre de frappes. Alors apparemment, ce qui est intéressant aussi de constater, c'est qu'Israël aussi a recouvré une partie de son potentiel d'interception, et que les Américains ont probablement déplacé des batteries de missiles TAD. Probablement rapatriée de Corée du Sud ou d'Asie, où elle protégeait les pays, et que actuellement Israël est mieux défendu, on va dire, qu'il ne l'était.
3: Est devenu opérationnel.
4: Quoi. Exactement. Donc il y a eu un travail des deux côtés. Maintenant, est-ce que l'Iran va être à nouveau capable de soutenir une campagne de frappe de missiles constante, régulière, tous les jours, si la guerre, on va dire, dans sa phase la plus intense, recommençait? Ou est-ce que c'est simplement un message pour faire pression dans le cadre des négociations, et que les frappes israéliennes de la nuit dernière étaient aussi un message pour faire pression? On va voir si on est reparti vraiment dans une guerre à fond. C'est pas encore certain. C'est ça le voilà. On va voir que dans les prochaines heures.
3: Justement, c'est aussi quelque chose dont je vous parlais un petit peu en tête, mais Itamar Ben-Gvir, donc du coup ministre de Netanyahou, lui aussi, lui a déclaré, je crois que c'était hier soir, cette nuit, Téhéran doit brûler, oui, c'est ça.
4: Oui, certains responsables iraniens disent que ils vont anéantir l'ensemble des économies des pays du Golfe et que ils vont riposter sur les bases américaines et vont se concentrer.
3: Verbalement, c'est violent quand même. C'est-à-dire qu'on n'est pas dans une dynamique d'apaisement verbal, en tout cas.
4: Non, mais je pense pas qu'il faille prendre pour parole d'évangile, le cas échéant, les paroles d'Itamar Ben-Gvir. Parce que là, on est dans, vous savez, l'autre jour, vous avez deux ministres qui posent problème comme ça dans le gouvernement israélien. Vous avez Itamar Ben-Gvir et Bezalel Smotrich. Smotrich expliquait, son fils a été blessé en combattant dans le Sahel. Il expliquait que son fils lui a demandé de ne pas détruire tout le Liban, et il a dit à son fils, t'inquiète pas, il t'en restera à détruire. Vous voyez, bon, avec ce genre de propos fondatoires, et on est plus face à des fous furieux extrémistes. Disons que ils ont de l'influence sur Benjamin Netanyahou, mais c'est pas eux qui décident de la politique d'Israël. Et que même si Netanyahou leur fait la part belle, il y a aussi beaucoup de gens dans l'état-major qui ne sont pas, et notamment le chef d'état-major des armées, qui est parfaitement conscient qu'Israël atteint beaucoup de limites au niveau de ses capacités opérationnelles, et que son armée est extrêmement étirée aujourd'hui, et qu'on ne peut pas tout faire, et que la réalisation du grand Israël dont rêvent ces deux personnages est quand même difficile à mettre en place. Donc c'est ça aussi. De même, chez les gardiens de la révolution iranien, il y a toujours la fiction de la destruction d'Israël qui plane et que voilà, l'Iran, en montrant ses muscles, va faire disparaître cet État qu'on appelle en Iran le petit Satan, par opposition au grand Satan qui est l'Amérique, quoi. Voilà. Donc cette rhétorique, elle est ancienne. Là, effectivement, elle trouve une nouvelle sphère d'expression, quoi. Mais je pense pas que c'est vraiment vers ces personnages-là. Non, je pense que ce qui va être intéressant, c'est de voir d'abord, en dépit de ces excès, ce que dit Trump, parce que je pense que Trump est authentiquement attaché à la signature d'un accord. Il voudrait que ça se passe le plus rapidement possible. Il a plusieurs échéances. Bon, effectivement, on souligne souvent les midterms, mais aussi la Coupe du Monde qui commence aux États-Unis, avec des enjeux sécuritaires, avec des enjeux aussi pour Trump, tout simplement. Parce que Trump aimerait bien passer à autre chose. C'est ça la vraie question. Netanyahou veut continuer sa guerre. Il estime que le Hezbollah n'a pas été liquidé, et à juste titre, puisque le Hezbollah conserve énormément de capacités opérationnelles. D'ailleurs, le Hezbollah est intervenu hier soir aussi en lançant des missiles sur Israël. Donc, et fait nouveau aussi que l'Iran avait menacé de mettre en action ses proxys. Les Houthis ont tiré un missile balistique en direction d'Israël qui a été intercepté. Mais voilà, ça veut dire que les Houthis sont prêts, et les Houthis ont annoncé la fermeture du détroit de Bab al-Mandab et de la mer Rouge à tout navire lié à Israël. Ouais. Donc on revient dans la configuration d'avant, avec cette capacité de nuisance des proxys de l'Iran qui se met en place, mais je vais dire modérément, parce que les Houthis n'ont pas dit on ferme complètement le détroit. Ils ont envoyé un missile. C'est voilà, on est plus dans du dialogue, ou en fait dans l'établissement d'un rapport de force, à mon sens, que dans le redémarrage d'une guerre totale.
3: Un cessez-le-feu où on tire de manière plus modérée.
4: C'est ça. Dans ce cas, Donald Trump a raison.
1: Je voulais juste poser une question, et pardonnez-moi d'intervenir dans ce débat de haute volée.
3: Vous êtes excusé, Richard.
1: Merci. Si l'Iran a réagi aussi en bombardant Israël, parce qu'Israël avait bombardé le Liban, c'est sans doute parce que l'Iran considère qu'elle a une nouvelle posture internationale, beaucoup plus légitime qu'avant, et en fait que la guerre menée par Israël délégitime Israël aux yeux du monde entier et relégitime bizarrement l'Iran.
4: Non, c'est une très bonne question. On ne mesure pas encore totalement, à mon sens, les conséquences de cette prise de décision de la part des Iraniens de frapper directement Israël sans avoir été frappé par Israël. En fait, c'est pas eux qui sont frappés, c'est le Liban. Enfin, en tout cas, le Hezbollah. Et en fait, cette initiative change les choses. Elle introduit une dimension nouvelle dans les conflits au Moyen-Orient. Après, est-ce que l'Iran a la capacité, a les moyens de sa politique? Je n'en sais rien. C'est trop tôt peut-être pour le dire. Mais en tout cas, ce qui est significatif, c'est que tant du point de vue économique, bon, on l'a expliqué avec le détroit d'Hormuz, que de sa situation politique, depuis le 28 février, l'Iran est un pays qui est désenclavé, qui avant était exclu de la communauté internationale, isolé, on va dire, avec de temps en temps qui était plus inquiétant du point de vue de son nucléaire. Il y avait toujours ces discussions. L'Iran n'apparaissait en dehors de ça nulle part sur la carte du monde en réalité. Et depuis, il est devenu l'acteur majeur de la région, celui qui décide, celui qui prélève des taxes sur Hormuz. Et maintenant, celui qui se dit, tiens, je vais conclure, je vais aussi m'imposer militairement.
3: Mais voilà. Même dans l'image diplomatique de l'Iran, c'est-à-dire qu'auparavant, il était effectivement complètement relégué dans le côté les partisans du monde multipolaire, donc avec la Russie, avec la Chine, enfin, il était relégué finalement dans le camp d'en face. Quelque part, aujourd'hui, ce qu'on observe, c'est que la délégitimation d'Israël, de l'Israël de Netanyahou, induit aussi que on doit traiter en Occident différemment l'Iran, et que finalement, en réalité, on se il y a peut-être un équilibre qui se réalise. Et alors, on n'en est pas non plus à une situation dans laquelle qui que ce soit se sent de négocier directement avec Mojtaba Khamenei. Mais peut-être que à terme, c'est quelque chose qui
4: viendra. Qui est pas impossible.
3: Ils sont toujours considérés comme pestiférés, quand même, ne serait-ce que par leur régime islamique.
4: Oui, en fait, mais en réalité, vous regardez la situation de la France par rapport à l'Iran, elle est pas si antagoniste. C'est-à-dire que Jean-Noël Barrot a des relations très cordiales avec Abbas Araghchi, son homologue iranien, entre ministres des Affaires étrangères, notamment, ça s'est vu avec la libération des otages, la libération de l'étudiante iranienne qui était détenue en France pour espionnage, la libération de Cécile Collard et de Jacques Paris qui était détenu en Iran. Tout ça, ça s'est fait à travers un travail diplomatique qui existe depuis un petit moment et qui fait que, par exemple, quand la France a voté avec la Chine et la Russie sur la question du détroit d'Hormuz, se désolidarisant de l'action des Américains, là aussi on a quelque chose de nouveau et on a une écriture différente de ce qu'on avait, par exemple, quand on était au moment des négociations. Vous savez, il y avait eu un an et demi de négociations pour aboutir au JCPOA, à l'accord de Vienne de 2015. Mais à cette époque-là, c'était l'Occident, même le monde, qui était contre l'Iran. L'Iran était totalement isolé. Là, aujourd'hui, vous avez raison de souligner que, ils sont avec la Chine et la Russie, mais ils sont moins isolés qu'avant, et ils ont la possibilité de jouer leur propre partition.
3: Oui, ce que j'allais dire, c'est qu'ils s'imposent eux-mêmes, non pas en tant que membres pestiférés d'un camp déjà opposé, mais également comme un acteur, un pivot, presque d'une réorganisation, en tout cas de l'Asie.
4: Je pense que c'est un acteur régional d'importance qui a d'ailleurs lui-même, par la situation présente qu'il a contribué à créer, réveillé aussi d'autres puissances importantes diplomatiquement. Je pense en particulier au Pakistan. L'Égypte, la Turquie jouent aussi énormément, ont investi aussi énormément dans ces négociations qui les fait apparaître sur la carte du monde et qui montre un autre visage du Moyen-Orient avec les pays traditionnellement puissants, on va dire, financièrement et économiquement, qu'étaient l'Arabie Saoudite, les Émirats Arabes Unis, qui, eux, en apparaissent fragilisés.
3: C'est ce que j'allais dire, la question que j'allais vous poser, Régis, mais justement, sur cette question de la légitimité diplomatique, évidemment, le Pakistan est remis au centre parce que c'est là-bas que
4: les négociations... C'est l'Iran qui l'a choisi, personne d'autre.
3: C'est vrai, c'est l'Iran qui l'a choisi.
4: Mais on va négocier là.
3: En revanche, justement, sur la Turquie d'Erdogan, ou alors sur l'Égypte, on a l'impression que effectivement, ou même l'Arabie
4: Qatar,
3: Saoudite,
4: le Qatar,
3: l'Arabie Saoudite, on a l'impression que plutôt ces pays sont assez en retrait. Alors peut-être que c'est qu'une impression, mais sont assez en retrait dans le sens où les négociations se mènent au Pakistan avec l'Iran, les États-Unis et Israël, et que finalement tous les autres acteurs qui étaient quand même les puissances montantes de la région sont un petit peu, au contraire, mises sur la touche.
4: Il y a du vrai dans ce que vous dites, mais dans le sens que c'est des pays qui se sont rendus compte de leur vulnérabilité à la faveur de ce conflit. Donc, il y a une posture, on va dire, en retrait. En revanche, je suis pas tout à fait d'accord sur le fait qu'ils soient moins en avant. Le Qatar agit, par exemple, de façon extrêmement intense sur la question des fonds iraniens gelés, qui est crucial dans l'histoire de la négociation. C'est-à-dire que les Iraniens exigent que leurs avoirs, de récupérer leurs avoirs, notamment les 12 milliards qui sont au Qatar. Il y a eu plusieurs déplacements de ministres et de personnalités au Qatar sur cette question précise, et ça fait partie, c'est un des axes majeurs de l'accord que l'Iran cherche à trouver avec les États-Unis.
3: Et on connaît aussi l'emprise du Qatar sur justement l'économie américaine ou
4: sur la diplomatie.
3: Voilà,
4: aussi.
3: Bien sûr. Ouais, mais le Qatar certainement en tant que pivot, mais pour le coup, je reviens un petit peu sur la Turquie ou l'Arabie Saoudite, qui effectivement, alors que on voyait Mohamed Ben Salman ou alors Erdogan justement être en croissance totale. Je pense par exemple sur la question de la Syrie, Erdogan qui s'est imposé comme l'acteur principal en l'Arabie Saoudite, qui était quand même la puissance dominatrice de la région. Désormais, on sent qu'elles sont un petit peu suspendues aux décisions de Netanyahou, de Donald Trump et de Mojtaba Khamenei.
4: Moi, je pense que l'Arabie Saoudite, comme les Émirats, même s'ils ne sont pas du tout dans le même camp dans cette histoire, l'Arabie Saoudite est plus dans un partenariat régional avec le Pakistan qui existe déjà et dans, on va dire, un accord de neutralité avec l'Iran. En dépit des frappes, les Émirats arabes unis, eux, sont fermement arrimés à Israël et aux États-Unis. Voilà. Donc la position est pas du tout la même. Le problème, c'est que les deux pays risquent de perdre si la situation n'est pas contrôlée et que la guerre continue à un train infernal. C'est des économies qui risquent d'être les complexes gaziers et pétroliers de la région. Les pipelines risquent d'être endommagés, voire détruits par cette guerre. Donc ils ont beaucoup à perdre. Maintenant, sur ce qui est d'Erdogan, non, je suis pas d'accord. Erdogan a une influence considérable dans la région. C'est lui, notamment, qui a empêché les Israéliens d'utiliser les Kurdes irakiens et les Kurdes iraniens, de les faire se soulever, faire qu'il y ait une intervention. Ça avait été préparé. Ouais. C'est le Mossad qui a entraîné ces deux groupes pour qu'ils se soulèvent de façon à créer, on va dire, des dissensions à l'intérieur de l'Iran, à créer une force qui occupe, on va dire, les gardiens de la révolution, pour créer de la confusion, du chaos, et de ce chaos, potentiellement la chute du régime. Ça ne s'est pas du tout passé comme ça. Pourquoi ? Parce que Erdogan est intervenu auprès de Trump, et Trump a dit aux Kurdes irakiens notamment, vous ne bougez pas. Voilà, donc là encore une fois, c'est encore un pays de la région qui vient, on va dire, empêcher une escalade. Et ce qui est intéressant avec l'Arabie Saoudite, et notamment le poids que MBS conserve auprès de Donald Trump, depuis les accords d'Abraham, mais pas que, c'est que l'Arabie Saoudite, plusieurs fois, quand les États-Unis sont tentés d'intervenir, et là probablement, on va voir si les États-Unis vont suivre Israël dans l'escalade, mais MBS régulièrement appelle Donald Trump pour dire n'intervenez pas. Il n'y a pas que cette puissance régionale qui le fait, parce que ils ne veulent pas les pays voisins de l'Iran ne veulent pas revenir à une configuration telle qu'ils l'ont vécu pendant les 40 jours de guerre intense avant le cessez-le-feu du 8 avril.
3: Il nous reste 2 minutes, Régis Ossommier, peut-être on va conclure par le Liban, parce que c'est un petit peu là qu'on a commencé aussi. On est dans une situation au Liban qui est la situation insoluble parfaite, quelque part, dans le sens où, évidemment, le Hezbollah est armé et garde une certaine, je crois, une dizaine de députés à la Chambre, enfin, garde un certain poids politique. D'un autre côté, Israël veut désarmer le Hezbollah, qui représente une menace pour sa sécurité. Israël demande au Liban enfin dit au Liban, bah en fait, tant que le Hezbollah sera armé, on continuera nos frappes et on continuera à avancer. Le Liban dit, bah en fait, le problème, c'est que tant que Israël est sur notre territoire, le Hezbollah a une raison d'exister. Concrètement, est-ce que ce sont les États-Unis et l'Iran qui vont dénouer la situation ?
4: Non, mais la question est totalement insoluble et la poursuite de l'intervention israélienne au Liban ne fait que renforcer le Hezbollah. C'est ne pas voir ça, c'est une réalité. Et quand on c'est ignorer la réalité.
3: Ils ont encore progressé justement dans leur avancée. Les Israéliens, ils sont encore remontés au nord du fleuve Litani.
4: Ils sont dans la zone, on va dire critique, dans la zone du Hezbollah traditionnel, dans la zone dans laquelle la milice est née en 1982-83 pardon, et dans laquelle elle a combattu Israël jusqu'à son retrait de l'an 2000. Donc on voit pas pourquoi Israël réussirait une guerre qu'elle a systématiquement échoué à faire à plusieurs reprises. Et là, on voit que le Hezbollah s'est mis au diapason des nouvelles réalités de la guerre, utilisant à merveille les drones et des expériences de la guerre en Ukraine contre Israël. Et c'est un vrai problème. Et éradiquer le Hezbollah reste une illusion quand on sait que le mouvement chiite est largement implanté dans la population et qu'il a surtout été on lui a sous-traité la défense du Liban. C'est ça le problème, quand les politiques aujourd'hui viennent dire ah oui, le Hezbollah, il faut arrêter. Oui, mais enfin, pendant des décennies, le Hezbollah s'est posé comme défenseur du Liban. Je me permettre juste une petite que Omerta, donc le média auquel j'appartiens, sort un documentaire sur le sud Liban que nous avons qui va sortir le 16 juin, donc disponible sur la plateforme, sur les humanitaires, le travail des humanitaires et en particulier des SOS chrétiens d'Orient au sud Liban. Voilà.
3: Eh bien le 16, donc dans une semaine, on invite tous nos auditeurs effectivement à aller le visionner. Mais merci beaucoup Régis Sommier et tout de suite je rends l'antenne à Richard de 16.
4: Merci.
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5: Bonjour Richard, bonjour chers auditeurs, bonjour Franck.
1: Bonjour Gilles. Alors évidemment, à la une, l'affaire Liana avec cette marche blanche qui s'est tenue dimanche.
5: Oui, alors 6000 personnes ont marché silencieusement dans le recueillement et dans l'opinion. Olivier Bacusa écrit que plus largement, ce drame est aussi une énième illustration d'un État qui ne tourne pas rond. D'administration pilotée à vue au gré d'ordre et de contre-ordre d'une hiérarchie dont l'avenir dépend du sort de son ministre de tutelle, d'une technocratie aux règles absconses, en décalage complet avec les attentes des citoyens. Alors on frémit à l'évocation de dossiers papiers envoyés par la Poste, du parquet de Toulouse à celui de Dauch, de systèmes informatiques obsolètes et incapables de communiquer entre eux. Et de son côté, Laurence Alési, la rédactrice en chef du Parisien, s'exclame « L'électrochoc aura-t-il lieu ?» Grégory Bobato, le maire de Florence, l'espère. La mort de Liana doit être la goutte d'eau qui renverse le vase, a-t-il déclaré. Le deuil ne peut pas tenir lieu de politique, avant d'ajouter notre société ne veut plus se résigner. Pour preuve, plusieurs appels à manifester devant le ministère de la Justice et les tribunaux s'organisent ce lundi à 19h.
1: Alors, on peut évidemment exprimer les plus grands doutes sur la capacité du gouvernement à réagir intelligemment. Invoquer une insuffisance de moyens et d'effectifs est aussi un alibi paresseux ou hypocrite, écrit Guillaume Tabar.
5: Oui, alors l'éditorialiste du Figaro exprime ce que beaucoup pensent tout bas. Était-il vraiment impossible de convoquer ou de mettre en garde à vue des violeurs quand on se montre aussi intraitable avec les agriculteurs ou d'autres ? Ce n'est pas non plus faute de moyens que des circulaires pénales ministérielles ne sont pas appliquées, que toutes les possibilités techniques, notamment en matière de partage de l'information entre différentes juridictions, ne sont pas utilisées. Et puis ceci, en présentant ses excuses à la famille de Liana et aux Français au nom de la justice, Gérald Darmanin n'a pas tourné autour du pot, mais le garde des Sceaux a compris que l'opinion ne supporterait plus que l'État, à tous les niveaux, minore ou fuit ses responsabilités. Alors dans un autre style, et dans un autre article, Nicolas Daguin, toujours dans les colonnes du Figaro, relève que d'autres, comme France Victime, appellent à la tenue d'un Grenelle national sur les crimes commis contre les mineurs. Quelque 73% des plaintes pour violences sexuelles sur mineurs seraient classées sans suite, souvent pour manque de preuves, a rappelé Jérôme Moreau, porte-parole de France Victime à l'AFP samedi. Voilà, sinon dans la presse, vous retrouverez encore des portraits de Bernadette Chirac, et je vous encourage aussi à lire le J'accuse de Moualem Sansal, à la une du journal du dimanche. Il dit tout sur son livre La Légende, et dénonce l'ostracisation à son endroit du pouvoir algérien. Il raconte son transfert de Gallimard vers Grasset. Je n'y reviens pas. J'ai été pris en otage par un bandit qui a le titre de président, s'exclame-t-il amer.
1: C'est vache par rapport à Antoine Gallimard.
5: Oui, c'est ça. Ça, on en reparlera.
1: Voilà. Mais peut-être parlait-il du président algérien. En fait.
5: Non, mais là, c'était l'Algérien. Mais de toute façon, il règle ses comptes aussi avec Antoine Gallimard.
1: Alors, autre événement sportif, cette fois, Roland Garros, l'Allemand Alexander Zverev, 29 ans, a enfin gagné contre l'Italien Flavio Cobolli, 19 ans.
5: Oui, d'ailleurs, on peut dire que ce sont deux Russes qui ont gagné, puisque vous savez que son père est russe, sa mère est russe, et je vais en parler. Et hier et samedi, c'est une Russe aussi qui a gagné. En fait, c'était un match exceptionnel. Je ne sais pas si vous l'avez regardé comme moi, plus de 4 heures d'affilée. C'est une leçon à la fois de courtoisie, d'élégance, et surtout une leçon de tactique et de stratégie. Zverev avec un service puissant, un revers incroyable face à un Cobolli qui a été flamboyant, courageux. Et l'on peut dire, comme l'écrit ce matin le Figaro, l'Allemand a tordu le cou à sa malédiction en Grand Chelem en remportant son premier titre majeur à Paris. Alors il faut remonter à Enner Henkel en 1937 pour voir un joueur de tennis triompher en finale, comme l'écrit le journaliste Jean-Julien Esvan.
1: Un joueur de tennis allemand.
5: Allemand, oui, absolument, pardon. Et doué, froid, écrit-il, l'Allemand qui, soit dit en passant, est surnommé Sacha, est toujours observé avec distance, scotché en permanence en fond de cour, métallique, mécanique. Il a depuis rangé les mouvements d'humeur qui ont parfois brouillé son image. En 1922, il avait écopé de $25,000, je dis bien $25,000 d'amende, et de 2 mois de suspension avec sursis pour les coups de raquette sur la chaise de l'arbitre. Et puis il ajoute que cette même, vous voyez, c'est une leçon de maîtrise le tennis. Et il ajoute que cette même année 2022, les fidèles de Roland Garros s'en souviennent, lors d'une demi-finale disputée sous le toit du court Philippe Chatrier dans une enceinte transformée en étuve, il tient tête à Rafael Nadal. Le match est un bras de fer sublime. La finale n'a pas encore choisi son vainqueur quand un cri glace le court, la cheville droite de l'Allemand reste bloquée dans le tapis de terre battue sur une glissade en bout de course en coup droit. Il quitte le stade sur des béquilles, mais 8 mois avant d'empocher une nouvelle victoire, et puis plus longtemps avant de reprendre son élan vers les sommets. Alors hier, on a senti une vraie émotion quand Zverev a remercié Amélie Mauresmo en disant qu'elle est la meilleure organisatrice de tournois de tennis et qu'il avait passé les meilleurs et les pires moments de sa vie de joueur de tennis ici à Roland-Garros.
1: Alors, sait-on pourquoi l'hymne russe n'a pas été joué lors de la cérémonie officielle célébrant justement la victoire de l'autre russe, la joueuse sibérienne Mira Andreeva?
5: Ouais, 19 ans. Hein. Alors, on trouve la seule explication un peu plausible que j'ai trouvée, c'est sur le site de France Info. Alors que de plus en plus de fédérations, c'est rare que je cite une autre chaîne de radio, hein. Alors que de plus en plus de fédérations sportives internationales réintègrent les athlètes biélorusses, voire russes, à l'instar de celle de la gymnastique artistique dans leurs compétitions, la Fédération internationale de tennis a maintenu ses positions de suspension de la Russie et de la Biélorussie dans son communiqué du 8 mai. Alors depuis l'invasion russe en Ukraine en février 2022, les joueurs russes et biélorusses sont autorisés à concourir sur le circuit sous statut neutre. C'est un statut neutre, donc sans drapeau, ni hymne ou initiale de nationalité accolée à leur nom. Aux Jeux Olympiques de Paris, vous vous en souvenez, en 2024, en revanche, les joueurs russes et biélorusses évoluant sous le statut d'athlète individuel neutre, l'AIN, avaient pu célébrer sous l'hymne olympique. Donc on laissait l'hymne olympique jouer, et à Paris, sur le cours central, aucune musique donc a été diffusée samedi. Voilà, il y a un homme politique qui s'en est étonné, c'est monsieur François Asselineau, et qui a trouvé ça scandaleux. Voilà.
1: Alors, bon.
5: Ils appliquent en fait une règle qui vient du comité. Voilà.
1: De tous les trucs scandaleux qui se passent en France en ce moment, le fait que l'hymne russe soit joué ou non à Roland-Garros, on s'en tape un peu le coquillard. Reparlez-nous pour le pur plaisir de la rime, mais aussi d'une jouissance malfaisante, Schadenfreude, comme disent les Allemands, pour rendre hommage à Zverev, d'Antoine Gallimard et de Boualem Sansal.
5: Ah oui, alors en fait, C'est vrai que maintenant, on le sait, si on lit son livre et si on lit les entretiens de Boualem Sansal, d'ailleurs, il passe son temps à remercier l'éditeur qui s'est occupé de lui chez Gallimard, puisque Antoine Gallimard, vous savez, supervise un comité, et maintenant, il travaille avec Christophe Bataille, qui est resté chez Grasset. En fait, quand il s'est aperçu, il le dit, qu'il a été sous-payé chez Gallimard et qu'on lui proposait que 100 000 euros, et que le comité Benedetti l'avait mis en contact avec Arnaud Lagardère qui représentait les intérêts de Grasset. À ce moment-là, quand il a su qu'il était viré de son appartement, il avait 10 jours pour quitter l'appartement que Gallimard lui prêtait et qu'il avait que 100 000 euros, alors Grasset lui proposait 1 million d'euros et un appartement, pof. Et comme Gallimard, vous savez, Antoine n'avait pas soutenu le comité jusqu'au bout, il ne voulait pas de provocation avec l'Algérie, alors que Benedetti et Madame Lenoir étaient beaucoup plus offensifs, il a décidé de franchir le Rubicon et d'aller chez Grasset puisqu'il était plus à l'aise, il avait plus d'appartement, il avait plus rien, et donc voilà, c'est un peu ça la fracture, tout en reconnaissant que jusqu'à présent Gallimard s'est occupé de ses livres aussi, ce n'est pas un renégat. Voilà.
1: Eh ben, merci beaucoup Gilles, et bonjour Louis Rigaudière.
6: Bonjour à tous.
1: Quelle petite nouvelle pour cette zone libre.
6: Pour cette zone libre, je vais rendre hommage à une grande dame qui nous a quitté ce week-end. Évidemment, Gilles Brochard, je vais vous laisser dire son nom.
5: Bernadette Chirac.
6: Exactement.
5: Madame voilà. Chaudron-Courcelle.
6: La grand-mère de substitution de beaucoup de Français, évidemment, qui nous a quitté ce samedi. Alors évidemment, moi j'aimerais lui rendre hommage à ma manière avec un extrait que j'avais déjà diffusé dans une de mes chroniques et que j'ai trouvé très drôle et qui révèle surtout la simplicité du personnage. On n'en fait plus des comme elle aujourd'hui, je vous laisse savourer.
7: J'avais dit à mon mari, mais écoutez, qu'est-ce qu'on va faire pour le dîner? Est-ce que vous voulez aller au restaurant? Ou est-ce que vous voulez... Bon, j'ai mis quelques provisions dans le... Ah, ben ce soir, vous allez faire la cuisine. Moi, je préfère rester là. Très bien. Catastrophe. Je prends des œufs et je me dis, ça, une omelette, c'est facile. Je prends ce qu'il faut pour faire l'omelette. Je m'enferme dans la cuisine. Seulement, je bats mes œufs avec les coquilles.
5: Vous voyez?
7: Hein? C'est redoutable. Et alors, bon, j'avais mis du beurre chauffé dans la poêle, je renverse ça dans la poêle et je me dis, quand même, c'est une drôle d'allure. C'est bizarre, il y a des montagnes partout, pointues. Alors, évidemment, avec ma fourchette, j'en ai, je me suis dit, évidemment, je les ai battus les œufs avec les coquilles, ça donne le résultat. Alors, je suis allée le chercher, il m'a dit, bon, c'est pas très brillant, hein.
6: C'est magnifique, non mais vraiment c'est magnifique. Vous connaissez ça, cet extrait?
5: Oui, bien sûr, je le connaissais. Et alors, moi il y a un petit
1: On sent la bonne éducation, des gens qui ont vécu avec une cuisinière quand même.
6: Ouais, bien sûr.
5: Ça me rappelle ma grand-mère. Alors, moi j'ai un petit reproche à faire à Madame Chirac, on peut le dire. C'est quand Marie-France Garraud et Pierre Juillet ont fait signer le fameux manifeste, ce qu'on a appelé l'appel de Cochin, pour une Europe plutôt... national et non pas européiste au sens large, avant Maastricht, n'oublions pas. Chirac l'avait signé, il s'en est mordu les doigts après, soi-disant, et Madame Chirac avait reproché à Marie-France Garraud et Pierre Juillet d'avoir fait signer ce manifeste.
6: D'accord,
5: voilà.
6: Oui.
5: Voilà, bon, ça, on peut dire que de ce côté-là, elle a peut-être soutenu ou conseillé son mari vers un glissement progressif, vers une Europe presque
6: fédérale. Oui. Bon, en tout cas, voilà, on salue sa mémoire, voilà, parce qu'elle nous manquera. Voilà, Richard.
1: Ok, voilà. Joker sur Madame Chirac.
8: Idem.
1: Merci beaucoup à vous tous qui nous avez suivis jusqu'à maintenant. C'est le moment de nous abandonner sur YouTube et sur X, mais vous pouvez quand même rester avec nous pour un dernier petit geste. On en a parlé au cours de cette émission. 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
1: Merci Franck, et tout de suite nous réécoutons le premier entretien de cette matinale, la dissolution de Patria Albigès, et on en parle avec Thomas, le fondateur.
9: 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Et pour ce Debout les Français, chers auditeurs, nous avons le plaisir de recevoir Thomas, militant et fondateur du groupe identitaire Patria Albigès, qui a eu la terrible nouvelle, si j'ose dire, que son groupe était donc dissous. Alors pour commencer, cher Thomas, est-ce que vous pouvez nous expliquer déjà quel est votre groupe Patria Albigès et qu'est-ce que vous défendez au quotidien ?
10: Bonjour Maëlys, merci de m'avoir invité. Alors Patria Albigès, c'est un groupe qui est né en 2021 à Albi et dans le Tarn. Nous sommes un mouvement de jeunesse activiste se revendiquant identitaire. Nous défendons la triple identité, cette fierté donc d'appartenir à une ville, appartenir à une région, une nation et une civilisation. Moi, par exemple, je suis très fier d'être albigeois. Et je comprends très bien que les Bretons sont fiers de ce qu'ils sont, que les Corses sont fiers de ce qu'ils sont. Et ensuite, voilà, il y a le fait d'être français, d'appartenir à une nation, ce qui devrait être normal dans tous les pays du monde. Et on va un peu plus loin, il y a le fait d'appartenir à une civilisation européenne qui est vieille de plus de 2000 ans. Donc voilà. Nous défendons ce concept de triple identité puisqu'il s'imbrique dans nos us et coutumes, notre histoire. Nous sommes très fiers de dire souvent à nos militants que nous sommes les fils d'Ulysse, de Jeanne d'Arc, de Léonidas, de Charles Martel. Donc voilà, nous défendons ce patrimoine historique. C'est être... ensuite, être militant à Patria Albigès, c'est aussi défendre nos identités locales, notre gastronomie, et c'est être conscient des enjeux actuels, des enjeux de notre époque par rapport à la question migratoire, le grand remplacement, et qui nous provoque donc des problèmes d'insécurité, des problèmes d'identité, de troubles à l'ordre public, comme on a pu voir le week-end dernier après la victoire du PSG. Donc voilà, c'est comprendre notre époque. Et de ce fait, comprendre notre époque, le week-end dernier après la victoire du PSG. Donc voilà, c'est comprendre notre époque. Et de ce fait, comprendre notre époque, c'est aussi avoir

0: le plus souvent, justement, pour exprimer votre militantisme, pour le faire vivre, si j'ose dire?
1: Alors, les actions qu'on effectue souvent, c'est des actions d'agitation propagande qui ont pour but de lancer l'alerte, car nous sommes des lanceurs d'alerte. Notre but, c'est de sensibiliser les Français aux problèmes qui nous menacent et de les inciter à se réveiller pour qu'ils s'engagent. Donc, c'est des actions d'agit-prop, banderoles devant des lieux symboliques. Ça peut être des actions originales, si je puis dire. Par exemple, les jeunes de PA ont fait une action pour les 10 ans du Bataclan en mettant en scène 130 croix pour mettre en avant les 130 morts qu'il y avait eu au Bataclan. C'est des actions comme ça, coup de poing, qui permettent je dirais pas de choquer, mais d'éveiller l'opinion publique.
0: D'accord. Alors, effectivement, vous faites donc un grand nombre d'agitprop, comme on dit dans votre narratif, ce sont des actions coup de poing, comme vous l'avez dit. Et manifestement, eh bien, ces actions, elles ne plaisent pas toujours au pouvoir, puisque notre cher Maude Brejon a acté votre dissolution. Alors, vous, déjà, dans un premier temps, comment est-ce que vous avez réagi? Et surtout, sur quel motif cette dissolution a-t-elle été actée?
1: Alors, on s'y attendait pas, honnêtement. Pourquoi on s'y attendait pas? Car Albi, il faut vraiment se recontextualiser. On est une ville de 50 000 habitants, donc on n'est pas 100 militants, quoi. On est un petit noyau de 10 militants. Petite ville, on se disait pas, tiens, le gouvernement Macron va s'occuper de nous. On se disait, oui, c'est plutôt l'apanage des grandes villes, ce genre de choses. Mais bon, finalement, on est en train d'y passer. Et on a été étonnés. Et ce qui nous est reproché, c'est trois choses. Trois choses. Il y a le levier idéologique. Il y a le fait de mettre en action tout ça avec l'activisme. Et il y a un côté violence. Le côté idéologique, on nous reproche sur le PV de dissolution le fait de mettre des stories sur Instagram, des publications qui font le lien entre immigration et insécurité. On nous reproche par exemple notre présence à Vienne pour la manif rémigration avec les identitaires autrichiens. Ça m'avait beaucoup marqué.
0: Effectivement, parce que j'étais aussi, moi, j'ai pas été embêtée, donc pour ligne droite, pour faire un reportage, évidemment.
1: Et enfin, il y a une partie violence. Pourquoi? Car il y a 3 ans, notre ancien porte-parole a été impliqué dans une bagarre avec des antifas. Ils ont été portés plainte et ça s'est traduit en justice avec un procès. Ça avait fait beaucoup parler à l'époque. Et donc voilà, il y a un peu ce mélange de choses qui font qu'on est en train d'être dissous, voilà, clairement.
0: D'accord, oui, effectivement, on peut s'interroger, puisqu'il est vrai que dans la France de 2026, aujourd'hui, quand on va porter plainte, en général, c'est très rarement suivi des faits, hein, même des menaces de mort. En général, elle reste au commissariat, il n'y a jamais des faits à la suite. Donc, on imagine bien la dimension idéologique derrière cette dissolution. Alors, vous, on imagine que ces motifs, eh bien, ils sont un petit peu dérisoires ou, disons, injustifiés pour vous. Est-ce qu'il n'y a pas derrière cette dissolution une volonté de l'État carrément assumée de museler votre militantisme et donc vos idées parce que finalement vous ne plaisez pas au pouvoir?
1: Alors, déjà, oui, on ne comprend pas ce genre de mesures. Je ne sais plus, je crois qu'on a une cinquantaine de dissolutions, peut-être un peu moins depuis Darmanin. Après, oui, il y a clairement une volonté de l'État de museler les forces patriotes en France. Je pense que c'est dû aussi au fait. Enfin, c'était déjà le cas depuis 2017, il me semble. Mais je pense que là, ça s'accélère dû au fait qu'on est à 1 an de l'élection présidentielle. Et je sais pas si vous vous rappelez, mais à l'époque, Génération Identitaire avait été dissous, si je dis pas de bêtises, 1 an, 1 an et demi avant l'élection.
0: Oui, c'était en 2021.
1: Oui, c'est ça. Donc, je pense qu'il y a clairement une envie de museler les forces patriotes, d'éteindre nos voix. Et aussi, il y a un côté dissuasion envers la jeunesse. Je pense qu'il y a le fait de montrer que l'État est répressif pour que justement les jeunes se disent, ah ben non, je ne vais pas m'engager, il y a trop de risques judiciaires. Je suis avec mes parents, j'ai pas envie de voir la police arriver à 6 heures du matin.

0: C'est trop de responsabilité pour moi et je pense que les jeunes ne. Je pense que l'État veut inciter aussi la jeunesse à faire marche arrière.
1: Oui, effectivement, on l'a vu, le niveau de répression, il est quand même très très conséquent aujourd'hui. On l'a vu notamment avec la conférence, pardon, organisée par les natifs de Jared Taylor, qui pas plus tard qu'il y a 2 jours a été interrompue par les forces de police qui ont débarqué comme ça en pleine conférence. Donc c'est une simple conférence. Donc pour vous dire à quel point les patriotes sont réprimés, hein, je pense que c'est le cas. Vous, en tant que militant, comment vous la vivez et surtout comment vous percevez cette motivation, si j'ose dire, de la police à venir vous interpeller alors que vous faites une simple conférence ou alors que vous êtes en pleine action. Enfin, comment vous voyez tous ces moyens que l'État met en place contre vous?
0: On trouve ça bien évidemment regrettable, mais on n'est pas étonné. On n'est pas étonné en fait que l'État nous mette des bâtons dans les roues depuis tant d'années. Le but est de nous freiner, de nous rendre la vie difficile. Je suis pas étonné, ça ne m'étonne pas, et je pense qu'on va au-devant de futures années qui vont être de plus en plus compliquées, où l'État va vouloir quand même garder, si je puis dire, les manettes. Et empêcher des forces alternatives de prôner, entre guillemets, notre vision du monde, et notamment ben, cette question de rémigration. Et voilà, enfin voilà.
1: Alors, effectivement, donc, on peut dire que le pouvoir est contre vous, hein. Manifestement, ce n'est plus un scoop. Par ailleurs, on a quand même dans la classe politique française des institutionnels qui sont censés représenter justement cette parole du cœur national et donc être au soutien, manifestement, en tout cas c'est ce qu'ils devraient faire, d'être au soutien donc de ces militants patriotes. Est-ce que vous, en tant que militant, vous vous sentez soutenu par ces élus de droite, donc je pense notamment à ceux du Rassemblement national, au même titre que LFI, par exemple, défend sans détour les antifas, y compris la Jeune Garde?
0: Vrai sujet, mais il faut en parler. Enfin, moi, je trouve regrettable justement ce manque de courage politique des institutionnels, du RN, etc. On peut d'ailleurs remarquer, je ne sais pas si tu avais suivi, mais Éric Ciotti à Nice, par exemple, a demandé la dissolution. Il faut vraiment se rendre compte. Que ce soit l'extrême gauche, Macron ou le Rassemblement national, on se rend compte que pour plaire, ils seront prêts à dissoudre à tour de bras et à faire en fait le même programme politique que pouvait faire Darmanin par le passé. Donc même les gens avec qui on peut penser être amis avec des guillemets peuvent se retourner contre nous pour je ne sais quelle raison, et surtout, je pense, du manque de courage politique. Mais on l'a vu même avec Jean-Philippe Tanguy, il me semble, fut un temps, qui disait que il n'hésiterait pas à appeler à la dissolution de groupes d'extrême droite. Donc, je suis pas étonné, et je suis pas étonné. Ce manque de courage politique aussi m'a forcé à l'époque à m'engager et à fonder un mouvement identitaire alternatif, si je puis dire.
1: Oui, effectivement. Puis il est vrai que les soutiens sont quand même assez faibles, hein, malheureusement, à l'inverse de la gauche, hein, on peut le reconnaître ça. Les filles, pour le coup, défendent inlassablement les antifas. Ils le disent, ils sont de leur côté, ils sont dans leur camp. Alors, ce qui est certain, c'est que on a tout de même cet État qui essaye de vous mettre des bâtons dans les roues, mais on imagine aussi que c'est aussi une source de motivation pour vous continuer à faire davantage, parce qu'on imagine que c'est décourageant à la fois. Enfin, vous, comment vous vous positionnez quant à toutes ces offensives de la part de l'État?
0: Alors vraiment, moi ce que j'ai à dire à l'État, c'est que oui, clairement, il faut être honnête, la dissolution, c'est un outil politique qui complique la vie de l'engagement. Mais nous, moi ce que j'ai envie de dire, c'est que oui, ça complique les choses, mais ça n'entache en rien ma motivation et mon objectif final en tant qu'activiste. Oui, l'outil Patria LBJ va disparaître, a disparu. On attend encore la notification officielle qui rendra, on va dire, qui rendra la dissolution actée, si je puis dire. Mais en fait, il faut pas se sentir découragé. Il faut vraiment. Moi, je me sens clairement renforcé. Je me dis que le travail qu'on a accompli pendant tant d'années a été, je ne sais pas si c'est le bon mot, mais a
1: Bien
0: été
1: sûr.
0: reconnu à sa juste valeur. À sa juste valeur, voilà, il y a eu de très bonnes choses d'effectuer, on a fait des erreurs. Maintenant, on va étudier ces choses-là. Et voilà, on incite vraiment les jeunes à s'engager autour d'eux, dans leur ville, etc. À passer outre un peu cette répression et à faire preuve d'un vrai courage, car moi j'ai encore espoir en l'avenir. J'ai beaucoup d'espoir. Je suis pas du tout quelqu'un de défaitiste. Et à Passerelle MJS, on a toujours amené une image positive, une image optimiste du présent et du futur. Donc on incite vraiment les gens à se battre et avec le sourire.
1: Bien écoutez, merci beaucoup Thomas. Je rappelle que vous êtes fondateur et militant au sein de Patria Albigès. Comme on dit, on peut supprimer un mouvement, mais on ne supprime pas une jeunesse qui se lève. J'espère que l'État entendra ce petit message. J'imagine que c'est celui que vous voulez faire passer aussi. Donc voilà, merci beaucoup et on a hâte de suivre votre future aventure militante, bien que sans Patria Albigès. Merci beaucoup.
0: Merci à Ligne Droite.
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3: Merci à vous tous, chers auditeurs, d'être restés avec nous jusqu'à maintenant. Mais en même temps, c'était passionnant. Vous avez eu bien raison. Et tant pis pour ceux qui sont partis. Et tant mieux pour ceux qui vont nous rejoindre. Juste avant que vous nous rejoigniez, petit geste en faveur de Radio Courtoisie.
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3: Eh bien, merci Franck. Et avec tout ce bel argent, on va faire d'excellentes émissions aujourd'hui.
4: Alors, dans un instant, Parole et Pensée de Jean-René L'Admiral. En quoi la Pentecôte parle-t-elle à tous les hommes avec l'abbé Guillaume de Tanoirne? À midi et en direct, le libre journal de Michel de Rostolan. 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À 17h30, retrouvons Pierre-Alexandre Bouclet pour Restons Courtois avec le rendez-vous avec François-Xavier Frelan, France-Afrique, les vraies causes d'une rupture et puis le rendez-vous réinformation sur la mort de Liana et la faillite judiciaire. 19h30, le libre journal du lundi soir dirigé aujourd'hui par Romain Petitjean, politique culturelle, reprendre la main avec Marguerite Frison-Roche et Hubert Calmette. Et puis à 21h30, Virginie pour la soirée musicale aujourd'hui, les contes d'autrefois.
3: Eh bien, merci beaucoup. Et je dis à tout le monde à demain avec Alexandre de Galzin, dont vous avez été privé odieusement la semaine dernière et qui sera à nouveau là demain et après-demain et encore jeudi.
4: À demain, 7h. J'ai fini un peu vite. On va commencer avec les infos tout de suite. Merci Alice Meunier.
5: Le Conseil d'État a rendu hier sa décision sur le prêt de la tapisserie de Bayeux au British Museum de Londres. La pièce unique sera donc sur le territoire britannique pendant un an. Plus d'1 200 000 personnes ont envahi ce dimanche les rues de Madrid pour assister à la grande messe célébrée par le pape Léon XIV sur la place de Cibeles. Et Bernadette Chirac, l'ancienne première dame et veuve du président de la République Jacques Chirac, s'est éteinte vendredi 5 juin à l'âge de 93 ans. Le président du département de Corrèze a fait savoir que la messe et l'inhumation de Bernadette Chirac aura lieu à Paris dans l'intimité familiale et la cérémonie d'hommage se tiendra en Corrèze. Et finalement, Patrick Bruel est placé en garde à vue dans le cadre des plaintes pour violences sexuelles déposées contre lui.
4: Et pour la météo aujourd'hui?
5: Eh bien, côté température, nous pourrons relever ce matin 14 degrés à Lille, 13 au Mans, 14 à Chartres, 16 à Paris et 14 à Cherbourg. Et nous célébrons en ce lundi 8 juin Saint-Médard de Noyon, un ancien évêque de Vermand.
4: Merci beaucoup Alice. Chers auditeurs, voici maintenant Paroles et pensées de Jean-René L'Admiral. Aujourd'hui, le sujet de l'émission, je vous le disais un instant, en quoi la Pentecôte parle-t-elle à tous les hommes avec l'abbé Guillaume de Tanoirne? Il me reste à vous souhaiter une très bonne journée en compagnie de Jocelyn, à la technique. 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Il est précisément 10h.
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0: Mon émission d'aujourd'hui est consacrée à la Pentecôte, avec deux semaines de décalage, puisque le lundi de Pentecôte cette année était le 25 mai. À vrai dire, ce décalage doit être relativisé, car la date fixée pour les fêtes a beaucoup évolué par le passé. À quoi vient s'ajouter les différences de calendrier liturgique selon les diverses obédiences chrétiennes. Bonjour à tous, Jean-René l'Admiral au micro, pour un nouvel épisode de mon émission Parole et Pensée. Et aujourd'hui, avec Nicole, nous avons le plaisir de recevoir l'abbé de Tannouarn pour faire une émission sur la Pentecôte, ce qui évidemment s'impose.
1: Bonjour.
0: Monsieur l'abbé, donc, dont on vient d'entendre la voix.
1: Et Nicole
0: Et Nicole va nous le présenter en quelques mots.
2: Eh bien, monsieur l'abbé de Tannouarn est bien connu de tous nos auditeurs, puisqu'il est patron d'émissions à Radio Courtoisie. L'abbé de Tannouarn est prêtre catholique à l'Institut du Bon Pasteur, et le prêtre est philosophe.
0: Voilà, alors,
1: Ou essaye de l'être, disons. Parce que vous savez que la philosophie, c'est une vaste tentative, et ce n'est que ça.
0: J'imagine aussi que vous diriez la même chose avec la même modestie, peut-être pour la prêtrise elle-même.
1: Oui, quoique la prêtrise, c'est un don. On n'en a pas.
0: Moi, c'est une grâce.
1: On n'a pas à demander à être prêtre, on reçoit le sacerdoce.
0: Ah, voilà, c'est une grâce, alors que la philosophie est un travail.
1: C'est une grâce, et je dirais c'est un pouvoir. C'est le pouvoir de pardonner les péchés, d'une part. Les péchés seront pardonnés à ceux à qui vous les pardonnerez, dit Jésus au chapitre 20 de l'évangile de Jean. Et c'est le pouvoir de célébrer la messe et d'être le témoin admiratif de la transsubstantiation.
0: Et donc, vous venez d'énoncer en quelques mots quelques-unes des nombreuses raisons pour lesquelles Nicole et moi sommes très heureux de vous avoir comme invité dans cette émission consacrée à la Pentecôte. Et d'ailleurs, d'une certaine façon, c'est encore une clause de langage imbécile, en réalité, Monsieur l'abbé, nous avons fait une émission sur la Toussaint, une autre émission sur Pâques. La première s'appelait la Toussaint, la fête de tous les saints, et celle sur Pâques s'appelait de la semaine sainte à la semaine de Pâques. Et donc aujourd'hui, l'émission, nous la consacrons à la Pentecôte, et l'intitulé que nous avons envisagé, c'est « La Pentecôte parle à tous les hommes ». Mais je dirais que c'est la troisième émission, donc, de ce qui finalement constitue une série à laquelle j'ai pensé donner comme titre « Catholique et français toujours », qui est le refrain d'un cantique marial. Alors, on va rentrer dans le vif du sujet grâce à l'abbé de Tannouarn. Et alors, je commencerai tout juste moi-même, simplement pour lancer les choses. Étymologiquement, la Pentecôte, ça veut dire 50e, donc c'est le 49e jour plus 1 après Pâques. Et cette fête est au départ une fête juive qui devient une fête chrétienne. Et peut-être, monsieur l'abbé, vous voudrez préciser un petit peu cette articulation de la Pentecôte de l'Ancienne Alliance à la Pentecôte de la Nouvelle Alliance.
1: Oui, c'est-à-dire qu'il faut savoir que toutes ces fêtes, la fête de Pâques, la fête de la Pentecôte, sont des fêtes juives à l'origine. La fête de Pâques signifie le passage de la mer Rouge, mais célèbre aussi le passage de l'ange exterminateur qui épargne les maisons où la croix de sang signifie que cette maison est hébraïque et non égyptienne. Donc les Hébreux sont épargnés par l'ange exterminateur, par une croix de sang. C'est quand même une image étrange de la crucifixion et de cette croix de sang qu'est la croix du Christ.
0: L'anticipation.
1: Voilà. Et le Christ avait conscience de vouloir célébrer la Pâque avant que de mourir. Et la Pentecôte est une fête qui a lieu 50 jours après et qui célèbre le désert. Alors qu'est-ce qu'il y a dans le désert ? Il y a le don des 10 paroles de Dieu, les 10 commandements, sur le mont Sinaï, le don fait à Moïse. Donc c'est ce don qui est célébré. Et la Pentecôte, c'est la fête des tentes ou la fête des cabanes. Parce que dans le désert, eh bien, chacun construit sa tente ou sa cabane pour survivre. Dans la tradition juive. Et dans la tradition chrétienne, eh bien, la Pâque devient la fête de la résurrection du Christ. Et à travers la résurrection du Christ, c'est toute une nouvelle anthropologie qui naît. L'homme n'est pas un être pour la mort, mais un être pour la vie. Si tant est qu'il essaie de dire sa foi au Christ. Et quant à la Pentecôte, c'est le don du Saint-Esprit. Le don du Saint-Esprit qui se répand sur les apôtres à travers 12 langues de feu. Je dis 12, non pas parce que les apôtres sont 12, il y a un traître parmi eux qui n'est pas là, qui s'est suicidé, Judas, mais parce que la Vierge est avec eux et elle reçoit le Saint-Esprit comme eux.
0: Mais, allô ?
1: Oui ?
0: Ah oui, non, je croyais qu'on avait un problème de radio, de téléphone. Il me semblait qu'on avait remplacé Judas par Matthias et qu'on avait reconstitué...
1: Ça vient après, c'est-à-dire que la Pentecôte, le fait de recevoir le Saint-Esprit, c'est l'acte de naissance de l'Église. Et voilà. La première chose que fait l'Église, c'est de dire, nous étions 12, nous ne sommes plus que 11, il faut en choisir un 12e. Et comment choisir ? Eh bien, en tirant au sort. Et donc, c'était Barnabé ou Matthias, et ça a été Matthias, donc par le sort, c'est-à-dire par la volonté de Dieu. Matthias est celui qui est désigné comme apôtre par le sort.
0: Et si je puis me permettre une remarque triviale, du coup, c'est un petit peu comme les huîtres, 13 à la douzaine, puisqu'il faut ajouter la Sainte Vierge.
1: Et voilà, et la Sainte Vierge qui est la reine des apôtres, la Sainte Vierge qui garde son calme alors que tout semble tournebouler, et la Sainte Vierge qui est au milieu des apôtres de façon très maternelle déjà.
2: Oui, elle est la mère de l'Église. Oui.
1: En les empêchant de rentrer chez eux, tout simplement.
0: Dans ce cénacle augmenté de la Sainte Vierge, c'est là que va descendre l'Esprit Saint sous la forme de ce qu'on a appelé des langues de feu, des langues qui semblent être de feu, en jouant sur le double sens de langue, c'est-à-dire une petite flamèche, et puis aussi ce qu'on appelle une langue, c'est-à-dire un instrument de communication verbale. Enfin, pas un instrument seulement, disons un espace de communication verbale. Et alors là, on a toute la problématique, évidemment, qui m'intéresse vivement et auquel, monsieur l'abbé, vous êtes sensible aussi. Mon côté traductologue, m'intéressant à la traduction, au pluralisme des langues. Et là, la Pentecôte, c'est en quelque sorte le pendant de Babel, comme si la Pentecôte venait racheter Babel. Alors peut-être, allez-vous en dire...
1: Alors Babel, il faut peut-être parler un peu de Babel. Babel, c'est un très beau symbole dans la Genèse, au début de la Genèse, chapitre 6 de mémoire, chapitre 10, pardon, de mémoire. Les hommes s'entendent pour construire une immense ziggourate, une immense tour qui touche le ciel. Et c'est au fond comme la première... figure du mondialisme. Pas de la mondialisation. La mondialisation est un processus qui vient de voilà qui vient de, du progrès technique et du progrès informatique, mais du mondialisme, c'est-à-dire de cette volonté qu'a l'homme de créer une unité au-delà de toutes les origines diverses et un règne humain. Un règne humain qui ne peut que s'opposer au règne divin.
0: Et qui, d'autre part, détruit la diversité humaine.
1: Et le paradoxe qui détruit la diversité humaine, absolument.
0: Et le paradoxe de notre époque, c'est que les classes dirigeantes, à la fois sont mondialistes et prônent la mondialisation et le mondialisme, et en même temps nous chantent les merveilles de la diversité. Alors que ce sont deux perspectives totalement opposées, le mondialisme.
1: Oui, mais alors notez bien que leur diversité, elle est très semblable, elle est dans la semblance. On porte les mêmes vêtements sur tout l'univers, on parle la même langue qui est une espèce de globish anglais. On exorcise la diversité vraie, finalement, au nom d'une diversité artificielle, qui repose, elle, sur une unité profonde. Le chef d'entreprise a la même culture que le dernier de ses ouvriers, il écoute la même musique, il écoute les mêmes informations bien pensantes, qui vont toutes dans le même sens, etc.
0: Et comme vous le disiez, monsieur l'abbé, finalement, c'est une diversité en trompe-l'œil, un semblant, puisque, par exemple, par rapport aux immigrés, le discours immigrationniste est très positif, mais ils ne reconnaissent pas leur diversité. Ils insistent sur le fait qu'ils sont comme nous. En somme, autrement dit, en accueillant la diversité, il la nie, puisque l'autre est accueilli parce qu'il n'est pas autre, il est comme nous, comme nous. C'est un argument mis en avant.
1: Voilà, ils ne peuvent que la nier. Et c'est amusant de voir que l'idéologie diversitaire est une idéologie profondément unilatérale, finalement, paradoxalement.
0: C'est-à-dire que l'idéologie est rarement un système cohérent comme ceux que peut produire un philosophe, par exemple, au terme d'un travail de réflexion suivi. C'est plutôt quelques thèmes attachés de façon lâche au service d'autre chose, c'est-à-dire d'un projet politique de domination.
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1: Allez-y, oui, il y a que sur Radio Courtoisie qu'on puisse entendre ce parallèle entre l'idéologie diversitaire et la tour de Babel et la Pentecôte, finalement.
2: Ah oui.
0: Alors, on va peut-être laisser Nicole représenter encore une fois et l'émission et l'abbé, et puis ensuite nous allons revenir, on ne l'a jamais quitté, à la Pentecôte elle-même.
2: Alors, dans la série catholique et français toujours, Jean-René Ladmiral, assisté de Nicole, reçoivent Monsieur l'abbé de Tannouarn, qui est prêtre catholique à l'Institut du Bon Pasteur et philosophe. Il est aussi patron d'émission. Et moi, je voulais aussi rappeler son livre « Parier avec Pascal » aux éditions du Cerf. Je dis CERF pour que l'on comprenne.
1: Vous faites bien de rappeler ce livre parce que c'est le livre qui m'a converti. Je dirais qu'on écrit pour deux raisons. On écrit pour expliquer aux autres et on écrit pour se mettre soi-même au clair. Et bien, ce livre, Parier avec Pascal, est un livre qui m'a, à travers lequel j'ai essayé de me mettre au clair sur la foi, comme je ne l'avais jamais fait auparavant. Et c'est ça qui m'a fait passer, je dirais, de la scolastique à la philosophie moderne dans toutes ces questions.
0: Et je dirais que alors, allez-y.
2: Je voulais dire que aussi le titre de cette émission que nous entendons en ce moment, la Pentecôte parle à tous les hommes. Voilà.
1: Voilà. La Pentecôte parle à tous les hommes, c'est très important, parce que l'Esprit dit à notre esprit « Abba », c'est-à-dire « Père », comme dit saint Paul. Au fond de nous-mêmes, nous avons ce besoin d'une paternité absolue qui est portée par l'Esprit Saint, en fait. Et cela, quel que soit le degré de précision ou d'imprécision de notre foi. Au fond, je pense qu'on a tous la foi, que la foi est quelque chose de nécessaire. C'est la foi ou le chaos. Et comme la nature a horreur du chaos, l'homme spontanément, obscurément, mais réellement, a toujours déjà choisi la foi.
0: Oui, alors, Konopnicki avait publié un livre sous le titre « L'amour inconscient ». Alors là, ce serait...
1: Ah ben voilà, ça me va très bien.
0: La foi inconsciente. Et en somme, il ne s'agit pas tellement de convertir les incroyants que de les aider à se trouver eux-mêmes.
1: À découvrir cette foi en travail au fond de leur cœur.
0: Voilà. Et alors, on est tout de suite vraiment dans la Pentecôte, puisque les apôtres, après la mort du Christ, sont un peu désemparés. Comme vous dites, la Sainte Vierge est au milieu d'eux pour les rassembler, les rassurer. Et la descente de l'Esprit Saint, ça n'est pas une façon de les convertir, ils le sont déjà, mais d'une certaine façon quand même, c'est faire lever en eux ce qu'ils étaient déjà, c'est-à-dire les apôtres du Christ qui vont faire connaître la bonne nouvelle à toutes les nations. Et alors justement, c'est faire connaître la...
1: Mais ils étaient loin de cette bonne nouvelle finalement, quand on y réfléchit. Je rappelle qu'au moment de l'ascension, c'est-à-dire 10 jours avant la Pentecôte, en réalité comme dans notre calendrier aujourd'hui, au moment de l'ascension, il y a un groupe d'apôtres qui demande à Jésus, « Seigneur, c'est maintenant que tu vas rétablir la royauté en Israël. » Autrement dit, alors ces apôtres sont courageusement anonymes dans le texte, on ne sait pas de qui il s'agit, mais c'est quand même étrange de voir à quel point la version politique de la bonne nouvelle avait le pas sur tout, finalement, pour les apôtres.
0: Enfin, elle avait la vie dure, quoi.
1: Elle avait la vie dure, exactement.
0: Mais, d'ailleurs, c'est au-delà de cette expérience théologique, je dirais que c'est une expérience anthropologique générale. Le nouveau passe par le canal de l'ancien. Alors, pour le meilleur ou pour le pire, ça dépend. C'est-à-dire qu'on appréhende le nouveau à travers l'ancien qui fait l'objet d'une sorte de subversion intellectuelle. Alors ça peut être pour le pire, comme par exemple la Révolution française qui ne cesse d'utiliser la tradition catholique. Tous les révolutionnaires sont des anciens clercs et il y a une sorte de sacralisation de certains mots comme la liberté, la raison, dont il ne reste plus rien que justement une sorte d'incantation. Et ça peut être aussi en un sens positif, et mon pessimisme fait que je suis embarrassé pour trouver un exemple, mais par exemple le fait que le christianisme émerge, la nouvelle alliance émerge de l'ancienne alliance, du judaïsme, et le Christ dit bien qu'il n'est pas venu pour abolir l'ancienne alliance, mais pour la réaliser. Et autrement dit, c'est en passant par l'ancienne alliance que la nouvelle alliance peut advenir.
1: Voilà. Et c'est à travers l'idée ancienne de la Pentecôte, cette fête des tentes, cette fête du désert, que l'homme réalise qu'il est lui-même chacun, il y a en chacun d'entre nous un homme du désert. Et il y a en chacun d'entre nous ce retour au désert qui est une reprise de la vérité de notre condition. Nous sommes dans la distraction, nous sommes, dit Pascal, dans dans le jeu finalement. Il faut nous ressaisir nous-mêmes face à la mort et à la vie. Et ça, c'est au fond notre Pentecôte personnelle, ce choix intime de la vie que nous faisons chacun d'entre nous.
0: Alors, un des points sur lesquels je ne peux pas ne pas revenir, en tant que linguiste et traductologue, évidemment, c'est l'épisode des langues de feu. Donc, les apôtres sont rassemblés avec la Sainte Vierge, et puis il y a un grand mouvement de feu et de vent, et à ce moment-là, sur chacun, il apparaît une langue de feu, une langue qui ressemble à du feu, dit-on, et à ce moment-là, les apôtres parlent leur propre langue, mais en même temps, tout le peuple rassemblé à Jérusalem venant de différentes populations, peuplades de langues différentes, chacun entend ce que disent les apôtres dans sa propre langue. Et là, c'est la Pentecôte comme miracle du plurilinguisme.
1: C'est le miracle de l'inculturation, finalement, qui s'oppose à quelque chose qui n'est absolument pas miraculeux, qui est l'universalité du globish. Finalement, tous les hommes parlent la même langue, mais une langue appauvrie et une langue utilitaire, soit ils comprennent dans leur propre langue un événement sacré qui bouleverse leur destinée et qui est l'avènement de l'esprit.
0: Et donc, alors, on peut faire une lecture critique et superficielle de cette universalité à travers l'arasement culturel et linguistique du globish, mais on peut aussi hasarder une hypothèse qui est la mienne, c'est que si la traduction est possible, même très difficile, mais possible, c'est que au fondement de la diversité, parfois énorme, des langues, par exemple, moi j'ai un tout petit peu travaillé sur le chinois, et donc on perçoit à quel point ça fonctionne différemment de nous, et pourtant il y a une sorte un socle d'anthropologie linguistique qui fait que nous pouvons nous entendre. Moi, j'étais très frappé par mes étudiants chinois qui maîtrisaient un français tout à fait éblouissant et qui maintenaient à la fois leur identité linguistique et culturelle chinoise, mais qui avaient pu rentrer dans la logique française et notamment dans la logique de mes propres travaux. C'est bien que, en quelque sorte, c'est une Pentecôte à répétition. Tout à l'heure, je faisais le rapport entre Babel et la Pentecôte. L'idée, souvent on entend Babel comme la différence des langues, alors que justement la tour de Babel s'attache à les dépasser. Mais souvent on entend Babel au sens d'une diversité inconciliable des langues, même si le mythe dit...
1: La multiplication des langues, c'est le châtiment divin qui saisit l'homme en quête de puissance et qui annule finalement cette espérance d'un règne humain. C'est pour ça qu'il faut quand même qu'il y ait une vraie diversité des langues. Et par exemple, vous parliez du chinois, je crois savoir qu'en chinois, il n'y a pas de verbe être. Métaphysique est la métaphysique chinoise sans verbe être?
0: Et par ailleurs, il n'y a pas non plus le concept de Dieu. J'ai un de mes étudiants très brillant, qui est maintenant professeur à Hangzhou, qui était un de mes fidèles, et il a fait un travail dont je vais publier une version dans la revue canadienne Meta, sur la traduction, entre parenthèses impossible, point d'interrogation, du nom de Dieu en chinois. Parce que le
1: politique... Vous savez que Malebranche a fait un texte là-dessus?
0: Pardon?
1: Et Malebranche a fait un texte là-dessus au XVIIe siècle.
0: Ah bah écoutez,
1: en se demandant si on pouvait, au lieu de Dieu, employer l'expression chinoise « Seigneur du ciel ».
0: Eh bien voilà, c'est ce que propose mon étudiant, « Maître du monde, Seigneur du ciel », tout un ensemble de paraphrases. Et d'ailleurs, J'avais fait une soutenance, j'avais demandé au professeur de chinois et à la responsable de l'école doctorale, donc j'avais, comme j'avais la conviction que mon étudiant était de très grande valeur, j'avais constitué un jury prestigieux et difficile, et effectivement, alors je suis très heureux, je vous demanderai les références, cher monsieur l'abbé, je vais les indiquer à mon chinois, parce que, évidemment, ça va dans le sens...
1: C'est le dialogue avec un philosophe chinois de Malebranche.
0: D'accord.
1: Bon ben. Et qui est un texte très, très étonnant, qui justement part du fait qu'il n'y a pas de mot en chinois pour dire Dieu.
0: Voilà, et donc voilà, donc alors c'est parfait. Grâce à vous, mon chinois va améliorer son travail, à moins que, entre-temps, il n'ait, parce qu'il est très sérieux, eu accès à ce texte-là. Moi, je vais me précipiter sur mon Malebranche pour le lire en vous remerciant de cette, je dirais pas une information, de cette leçon. Voilà. Alors.
1: Non, de ce renseignement.
0: Oui, bah oui, non, mais c'est très bien.
1: Je ne me hasarderai pas à vous faire la leçon, cher monsieur l'amiral.
0: Mais monsieur l'abbé, si vous êtes assez intelligent pour savoir que nous sommes loin de savoir tout et que nous sommes très contents de prendre des leçons des gens qu'on estime et qu'on aime. Et d'ailleurs, même des autres, parfois, même si ça peut nous agacer. Alors, sur cette histoire du miracle du plurilinguisme, je rappelle donc ce que raconte la tradition, c'est-à-dire que l'Esprit Saint descend sur les apôtres et la Sainte Vierge, manifeste après avoir un tumulte de feu et de vent, des langues de feu.
1: Le vent étant la signification de l'esprit, hein.
0: Ah oui,
1: l'Esprit Saint, c'est le souffle.
0: Mais dans un premier temps, c'est surtout de l'intempérie. C'est dans un deuxième temps que l'Esprit Saint descend sur les apôtres. Et alors, encore une fois, chacun parle sa langue, mais tout le monde comprend. Autrement dit, il y a un miracle du plurilinguisme qui, à la fois, comme vous dites, connaît une caricature destructive dans le globish, mais qui, comme je le propose, renverrait à une sorte de socle plus ou moins mythique d'une anthropologie linguistique générale qui fait que, si diverses que soient les langues et les cultures, il y a un socle commun qui fait qu'on peut s'entendre, même si ça n'est pas toujours facile.
1: Et ce socle, on l'appelle l'esprit, finalement, l'esprit humain.
0: Voilà, et c'est l'esprit humain, et l'Esprit Saint est là pour le manifester et le magnifier. Et alors, il y a
1: parce que Dieu est esprit, fondamentalement.
0: Bon, ben oui, alors, monsieur l'abbé, expliquez-nous ça, c'est parce que nous, je pense
1: non,
0: que...
1: Non, mais je ne sais pas si c'est facile d'expliquer ça, mais la première saisie de Dieu que nous ayons, c'est Dieu comme esprit. Voilà. Comme dit Anaxagore, l'esprit a tout ordonné. Unus panta die cosmete, l'esprit a tout mis en cosmos. Et c'est devant la beauté du cosmos que nous sommes appelés à croire en l'esprit. Alors cela dit, cet esprit grec, cet esprit ordonnateur, n'est pas l'esprit saint. Et c'est pas le même mot d'ailleurs en grec. Unus, d'une part c'est le nous, et d'autre part c'est le pneuma. L'esprit à Athènes, c'est le nous, c'est l'esprit ordonnateur, et l'esprit à Jérusalem, c'est le souffle.
0: Et il y a aussi le logos, hein, au début, in principio erat
1: verbum.
0: Verbum, qui est la traduction du grec logos. Hein. Donc en fait, il y a trois termes. Il y a pneuma, nous et logos. Hein,
1: nous étant un terme philosophique réservé à l'hellénisme, en fait.
0: Et alors,
1: mais le pneuma, c'est l'esprit créateur de Dieu. Hein. Dans la Genèse, au chapitre 1, verset 3, je crois, on lit l'esprit planait sur les eaux. Comme si, au fond, la création était en attente d'un parachèvement spirituel. Ça aussi, c'est une leçon de Malebranche. Vous savez, quand il parle du problème du mal et du drame du mal dans la création, il dit « mais la création n'est pas finie. La création, elle doit s'accomplir dans l'éternité, finalement. Et là, elle sera sans aucun mal, puisque elle n'aura pas cette matérialité qui est, pensent les philosophes grecs, l'origine de tout mal.
0: Et en somme, c'est la création glorieuse comme le corps glorieux, c'est-à-dire la résurrection du corps sans ses faiblesses.
1: C'est une résurrection de tous les êtres.
0: Voilà, oui.
1: L'esprit est en attente de la recréation universelle.
0: Alors, je voudrais vous soumettre, monsieur l'abbé, un problème de vocabulaire. Ce miracle du plurilinguisme est désigné par certains auteurs comme tout le terme savant de glossolalie. Glossolalie. Et alors, ce terme de glossolalie, il est employé pour les psychiatres pour désigner une sorte de discours tenu par certains sujets en difficulté psychologique, qui n'est pas la langue normale, qui est une sorte de bricolage de la langue, et que ne comprennent que ceux qui sont très proches. Et il y a dans un roman magnifique de ce qu'a écrit Claire de Femmes, qui a eu deux fois le prix Goncourt, ce juif russe qui disait...
1: Émile Ajar.
0: Voilà, et son vrai nom étant...
1: Romain Gary.
0: Voilà, Romain Gary, le grand Romain Gary. Et alors, dans Claire de Femmes, il met en scène un personnage qui, justement, tient un discours, alors, qui a tout l'air d'être du français, les mots sont français, la syntaxe est française, mais on ne comprend pas. Et de même, chez Sartre, dans je ne sais plus lequel, Le Mur, peut-être, il y a un malade mental, enfin, un homme qui est perturbé, qui tient un discours que seule sa femme comprend. Et alors, c'est le sens, je dirais, psychopathologique de la glossolalie, alors qu'il semble que le terme a été repris en un sens positif par la tradition chrétienne, au moins catholique, et désignant par là, justement, ce miracle du plurilinguisme. Mais ça n'est pas la première fois qu'un terme a plusieurs acceptions. Et
1: c'est-à-dire qu'il y a ce qu'on appelle, après la Pentecôte, il y a ce qu'on appelle dans l'Église primitive le don des langues, voilà. Où effectivement certains chrétiens en prière parviennent à parler une langue qu'ils ne connaissent pas. Saint Paul était très attentif à ce genre de phénomène et très inquiet d'ailleurs. Il disait que personne ne parle en langue s'il ne se trouve quelqu'un pour traduire. On sent qu'il avait l'impression que peut-être des interférences diaboliques pouvaient se glisser dans ce parler en langue. Mais en tout cas, ça a toujours été dans l'Église, et c'est la sagesse de l'Église dans sa riche diversité, comme dit aussi saint Paul. L'Église nous fait parler en langue, dans la diversité des langues, dans l'inculturation, comme on dit aujourd'hui.
3: Désolé de vous interrompre, juste pour rappeler à nos auditeurs qui sont sur Radio Courtoisie, qu'ils entendent l'émission de Jean-René l'Admiral, assisté de Nicole, et l'émission est Paroles et Pensées, dont le titre est « La Pentecôte parle à tous les hommes », et nous recevons M. l'abbé de Tanouarne, qui est prêtre catholique à l'Institut du Bon Pasteur, philosophe et patron d'émission à Radio Courtoisie.
0: Voilà, alors, comment dirais-je, sans doute, ce miracle glossolalique de la Pentecôte mérite que nous y prêtions attention. Vous en avez esquissé une sorte de caricature par l'arasement glacique des globiche des diversités. J'en ai hasardé une justification par une sorte de socle profond d'anthropologie commune, et en même temps, on peut essayer de s'interroger sur le vécu, comment ça a pu se passer, pourquoi est-ce que ça apparaît dans la tradition, et comment ça a pu être vécu plus concrètement, plus simplement. Une fois qu'on a dit que chacun parle sa langue et que tout le monde comprend, on a énoncé le problème. On a énoncé le problème, on a apporté une autre réponse à la diversité babélienne des langues.
1: Oui, et on a entrevu la possibilité d'une union de tous les hommes, parce que finalement, c'est de ça qu'il s'agit. Mais cette union de tous les hommes n'est possible qu'en Dieu, que dans un au-delà de l'homme. L'homme, s'il se prend lui-même comme but, est forcément dans l'échec. Malheur à l'homme qui se confie dans l'homme, dit le prophète Jérémie au chapitre 17. Je crois que c'est le sens de l'événement de Babel. L'homme se confie dans l'homme et son espérance est trompée. Il n'y a d'espérance vraie, et d'espérance d'unité de l'humanité que dans l'Esprit Saint, finalement. C'est-à-dire que dans quelque chose qui est au-delà de l'homme et qui seul est capable d'unir les hommes dans leur diversité.
0: En somme, l'hypothèse, enfin l'idée que j'ai mis en avant d'un socle anthropologique, le socle d'une anthropologie linguistique et culturelle profonde qui permettrait la communication, la communion entre les hommes. En fait, cette hypothèse, cette façon de penser la pluralité et l'unité, renvoie au fait que l'homme est créature et que s'il y a ça, c'est quelque chose comme une sorte de Pentecôte profonde, c'est-à-dire l'homme est créature, donc c'est Dieu qui lui fait ce don. C'est à partir de ce statut de créature de Dieu qu'il a cette faculté, qu'il lui est donné.
1: L'homme prend conscience de lui-même comme créature, oui. Et c'est de cette façon qu'il peut aspirer à l'unité de toute créature, dans la mesure où elle se sent elle-même créature.
0: Voilà, et alors peut-être, là on a beaucoup insisté sur l'unité, et moi je suis très sensible à la différence. Moi je sais que je suis entre les... Quand j'étais jeune, j'étais attaché à l'unité, mais maintenant, avec la maturité, une maturité très avancée, je suis très sensible à la diversité des gens, des âges, des sexes, des langues, des cultures. Et je maîtrise je soupçonne à quel point tout ça nous échappe pour notre bien. C'est-à-dire que un moment où il y a ce danger d'un arasement mondialiste, cette diversité avec ses charmes, ses risques aussi, est une chose essentielle et qui est maintenant en danger. Et alors, d'une certaine façon, on peut lire ce miracle du plurilinguisme de la Pentecôte comme une façon de dépasser le plurilinguisme en le maintenant. C'est-à-dire que chacun parle sa langue et chacun le comprend dans sa langue. Donc chacun, qu'il s'agisse des apôtres ou de leurs auditeurs, continue à être enraciné dans une unité linguistique, dans une identité linguistique qui n'est pas dépassée, ou plutôt qui est dépassée miraculeusement dans ce discours, mais qui foncièrement reste leur identité fondatrice. Et donc ce serait.
1: Et là, vous décrivez, à mon avis, la dualité qu'il y a entre la nature et le surnaturel. On a besoin du surnaturel pour penser le religieux. Je sais que après la guerre, la Deuxième Guerre mondiale, les théologiens ont imaginé qu'on pourrait se passer du surnaturel, qu'on pourrait envisager une théologie sans surnaturel. Mais au fond, la fête de la Pentecôte nous rappelle que s'il n'y a pas cette ouverture au surnaturel, il n'y a pour chacun que sa sauce et sa cuisine à lui, finalement. Et le surnaturel ne vient pas supprimer cette sauce ou cette cuisine que chacun fait en son intime avec toute la culture dont il est porteur ou pas. Il y a une révélation, il y a une vérité qui est donnée et qui est au-delà de tout ce que l'esprit humain peut imaginer et qui est au fond pour chacun d'entre nous la certitude du salut.
0: Mais autrement dit, j'étais tenté de faire, nous avons été parfois tentés de faire une lecture, pour ainsi dire, sécularisée de la Pentecôte, mais le point important, c'est la descente.
1: Oui, c'est pour ça que je vous parle du surnaturel.
0: L'important dans la Pentecôte, c'est la descente du Saint-Esprit, et ces langues de feu, en jouant sur les mots en grec comme en français sur langue, mais en réalité, c'est important, c'est la langue de feu manifeste la descente du Saint-Esprit sur chacun d'eux. Et donc, la référence explicite à la transcendance dont s'autorise tout ce que nous avons dit sur...
1: Et s'autorise d'une nouvelle société qu'est l'Église, qui est la seule société de personnes, finalement. Parce que c'est la seule dans laquelle, pour y entrer, il faut le vouloir. C'est-à-dire que l'Église est à l'origine de l'idéal laïque du contrat social. Mais dans l'Église, par le baptême et par la confirmation de ce baptême, qui est donc le deuxième sacrement, il y a un véritable contrat social. L'Église est une société de personnes. C'est-à-dire que chaque chrétien est volontairement chrétien. Nous ne sommes pas volontairement français ou arabe ou chinois, mais nous sommes volontairement chrétiens et cette volontariété crée une nouvelle société qui est une société non pas d'individus en cours de massification, mais une société de personnes libres et qui construisent cette société par leur liberté.
0: Et alors, de ce point de vue-là, la Pentecôte, c'est la naissance de l'Église. C'est du point de vue dans l'histoire sainte, c'est l'Église existe à partir de l'Église comme société, l'Église comme communauté non fermée est instituée par la Pentecôte.
1: Oui. La Pentecôte est la fête de l'Église. En fait, c'est la date de naissance de l'Église.
0: Et alors, à cette date de naissance, il y a les 12 apôtres et la Sainte Vierge et le projet d'évangélisation à toutes les nations. Donc c'est une église naissante, mais encore virtuelle, enfin encore en projet en somme. C'est une église...
1: Encore en projet, mais qui va se réaliser dans les 3000 personnes qui écoutent l'apôtre Pierre la parole et qui se convertissent en masse. À cause de ce miracle des langues et qui vont constituer le premier noyau de chrétiens finalement. C'est un grand mystère cet avènement de l'Église dans l'histoire. Qu'est-ce qu'elle avait comme argument l'Église pour fleurir dans l'histoire comme elle a fleuri? Je dirais aucun argument humain. Comme disait Tertullien, je crois parce que c'est absurde.
0: Credo
1: quia ineptum est. Oui.
0: Moi, je crois que c'était absurde, mais bon, je j'ai plus confiance dans votre culture que dans ma mémoire. Oui.
1: Non, c'est effectivement ce qu'on en retient. Credo quia absurdum. Et donc, si je crois parce que c'est absurde, c'est que je crois dans un autre esprit que le mien. Je crois dans une autre sagesse que la mienne. C'est la sagesse du Saint-Esprit.
0: Oui, là on revient.
1: Qui convainc nos réticences et qui nous attire dans l'Église, que nous le croyons ou ou pas, que nous le sachions ou pas. L'Église, c'est Église, c'est Ecclésia ou Kahal en hébreu, c'est la convocation. En fait, nous sommes tous convoqués dans l'Église. Et nous répondons oui. En fait, nous sommes tous convoqués dans l'Église. Et nous répondons oui ou non.

0: Nous ne sommes dignus ut intres subtectum meum. Donc d'une certaine façon, un peu aussi comme en matière amoureuse, il arrive que on ne se sent pas digne de la chance qui nous est offerte et qu'on recule à une grâce qui nous est faite parce que on ne se sent pas la dignité, la puissance, le droit, la capacité.
1: Et c'est quand on ne s'en sent pas la dignité et la capacité que paradoxalement on est prêt à s'ouvrir à un autre esprit que le sien, qui est l'Esprit Saint.
0: Mais c'est le deuxième pas. C'est le franchissement de cette inhibition qui fait que moi plusieurs fois j'ai reculé devant des femmes magnifiques qui faisaient un pas vers moi et je me le reproche maintenant. Mais maintenant je comprends, c'est parce que je ne m'estimais pas à la mesure de ces filles formidables qui avaient la bonté de me faire des ouvertures. Et maintenant je m'en veux absolument parce qu'au fond à trop se s'accuser soi-même, en fait on méprise la part négative qu'on a en soi et on idéalise l'autre. Et l'autre est aussi un pécheur avec ses faiblesses. Et chacun de nous joue un peu une comédie, si bien que on peut se laisser prendre au charme de la comédie que nous font les autres.
1: Est-ce que vous décrivez là, c'est le jeu de l'amour qui n'est pas dans le champ de l'autre, comme dirait Lacan, qui n'est pas ouvert au grand souffle de l'Esprit Saint.
0: Oui, voilà. Donc, d'ailleurs, dans cet esprit, Monsieur Herbier, on s'approche sans doute bientôt de la fin de l'émission. Nous avons fait une petite excursion sur Babel, et dans le cadre de cette série dont aujourd'hui c'est le troisième épisode, la série catholique et français toujours, je vous proposerai peut-être de faire une émission sur Babel. Parce que c'est un mythe qui circule beaucoup et qui est objet beaucoup de contresens, d'un pluralisme d'interprétation. Et ce terme de Babel est dans le langage courant et vous avez contribué à le clarifier tout à l'heure. Mais en même temps, il y a des problèmes de traduction. Qu'est-ce que c'est que Babel? Comment traduire le terme? Comment traduire ce passage très court mais très dense? Moi, j'avoue que dans l'Ancien Testament, ce qui me fascine le plus, ce n'est pas le Cantique des Cantiques, c'est à la fois Babel et l'Ecclésiaste.
1: L'Ecclésiaste, c'est admirable, oui.
0: Ben mais Babel et l'Ecclésiaste sont pour moi les deux points qui me parlent le plus. Mais en même temps, ce sont des passages qu'on peut lire de façon pessimiste.
1: Mais le pessimisme de l'Ecclésiaste est une introduction à la foi, justement.
0: Voilà, justement. Mais on peut, dans un premier temps, en rester au stade du pessimisme. Il reste à faire l'essentiel, le deuxième pas. Et c'est ça qu'on comprend peut-être, soit tout de suite pour certains qui ont la grâce, soit plus tard pour d'autres qui ont besoin de temps pour dépasser la première lecture. Voilà. Et alors, pour nous résumer, ce miracle parfois appelé glossolalique du pluralisme des langues dépassées, ça n'est pas qu'une anthropologie de linguistique de la diversité humaine, c'est le fait que si c'est possible, c'est que l'Esprit Saint est descendu sur les apôtres et sur la Vierge, et que on attend qu'il descende sur nous et il faut l'appeler à nous pour rejoindre l'Église. Est-ce que ce serait un résumé qui vous conviendrait, Monsieur l'Abbé?
1: Oui, bien sûr. Avec cette idée que la chrétienté est au fond une forme viable de Babel. Babel ne marche pas parce que l'homme se prend lui-même comme but Mais la chrétienté, en prenant

0: non pas l'homme comme but, mais Dieu et l'amour de Dieu comme but, laisse entrevoir la possibilité d'une mondialisation heureuse.
1: Oui, oui, oui. Dieu vous entende, monsieur l'abbé. Ça pourrait être le mot de la fin de notre émission.
0: Ce sera mon dernier mot.
1: Et donc, alors, cette émission se termine. Je remercie monsieur l'abbé de Tannouarn d'avoir accepté mon invitation avec Nicole. Je remercie évidemment Nicole pour sa souriante et aimable assistance, et aussi Jean-Édouard qui assure la technique de notre affaire. Et donc cette émission enregistrée le 3 juin en fait passera le lundi de Pentecôte comme c'est bien naturel, en espérant que une telle émission contribuera à réactiver ce qui, chez certains de nous, n'est qu'un souvenir encore flou d'un catéchisme déjà lointain, puisque c'était le moment de la jeunesse. Voilà, merci à tous, et donc à une prochaine émission dans 4 semaines.
0: À très bientôt, Jean-René.

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0: l'instant le deuxième mouvement du concerto d'Aranjuez de Joaquín Rodrigo. Tout à l'heure, à midi en direct, le Libre Journal de Michel de Rostolan. 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Voici la rediffusion pour l'heure de la matinale ligne droite de vendredi dernier, avec notamment Rudy Mana. Je vous souhaite une excellente fin de matinée à l'écoute de Radio Courtoisie. Il est 11h.
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2: Bonjour Alexis. Et alors Alexis Poulain nous rejoint dans un court instant. Voilà, bonjour Alexis.
3: Pardon, bonjour.
2: Bonjour, et donc vous avez décidé de parler de cet État français qui n'aime pas ses enfants.
3: Oui, on est dans un pays qui visiblement n'aime pas beaucoup ses enfants et évidemment, on va avoir la même litanie après le drame de la mort de Liana qui aurait pu être évité si la justice avait fait son travail, tout comme Lola, on se rappelle, tout comme Philippine, Céleste et combien d'autres. Je pourrais faire une liste, elle est beaucoup trop longue, à la fois de ceux que l'État a failli parce que ils n'ont pas renvoyé ceux qui n'avaient plus rien à faire en France ici et qui sont passés à l'acte, mais ceux aussi qui n'ont pas passé les dossiers, parce que, on ne sait pas. Et d'ailleurs, il y aura une enquête judiciaire. Mais alors, ce qui m'étonne, c'est que les politiques font comme à chaque fois, c'est-à-dire qu'ils découvrent un dossier en souffrance, alors que c'est le même depuis des années. Il n'y a qu'à voir, tout était dans les conclusions de la CIVISE. Vous vous rappelez, c'était ce comité interministériel de lutte contre les violences sexuelles faites aux enfants, qui avait été mené de main de maître par le juge Durand, qui avait fait parler plus de 30 000 victimes et survivantes de l'inceste, du viol, de la traite humaine, lorsqu'on est mineur, une vie volée. 140 conclusions qui ont été mises à la poubelle, tout simplement, parce que la CIVISE a été sabotée. Et aujourd'hui, on fait comme s'il fallait recommencer à zéro. On se rappelle de Bétaram, un premier ministre qui a tout fait pour couvrir l'affaire et qui a passé plus de temps d'ailleurs à essayer de sauver son image plutôt qu'à gouverner la France. On peut aussi parler de l'ASE, c'est une catastrophe, c'est le premier réseau de proxénétisme en France, proxénétisme
2: aide sociale
3: mineur,
2: à l'enfance,
3: encore une fois, aide sociale à l'enfance, absolument, des foyers où on recrute en masse des enfants totalement désocialisés que l'aide sociale à l'enfance a bien du mal à aider. Alors on va dire tout le temps la même chose: faute de moyens? Non, je crois que c'est une faute de volonté. Je crois même que c'est une volonté de faire du mal aux enfants. Il n'y a qu'à voir comment tout ça est traité finalement en fin de course, dans un chapitre un peu loin. C'est loin d'être une priorité pour les candidats à la présidentielle. Alors, ils vont sans doute tous faire la danse du ventre et parler de cet intérêt majeur qu'ils ont pour la sécurité des enfants. Mais je ne crois pas que c'est sincère, malheureusement. Il n'y a qu'à voir comment le dossier Epstein a été traité par-dessus la jambe depuis 2019 par la justice française. Donc il ne s'agit pas seulement d'un dysfonctionnement dans le cas tragique de Liana où la justice n'a pas fait son travail. C'est systémique. La justice, dans des affaires de pédocriminalité, ne fait pas son travail. Surtout quand elles impliquent, par exemple, des anciens ministres ou des réseaux internationaux comme celui d'Epstein, où il ne fallait pas parler de réseau, rappelez-vous, selon les fact-checkers de la radio-télévision publique, c'est complotiste. Alors, c'est pas complotiste de dire que la France n'aime pas ses enfants, c'est un fait. Il n'y a qu'à voir comment l'école est même en train de tomber en ruine. Il n'y a qu'à voir comment la priorité de l'éducation nationale a été les VARS, les cours d'instruction sexuelle, plutôt que d'apprendre comment lire, écrire et penser et se défendre. Il n'y a qu'à voir maintenant comment toute cette affaire est traitée, où chacun découvre qu'ils sont responsables, mais pas coupables.
2: Merci de cette charge à sabre découvert contre l'État. Effectivement, on est absolument stupéfait de la manière dont l'État prend en charge la chose. Vous n'avez pas insisté, mais je me permets d'en rajouter une couche, sur la manière dont la justice traite justement le cas des prostituées mineures de l'ASE quand ils se retrouvent devant les tribunaux. Donc les juges ont tendance à donner les peines les plus légères aux clients de ces prostituées mineures. Voilà, donc c'est du sursis. Donc on est absolument stupéfait de la manière dont des pédophiles avérés, pris en plus avec des relations tarifées, avec des mineurs dont la minorité est évidente d'un point de vue physique, sont en fait ni plus ni moins relaxés par la justice, parce que coller 12 ou 18 mois de sursis à quelqu'un qui a volé une fillette ou un garçonnet, voilà, sans évidemment qu'une quelconque question de consentement puisse avoir lieu, c'est absolument stupéfiant. Vous avez raison d'expliquer que c'est systémique et que ce n'est pas un défaut. En fait, la justice est laxiste avec les pédophiles. On peut aussi reparler effectivement de l'aide sociale à l'enfance. Vous parlez des ministres d'Epstein. En fait, l'aide sociale à l'enfance est placée sous la direction des régions et des départements. Quel président de conseil régional s'est retrouvé en tôle parce que les enfants de l'aide sociale à l'enfance dans son territoire avaient été soumises à la prostitution? On n'est pas capable d'aligner un seul nom parce qu'en fait, il n'y en a pas un.
3: Il n'y en a pas, voilà. Exactement, il n'y en a pas un et à la fois ça va être des enquêtes comme d'habitude hein, qui vont établir une chaîne de responsabilité où personne ne sera responsable, c'est toujours la même chose. Le plus choquant pour moi ça a été quand la Civise qui avait tout mis sur la table, hein, notamment sur la prescription, sur le fait de prendre en compte la parole de l'enfant. On peut remonter à Outreau, hein, où Dupond-Moretti a eu son rôle hein, pour saboter là encore la parole des enfants. C'est une volonté, c'est-à-dire que la Civise, il y avait simplement le tout était fait, il n'y avait plus qu'à faire les lois. Les lois n'ont pas été faites, la Civise a été sabotée. Et puis l'ogre d'Outreau, l'avocat Dupond-Moretti a été placé à la justice par Emmanuel Macron. Aujourd'hui, c'est Gérald Darmanin qui découvre que oh là là, ça ne fonctionne pas, comme s'il ne le savait pas déjà. Alors, c'est cette hypocrisie-là, en fait, qui est insupportable. Parce que pendant que ces hypocrites font semblant, les gamines, elles meurent.
2: Les gamines et les gamins. Dans le cas de la dernière en date, là aussi... On nous explique que le périscolaire est devenu une priorité. On nous explique, bien sûr, que tout est mis en place. En fait, ça fait des années.
3: J'ai pas parlé du scandale, bien sûr, des assistants périscolaires à Paris. Mais c'est une, là encore un scandale que Emmanuel Grégoire, qui était en charge de l'enfance sous Hidalgo, ait pu faire campagne sans être empêché par ce thème et pu même être élu sur le bilan d'Anne Hidalgo, un bilan calamiteux. On parle quand même de plus de 70 cas de viol d'enfants dans les écoles à Paris, comme si c'était pas grave, encore une fois, comme s'ils avaient tout fait pour que ça n'arrive pas. Quand il y avait un cas avéré, le pédocriminel était simplement transféré d'école.
2: Oui, oui. C'est amusant d'ailleurs parce que quand il s'agissait de l'école, des écoles catholiques ou de l'église catholique et qu'un prêtre était déplacé d'une paroisse à un autre, on a entendu évidemment, à juste titre, le monde politique entier jeter les hauts cris. Et d'ailleurs, l'église catholique est une institution qui a mis en place la SIAZ et donc qui a fouillé sur des dizaines d'années, ressortant des affaires qui étaient évidemment totalement prescrites pour faire amende honorable et expliquer à quel point ça allait mal. Où est la commission d'enquête sur l'éducation nationale? Où est la commission d'enquête sur le sport à l'école? Où est la commission d'enquête, en fait, sur la manière dont il y a quand même de fortes chances que quand il y a des millions d'enfants soumis à des centaines de milliers d'adultes ayant autorité sur eux, dont aucun recrutement n'a jamais examiné s'ils étaient ou pas des pédophiles en puissance ou en acte, étant donné la manière dont on traite le casier judiciaire dans ce pays, eh bien là, silence total et évidemment impunité totale de l'éducation nationale.
3: Bien sûr.
2: Oui. Merci beaucoup Alexis Poulain d'avoir été avec nous. Vous restez avec nous et nous rejoignons Rudy Mana. 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
2: Merci Arnaud.
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2: Alors, Alexis Poulain, nous avons parlé, avant que vous n'arriviez, avec Rudy Mana, du métier de policier, évidemment, de la manière dont ce métier était difficile, des instructions qui étaient données, des erreurs de communication de Laurent Nunez, et j'avais essayé demander à Rudy Mana s'il n'avait pas l'impression qu'il y avait parfois un peu un deux poids deux mesures, soit dans les instructions données, soit dans la manière dont les policiers étaient en train de d'accomplir leur tâche et la manière dont chacun, avec son propre jugement, était plus ou moins sévère. D'après Rudy Mana, voilà, ce qui compte pour un policier, c'est de faire son métier et après de laisser l'appareil judiciaire faire le sien, en évitant de regarder en arrière, parce que généralement c'est décevant. Quel est votre sentiment sur le maintien de l'ordre en France, Alexis Poulain?
3: Pour moi, sur le maintien de l'ordre, on peut dire que c'est un métier difficile qui est là encore une fois largement dévoyé par le politique. On a vu la transformation de la police en une sorte de police armée qui est là pour mater des mouvements de foule, mais qui arrive systématiquement à l'affrontement trop tard, utilisée sur des sites comme Sainte-Soline où on parle d'affrontement plutôt que de maintien de l'ordre, etc., etc. Et dans les missions de protection, justement, on a l'impression que là c'est le parent pauvre, c'est beaucoup plus difficile. Et puis la police ne peut pas tout faire. Voilà, ça fait des années qu'on parle de territoire perdu de la République, qu'on parle de narcotrafic, de quartiers entiers qui sont dédiés au trafic et aux mains des trafiquants. Je suis désolé, c'est aussi, là encore, un laisser-faire et une hypocrisie politique de plus qui a permis l'émergence de cette scène aussi importante du narcotrafic en France, parce qu'on a fait croire que la police suffirait à lutter contre le narcotrafic. Non, il faut des lois, il faut des infrastructures, il faut de la volonté politique, et puis arrive un moment où la police ne suffit pas, et même où c'est dangereux pour les forces de l'ordre. Donc on est là encore dans une faillite d'un système qui a été organisé, bien sûr, avec d'abord la fin de la police de proximité, avec, comme je le disais, le manque des moyens sur l'enquête, avec aussi la façon dont les policiers ont essayé de faire leur travail en étant confrontés à l'impossible. Et puis c'est un métier où il faut rappeler à la fois le nombre de suicides et le nombre de démissions. C'est-à-dire que les policiers qui veulent bien faire leur travail, ils n'y arrivent pas. Donc la porte de sortie est assez rapide, malheureusement.
2: Rudy Mana, lorsqu'on pose la question aux auditeurs de Radio Courtoisie qui nous écoutent depuis ce matin sur la question assez simple, pensez-vous que la police défend l'intérêt des Français? Ils sont 90% à répondre qu'ils pensent que la police ne défend pas véritablement l'intérêt des Français. C'est un sentiment de colère par rapport à l'impunité dont jouissent les casseurs, ou il s'agit de révéler un malaise plus profond entre la police et le peuple, malaise peut-être entretenu, comme le suggère Alexis Poulain, par l'État?
5: Alors franchement, je pense que si on demande ce que le peuple de France, si on demande au peuple de France qui pense des forces de police aujourd'hui, je crois que les derniers sondages étaient à 75% qui a une très très bonne opinion de la police nationale française. Donc là-dessus, je préfère penser comme ça. Effectivement, il s'est passé ce week-end des événements qui font que les Français, en fait, c'est pas forcément, je pense, à la police qu'ils en veulent, puisque ils ont bien vu que la police, elle a fait ce qu'elle a pu. Hein. On a quand même plus de 200 blessés, on a fait presque 900 interpellations. Bon. Mais malheureusement, quand on voit les premières comparutions immédiates où honnêtement, il n'y en a pas un pour l'instant qui a mis un pied en prison, c'est sûr que c'est difficilement audible pour le peuple de voir qu'ils ont tout cassé dans Paris. En fait, il n'y en a pas un qui est en prison pour l'instant. J'ai beaucoup aimé l'édito, ce qui vient d'être dit. Vous savez, la police aujourd'hui... Déjà, effectivement, est-ce que les enfants de la République, ils sont délaissés par l'État? Moi, je crois que on n'en est pas loin de ça, en tout cas. Quand on voit l'état de la police, de la gendarmerie, des pompiers, des hôpitaux avec des infirmières, des écoles avec les professeurs, je me dis que, moi, je dis souvent que nous sommes la dernière digue républicaine. Et je pense que l'État ne préserve pas assez cette dernière digue républicaine. M. Poulain a très bien parlé de l'état d'esprit des policiers. Vous savez que c'est le deuxième métier où il y a le plus de suicides. Mmh. On en parlait tout à l'heure, derrière les agriculteurs. Vous voyez, on est dans la même galère. Et c'est pour ça que moi, je ne me confronterai jamais à un agriculteur parce qu'on est dans la même galère. Il a parlé également, à très juste titre, et très peu en parle, des démissions dans la police. Depuis 4 ans, on n'a jamais eu une vague de démission aussi importante. Ça, on n'en parle pas assez, et c'est une réalité. On a quasiment
6: 15 000 policiers qui sont partis depuis 4 ans. Et ces policiers-là, ce n'est pas des gens comme moi qui ont 52 ans. Bon, on est un peu en fin de cycle, on est un peu fatigué, quoi. Ce n'est pas nous qui partons, parce que nous, dans 6 ans, on est à la retraite, parce que Dieu merci, on a encore l'avantage de partir un petit peu plus tôt à la retraite. Peut-être pas pour longtemps, mais bon, on espère. Ce sont des gens qui ont entre 5 et 8 ans de police. C'est-à-dire des jeunes qui devraient être ultra motivés et ultra concentrés sur leur carrière, eh ben ils en peuvent plus parce qu'ils disent mais nous on peut pas continuer à travailler dans un tel climat. Tout ce qu'on fait, il y a une suspicion, on est traîné dans la boue systématiquement. Eh ben qu'est-ce qu'ils font ces gamins? Ils démissionnent. Parce que si on gagnait encore 5 ou 6 000 euros par mois, si on était bien payés les policiers, mais on fait pas ça pour l'argent. Parce que franchement, moi en fin de carrière, j'ai pas honte de le dire, hein, je suis brigadier chef, je suis à 2900 euros au bout de 32 ans de carrière, je suis à 2900 euros par mois et je suis brigadier chef. Donc, si on faisait ça pour l'argent, ben encore on pourrait comprendre qu'on continue à supporter cela. Mais c'est même pas, on est des smicards de l'administration. Donc si vous voulez. Ce sont deux phénomènes, moi, qui m'inquiètent particulièrement. Alors, les suicides, ça dure depuis beaucoup plus longtemps. Hein. C'est en moyenne une 35, je crois, suicides par an depuis 25 ans. On est dans des chiffres absolument fous. C'est quand même complètement dingue que 35 policiers se donnent la mort depuis 30 ans par suicide. Et puis, depuis 5 ans, on a ce phénomène de démission et de disponibilité. Les policiers ne veulent plus continuer à porter l'uniforme de policier, non pas parce qu'ils sont pas fiers de le porter, parce que tous les policiers sont fiers de porter l'uniforme. Et moi, le premier, au bout de 31 ans, je suis extrêmement fier de porter cet uniforme de police. Et ça, je indiquerait toujours. Mais au bout d'un moment, vous en avez tellement marre des décisions de justice, de la manière dont vous êtes traîné à la boue, d'un management parfois absolument toxique. Toxique parce que tout le monde a peur de celui qui est au-dessus. Donc le management est catastrophique. Et bien, au bout d'un moment, ben, ces policiers, ils s'en vont, ils font autre chose. Moi, j'ai vu des policiers qui partaient, qui devenaient électriciens. J'ai vu des policiers qui allaient travailler dans des sociétés. J'ai vu des policiers qui faisaient plein d'autres choses totalement différentes de la police. Ça, c'est un vrai sujet. Et j'espère que il y a une élection extrêmement importante là qui arrive en 2027. Hein. La prochaine présidentielle, c'est quand même une élection, à mon avis, qui est extrêmement importante, qui peut représenter un tournant. J'espère que tous les candidats vraiment vont prioriser ce problème-là. Cette dernière digue républicaine. Il faut pas oublier une chose. Si cette dernière digue républicaine saute, la France explosera. Il n'y a plus de limite, il n'y a plus de possibilité derrière. Les flics, les gendarmes, les infirmiers, les pompiers, les professeurs, plus personne n'en peut plus. Tout le monde n'en peut plus. Plus personne ne supporte la situation. Et ça, il faut régler ce problème et prendre ce problème à bras le corps. Et ce sont les politiques qui doivent faire ça à travers un programme qui ira dans le sens de tous ces, moi j'appelle ça les héros de la République. Ce sont des héros de la République. Et à un moment donné, ces héros, il faut les féliciter, il faut les remercier, il faut les mettre en avant. Parce que sinon, mais vous savez quoi? À la fin de l'histoire, ce sont les voyous qui deviennent les héros de la République. Et moi, je veux pas vivre dans un pays comme ça.
2: Alors effectivement, personne n'a envie d'un pays où Naël a sa statue et Adam Traoré une avenue à son nom. Et néanmoins, nous avons à Radio Courtoisie une vision parfois un peu différente de la police à cause notamment de la manière dont sont traités les militants de droite, comme par exemple les militants nationalistes. Ils déploient une banderole, la police arrive chez eux à 6 heures du matin pour les arrêter et les emmener menottes au point pour avoir déployé une banderole. Vous parliez à juste titre du PSG, on a vu les Black Blocs, ça fait depuis 2018 avec les Gilets jaunes qu'on voit la France être ravagée par des manifestations, sans parler effectivement de la délinquance ordinaire qui en fait est extrêmement violente. Mais peu d'interpellations, combien de Black Blocs ont été condamnés, pas tant que ça, pour des violences incroyables. La jeune garde est dissoute, on trouve des excuses à ceux qui ont assassiné Quentin Derenque. Des militants nationalistes déploient une banderole, la BAC débarque chez eux. Des militants nationalistes lancent des fumées dans le ciel. La police débarque chez eux en leur expliquant que la justice leur a demandé de les interpeller pour mise en danger de la vie d'autrui parce qu'on le fait de respirer une fumerole serait particulièrement dangereux. On a le sentiment, et c'est, ça m'a frappé tout à l'heure quand vous disiez « si je n'ai pas envie de faire quelque chose, je ne le fais pas », on a le sentiment que ces policiers que vous nous décrivez comme étant eux aussi aux abois, eux aussi énervés, eux aussi déçus par la politique, eux aussi inquiets de l'état du pays, des policiers dont on sait qu'ils votent majoritairement à droite et même Rassemblement National, eh bien, quand il s'agit de d'exécuter les ordres pour faire en sorte que la répression contre les nationalistes soit forte, eh bien, là, il y a quels sont les policiers qui ont refusé d'obéir aux ordres ? On ne sait pas.
6: Alors, dans ce genre de situation, vous le voyez sous un prisme, et honnêtement, je vous dis la vérité, vous avez raison, hein. Il y a eu des instructions judiciaires. Alors, vous savez, quand vous avez des instructions judiciaires, là, vous n'avez pas le choix. On vous dit d'aller interpeller à 6h du matin telle personne. Là, vous ne pouvez pas refuser un ordre. Ça, c'est un ordre donné par l'autorité judiciaire. On ne peut pas le refuser. Si on refuse ça, on se met en faute et immédiatement, on est sanctionné. Donc, effectivement, il est certainement arrivé, bien sûr, il est arrivé qu'on aille interpeller des militants nationalistes de droite chez eux à 6h du matin. Mais je vous assure vraiment que

0: on les présente à la justice et encore une fois, hein, comme je vous l'ai dit tout à l'heure, hein, ben, on ne maîtrise pas les sanctions pénales qu'il y a derrière, c'est pas notre rôle. Et c'est vrai que ben, on peut être parfois surpris. Bon, moi, comme je regarde plus ce qui se passe derrière, parce que sinon, voilà, je vous l'ai expliqué tout à l'heure également, ben, je laisse faire le travail à la justice. Mais honnêtement, non, je veux rétablir cette vérité. On fait tout autant avec les militants d'extrême gauche et parfois les magistrats nous demandent d'aller interpeller des militants d'extrême gauche à 6 h du matin chez eux, hein. Ça nous arrive aussi assez régulièrement.
1: Bon, et ben voilà, ça, voilà qui nous rassure tous.
0: Non,
1: Voilà, c'est dommage, c'est dommage qu'on en parle moins. Alexis Poulain, il nous reste 1 minute, le mot de la fin sur cette question de y a-t-il un problème avec la police?
2: Le problème avec la police, il est politique, voilà, parce qu'on va mettre plus de moyens sur des questions politiques, sur le cyberharcèlement de Brigitte Macron, sur des choses qui finalement ne sont pas essentielles. Et là où la mission première de la police, qui est de protéger hein, les populations et les Français, ben on a l'impression que c'est le parent pauvre. Il y a qu'à voir l'état des commissariats, c'est pas plus reluisant que l'état des hôpitaux, des écoles.
1: Très bien. Merci beaucoup Alexis Poulain. Merci beaucoup Rudy Mana de votre
0: Merci à vous.
1: témoignage, et merci à tous deux d'avoir participé à ce débat. À très bientôt sur Radio Courtoisie.
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1: Et pour ce débat, j'ai le plaisir de recevoir Anne Coffinier, présidente fondatrice de Créer son école. Bonjour madame.
5: Oui, bonjour.
1: Alors, vous êtes donc la présidente fondatrice de Créer son école, vous êtes en faveur d'un enseignement libre. Vous avez examiné avec soin la manière dont l'Assemblée nationale a adopté à l'unanimité la proposition de loi sur les violences scolaires. On sait qu'il y avait un article qui était polémique, c'était celui qui proposait de lever le secret de la confession, pourtant reconnu par l'État français. Donc ce n'est pas juste une loi de l'Église, c'est aussi une loi française, c'est la loi sur le secret professionnel. Les arrêts de la Cour de cassation sont nets sur la question. Et donc tout le monde était content, enfin en tout cas la droite était contente de voir que cet article avait été écarté. Mais vous avez regardé en détail un autre article qui lui recèle un venin possible, c'est l'article 7 qui dit notamment que les écoles sont obligées d'accepter que les inspecteurs de l'éducation nationale interrogent seuls les élèves.
5: Oui, alors avant de rentrer déjà dans le détail de l'article 7, ce que je voulais déjà dire, c'est que lorsqu'il y a des lois sur des sujets traumatiques, comme la question des violences faites aux enfants, il n'y a plus de réflexion sur le contenu de ce qui est proposé. En réalité, ça devient politiquement impossible d'être contre ou de voter contre une loi de protection des mineurs. Et donc, c'est là que tous les dangers se développent, parce que comme politiquement, il n'y a plus d'espace pour la critique, eh bien, on peut passer toutes sortes de cavaliers de nature différente qui règlent des comptes historiques, par exemple, là, par rapport à la liberté scolaire ou par rapport à l'Église, parce que politiquement, ce n'est pas possible de s'opposer. C'est comme ça qu'on est arrivé à avoir une adoption à l'unanimité d'une loi, alors qu'elle recèle toute une série de dispositions liberticides. Donc ça, je voulais dire que c'est vraiment très important ce mécanisme, parce que c'est souvent là qu'on a des reculs démocratiques finalement importants. Après, si on rentre plus dans la stratégie, on a un chiffon rouge absolu, évidemment, qui est le secret de la confession. Donc toutes les forces, si vous voulez, de lobbying, notamment de l'Église, etc., se concentrent là-dessus, et c'est bien normal d'ailleurs. Mais pendant ce temps-là, évidemment, il y a d'autres dispositions très corrosives qui sont passées. Et donc, le coup de Jarnac, j'ai envie de dire le plus terrible, et qui potentiellement pourrait revenir au Sénat, c'est la question de, comme on dit, CDDiser le contrat d'association avec l'État pour une école. C'est-à-dire que c'est un principe constitutionnel qui s'appelle la liberté d'enseignement. Sur cette base-là, la loi Debré a été prise et a donné aux écoles catholiques notamment, mais aussi juives, protestantes,

0: existants, enfin, différentes écoles, la possibilité de passer un contrat d'association avec l'État. Et évidemment, il ne s'agit pas d'un contrat précaire. Il s'agit vraiment de quelque chose de long, de profond, et qui n'est pas conçu pour avoir un début et une fin. Et là, subrepticement, il y a une proposition au sein de cette donc, proposition de loi Spielboots pour précariser, pour CDDiser le contrat d'association, ce qui est évidemment une fragilisation extraordinaire de la position, notamment de l'enseignement catholique, par rapport à un État qui aujourd'hui cherche à récupérer des contrats parce qu'il n'y a plus d'argent et parce qu'il y a une baisse démographique. Donc ça, par exemple, cette disposition-là, elle est absolument cruciale et on n'en a pas beaucoup parlé.
1: Alors, avant qu'on revienne effectivement sur la possibilité de fermer un établissement et ce genre de choses, concentrons-nous quand même justement sur l'alinéa 11 de l'article 7. Donc, les inspecteurs pourront désormais interroger seuls les élèves. Oui. C'était quelque chose qui est absolument stupéfiant. C'est-à-dire, normalement, chaque fois qu'il s'agit d'enfants, on interdit au personnel de l'éducation nationale d'être seul dans une pièce fermée avec un enfant. Mais là, les inspecteurs de l'éducation nationale qui viendront dans les écoles libres, ou même les écoles libres hors contrat, pourront exiger qu'il n'y ait aucun membre du personnel enseignant ou du personnel de gestion, de direction de l'établissement, qui soit là pour les écouter poser des questions à l'enfant, sachant que les questions que posent ces inspecteurs de l'éducation nationale, on en avait parlé avec la Fondation pour l'école il y a quelques mois, sont parfois terriblement intrusives. C'est « vas-tu toujours à la messe ? Y a-t-il un crucifix chez toi ?» Autrement dit, ils rentrent dans l'intimité de la famille de l'enfant, et même ils rentrent dans la psychologie de l'enfant, sans qu'on comprenne en quoi ça a à voir avec la manière dont le gamin apprend véritablement le français, la littérature et les langues étrangères.
0: Oui, alors jusqu'à présent, le cadre dans lequel les inspections se font n'est pas parfaitement bordé sur la question de savoir si on peut interroger ou pas un enfant seul. Mais il y avait eu des préconisations dans le cadre d'une sorte de circulaire qui disait que c'était pas le principe et que c'était pas la solution à privilégier. Pour autant, la porte n'était déjà pas fermée. Et donc, régulièrement, ça se produisait. Et c'était vraiment une question, si vous voulez, de capacité de résistance morale du chef d'établissement qui, lorsqu'il avait un peu de poigne, disait « Écoutez, monsieur l'inspecteur, non, qu'est-ce qui vous permet de faire ça ? Je suis pas au courant, donc je m'y oppose. C'est moi le responsable de cet enfant, les parents me l'ont confié. Donc je suis désolée, mais je sais rien de vous, je n'ai pas vu votre casier judiciaire, donc c'est pas possible. » Mais ça, pour ça, il faut quand même avoir, si vous voulez, une certaine poigne, une certaine fermeté. Parce que lorsque vous êtes inspecté, que votre école peut être fermée sur simple décision administrative, parce qu'aujourd'hui, il n'y a même plus besoin de passer par le juge pour fermer une école, hein, c'est devenu extraordinairement simple, c'est d'ailleurs scandaleux, eh bien, vous avez tendance à faire profil bas. Donc déjà, ça, c'était la situation actuelle. Et effectivement, cette situation a donné lieu à des débordements. Alors, c'est très inégal. Hein. Il y a des endroits où il n'y a aucun problème et il y a des endroits où c'est complètement délirant. Je me souviens à Marseille, par exemple, d'une école, en l'occurrence, c'était une école, la Fraternité Saint-Pie-X, dans laquelle les inspecteurs avaient demandé à un petit enfant de maternelle ce que ses parents votaient aux élections.
1: Voilà.
0: C'est bon, là, on est en dehors de toute forme de légalité, à l'évidence. Sauf que qui est témoin ? Qui peut donner une preuve de ça ? Hein, c'est évidemment très compliqué. Après, il y a beaucoup de questions qui portent sur la sexualité. Est-ce que tu te masturbes ? Des questions comme ça qui sont posées et qui sont là aussi complètement délirantes. Et beaucoup de questions qui portent sur ce qui se passe chez soi ou des questions qui sont assez limites sur le personnel d'encadrement. Donc ça, théoriquement, si on regarde la proposition d'amendement, théoriquement, c'est bordé, puisqu'ils sont supposés poser des questions uniquement sur la vie dans l'établissement, et non pas dans les à côté. Mais on sait très bien qu'en pratique, il y a des glissements permanents. Donc ça, ce type de disposition, je pense que ça pourrait être contré précisément, comme vous le soulignez, à un moment où on essaie de protéger les enfants de situations où ils seraient tout seuls face à un adulte. Donc c'est un peu compliqué d'aller expliquer que dans certains cas, un enfant peut être tout seul face à un adulte et dans d'autres, il faut surtout pas qu'il le soit. Et l'autre chose que je voulais dire aussi, c'est qu'il y a toujours cette espèce de présomption de culpabilité de la part de soit des parents, soit de l'enseignement privé. Cette idée que l'enseignement privé, c'est le lieu de l'omerta, c'est le lieu de l'entre-soi, et que donc s'il y a un problème, il ne sera pas dit. Alors que dans une école publique, il y a beaucoup plus de brassage des gens, il y a beaucoup plus de brassage d'idées, et donc théoriquement, les problèmes sortent plus facilement. Et là, hélas, quand on voit le drame absolu du périscolaire, qui est à une écrasante majorité, en tout cas si on parle de Paris, situé dans des établissements publics, force est de constater qu'il ne suffit pas qu'une structure soit publique pour qu'il n'y ait pas d'omerta. Donc tous ces raisonnements sont sous-tendus par des considérations idéologiques qui tentent toujours à culpabiliser les familles, les établissements libres, et qui tentent à l'occasion de normes, enfin d'une reprise en main de la protection des mineurs qui est bienvenue, qui est normale, qui est urgente et qui est nécessaire, mais à l'occasion de ce juste combat, eh bien c'est l'occasion de donner encore plus de contrôle, encore plus de suspicion, encore plus de contraintes à la fois aux familles et aux établissements libres, qu'ils soient sous contrat ou hors contrat d'ailleurs.
1: Alors, vous aviez, dans votre analyse scrupuleuse de la loi, aussi relevé les alinéas 20 et 23, je cite, qui prévoient la possibilité pour le préfet de fermer un établissement sans mise en demeure préalable en cas d'atteinte aux valeurs de la République. Donc, retraduit, ça signifie qu'un préfet peut dire à un directeur d'établissement que du jour au lendemain, son école est fermée, voilà, donc plus personne ne peut y mettre les pieds, à condition que les valeurs de la République, selon l'estimation du préfet ou le rapport fantaisiste ou non fantaisiste d'un inspecteur de l'éducation nationale, n'ont pas été respectées, sachant que ces valeurs de la République ne sont jamais précisées nulle part.
0: Oui. Lorsqu'un établissement est inspecté, il y a en général donc ce qu'on appelle un rapport avec potentiellement des mises en demeure. Et la mise en demeure vous dit, vous devez respecter, vous devez corriger tel ou tel aspect et vous avez tant de jours pour le faire. C'est le principe quand même du contradictoire qui régit les inspections. Et c'est fondamental en droit puisque ça donne la possibilité de se défendre. Ce qui est prévu et qui, à mon avis, est complètement inconstitutionnel, anticonstitutionnel, donc ça veut dire que ça ne passerait pas la rampe d'un passage au Conseil constitutionnel, c'est de dire que une autorité administrative, parce qu'attention, c'est même pas un juge, hein, une autorité administrative, donc concrètement, parlons très concrètement, c'est un inspecteur qui est un ancien prof d'anglais, qui passe avec éventuellement un confrère qui est un ancien professeur, je sais pas moi, d'EPS, qui sont devenus inspecteurs, qui viennent dans votre établissement et qui considèrent que finalement le respect du socle commun de connaissances est pas forcément très sûr, ou bien que vous avez une présentation de l'histoire ou de la géographie qui correspond pas à l'idée qui se fait de valeur de la République, eh bien ils vous ferment instantanément. Donc vous voyez bien que ça tient pas la route. En droit, ça peut pas tenir une seconde, une affaire pareille. Et ce qui est d'autant plus délirant, c'est qu'en réalité, aujourd'hui, dans les logiques de mise en demeure, en fait, l'État peut tout à fait adapter les délais par rapport à ce qu'il juge opportun. Ça veut dire que, matériellement parlant, déjà aujourd'hui, dans l'état de la loi, il peut très bien décider d'envoyer le jour même, par exemple, de la visite, une mise en demeure, en expliquant que l'école a jusqu'à demain midi pour régler le problème. Donc ça veut dire qu'ils peuvent déjà faire une mise en demeure complètement ridicule, par exemple d'une demi-journée ou d'une journée. Donc on voit bien que l'enjeu là n'est absolument pas d'augmenter la protection des mineurs en rendant plus ferme la main de l'État. On voit que l'enjeu, c'est tout simplement d'accroître la capacité de sanctions arbitraires sur l'enseignement libre pour que, ayant peur d'être fermé, eh bien, ils s'alignent toujours plus sur les exigences de l'État, quelle qu'en soit la pertinence. Parce que si vous voulez, ce qui a complètement changé depuis la loi d'août 2021 sur le séparatisme, c'est qu'on est passé d'une logique où, pour être fermé, il fallait passer par le juge, et donc vous aviez le temps. Si vous voulez, la charge de la preuve était apportée par celui qui voulait vous fermer, c'est-à-dire par l'État. Tandis que maintenant, c'est plus comme ça, c'est une mesure administrative, c'est-à-dire que l'administration ferme votre école, et si vous le contestez, alors libre à vous de saisir le juge, avec toute la lenteur propre à la justice en France qui est parfaitement saturée. Ce qui veut dire que vous en avez pour 3 ans pour faire reconnaître que vous aviez raison d'être ouvert, mais évidemment, après 3 ans de fermeture, il va sans dire que votre école, elle ne peut plus renaître. Donc, ce qui veut dire qu'aujourd'hui, il y a une épée de Damoclès permanente sur l'ensemble des établissements libres pour pouvoir être fermés par exemple, le préfet ou le maire ou le recteur en ont une ferme volonté.
1: Une volonté évidemment politique, parce que faisons un petit aparté. Quand on regarde les résultats scolaires des écoles libres, y compris des écoles libres hors contrat, elles se classent systématiquement dans le peloton de tête.
0: Oui, mais c'est important de distinguer deux plans. Bien sûr, je suis d'accord avec vous que c'est bien beau d'être sur le dos des écoles libres alors que elles ont de meilleurs résultats académiques que les écoles publiques. en général, attention, hein, pas tout le temps, mais il y a quand même un autre aspect, c'est la question de la protection de l'enfant contre les embrigadements, contre les dérives sectaires, contre les violences, contre les emprises, etc. Et ça, c'est un fait distinct. Vous pouvez avoir des écoles ciblées qui sont très performantes. Prenez par exemple le cas des établissements type Averroès ou Al-Kindi. Eh bien, ils sont très solides d'un point de vue académique. On ne peut pas le contester. Néanmoins, c'est un lieu d'une emprise idéologique islamiste totale. Donc, vous voyez, il faut distinguer les deux plans. Il y a le plan de la sécurité de l'enfant, sécurité de l'intégrité physique et morale. Il y a le plan de potentiellement de l'endoctrinement. Et il y a le plan de la performance académique. Et ce qui est très compliqué en France, c'est que comme on veut absolument traiter toutes les religions sur le même plan, sans tenir compte du fait que, par exemple, dans la religion musulmane, il y a une dimension politique de conquête, eh bien, comme on veut les traiter toutes de la même manière, eh bien, lorsqu'on cherche à sévir, par exemple, sur les écoles à tendance islamiste, eh bien, on porte des coups directs aux écoles catholiques.
1: Qui sont pourtant, elles, totalement dans les clous par rapport à l'État français et depuis très longtemps. Et est-ce que l'éducation nationale, donc qui prétend être un lieu de brassage, un lieu d'excellence, un lieu de sécurité, donc évidemment ça sert à rien de rappeler le périscolaire parisien, ça ne sert à rien d'expliquer qu'il y a évidemment un scandale sous-jacent qui n'a pas encore explosé, mais qui finira par exploser, qui est le scandale de la pédophilie dans le scolaire et pas juste dans le périscolaire. On voit pas pourquoi l'éducation nationale serait par miracle préservée de ce qui accable tout le reste de la société. Et l'éducation nationale ne cherche-t-elle pas, en fait, à exercer un contrôle total, à avoir le monopole absolu sur l'éducation, d'un point de vue purement idéologique, contre toutes les autres formes d'éducation qui ne seraient pas strictement étatiques ?
0: Ah bah ce bras de fer existe depuis la Révolution française, hein, c'est bien clair, c'est-à-dire que d'un côté, il y a dans la tradition de la chaloté, etc., cette idée que l'enfant, dès sa naissance, appartient à l'État, et que ce n'est que pour des raisons naturelles et de logistique, quelque part, qu'il est concédé aux parents, parce que c'est pas bien pratique d'élever un enfant jusqu'à un certain âge. Un peu comme dans la logique de l'éducation spartiate, par exemple, hein, on laissait l'enfant jusqu'à 7 ans dans les jupes de sa mère, et puis après, quelque part, on le mettait dans l'armée, quoi, pour le prendre en main. Eh bien, voilà, donc on a d'un côté cette conception-là, puis de l'autre côté, on a la conception, j'ai envie de dire, classique, défendue notamment par l'Église catholique, mais pas uniquement, qui est de dire que bien, les enfants n'appartiennent à personne, mais enfin qui sont sous la protection de leur famille, qui sont naturellement, c'est-à-dire par la nature même, responsables d'eux, et que c'est donc eux les premiers éducateurs dont il faut préserver à tout prix le rôle et la fonction. Donc ce sont deux conceptions du monde, et ces conceptions du monde s'opposent notamment sur la question de la distinction entre l'instruction et l'éducation. Puisque pour l'éducation nationale, et vous remarquez bien qu'elle s'appelle depuis 1932 l'éducation nationale, eh bien il ne s'agit pas de faire uniquement de l'instruction, mais il s'agit de faire de l'éducation. Et j'ai envie de dire, il s'agit surtout de faire de l'éducation ou même de la rééducation. Et on le voit aujourd'hui dans le contexte du développement de EVARS, donc la fameuse éducation sexuelle, affective et relationnelle, puisque au moment où les capacités de transmettre les connaissances dures, si j'ose dire, hein, les maths, la physique, le français, etc., s'effondrent, parce qu'il n'y a pas d'autre mot, hein, ça s'effondre, eh bien l'État fait de la surenchère pour transmettre, en fait, un certain art de vivre, un certain rapport au corps, un certain rapport aux adultes, un certain rapport à des questions comme la sexualité, l'orientation sexuelle, mais aussi d'autres sujets comme le réchauffement climatique, l'immigration, enfin, toutes sortes de sujets comme ça. C'est-à-dire qu'en fait, le cœur de préoccupation de l'État s'est déplacé, et au lieu de se préoccuper avant tout d'instruction, il se préoccupe avant tout d'éducation et même, comment dire, de formatage politique des esprits. Et ce glissement, je pense qu'il y a une place, par exemple, pour que l'Église catholique s'y oppose, notamment dans le cadre du contrat, parce que la loi Debré donnait des obligations à l'enseignement catholique de respect des programmes, mais dans un cœur qui était un cœur historique de connaissances classiques, j'ai envie de dire objectives, et pas dans un contexte d'expansion permanente du domaine de la lutte. Or, aujourd'hui, si vous voulez, on est toujours plus loin dans une conception qui est de plus en plus politisée, et qui repose sur des bases scientifiques et intellectuelles de plus en plus fragiles. Et donc, il y a un vrai devoir de résistance, parce que c'est l'abrutissement complet du peuple auquel on est en train de contribuer en acceptant cet alignement sur les demandes d'éducation nationale. Donc, il faut quand même voir aussi une chose, c'est que L'éducation nationale a une réaction qui est bien classique. Hein. Lorsque un corps s'effondre, qui perd en attractivité, eh bien, il est plus simple pour ce corps de taper sur le concurrent, fût-il tout petit, que de se relever soi-même. Et là, c'est vraiment ce à quoi on assiste depuis grosso modo 2015. C'est-à-dire, plus l'éducation nationale s'enfonce, et plus elle fait porter la responsabilité de ses misères sur l'enseignement libre, et en particulier l'enseignement hors contrat. Ce qui veut dire que là, par exemple, on assiste à des choses complètement grotesques. J'ai vu dans certaines propositions d'amendements portées par LFI et ses alliés socialistes, l'idée que les écoles libres sont bien plus le lieu de problèmes de violence faites contre les enfants, contre les mineurs, et que donc il faut leur donner des responsabilités financières plus importantes, etc., etc. Mais c'est faux. Je suis désolée. Ils sont en train de capitaliser sur Betarum, qui remonte à des décennies, mais ils ne balayent pas devant leur porte. Il faut quand même revenir aux chiffres. Quand vous voyez le périscolaire parisien, la totalité des arrondissements sont touchés. Un tiers des écoles sont touchées. Quand vous allez dans le 11e, c'est deux tiers des écoles qui sont touchées. Et vous avez des clusters qui touchent jusqu'à 11 personnes, 11 animateurs dans une même école. Donc si vous voulez, non seulement on a un problème, mais on a à l'évidence un système pédocriminel qui est en place. Donc on peut toujours dire, écoutez, c'est horrible parce qu'il y a eu Betarum. Évidemment, c'est horrible. Évidemment, ça correspond à une époque où on considérait que pour faire des vrais hommes, il fallait leur taper dessus et les pousser à des extrémités pas possibles. Bon, heureusement, on a changé quand même de vision des choses et des Betarum actuellement, je pense qu'il n'y en a pas. Par contre, la loi de l'Omerta, elle régit toutes les institutions, l'Église d'ailleurs, comme l'État, ça n'a pas changé. Aujourd'hui, à l'heure où je vous parle, il y a encore des petits scouts qui sont violés, des petits enfants qui sont violés dans des écoles publiques, des petits enfants qui sont abusés dans du périscolaire, public, privé. Parce que, pardon, hein, ça ne va pas plaire à une partie des gens qui nous écoutent, mais parce que il est d'un fait clair et net, c'est que partout où il y a des êtres fragiles, à commencer par des enfants, mais c'est aussi des vieilles personnes, c'est aussi des enfants handicapés, des personnes handicapées, eh bien, il y a des salopards qui sont là pour en abuser. Et ça, on le sait depuis que le monde est monde. Et donc, il faut organiser une vision qui n'est pas rousseauiste, qui n'est pas optimiste de la nature humaine. On sait que ça fonctionne comme ça. Et c'est vraiment important que chacun prenne sa part du fardeau et que surtout, personne ne se dise « ça n'arrive pas chez moi ». C'est pour ça que parfois, je suis en colère, parce que vous voyez, au sein de Créer son école, l'association dont je m'occupe pour aider les écoles libres à être les meilleures possibles, eh bien, par exemple, nous proposons des formations sur la protection des mineurs qui sont délivrées par des chefs d'établissement de l'enseignement privé sous contrat qui sont excellents, mais aussi des formations sur le harcèlement qui sont délivrées par des associations qui sont en pointe et qui sont excellentes, qu'on connaît très bien, dont on est absolument sûr. Eh bien, la plupart des établissements disent « mais non, ça ne nous concerne pas. Il n'y a pas de violence chez nous, il n'y a pas de harcèlement chez nous. » Et vous voyez, c'est une naïveté qui est vraiment désarmante. Ce n'est pas vrai. En réalité, c'est vraiment dans la nature humaine qu'il y ait une minorité de gens qui sont malfaisants. Et donc, il faut s'organiser. Il faut s'organiser pour le voir, pour regarder les choses en face, pour agir, même si ça fait du mal à l'institution, même si ça fait des vagues, même si c'est déplaisant de voir que, bah oui, chez les catholiques aussi,

0: Donc sans doute pas la coordination rurale, sans doute pas la confédération paysanne.
1: Eh oui, je vais vous révéler aujourd'hui ce qui s'est passé il y a 48 heures. Les jeunes agriculteurs, donc c'est la filière biberon de la FNSEA, hein. Les jeunes agriculteurs se sont réunis autour de leur nouveau président Guillaume Léger, qui vient tout juste d'être élu en fin avril 2026. Et ils ont voté. Alors là, accrochez-vous à votre siège, Richard, accrochez-vous bien, parce que là, je ne sais même pas trouver les mots pour le dire. Ils ont voté une motion pour l'inscription de l'Ukraine dans l'Union européenne. Donc ils ont fait rentrer le loup, l'ours, tous les nuisibles dans le poulailler, et eux estiment que l'entrée de l'Ukraine dans l'Union européenne sera favorable à l'agriculteur français. Donc là, les bras m'en tombent, le ciel aussi, et quand on voit la production de l'Ukraine, qui est par exemple première exportateur mondial d'huile de tournesol, le troisième pour l'orge, le quatrième pour le maïs, le cinquième pour le blé, ça représente 11,5 milliards d'euros d'exportation de céréales, quand la France, elle, en a exporté en tout et pour tout, sans être en guerre et en étant apaisée, pour 6 milliards, donc 50% de moins. Donc on se retrouve avec des syndicalistes paysans qui sont là notamment pour défendre les agriculteurs et qui vous disent que l'Ukraine, c'est un plus dans l'Union européenne. Va falloir qu'on m'explique le cheminement philosophique de leur motion, parce que moi, ce que je vois là, c'est ni plus ni moins la porte ouverte pour porter le cercueil de l'agriculture française en terre. Et donc là, je suis... au début, j'ai cru à un fake. Et ensuite, j'ai vu la vidéo de ce rassemblement des jeunes agriculteurs et que leur président a expliqué face à Jean-Philippe Tanguy, Jean-Philippe Tanguy qui est député RN, qui leur a dit exactement la même chose que moi, qu'ils étaient fous, qu'ils marchaient sur la tête, qu'ils étaient en train de tuer notre agriculture, parce que là, je ne vois pas à qui ça peut favoriser, si ce n'est la holding Avril, qui est basée sur un paradis fiscal et dont le président du conseil d'administration n'est autre que monsieur Arnaud Rousseau, le président de la FNSEA. Et nous savons bien que la holding Avril, par exemple, achète des usines de poulet au Brésil pour faire venir du poulet brésilien sur les tables françaises. Et là, donc, on va se retrouver très certainement avec les mêmes accords commerciaux avec cette holding-là, et nous savons très bien que la filière avicole, qui est déjà en concurrence étroite avec les pays de l'Est, notamment la Pologne, va se retrouver écrasée. Le consommateur va se retrouver avec des produits immangeables, avec des produits du poulet ukrainien lavé à la Javel, avec une concurrence déloyale, alors que ces mêmes jeunes agriculteurs font des barrages sur les routes et vous expliquent que les accords de libre

0: Bonjour Richard.
1: Alors, vous nous parlez du cadmium qui nous empoisonne et de la bonne idée des écolos qui consiste à tuer les paysans.
0: C'est ça. Alors, donc, chers auditeurs, les députés ont adopté à 144 voix contre 22 une proposition de loi écologiste portée par Clémentine Autain et Benoît Biteau. Le texte vise à limiter fortement la teneur en cadmium dans les engrais phosphatés. Derrière les arguments de santé publique, on retrouve la même rengaine, faire payer aux paysans français les obsessions idéologiques vertes au risque de fragiliser notre souveraineté alimentaire. Mais d'abord, qu'est-ce que le cadmium? Le cadmium est un métal lourd, naturellement présent dans les sols, mais surtout enrichi par les activités humaines, en particulier les engrais phosphatés. Selon l'ANSES, l'alimentation constitue la principale source d'exposition des Français. Une partie de la population est déjà surexposée. Ce métal est classé cancérogène, mutagène et toxique pour la reproduction. Il s'attaque aux reins, aux os et peut favoriser certaines maladies chroniques. On le retrouve dans les aliments du quotidien, céréales, blé, riz, pâtes, pommes de terre, viennoiseries, biscuits. La France est, d'après les données disponibles, plus imprégnée que la moyenne de nos voisins européens. C'est un vrai sujet de santé publique, personne ne le nie. Mais comme souvent, la question est comment on le traite et à quel prix. Aujourd'hui, la limite en France est de 90 mg de cadmium par kilogramme d'engrais phosphaté. C'est une dérogation au règlement européen qui fixe un plafond à 60 mg par kilogramme. Le gouvernement avait déjà proposé une trajectoire progressive et réaliste, 60 mg en 2027, 40 en 2030 et 20 mg en 2038. Les écologistes, eux, veulent accélérer brutalement, 40 mg dès 2027 et 20 mg dès 2030. Au-delà de ces seuils, les engrais seraient tout simplement interdits sur le territoire. C'est une surtransposition française classique. On en fait plus que les autres pays européens et on le fait plus vite. La très grande majorité des engrais phosphatés utilisés en France sont importés principalement du Maroc et d'Afrique du Nord. Ces phosphates contiennent naturellement du cadmium. Pour descendre rapidement à 20 ou 40 mg, il va falloir traiter les engrais, ce qui coûte cher, ou changer de fournisseur. Résultat attendu, une hausse des prix des engrais, donc hausse du coût de production pour les agriculteurs. Or, les exploitations sont déjà sous tension avec l'inflammation. Avec l'inflation, les normes environnementales multiples et la concurrence internationale. La coordination rurale parle clairement de surtransposition et demande que la France s'aligne simplement sur la moyenne européenne de 60 mg. La FNSEA, de son côté, reconnaît l'enjeu de santé mais insiste. Il faut que les fournisseurs s'adaptent sans étrangler les paysans. Si on va trop vite, on risque plusieurs effets concrets. Perte de compétitivité de nos agriculteurs face aux importations venues de pays qui restent à 60 mg, augmentation des prix alimentaires pour le consommateur français, risque de dépendance, on finit par importer plus de blé ou de viande produits ailleurs, potentiellement avec des standards moins exigeants. C'est exactement ce que le ministre Mathieu Lefebvre a souligné, le rythme voté n'est pas réaliste et menace notre souveraineté alimentaire. Il a raison. On ne peut pas demander à l'agriculture française de porter seule le poids de la transition écologique en 3 ou 4 ans, pendant que le reste de l'Europe avance plus lentement. Oui, il faut réduire l'exposition au cadmium, où une baisse progressive de 20 mg à long terme peut se justifier, mais l'écologie punitive qui consiste à tout accélérer sans tenir compte des réalités économiques et industrielles, c'est contre-productif. On punit encore une fois l'agriculteur français, on augmente ses charges, on fait monter les prix dans les assiettes et on met en danger des filières entières. Le texte aujourd'hui doit passer au Sénat. Espérons qu'il remette un peu de raison et de pragmatisme dans ce débat. Parce que protéger la santé des Français ne doit pas se faire en sacrifiant notre capacité à nous nourrir nous-mêmes.
1: Merci beaucoup Alice.
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3: Bien sûr, vous pouvez retrouver ces entretiens, ces chroniques sur notre site rc.fr et prochaine matinale ligne droite dès demain matin à partir de 7h. Et dans quelques minutes, à midi, en direct, le Libre Journal de Michel de Rostolan. Hors toute tutelle, l'école doit rester le lieu de la transmission du savoir avec Anne Coffigny et Jean-René Lannemiral.

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4: Voici le programme d'aujourd'hui, lundi 8 juin 2026. Tout à l'heure à 13h30, votre pause musicale chanson française des origines à nos jours. Suivi à 14h de la rediffusion de l'émission d'hier midi, le libre journal de Lumière de l'Espérance, qui était dirigé cette semaine par Olivier Figueras. La correspondance de Don Gérard Calvet, fondateur du Barou, le souvenir et l'âme de la fidélité avec Paulin Calvet, neveu de Don Gérard. À 15h30, rediffusion d'Histoire à la loupe de Patrick Simon. Rediffusion de l'émission du 20 octobre 2023, La vérité sur Tolkien, catholique anglais et écrivain très réactionnaire. À 16h, rediffusion de Populaire, vous avez dit Populaire, de Renaud Dourges, Petronei Rostagna, pour son livre La mort en miroir. À 16h30, en toute bonne foi, de France Andrieux, Le totalitarisme bienveillant, une dystopie douce. À 17h, culture et politique, de Richard Haddad et Pierre-Henri. Serge Basset, l'occasion de l'apparition de son ouvrage biographique Margaret Thatcher, un itinéraire hors du commun. À 17h30, en direct, Restons Courtois avec Pierre-Alexandre Bouclem. Tout d'abord, vous propose un rendez-vous avec François-Xavier Freiland, France-Afrique, les vraies causes d'une rupture. Et puis, le rendez-vous de la réinformation. Parmi les sujets, ce soir, mort de Liana, la dérive judiciaire, l'étrange hommage public rendu à un proxénète, ou encore le meurtre du jeune Henri en Angleterre. À 19h30, le libre journal du lundi soir, dirigé par Romain Petitjean, et à 21h, rediffusion de la première partie de la matinale, ligne droite de ce matin, Debout les Français, dissolution de Patria Albigès, quand l'État s'acharne sur les patriotes, enfin 21h30, la soirée musicale avec Virginie, des contes d'autrefois. Voici en direct le libre journal de Michel de Rostolan. Vous pouvez intervenir au cours de cette émission par téléphone au 01 46 51 00 85 ou par courrier électronique à courtoisie@rc.fr. Je vous souhaite un très bon après-midi à l'écoute de Radio Courtoisie. Il est midi.
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0: Chers fidèles auditeurs de Radio Courtoisie, heureux de vous retrouver. J'ai choisi de vous offrir une émission en relation avec l'actualité, puisque ce thème a fait l'objet de débats récents au Parlement, et sans nul doute cela va se poursuivre. En effet, le thème de cette émission est le suivant. Hors toute tutelle, l'école doit rester le libre lieu de la transmission du savoir. Et pour traiter d'un tel sujet, au micro de Radio Courtoisie, j'ai l'honneur et le plaisir d'accueillir, dans ce studio, Anne Coffinier, normalienne et énarque, fondatrice de la Fondation pour l'école, fondatrice de la Fondation Kairos et présidente de Créer son école. Et puis également, mais c'est un familier de Radio Courtoisie, puisqu'il est également patron d'émission à Radio Courtoisie, j'accueille Jean-René Ladmiral, docteur en philosophie et écrivain, professeur émérite en philosophie et en philologie. Voici donc le menu de cette émission, et puis bien évidemment, cette émission commencera comme à l'accoutumée par mon invité permanent, vous le connaissez, il s'appelle Jean de La Fontaine, et il nous offre aujourd'hui une fable qui est la fable 5 du livre 9, et qui s'intitule « L'écolier, le pédant et le maître d'un jardin ». Et je vous en donne lecture. Certains enfants qui sentaient son collège, doublement sot et doublement fripon, par le jeune âge et par le privilège qu'ont les pédants de gâter la raison, chez un voisin dérobaient, se dit-on, et fleurs et fruits. Ce voisin, en automne, des plus beaux dons que nous offre Pomone, avait la fleur, les autres le rebut. Chaque saison apportait son tribut, car au printemps, il jouissait encore des plus beaux dons que nous présente Flore. Un jour, dans son jardin, il vit notre écolier qui, grimpant sans égard sur un arbre fruitier, gâtait jusqu'au bouton douce et frêle espérance, avant-coureur des biens que promet l'abondance. Même il ébranchait l'arbre et fit tant à la fin que le possesseur du jardin envoya faire plainte au maître de la classe. Celui-ci vint, suivi d'un cortège d'enfants. Voilà le verger plein de gens pires que le premier. Le pédant de sa grâce accrut le mal en amenant cette jeunesse mal instruite. Le tout à ce qu'il dit pour faire un châtiment qui pût servir d'exemple, et dont toute sa suite se souvint à jamais comme d'une leçon. Là-dessus, il cita Virgile et Cicéron, avec force trait de science. Son discours dura tant que la maudite engeance eut le temps de gâter en 100 lieues le jardin. Je hais les pièces d'éloquence hors de leur place et qui n'ont point de fin, et je ne sais bête au monde pire que l'écolier si ce n'est le pédant. Le meilleur de ces deux, pour voisin à vrai dire, ne me plairait aucunement. Voici, merci Jean de La Fontaine, fable un petit peu difficile, mais enfin intéressante et pleine de promesses. Et c'est une façon peut-être d'aborder le sujet qui nous occupe aujourd'hui, dont je rappelle le thème. Hors toute tutelle, l'école doit rester le libre lieu de la transmission du savoir. Alors avant de passer la parole, courtoisie oblige, à Anne Coffinier, je voudrais apporter deux éléments à titre personnel, en ma qualité de président du Cercle Renaissance, à savoir, d'une part, que va revenir prochainement sur le débat sur ce qu'on appelle, d'une façon erronée, l'aide à mourir, c'est-à-dire l'euthanasie, soyons clairs. Eh bien, il faut surtout tenir bon, féliciter nos amis sénateurs, d'avoir jeté, au micro de Radio Courtoisie, c'est scandaleux, d'avoir rejeté cette proposition qui avait reçu la majorité à l'Assemblée nationale, mais ça va revenir à l'Assemblée nationale. Et il faut tenir bon. Le deuxième sujet d'actualité, puisque ceci revient en débat dans une quinzaine de jours. Et autre sujet d'actualité qui concerne Notre-Dame de Paris. Je dois dire que je suis scandalisé par le fait que, sur un mot du président de la République, on veuille enlever, ne pas remettre en place dans le déambulatoire de Notre-Dame de Paris, on ne veut pas remettre en place les vitraux
1: Viollet-le-Duc
0: pour mettre à la place des vitraux modernes. Alors je pose la question suivante. Si Notre-Dame de Paris n'avait pas brûlé, aurait-on retiré ces vitraux de Viollet-le-Duc qu'on a pu sauver, qui sont absolument intacts? Est-ce qu'on aurait retiré ces vitraux pour les remplacer par ces vitraux modernes d'un goût
2: À l'arrière-plan donc de ces nouveaux vitraux, il y a toute une philosophie satanique qui
0: est sous-jacente.
2: Sous-jacente, mais qui va bien dans le sens de plusieurs choses depuis quelque temps dans la France qu'elle est gouvernée.
0: Oui, ça correspond effectivement à l'état d'esprit.
2: On a vu ça notamment aux Jeux Olympiques.
0: En tous les cas, défendons surtout la remise en place des vitraux de Viollet-le-Duc, comme le demandent d'ailleurs la plupart des associations de défense du patrimoine ou de défense de l'esthétique. Et je me tourne maintenant vers notre chère Anne Coffigné. Première question, que pensez-vous de La Fontaine ?
3: Alors, je pense que La Fontaine, et c'est pas très original, est vraiment la base de du rapport gourmand à la langue française que peut entretenir un enfant dès la fin de la maternelle, on va dire dès le CP. Et il est de tradition de faire apprendre aux écoliers des fables. C'est souvent difficile au début, mais après, lorsque les enfants arrivent à dépasser cette difficulté, ils prennent goût. Et ça devient un patrimoine intérieur qu'ils emmènent en voyage, comme une sorte de bagage tout à fait intégré à leur tissu même, à leurs fibres, tout au long de leur vie. C'est pour ça que c'est un grand trésor que d'ailleurs d'autres peuples nous envient, parce que c'est très bien vu, ça couvre tous les champs de la vie, y compris d'ailleurs avec des thèses un peu surprenantes, comme cette fable pas très connue que vous nous avez lue, qui finalement est d'une morale assez troublante, hein, pas très favorable à la propriété, où finalement on a un maître qui a l'air d'encanailler la totalité de ses élèves en allant saccager le champ d'un voisin qui, fût-il pédant, était quand même dans son bon droit. Donc là, on est quand même assez surpris par le contenu. Mais en général, c'est beaucoup plus rural, c'est du bon sens, beaucoup plus directement utilisable. Et là aussi, les rimes sont surprenantes. Il y a plusieurs rimes un peu déséquilibrées.
0: Oui, oui.
3: C'est très, très étrange, cette fable-là. Je la trouve très disparate.
2: Oui, oui. Hein. Mais très singulière.
3: Très singulière, hein. Oui.
0: Oui, mais de nombreuses fables de la Fontaine ne sont pas du tout connues. Hein.
3: C'est vrai.
0: Il y a plus de 200 fables. Et,
3: Alors ça me fait penser à une histoire de ma famille, parce que j'avais une mère qui allait chaparder comme ça dans un verger. Et le propriétaire du verger lui avait tiré dessus au gros sel, comme on faisait à l'époque.
0: Là, là, là, là.
3: Et alors, elle a gardé des souvenirs cuisants pendant des mois.
0: Oh là là là.
3: Parce que ça fait très mal. Voilà, donc peut-être que s'il avait lu la fable en question, il n'aurait pas été si dur.
0: Alors, j'ai sous les yeux, Anne Coffigné, j'ai sous les yeux le Figaro de vendredi dernier qui évoque la proposition de loi Bétarame qui faisait craindre une mise sous tutelle de l'enseignement privé. C'est donc le sujet qui a été débattu au Parlement et il y a eu des discussions ardues et il faut d'ailleurs féliciter un certain nombre de parlementaires qui ont essayé de rectifier le tir par rapport à cette proposition de loi et en particulier Xavier Breton, Perrine Goulet, Roger Chudeau, le député Trébuchet, voilà. Et en particulier, cette proposition de loi initiale entendait également lever le secret de la confession. L'Église de France a quand même réagi. Pour une fois qu'elle réagit,
3: ça risque de revenir au Sénat. Il ne faut pas créer victoire trop tôt. Hein.
0: Voilà, oui, absolument.
3: Parce que le texte est depuis le 2 juin au Sénat. Et donc le Sénat ça cherchera certainement à faire quelques modifications. Donc il y a l'urgence qui est mise sur le texte, ça veut dire qu'ils ne peuvent pas faire des navettes. Ensuite ça passe en CMP, en commission mixte paritaire, si jamais ils ne sont pas arrivés à obtenir gain de cause avec un texte identique. Enfin, toujours est-il que vous savez, le problème c'est que lorsqu'il y a des mauvaises idées comme ça, c'est testé dans une première proposition de loi. C'est éventuellement repoussé. Puis ça revient par une autre proposition de loi. Et ça revient, et ça revient, et ça revient. Et l'idée fait son chemin. Et les défenses immunitaires contre des aberrations anticonstitutionnelles comme celle-ci descendent progressivement au sein des élus de la nation qui, au premier passage, déchirent leur habit et se mettent de la cendre sur la tête.
0: Bien sûr.
3: Et au deuxième passage, bon, en fait, ils ne sont pas là, ils sont à la buvette, etc. Puis au troisième passage, ça passe. Et c'est le problème avec l'opposition auquel on a à faire face sur des sujets très idéologiques comme ceci, que ce soit l'euthanasie, enfin tous ces sujets-là, c'est que c'est un véritable système de, comment dire, de bulldozer. C'est-à-dire que c'est une première fois, ça passe pas, ça revient.
0: On le remet sur le tapis.
3: Un cavalier législatif. Et on repasse, une proposition de loi, puis après c'est un projet de loi, et ça revient. C'est pour ça qu'il faut être déterminé, il faut savoir pourquoi on fait ce combat, et être organisé, et sur le temps long. C'est sur 10-15 ans qu'il faut être organisé, c'est pas un soir.
0: Tout à fait, tout à fait, tout à fait. Et vous avez ô combien raison. Je dois dire que on a le sentiment que les parlementaires n'ont pas pris la mesure du fait des conséquences dans le temps de la décision du jour. Et ça, c'est quand même gravissime. Je crois, moi-même, j'ai siégé au Parlement et je dois dire que j'ai eu toujours cette préoccupation effectivement. Lorsqu'on voit d'ailleurs les soi-disant les garde-fous qui sont mis en avant par les zélateurs de telle ou telle proposition de loi en disant mais il n'y a pas de problème, on voit que dans le temps les garde-fous s'effondrent. Il en était ainsi pour tout ce qui se rapporte à l'avortement, à la cessation volontaire de grossesse et à d'autres sujets également.
3: Plus largement, il y a le principe des effets cliqués dans toutes ces lois sociétales, c'est-à-dire qu'on donne une position à titre dérogatoire très encadrée, puis ensuite c'est un peu moins encadré, puis ensuite c'est plus dérogatoire, ça devient la norme, et puis après, le coup d'après, on pénalise ceux qui essaient de lutter contre ça. Et c'est eux qui se retrouvent inversement, comment dire, accusés, alors que jadis, en fait, c'est le contraire. Donc on arrive à inverser.

0: blanche, c'est à ce moment-là qu'il rentre toute une série de dispositions qui, elles, sont purement idéologiques et qui correspondent à des vieilles guerres qui n'ont en général aucun rapport avec l'affaire. Si vous prenez la question du secret de la confession, ça n'a aucun rapport avec le sujet. Aucun.
1: Okay.
0: Mais c'est glissé là-dedans. Mmh. Et puis derrière, il y a toute une série de vieilles guerres scolaires qui renaissent. Contre l'enseignement privé, avec toute une série de dispositions, d'ailleurs parfaitement inapplicables, hein, parce que
2: avec, en privilégiant les attaques contre les écoles catholiques en particulier.
0: Bien sûr, parce que de toute manière, il faut bien reconnaître que dans le sous-contrat, c'est l'écrasante majorité. Et ensuite, ils risquent pas, pour leur alliance de gauche, aller attaquer les écoles musulmanes. Donc ça, ils s'en garderaient bien, parce qu'il y en a aussi de moins en moins, mais qui sont sous contrat. Et quant aux écoles juives, pareil, ils essaient d'éviter. Donc finalement, ils concentrent leurs tirs sur les écoles catholiques. Et puis de toute manière, c'est là qu'il y a le plus de consensus pour taper dur, hein, si j'ose dire. Donc voilà, il faut bien voir ce mécanisme. On met en avant un sujet qui est un sujet politiquement absolument consensuel sur lequel on ne peut même plus réfléchir. C'est bien sûr qu'il faut agir, bien sûr qu'il faut voter le texte. C'est comme ça qu'on a eu un vote unanime. Alors que, souvenez-vous bien de la circonstance politique actuelle, personne n'est d'accord sur rien. On n'arrive à rien voter. Absolument. Et là, on a eu un vote unanime.
1: C'est très mauvais signe. À chaque fois qu'il y a eu des votes de ce type-là, le résultat était catastrophique.
0: Et à l'intérieur, il y a toute une série de dispositions qui n'auraient jamais dû être acceptées. Donc en fait, c'est parce qu'il devient politiquement impossible de se positionner contre une loi comme ça. Et je veux attirer l'attention des auditeurs sur le fait qu'à l'heure où je vous parle, en réalité, dans ce même domaine, il y a tout simplement 4 propositions de loi et 1 projet de loi sur le même sujet.
2: Oui.
0: Donc, en fait, tout ça va se percuter. Il va y avoir des problèmes de coordination de loi. On ne sait pas trop ce qui va en ressortir. Ça va probablement créer une complexité encore plus forte. Alors, bien sûr, c'est très important de prendre la mesure de ce qui se passe. Mais là, on voit bien que chacun y va à son égo. Madame Spielboots, qui finalement a été un peu mise sur la touche pendant la commission d'enquête, ou Paul Vanier, tout prix.
2: Oui.
0: Madame Spielboots, là, c'est sa loi. Et on voit bien que c'est son moment historique.
2: Oui.
0: Donc, elle veut sa loi. Et puis, à côté de ça, le gouvernement ne pouvait pas ne rien faire. Donc, il lui fait un projet de loi gouvernementale, notamment sur la réforme de l'ASE, et il était temps d'y songer. Et toute une série de réformes. Et puis,
2: Mais pouvez-vous quand même préciser pour nos auditeurs de Radio Courtoisie cette mise sous le boisseau, de quoi s'agit-il ?
0: Il y a eu plusieurs tentatives qui ont été faites, dont la principale a été repoussée pour l'instant. Mais on voit bien l'idée générale. Depuis la loi Debré, donc en 1959, au titre de cette liberté d'enseignement qui est une valeur constitutionnelle, eh bien, l'État peut passer un contrat avec des écoles privées de manière à leur donner des moyens d'accueillir les enfants à peu près dans le même type de conditions que les écoles publiques, moyennant une série d'obligations.
2: De contrôle.
0: Et d'obligations. C'est-à-dire, il faut respecter les programmes, il faut respecter la liberté de conscience, il faut prendre tous les enfants de quelque origine qu'ils soient, etc., etc. Et être soumis à des inspections. Et par contre, de l'autre côté, eh bien, les écoles ont droit à faire respecter leur caractère propre, qui n'a jamais été défini, mais on voit bien ce que ça veut dire, c'est-à-dire ce qui fait leur spécificité, aussi bien spirituelle, éducative, d'organisation. Merci. Et voilà. Donc, ça, c'est l'équilibre de 1959. Et bien sûr que l'idée, c'était pas... Dans cette logique-là, et ça c'est très important de le voir pour ceux qui aiment le droit, on n'est pas du tout dans une situation de délégation de service public. C'est pas l'État qui dit voilà le cahier des charges, et vous, nous avons choisi parce que vous savez répondre à ce cahier des charges, et donc vous allez remplir ce cahier des charges, et vous restez en charge une certaine durée, pour autant que vous remplissez correctement ce cahier des charges. C'est pas du tout cette situation-là.
2: Oui.
0: C'est une situation où, de droit, historiquement d'ailleurs, parce que les écoles catholiques en particulier existaient bien avant les écoles publiques, donc, les écoles existent, il est de droit constitutionnellement qu'il y ait une telle diversité, une telle liberté d'enseignement, et parce qu'il est de droit qu'il existe une telle liberté, alors l'État la respecte, la garantit, et comme il avait besoin, dans le contexte du baby-boom, de scolariser un certain nombre de gens, alors il a dit « je vous finance pour que vous scolarisiez les enfants que nous ne sommes pas capables de scolariser ». Mais en aucun cas, c'est une délégation de service public. Et ça, c'est vraiment très, très, très, très important de le garder à l'esprit. Pourquoi c'est important ? Parce que dans le cadre de la proposition de loi Spielboots,

0: Les donc Madame Spielboot et les autres personnes qui ont déposé cette loi ont considéré qu'il était temps de transformer le contrat d'association en une sorte de contrat à durée limitée, un peu comme si on CDDisait, si j'ose dire, le contrat d'association. Donc là, il rentre dans une logique d'appel d'offres, une logique de marché public, en quelque sorte. On vous dit, voilà le cahier des charges. Vous devez remplir le programme, vous devez assurer la sécurité des enfants, vous devez mener au respect du socle commun de connaissances et de culture, etc. Et donc, on vous a sélectionné et on vous garde pour autant que vous faites le travail selon des termes qui nous paraissent convenables. Et voyez bien que là, on change complètement de logique, puisque là, on passerait effectivement à une logique de délégation de service public, où finalement l'Église est priée de rentrer dans le cahier des charges laïques unique, et donc c'est une certaine manière, une manière de faire la loi Savary indirectement, c'est-à-dire de recréer un service public universel global d'éducation
1: et
0: dans
1: de,
0: lequel...
1: Et de perdre la spécificité de l'enseignement
0: Et de perdre la spécificité qui, encore une fois, attention, n'est pas que religieuse. Oui. L'enseignement catholique est varié selon les congrégations, selon les implantations. Il n'y a rien en commun avec les frères Calbras, les oratoriens, les eudistes. Bien tout sûr. Ça, ce sont des approches très différentes. Et donc, évidemment, toutes ces subtilités de vision, de modèle éducatif, etc., seraient balayées littéralement par un cahier des charges qui leur dirait « Écoutez, nous, ce qu'on attend de vous, c'est que vous fassiez exactement comme l'éducation nationale. Le reste, ça ne nous intéresse pas. Vous avez qu'à le faire le soir quand tout le monde est crevé et qu'il n'y a plus personne. Et là, vous pouvez faire un petit heure de catéchisme facultatif si vous avez envie. » Donc, c'est pour ça que ce combat est majeur, parce que c'est la conception même de ce que sont nos droits à la liberté d'enseignement qui est en jeu. Et donc là, ça a été repoussé, mais le simple fait qu'ils aient osé faire une chose pareille en dit long, et en réalité, ils appliquent ce qu'on appelait le programme de Vincennes, qui avait été adopté en 1960, et c'était une sorte de serment où toute la gauche, les syndicats, etc., avaient dit que jamais ça serait la lutte, ils continueraient la lutte jusqu'à ce que la loi de Bray s'effondre, jusqu'à ce que le contrat soit aboli. Et donc c'est ce qu'ils essaient, loi après loi, de faire. Constamment. Il ne faut pas se tromper de combat. Mmh. Souvent, une certaine droite dit « Ah non, mais on ne voudrait pas être accusé de relancer la guerre scolaire, vous comprenez ?» Mais c'est une blague. La guerre scolaire, elle est là depuis 1960. Elle est permanente. Donc soit on nie la guerre pour pouvoir vivre veulement dans la paix, soit on dit « Ben oui, il y a une guerre, très bien, ben, faisons la guerre qui s'impose tranquillement, parce que nous le devons à nos enfants. »
1: Mais est-ce que, également, ce n'est pas, paradoxalement, une bagarre contre l'excellence de l'enseignement? Et je pense évidemment au collège Stanislas, je pense à bien d'autres collèges, et d'une façon majoritaire, on voit que ces enseignants de gauche, généralement, essayent de mettre leurs enfants, si possible, dans des écoles privées sous contrat, qui ont une certaine réputation. Est-ce qu'il n'y a pas également une espèce de... comment dire, d'attaque contre le fait que majoritairement c'est cet enseignement libre, qu'il soit sous contrat ou hors contrat d'ailleurs, est largement reconnu comme étant susceptible de mieux encadrer les enfants que l'école publique.
0: Alors, je dirais quelques mots, mais après je pense que Jean-René Ladmiral aura peut-être plus de choses à dire sur le fond de ce type de combat idéologique qui est vieux comme le monde. Hein. C'est un combat pour l'égalitarisme et contre toute forme d'excellence.
2: C'est la mise au pas de la société. Mise au pas laïciste de gauche de la société. Et effectivement, comme vous dites, une certaine excellence plus ou moins grande de l'école privée. Vous avez mentionné Stanislas ou d'autres. Mais même les écoles... Moi, je vois ma crémière, elle met ses enfants à l'école primaire du quartier qui n'est pas l'école publique. Mmh. C'est-à-dire que les gens évitent l'école publique. Et alors, il y a les lobbies enseignants, syndicalistes, ont peur de ça.
1: Puisque je vois d'ailleurs que François Hollande a commencé ses études, si je ne me trompe, chez les frères à Rouen. Chez les frères des écoles chrétiennes, absolument.
2: Mais tous, hein, et ça rappelle la Révolution française, où tous ceux qui ont persécuté l'Église de façon féroce,
1: à Saint-Jean-Baptiste de la Salle à Rouen,
2: étaient eux-mêmes produits de l'institution qu'ils s'acharnaient à détruire.
1: Absolument.
2: Et alors, il y a à la fois un refus de l'excellence, c'est l'égalitarisme, la philosophie égalitaire, mais c'est aussi le lobby Si on crée un système parallèle où ça se passe bien, alors notre école nulle, elle va perdre. Et si on a des termes de comparaison, et à court terme, enfin plus ou moins long terme, l'école publique est condamnée. Ah oui. Et significativement, moi je suis un produit de l'école publique.
0: Moi aussi.
2: Et ma mère était institutrice publique, comme je disais, comme les filles du même nom.
1: À tout péché miséricorde.
2: Pardon ?
1: À tout péché miséricorde.
2: Oui. Mais nous avons connu une école publique où on apprenait encore quelque chose. Alors il y avait de l'idéologie, etc. Mais c'était quand même pas mal. Alors que visiblement, actuellement, il y a un effondrement du niveau, un effondrement de l'esprit. Alors, je parle de façon globale et Anne Coffinier serait beaucoup plus précise et virulente certainement que je ne le dis. Alors, il reste quelques lycées, quelques écoles où quelque chose se survit, où en tout cas on peut en entretenir l'illusion. Mmh. Et moi je suis d'un milieu d'enseignants, alors il y a une sorte d'a priori pour l'éducation nationale.
1: Mais, je vais mettre un petit peu les pieds dans le plat. Mmh. Et peut-être révéler des choses que je ne devrais pas révéler. Vous avez commencé à être tout à fait à gauche. Et dans le même temps, si je ne me trompe, cette chère Anne Coffinier est inscrite comme étant anarchiste de droite. Alors, j'aimerais cette conjonction
0: dans le micro,
1: dans le studio de Radio Courtoisie, cette conjonction d'un professeur d'université plutôt aujourd'hui, je dirais, libéral-conservateur.
2: Oui, enfin, national-conservateur.
1: National, mais venant de la gauche, et Anne Coffinier qui revendique son anarchisme de droite.
2: Mais elle a été plutôt consciente que je ne l'étais. Moi, j'étais influençable, puis là, j'étais dans une constellation où tout mon environnement à l'université était de gauche.
1: Oui.
2: Et alors, il y a le fameux...
1: Et vous étiez dans un milieu familial d'enseignants.
2: Oui, mais enfin, ma mère était raisonnable.
1: Oui.
2: Enfin, mon père était, que je n'ai pas connu, était militant trotskiste, il était colonel des brigades internationales en Espagne, enfin bref.
1: D'accord.
2: Mais il n'y avait pas d'osmose à ce niveau-là. Mais dans le milieu, tous étaient de gauche. En 68, tous faisaient la révolution. Et alors moi, je pensais, j'étais mal à l'aise, et puis je pensais à ce fameux proverbe, quand tout le monde a tort, c'est que tout le monde a raison. Eh ben non. Maintenant, je dis, si tout le monde est d'un avis différent de moi, c'est que c'est tous des cons et c'est moi qui ai raison. Mais c'est difficile à vivre, faut reconnaître, et à entendre. Et alors, c'est au fur et à mesure qu'on finit par prendre de la distance par rapport à ses erreurs. Et moi, ce qui m'a aidé à passer de l'autre côté, c'est quand c'est une anecdote. Nous étions sur la plage de Grimaud. Avant qu'il y ait Port Grimaud, il y avait encore les Ajoncs, les Flamants Roses.
1: Oui.
2: Et c'était une époque où on cherchait un peu de musique dans un transistor pour flirtouiller. Enfin bon. Et à ce moment-là, il y en a toujours un qui voulait les infos. Et j'entends la phrase « vive le Québec libre ».
1: Ah oui.
2: Mais c'est là qu'il faut être. Et c'est ça qui a fait mon basculement.
1: Mon ami Philippe Rossillon qui avait soufflé cette phrase au général de Gaulle.
2: Pardon ?
1: C'était mon ami Philippe Rossillon.
2: Ben oui.
1: Il avait soufflé cette phrase au général de Gaulle.
2: Et en 68, j'ai fait une rechute, parce que tout le monde était là-dedans. Et c'est difficile d'être contre son milieu, sauf quand on a une armature intellectuelle et une certaine courage, comme Anne Coffinier, et heureusement
0: si
2: quelques autres.
0: Si on revient directement aux questions d'enseignement, parce que si on commence à faire l'archéologie des errances idéologiques de notre pays.
2: J'ai répondu à une sollicitation de Michel de Rostolland pour égayer un peu les choses, parce que votre intervention était formidable, précise, convaincante, avec derrière une compétence que je n'ai pas, et il m'a semblé d'introduire un petit peu de fantaisie.
0: De fantaisie, vous avez raison, moi c'est pas la fantaisie. Non mais la situation est si dramatique, je dois dire que j'ai envie que ça change vite, quoi. Si on prend le cas de Stanislas, il faut savoir que cette année, ils ont eu 15 inspections différentes.
1: C'est effrayant.
0: 15.
1: C'était inimaginable.
0: Ils ont eu toutes les inspections possibles.
1: Alors que les résultats aux examens sont extraordinaires.
0: Et ils ont eu gain de cause, finalement, pour le financement de la ville de Paris, hein, qui a été condamné à leur payer.
1: Oui.
0: Mais il a fallu qu'ils réclament leurs droits, si vous voulez. Et c'est aussi intéressant de voir que dans le cadre du bras de fer qui existe aujourd'hui entre l'école publique et l'école privée, ça c'est un sujet sur lequel je voudrais revenir, eh bien on demande à des établissements, comme par exemple Saint-Jean de Passy ou autre, de rendre des classes, de rendre des moyens, alors que les classes sont pleines et qu'il y a des listes d'attente. Ça aussi, je pense que c'est très important que nos auditeurs le comprennent. En France, théoriquement, il n'y a pas d'organisation précise de la manière dont la répartition des moyens se fait entre le public et le privé. Mais il y a une pratique qui s'est instaurée depuis 1984, qui est celle du 80-20. 80% des moyens sont octroyés au public et 20% au privé. Ça veut dire que si on ferme des classes, comme c'est le cas actuellement, si on ferme 100 classes, il faut en fermer 20 dans le privé. Même si vous avez à peu près 65% des gens qui voudraient aller dans le privé. Parce qu'en fait, c'est pas une politique de l'offre, c'est pas une politique de la demande. C'est-à-dire que la demande des parents n'a aucune importance dans le système français. C'est une politique de l'offre. C'est-à-dire que c'est l'État qui dit, vous allez aller dans l'école publique. Vous, non, il y a pas de place pour vous dans l'école privée. Désolé pour vous, c'est comme ça. C'est-à-dire qu'en fait, il y a une sorte de pénurie organisée. Et l'État organise la capacité des citoyens à aller ou pas dans l'école de leur choix. Et donc, c'est un scandale démocratique majeur.
2: Oui, c'est une mise au pas idéologique de la société.
0: Oui, puis c'est une sorte d'endiguement. Et comme par hasard, il y a des élites, à commencer par les élites de gauche, qui mettent leurs enfants dans le privé, bien sûr, ça va sans dire, et qui n'ont aucune envie d'ouvrir le jeu, et donc qui maintiennent une sorte de diktat pour tous les autres. Donc les autres sont supposés aller dans l'école publique. Ceux qui ont la chance, puis ils sont dans le bon quartier, ils ont les bons passe-droits, ils peuvent aller à l'école privée sous contrat. Et puis ceux de l'école publique, tant pis, le niveau s'effondre, ça devient une sorte de garderie qui ne marche plus, puisqu'on n'est même plus en sécurité dans ce type d'école. Et tout ça s'effondre, et ils restent dans une totale bonne conscience, en disant, ce qui importe, c'est que le service public gratuit, laïque, obligatoire, persiste, pour les autres, n'est-ce pas? Mais pas pour leurs enfants.
2: Et c'est non seulement l'idéologie égalitaire, non seulement la mise en cause de l'excellence, mais c'est aussi avoir, en ayant une masse d'élèves non instruits, garder pour leurs enfants les places qu'il y aura.
0: Et c'est très important. Il y avait avant la
2: méritocratie républicaine, etc. Maintenant, non, c'est fils d'eux, filles d'eux.
0: Oui, et alors il y a une raison pour laquelle c'est comme ça. Parce que je suis bien d'accord avec vous, en réalité, ce qui s'est passé, c'est très étonnant. Avant, quelque part, les bourgeois acceptaient la concurrence. Ils acceptaient qu'il y ait une méritocratie républicaine et que chacun soit à égalité dans cette saine concurrence pour faire émerger des élites. Donc, on avait des enfants d'ouvriers ou autres qui passaient certificats d'études, qui s'élevaient dans les études, qui avaient des bourses et qui, finalement, faisaient leur chemin. Aujourd'hui, il y a une conscience, j'ai envie de dire, chez les bourgeois, d'un déclassement de leurs propres enfants. D'abord parce qu'ils s'en occupent plus autant. Les écoles sont pas aussi bonnes, la société de manière générale développe pas autant le sens de l'effort, la culture, la maîtrise de la langue, etc. Donc, ils savent que leurs enfants sont moins bons. Et donc, qu'est-ce qu'ils veulent faire? Ils veulent les protéger de la concurrence. Parce que leurs enfants, comme on dit dans les films de Vox, ils n'ont pas faim. Vous savez, la faim de se battre, la faim, l'envie de s'en sortir. Ils n'ont pas faim parce qu'il y a papa et maman qui, de toute manière, aideront. Alors qu'il y en a d'autres, parfois issus de l'immigration, issus des quartiers simples et populaires, ils savent que s'ils ne s'en sortent pas par l'école, ils ne s'en sortiront pas du tout.
1: Absolument.
0: Donc, il y en a qui ont faim. Il y en a qui poussent au portillon. Et en fait, bizarrement, c'est la gauche qui maintient une sorte de rente de situation des fils de bourgeois qui sont plus haut niveau.
1: Et alors c'est là où vos initiatives sont
2: interviennent. Les classes CAMIF, c'est-à-dire d'abord les bourgeois de l'enseignement.
0: Oui. C'est ça.
2: Moi c'est mon milieu,
0: avant tout.
2: C'est le vôtre aussi sans doute quand même. Moi c'est le mien. Et donc je peux difficilement parler avec mes collègues parce que souvent je n'est pas entendu. Et soit je dévalorise ma parole, ce qui n'est pas trop grave, mais enfin quand même. Mais surtout, ça n'a pas d'effet. À quoi bon? Puisque ça suscite au contraire des réactions. Voilà.
0: Mais parce qu'ils sont corporatistes, avant tout.
2: Oui. Et puis alors, en général, ils sont adultes, etc. Et donc c'est un peu lointain pour eux. C'est un bon souvenir ou pas. Et du moment que ça tourne pour leurs enfants, tout va bien. C'est un petit peu comme disait l'autre. Chacun fait sa petite soupe sur son petit feu dans son petit coin. C'est une formule du général de Gaulle.
1: Absolument. Alors, je voudrais rappeler aux auditeurs que vous écoutez Radio Courtoisie, le libre journal de Michel de Rostelan. Le thème de cette émission est le suivant. Hors toute tutelle, l'école doit rester le libre lieu de la transmission du savoir. Et j'ai le plaisir d'accueillir dans ce studio Anne Coffigné, normalienne, fondatrice, normalienne et énarque, fondatrice de la Fondation pour l'école, fondatrice de la Fondation Kairos et présidente de Créer son école. Alors justement, je vais lui poser la question tout à l'heure d'apporter plus de précisions sur ces initiatives, et en particulier au bénéfice d'une jeunesse souvent issue de milieux non favorisés, hein, il faut le souligner. Et puis j'ai également le plaisir d'accueillir Jean-René Ladmiral, docteur en philosophie et écrivain, professeur émérite en philosophie et philologie, et lui-même également patron d'émission. Donc voici le thème de cette émission, et ceci en relation avec les débats récents à l'Assemblée nationale, faisant état d'une volonté de l'État de mise sous tutelle de l'enseignement privé, qu'il s'agisse de l'enseignement d'ailleurs sous contrat comme de l'enseignement hors contrat.
0: Alors sur le hors contrat,
1: je vais demander peut-être à Anne Coffigné de préciser justement le fait que à la fois le hors contrat comme le sous contrat.
0: Alors oui, c'est très important parce que la principale agression contre le sous contrat a donc été repoussée. Il s'agissait de passer en CDD entre guillemets, le fameux contrat. J'ai expliqué en quoi c'était un changement complet de conception de la liberté d'enseignement. Donc ça avait pu être repoussé et ça c'était fondamental. Par contre, les attaques contre le hors contrat n'ont pas été repoussées. C'est toujours la même affaire. Quand vous avez une chose absolument horrible, tout le monde se concentre sur cette chose horrible. En l'occurrence, là, c'était le secret de la confession. Donc, après, il y avait un élément un peu secondaire qui était très grave, qui était la question de CDDiser le contrat. Et il n'y a plus d'énergie politique pour les autres sujets. Et c'est là que ça passe. Et bien, c'est ce qui s'est passé. Donc, il y a deux sujets qui sont passés sur le hors contrat, bon, qui sont probablement inapplicables. Mais ça, on fait de plus en plus de lois politiques parfaitement inapplicables. Mais ça donne un état d'esprit. Ça crée un état d'esprit différent chez les inspecteurs. Donc, premier sujet, qui est parfaitement aberrant, c'est l'idée que, c'est plus qu'une idée, puisque maintenant c'est une disposition dans l'article 7, ça donne la possibilité aux inspecteurs de fermer un établissement hors contrat immédiatement, sans mise en demeure, dès lors que il y a une urgence particulière et que les valeurs de la République seraient en danger. Alors, comme les valeurs de la République, c'est évidemment...
1: Ce serait intéressant de déterminer ce que c'est que les valeurs de la République.
0: Assez vague. Oui. De quoi s'agit-il si on met le grand défilé de tous les grands principes? Bon, bah, comment ça peut être vraiment mis en danger dans une école? Qu'est-ce qu'on veut dire? Donc on voit bien que c'est la porte ouverte à l'arbitraire. Et quand même, l'inspection est soumise au principe du contradictoire. À partir du moment où vous n'avez même plus de mise en demeure, qu'on vous ferme administrativement directement, ça veut dire qu'il n'y a plus de droit. On n'est plus dans l'état de droit. On arrive, on vous dit, ah bah, vous ne nous plaisez pas, paf, on vous ferme. Donc, d'un point de vue constitutionnel, ça paraît hautement surréaliste. Cela dit, vu l'évolution du Conseil constitutionnel ces dernières années, il vaut mieux quand même essayer d'éviter ces dispositions dès le Sénat. Donc, j'appelle les sénateurs, s'il y en a qui nous écoutent, à passer un amendement de suppression pour cette disposition qui est insérée au sein de l'article 7, car elle dégrade le droit français, et elle est liberticide et n'apporte absolument rien. L'autre élément tout aussi choquant et qui reste plus qui risque plus de demeurer dans le contexte un peu de psychose actuelle, l'autre élément tout à fait embêtant consiste à donner la possibilité aux inspecteurs d'entendre isolément des élèves. Hors la présence d'un adulte, hors la présence du directeur ou d'un professeur de l'établissement. Donc on prend à part un élève, qu'il soit volontaire ou bien qu'on ait choisi, et on lui pose des questions théoriquement qui ont un rapport avec la vie de l'établissement. Mais notre pratique à nous depuis 20 ans nous permet de savoir que ce n'est pas ce qui se passe. En réalité, les inspecteurs posent des questions très largement hors sujet, qui déstabilisent profondément les enfants et qui servent à obtenir des informations qu'ils n'osent pas demander aux adultes. Par exemple, je vous donne un exemple issu de cas tout à fait concret, puisqu'on a les témoignages des écoles inspectées qui nous reviennent après chaque inspection au niveau de l'association Créer son école. Parce que Créer son école, c'est une association qui accompagne les écoles libres, en particulier hors contrat, dans la défense de leurs droits et leur développement. Donc elle les forme, elle les défend, elle les met en valeur, elle les conseille, et notamment on fait un accompagnement juridique dans les situations d'inspection. Et donc, dès qu'il y a une inspection, elle nous appelle parfois en direct, et on les conseille pour qu'elles défendent leurs droits. Et après, on rédige avec elles les réponses aux mises en demeure. C'est pour ça que c'est très important qu'on ait ce service juridique très au service de ces écoles. Et donc, l'expérience qu'on a est quand même assez préoccupante. Vous avez par exemple des inspecteurs qui demandent à un enfant de maternelle ce que ses parents votent.
2: Oui, c'est ahurissant.
0: Ou un inspecteur qui demande à un enfant de primaire s'il va à la messe tous les jours, est-ce qu'il va à la messe, etc. Ce qui est complètement hors de propos et illégal comme question. Ou des questions beaucoup plus gênantes pour un enfant, savoir si il se masturbe, qu'est-ce qu'on lui raconte à la maison sur la sexualité, comment ça se passe, des questions, vous voyez, sur l'intimité, puisque maintenant on est très préoccupé de ces histoires d'éducation sexuelle. Et donc ça conduit à des questions qui sont déplacées, choquantes, qui nient la liberté.
1: Big Brother.
0: Voilà. Et donc ça, c'est tout à fait problématique, d'autant plus que le guide du contrôle édité par l'État lui-même déconseillait de recourir à des questions aux enfants isolément sans adulte référent. Et on sait en plus, dans le contexte actuel, que la grande norme qui va devenir un peu partout à l'égard des enfants, ça sera de jamais les laisser seuls avec un adulte. Donc c'est un peu compliqué de créer une loi pour expliquer qu'il ne faut jamais laisser un enfant seul avec un adulte et en même temps d'expliquer que l'inspecteur, lui, peut être seul avec l'adulte.
1: Oui. Bon. Alors j'aimerais peut-être, Anne Coffigné, j'aimerais quand même que vous indiquiez aux auditeurs de Radio Courtoisie comment joindre cette association que vous avez créée son école pour la défense justement des familles qui entendent s'opposer à cette mise sous tutelle de l'enseignement privé.
0: Merci beaucoup Michel Rostolan. Effectivement, c'est important qu'on nous soutienne. Donc, Créer son école existe depuis 20 ans maintenant.
1: Oui.
0: Donc, pour nous contacter, le plus simple, c'est de passer par le site internet.
1: Oui.
0: Donc, vous tapez Créer son école, vous trouvez créer-son-école.com. Et puis, vous pouvez aussi nous écrire, c'est très facile, en passant par le site internet, ou nous téléphoner. Vous avez tout sur le site internet pour nous faire part de vos propres expériences, de vos besoins. On aide beaucoup de gens à défendre leurs droits. On peut vous réorienter vers d'autres associations si c'est pas exactement notre domaine précis. Et effectivement, il faut défendre le droit des enfants, le droit des enfants à accéder à une école libre. Et il faut défendre les droits des écoles. Ce ne sont pas des choses aux mains de l'État, même si c'est tout à fait normal que l'État les inspecte. Bien que ça soit pas très normal que l'État soit jugé parti. Parce que si vous voulez, n'oublions pas que l'État, c'est un régulateur, mais c'est aussi un opérateur. C'est-à-dire qu'il a son réseau d'écoles. Il a même un réseau omniprésent, puisqu'il scolarise 82% des enfants. Donc c'est cet État qui a son propre réseau, qui va inspecter les réseaux concurrents, et qui a droit de vie et de mort sur les réseaux concurrents. Voilà une situation quand même assez surprenante d'un point de vue juridique. Donc il serait temps, de mon point de vue, que le législateur édicte des normes en disant voilà ce qu'une école doit faire, voilà comment une inspection doit se passer, voilà quels sont les points qu'il faut vérifier, et qu'ensuite il y ait des auditeurs choisi sur ce cahier des charges qui opère ses inspections et en réfère à la nation et non pas à l'éducation nationale qui se retrouve là encore jugée partie. Surtout que, imaginez-vous bien, nous sommes aujourd'hui dans une crise budgétaire et démographique sans précédent sur les deux derniers siècles. Dans un contexte où de toute manière il faut fermer des classes et des écoles, chacun va essayer de fermer les classes chez le voisin. Donc, l'école publique va vouloir fermer les classes dans leur enseignement privé. Il ne faut pas se faire d'illusions, elle ne va pas bien commencer sûr à fermer les classes dans son propre réseau. Or, c'est l'éducation nationale qui inspecte les écoles privées et qui va dire s'il faut les fermer ou pas. Mmh. Vous voyez bien que ça ne va pas, ça ne colle pas. On a un vrai problème démocratique de base.
2: Délit d'initié.
0: C'est ça.
1: Démocratique et démographique.
0: Les deux.
1: Nous allons écouter un bobino de Radio Courtoisie.
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0: hors contrat comme sous contrat. En tous les cas, les droits des enfants et les droits des parents contre cette volonté de tutelle par l'État. J'aurais aimé que vous me parliez également de la Fondation Kairos tout à l'heure, si vous le voulez bien, mais je vais peut-être me tourner vers le professeur Jean-René Ladmiral, docteur en philosophie, écrivain, professeur émérite en philosophie et philologie. Alors la philologie, qu'est-ce que c'est que la philologie ?
1: Alors, on en parlera après, je voudrais poser une question précise,
0: mon cher professeur,
1: sur le sujet. Pardon ?
2: Vous êtes philologue comme Nietzsche.
1: Oui, si on veut, oui, philologue, ça veut dire beaucoup de choses. Hein. Et alors... on a trois continents, la masse de l'enseignement public, le sous-contrat et ce qui reste du hors-contrat. Et il y a une autre filière dont on parle très peu qui est
2: l'école
1: à la maison. Et vous qui avez travaillé l'institution sous ces différents aspects, j'aimerais que vous lussiez bien nous en dire quelque chose.
2: Eh bien, très volontiers. En effet, toutes ces formes sont différentes couleurs d'une même réalité. L'école, la liberté d'enseignement, elle peut s'exercer dans un cadre non institutionnel, comme dirait Ivan Illich, celui de l'école à la maison, en quelque sorte. Dans un cadre institutionnel plus ou moins libre par rapport à l'État, donc hors contrat, sous contrat, voire public. Et donc, toutes ces dimensions-là sont très importantes à préserver. Pourquoi ? Ne serait-ce que pour les cas d'urgence. Vous avez un enfant malade, vous avez un enfant harcelé, vous êtes dans un territoire où il n'y a pas d'offre scolaire, et ça va arriver de plus en plus souvent. Hein. Qu'est-ce que vous voulez faire d'autre à part l'école à la maison ? En plus, aujourd'hui, c'est assez simple, parce qu'on a plein de cours en ligne, on peut se connecter à l'université de Cambridge, Stanford, où on veut. Donc on peut à la fois avoir tous les plaisirs, toutes les ressources de l'enracinement, travailler par exemple avec un artisan local, travailler avec un professeur retraité qui a du temps et qui peut nous éveiller à telle ou telle chose, et en même temps se connecter à ce qu'il y a de plus, ce qu'il y a à la pointe mondiale, grâce aux cours, aux webinaires, aux universités du soir, aux universités populaires qui existent dans le monde entier. Donc, quand on pratique l'école à la maison intelligemment, on a beaucoup plus de ressources qu'avant. Il ne faut pas croire qu'on est enfermé, loin de là. Et donc, ce qui est dramatique, c'est qu'effectivement, sous prétexte, sous couvert de lutter contre l'islamisme, puis qui est ensuite devenu le séparatisme, le communautarisme, enfin, c'est plus très bien, ou renforcer les valeurs de la République, comme la loi a fini par s'appeler en août 21, eh bien, on s'est retrouvé à interdire l'école à la maison, sauf quelques dérogations soumises à autorisation annuelle. Je ne sais pas si vous voyez, vous avez un enfant handicapé, donc une autorisation préalable. Annuel. Chaque année, il faut tout recommencer.
1: Alors qu'avant, il y avait un contrôle a posteriori.
2: Avant, il y avait une déclaration simple et des contrôles quand l'État le voulait, c'est-à-dire pas toutes les années, enfin, assez souvent, mais quand on voyait que ça roulait, c'était un peu moins souvent. Là, il y a des gens dont les enfants ont parfaitement réussi, brillamment parfois, ont passé le bac parfois avec 4-5 ans d'avance, et ils se voient interdits de pratiquer l'école à la maison. Vous avez des professeurs agrégés dans le système public qui ne peuvent pas faire école à leurs propres enfants. Donc en fait, on a clairement une volonté, et ça a été reconnu, d'éradication de l'école à la maison. Sous prétexte que ça serait le creuset d'une idéologie anti-républicaine, islamiste, etc., il n'y a jamais eu le moindre chiffre pour prouver que c'est vrai.
1: Mohamed Merah est un produit de l'école publique.
2: Oui.
1: Les assassins sont produits par l'école publique.
2: La plupart du temps, statistiquement parlant, ils sont produits par l'école qui scolarise le plus d'enfants. Et ce que je veux dire, c'est qu'en fait, le problème en France, c'est que quand vous avez un problème, vous allez augmenter les contrôles sur un secteur. Mais vous ne voulez pas prendre en compte le fait que les gens qui ne veulent pas respecter la loi, ils ne se déclarent pas. Donc par exemple, une école hors contrat, vous pouvez la contrôler. Mais ceux qui veulent mésuser de la liberté d'enseignement, qu'est-ce qu'ils font ? Eh bien, ils font une école clandestine. Ils ne déclarent pas leur école. Donc en fait, tous ces contrôles que vous entassez sur la tête de gens qui veulent respecter la règle du jeu, eh bien, précisément, ils ne seront pas appliqués aux écoles clandestines.
1: Et alors, parlez-nous des écoles clandestines.
2: Alors, par définition, personne n'a le chiffre, mais moi, je suis allée, par exemple, dans un quartier qui s'appelle le Chêne Pointu, dans le 93, où c'est que des immeubles dans un état au-dessous de tout ce qu'on peut imaginer. Et j'ai visité une école coranine clandestine, absolument rien aux normes, qui était là, et dans un bâtiment qui a un logement social, donc ils doivent quand même savoir à peu près qui sont leurs locataires. Et personne ne fait rien. Donc en fait, aujourd'hui, il y a plein de lieux qui sont soit des lieux de soutien

0: scolaires, des activités culturelles en marge des mosquées, soit des activités sportives, mais qui en fait sont des lieux d'enrégimentement islamiste, qui sont très peu contrôlés parce que le régime de contrôle est très léger sur tout ce secteur-là. Et à côté de ça, vous avez des gens qui font l'école à la maison en toute clandestinité, qui donc ne sont pas contrôlés, sont d'autant moins contrôlés que vous demandez aujourd'hui à un maire quelle est la liste totale des enfants qui habitent sur son territoire. Il ne le sait pas. Il ne sait pas qui habite sur son territoire. Il faut savoir en plus qu'il y a toute une partie de la population, notamment clandestine, qui ne déclare pas les enfants à l'état civil. Donc ces enfants, ils n'existent nulle part. Et ils vont dans des écoles clandestines. Et là, naturellement, il n'y a aucun contrôle. Aucun. Donc d'un côté, c'est un petit peu comme lorsque vous prenez le train à la SNCF et par malchance, votre carte famille nombreuse a expiré d'un jour. Alors là, évidemment, vous prenez une taxe, une amende épouvantable, vous avez le sentiment que vous avez tué père et mère. Mais par contre, si vous êtes monté sans aucun billet et que vous avez le bonheur d'être insolvable, ben, il ne vous arrive rien. Voilà, c'est pareil.
1: D'appartenir à des groupes qu'on va ménager.
0: Ou alors, vous êtes un peu musclé et donc on ne peut pas vous contrôler.
1: Oui, moi je suis très chagriné par cette histoire d'école à la maison.
0: Moi aussi.
1: Et parce que c'est en même temps un vivier d'originalité.
0: Tout à fait.
1: Et pour les élèves, pour les enseignants. Et alors, sans connaître le problème, comme c'est votre cas, Anne Coffinier, je peux m'imaginer que des innovations ont pu venir de là. Parce que ce qu'on méconnaît, c'est dans un corps social, c'est il y a la reproduction sociale, pour reprendre un terme classique, mais en même temps, la société vit du fait que certains groupes apportent de l'innovation qui est reprise. Et je peux m'imaginer que l'école à la maison est le lieu, un lieu où il y a de l'innovation, parce que ça implique d'abord une volonté, un courage. Et aussi, les enseignants donnent beaucoup d'eux-mêmes, puisque, en général, ils acceptent, ils en ont parfois les moyens, ils ont parfois des familles un peu nombreuses, mais ils consacrent énormément de temps et de compétences à ce travail qu'ils font, et ils sont certainement amenés à faire des découvertes sur la façon d'enseigner et la façon de gérer la singularité des élèves dans un espace libre.
0: Et puis, il y a aussi un élément, j'ai envie de dire, par l'absurde. C'est-à-dire qu'en fait, quand vous allez dans une institution, l'institution essaie de vous normaliser. Elle essaie de vous faire rentrer dans ce qu'elle considère être un cadre. Et c'est le problème même d'institutionnalisation. Et la République tient beaucoup à cette logique de normalisation. Alors, à une époque, c'était la normalisation républicaine. Il s'agissait d'éradiquer des enracinements régionaux, religieux, post-pré-révolutionnaires, donc royalistes, etc. Et donc, c'est pour ça que l'école publique était aussi normative. C'était pour ça. C'était vraiment pour enraciner. Il y avait un but précis.
1: C'était une école de combat contre l'Église.
0: Hein. Mais clairement. Et aussi, il faut bien imaginer aussi, il y avait tout le côté revanchard hein, contre la Prusse et puis l'Allemagne. Donc, on avait un objectif très précis. Et c'est pour ça que cet enrégimentement idéologique était voulu par la République. Et l'école publique a été conçue pour enrégimenter. Et c'est pour ça qu'elle est aussi sur-institutionnalisée, quelque part. Et aujourd'hui, elle a gardé cette logique de sur-institutionnalisation, mais avec un contenu presque inversé. C'est-à-dire qu'un contenu qui n'est plus du tout national, ni patriote, un contenu qui n'est plus du tout l'idée de faire corps, de faire unité, mais au contraire de valoriser à l'infini, finalement, les divergences identitaires, hein, quelque sorte. Au lieu de valoriser la nation, on s'est mis à valoriser tout ce qui n'est pas français, ou à peu près. Donc tout ça, c'est complètement inversé. Et moi, ce que je trouve très intéressant dans le fait de l'école à la maison, c'est précisément qu'on échappe à cette normalisation, on échappe à cette standardisation. Et ça donne des états d'esprit, ça donne des personnalités fortes, ça donne des caractères bien trempés, ça donne des gens qui n'ont pas l'habitude de se normaliser. Et encore une fois, tout à l'heure, je citais Ivan Illich, qui avait écrit « Une société sans école ». Ivan Illich explique comment l'objectif de l'école, avant tout, c'est pas tellement de transmettre quelque chose, c'est de transmettre cette forme. De l'enrégimentement. Et c'est vrai. Alors, ça paraît gauchiste de dire ça comme ça, mais c'est vrai. C'est vrai, et il est important qu'on se rappelle qu'est-ce qu'on vient chercher dans une école. Et si ce qu'on vient chercher ne se trouve pas plus que ça dans une école, il est de bon ton de se demander s'il ne serait pas opportun de le développer dans une autre structure. Ça peut être l'école à la maison, ça peut être des cours à distance, ça peut être ce qu'on veut, mais il faut pas être, comment dire, asservi par rapport à cette idée d'école institutionnelle conçue comme une machine idéologique.
2: Mais il y a une bonne nouvelle à ça. L'école, c'est donc moins la transmission du savoir que la volonté d'une, la construction d'un robot.
0: Oui, mais je voulais juste dire une chose avant d'oublier, c'est que il y a une très bonne nouvelle, c'est qu'en fait, parfois il y a des choses qui sont compliquées à réformer. Mais restaurer le droit à faire l'école à la maison, ça prend un article de loi et c'est simple. Et il n'y a pas de coûts, et il n'y a pas de choses à annuler, et rien.
1: Au contraire, il y a des économies.
0: Il y a des économies à la clé, il y a du bon sens à la clé, il y a de la liberté à la clé. Donc j'appelle le prochain gouvernement, quel qu'il soit, à oser faire cet acte en faveur de la liberté qui s'impose.
1: De revenir à la raison.
0: Revenir à la raison, bien sûr. Et bien sûr qu'il faut contrôler ce que deviennent ses enfants, c'est évident.
1: Ça faisait partie de ce retour à la raison.
0: Mais ça serait de bon ton aussi de savoir ce que deviennent tous les enfants, commune par commune. Et on est loin du compte.
2: Alors, je dois dire que vous êtes, et je m'en réjouis, écouté par bien des parlementaires, et c'est une... c'est une grande satisfaction. Je vous suis très, nous vous sommes très reconnaissants. Et ces parlementaires actuellement qui justement bec et ongles se sont battus pour défendre cet enseignement privé, qu'il s'agisse d'un enseignement hors contrat ou sous contrat.
0: Mais c'est quand même assez phénoménal quand on considère les choses, comme le disait tout à l'heure Jean-René Ladmiral. Nous avons globalement un système privé qui fonctionne mieux que le système public. Ça n'a pas toujours été le cas. Souvenons-nous, il n'y a pas si longtemps, c'était le contraire. Hein, l'école publique avait un meilleur niveau que l'école privée.
1: Oui.
0: Hein, enfin, moi, quand j'ai fait mes études, le privé, c'était pour les enfants qui ne travaillaient pas trop.
2: Ça dépendait des régions, parce que
0: l'Ouest de la France connaissait
2: plus d'écoles catholiques, en particulier, que d'écoles officielles.
0: Et ça reste vrai encore aujourd'hui, d'ailleurs, pour l'Ouest de la France. Oui. Bon, moi, j'ai été élevée à Manosque, dans le sud-est de la France, et on avait un très bon lycée Félix Esclangon, où il y a beaucoup de gens qui ont fait des bonnes études.
2: Donc vous êtes passé par l'école
0: publique, intégralement.
2: Intégralement.
0: Et l'école privée à côté, elle n'était pas bien brillante. C'était pour ceux qui n'arrivaient pas à suivre le rythme à l'école publique. Et je sais que dans ma génération, c'était largement le cas en province, en tout cas. Largement le cas.
1: Mais à Paris aussi, de mon
0: peut-être
1: temps.
0: Peut-être à Paris aussi.
1: Mon frère était dans le public parce qu'il faisait le désordre. Donc, l'école publique ne pouvait pas le garder. Donc,
0: dans le privé, je voulais dire.
1: Oui, dans le privé, parce qu'il était impossible dans les cadres normaux.
0: Donc ça n'a pas toujours été le cas, je veux dire. Mais c'est un fait qu'aujourd'hui, l'école privée fonctionne mieux que l'école publique. Alors, pour bonnes et des mauvaises raisons. Mais c'est un fait. Et qu'est-ce qu'on voit ? On voit un État qui n'arrive pas à relever le paquebot de l'éducation nationale et s'empresse de couler les auxiliaires, les petites nefs de sauvetage à coup de, à coup de bombarde, là. Il faut couler tous les bateaux qui essaient de sauver ce qu'on peut sauver à côté de l'école publique qui coule. C'est quand même invraisemblable.
1: Avec deux raisons. D'une part, l'idéologie égalitaire, les lobbies enseignants, syndicaux, pour l'école publique, mais en même temps, comme nous le disions tout à l'heure, en coulant l'école publique, ils restreignent le passage, l'espace où ils peuvent mettre leurs enfants, qui eux auront des positions de bien meilleures, parce qu'ils auront bénéficié d'un vrai enseignement, alors que là-dessus, par exemple, Claude Meunier-Berthelot a publié plusieurs livres sur la question. Elle est très virulente. Je l'ai invitée deux ou trois fois à mon émission.
2: Tout à fait.
1: Elle est très virulente, à juste titre, sur la façon dont il y a une organisation systématique de déséducation, je dirais. Et alors, ces livres sont un peu désordonnés souvent, mais sur le fond, elle a raison. Et donc, il y a non seulement un abandon de l'enseignement public, mais le naufrage est voulu pour des raisons idéologiques qui tiennent à un égalitarisme d'une part, et d'autre part, au maintien d'un entre-soi pour une minorité.
2: Il y a
1: les classes CAMIF, mais pas seulement.
2: Je reconnais dans vos propos le professeur de philosophie que vous êtes et de philologie. Mais vous n'avez toujours pas expliqué ce qu'est la philologie.
1: Voudriez-vous que je vous en entretince,
2: s'il vous plaît?
1: Voilà. Alors, littéralement, philologie, c'est l'amour du langage. Et effectivement, comme l'a cité Anne Couffinier tout à l'heure, par exemple, Nietzsche dit « wir philologue », nous philologues. Et dans la tradition allemande, c'est les spécialistes des langues anciennes. Et d'ailleurs, il y a un passage formidable dans les considérations inactuelles, c'est le début de la deuxième, où il explique que les philologues sont les vrais philosophes dans la mesure où, connaissant le passé, ils peuvent critiquer le présent et anticiper l'avenir. Et, mais alors, dans la tradition française, c'est plutôt, l'un n'exclut pas l'autre, l'étude des langues anciennes. La philologie est souvent liée à la culture et à la littérature. La philologie est devenue plutôt une étude diachronique de la langue. Hein, ce qu'on appelle... parce que la linguistique, depuis Saussure, est devenue qu'on appelle une linguistique synchronique. C'est l'état de la langue telle qu'elle fonctionne, en la décrivant de façon aussi précise que possible, et qui a repris la place des linguistes d'avant qui s'intéressaient au passé des langues indo-européennes. Il se trouve qu'il y a là un vivier de réflexion extraordinaire, puisque nos langues indo-européennes sont des dialectes qui ont une origine commune. Mmh. Et les gens ont découvert, comme émerveillés, que l'allemand, le français, le russe et même l'iranien, c'est des langues sœurs. Et alors même, à une certaine époque...
2: Et le latin.
1: Le latin, le grec,
2: les Allemands, puisque vous connaissez très très bien la langue allemande, eh bien, évidemment, l'intérêt de la langue allemande, c'est qu'elle conserve des formes qui existaient pour le latin, des formes de conjugaison et surtout de déclinaison.
1: Oui, alors là, moi j'ai fait 3 émissions sur l'allemand, puisque dans mon émission, j'ai une série que j'appelle « Langue du monde ».
2: Oui.
1: J'ai fait l'arabe, c'est inconnu. J'ai eu la chance de faire une émission sur le japonais avec Bruno Gollnisch, qui était éblouissant. Et moi, je me suis dit, je vais faire l'allemand quand même. L'allemand est un système bizarre parce que, d'abord, c'est une langue germanique dont le système de conjugaison est pauvre. Nous, dans les langues romanes, c'est formidable. Oui. Alors que les germaniques, l'anglais, c'est encore pire. Mais même, par exemple, les déclinaisons qui ont disparu dans la plupart des langues germaniques, qui restent à l'état de bribes, en allemand, c'est une déclinaison en voie de
2: disparition.
1: Oui, c'est ça. Et alors, du coup, bon, je ne veux pas faire le cas ici, mais ça veut dire que pour voir comment ça fonctionne, il faut faire l'ensemble du groupe nominal. C'est-à-dire qu'il y a un article, il y a l'adjectif, il y a le nom. Il faut d'abord aller chercher le nom pour savoir si c'est un masculin, un féminin ou un neutre. Ensuite, revenir sur l'article oui. qui donne l'élément. Et puis, si ça ne suffit pas, l'adjectif va venir quelque chose. Oui. Autrement dit, moi, quand je faisais de l'allemand à l'école, je me disais, comment je vais faire pour produire ça? Et alors là, on voit les enfants qui arrivent. Et alors, ce qui est rigolo, c'est ça rejoint le débat sur les méthodes de lecture. Oui. C'est-à-dire qu'à la fois... on enseigne quelque chose d'analytique et puis on produit du synthétique. Et bien là, c'est pareil, j'ai appris les déclinaisons, puis à un moment, j'ai vu qu'il me sortait de l'allemand, normal, correct. Et alors, pour ça, l'allemand est intéressant plutôt par sa syntaxe. Mm-hmm. C'est la syntaxe qui m'intéresse, parce que, encore une fois, la morphologie est plus riche dans les langues romanes pour la conjugaison. Quant aux déclinaisons, il y a des petits restes en voie de liquidation en allemand. Le latin, le grec, je ne sais plus dans le grec moderne où on en est, mais le grec moderne, c'est... Voilà. Mais je sais que ma mère, par exemple, elle voulait faire du latin. Donc elle a fait faire du latin, puis elle savait bien l'allemand, elle a fait l'allemand, elle s'est dit, oui, mais je ne vais pas les mettre dans... où ils auraient deux langues à déclinaison. Alors, elle nous a fait faire de l'anglais en première langue. Sauf que l'allemand n'est pas une langue à déclinaison. Hein, c'est du moins l'impression. Mais effectivement, le souvenir qu'on a de ce fonctionnement du groupe nominal, qui est complètement, complètement bizarre. Hein. Et alors, dans l'émission que je fais, je le précise à plaisir, si je puis dire, parce que je suis émerveillé de ce désordre qui fonctionne quand même et surtout qu'on arrive à apprendre. Ceci pour moi. Alors, la philologie, donc, dans la tradition allemande, c'est surtout l'étude, alors, l'un de mes bons maîtres parlait, l'amour des beaux textes. Oui, essentiellement des beaux textes du passé. Et alors qu'en français, c'était devenu un synonyme de la linguistique diachronique, c'est-à-dire une linguistique qui s'occupait du passé de nos langues et de ces familles indo-européennes qui ont fait pendant plus d'un siècle le bonheur de tout un ensemble de chercheurs et d'intellectuels, parce qu'il y a quelque chose de merveilleux. Et c'était tellement merveilleux que certains qui faisaient de la philologie, en ce sens, où ils étudiaient le passé de nos langues germaniques, romanes, etc., et poussaient la réflexion jusqu'à essayer de trouver une origine commune qui aurait été l'hébreu. Ça, c'est le fondement chrétien, judéo-chrétien de notre culture. Et donc, cette idée a été abandonnée, et on a accepté l'idée d'indo-européen, mais c'est une idée malvenue. Indo-européen, c'est de droite. Actuellement, c'est tout un ensemble de chercheurs, je ne sais pas si vous les appelez comme ça, contestent l'idée d'indo-européen. Parce que c'est peut-être que c'est un peu racial.
2: Alors, parce que vous êtes un grand spécialiste des traductions également, je voudrais souligner que l'un des éléments forts, c'est qu'en amont de la traduction, il faut savoir déterminer ce qu'on appelle le mot juste. C'était l'objet de ma dernière émission avec Albert Salon, l'ambassadeur Albert Salon, en compagnie de Anne Brassier. Et souvent, maintenant, il n'y a plus la maîtrise de trouver le mot juste, y compris dans l'enseignement, y compris... Et même les journalistes, d'ailleurs. Le mot juste, c'est quelque chose d'extrêmement difficile. Alors, nous allons donner un peu la parole aux auditeurs. Et un auditeur me dit ceci... Non, une auditrice, excusez-moi, qui a le joli prénom de Alice. Bonjour, les inspections administratives se font-elles selon une procédure contradictoire comme dans les secteurs de la santé ou du médico-social? Cette forme se déroule en 3 temps. Le rapport d'inspection est envoyé à l'inspecté. Le rapport distingue les points secondaires qui font l'objet de recommandations et les points cruciaux. Des délais de réalisation des modifications sont clairement annoncés. L'inspecté doit répondre dans un délai défini par la loi. Il peut contester les allégations du rapport ou apporter des éléments qui montrent la réalisation des préconisations du rapport. L'administration prend note des réponses et émet des conclusions définitives avec éventuellement des mises en demeure du préfet de département, également sous un délai justifiable, ne pouvant être contesté devant le tribunal administratif. Ce processus respecte donc autant que possible une certaine justice qui lui confère sa légitimité. Voilà, ça c'est le mot juste. D'autre part, les questionnements d'enfants par les inspecteurs ne devraient-ils pas être obligatoirement enregistrés en vidéo, archivés et documentés dans un rapport détaillé? Ça c'est la première question que je remets à Anne Coffigny, bien évidemment. Et puis la deuxième intervention d'un auditeur, cette fois-ci, et il a ô combien raison, et si on mettait enfin en place le dispositif du chèque scolaire? Celui-ci permettrait aux familles de choisir l'établissement qui lui convient, sans avoir à passer un contrat avec l'État. Pourquoi n'en parle-t-on jamais? Merci pour l'émission. Salutations à Madame Coffigny.
0: Eh ben, si je peux réagir aux deux, c'est volontiers. Alors, pour cette auditrice, donc Alice, effectivement, aujourd'hui, ça se passe comme elle l'indique. Et à ceci près que les inspecteurs ne respectent pas toujours tout à fait le jeu. D'abord, lorsqu'il y a une inspection, théoriquement, vous recevez un rapport d'inspection. Eh bien, il faut savoir que dans nombre de cas, les inspecteurs ne l'envoient pas. Et parfois, ils passent directement à la mise en demeure sans nous avoir envoyé le rapport d'inspection, ce qui est quand même assez baroque. Ça, c'est la première chose.
1: C'est illégal.
0: C'est illégal, tout à fait, mais n'empêche que, une fois qu'on vous a fermé, vous pouvez toujours faire valoir que c'était illégal, si vous voulez, c'est un intérêt.
1: Notre République est de plus en plus habituée à l'illégalité.
2: Absolument.
0: Et parfois, on a des situations aberrantes où la presse récupère le rapport d'inspection alors que l'école ne l'a jamais reçu. Donc.
2: Ça, c'est encore plus grave.
0: C'est encore plus grave. Ça s'est produit. Donc, ça, c'est, théoriquement, effectivement, c'est exactement comme elle le décrit très très justement. Toutes les étapes sont là, sauf que, par exemple, il n'y a pas de délai précis pour les étapes de mise en demeure. Donc, par exemple, vous pouvez avoir un rapport qui vous dit vous avez une semaine pour faire telle ou telle chose. Vous vous dépêchez, vous envoyez votre papier en expliquant que vous avez pris en compte ou vous contestez tel ou tel point. En général, ce n'est pas lu. Et dans la foulée, vous avez une deuxième mise en demeure avec « vous serez inspecté tel jour ». Et là arrive souvent une autre équipe d'inspecteurs, que c'est la première ou que celle qui aurait pu lire vos réponses, qui découvre tout complètement comme s'ils n'avaient jamais rien vu. Et là, bah, selon la directive qu'ils ont reçue de vous fermer ou pas de vous fermer, eh bien, il se passe des choses qui sont assez déconnectées de la situation qui avait été établie au début et de vos efforts pour y répondre. C'est là que tout ça est largement arbitraire. Bon. Et ce qui est triste, c'est qu'il n'y a pas longtemps, encore jusqu'en 2021, lorsque l'État voulait fermer une école, il devait faire une procédure judiciaire. Et donc, on restait ouvert jusqu'à ce que ça soit tranché. Maintenant, c'est une décision administrative. Donc, on vous ferme. Si vous voulez contester, libre à vous, mais il faut que vous apportiez la charge de la preuve que vous avez le droit d'être ouvert. Ça prend forcément du temps. C'est très rarement jugé en référé. De toute manière, le référé ne préjuge pas du fond. Donc, vous êtes bon pour 3 ans. Et pendant 3 ans, évidemment, vos parents d'élèves ne vont pas attendre gentiment en allant nulle part. Donc, ils vont se scolariser ailleurs. Ce qui veut dire que vous n'avez pas gardé vos locaux vides. Donc, vous rendez les locaux de votre école. Ça veut dire qu'en fait, si jamais vous avez gain de cause 3 ans après, vous n'avez plus d'école, vous n'avez plus de parents d'élèves, vous n'avez plus d'élèves. Donc, ça veut dire qu'aujourd'hui, vous pouvez tuer une école sur une base arbitraire, même si vous savez que le juge vous donnera tort. Ça n'a aucune importance. Vous pouvez tuer l'école. Et c'est pour ça que c'est un recul vraiment démocratique important. Mais malheureusement, il ne date pas d'aujourd'hui, il date de 2021. Et donc, tout est une question de rapport de force global. Et si nos élus, si les parents, si les maires ne sont pas bien mobilisés pour défendre les droits des écoles libres et les droits des familles, eh bien, nous aurons de plus en plus de fermetures abusives.
1: Et des implicites, a priori idéologiques implicites, de certains membres de l'éducation nationale, notamment dans l'inspection.
0: Il y en a beaucoup, mais de toute manière, souvent, quels sont les motifs pour lesquels une école est fermée ? On vous dit, rien ne prouve que le socle commun de compétences, parce qu'en fait, dans les écoles hors contrat, nous ne sommes pas obligés de respecter les programmes annuels, ni les programmes de cycle d'ailleurs, nous sommes obligés de respecter le socle de compétences, de connaissances et de culture. Ce socle définit en gros ce qu'il faut maîtriser à la fin de la période de scolarité obligatoire, c'est-à-dire à 16 ans. Et donc tout ce que nous devons faire dans une école hors contrat, c'est montrer que nous avons une progression, donc un programme, logique, structuré, évalué, bien pensé, de manière à pouvoir légitimement penser que à 16 ans, nos élèves auront le niveau qui convient. Et une des manières de prouver qu'on a le niveau, c'est de passer le brevet. Nous ne sommes pas obligés de passer le brevet des collèges, mais nous pouvons le passer. Si nos élèves ont le brevet, c'est qu'ils ont le niveau. Donc, je connais des écoles où les élèves passent le brevet sans aucune espèce de problème, voire largement. Et pour autant, ils ont reçu de la part des inspecteurs une mise en demeure en leur disant « Vous ne respectez pas le socle commun de connaissances ou de culture, c'est trop faible, il faut que vous fassiez les réformes qui s'imposent pour avoir un meilleur niveau. » Alors si vous voulez, qu'est-ce que vous voulez faire à ça ? Vous avez une école qui souvent a un niveau largement au-dessus de l'école publique, qui en plus respecte le socle commun et le prouve en réussissant haut la main le brevet. Et vous avez des inspecteurs qui viennent et qui vous trouvent toutes sortes de motifs pour vous dire ben « Non, en fait, vous ne respectez pas le socle commun. » Alors, après, ça vient sur des sujets assez insidieux. Vos méthodes, par exemple, sont trop descendantes, sont trop ex-cathédrales, elles sont trop à l'ancienne. La capacité de développer le sens critique ou l'oralité ou la spontanéité des élèves n'est pas assez développée. Et donc, vous ne développez pas un certain nombre de choses qui sont prévues par le socle commun. Et donc, on vous ferme.
1: Voilà. C'est tout simplement l'arbitraire idéologique d'un corps qui est au service de la liquidation de cette concurrence de l'école publique que constituent les différentes variantes, et notamment l'école sous contrat.
0: Oui, mais ça change complètement d'une académie à l'autre, d'un inspecteur à l'autre. Vous avez des inspecteurs très honnêtes, qui sont plutôt même admiratifs de ce qui se passe dans l'école hors contrat et qui font le travail tranquillement. Vous avez des inspecteurs qui sont à charge, aussi parfois parce que leur recteur leur demande d'être à charge. Et puis après, vous avez des moments qui correspondent à des émotions populaires sur un sujet donné. Donc, après, par exemple, la question de Bétarame, tous les inspecteurs étaient comme s'ils allaient découvrir des cadavres dans chaque placard. C'était le climat général. Et donc, au lieu de faire une inspection administrative classique, ils se comportaient comme s'il y avait une commission rogatoire dans le cadre d'une procédure pénale. C'était pas du tout la même logique.
2: Alors, chers amis auditeurs, vous écoutez le Libre Journal de Michel de Rostolland. Mes invités sont Anne Coffinier, normalienne et énarque, fondatrice de la Fondation pour l'École, fondatrice de la Fondation Kéros, présidente de l'association Créer son école. Et je vous invite, chers auditeurs, à aller consulter Internet pour avoir toutes les références de l'association Créer son école et pour si vous désirez entrer en contact en particulier avec Anne Coffinier, si vous avez des projets éducatifs. Et puis j'ai également le plaisir d'accueillir Jean-René Ladmiral, docteur en philosophie et écrivain, professeur émérite en philosophie et en philologie, et patron d'émission à Radio Courtoisie. Et mon premier invité en début d'émission fut, comme à l'accoutumée, Jean de La Fontaine, qui nous a offert une très belle fable qui s'intitule « L'écolier, le pédant et le maître d'un jardin ». J'aimerais, ma chère Anne Coffinier, que vous nous parliez un petit peu de l'association Kairos, la fondation Kairos.
0: Alors, est-ce que on peut désobéir encore un peu?
2: Oui.
0: Il y avait une deuxième question sur le chèque éducation, et je pense que c'est important
2: de
0: répondre à cette
2: auditeur. Vous avez tout à fait raison.
0: Je crois qu'il s'appelle Philippe de mémoire, parce que je le connais. Le chèque éducation, c'est fondamental. Alors, ça avait été mis en avant par Jean-Marie Le Pen, mais aussi par Alain Madelin.
2: Par Philippe Malot, par différentes personnes.
0: Par Philippe Malot, par différentes personnes. Bon, c'est une idée qui existe dans le monde entier. Ça n'a rien de spécialement français. C'est une idée de bon sens qui dit que, finalement, on doit pouvoir donner la même somme d'argent à chaque enfant.
2: Absolument.
0: Pour qu'il puisse s'inscrire dans l'école qu'il souhaite.
2: De son choix.
0: Et donc, l'argent suit l'enfant et non au lieu que l'argent finance une structure donnée. Et je dois dire que ça serait la vraie mesure sociale.
2: Tout à fait.
0: Puisque aujourd'hui, les gens qui ont les moyens, ils peuvent choisir leur école.
2: Bien sûr.
0: Mais les gens qui ne les ont pas, ils sont bloqués dans une école éventuellement très défaillante et défavorable à leur enfant.
2: Ouais.
0: Donc aujourd'hui, qui est-ce qui est sanctionné par cette situation de défaillance large de l'école publique? C'est les classes populaires qui ne peuvent pas payer.
2: Je pense également à Marie-Joëlle Guillaume qui s'est battue aussi pour cette...
0: Tout à fait, vous avez raison.
2: Tout à fait, qui est elle-même jeune agrégée de lettres.
0: Oui. Donc, cette question de chèque scolaire, alors, quand vous discutez avec des députés, alors, ça leur paraît, oh là là, c'est inatteignable. En quoi c'est inatteignable? En quoi c'est inatteignable? Franchement, je vois pas en quoi c'est inatteignable. Alors, certains, même chez les Républicains, disent, le moment est venu d'en finir avec le 80-20. Bon. Donc, ça veut dire, si on en finit avec le 80-20, ça veut dire qu'on laisse les moyens financiers être affectés, non pas par rapport à la décision souveraine de l'État, mais par rapport aux demandes des familles. Ça revient plus ou moins au chèque éducation. Mais dans le 80-20, on reste quand même sur l'idée qu'on part des écoles privées telles qu'elles existent, on les développe progressivement. Il n'y a pas la même radicalité dans la conception que dans le chèque éducation. En tout cas, dans les deux cas, il est urgent de rendre aux familles le droit de choisir l'école de leur enfant. Je rappelle en plus que la plupart des gens qui mettent leur enfant dans leur école privée paient des impôts.
2: Tout à fait, ils payent deux fois.
0: Ou
2: quatre fois même.
0: Alors pourquoi quatre fois? Très important.
2: Oui, oui.
0: Ils paient une première fois pour l'école publique.
2: Oui.
0: Ils paient une deuxième fois pour l'école sous contrat, par leurs impôts. Ils paient une troisième fois pour les cours de soutien qui sont défiscalisés, Acadomia et compagnie, défiscalisés à 50% sous forme de crédit d'impôt. Et après, ils paient pour leur école à eux, quatre fois.
2: Oui.
0: Quatre fois sans pouvoir défiscaliser les frais de scolarité des écoles hors contrat. Ils ne peuvent pas. Alors qu'il est évident que c'est un investissement. On devrait pouvoir tous défiscaliser les frais de scolarité dans des écoles qui sont payantes parce que c'est un investissement pour la nation, un investissement dans le capital humain qui en réalité, contribue au bien commun.
2: Le chèque éducation, ce serait une mesure de justice sociale.
0: C'est une mesure de justice sociale. Et on y arrivera. Et il ne faut pas baisser les bras, ça devient de plus en plus pertinent.
2: Il faut relancer nos amis parlementaires sur ce sujet. Moi-même, j'ai défendu ce principe lorsque j'étais au Parlement.
1: Et peut-être pouvez-vous,
2: Jean-René Ladmiral,
1: faire un scénario concrétisant la chose. Parce que c'est l'idée, il est donné aux parents la possibilité de choisir l'école de leurs enfants. Et alors, le chèque éducation, ça veut dire qu'il y a un capital qui est disponible et qui, en fonction du choix des parents, va être attribué à telle ou telle école, c'est ça?
0: Oui. Voilà. En général, ce qu'on fait en France, ce qu'on pourrait faire en France, et ce qu'on fait dans la plupart des pays, le système pur, si vous voulez, c'est que l'argent va à la famille. Et la famille, comme avec une sorte de chèque ou de carte bancaire...
1: C'est le système quoi, ça?
0: Ça, c'est le système idéal, mais en fait, il n'est pas utilisé parce qu'il y a toujours la possibilité d'une fraude, etc. Donc, on préfère faire un système un peu différent. La famille déclare à l'État ce qu'elle choisit comme établissement, et l'État envoie l'argent à l'établissement choisi.
1: Ce qui est mieux, parce que c'est vrai que certaines familles pensaient que l'argent servirait à acheter des tablettes pour les enfants.
0: Ça peut toujours arriver.
2: Ce système, mon cher professeur, vous qui êtes un connaisseur de l'Allemagne, c'est le principe de l'argent qui est affecté à la religion en Allemagne, où chaque personne dit vous allez affecter mon bonus, enfin mon vous allez affecter à telle religion ou telle religion. Et là, il n'y a pas de fraude possible. Mmh.
0: Voilà. En fait, vous affectez votre impôt, tout simplement. Oui. D'une certaine manière, lorsqu'on fait des dons défiscalisés, c'est un peu ce qu'on fait. On oriente son impôt, on affecte son impôt à une cause. D'une certaine manière, pas complètement, mais une partie de son impôt, 66-75% de son impôt. Là, c'est un peu la même idée. C'est l'idée de dire, écoutez, la nation doit investir dans l'éducation. Il se trouve que nous avons des droits qui s'appellent la liberté d'enseignement, et nous avons des droits, liberté de conscience, etc. Donc nous voulons exercer nos droits. Pour exercer nos droits, nous voulons choisir l'éducation de nos enfants. Donc nous voulons soit faire l'école à la maison, soit l'école publique, sous contrat, hors contrat, à l'étranger, enfin bon, peu importe ce qu'on veut faire. À partir du moment où on est des adultes responsables, des citoyens à part entière, je ne vois pas pourquoi l'État nous empêcherait d'exercer nos droits, pour autant que nous scolarisons nos enfants dans une forme acceptable. Évidemment, si c'est une école de kamikaze, ce n'est pas possible.
1: Et d'autant plus, j'insiste bêtement, que ça revient moins cher aux contribuables.
0: Ça revient nettement moins cher.
2: Tout à fait.
0: Et voilà. Et surtout, ce qui est très intéressant, c'est qu'il n'y a pas besoin de régulation quasiment. Parce que comme l'argent va au système qui marche le mieux, au système que vous plébiscitez, vous n'êtes pas obligé de savoir si vous devez fermer la classe, pas fermer la classe, etc. Vous allez là où les gens veulent aller. Et les gens votent avec leurs pieds, tout simplement. S'il y a une école qui ne leur convient pas, ils s'en vont. Et du coup, l'école perd les moyens. Voilà.
2: Alors, ma chère Anne Coffigné, nous arrivons bientôt au terme de l'émission dans 3 minutes. Est-ce que vous pourriez dire un petit mot sur la Fondation Kairos ?
0: Oui, alors la Fondation Kairos pour l'innovation éducative, Institut de France, c'est son nom complet. Donc, il y a une fondation de l'Institut de France, donc là où il y a les académies françaises, etc., qui est présidée par Xavier Darcos, et dont je suis la fondatrice. Il y a aussi Chantal Delsol, la philosophe, et aussi Cédric de l'Étrange, qui est un financier, un ancien de Bercy, qui est avec moi à l'ENA. Et donc, dans cette aventure-là, qu'est-ce que nous cherchons à faire ? Nous cherchons à renouveler la pensée sur l'éducation pour essayer d'inventer des solutions nouvelles, comme par exemple, nous travaillons beaucoup à la question de la méritocratie actuellement. Nous travaillons aussi pour pouvoir donner des prix, des financements aux écoles hors contrat les plus innovantes. Il y a un prix de la croissance, il y a un prix de la nouvelle école innovante. Et nous faisons aussi un système de bourse sociale, et ça c'est très important, pour que tous les enfants, de quelque origine qu'ils soient, en attendant qu'il y ait chaque éducation un jour, puissent choisir l'école hors contrat de leur choix, de la maternelle au supérieur. Voilà ce que nous faisons et vous pouvez découvrir tout ça sur le site qui s'appelle fondationkairoseducation.org. Kairos, c'est K-A-I-R-O-S, en grec, donc le moment favorable, le moment de la cristallisation où tout est possible.
1: Le fameux Kairos.
0: Voilà.
2: Alors, mon cher professeur Jean-René L'Admiral, qu'est-ce que vous diriez en conclusion de cette émission avec la charmante Anne Coffigné ?
1: D'abord que moi je suis impressionné par le savoir, la clarté, la volonté d'Anne Coffigné. Et donc moi j'ai un petit peu joué le comparse, et j'ai beaucoup appris, et surtout des choses que je savais en partie et que je soupçonnais. Anne Coffigné a fait à chaque fois un discours clair, précis, et je pense que cette émission est tout à fait essentielle, outre les mérites d'Anne Coffigné, que nous connaissons, que je connais pour l'avoir écouté dans d'autres contextes, mais c'est très important pour les auditeurs d'être au courant des réalités qui autrement restent dans un flou, hors contrat, sous contrat, etc. Et moi j'étais très content, très admiratif, très reconnaissant à Anne Coffigné d'avoir éclairé ma lanterne et aussi celle de beaucoup de nos auditeurs.
2: Alors, chers amis auditeurs, souvent vous écoutez Anne Coffigné sur CNews le soir, encore il y a 2 jours d'ailleurs, et j'espère que, si vous le voulez bien, que les auditeurs de Radio Courtoisie auront également à plusieurs reprises dans l'année qui vient l'occasion de vous entendre. Et en particulier, je rappelle qu'on peut contacter l'association Créer son école dirigée par Anne Coffigné sur Internet. Vous trouverez tous les éléments et les coordonnées. Et peut-être une façon d'aider également cette...
0: N'hésitez pas à m'écrire, évidemment à nous soutenir, parce qu'on a de gros chantiers sur les bras. Ce que je voulais dire, peut-être comme mot de la fin, c'est que traditionnellement, on avait un peu le hors-contrat d'un côté, l'école à la maison, puis de l'autre côté, un peu le sous-contrat, le public, et un peu tout contre nous. Les choses ont changé. Et c'est quelque chose d'intéressant, c'est qu'aujourd'hui, c'est vraiment l'enseignement libre et l'école à la maison d'un côté, contre ceux qui essaient de nous voler nos libertés. Et ça, c'est un changement qui est très intéressant. C'est-à-dire qu'il y a une partie, et notamment, je salue le nouveau secrétaire général, mais aussi le nouveau président de la FNOJEC, hein, au niveau de l'enseignement catholique, il y a un désir de s'emparer de nouveau des libertés et de les faire vivre, et de les faire vivre en bonne intelligence avec leur contrat, et donc main dans la main avec ce que nous essayons de faire. Et ça, je pense que c'est une vraie source d'espérance. Le combat, il est pour l'enseignement libre dans toutes ses dimensions. Il faut garder nos libertés précieuses, indispensable pour que l'esprit français, l'esprit chrétien, l'esprit de culture puisse vivre pleinement.
2: Et l'esprit des familles à l'école.
0: Exactement.
2: Et merci beaucoup Anne Coffinier et merci Monsieur le Professeur. J'aurai grand plaisir à vous retrouver dans 4 semaines. Merci.

0: 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Dans quelques instants, à 14h, nous rediffuserons le libre journal de Lumière de l'Espérance, dirigé par Olivier Figueras, la correspondance de Don Gérard Calvé, fondateur du Barou. Et à suivre dans une minute, notre pause musicale chanson française, des origines à nos jours.
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0: Il est 13h29, je vous souhaite la bienvenue si vous nous rejoignez. Voici votre pause musicale chanson française des origines à nos jours. Aujourd'hui, je vous propose d'écouter dans un instant Jean Sablon avec Vous qui passez sans me voir. Suivi de Jean Ferrat avec Aimer à perdre la raison. Puis Georges Brassens dans Les deux oncles. Nous écouterons également Joe Dassin avec Le petit pain au chocolat. Julien Clerc dans Partir, Jacques Higelin avec Tête en l'air et pour terminer, Laurent Voulzy qui interprète Jeanne. Et pour commencer cette émission, je vous propose d'écouter la chanson de Philippe Clay Au volant de ma valse. Je vous souhaite un très bon après-midi, une très bonne écoute.
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0: Jusqu'à la dernière note, nous écoutons à l'instant pour terminer ce programme Laurent Vouzy avec Jeanne.
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0: Et précédemment, nous avons écouté pendant cette demi-heure Jacques Higelin avec Tête en l'air, Julien Clerc dans Partir, Joe Dassin avec Les petits pains au chocolat, Georges Brassens dans Les deux oncles, Jean Ferrat avec Aimer à perdre la raison, et pour commencer, Jean Sablon avec Vous qui passez sans me voir. Nous avons également écouté, pour commencer, j'ai oublié, Philippe Clay avec Au volant de ma valse. Demain, vous retrouverez Benoît pour une nouvelle pause musicale chanson française des origines à nos jours. Et à suivre dans un instant, à 14h, la rediffusion du libre journal de Lumière de l'Espérance, dirigé par Olivier Figueras. La correspondance de Don Gérard Calvé, fondateur du Barreau. Le souvenir est l'âme de la fidélité avec Paulin Calvé, neveu de Don Gérard.
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0: Vos rendez-vous de ce lundi 8 juin, semaine C du cycle de nos émissions aujourd'hui. Tout à l'heure à 15h30, rediffusion d'Histoire la Loupe, l'émission du 20 octobre 2023. La vérité sur Tolkien, catholique anglais et écrivain très réactionnaire. À 16h, rediffusion de Populaire, vous avez dit Populaire, de Renaud Dourges, Petroni, Rostagna pour son livre La mort en miroir. À 16h30, rediffusion dans toute bonne foi de France Andrieux, l'émission d'hier, Le totalitarisme bienveillant, une dystopie douce. À 17h, culture et politique de Richard Haddad et Pierre-Henri Serge Basset à l'occasion de l'apparition de son ouvrage biographique Margaret Thatcher 1925-2013, un itinéraire hors du commun. À 17h30, le retour du direct avec Reston Courtois, présenté ce soir par Pierre-Alexandre Bouclet. Il vous propose tout d'abord un rendez-vous avec François-Xavier Freiland, France-Afrique, les vraies causes d'une rupture. Puis de 18h30 à 19h30, le rendez-vous de la réinformation. Au programme, mort de Liana, la faillite judiciaire, dérive judiciaire, un nouveau projet de Berger sur le racisme, l'étrange hommage public rendu à un proxénète et meurtre du jeune Henri, l'Angleterre blanche en ébullition. À 19h30, le libre journal du lundi soir, dirigé par Romain Petitjean. À 21h, diffusion de la première partie de la matinale ligne droite de ce matin. Debout les Français, dissolution de Patria Albiges, quand l'État s'acharne sur les patriotes. Et à 21h30, la soirée musicale, ce soir proposée par Virginie au programme Les Contes d'autrefois. Voici la rediffusion du libre journal de Lumière de l'Espérance, dirigé par Olivier Figueras, la correspondance de Don Gérard. Je vous souhaite une excellente après-midi à l'écoute de Radio Courtoisie. Il est 14h.
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0: Chers amis de Radio Courtoisie, bonjour. Olivier Figueras au micro une nouvelle fois et avec grand plaisir. J'ai à mes côtés Jeanne Smith, comme
1: d'habitude.
0: Souvent.
1: Et oui, plus souvent que vous ne l'imaginez. Chers auditeurs, bonjour, bon dimanche. Nous sommes ravis d'être avec vous.
0: Et nous recevons aujourd'hui Paulin Calvet. Bonjour Paulin.
2: Bonjour Olivier, bonjour Jeanne.
0: Alors, ça n'est pas la première fois que vous venez au micro de Radio Courtoisie, mais vous y venez aujourd'hui pour un sujet différent de ceux que nous avons eu l'occasion de discuter les fois précédentes. Vous y venez pour parler d'un livre, qui est consacré à votre famille d'une certaine façon, et notamment à votre oncle Don Gérard Calvet, le fondateur du Barou, un livre qui est un livre de où vous avez ramassé une partie de la correspondance que Don Gérard a eue avec ses deux frères, donc votre autre oncle et votre père, et avec aussi André Charlier qui fut leur maître et leur professeur. Alors, ce livre qui est intitulé « Le souvenir et l'âme de la fidélité », nous y reviendrons. Vous l'avez concocté, j'allais dire, hein, au départ, à la fois un peu par hasard et aussi, dans un premier temps, dans un but plus familial et non pas de diffusion large. Et puis, les choses se sont faites ainsi. On est passé à une diffusion large. Quel a été le cheminement qui vous a conduit à ces différentes étapes?
2: Alors d'abord, je me réjouis de parler de ce livre avec vous parce que ça me tient beaucoup à cœur. C'est l'histoire d'un homme extraordinaire que beaucoup d'entre vous connaissent, dont Gérard, qui est donc le frère de mon père. C'est pour ça que c'est très proche pour moi. Le livre a été s'est construit naturellement lorsque j'ai récupéré quelques jours après la mort de mon père, qui est donc le dernier des frères Calvet qui nous a quittés en 2021, j'ai retrouvé l'ensemble des archives. Ces archives étaient constituées de lettres de Don Gérard, de lettres de Jean et de quelques lettres d'Hubert. Alors évidemment, les lettres de Jean et d'Hubert, les deux autres frères, elles sont arrivées, je dirais, dans la cellule de mon oncle Don Gérard. On en a très peu. Par contre, on a toutes celles que Don Gérard a envoyées à ses deux frères, et c'est avec ça que j'ai construit ce recueil, tout naturellement.
1: Juste une question, Paulin Calvet, ces lettres donc de Don Gérard, de votre père, de votre oncle, d'André Charlier, celles d'André Charlier étaient conservées chez vous, mais celles de celles familiales adressées à Don Gérard étaient conservées au Barou. Il en avait gardé un certain nombre, et vous avez pu les récupérer.
2: Non, celles qui ont été envoyées au Barou, on en a pas récupéré. Les seules que j'ai pu avoir sont celles que Don Gérard a renvoyées à ses frères.
1: Ah, ça s'est passé comme ça.
2: Voilà.
1: Oui.
2: Et donc c'est comme ça que j'ai pu retrouver des lettres de Jean et d'Hubert qui sont très anciennes puisqu'elles datent des années 44, 45, 46, 47. Donc vraiment. Alors, au début de leur vie d'âge adulte. Donc, celles-ci sont d'ailleurs passionnantes parce que il y a un élément historique très intéressant. Voilà. Donc, en fin de compte, j'ai simplement récupéré des cartons dont ma mère ne savait que faire, et c'est en ouvrant tous ces cartons et toutes ces archives en vrac que je me suis rendu compte de la valeur extraordinaire de ces lettres. Et c'est comme ça que j'ai eu l'idée de faire ce recueil, tout d'abord pour ma famille. C'est-à-dire que je l'ai adressé à mes cousins, à mes frères, mes sœurs, bien sûr, mes cousins et mes neveux et nièces. Voilà, tout d'abord à cette personne, ces personnes-là. C'est pour ça que j'ai entamé ce travail et j'ai décidé, avec mon épouse et mes enfants, de produire 200 exemplaires à titre totalement privé. Et ces 200 exemplaires ont été distribués dans notre cercle étroit familial, nos amis. Tous les gens avec lesquels nous sommes proches, et évidemment aux communautés du Barou, de l'Annonciation, c'est-à-dire les moniales, de Sainte-Marie de la Garde, évidemment. Voilà. Donc, en fin de compte, j'ai commencé comme ça, et c'est petit à petit que, à la lecture de toutes ces lettres, les dont Louis-Marie m'a suggéré de faire une édition donc qui serait donc aux éditions Sainte-Madeleine du Barreau. Voilà.
1: Donc une édition publique qui tient compte de l'intérêt que le public au sens large peut avoir pour une histoire familiale. Et pour bon, je n'ai pas eu le temps, hélas, de tout lire, mais enfin, de fait, ce sont des leçons de vie qui se déroulent là-dedans.
2: Alors, il y a dans ces lettres, évidemment, des éléments très intimes, très... qui sont liés à des personnes où là, il y a des choses qui n'avaient pas besoin d'être publiées. Donc j'ai un peu, nettoyé ces lettres, mais tout en essayant de garder la structure générale de la lettre et l'ambiance de la lettre et l'humeur de la lettre. Donc la lettre, de temps en temps, il y a des choses qui paraissent un petit peu... moins importantes que d'autres, mais je les ai gardées pour que la lettre se lise vraiment comme une lettre. Voilà. Mais j'ai sorti les petits éléments d'ordre purement familial, purement privé, qui évidemment ne regardent personne. Et voilà. Mais donc tout ça a été fait en respectant évidemment une certaine intimité familiale. Et c'est à partir de là que j'ai construit tout ça et que j'ai proposé ça aux communautés du Barreau.
0: Alors, pour qu'on soit précis, c'est une sélection de lettres.
2: Oui, il y en a beaucoup plus. Mais il a fallu quand même... je ne voulais pas faire une Bible, je ne voulais pas faire un document trop lourd. On sait que déjà 170 lettres, c'est beaucoup. Hein, c'est quand même un document qui fait plus de 400 pages. Parce que... Ce que j'ai voulu faire, c'est... en fin de compte, je me suis dit qu'à partir de ces lettres, c'était un complément idéal au très beau livre qui a été réalisé par Yves Chiron, donc la biographie de mon oncle, de Don Gérard. Et j'ai pensé que ces lettres venaient comme un complément naturel. Voilà. Et donc, j'en ai profité pour faire une biographie de chacun. Donc, j'ai fait une biographie d'André Charlier, parce qu'il intervient, il y a des lettres de lui qui sont passionnantes. Et évidemment la biographie des trois frères. Voilà, donc ces biographies étant faites, ensuite j'ai structuré ça dans le temps, et puis j'ai mis quelques petites annexes, dont une qui me tient beaucoup à cœur, qui est un texte que mon oncle, dont Gérard a écrit quelques mois après la mort de sa mère, qui tient une place très très importante dans sa vie et surtout dans sa vocation. Et ce texte de 11 pages est magnifique. Il est dans les annexes et il est d'une rare. D'abord, il est extrêmement bien écrit. Il y a une dimension poétique. Et puis, il y a toute son âme qui ressort. Il y a toute l'origine de sa vocation qui est dans ces 11 pages. Et je dirais même, rien que pour ces 11 pages, ce livre est important.
0: Alors, pour finir sur cette question en pratique, avant d'entrer pleinement dans le sujet. Il y a, donc on commence en 44, on finit en 2008 au décès de Don Gérard. Donc il y a plus de 60 ans qui sont couverts, mais il y a des périodes plus creuses que d'autres. Est-ce que ça tient à cette sélection justement, ou est-ce qu'il y a des raisons qui font que pendant certaines périodes il n'y a pas eu de correspondance, ou que les lettres ont disparu? Quel est le...
2: Alors, il y a un petit mystère pour moi. En gros, il y a beaucoup de lettres de jeunesse, c'est-à-dire avant l'entrée au monastère de Don Gérard. Il y a beaucoup de lettres du temps du premier monastère dans lequel il se trouve, c'est-à-dire Madiran. Il entre à Madiran, ensuite il entre à Tournai, puisque Tournai est construit parce que Madiran est un petit monastère absolument pas adapté à la vie bénédictine de l'époque, et il fallait absolument en construire, donc ils ont construit Tournai, donc la communauté se déplace à Tournai, donc là il y a beaucoup de lettres, il y a beaucoup de lettres au Brésil, il y a beaucoup de lettres, voilà. Et il y a pas mal de lettres au début de Bédouin, c'est-à-dire au moment où Don Gérard commence son aventure en sortant de Tournai, c'est-à-dire 68, 69, 70. Après, il y a une période assez longue qui jusqu'au Barreau où il y a très peu de lettres, parce que je pense que c'est pas des lettres perdues. Je pense que Don Gérard n'a plus le temps de prendre sa plume et d'écrire des lettres de 2-3 pages à ses frères. Parce qu'il est...
0: Donc la période bédouin.
2: Bédouin, exactement. Là, dans cette période-là, il va être extrêmement occupé parce que très vite, d'abord, il a beaucoup de charges parce qu'en fin de compte, il est le seul à pouvoir enseigner à ses frères, pratiquement à ses novices.
0: Oui, il est seul moine.
2: Donc, les seuls moines sont des novices. Ils arrivent, ils ont tous 20, 25 ans et donc tout ça a besoin d'une formation et c'est lui qui fait tout. Donc, je pense qu'il y a un, il y a ça, et il y a deux, le fait que très vite, il va se mettre à pas mal voyager pour chercher des dons, pour faire parler de son œuvre, du début de son petit prieuré, et pour pouvoir commencer à demander des dons pour pouvoir construire. Voilà, parce que très vite, les moines arrivent, les vocations se multiplient, et il va très vite comprendre qu'il ne pourra pas rester dans le petit prieuré de Bédouin très longtemps. Et c'est pour ça qu'il y a très peu de lettres. Alors, mes parents, mon oncle, toute la famille recevaient des petites cartes, comme beaucoup d'entre vous peut-être ont reçu tout au long de votre vie, des petites missives, des petits messages très courts, mais des vraies lettres telles qu'ils les faisaient dans les années 60-70, plutôt 50-60, là, il n'y en a pratiquement plus. Voilà.
0: Oui, donc on comprend que au moment où le moine devient bâtisseur, si je puis dire, et il a, la plume, il la laisse un peu de côté pour s'occuper du marteau, de la charrue, de ce qu'il faut pour qu'une nouvelle communauté prenne son essor.
2: Exactement.
0: Alors, j'allais dire, la première chose, moi, qui m'a frappé...
2: Je m'interromps aussi, il y a une chose importante que j'oublie, c'est que Don Gérard écrit beaucoup, non pas... il écrit beaucoup à beaucoup de personnes qui ont besoin de son soutien moral et spirituel, mais aussi il écrit parce que il y a par exemple l'Itinéraire qui lui demande des articles, il y a beaucoup de revues qui lui demandent d'intervenir, et puis il fait des conférences. Donc tout ça demande un travail de préparation, et je pense qu'il est très pris par tout ça. Chose qui n'était pas du tout le cas ni au Brésil ni à Tournai.
0: Oui, bien sûr.
2: Où il était
0: un parmi d'autres.
2: Oui, exactement.
0: Alors, je disais, la première chose, moi, qui m'a frappé en lisant cette correspondance, c'est pas la chose peut-être la plus importante, mais c'est la première qui m'a frappé, c'est qu'on est face à un moine, et à ses frères et son maître André Charlier, mais on est face à un moine qui a une vision très immédiate de sa famille. Il vit aussi, même s'il y a la distance, mais il vit aussi avec sa famille. Ce qui va contre l'idée qu'on a parfois des moines qui sont enfermés complètement dans leur monastère, au point que leur esprit même ne le quitte pas, n'en sort pas. Lui, il a une connaissance de sa famille et il sait ce qu'un tel fait, ce qu'un tel pense et ce dont un tel a besoin. Et c'est très marquant, un peu comme quand on lit des biographies de moines beaucoup plus anciens de d'autres époques qui ont été aussi qui écrivaient aussi beaucoup et qui connaissaient des tas de sujets extérieurs à leur couvent, alors que souvent on se dit bon, le moine, on arrive, il connaît son couvent, il connaît son monastère, et puis c'est tout. Lui, il a une vraie vie familiale d'une certaine façon, même si elle est intellectuelle.
2: Oui. Alors, je crois qu'il y a deux... Pour répondre à ça, il y a peut-être deux raisons fondamentales. La première, c'est que je crois que Don Gérard aime écrire. Parce qu'il a une facilité.
1: Et
2: facilité
1: ça se sent,
2: d'écriture.
1: Oui, ça se sent dans
2: On
1: tout.
2: Sent que c'est presque une joie pour lui de coucher sur le papier ce qu'il apprend déjà, ce qu'il reçoit de sa vie bénédictine, sa vocation... De sa foi qui grandit, qui se nourrit de la liturgie, de sa vie de moine. Donc là, je crois qu'il y a vraiment un besoin de transmettre. Et d'ailleurs, on le retrouve jusqu'à la fin de sa vie, ce besoin de transmettre. Il n'a jamais arrêté de vouloir transmettre. Comme on dit, il n'a jamais voulu créer de nouveautés. Il a simplement voulu transmettre et restaurer. C'est ça, en fin de compte, l'œuvre de Don Gérard. C'est une œuvre de restauration, c'est pas autre chose. Milieu de temps difficile. Et donc, je pense qu'il y a ça. Il y a ce goût de l'écriture, ce goût de la lettre. D'ailleurs, je l'ai dit dans le début de ce livre, c'est qu'il y a, c'est ça qui est d'ailleurs passionnant pour les jeunes d'aujourd'hui, c'est de voir comment des jeunes de 20 ans ont ce goût de s'écrire, et de s'écrire dans un beau français, dans des phrases construites, avec une pensée limpide, une sens de l'analyse. Et,
1: bon, et une recherche et une vraie recherche du bon mot, du beau terme,
2: voilà, oui. De la phrase bien construite. Oui. Tout ça, c'est quand même assez extraordinaire. Donc là, pour moi, ça, c'est un vrai sujet d'étonnement, presque, pour notre génération. Et puis, je pense que dans tout ça, il faut pas oublier que Don Gérard a eu des relations très difficiles avec son père, des relations presque un peu conflictuelles avec lui. C'était deux fortes personnalités qui se sont un peu heurtées. Et donc,
0: mais pas du fait de sa vocation.
2: Non, c'est du fait que mon oncle avait une personnalité très forte.
0: Don Gérard
2: avait une personnalité très forte, un peu rebelle, complètement, presque un peu ingérable dans sa jeunesse, et en face, un père qui voulait pas s'en laisser compter. Donc, ça clashait un petit peu. Et là-dessus, on a beaucoup d'exemples qui nous ont été transmis par mes parents, où véritablement, il y avait vraiment un problème. Et donc, Don Gérard a trouvé, à travers sa relation très forte qu'il a eue avec sa mère et ses deux frères, une espèce de ciment qui s'est construit autour d'eux, et puis le fait aussi que leur père meurt jeune, hein, il meurt à l'âge de 50 ans, d'une maladie assez brutale, et donc évidemment, y a une famille très resserrée autour de la mère et des deux frères.
0: Mais à ce moment-là, Don Gérard est déjà entré
2: Il est pratiquement en train d'entrer au monastère au moment où son père meurt.
0: D'accord.
1: C'est quelque chose qui m'a frappé, Paulin Calvet. Dans la vie de Don Gérard, il semble avoir eu beaucoup de mal à avouer sa vocation à sa mère.
2: Alors, oui, parce que sa mère est très sensible. Je crois que ma grand-mère, donc, n'a peut-être pas eu une vie extrêmement heureuse avec son mari. Bon, je pense que c'est sûrement un mariage d'amour, mais ensuite, du fait du caractère très difficile de mon grand-père, qui avait un problème de foi et qui lui posait des problèmes
0: de foi.
1: Paulin joint le geste à la parole.
2: Oui, il avait des problèmes hépatiques. Enfin, je ne sais pas très bien, je ne suis pas médecin, mais juste pour dire que mon grand-père avait un vrai problème. Il rentrait dans des colères importantes, etc. Bon. Donc ma grand-mère a supporté tout ça, elle a porté tout son dévolu, toute son affection, toute sa tendresse, toute sa foi aussi auprès de ses trois fils, et ça s'est cimenté entre la mère et les trois fils. Voilà. Et là, il y a véritablement eu cette espèce de ciment, et mon oncle, Don Gérard, aussi par tendresse pour sa mère, a gardé ce lien très étroit avec elle, et avec ses frères, pour justement garder ce lien et pour faire en sorte que cette coupure monastique, puisqu'il y a une vraie clôture monastique, soit la plus douce possible pour sa mère. Voilà. Et je pense que on le ressent bien. Et d'ailleurs, on le ressent même beaucoup dans le ton qui est donné dans les lettres du Brésil, où quand il écrit à sa mère, on sent vraiment qu'il est là pour la consoler, de la distance. Voilà. Il sent bien que pour sa mère, c'est une souffrance, ce départ. D'ailleurs, le père abbé de Madiran, offrira un petit cadeau à ma grand-mère. Il lui dira, écoutez, voilà, pour que la coupure soit moins rude, je lui donnerai le nom de Gérard, qui est donc son nom dans la vie civile. Voilà.
0: Oui, ce qui
2: n'est pas le cas dans l'ordre bénédictin en général.
0: Ce que Don Gérard a reproduit pour mon propre frère au Barou, puisque quand mon frère Raphaël est entré au Barou, mon père n'avait pas recouvrer la foi, et pour que la rupture soit moins rude, Don Gérard lui a conservé aussi son prénom de baptême. Voilà, donc c'est une chose qu'il avait reçue et qu'il transmettait aussi. Voilà.
1: Mais là, nous sommes en train de parler de ce qui semble être une correspondance privée, mais justement sur ce point de la réception de la vocation d'un enfant, je pense que c'est un livre qui est plein de leçons et plein de consolations aussi.
2: Oui.
1: Quand quelqu'un a du mal avec l'idée que son fils, sa fille prennent la tonsure, le voile, c'est vraiment...
2: Mon grand-père, à la fin de sa vie, n'est pas en opposition avec la vocation bénédictine de Don Gérard. Simplement, il ne la comprend pas très bien. Il ne sait pas très bien de quoi il s'agit. C'est un homme qui allait à la messe tous les dimanches. Je veux dire, c'était un homme qui vivait sa foi catholique de façon très très normale. Mais c'est une vocation qui tombe un peu comme ça. Il la comprend pas très bien au départ. C'est en fin de compte leur mère qui a eu cette intuition extraordinaire d'avoir entendu parler d'André Charlier. Qui s'installe à Maslac au moment des hostilités en 40, et elle se dit, ben, pour sauver mes trois fils, c'est là que je vais les envoyer. C'est à partir de là que tout se prépare. Voilà. Mais ils sont pensionnaires, donc ils voient très peu leur père, qui a quand même des passions dans la vie qui sont un peu différentes, puisque c'est un passionné de chasse. Bon, il gère très bien ses affaires, et la maison Calvet est très bien gérée par mon grand-père. C'était un homme qui était très astucieux en affaires, et il a bien géré la société. Mais il avait des passions dévorantes, c'est-à-dire la chasse et le jeu. Mmh. Voilà, donc c'est quand même compliqué.
0: Et il est peut-être possible aussi que, justement, la maison Calvet, c'était une institution.
2: Oui.
0: Il est peut-être possible qu'il ait été contrarié qu'un de ses fils veuille autre chose que la maison Calvet.
2: Oui, il y a ça aussi, absolument. Parce qu'il y a aussi un élément très important, c'est qu'il y a eu beaucoup de membres de la famille qui sont morts pendant la guerre de 14-18, et en particulier certains d'entre eux, dont en particulier on peut parler de Jean Calvet, qui était donc l'oncle de Don Gérard, et qui était véritablement un des éléments les plus brillants de la famille, et qui est décédé en pleine guerre de 14. Il y en a eu d'autres, il y en a un autre qui s'appelait Gérard, justement, un autre oncle de Don Gérard, c'est des noms qui reviennent dans la famille. Et ces hommes sont partis, et évidemment pour une société commerciale, ce sont des éléments importants qui manquent au moment du remplacement des générations.
1: Et dans la alors vous disiez que le fait d'avoir envoyé les trois fils à Maslac, je crois qu'il faut expliquer ce qu'était Maslac, et la présence d'André Charlier, on croit comprendre qu'André Charlier a joué un rôle fondamental dans la vocation de Gérard, enfin un rôle facilitateur, pour dire les choses ainsi.
2: C'est une véritable rencontre. C'est une rencontre qui est liée à la Providence. Alors, les frères Charlier, beaucoup d'auditeurs les connaissent. Ce sont deux convertis, issus d'un ayant eu un père franc-maçon notoire, enfin vraiment actif, hein, pas un franc-maçon endormi, mais très actifs, donc ils viennent de loin, et les deux frères convertis, André plutôt musicien et Henri artiste peintre, sculpteur, peintre, dessinateur, sont deux personnages absolument exceptionnels, hein, chacun dans son genre, dans son génie, et André Charlier va se retrouver à travailler à l'École des Roches en Normandie. Et là, à cause de la guerre, l'école est transférée très rapidement dans un petit village qui s'appelle Maslac, qui est à côté de Pau, à côté de Pau, Orthez, voilà, dans cette région-là, donc en zone libre. Et dans cette nouvelle aventure, André Charlier est nommé très rapidement directeur de l'école. Donc là, il prend ses marques et il n'est plus simplement professeur de français, il est directeur de l'école. Et là, il va imprimer à l'école sa marque.
1: Une école qui reçoit comme élève des enfants des grandes de ce monde, je crois.
2: Oui, alors
1: au moins pour partie.
2: L'école des Roches est connue pour ça. C'est une école pour enfants en général de familles très aisées, bourgeoises, et même des enfants de familles princières, etc. Il y aura même le fils de Bao Dong du Vietnam qui viendra quelques mois à l'école. Enfin, il y a comme ça des enfants qui viennent un peu de la terre entière et qui sont élevés dans un style un peu à l'anglaise. C'est-à-dire le style de l'École des Roches, c'était on travaillait le matin et l'après-midi était réservé à tout ce qui était art, sport, etc. Voilà, donc tout ça, c'est un système un peu britannique, donc un collège, un internat, uniquement pour garçons. Et André Charlier va lui donner une marque très spéciale, parce que lui, il va apporter tout, c'est-à-dire sa spiritualité, sa culture, et surtout ce sens de la formation des esprits, de la sensibilité, du caractère. Et là, pour comprendre André Charlier, bah, il faut lire les lettres au capitaine.
0: Oui, et il faut que lire... Don Gérard avait réédité.
2: Absolument. Mmh. Et puis, il faut lire ce formidable livre, cette biographie d'André Charlier qui est formidable, qui, je crois, a été réalisée par son petit-fils, Don Henri, qui est moine au Barreau. Voilà.
0: Et alors, on voit... alors, c'est pas le plus important du livre, mais on voit l'influence d'André Charlier sur Don Gérard, comme sur d'ailleurs ses frères. Je me suis posé une question en parcourant ces diverses lettres. Je me demandais s'il y avait une sorte d'analogie avec ce qui est arrivé avec Jean Madiran, parce que Jean Madiran, au départ, a été pour Don Gérard un maître.
1: Un professeur.
2: Ils ont 7 ans d'écart. Hein.
0: C'est très court, mais bon, le fait est que Gérard Calvet était élève et Jean Madiran était professeur. Bon. Et puis, pour les avoir un peu fréquentés tous les deux et les avoir vus ensemble, la chose s'était un peu stabilisée, voire inversée, au moins sur certains plans. C'est Don Gérard qui était un peu parfois le maître spirituel ou conseiller sur certains points ou qui se permettait, si on peut dire, de faire quelques remarques à Madiran sur telle ou telle chose. Enfin, ça arrivait. Je me demandais si avec André Charlier, il y avait eu aussi un peu ce retour au moins sur le plan spirituel.
2: Alors André Charlier, c'est resté le prof, le patron de l'école. Et ça a toujours été considéré comme le professeur vis-à-vis de ses élèves. Et moi, j'entends encore mon père me parler d'André Charlier. C'était quand même quelqu'un qui n'était pas commode. C'était un homme assez grave, assez qui avait un côté un petit peu austère comme
1: et
2: ça.
1: Et très radical dans sa manière de parler.
2: On le voit d'ailleurs dans les lettres d'André Charlier. Il y a quand même une espèce de voilà, on dit les choses clairement et on n'y revient pas. Et c'est vrai que autant il y a une relation de, je dirais, beaucoup plus proche et beaucoup plus simple entre Don Gérard et Madiran, entre Don Gérard et André Charlier, là il y a vraiment le maître et le disciple. Là c'est très marqué, c'est très marqué. À ce sujet, je voudrais rebondir sur votre question en vous lisant deux petites choses très rapides. La première, c'est Don Gérard qui parle d'André Charlier. Je pense que c'est la clé de voûte de sa relation entre André Charlier et lui. Rien ne m'aura empêché d'être ce moine perdu de joie que je n'aurais jamais été sans ce goût d'absolu que Charlier nous a planté dans l'âme et dont il ne faudra pas priver les enfants. Ça, c'est une lettre de Don Gérard à mon père Hubert. Mais voilà. Et mon père Hubert, ben, il a des enfants, et voilà ce qu'il envoie. Mais voilà, ça, c'est ce goût d'absolu, c'est vraiment ça qu'André Charlier leur a planté dans le cœur.
0: Et puis. Et que vous avez donc reçu.
2: Qu'on a reçu parce que papa nous l'a transmis. Oui. Après, chacun en a fait ce qu'il a voulu.
0: Ah oui, mais ça, c'est autre chose. Voilà. Mais ça a été transmis.
2: Absolument, absolument. Et puis parce que papa, comme mon oncle Jean, on emmenait les enfants régulièrement, d'abord à Bédouin, ensuite au Barreau. On a fait comme ça, je ne sais pas combien de fois, la route de Bordeaux au Barreau, c'était bien normal. Et à propos de Madiran, je pense qu'on ne peut pas se passer de ce petit paragraphe qui est merveilleux, qui est tout à fait Madiran, et en même temps cette espèce de relation qu'il y a entre Madiran et Charlier qui est assez extraordinaire. Je vous la livre. Donc Madiran parle de Malslack. Voilà ce qu'il dit. Nous y vivions comme dans une fête continuelle de l'esprit et du cœur, au contact des plus grandes œuvres du génie humain, des héros et des saints. Nous y vivions avec l'âme de Peggy. C'est André Charlier qui m'a appris à lire Chesterton, Claudel et Pascal. C'est lui qui m'a appris ce qu'est le grégorien, qui m'a montré la France, qui m'a enseigné le silence. C'est lui qui m'a fait comprendre ce que je savais déjà. Et c'est lui qui m'a disposé à ce que je ne pouvais comprendre que plus tard. Il n'était pas au pouvoir d'André Charlier de nous ôter notre médiocrité, mais il nous l'a rendue insupportable. Il a fait pour nous ce qu'il pouvait, le reste est notre affaire. Bon, ce petit texte, pour moi, résume tout à fait tout ce que André Charlier a légué à ses élèves et aussi à ses professeurs, comme Jean Madiran. Donc Jean Madiran est d'une certaine façon un fils d'André Charlier, il a énormément reçu.
0: Et quand, à quelle époque Madiran écrit-il ces lignes? Vous avez une
2: je
0: idée à peu près?
2: Je ne pourrais pas vous le dire. Je l'ai retrouvé dans Madiran. Exactement à quel moment, je ne sais pas.
0: Parce que pour connaître, pardon, Jeanne, pour avoir un peu connu Madiran, l'entendre parler de sa médiocrité et de ce qu'il a reçu.
2: C'est pour ça que ce texte est important.
1: Je ne suis pas d'accord, en fait. Parce que j'ai souvenir, je demande. J'ai eu aussi la chance de parler beaucoup avec Jean Madiran et je lui avais demandé un jour comment il écrivait. Et il disait, mais je n'ai pas l'impression d'écrire moi-même, j'ai l'impression d'écrire ce que je reçois. Et ça me paraissait très fort chez lui. Et par ailleurs, je me faisais aussi la réflexion que de cet homme, André Charlier, et puis d'Henri Charlier, son frère, le sculpteur, sont partis beaucoup de choses. Sont partis itinéraires, présents, le pèlerinage de Chartres, le centre Charlier. Il y a eu une fécondité
2: incroyable.
1: Absolument incroyable dans ce que nous avons aujourd'hui. Ce qui nous a été transmis et ce qui nous a été conservé, finalement, je pense que cette équipe-là, pour employer un terme familier, a été fondamentale. Donc, une providence dans la rencontre de ces hommes-là à Maslach.
0: Je disais cela, Jeanne, je parlais plutôt de la façon dont Madiran s'exprimait en public.
1: Oui, c'est très, très différent.
0: C'était quand même assez différent de ce qu'il pouvait dire parfois en privé.
1: Vous écoutez Lumière de l'Espérance, il faut faire ce rappel, c'est l'émission du dimanche de Radio Courtoisie, dirigée aujourd'hui par Olivier Figueras, et je le seconde, Jeanne Smith, qui suit, pour que vous sachiez, je suis son épouse, dans le civil. Nous recevons avec une grande joie Paulin Calvet, le neveu de Don Gérard, qui a publié aux éditions, qui a contribué, plus exactement, en recueillant la correspondance de son oncle Don Gérard avec ses frères et puis des lettres d'André Charlier. Tout cela, il a édité, oui, il a préparé, édité, expurgé là où il le fallait pour les détails les plus intimes, familiaux, mais il a publié cette correspondance familiale qui est passionnante pour chacun, avec toutes les leçons de vie qu'elle contient et qui a été éditée par le Barou, donc avec l'accord et la bénédiction de Don Louis-Marie aux éditions Sainte-Madeleine.
0: Je ne savais pas que Courtoisie était un sacerdoce, puisque vous dites que dans le civil, nous sommes...
1: Ah, c'est peut-être une armée, à savoir.
0: Bon, puisqu'il y a eu coupure, nous allons peut-être en profiter pour écouter le bobino obligatoire et une toute petite pause qui suivra. Et ensuite, nous reprenons avec Paulin.
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4: Le moine est le témoin d'une vérité qui ne change pas. C'est un pèlerin de l'absolu, de la vérité absolue. Notre Père Saint-Benoît dit que le moine est un chercheur de Dieu. Mais voyez-vous, cette recherche de Dieu se réalise non pas en extension ou en élargissement, mais en profondeur. par l'obéissance et par la prière. Alors, à quoi bon bouger? L'immobilité du moine prouve qu'il a trouvé ce qu'il cherche. Ce n'est pas une immobilité d'inertie, c'est une immobilité d'éblouissement et de plénitude. Je crois que c'est Pascal qui a dit un jour que on ne peut croire que les témoins qui se font égorger. Eh bien, on pourrait ajouter, le monde, aujourd'hui, a besoin de témoins éblouis, de témoins de la lumière qui se laissent éblouir par la lumière. Vous savez que dans une rue, c'était une farce qu'on fait quelquefois, lorsque quelqu'un se met à regarder avec insistance vers le ciel, sur un point du ciel, les gens s'attroupent et regardent aussi. Et ça peut faire un embouteillage. Eh bien, je crois que c'est ce qu'il pourrait faire aujourd'hui. Peut-être que la raison d'être des moines dans nos sociétés, c'est de regarder avec insistance vers le ciel.
0: Voilà. Alors, vous pardonnerez les quelques craquements dans cet enregistrement qui a aujourd'hui 45 ans. En fait, c'est un enregistrement que André Figueras, mon père, avait fait avec Don Gérard en mai 81 à Bédouin, quelques mois avant le départ pour la Noël 81 au Barreau. Voilà, c'est. Il me semblait que mettre la voix à côté de la plume, c'était un ensemble qui pouvait se tenir.
2: C'est très émouvant.
0: Alors, Paulin, j'allais dire revenons à Don Gérard. Non, continuons avec Don Gérard. Il y a une autre chose qui m'a beaucoup marqué dans cet échange, cette correspondance. C'est la spiritualité que manifeste Don Gérard, mais notamment avec ses frères, parfois un peu, pas comme un frère, mais comme un père spirituel, et ce, très tôt, enfin, j'allais dire presque même avant que d'être prêtre ou que d'être moine. Il a tout de suite une vision assez précise. Alors, je n'ai pas suffisamment connu votre oncle et votre père pour faire le parallèle exactement. Vous allez pouvoir nous dire ce qu'il en est.
2: Non, mais alors c'est très amusant parce que quand nous avons commencé à sélectionner les lettres, il a fallu que nous les entrions dans un ordinateur. Et là, j'avais évidemment besoin de la compétence de mes enfants. Cette nouvelle génération se sert de ça beaucoup mieux que moi. Et donc, une de mes filles, à qui j'avais confié une vingtaine de lettres, on en confiait comme ça un peu à chacun. Et à un moment donné, me dit « Papa, j'en ai marre parce que oncle Gérard fait un peu trop la leçon à grand-père et à oncle Jean, c'est-à-dire à ses deux frères. » Et ça m'énerve un peu, quoi. Et cette réaction de cette jeune fille de 20 ans, elle est assez significative, parce qu'en effet, Don Gérard, vis-à-vis de ses frères, dès qu'il est entré dans sa vie monastique, il veut tout leur donner. Mais avec l'impulsivité et le côté un peu, je sais pas moi, rapide et un peu brut de fonderie qu'il a comme ça au début de sa vie, je pense. Et il est un peu insistant et il veut un peu diriger la vie spirituelle de ses frères.
1: Et qu'il le veuille ou non.
2: Oui, il le fait avec une grande liberté parce que le lien entre les deux frères est très fort. Donc, ce sont quand même deux frères qui se sont retrouvés autour de leur mère très unis. Et cette union des trois frères autour de leur mère fait qu'ils peuvent se dire tout. On se dit tout. Voilà. On se dit tout dans la tendresse, dans la charité, dans la joie, et on partage les peines, mais on est très liés. Et
1: cette espèce de lien... Mais dans une lettre, quand même, mais dans une lettre, il se plaint de ce que, je ne sais plus si c'est Jean ou Hubert, ne lui ouvre pas son âme. Ça, oui. C'est dans un moment précoce, avant son entrée. Oui. C'est, on sent qu'il...
2: Oui,
1: il,
2: bien sûr, bien sûr. C'est mais oui, c'est vrai. Mais c'est pour ça que ces lettres sont fortes. C'est que y a beaucoup de choses dedans. Ils disent des choses importantes. Parce que je pense que Don Gérard a vraiment envie que ses deux frères soient embringués dans cette aventure, presque. Dans sa vocation. Voilà. Et ce lien... on le retrouve jusqu'à la dernière lettre, 15 jours avant sa mort. Il y a une lettre qu'il envoie à ses deux frères, 15 jours avant, et qui est très émouvante. On sent d'ailleurs qu'il pressent son départ. Et voilà.
0: Une lettre commune, donc. Enfin,
2: aux deux, il envoie, je crois, une copie à chacun. Et il dit, mes chers frères, cher Jean, cher Hubert, voilà, on a traversé cette vie ensemble. Voilà, elle est très belle, cette lettre. C'est la dernière que j'ai pu mettre dans le livre. Elle est écrite 15 jours avant sa mort. Et c'est vrai qu'on sent cette espèce de ciment inébranlable qui n'a jamais été entamé. Et c'est pour ça qu'il y a cette liberté de ton.
1: Et à un moment donné, il semble même, avant d'entrer lui-même au monastère, on sent qu'il aimerait y entraîner ses frères, presque.
2: Oui, et puis il faut savoir que mon oncle Jean a eu des doutes sur sa propre vocation. D'ailleurs, c'est pas un secret de Polichinelle, puisqu'il en parle dans une des lettres. Et véritablement, mon oncle... Donc voilà, ils sont très proches. Et puis, ils sont quand même... les trois des élèves de Charlier. Donc, ils reçoivent la même nourriture, ils reçoivent les mêmes choses. Ils vont ensemble aux mêmes retraites dans le petit monastère de Madiran. Parce que ce qu'il faut savoir, c'est que Don Gérard va entrer dans le monastère bénédictin de Madiran, mais comme par hasard, ce monastère bénédictin de Madiran était à une quarantaine de kilomètres de Maslac, et André Charlier, pour former spirituellement ses élèves, les emmenait faire des retraites là-bas. Donc voilà, tout ça, le travail du maître d'école, là, il est formidable, hein, il est essentiel.
0: Et alors, vous avez expliqué cela à votre fille ?
2: Oui, bien sûr. Non, mais les enfants, ils voient ça de leur avec leur âge, la distance et tout, et c'est voilà. Et comme j'ai une fille qui a un caractère aussi un peu trempé comme ça, elle a trouvé que voilà.
1: Je crois qu'il faut dire aux auditeurs de Radio Courtoisie que Jean Madiran a choisi son nom de plume à cause de ce monastère de Madiran où était entré Gérard Calvet. Et pour l'anecdote, Madiran se plaignait de ce que des gens lui disent. Ah, mais vous vous rendez compte, vous avez un nom de vin, je vous ai apporté une bouteille de Madiran qu'il détestait cordialement. Il disait, j'aurais quand même dû m'appeler Pétrus.
2: Alors, ce qu'il faut aussi dire à propos de Maslac, parce qu'on peut pas ne pas le dire, c'est pour ça que cette génération a été très gâtée, c'est qu'André Charlier a fait venir beaucoup de gens de très haut niveau. Il faisait venir Thibon, et il faisait venir des moines de plusieurs monastères. Il faisait intervenir beaucoup de monde dans son école pour donner une nourriture autant intellectuelle que spirituelle à ses élèves. Il faisait venir Poulenc. Bon, il faisait venir son frère Henri, qui venait donner des cours de dessin, etc. Donc, cette jeunesse, cette génération a été très gâtée, quoi. Ils ont reçu une manne extraordinaire. Donc, certains en ont profité, certains ont beaucoup reçu et ensuite ont transmis, et puis d'autres moins. Mais c'est quand même un moment de grâce, quoi.
1: Et, voilà.
2: C'est bien ce que ressent Madiran. Voilà.
0: Alors, il y a donc toute cette partie spirituelle, mais Don Gérard est aussi très attaché à ce qui est la vie de son pays. Alors, on peut évidemment parler de chrétienté, il en a parlé abondamment, mais chrétienté avec une vision de la politique au quotidien qui est assez... précise. Enfin, il n'ignore pas ce qui agite notre société, nos concitoyens, les problèmes législatifs ou autres qui se passent. Et tout ça reste... C'est pas un autre Don Gérard. C'est vraiment une même idée. Enfin, une même vision. La famille, la France, mais tout ça est dans une même perspective.
2: Absolument. Alors, je vais vous répondre sur l'origine de ça. C'est que Don Gérard a toujours été très engagé politiquement. Contrairement à ses deux frères, qui étaient un peu plus en retrait, je dirais. Bon, mon père, c'était normal, il avait la poliomyélite, donc il a vécu une enfance d'enfants malades.
0: Donc oui, plus retiré.
2: Plus retiré. Il a une vie plus compliquée. Mais Don Gérard, on le voyait partir deux, trois jours, on ne savait pas où il était. Il allait castagner. Il partait avec les ligues royalistes. Il allait castagner du communiste dans le coin. Enfin bon, il revenait dans un état épouvantable. Ce qui mettait d'ailleurs son père dans un état épouvantable aussi. Mais donc les relations étaient compliquées. Mais Don Gérard aimait la castagne. Donc les questions politiques, les questions, les grandes questions qui agitaient le siècle, la guerre, etc., étaient des questions qui bouillonnaient dans la tête de mon oncle. Ça, c'est sûr. Et pour illustrer aussi ce que vous dites, Olivier, je voudrais lire ce petit passage d'une lettre qu'il écrit à son frère Jean en 1962. Donc, il est dans son monastère depuis plus d'une douzaine d'années. Voilà ce qu'il dit. Et tout ça, évidemment, est dans le recueil. « Il peut paraître étrange que ce soit moi, le fou de Dieu, le transfuge parti au-devant du royaume, qui vient, ayant perdu tous ses droits aux biens de la terre, qui soit le plus sensible aux réalités charnelles de la famille, de la terre, de la race. Mais c'est parce que le surnaturel est lui-même charnel et l'arbre de la grâce est raciné profond. Il faut faire confiance aux sentiments fonciers, le sens de l'honneur, l'amour du sol natal, la fidélité aux legs du passé. » Donc là, ce petit morceau-là montre bien que tout ce que va faire Don Gérard, le grand sermon de Chartres en 85, etc., demain la chrétienté, tout ça est déjà en lui depuis très longtemps, depuis 62, c'est-à-dire, vous voyez, dans les années 60, il a 30 ans, quoi. Voilà, donc tout ça vient de loin. Voilà, c'est vraiment c'est vraiment la spécificité de son caractère et de sa personnalité. C'est une évidence.
0: Et alors, sont-ce des choses qui, par exemple, vous, Paulin, quand vous rendiez visite à votre oncle, dont il vous parlait, ou ça restait plus spirituel, si je puis dire.
2: Quand moi j'arrivais à Bédouin, j'avais 10, 11, 12 ans.
0: Oui, plus spirituel, si je puis dire.
2: Quand moi j'arrivais à Bédouin, j'avais 10, 11, 12 ans.
0: Oui, 10, 11, 12 ans.
2: Et là,

0: le parloir et l'entrée du petit prieuré de Bédouin. Et là, j'assistais à des conversations sans fin entre tous. Et c'est vrai que là, on sentait que le feu couvait et on ne parlait pas que de religion. On parlait aussi, politique, on parlait géopolitique, on parlait de tout ce qui se passait dans le monde. Oui, oui. Ça a été. C'est une des spécificités de mon oncle. Il s'est beaucoup intéressé. Il avait une passion de la France. Il avait une passion de la France. Vous connaissez. D'abord, il a été marqué par Péguy. Péguy l'a énormément marqué. Ça vient de Charlier. Péguy voilà. C'est sûrement un des auteurs qui a le plus imprégné mon oncle. Et donc les poèmes d'Ève, il les récitait régulièrement. Enfin, devant nous comme ça, de temps en temps, à un moment donné, il s'arrêtait puis il vous sortait quelques quatrains d'Ève. Avec une facilité déconcertante, c'est sa nourriture.
1: Et c'est une chose qu'il transmettait seulement à ses frères, ou est-ce que vous étiez aussi des cibles de sa, tendresse.
0: Après, c'était à nous à venir faire des retraites à Bédouin, ensuite au Barou. Donc, ceux qui ont voulu approcher mon oncle, eh bien. Ils ont pris leur pactage et ils sont partis comme on l'a tous fait plus ou moins au monastère, parce que mon oncle il était quand même dans son monastère, il n'était pas ailleurs. Après il voyageait pour faire des conférences, mais donc certains ont été attirés, certains y ont été à différentes périodes de leur vie, voilà. Mais chacun a sa liberté et voilà. Et puis aussi, ce qu'on peut aussi dire, c'est que pour certains d'entre nous, le déclic s'est souvent fait plus tard et même après sa mort. C'est-à-dire, les choses sont pas si simples. Mais il y en a pour qui le déclic s'est fait tout de suite. Et moi, je me suis retrouvé jeune étudiant dans les jeunesses d'amitié française à Paris, où je courais à toutes ces grandes journées d'amitié française qui étaient organisées par Bernard Anthony, etc., à la mutualité et tout. Mon oncle était invité pour parler, etc. Donc moi, j'étais complètement fan de tout ça. J'ai participé au premier pèlerinage. J'étais jeune étudiant. Je vibrais à tout ça. Mais après, dans ma famille, il y en a qui ont plus ou moins vibré, mais chacun vibre comme il veut. Et puis surtout à son rythme. Voilà.
1: Bien sûr.
0: Voilà.
1: Et alors, moi, il me souvient que à Bédouin, pas trop, parce que mais j'étais vraiment petit,
0: oui.
1: gamin, mais au Barou, même si Don Gérard sortait peu, enfin, peut-être trop à son goût, mais peu en réalité, il venait quand même certains personnages à l'abbaye. Donc il y avait une continuité, si je puis dire, de cet esprit de chrétienté, mais dans l'aspect plus politique. Enfin, il y avait un mouvement autour.
0: Il y a une chose qui est très importante, c'est que, et ça, mon oncle nous l'a souvent dit, il voulait absolument faire en sorte que ces moines comprennent ce qui se passait dans le monde. Ils n'étaient pas du monde, ils avaient leur vocation, ils ont leur vocation bénédictine très spécifique, avec une clôture, une vie communautaire très encadrée, très minutée, on est d'accord là-dessus. Mais mon oncle ne voulait pas qu'ils soient totalement absents de tout ce qui pouvait se passer autour d'eux, et c'est pour ça qu'il voulait qu'il y ait des intervenants, souvent, qui ne soient pas exactement formatés, qu'ils ne soient pas exactement dans le format religieux du prérequis. Vous voyez ce que je voulais?
1: Oui, voilà. Tout à fait.
0: Donc, c'est pour ça qu'il a laissé entrer dans le monastère des gens qui n'étaient pas exactement pile-poil raccord avec tous les choix liturgiques ou religieux de mon oncle. Il voulait qu'il y ait cette espèce de souffle de liberté qui permette aux moines de pouvoir exercer leur jugement et réfléchir par eux-mêmes aussi sur des grands sujets, etc. Thibon est un inclassable aussi, le lien extraordinaire qu'il y a eu entre les communautés du Barou et Thibon est formidable. D'ailleurs, j'en ai mis un petit morceau dans un petit texte à la fin du livre pour montrer cette espèce de lien. Et Thibon était un homme qui apportait une espèce de souffle de liberté dans le monastère.

0: parler avec sa faconde, etc., mais son aisance de philosophe, mais aussi avec cette capacité de dépasser les clivages. Voilà. Mon oncle me disait toujours, il faut lutter contre un esprit de chapelle, il faut lutter contre un esprit de résistance, il faut résister, mais sans être dans un esprit de résistance permanent, parce qu'il faut savoir être capable, quand on est fort, d'être sur la crête, mais d'accueillir tout ce qui est bon. Tout ce qui est bon est bon. Et va vers le vrai, mais on peut le trouver dans des lieux qui ne sont pas toujours à nos portes. Voilà. Mmh. Et c'est ça qui était intéressant chez lui. Et c'est pour ça qu'il a attiré beaucoup de gens qui n'avaient pas la foi. C'est qu'ils n'étaient pas enfermés dans un carcan. Voilà. Il avait cette espèce de liberté qui lui permettait de s'adresser à des gens qui n'avaient absolument pas la foi, qui étaient athées, qui étaient complètement matérialistes ou bouddhistes ou je ne sais quoi. Enfin, il avait cette liberté de pouvoir parler de tout avec tout le monde. Voilà. Et ça, c'est ce qui lui a permis d'avoir cette aura et cette espèce de paroisse invisible qui avec laquelle il a communiqué pendant toute sa vie. C'est pour ça que les moines disaient toujours, quand on passait devant en pleine nuit, devant la porte du père Abbé, on voyait bien, ou même du père prieur, parce qu'il a été prieur avant d'être père Abbé, on voyait la lumière tard dans la nuit, parce qu'il a passé sa vie à écrire, à écrire, à écrire à des gens pour leur apporter un soutien spirituel, moral, pour sauver des familles, pour sauver des couples, pour sauver des âmes, voilà.
1: Mais on le voit dans une des lettres, il dit je vous écris rapidement à 3h du matin, mais je ne voudrais pas être en retard pour te souhaiter, je crois que c'est un de ses frères, ton anniversaire. Voilà. Matine, c'est dans 3h. Ouais. Alors effectivement, on se dit qu'il ne devait pas beaucoup dormir, don Gérard.
0: Voilà, c'est vrai.
2: Oui, y a un lien, plus qu'un lien, entre la terre charnelle, pour reprendre Peggy, et la spiritualité bénédictine. Il y a une continuité presque.
0: C'est une religion incarnée. Voilà. Et il a quand même, c'est vrai que ce livre, Demain la chrétienté, il faut le lire et le relire. Il est extraordinaire parce qu'il est d'une actualité folle. Il montre bien que, voilà, l'Église sans la chrétienté, c'est comme le corps sans l'âme, enfin je ne sais pas. D'ailleurs, à ce sujet, si vous voulez, je peux vous lire un tout petit texte de lui qui est très court, mais qui résume très très bien le sujet. Don Gérard qui parle. « Une chrétienté peut mourir, mais l'Église ne meurt pas. Et cependant, l'Église a besoin de la chrétienté comme l'âme a besoin du corps. » L'Église a besoin de la chrétienté comme un champ fertile. La chrétienté a besoin de l'Église comme une lumière. L'Église donne à la chrétienté le trésor des communications divines, le goût de l'éternité et le détachement du temps. La chrétienté communique à l'Église son alliance avec la terre, ses vertus humaines et son inscription dans l'histoire. Voilà. D'abord, c'est une très belle langue, très poétique, très concrète, très charnelle, très forte, et résume tout, il résume cette espèce d'équilibre extraordinaire.
1: Un équilibre qu'on retrouve, Paulin Calvet, dans l'amour de don Gérard, qu'on découvre dans ses lettres à ses frères, amour du théâtre, amour de la littérature, amour des arts, et ce goût qui lui est très personnel, qui a fait que le Barou n'est pas un, je trouve plus le mot en français, ce qu'on a sur les doigts. Enfin, peu importe, une horrible verrue dans le paysage de Provence. C'est une abbaye qui incarne la Provence.
0: C'est vrai.
1: Il a redonné vie à un art qu'il a appris avec André Charlier, avec Henri Charlier. Il a des mots sur la Pietà de Michel-Ange qui sont très rigolos. C'est tout un ensemble pour lui. L'aspect artistique, humain, est d'une importance primordiale, on a l'impression.
0: Absolument. On ne peut pas parler de don Gérard sans parler de sa dimension artistique. Il y a la dimension poétique, c'est une évidence. D'ailleurs, juste pour le mot, sur la poésie, il y a quand même un tout petit quatrain qu'il envoie à son frère. Il est jeune novice, hein. Je veux quand même vous le lire parce que c'est une petite perle. Au moment de l'Annonciation, il envoie une petite lettre à sa mère et à son frère, et pour demander des caleçons, des pyjamas. Enfin bon, on lui demande, parce que le père Lingé lui dit, il vous manque ça, ça, ça et ça, demandez à votre famille de vous fournir. Donc il dit ça, il dit, j'ai besoin d'être remonté en trois chaussettes, trois, enfin bon. Et puis à la fin, il dit, bon, ben, on va quand même parler de choses importantes. Donc il écrit un petit quatrain, comme ça, clac, sur l'Annonciation. C'était un ange. Elle était seule, au ménage tout occupé. Ce fut comme à l'accoutumée, il se tenait près de la meule. Bon, hop, il envoie ça à son frère, il ferme l'enveloppe, c'est parti. Bon, c'est un poète, il a cette capacité d'écrire ces quatre vers, c'est déconcertant. Voilà. Donc il y a ça, et puis l'artiste, c'est-à-dire qu'il aimait la peinture, il aimait le dessin. D'ailleurs, il a pas mal dessiné au Brésil, parce que là, on lui a demandé, il a vraiment développé son art du dessin, parce qu'il a été formé par Henri Charlier qui venait, et par Albert Gérard qui était aussi à Maslac, qu'on retrouve après à l'atelier de la Sainte-Espérance, enfin tout ça vous connaissez. Donc Albert Gérard faisait partie de tout ça, il a été formé par Henri Charlier, et là c'est vrai que Gérard a reçu énormément. Et comme il avait ce don du dessin, et il a même été professeur de dessin après quand il passe son bac, qu'il loupe d'ailleurs, André Charlier voit que Don Gérard n'est pas en mesure de partir, faire du droit, faire une école, il flotte un peu là. Et là, André Charlier lui dit, viens, reviens à l'école, tu vas m'aider, tu vas gérer les petits, tu vas gérer des choses dans l'école, tu seras à mes côtés pour... Voilà. Donc il va rester 2 ans avant de partir faire son service militaire. C'est pour ça qu'il reste après son bac. Et c'est pendant ces deux ans, il va faire beaucoup de dessins et il va donner des cours de dessin. Voilà, donc vraiment le dessin, donc l'architecture, tout ça, c'est sa vie. Et quand il va construire le barreau, ben voilà,
3: il incarne ce qu'il a en lui.
0: Ah oui, et là, les moines en sont témoins d'ailleurs. Mmh. Les moines nous ont toujours dit qu'il avait, un œil très sûr, quoi. Mmh.
1: Pour nos plus jeunes auditeurs. Le bac que dont Gérard passe quoi dans les années à la fin des années 40
0: ça n'est pas
1: le bac d'aujourd'hui.
0: Non.
1: C'est autre chose.
2: Ne désespérons pas nos jeunes auditeurs, s'il vous plaît.
1: 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Le souvenir et l'âme de la fidélité, correspondance de 1944 à 2008, aux éditions Sainte-Madeleine.
2: Alors, on va peut-être écouter encore quelques petits mots de Don Gérard, et puis nous continuons.
4: Et puis, il faut comprendre aussi que pendant les heures nocturnes, il y a cette marée de luxure qui s'étend sur le monde. Le moine intercède alors pour ses frères. Pensons aux grands malades dans les hôpitaux, aux chrétiens derrière le rideau de fer. Est-ce que les moines ne doivent pas veiller pour cela, comme des sentinelles invisibles? Oui, nous aimons l'office de nuit. C'est une très grande tradition. D'ailleurs, la liturgie elle-même nous y porte. Les hymnes de l'office de nuit contiennent de très belles idées. C'est en particulier que Dieu est le Seigneur de l'univers cosmique. Et par conséquent, toutes les créatures doivent chanter ses louanges. La nuit ne doit pas se dérober à cet office. Par exemple, dans l'office des Mathilde du mardi, vous avez une strophe qui exprime cela très bien. Elle dit « Noctem canendo rompimus ». Nous rompons la nuit de nos chants. La nuit, pour les anciens, c'était l'image du chaos. Alors, au milieu de la nuit, les Mathilde sont comme une sorte d'explosion de louange. Cela signifie le mystère pascal, la victoire de Pâques sur la nuit, sur les ténèbres de la nuit. Et puis il y a une idée très biblique que nous aimons aussi beaucoup, c'est que le Seigneur doit être loué sur terre comme dans l'éternité, c'est-à-dire sans interruption. Alors le temps imite, pour ainsi dire, l'éternité, comme les moines imitent la vie des anges dans le ciel. À Cluny, par exemple, les moines avaient inventé ce qu'on a appelé la laus perennis, la louange perpétuelle. C'est-à-dire que les moines se relayaient dans le cœur de l'église abbatiale, et cette église était remplie de chants, jour et nuit, sans interruption.
2: Voilà. Alors, que ce soit, une fois de plus, par le verbe ou par la plume, on peut dire que Don Gérard avait un certain sens du verbe, justement. C'est, je crois, d'ailleurs, une des choses qui a attiré mon père chez lui. Mon père, qui, quand il a connu Don Gérard, n'avait pas la foi. C'était l'amour de la patrie, puis le sens du verbe, ça y faisait beaucoup, quand même. Et ce côté de poésie qui... finalement, il avait une telle facilité en poésie que c'était normal d'écrire en poésie. C'est un peu comme le jeune Hugo qui se fait reprendre un jour par un de ses professeurs quand il est à l'école parce qu'il a fait une rédaction tout en vers. Et alors on lui dit Victor ou Monsieur Hugo, je sais pas comment on disait exactement à l'époque. On avait dit une rédaction et lui répond: maître, excusez-moi, je n'ai pas eu le temps de faire de la prose. C'est un peu le même genre. Paulin, il y avait une question que je voulais vous poser plus personnelle à vous. J'allais dire, est-ce qu'il y a quelque chose que vous avez découvert en concoctant ce recueil de correspondances avec... Qu'est-ce que ça a fait surgir quelque chose en vous que vous ne saviez pas ou
0: J'ai découvert beaucoup de choses. En fin de compte, j'ai redécouvert mon oncle. Je croyais le connaître, je croyais l'ayant beaucoup vu, beaucoup entendu, et lu, parce que je pense avoir lu pratiquement tout ce qu'il avait pu écrire. Je le découvre parce que là, il est en liberté. Quand on écrit à ses frères en pleine confiance, quand on écrit à sa mère, quand on écrit comme ça, dans l'intimité familiale, on se découvre encore plus. Et là, il y a vraiment des choses que je... D'abord, dans sa spiritualité, il y a une chose que j'ai bien compris, c'est que c'est d'abord un homme d'adhésion avant un homme d'analyse. C'est-à-dire, on sent chez lui cet homme de désir. Et en fin de compte, très souvent, j'avais lu dans ses textes cette notion du désir, et c'est à travers les lettres que j'ai compris ce qu'il voulait dire. Voilà. C'est en fin de compte cette espèce de... c'est d'abord le cœur de l'homme qui s'ouvre pour la grâce. Et en fin de compte, ce qu'il y a de formidable chez mon oncle, c'est que ce n'est pas une religion d'intellectuel. C'est pour ça que c'est une religion totalement accessible. C'est un catholicisme, c'est une spiritualité extrêmement accessible pour tous. C'est pour ça qu'il a eu du rayonnement, d'ailleurs. S'il a eu tellement de rayonnement, ça vient de là. C'est qu'il est accessible parce qu'il nous rend la vie spirituelle, la vie religieuse, la vie... ce cœur à cœur que nous devons avoir avec Dieu, avec Jésus, avec le Christ, il nous le rend, il fait tomber des barrières, il la rend simple. Voilà. Parce qu'il, d'abord, il parle avec une âme de poète, donc il a cette espèce de sens du concret qui apparaît tout de suite. Et donc, il rend les autres, plus libre d'entrer dans ce monde-là, qui peut faire peur, qui peut inquiéter.
1: Et voilà. Quel que soit leur situation dans la vie, d'ailleurs, et c'est ce qu'on trouve dans ce livre.
0: Exactement. Il y a une espèce, d'abord, cette espèce de capacité d'être en empathie permanente avec les autres. Donc ça, je l'ai vu, parce que je l'ai vu parler à des êtres complètement fermés à tout. Et lui, il arrivait à ouvrir des portes que personne n'ouvrait. Bon, ça, ça vient de sa mère, hein, d'ailleurs. C'est sa mère qui avait c'est mon père qui me l'a toujours dit. Sa mère avait cette capacité d'entrer dans le cœur des autres. Et c'est vrai que Don Gérard avait ce don. Donc ça, il l'a reçu de sa mère. Mais voilà, donc ce que j'ai vraiment compris dans ce livre, c'est ça, c'est cette espèce de comment dire, personne n'est parfait. Don Gérard avait une impulsivité, une intuition qu'il ne faisait confiance qu'à son intuition. Quelquefois, ça a pu jouer des petits tours. Ça, c'est des choses qui arrivent. Mais c'était surtout un homme d'adhésion, voilà. Donc ce n'était peut-être pas le plus grand théologien de la planète, c'est peut-être ce qu'on peut dire, mais c'est d'abord, avant tout, un moine, poète et mystique, très fort, Et je pense que il peut nous aider à entrer dans notre vie spirituelle facilement parce qu'il nous il nous donne des outils simples. Mmh. Voilà, il nous dit des outils simples,
2: une espèce de petite voix.
0: Oui, mmh. Ah, mais c'est pour ça que Sainte Thérèse de l'Enfant Jésus est très importante pour lui, il en parle très souvent et sa vie mariale est très simple. Voilà, sa vie mariale est très simple, elle est et c'est pour ça que là pour moi, ce livre m'a fait énormément de bien. Enfin, moi, je veux dire, j'en suis le premier bénéficiaire. Quand j'ai lu toutes ces lettres, j'en pleurais d'ailleurs. Mmh. Hein, j'ai passé 2 ans à pleurer d'émotion devant ces lettres parce que j'avais vraiment l'impression que je découvrais un homme que je croyais connaître. Et en fin de compte, j'ai ouvert des pages énormes.
1: On le savait déjà, mais on le voit amoureux de Dieu, en
0: oui.
1: fait. Et ça, c'est ça qu'il communique.
0: Exactement.
1: De manière non jalouse.
0: Oui, oui. C'est espèce de douceur, hein. Une espèce de douceur. Alors, c'est-à-dire que il y a en même temps un côté très intransigeant sur tout ce qui est en matière de foi, de doctrine, de morale. Là-dessus, il est recta. Mais la façon d'aborder les sujets avec les êtres, là, il y a cette espèce de sens de la miséricorde, de la douceur qui est très particulière chez lui. Et d'ailleurs, il faut le reconnaître, qu'il a aussi beaucoup transmis à ses moines.
1: Mais est-ce
0: car
1: qu'il
0: quand
1: a...
0: on voit la génération de moines qui est aujourd'hui dans les 3 et bientôt 4 monastères mm-hmm. qui sont ses enfants, mm-hmm. eh bien on retrouve cette capacité d'entrer en communication avec les autres.
1: Mais est-ce que comme François de Sales, il a dû travailler là-dessus, parce que vous disiez que lorsqu'il était à Maslach, il était un peu incontrôlable, il était impulsif. Percevez-vous une évolution dans sa manière d'être à travers ses lettres ?
0: Je pense que ce qui a aussi beaucoup façonné Don Gérard, c'est le Brésil. Je pense que la coupure du Brésil a été un moment dur. Je pense que ça a été une épreuve d'abord de l'éloignement et puis qu'il a vu toute la crise se développer parce qu'il part au Brésil en 64, je crois, donc c'est la fin du concile.
1: Et en Amérique latine, c'est vraiment très
0: compliqué. Et puis ils ne sont que 4 hein, dans le monastère de Curitiba. Et c'est vrai que là, il passe un moment en même temps extraordinaire parce qu'il est... Comme il a une âme de bâtisseur et qu'il y a tout à faire dans ce petit moutier de Curitiba, c'est évident qu'il va en faire beaucoup, mais et puis il va vite apprendre le portugais, il va vite s'acclimater à cette langue, à ce pays extraordinaire. Donc ses lettres sont passionnantes sur le Brésil, d'ailleurs il faut les lire pour ça. Mais là quand même, déjà là on sent qu'il y a l'épreuve qui arrive. D'ailleurs, il a une phrase très belle hein, que je ne peux pas ne pas vous donner, mais qui est magnifique. Tout homme après 40 ans est soumis à l'épreuve et je ne désire pas en être dispensé. Donc ça, c'est une petite phrase qu'il a dans une de ses lettres au moment où il part de Tournaille, où il n'a pas encore trouvé Bédouin, dans une période difficile. Il vit une vie d'ermite avec le père de Floris en Haute-Provence. C'est pas évident, il sait pas où il va atterrir, c'est compliqué.
1: Et il part avec la bénédiction de son père abbé.
0: Il part avec la bénédiction de son père abbé, mais enfin il part seul, parce que pendant 25 ans de sa vie, il était dans une communauté, avec, très encadré, et là, il est seul. Bon, il fait un petit tour à Fongombo, il fait un petit tour dans différentes abbayes pour voir où est-ce qu'il peut atterrir. Parce que déjà, il y a eu pas mal de moines qui étaient sortis de Tournaille et dans d'autres monastères pour aller chercher autre chose au moment de toute cette période très, très compliquée, très, très tempétueuse pour l'Église, où il y a eu d'énormes crises pour beaucoup de moines qui n'ont pas accepté certaines réformes brutales dans certains monastères qui ont cherché des monastères plus conservateurs. Donc beaucoup de moines étaient en grande difficulté. Donc Don Gérard fait partie de cela. Et puis il trouve Bédouin. Et à partir de là, voilà. Mais ce que je veux dire aussi, ça c'est très important, c'est que dans aucune de ces lettres, il y a la moindre trace de désespérance et d'inquiétude sur l'avenir. Il y a une foi en la providence qui est extraordinaire. Et ça se voit dans, dans les lettres de cette période de 68-69, avant d'arriver à Bédouin en 70, en août 70, pendant ces deux ans, il dit toujours « ce que j'ai honte d'être si heureux ». Alors qu'il est dans une situation extrêmement inconfortable. Moi, je me souviens, à l'âge de 10 ans, d'avoir servi sa messe dans cette espèce d'une... Ça ressemblait vaguement à une petite grange. Il y avait des parpaings qui faisaient office d'hôtel avec le parpaing, une planche. On y avait mis une belle nappe blanche et j'ai servi ça. Je me souviens encore d'ouvrir sa petite valise en carton, où il y avait encore, je me souviens, il y avait encore les... Vous savez, autrefois, quand on voyageait, on vous mettait des tampons. Voilà. Alors, il y avait Brésil, il n'y avait pas tous les pays dans lesquels il était allé, évidemment, puisqu'il revenait du Brésil. Et donc, cette petite valise en carton, il y avait les burettes, etc. Et, enfin, il y avait tout le linge de messe, etc. Et je me souviens d'aller dans la petite valise pour servir sa messe. Donc c'était dans un dénuement épouvantable, hein. C'était vraiment c'était ambiance Saint-François, hein. J'exagère, mais je veux dire ça n'avait rien d'une ambiance et d'une vie de communauté organisée, hein.
3: Oui, c'était voilà. Pas la riche abbaye bénédictine.
0: Ah, rien à voir, hein. Et donc là, ce qui est extraordinaire, c'est que les lettres de cette époque-là montrent un optimisme et une foi inébranlable dans son étoile. Il se dit mais le bon Dieu pourvoira à ce dont j'ai besoin et ce que je dois faire.
1: Et ça dans un contexte de crise épouvantable dans l'Église.
0: Absolument.
2: Moi, je me souviens qu'il répétait cet aphorisme de Lacordaire, ce que je sais de la journée de demain, c'est que la Providence se lèvera avant le soleil. Et c'était très marquant parce que c'est... Bon, ben, moi, effectivement, j'ai connu aussi Don Gérard, j'étais gay, tout minot. Et... quand on grandit un peu, on commence à se poser des questions, etc. Et on avait l'impression que lui, pas de questions, ça ira bien. Alors, c'est bon.
0: Pour illustrer et pour donner quelques belles phrases de mon oncle Don Gérard à nos auditeurs, sur ce sujet de cette période difficile, puisqu'en fait, quand il vit 40 ans de vie cachée, et puis à partir de la quarantaine, il va rentrer dans une vie publique, au moment où il y a Bédouin, etc. Et ce qui est très intéressant, c'est ces deux phrases qui, à mon avis, sont intéressantes. La première, tout ça c'est dans les lettres, évidemment, il dit juste un an avant Bédouin, « C'est parce que je reste de toutes mes forces fidèle au passé de ma jeunesse monastique que je partirai peut-être un jour tout seul pour reprendre l'œuvre abandonnée de nos fondateurs. » Voilà. Donc, dans sa tête, les choses sont claires, hein. C'est un an ou deux avant Bédouin. Voilà. Donc il dit ça. Et puis, en août 70, à propos de cette révolution, je dirais, qui embrase beaucoup de monastères, hein, qui en souffrent, hein. Il y a quand même une déperdition, un départ de moines et moniales et religieux dans le monde très important à cette période-là. C'est aujourd'hui, les chiffres sont accablants. Il dit cette phrase qui est quand même un résumé de la situation. Il dit « Le fond du problème, c'est quand on est en révolution, et en révolution, on ne fait pas de réforme, on tient les positions. »
2: Oui.
0: Voilà. Cette idée que finalement, on est en révolution, pendant cette période-là, il faut tenir. Il faut tenir, on n'est pas là pour faire des expérimentations diverses et variées. Voilà. Et en fait, elle est là la clé de sa position. Voilà. Et là, c'est là où je dis, depuis le début, c'est pas un homme d'innovation, c'est un homme de restauration.
2: Deviens ce que tu es, disait Marcel de Corte.
0: Voilà donc cette période très très très impressionnante de ces deux ans où il n'est pas fixé, quoi. Il n'est pas posé là où il faut, et il va laisser la Providence agir pour lui.
2: Mais quand il arrive à Bédouin, il n'est pas encore tout à fait fixé, parce qu'il arrive seul,
0: oui.
2: Et même si très vite il n'est plus seul, au départ, il ne s'attend pas à fonder, Totalement. Il l'espère sans doute, mais c'est pas aussi évident. Enfin, il a rien pour organiser ça.
0: Oui, c'est une ferme, c'est une petite ferme attachée à ce petit prieuré, à cette petite église du 12e, magnifique. Tout ça est petit, tout ça est minuscule, rien n'est fait. Il y a pas de cellule de construite, il y a rien. Hein. Il y a une ou deux chambres, une vague cuisine, un vague salon, enfin une vague entrée avec une cheminée. C'est le délabrement total. Et puis petit à petit, il va tout construire. Il va se faire beaucoup aider d'ailleurs par les légionnaires. Parce il va devenir l'aumônier des légionnaires de je crois que c'est Orange. Et il a cette phrase parce qu'il a toujours le sens de la formule. Il dit vous êtes les moines de l'Église et nous sommes les légionnaires de non nous, vous êtes les moines de l'armée et nous sommes les légionnaires de l'Église. Voilà. Bon, et parce qu'en fin de compte il y avait aucun prêtre dans la région qui acceptait d'être l'aumônier des légionnaires. Bah, c'était pas trop à la mode.
2: Oui,
0: à l'époque.
2: L'époque était pas au...
0: bon. Les prêtres refusaient. Et puis un jour, on a dit au commandant de la Légion d'Orange, on lui a dit, mais vous savez, il y a un moine là-bas qui pourrait peut-être faire le job. Et quand on lui a proposé, Don Gérard a dit tout de suite, et il est resté, il a assisté à toutes les fêtes de Cameroun. Enfin, j'étais aussi, il était là, heureux. D'ailleurs, faut reconnaître que les militaires à Bédouin et au Barou, avaient un peu leur ronde serviette régulièrement. Entre le colonel de Blinière, Élie de Saint-Marc, enfin, il y a eu beaucoup de monde. Le colonel Largou, etc. C'est vrai qu'il aimait bien. Il faut reconnaître il faut pas oublier que Don Gérard est quand même un petit-fils de militaire. Il y a toute une génération, plusieurs générations de militaires derrière lui par sa mère.
2: Et puis, il y avait peut-être certaine similitude entre leur aventure et la sienne.
0: Complètement. Voilà. Complètement, absolument. Absolument. Non, non, puis voilà, il aime ça. Puis vous connaissez cette phrase de Peggy dont Gérard ressort tout le temps. J'ai pas beaucoup de mémoire, donc il faut que je la retrouve, mais celui qui défend une place assiégée est toujours un petit cousin de Jeanne d'Arc. Là, donc on est vraiment dans. Voilà, là, on est dans le cœur de ce qu'aimait mon oncle. Voilà. Oui. Voilà. Donc, cette idée de. Voilà. On est sur la crête.
2: Voilà. Dans le cœur et sur la crête, tout à la fois. C'est un équilibre tout à fait Don Gérardien.
0: C'est vrai. Et un outil et un grand souci d'unité. C'est pour ça qu'il a jusqu'à la fin de ses jours prié son chapelet pour l'unité de la grande famille de la tradition. Dont Louis-Marie et dont Marc me le redisait encore il y a quelques jours, dont Marc est le père abbé de Sainte-Marie de la Garde me disait, mais jusqu'à la fin de ses jours, il priait sans cesse et il disait son chapelet aux intentions du retour de la régularisation de la fraternité Saint-Pédis. Pour lui, c'était une cicatrice qu'il fallait. C'était un grand sujet pour lui.
1: Et d'ailleurs, le rosaire, le chapelet est présent dans ses premières lettres. Il part en service militaire au Maroc et il envoie des lettres et il dit qu'il trouve des petits moments dans la journée pour dire quand même une dizaine par-ci par-là. Et il parle de la puissance du rosaire face à ces événements et je dirais peut-être que sa plus grande leçon pour aujourd'hui en tout cas c'est cette confiance en la providence pour sauver ce qui doit être sauvé, faire ce qu'il faut faire à sa place et puis avoir assez de foi et d'espérance pour quoi que tout ira bien.
2: Faire ce qu'il faut faire à sa place, c'est souvent difficile. On est toujours très doué pour savoir ce que les autres devraient faire à leur place. Mais peu faire ce qu'on doit faire soi. Oui.
1: Et il écrit aussi à un moment donné que, alors je n'ai pas la citation exacte, ce sont les moines font plus en priant pour ce qui nous arrive au jour le jour que n'importe quel homme politique.
0: Et oui, parce que, alors, ça aussi, merci de dire ça, Jeanne, parce que ça veut dire quoi? D'ailleurs, on retrouve tout à fait ça dans les extraits que nous avons entendus tout à l'heure. C'est que, pour Don Gérard, notre religion est avant tout une religion contemplative. Voilà. Et ça, c'est aussi une des parts très importantes de son message, c'est que nous devons d'abord commencer par la contemplation. Nous sommes des contemplatifs. Alors, il y a tout le reste qui vient avec, il y a les œuvres, il y a tout, mais voilà, nous sommes là d'abord pour louer Dieu, et c'est la contemplation, c'est la prière, c'est c'est le cœur de sa mystica, c'est le cœur de ce que l'on retrouve aussi beaucoup dans ce recueil. C'est vrai. Nous sommes une église qui ne serait plus une contemplative, ne serait plus l'église. Enfin, il a des phrases très fortes là-dessus, très dures. Ouais, oui, c'est très important.
2: Alors, il nous reste 3 minutes. Jeanne, est-ce que vous pouvez donner les références du livre pour les gens qui seraient intéressés ? Enfin, seraient, ça me paraît très choquant que personne ne le soit.
1: Les gens seront intéressés s'ils lisent ce livre. Le souvenir est l'âme de la fidélité, tel en est le titre, correspondance de 1944 à 2008, Brigitte Calvet, André Charlier, Jean Calvet, Don Gérard, Hubert Calvet, donc Don Gérard, fondateur du Barou, et ses frères, et son maître et professeur André Charlier, Brigitte Calvet, nous n'en avons pas parlé, mais ce livre, vous pouvez le trouver très facilement dans les librairies, vous pouvez le demander, vous pouvez aussi le commander sur barou.org ou encore chez livreenfamilletoutattaché.fr. Et vraiment, c'est d'une lecture extrêmement agréable grâce à la langue de Don Gérard en particulier.
2: Alors, il nous reste 2 minutes. Il faut conclure, Paulin, même si on pourrait dire encore bien des choses, malheureusement, le temps nous est compté. Il faut conclure. Pourquoi le souvenir est-il l'âme de la fidélité ?
0: Alors, c'est pas moi qui l'ai inventé, évidemment. C'est une petite phrase que je trouve dans ce texte qu'il écrit à sa mère. Et il est dans ce texte-là. Et il reprend c'est une phrase qu'il a souvent utilisée dans sa vie. Il écrit ça aussi dans un de ses sermons pour le repos de l'âme d'André Charlier. Car dans les annexes de ce recueil, il y a un sermon de Don Gérard pour le repos de l'âme d'André Charlier qui est absolument magnifique. Et puis il y a ce recueil, ces 11 pages sur sa mère qui sont très belles aussi. Et il emploie ce terme que je trouve, très parlant. Le souvenir est l'âme de la fidélité, parce que d'abord l'œuvre de Don Gérard, c'est une œuvre de fidélité, voilà, et que nous devons nous souvenir de ce qui a été fait, de ce qui a été réalisé, parce que nous en sommes les bénéficiaires, nous en sommes les héritiers, et qu'on doit continuer, et que aujourd'hui, si la tradition continue et perdure, il y a aussi ces hommes-là qui se sont battus à leur temps, à leur moment, pour faire perdurer certaines choses.
2: Voilà, nous sommes arrivés au terme de cette émission. Merci, chers amis auditeurs, de nous avoir écoutés ou de nous écouter plus tard, suivant votre programme à vous. Merci, Jeanne, de m'avoir accompagné. Merci, Paulin, on aurait pu continuer très très longtemps. Merci, Jocelyn, pour la réalisation de cette émission. Et merci à Don Gérard.

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0: Nous rediffuserons à 16h dans une demi-heure populaire. Vous avez dit populaire de Renaud Douge qui recevait Petroni Rostagna pour son livre La mort en miroir. Voici Histoire à la loupe, la vérité sur Tolkien, catholique anglais et écrivain très réactionnaire. Je vous souhaite une excellente après-midi. Merci d'écouter Radio Courtoisie. Il est 15h30.
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0: La légende veut que John Ronald Reuel Tolkien soit entré en littérature en corrigeant les devoirs de ses élèves. Le docte professeur de philologie médiévale serait tombé sur une copie blanche et, sans trop savoir pourquoi, y aurait écrit « Dans un trou, vivait un hobbit ». Première phrase, première pierre d'un roman, Bilbo le Hobbit, qui dès sa publication en 1937, remporte un grand succès public et reçoit le prix du meilleur livre pour enfants du New York Herald Tribune. 15 ans plus tard, son deuxième ouvrage, Le Seigneur des Anneaux, devient l'un des emblèmes de la contre-culture américaine, le livre de chevet de ceux qui rêvent d'une vie psychédélique au pays des Ents et des forêts elfiques, l'histoire qu'il faut absolument avoir lue sous acide en planant au rythme des aventures médiévales fantastiques de Frodon, Gandalf, Aragorn, Legolas et les autres. La pression des admirateurs devient telle, avec avalanche de lettres, coups de fil de jour comme de nuit, personnes qui campent devant sa maison, que Tolkien, alors septuagénaire, est contraint de déménager. Le malentendu est néanmoins total entre l'écrivain et son public de groupies gauchistes. Un chrétien, disait-il, a accès à un tel trésor d'abondance qu'il peut assister dans le fantastique à un enrichissement et à une multiple floraison de la création. Voilà ce qu'écrivait Tolkien à ses éditeurs lorsque, au sommet de sa gloire, on l'interrogeait sur la symbolique de son œuvre. Loin du hippie flower power, passionné d'heroic fantasy, ou de l'improbable auteur nietzschéen et néo-païen que certains admirateurs ont cru voir en lui dans les années 1960, l'auteur de Bilbo le Hobbit était un tranquille professeur de l'université d'Oxford, catholique traditionnaliste et farouchement réactionnaire. Ses ouvrages empruntent certes aux mythologies germaniques et scandinaves, mais principalement sur la forme. Le message que Tolkien fait passer, et qui échappe malheureusement au film qui a triomphé sur les grands écrans avec l'adaptation de Peter Jackson, est essentiellement ce message, donc celui d'un catholicisme magique, je cite, qui prend source dans l'enfance agitée de l'écrivain. Retour aux sources. J.R.R. Tolkien, ainsi que le nomment les initiés de Bilbo le Hobbit et du Seigneur des Anneaux, est né à Bloemfontein, dans l'État libre d'Orange, le 3 janvier 1892. Ne supportant pas les fortes chaleurs, il doit quitter son pays natal pour l'Angleterre. Son père meurt en Afrique du Sud en 1896. De sa mère Mabel, catholique fervente, il reçoit une éducation traditionnelle, tournée vers l'exaltation des valeurs du passé et l'amour de la patrie. Son modèle est le chevalier médiéval, idéalisé par les légendes arthuriennes. Enfant, il tombe amoureux des arbres. Jeune homme pétri de latin, il se passionne pour les langues, la musicalité des mots et leur résonance. Découvrant l'ancienne littérature galloise, il se plonge dans les mythologies indo-européennes et bâtit, pour la première fois, un univers bucolique gentiment fantastique. En 1915, la Grande Guerre bouleverse cette paisible vie estudiantine. Tolkien s'engage comme officier de liaison, un poste exposé, et participe à la bataille de la Somme. C'est l'artillerie contre la chevalerie. Rejeton de la génération des tranchées, il revient traumatisé par les boucheries infernales auxquelles il a participé. L'expérience du combat donne une nouvelle dimension à son œuvre qui évolue vers des rivages plus sombres, peuplés de bêtes féroces, créatures noires et diaboliques, rampant dans un univers cacophonique et malodorant. Le mal y est incarné avec une évidence sans pareille, parce qu'il règne sans partage. Son patriotisme s'est renforcé au contact de la boue des tranchées. « Il y eut jadis, dit-il, un jour où j'eus l'idée de construire un corps de légende plus ou moins étroitement relié allant des vastes cosmologies jusqu'aux contes de fées romantiques, et que je pourrais dédier simplement à l'Angleterre, à mon pays. » Voici ce qu'il écrivait après cette guerre. Une partie de son œuvre est en effet dédiée aux soldats britanniques, tout particulièrement aux fantassins, personnages effacés et modestes qu'il a côtoyés, mais dont le dévouement et le courage tranquille ont assuré, selon lui, la victoire de la couronne. Les hobbits, petits hommes au mode de vie petit bourgeois et rural, incarne parfaitement pour lui ce fantassin anglais. Discret jusqu'à l'insignifiance, ils révèlent leur valeur dans les moments de grand danger et s'avèrent de solides camarades. C'est aussi entre deux offensives que Tolkien rédige les premiers textes de sa mythologie. Probablement sous le choc des carnages de la guerre et des drames personnels, il y perd presque tous ses amis et camarades d'école. Il se réfugie dans un monde onirique et légendaire. Il est évacué en 1917 à la suite d'une blessure. Durant sa convalescence, il écrit les premières pages de ses récits elfiques, intitulés « Le livre des contes perdus ». De la guerre viendra aussi sa haine viscérale de l'industrialisation et des progrès technologiques. Comme bien des soldats, il a constaté l'impuissance dérisoire de l'être humain dans une guerre dominée par la production industrielle et la puissance de feu. Une guerre où le courage et les vertus combattantes ont été annihilées par la technique et la puissance matérielle. Tolkien est révulsé par cette guerre plus horrible que les autres encore, puisque les valeurs du chevalier y sont irrémédiablement pulvérisées par celui qui est du bon côté du barrage d'artillerie. Après 1918, le progrès le poursuit comme un ennemi personnel, ravageant la nature et les paysages de son enfance. Il raconte « Le vieux moulin est encore debout, mais le croisement après les temps est devenu un carrefour dangereux, plein de voitures et de feux rouges. Comme j'envie ceux dont les premières et précieuses visions n'ont pas eu à souffrir une transformation si violente et si abominable !» Malgré cette horreur de l'industrialisation, Tolkien refuse, même riche, de quitter sa banlieue d'Oxford pour une vie rurale et isolée, parce qu'un ancien combattant anglais ou un hobbit digne de ce nom ne recule pas devant l'ennemi, ils lui font face. Son meilleur biographe, John Carpenter, explique l'enracinement de Tolkien dans cet univers hostile en soulignant la dimension religieuse du personnage. Il raconte « Sa réponse venait de sa croyance selon laquelle nous vivons dans un monde déchu. Sa mère, morte alors qu'il était très jeune, lui avait été enlevée par la méchanceté du monde et même Sarah Hall, où il passa son enfance, avait été détruit. En ce sens, dit Carpenter, c'était une attitude profondément chrétienne et ascétique que de subir cette situation. Cette forme spéciale de résistance rejaillit sur les autres aspects de sa vie. Politiquement, Tolkien est ultra-conservateur. Anglais, il aime sa monarchie, mais il l'aurait simplement souhaité un peu moins démocratique. Car la démocratie, dit-il, peut mener à la dictature d'un orque, personnage peu recommandable de son univers. Antimoderne, il associe la pollution industrielle aux valeurs modernistes, forme de pollution spirituelle. Nos mythes, écrit-il, peuvent se fourvoyer, mais même s'ils boitent, ils avancent vers le port véritable, alors que le progrès matérialiste ne conduit qu'à l'abîme et à la couronne de fer de la puissance du mal. La Seconde Guerre mondiale renforce ce sentiment. L'Allemagne nationale socialiste s'étant inspirée des mythes qu'il aimait tant. Là encore, il écrit « J'ai une rancune personnelle envers ce grossier petit ignorantus d'Adolf Hitler qui a ruiné, perverti, dévoyé et maudit à jamais ce noble esprit nordique que j'ai tant aimé et que j'ai tenté de montrer sous son meilleur jour. » Après 1945, Tolkien se réfugie plus encore dans les clubs masculins qu'il a toujours affectionnés. avec l'écrivain C.S. Lewis, l'auteur des fameuses chroniques de Narnia, ils fondent les Inklings, un célèbre club d'écrivains chrétiens. Il est aussi fondateur d'un club viking et il accueille ses amis régulièrement pour boire force bière, raconter des légendes, chanter des chansons comiques. En ces lieux retranchés du monde moderne, entre hommes, Tolkien s'épanouit. Sorti des clubs, il se laisse au contraire facilement aller à la mélancolie. D'où le recours à l'écriture. Il s'exprime dans son journal, où il noircit des dizaines de pages. Et à ses heures perdues, il élabore son univers. Devenu professeur en 1920, il enseigne l'ancien anglais, divers dialectes régionaux et la littérature médiévale à l'université d'Oxford. Il maîtrise le grec, l'hébreu, le gallois et les langues germaniques, mais il avoue une tendresse toute particulière pour le finnois ancien. Un élève se souvient. Par son métier et son art de conteur, le professeur Tolkien pouvait transformer une salle de classe en salle de château, où il était le barde des nous les hôtes, assis à festoyer et à l'écouter. Sans croire au sens premier de ses créations mythologiques, Tolkien pensait qu'elles correspondaient à des vérités profondes. Je le cite. « Les hobbits sont simplement des Anglais de la campagne, rapetissés pour indiquer l'étroitesse habituelle de leur imagination. Ce qui n'est pas du tout un manque de courage ni de puissance latente. Le symbolisme ne l'empêchait pas de présider des dîners hobbits, où avec ses compagnons, il célébrait joyeusement l'esprit du petit peuple, bien vivant dans son esprit aux rêves somptueux. »
1: Écoutons un extrait du documentaire télévisé de la BBC, Tolkien in Oxford, en 1968. Dans cette mythologie, tout le monde, y compris les esprits divins sous l'égide de Dieu, commet des erreurs. Et bien entendu, les dieux ont commis une erreur majeure. Au lieu de laisser les elfes et les hommes trouver leur voie sous la direction de Dieu, ils ont invité les elfes, parce que le rebelle parmi eux, le méchant dieu Melkor, était vivant et avait dévasté une grande partie du monde. Ils les ont ramenés dans leur paradis à l'ouest pour les protéger, et toute la machinerie commence donc par la rébellion des elfes, et donc par la rébellion contre le mal qu'ils ont fait en s'échappant du paradis. À notre époque, il y a donc deux groupes d'elfes. Ceux qui n'ont jamais commencé, qui n'ont jamais voulu, qui n'ont jamais pris la peine d'être plus élevés qu'ils ne l'étaient, sont les elfes ordinaires des bois de l'Extrême-Orient. Et ceux qui ont commencé à aller au paradis divin et n'y sont jamais arrivés, c'est-à-dire les elfes gris de l'Ouest, et ceux qui y sont allés et en sont revenus en tant qu'exilés. Les elfes supérieurs, qui chantent au début du Seigneur des Anneaux, sont des elfes exilés qui ont connu autrefois ce que c'était que de voir les dieux en personne. Les nains créent une difficulté dans ce domaine particulier. Ils ont certains griefs contre les hommes et les elfes. Ils sont incarnés dans des corps. Bien qu'ils soient comme nous ne savons pas grand-chose d'eux. Mais ils sont apparemment mortels. Bien sûr, il faut faire un grand tri pour déterminer leur origine. Je ne pense pas en parler pour l'instant, mais ils ont une origine rationnelle liée à leur thème. Mais ils ne font pas partie des enfants de Dieu. C'est tout ce que je peux dire à ce sujet. Les hommes, eux, ne sont que des hommes.
0: Le Seigneur des Anneaux lui a apporté un succès tardif. D'autant plus stupéfiant qu'il était totalement inattendu. La trilogie a été écrite en 1955, mais il faut attendre 10 ans, 1965 donc, pour assister à son explosion médiatique. 1 million de livres sont vendus cette année-là. Aujourd'hui, précisons que les 250 millions sont largement dépassés.
2: La légende parle de Sauron, le seigneur des ténèbres, et de l'anneau qui lui conférerait le pouvoir d'asservir le monde. Il a été perdu depuis des siècles. Il vient d'être retrouvé. Est-il caché ? Est-il en sûreté ? Voici l'anneau unique. forgé par Sauron, le seigneur des ténèbres. Sauron n'a besoin que de cet anneau pour recouvrir les terres de Second de Ténèbres. Il le cherche. Toutes ses pensées sont focalisées sur lui.
3: Personne ne sait qu'il est ici, n'est-ce pas?
4: Répondez, Gandalf.
5: Donnez au Gondor l'arme de notre ennemi et laissez-nous l'utiliser contre lui.
6: On ne peut le contrôler. Aucun d'entre nous ne le peut.
7: L'anneau doit être détruit.
8: L'anneau a été forgé dans les flammes de la montagne du destin. Il n'y a que là qu'il puisse être détruit.
4: Je sais ce que je dois faire. Seulement, j'ai peur de le faire.
2: On n'entre pas si facilement en Mordor.
4: Il n'y a pas d'autre moyen.
2: Là en bas, il y a quelque chose. Mon prêtre.

0: Êtes-vous effrayé?
1: Oui.
0: Pas assez, apparemment.
2: L'adaptation parcellaire mais somptueuse de Peter Jackson fait exploser la popularité du Seigneur des Anneaux et le révèle au plus grand nombre. À son grand étonnement, Tolkien devient une véritable idole. Des cercles Tolkien apparaissent un peu partout. Des gadgets, des badges, des jeux enflamment l'imaginaire d'adolescents pour qui il est un maître. Un maître incompris alors, car il n'apprécie pas beaucoup que son œuvre médiévale fantastique ne soit perçue qu'en surface, alors que tous ses disciples en œuvre médiévale fantastique ne soient perçus qu'en surface, alors que tous ses disciples, entre guillemets, le voient

avec son célèbre compère Lewis, ils poussent jusqu'à la caricature leur goût pour les vestes en tweed, les pantalons de flanelle, les cravates impossibles, les imperméables couleur muraille, les chapeaux ternes et les cheveux courts. En bon britannique, Tolkien estime que le véritable anticonformisme vient du contraste entre une apparence anodine et une exubérance intérieure. Les adolescents hirsutes constituent pour lui le comble du conformisme et du mauvais goût. Malgré cela, le bon vieillard répond toujours à ses lecteurs, abordant avec une flegmatique modestie et un recul amusé les plus folles lettres d'admiration des gauchistes en goguette. Loin des considérations matérialistes ou ésotériques de ses admirateurs, Tolkien aimait à dire que l'histoire du Christ est la plus grande de toutes, parce qu'elle est, disait-il, l'histoire vraie par excellence. L'événement historique accomplissant pleinement toutes les légendes et leur donnant toute leur vraie signification. À l'université d'Oxford, où enseigne Tolkien, les débats religieux sont fréquents. C.S. Lewis y participait avant puis après sa conversion au christianisme, réalisée d'ailleurs grâce à l'influence de l'auteur du Seigneur des Anneaux. Tolkien et lui passaient des soirées entières à se promener dans les allées boisées du campus, à discuter de leurs travaux et de religion. Une fois Lewis converti, les deux amis réfléchissent aux moyens d'intégrer le christianisme à leur œuvre. C'est durant leur réunion aux Inklings, le club chrétien, qu'ils affinent leurs réflexions. Ils décident de replacer les messages chrétiens, je cite, « dans un monde imaginaire, en les dépouillant des associations avec les vitraux d'église et avec l'école du dimanche, pour les faire apparaître dans leur vraie puissance. » Tolkien a beaucoup écrit, notamment dans ses correspondances, sur l'analyse de son œuvre. Et on sait que si ses ouvrages mettaient moins en évidence leur dimension chrétienne que ceux de son ami Lewis, c'est simplement parce que son univers imaginaire des terres du milieu était un monde monothéiste de théologie de la nature. L'absence de représentations religieuses concrètes ou matérielles, comme des églises, des cérémonies religieuses, ou même de simples prêtres, est simplement due au fait, selon lui, que ce monde s'inscrit dans un autre climat historique. Mais il reste persuadé que pour qui veut les voir, les vérités éternelles de la création sont tout aussi visibles dans la réalité que dans sa sous-création fictive. Le soir où Lewis se convertit au christianisme, Tolkien lui dit d'ailleurs « Nous sommes issus de Dieu et inévitablement, les mythes que nous avons tissés, bien qu'ils contiennent des erreurs, reflèteront des fragments de la véritable lumière, la vérité éternelle qui est auprès de Dieu. » Ainsi, malgré sa dimension fantastique, l'œuvre de Tolkien s'ancre donc dans un grand fond chrétien et même spécifiquement catholique. Dans Le Seigneur des Anneaux, comme dans le Silmarillion, qui est la sorte de genèse de son monde fantastique, Tolkien intègre des thématiques et des concepts facilement identifiables, comme l'espérance, la foi, la rédemption, la lutte du bien contre le mal, la notion de péché, les vertus, l'aspiration et la marche vers un monde meilleur. Le Silmarillion, qui raconte 1000 ans de l'histoire des terres du milieu, évoque, à travers la description de créatures fantastiques, une déité toute puissante et généreuse qu'il nomme Eru, l'unique qui a créé le monde du néant. Suivez mon regard. Des êtres angéliques, comme les elfes, évoluent au milieu de créatures qui ont connu la chute. Les elfes symbolisent des hommes épargnés par le péché originel. Tolkien croyait fermement qu'il y avait eu un Éden sur la terre et que le péché originel de l'homme était responsable des maux de l'humanité. Pour lui, les elfes, qui ne sont pas tombés au sens théologique du terme, ont des pouvoirs qui surpassent de loin ceux des humains. Ceux qui ont lu les livres ou qui ont vu les films éventuellement le savent. Les elfes sont immortels, ils vivent dans un univers merveilleux de paix et de félicité, et sont sans doute les êtres les plus positifs du monde de Tolkien. Tous les autres, à un certain degré, sont

0: sont tombés. Et ils cherchent la rédemption, ou ils s'enfoncent dans le mal. Et pourtant, même Gollum, créature pervertie et difforme, qui tient un rôle fondamental dans la quête des héros, trouve une explication dans l'œuvre, car ils servent inconsciemment les desseins du bien. Enfin, entre autres thématiques chrétiennes, l'une des plus évidentes, est celle du choix du sauveur des terres du milieu, le petit Frodon. De toutes les personnalités de la geste du Seigneur des Anneaux, aucune ne semble en mesure de porter l'anneau maléfique au cœur du Mordor, les terres où règne le mal, afin de le détruire. Ni le surpuissant et sage magicien Gandalf, ni les elfes, aussi purs soient-ils, ni les grands, beaux et justes guerriers humains, ni les nains. Ce sont finalement Frodon et son compagnon Sam, de jeunes hobbits, l'espèce la plus faible, la moins noble et finalement la plus anodine, qui sont choisis pour accomplir cette mission. Encore une fois, concernant l'aspect catholique, chrétien de l'œuvre de Tolkien, il faut citer son biographe Carpenter qui le dit « Les écrits de Tolkien sont ceux d'un homme profondément religieux. Dieu est essentiel dans le Seigneur des Anneaux, et sans lui, la terre du milieu n'existerait pas. » En dépit d'un succès planétaire, Tolkien vieillit tristement. Son meilleur ami et sa femme meurent avant lui. Il se coupe ensuite d'un monde universitaire qui l'agace par sa dégénérescence, son conformisme et son manque cruel d'enthousiasme. Avant tout le monde, il déplore que la faculté devienne une usine à diplômes, alors qu'elle devrait être un lieu où s'enrichissent les passions. Et même la religion lui fait une cruelle surprise en se transformant. Catholique fervent, passionné par la liturgie, la religion était pour lui un des aspects les plus profonds et les plus importants de sa personnalité. Tolkien, amoureux du latin, amoureux sincère, profond, souffre profondément de voir la messe célébrée en langue vernaculaire. Pourtant, il va rester indéfectiblement fidèle à Rome. Et jusqu'à sa mort, en septembre 1973, il trouve refuge dans ses clubs et dans l'exploration de son monde imaginaire. Il n'achève pas son œuvre majeure, le Silmarillion, à cause de son perfectionnisme qui lui faisait recommencer et recommencer des chapitres entiers. Outre Bilbo et le Seigneur des Anneaux, il laisse des dizaines de nouvelles fantastiques et de travaux universitaires ou para-universitaires comme un alphabet elfique qu'il bâtissait pour s'amuser. Tolkien était un écrivain flamboyant, une personnalité complexe, traumatisée par la guerre et la fin du monde traditionnel. Et il se ressourçait, on l'a vu, dans la camaraderie et dans un christianisme médiéval, l'expression est de lui, dont il appréciait le mystère et la magie. L'expression est de lui encore. Souvent pessimiste, triste, mélancolique, il ne s'est jamais permis de désespérer, car le désespoir, qui n'est pas élégant, était en outre pour lui un péché contre la providence. C'était Histoire à la loupe, une émission de Radio Courtoisie. À la semaine prochaine.
1: 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Dans un instant, à 16h, rediffusion de Populaire, vous avez dit Populaire, de Renaud Dourges, qui recevait Petroni Rostania pour son livre « La mort en miroir ».
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1: Vos rendez-vous de l'après-midi, de la soirée, tout à l'heure à 16h30, en toute bonne foi, de France Andrieux, le totalitarisme bienveillant, une dystopie douce. À 17h, culture et politique, de Richard Haddad et Pierre-Henri Serge Basset, l'occasion de l'apparition de son ouvrage biographique sur Margaret Thatcher. À 17h30, en direct, Restons courtois, de Pierre-Alexandre Bouclet. Au programme, tout d'abord, le rendez-vous avec François-Xavier Fredland, France-Afrique, les vraies causes d'une rupture. Et à partir de 18h30, rendez-vous de la réinformation au programme La mort de Liana. La dérive judiciaire avec le nouveau projet de Berger sur le racisme, l'étrange hommage public rendu à un proxénète, encore le meurtre du jeune Henri, l'Angleterre blanche en ébullition. À 19h30, le Libre Journal du lundi soir avec Romain Petitjean ce soir au programme La chronique du Grand Large de Patrick Simon, vérité des prix et nocivité des réglementations, puis politique culturelle, reprendre la main avec Marguerite Frison-Roche et Hubert Calmette. À 21h, rediffusion de la première partie de la matinale Ligne droite de ce matin. Et à 21h30, la soirée musicale avec Virginie. Et au programme de Ligne droite demain matin à partir de 7h, de Boulet français, meeting de Saint-Denis, la menace Mélenchon avec Rodolphe Carte, essayiste. Grand entretien 2 ans après la dissolution de l'Assemblée nationale, où en est-on, avec Ghislain Benessa, juriste et essayiste. Débattons-en quand l'extrême gauche finance ses ennemis pour exister. Et les chroniques de Gabriel Fouquet, Yvan Rioufol et Victor Aubert. Voici Populaire, vous avez dit Populaire de Renaud Dourges. Je vous souhaite une très bonne après-midi à l'écoute de Radio Courtoisie, les 16h.
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0: Bonjour, Renaud Dourge en votre compagnie. J'ai le grand plaisir d'être par téléphone, je le précise, en compagnie de Petronille Rostagna pour son nouveau roman La mort en miroir. C'est paru aux éditions Belladone. Petronille Rostagna, bonjour.
1: Bonjour Renaud.
0: Bien, écoutez, je suis très heureux de vous entendre. Comme chaque fois, nous avons fait déjà quelques émissions par le passé, et c'est toujours un plaisir d'être en votre compagnie. Je vais rappeler brièvement à nos auditeurs que vous êtes bien sûr un auteur confirmé, mais auparavant, vous avez travaillé dans le... Vous avez un diplôme de commerce, en marketing, c'est bien cela ?
1: Oui, exactement. C'est vrai que j'étais pas du tout destinée à être écrivain à la base. Et en effet, j'ai fait une école de commerce pendant 5 ans où j'étais spécialisée en marketing. Et puis j'ai été amenée aussi à travailler 10 ans justement dans ce domaine avant de décider de prendre la plume.
0: Et vous avez déjà eu plusieurs prix. Vous avez eu le prix Polar du meilleur roman francophone pour J'aurais aimé te tuer, c'était en 2022. Le grand prix Iris Noir à Bruxelles pour Quand tu ouvriras les yeux. Finaliste du prix des maisons de la presse pour Sur leurs traces, 11 romans. Et j'ai vu hier sur les réseaux sociaux que vous venez d'avoir un autre prix, mais je crois qu'il n'y a aucun rapport avec le roman, me semble-t-il.
1: Oui, en fait, là, c'est le prix justement de mon ancienne école de commerce, l'ESCA, que j'ai fait à Angers, qui en fait récompense en fait les carrières un petit peu atypiques à la sortie d'école. Et donc voilà, donc c'est un immense honneur d'avoir cette reconnaissance par mes anciens pairs, on va dire.
0: Et en dehors de vous, parmi les personnes ayant eu ce prix, est-ce qu'il y a des personnalités qui ont été comme vous dans le milieu littéraire ?
1: Alors, pas spécialement. Je sais qu'il y a eu des humoristes, des gens qui ont créé des entreprises un petit peu particulières par rapport à l'école de commerce. Et c'est vrai que c'est super parce que c'est une école qui a énormément d'années. Qui met quand même en valeur justement des élèves qui ont des parcours très particuliers, qui sortent un peu des chantiers battus. Et je trouve ça super justement d'avoir cette reconnaissance, alors qu'on a décidé de prendre des voies un petit peu de travers. Mais voilà, moi je trouve ça super d'avoir cette reconnaissance auprès de mon école de commerce. Ça me rappelle plein de souvenirs.
0: Alors, je précise également que vous êtes membre d'une meute de louves, pour être précis.
1: Oui, du collectif qu'on appelle les Louves du Polar, depuis un peu plus de 2 ans maintenant. Et on a à peu près une quarantaine d'auteurs femmes françaises dans ce collectif pour mettre en avant justement le polar au féminin.
0: Et le polar au féminin qui est de plus en plus important en France, il faut le signaler. Il y a des auteurs...
1: Oui, c'est vrai qu'on est très nombreuses, oui.
0: Je ne vais pas les citer toutes parce que j'en oublierai. En particulier chez Hugo, il y a pas mal d'auteurs... Vous avez été chez Hugo à une époque d'ailleurs. Pour vos ouvrages.
1: Alors moi, non,
0: vous n'avez pas été chez Hugo.
1: Non, j'avoue que c'était une maison qui en effet m'intéressait. Hein. Donc j'aime beaucoup l'ancien éditeur chez Hugo à l'époque, était Bertrand Pirel. J'ai beaucoup d'affinités en effet avec cette maison d'édition que je trouve super. Il y a beaucoup en effet de femmes et d'auteurs dans cette maison que j'apprécie énormément. Donc, c'est une très très belle maison d'édition. En effet, j'aurais aimé faire mon parcours chez eux un moment, mais la vie en a fait autrement. Mais voilà, c'était d'autres rencontres, d'autres envies qui ont semé mon parcours.
0: Et maintenant, vous êtes chez un tout nouvel éditeur, Belladone, que nous ne connaissons pas pratiquement pas, quoique j'ai déjà noté quelques titres d'ouvrages parus en dehors du vôtre. C'est une jeune maison où il y a également des femmes auteurs.
1: Oui, en fait, Belladone, c'est un petit peu la petite sœur de Charleston, qui est un peu plus connue pour sa romance, et en fait, qui a décidé...
0: C'est l'édition Le Duc, en quelque sorte.
1: Exactement, c'est le groupe Le Duc qui a voulu chanter dans le polar. Et donc, elle a voulu créer cette nouvelle petite maison d'édition qui va devenir très grande, j'imagine, qui s'appelle Belladone. Et en effet, qui met dans un premier temps en avant le polar vraiment au 100% féminin. Donc, pour l'instant, il ne publie que des auteurs femmes. Donc, c'est une décision éditoriale, mais qui changera peut-être par la suite. Mais en tout cas, pour l'instant, c'est le cœur un peu de cette maison d'édition qui vient de naître.
0: Alors, j'ai noté entre autres qu'il y a Nathalie Marquet-Pernot pour Méfiez-vous des morts. Il y a Sarah Pinboroughs pour Les Ombres de l'Arkin Lodge et un livre, moi, je vais le demander car il m'intéresse particulièrement, La Bouchère, qui est un roman coréen. Parce que quand on sait que le film policier coréen qui a pris une bonne place est vraiment très très souvent intéressant, je pense que ça sera de même pour ce roman.
1: Ah oui, puis j'ai eu la chance moi, de rencontrer l'auteur pendant les Quais du Polar et j'étais installée à côté d'elle, elle a eu beaucoup de succès, donc je lui souhaite plein de belles choses pour la suite.
0: Bien. Avant d'attaquer La mort en miroir, qui est donc le dernier opus en date, comment passe-t-on quand même du commerce en marketing au roman ?
1: Alors c'est une très bonne question. Franchement, on m'aurait dit à 25 ans, jeune diplômée, tu arrêteras le marketing pour écrire, je ne l'aurais jamais cru moi-même. On va dire que c'est les circonstances de la vie. J'ai été amenée à pas mal démissionner pour suivi de conjoint, car on a beaucoup vécu avec mon mari à l'étranger.
0: Vous avez vécu en Asie?
1: Voilà, exactement, en Chine, pendant des années, à Dubaï. Et puis, à un moment, il y avait une petite lassitude dans ma carrière en marketing. Et puis, je commençais à être maman, donc j'avais aussi une envie d'être un peu plus présente à la maison. Et surtout, en parallèle, j'étais devenue une grande, grande actrice de polar. J'ai vraiment découvert ce genre-là un petit peu tardivement, vers la trentaine. Et j'ai adoré ça. Et puis, un jour, voilà, j'étais sans emploi. La vie a fait que j'avais un petit moment... un peu blanc, on va dire, dans ma carrière professionnelle. J'ai commencé à écrire, ne sachant pas du tout où ça allait me mener. Et en fait, j'ai adoré ça et j'ai décidé, en effet, ce jour-là, de tout arrêter pour me consacrer 100% à l'écriture.
0: Et dans cette écriture, il y a donc, c'est le roman noir, vraiment par excellence, que vous utilisez. Et dans ce nouveau roman, il y a certains thèmes qui sont au centre de l'histoire. Il y a les sosies, la perte de mémoire, l'amnésie donc, et la gémellité. On peut dire qu'il y a une trinité, en quelque sorte.
1: Oui, c'est ça. Bah, c'était, en fait, on peut dire que mon dernier roman, donc La mort en miroir, pourrait être qualifié de thriller psychologique, où en effet, je trouve que c'était des thèmes qui sont, c'est vrai, assez récurrents dans le polar noir, mais il y a toujours plein de choses à explorer. Il y avait encore des facettes de l'histoire qu'on pouvait raconter, et je me suis vraiment énormément amusée à l'écrire. C'était un vrai bonheur, en fait, de partir dans ce thème-là qui me changeait un petit peu de mes habitudes. Parce que d'habitude, j'écris plutôt vraiment du roman policier avec une héroïne, le commandante à la crime, une avocate pénaliste. Et donc là, c'était un nouveau défi. Et je trouvais que pour mon 10e roman, voilà, j'avais envie d'un nouveau challenge. Donc voilà, donc c'était le dernier défi en date.
0: Mais le thème des sosies a beaucoup fasciné et des auteurs d'ouvrages et des cinéastes. Je
1: oui,
0: pense par,
1: vrai,
0: en particulier, il y a au moins deux films policiers dans lesquels Louis Jouvet est l'interprète principal, dans lequel il a un sosie.
1: Oui, oui, c'est un terme qui peut paraître récurrent, mais je pense qu'en effet, ce qui est sympa dans la littérature en règle générale, c'est que comme on a chacun notre style, notre imaginaire, on a beau partir peut-être d'une même base, au final, le lecteur va découvrir une nouvelle histoire complètement différente, parce qu'on va chacun partir avec son passé, ses envies. Et ce qui fait que l'histoire va complètement changer, même si le thème peut paraître déjà vu, on va dire. Mais voilà, moi je trouve que dans le polar, c'est ça qui est génial, c'est qu'au final, on a tellement des styles différents, tellement des histoires différentes, une manière de raconter différente, qu'on n'a jamais l'impression de dire la même histoire.
0: Et le thème de la quête de l'identité d'une personne amnésique aussi, c'est un thème récurrent, mais que l'on peut traiter de toutes sortes de manières. Je me souviens même d'un film, j'ai plus le titre en tête, où c'est un détective qui enquête sur son propre passé. Et là, nous avons affaire à un monsieur qui a eu un accident. Accident ou tentative de suicide, on ne le sait pas vraiment d'ailleurs au début.
1: Oui, ça part vraiment en fait d'un accident de la route. Hein. Bertrand Timonier, qui a un accident de la route et qui, suite à cet accident, a un traumatisme crânien et se réveille en effet complètement amnésique dans sa chambre d'hôpital. Voilà, le roman commence comme ça.
0: Et il a une épouse, enfin il va découvrir plus exactement qu'il est une épouse, qu'il a un fils. Et vous vous êtes inspiré d'une histoire vraie?
1: Oui, en fait, c'est parti d'un témoignage que j'avais lu de Jacques-Michel Huret, qui a écrit un livre qui s'appelle « J'ai oublié 30 ans de ma vie ». Et donc cet homme racontait que suite à une agression, il avait reçu un coup sur la tête, il s'était réveillé un matin sur un banc public de Paris face à l'opéra, ne sachant pas du tout qui il était. Donc, il s'est retrouvé à être contrôlé par les policiers qui demandaient un petit peu ce que cet homme faisait en perdition. Il a été incapable de leur donner un prénom, un nom, un âge. Et j'ai trouvé ça magnifique. Il a vraiment écrit un livre, en fait, sur sa quête d'identité où, pareil, il a dû se redécouvrir, découvrir que lui-même était père, que lui-même était marié. Et j'ai trouvé ça passionnant et je me suis dit que ça faisait une très, très bonne base pour un bon polar.
0: Et ce monsieur a dans la vie un métier assez particulier. C'est pareil, alors c'est un métier qu'on ne trouvait pratiquement jamais autrefois dans les romans et dans les films ou téléfilms, et maintenant on le met presque à toutes les sauces, c'est celui de médecin légiste.
1: Oui, bah c'est ce que je me suis dit, c'est qu'en fait le médecin légiste, il a cette particularité de pouvoir aborder en fait le polar justement un petit peu différemment, parce que c'est vrai que dans les polars on a beaucoup de flics, on a beaucoup de détectives, on peut avoir des avocats. Et le médecin légiste a une place très importante en fait dans l'enquête criminelle. Il aide énormément les enquêteurs parce qu'il va donner une date de l'heure de crime. Il peut dire exactement dans quelles circonstances la personne a trouvé la mort. avec quelle arme. Et en fait, tout ça, ça donne énormément de points très importants pour la suite. Et en fait, c'est vrai qu'au départ, je pense que c'était peut-être un personnage un petit peu secondaire qui aujourd'hui, en effet, et moi la première, on met aujourd'hui en lumière parce qu'en effet, ils ont vraiment en fait un rôle clé aujourd'hui dans la résolution de l'enquête.
0: Mais il y a une romancière, j'ai oublié son nom sur l'instant et je vous prie de m'en excuser, qui a comme héroïne une médecin légiste qui a la particularité de parler aux morts. Elle s'adresse à eux lorsqu'elle fait les autopsies.
1: Je trouve que c'est un très bon point narratif de départ, en tout cas pour changer un petit peu ce qu'on lit. Donc je trouve que l'idée est vraiment top.
0: Et ce monsieur, donc enfin ce Bertrand, il va retourner sur le lieu de travail, bien qu'il soit totalement amnésique, et il va retrouver tout de suite, en voyant une autopsie, les réflexes de son métier.
1: Oui, alors après, moi j'aime bien que mes romans soient vraiment ancrés dans la réalité. Et en fait, ce fameux témoignage de Jacques-Michel Huret raconte que lui-même avait un métier très particulier à l'époque parce qu'il était architecte des monuments historiques, donc ce qui est quand même très, très niche, hein, son métier, et qu'il avait donc complètement oublié, et qu'en fait, le jour où il s'est retrouvé face à des plans d'une chapelle à refaire, tout lui est revenu soudainement, le vocabulaire, les contraintes techniques. Et donc, je me suis dit qu'en effet, ce serait intéressant que ça arrive la même chose pour mon personnage principal, tout en me disant que c'était crédible, parce qu'en effet, dans la vraie vie, c'était arrivé. Donc, je me suis dit, voilà, c'est tout à fait plausible, et ce n'est pas sorti du chapeau, que ce Bertrand, en effet, se retrouve lui-même confronté à son ancien métier et que tous ses gestes, tous ses termes de médecin lui reviennent en pleine figure, en fait.
0: Alors, nous n'allons pas dévoiler l'intrigue, bien évidemment, mais on peut quand même dire que la première autopsie, ça va être une énorme surprise pour lui, puisque le cadavre, c'est exactement son sosie.
1: Et c'est ça qui était intéressant, moi, j'ai trouvé dans l'idée principale du roman, c'est que justement, cet homme hein, qui a tout perdu, hein, qui est obligé de se reconstruire de A à Z, quand il essaie de reprendre un peu pied dans sa vie, donc de reprendre son métier de médecin légiste, en fait, se retrouve confronté à une problématique extraordinaire, parce qu'en effet, quand il ouvre une housse mortuaire, il se retrouve avec le même visage en face de lui. Donc, vous imaginez bien pour lui le choc psychologique et tout ce que ça implique de se dire, voilà, qui est cet homme, pourquoi on se ressemble, qui est-il? Et j'ai trouvé ça passionnant, justement, de commencer le roman avec cette problématique qui sort complètement de l'ordinaire.
0: Il doit avoir l'impression même de faire sa propre autopsie, en quelque sorte.
1: Ah bah oui, bah d'ailleurs dans le roman, ce qui est vrai hein, dans ces cas-là, c'est qu'on lui interdit de continuer. Hein. Donc il va laisser la main à un de ses amis médecin légiste lui-même, qui va justement éclaircir un petit peu dans quelles circonstances cet homme a été tué, parce qu'il a quand même été retrouvé avec une balle dans la tête. Donc évidemment, c'est un meurtre. Donc il n'a plus le droit de toucher au cadavre et voilà, mais par contre ça ne va pas l'empêcher lui de son côté de récupérer le dossier, d'essayer de comprendre ce qui se passe et de partir à la quête de la vérité en fait.
0: C'est le même cas qu'un chirurgien à qui on interdit d'opérer quelqu'un de sa propre famille.
1: Exactement, il y a trop de personnel derrière, il y a trop de risques émotionnels. Voilà, mais c'est vrai que tout ça m'a permis vraiment de faire un roman, je pense, qui démarre très très fort dès le départ.
0: Ah oui, ça c'est le moins qu'on puisse dire. Et les dernières pages sont aussi une surprise énorme. Bien sûr, on ne va pas les dévoiler ici, il faut absolument lire cet ouvrage, mais c'est vraiment une surprise énorme. Alors, il y a Bertrand, mais il n'y a pas que lui. Il y a déjà son épouse, qui est quand même quelqu'un de très très important, qui va agir d'une certaine façon aussi à un moment qui va être essentiel, dirais-je, et il a son fils.
1: Oui, parce que cet homme, en fait, a une vie, hein, donc il découvre papa, il découvre Marie. Et ce qui est très intéressant avec Lucie, c'est qu'en fait, c'est une femme qui pourrait être nous toutes, hein, qui est donc mère au foyer au début du roman, qui adore qui s'occupe vraiment de son enfant, qui s'est consacrée 100% à la carrière de son mari. Et il faut se mettre à sa place de cette pauvre dame qui, un jour, on l'appelle en disant que son mari a un accident. Bon, très bien, déjà premier choc. Deuxième choc, on lui apprend que son mari a perdu la mémoire, donc il ne se souvient pas d'elle du tout. Et donc elle est obligée de se retrouver avec tout ça en face d'elle et de surmonter ses épreuves. Donc elle se retrouve seule face à complètement un truc inconnu qu'il ne reconnaît même pas. Donc il faut essayer de se mettre un petit peu à la place de cette dame qui n'a absolument rien demandé, qui du jour au lendemain se retrouve avec une vie complètement chamboulée.
0: Et le fils qui est à l'âge de l'adolescence, un âge assez difficile généralement à vivre, se retrouver face à un père qui ne le reconnaît pas, ce n'est pas mieux non plus je pense.
1: Ah bah oui, mais en fait c'est ça qui est intéressant, c'est qu'on voit qu'au final cet accident ne touche pas que Bertrand, notre personnage principal, mais en fait il a un impact en effet sur tout son entourage. Donc c'est en effet sa femme et son fils dans un premier temps, mais aussi ses amis, sa famille, Et voilà, donc au final, tout le monde est impacté par ça, et au final, tout le monde, à sa manière, justement, dans le roman, va faire sa propre enquête, sa propre quête de la vérité. Chacun va trouver des éléments différents qui vont être confrontés. Et c'est ça qui est très intéressant dans le thriller psychologique, je trouve, c'est qu'en fait, il arrive des choses extraordinaires à des gens ordinaires. Et en fait, on peut se mettre à la place de nos personnages en disant, et moi, à la place de cette femme, qu'est-ce que j'aurais fait ?
0: Nous allons laisser passer un communiqué, si vous le permettez.
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0: Je rappelle que je suis en compagnie par téléphone de Petroni Rostagna pour La mort en miroir, paru chez Belladone, un ouvrage qui fait 381 pages, 20,90 €, si vous voulez le commander dès aujourd'hui chez votre libraire. Surtout, n'hésitez pas. Alors, j'ai oublié de signaler que vous êtes actuellement assez loin de nous, mais grâce à la magie de la technique, maintenant le son est parfait, mais où que l'on soit sur la planète.
1: Ah, c'est beau la technologie, hein. C'est vrai que c'est pratique quand on est auteur. D'avoir cette liberté de pouvoir travailler n'importe où dans le monde sans être coupé de ses lecteurs, des gens qui nous portent comme vous aujourd'hui pour parler de nos livres, c'est vraiment un grand bonheur.
0: Est-ce que vous êtes à Dubaï, ce n'est pas un secret, je pense, militaire, mais oui. Est-ce que vous avez déjà songé dirons-nous, exporter entre guillemets vos enquêtes, à faire une enquête à Dubaï ou un des pays asiatiques où vous avez pu vivre ?
1: Alors c'est vrai qu'on m'a souvent posé cette question,
0: tout à fait pertinente. Je ne suis pas très original, donc.
1: Ah non, mais pas du tout, j'allais dire qu'elle est au contraire très pertinente, parce qu'en effet, moi-même, je me suis posé cette question. Mais en fait, non, je vais vous dire non aujourd'hui, alors peut-être que demain, je pourrais changer d'avis. Seulement parce que j'aime que mes romans soient très crédibles et ancrés dans la réalité et dans les procédures judiciaires. Et je trouve ça déjà pas compliqué, mais pointilleux d'être très proche de tout le côté juridique français. Alors qui est mon pays, hein. Et je trouve que si je faisais une enquête dans un autre pays, je pense que trouver l'information, bien comprendre dans une autre langue tous les rouages judiciaires serait peut-être plus compliqué, donc ça me fait peur encore aujourd'hui de pas bien maîtriser ce qui se passerait dans un autre pays. Donc c'est vrai que pour l'instant je reste un petit peu dans ces zones de confort où j'ai l'impression de maîtriser un peu le droit français qui me permet d'écrire des romans où mon lecteur découvre plein de choses sur la garde à vue, quand est-ce qu'intervient un avocat, les droits justement d'une personne soupçonnée. Et je ne sais pas si j'arriverais à être aussi pointilleuse si j'exportais mes romans dans un autre pays.
0: Alors cela amène naturellement à la question que je me préparais déjà à vous poser. Est-ce qu'il vous est arrivé de demander des conseils à des policiers ou pour cet ouvrage à des médecins légistes ?
1: Oui, alors évidemment, déjà c'est toujours passionnant. En fait, c'est vrai que quand on écrivait, on a cette chance souvent qu'on nous ouvre des portes. Et donc j'ai été amenée en effet à par exemple visiter le 36 quai des Orfèvres avant sa fermeture avec la BRI. Il y a des médecins légistes justement qui vous proposent de participer à des autopsies. Alors je vous avoue que jusqu'à maintenant j'ai refusé ces invitations.
0: Au quai de la Râpée, c'est pas très très loin, il suffit.
1: Voilà, c'est pas très loin, mais j'avais un peu peur de pas pouvoir faire face émotionnellement en fait à un corps humain. C'est pas anodin. Donc pour l'instant, je ne suis pas prête encore psychologiquement à franchir le cap. Mais par contre, c'est vrai que c'est très intéressant parce qu'on a par contre accès à des gens passionnants, qu'ils soient avocats, juges, policiers dans différents domaines en fait, que ce soit la crime, la scientifique. Et c'est tellement intéressant de parler avec des gens du métier.
0: Il y a quelques semaines, je recevais à ce même micro une de vos consoeurs qui était, elle, du métier, puisqu'il s'agit de Danielle Théry, qui a été commissaire de police pendant de nombreuses années, la première femme commissaire de police d'ailleurs.
1: Oui, première femme commissaire divisionnaire de France. Oui. Tout à fait, elle peut en être très fière.
0: Ouais. Et il y a quelques semaines, elle était comme vous par téléphone d'ailleurs. Elle n'était pas présente dans le studio et par téléphone comme vous.
1: comme quoi on peut habiter à Dubaï ou en France et quand même passer par le téléphone.
0: Une question un peu bateau, mais bon, qui est inévitable. Est-ce que vous avez déjà songé à une adaptation au cinéma ou à la télévision de certains de vos romans ?
1: Bien sûr. Alors là, j'ai à peu près 3 romans en cours. En tout cas, on essaye. Il y a des producteurs qui ont posé ce qu'on appelle dans le jargon des options. Donc avec cette envie justement de les adapter en série. Et après, c'est un milieu que je découvre. Il faut être très patient. Tout ne se fait pas. Parce que le nerf de la guerre, c'est les chaînes derrière qui prennent ou pas le projet. Donc là, je travaille avec plusieurs producteurs en parallèle et j'espère un jour, en effet, voir une de mes histoires à l'écran.
0: Bon, on pourrait même faire une série, puisque vous avez deux héroïnes récurrentes. Il s'agit de Alexandre Laroche et de Pauline Carrel, qu'on retrouve dans plusieurs romans. On les retrouve même parfois ensemble.
1: Exactement. Et tout à fait. Je pense qu'en effet, il y a de la matière. Après, voilà, c'est un milieu où il y a beaucoup de problématiques, il y a beaucoup de concurrence. Voilà, mais je ne désespère pas, je fais tout pour. Comme je dis toujours, il ne faut pas avoir de regrets dans la vie. Donc là, je fais tout pour que ça marche. Et puis, on croise les doigts. Et je suis sûre qu'un jour, je vous dirai, Renaud, que c'est fait.
0: Est-ce qu'il y a certains faits divers que vous pouvez lire dans la presse ou entendre à la télévision qui vous inspirent ?
1: Énormément. De plus en plus, j'ai envie de vous dire. J'ai de plus en plus. Alors, j'écoute, je suis une grande consommatrice de podcasts. Sur les affaires criminelles, je trouve ça extrêmement passionnant. Et c'est vrai que à plusieurs reprises, ça m'a permis en fait de nourrir mon imaginaire pour me lancer dans le début d'un polar. Par exemple, j'aurais aimé te tuer via un fait divers réel. Après, évidemment, j'ai tout changé, j'ai mis à ma façon, hein, par rapport à moi, comment je voyais les choses. Mais évidemment, c'est une énorme source d'inspiration. Énorme.
0: Malheureusement, il y a un sujet, je dis malheureusement, qui devient récurrent parce que de plus en plus souvent dans l'actualité, c'est la pédophilie.
1: Oui, alors c'est vrai que je ne l'ai pas encore complètement abordé parce que je suis moi-même maman de 3 enfants encore assez jeune. Donc je trouve que c'est un sujet délicat et difficile. Donc je ne l'ai pas encore abordé parce que je n'ai pas encore ressenti le besoin. Ça viendra peut-être. Mais c'est vrai que ce sont des affaires qui sont toujours très difficiles à entendre en tant que maman, en tant que parent, puis en tant que femme, en tant qu'être humain, tellement c'est pour moi, en effet, les faits divers les plus monstrueux en fait aujourd'hui.
0: Alors, nous parlions justement des auteurs comme vous qui suivent beaucoup les faits divers. Et il y a quelques semaines également, je recevais ici quelqu'un qui est passionné par l'affaire Dupont de Ligonnès. Il s'agit de Joseph Massescaron.
1: Oui.
0: Alors lui, il n'a encore rien écrit dessus, mais à chaque fois que je le rencontre, il me parle de l'affaire Dupont de Ligonnès, qui restera probablement un mystère d'ailleurs.
1: Oui, alors je pense que c'est en effet une affaire qui passionne beaucoup de gens. Et moi, au fond de moi, j'espère connaître le mot de la fin avant de partir. Quoi, j'aimerais vraiment un jour que cette affaire soit résolue.
0: Nous allons terminer. Nous arrivons déjà, il ne me reste plus qu'une minute, mais quand même, parler rapidement de cahier d'enquête des 3 affaires criminelles.
1: Oui, c'est un cahier d'enquête destiné aux adultes où je propose à travers 3 enquêtes où on retrouve mes héroïnes Alexandre et Pauline dont vous avez parlé précédemment dans des enquêtes et je propose en fait aux lecteurs de participer à l'enquête à travers des énigmes pour aider justement mes héroïnes à résoudre l'enquête. Donc c'est une sorte de cahier de vacances à faire facilement en famille sur la plage où vous participez.
0: Le livre dont vous êtes le héros en quelque sorte.
1: Exactement, voilà. Donc ça a été un vrai bonheur de le faire. Pas toujours facile parce qu'il faut proposer différents niveaux de difficultés à ses lecteurs, mais ça a été un projet, un vrai challenge qui m'a pris du temps, mais avec qui j'ai vraiment fait quoi. Avec quoi j'ai vraiment fait beaucoup. Ça m'a fait énormément de bien, beaucoup de plaisir, et je trouvais que ça sortait un peu de ma ligne de confort.
0: Donc, ça paraît parfait. Ces jours-ci, je crois.
1: Oui, ça paraît là. Il est bientôt disponible en librairie, puis sur tous les sites qu'on connaît, marchands de livres, voilà, pour ceux à qui ça intéresse.
0: Nous arrivons à la fin de cette émission, hélas, Petroni Rostagna. J'essaye toujours de trouver une musique ou une chanson en rapport avec l'ouvrage. Nous avons parlé de quête d'identité, et c'est pour ça que j'ai pensé à une très ancienne chanson de Guy Béard, « Qui suis-je ?». Nous allons terminer avec cette chanson, et je vous remercie encore d'être venu nous parler de La mort en miroir.
1: C'est très gentil à vous de me recevoir aussi souvent, ça me fait très plaisir, un grand merci.

0: c'était Populaire, vous avez dit Populaire de Renaud Dourges, émission qui est à retrouver sur rc.fr. Et dans quelques minutes, à 16h30, rediffusion dans toute bonne foi de France Andrieux, Le totalitarisme bienveillant, une dystopie douce.
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0: À 17h, culture et politique de Richard Hadadé, Pierre-Henri, qui reçoit Serge Basset à l'occasion de la parution de son ouvrage biographique sur Margaret Thatcher. Voici la rediffusion en toute bonne foi de France Andrieu, Le totalitarisme bienveillant, une dystopie douce. Très bonne fin d'après-midi à l'écoute de Radio Courtoisie. Il est 16h30.
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0: Bonjour chers auditeurs de Radio Courtoisie, bienvenue à En toute bonne foi. Voici le temps béni de l'année où nous réfléchissons aux livres que nous emporterons avec nous cet été pour profiter de ces moments plus ou moins calmes qui nous permettent de prendre un bon bouquin. Cette semaine, je vous propose un remarquable ouvrage dont le titre résonne déjà dans notre esprit car nous savons ici vers quel monde certains veulent nous mener. Distinguer et préparer le combat, telle est notre vocation. Toute lutte ne se fait pas uniquement ou forcément par les armes, il faut voir clair pour agir juste. Nous parlerons donc du dernier livre de Jean-Frédéric Poisson, « La dictature du bien » aux éditions du Verbe Haut. Une petite demi-heure pour évoquer une dérive où l'appareil d'État et l'ordre juridique redéfinissent nos libertés sans le consentement des peuples qu'ils sont censés servir. Bonjour monsieur le député, bonjour Jean-Frédéric. Merci infiniment de votre présence parmi nous. Vous avez été maire de Rambouillet de 2004 à 2007 et député de la 10e circonscription des Yvelines. Depuis 2013, vous êtes élu président du Parti chrétien-démocrate fondé par Christine Boutin. Et à ce titre, vous vous étiez présenté à la primaire de la droite de 2016. C'est là que le grand public vous découvre, même si, à mon avis, votre plus belle prestation fut votre discours à l'Assemblée nationale le 29 janvier 2013. Je ne sais pas si vous avez mesuré combien votre intervention a marqué les esprits. Cela avait été un souffle pour nous qui étions au front. Se sentir ainsi défendu, accompagné au sein des institutions, avait été un support important, même si nous connaissions l'issue du vote en faveur du mariage pour tous. Alors je me permets de dire ici, puisque tous mes invités sont pétris par leur foi, que vous vous êtes converti au catholicisme en plein cours de philosophie. Vous dites ce jour-là, ni apparition, ni illumination. J'ai juste eu la conviction d'être aimé de Dieu. J'ai éprouvé une grande sérénité. C'est donc cette foi qui vous habite et qui vous mène toujours à vouloir changer les choses. Je vous en remercie au nom de tous ceux qui savent qu'il nous faut des héros à huter. Parlons donc à présent de votre livre, « La dictature du bien ». Alors, dès le premier chapitre, vous évoquez la démocrature, néologisme cher à Max Niedinger-Gumaz. Alors, afin d'asseoir la suite de notre échange, il me semble important que nous nous appuyions sur sa définition. Pouvez-vous, s'il vous plaît, nous présenter ce type de régime ?
1: Bonjour, chère France, et bonjour à tous nos auditeurs. Merci de votre accueil. Démocrature, c'est un mot pratique parce qu'il suffit d'entendre pour comprendre, entrevoir en tout cas ce que c'est. Oui. C'est-à-dire un mélange de démocratie, c'est le début du mot, et de dictature, c'en est la fin. Qu'est-ce que c'est la démocrature ? C'est une notion qui a été, comme vous l'avez signalé, élaborée par un sociologue suisse dont vous avez cité le nom, Max Niedinger-Gumaz, dans les années 80. Et c'était un grand spécialiste, ce monsieur, des régimes africains, oui. Et en particulier d'Afrique équatoriale. Donc il a regardé fonctionner ces régimes politiques, et puis en fait il s'est rendu compte qu'ils avaient un certain nombre de points communs qui pouvaient contribuer à dire ce qu'est une démocrature. Qu'est-ce que c'est ? C'est l'apparence de la démocratie, c'est-à-dire un fonctionnement institutionnel habituel, des élections, un parlement, un conseil constitutionnel ou son équivalent, la séparation des pouvoirs, la liberté d'expression, tout ce que vous voulez, enfin toutes les choses auxquelles nous sommes habitués, dans lesquelles nous avons été élevés, mais tout ça sous la forme simplement d'une forme de théâtre d'ombre, d'une forme d'apparence, puisque la réalité du pouvoir se joue ailleurs. Ce pouvoir est la plupart du temps confisqué par une petite oligarchie qui s'en sert à ses propres fins et pour ses propres intérêts, et qui laisse subsister l'apparence de la vie institutionnelle pour en fait ne faire que renforcer sa propre position. Donc la démocrature, c'est l'apparence de la démocratie dans un régime qui est en fait autoritaire, plus ou moins violent selon les cas à l'égard du peuple, mais qui ne vise qu'à préserver les intérêts d'un petit nombre qui gouverne.
0: Alors vous évoquez aussi la normalisation de l'illégalité et de l'arbitraire. Je pense au 29 mai 2005, le fameux traité établissant une constitution pour l'Europe. Ce fameux référendum pour lequel les Français ont été appelés aux urnes et où le vote fut sans appel, un non massif. Je rappelle la question, approuvez-vous le projet de loi qui autorise la ratification du traité établissant une constitution pour l'Europe ? Donc non massif avec 54,67% des voix, et pourtant.
1: Mais oui, ça a été probablement un des tournants les plus marquants de notre histoire politique récente, ce référendum. Même si par ailleurs, on peut expliquer les raisons pour lesquelles 3 ans plus tard, le président Sarkozy a sollicité le Congrès pour obtenir une décision un peu différente. Il y a des
0: Oui.
1: raisons à cela, je ne les partage pas, mais enfin, les responsables politiques s'en expliquent, et notamment l'argument consiste à dire que les Français avaient désigné comme les trois candidats arrivés premiers, les trois premiers au premier tour de l'élection présidentielle de 2007, c'est-à-dire dans l'ordre Nicolas Sarkozy, Ségolène Royal et François Bayrou, qui représentaient à eux trois quelque chose comme près de 70% de l'électorat.
0: Oui.
1: C'était tous les trois engagés à faire ratifier le traité de Lisbonne s'ils étaient
0: Oui.
1: élus chefs d'État. Donc, il y a une espèce de malentendu terrible, un irrespect total de la volonté populaire, effectivement, qui a, je crois, cassé le lien de confiance qui devrait exister entre un peuple et ses dirigeants. Et effectivement, cet affront, ce mépris de la souveraineté populaire, de principe que nous avons vécu en 2008 après la ratification du traité européen, s'accompagne maintenant de choses qui sont beaucoup plus prosaïques, mais non moins spectaculaires. Par exemple, ce qui me vient en tête, le secrétaire général de l'Élysée qui est convoqué par une commission d'enquête de l'Assemblée nationale et qui ne défère pas la convocation, il ne lui arrive rien.
0: Oui.
1: Alors que les textes sont très précis, dans ces cas-là, il y a 7 500 euros d'amende avec une peine éventuellement de prison. Le président peut aller le faire chercher par la police, il n'en fait rien. Ou alors, comment passer sous silence les, je crois, 17, 18, 20, 22, 23, je ne sais plus combien, ministres ou anciens ministres d'Emmanuel Macron qui ont été inquiétés pour des raisons de fausses déclarations de patrimoine, conflits d'intérêts, collusion avec je ne sais pas quoi, etc. Donc petit à petit, dans nos pays s'installe cette idée qu'il y a une caste qui est à l'abri de tout, qui, elle, peut se permettre d'agir dans l'illégalité, alors que malheur pour vous si vous dépassez la vitesse limitée de 3 km/h devant un radar, parce que là, pour le coup, on ne manquera pas de vous
0: Oui.
1: rattraper, de vous payer la note.
0: C'est quand même étonnant de voir que personne ne s'insurge. En fait, nous, dans notre coin, on s'en rend bien compte, mais on a l'impression que nous sommes finalement très peu nombreux.
1: Il y a des tas de gens qui s'insurgent, qui se mettent en colère une fois qu'ils sont rentrés chez eux, dans leur salle de
0: C'est
1: bain, en
0: ça.
1: écoutant les informations, ou en se couchant le soir, mais le problème, c'est que cette colère ne se transforme pas en acte électoral. C'est-à-dire que les conséquences sur le plan du choix politique des dirigeants ne sont pas à tirer. Par exemple, le fait que Mme von der Leyen soit convaincue, alors elle n'a pas encore été condamnée, mais enfin l'affaire de la corruption des vaccins de Pfizer est quand même
0: Oui,
1: maintenant
0: connu.
1: établie de manière connue, qu'un certain nombre de responsables politiques français aient fait savoir, avant même d'être élus, qu'ils la soutiendraient pour être réélus à la présidence de la Commission, aurait dû conduire les Français à ne pas voter pour ces candidats aux élections européennes. En toute cohérence, enfin, si effectivement ils étaient effrayés, comme ils le disent spontanément, par cette perspective, eh bien ils devraient en tirer les conséquences sur le plan électoral, et ils ne le font pas.
0: Oui.
1: Voilà, donc une des questions qui nous est posée à nous, responsables politiques
0: Oui,
1: dissidents,
0: oui.
1: si j'ose dire, en tout cas.
0: C'est un petit peu comme les médias, on sait parfaitement leur puissance, on en a conscience.
1: Oui.
0: Mais enfin, comment expliquez-vous que tant et tant de personnes s'y réfèrent toujours? Alors, est-ce que c'est générationnel? Est-ce de l'apathie, sans jeu de mots, politique? Ou alors, est-ce que c'est une anesthésie sociale?
1: Je pense que là, je suis très partagé sur cette question parce que, à la fois, il est clair que les médias dits mainstream, j'aime pas
0: Oui.
1: cette expression parce qu'on ne sait pas très bien ce que ça veut dire.
0: Oui, mais
1: Enfin,
0: enfin, on voit ce que...
1: il y a beaucoup de posts sur le réseau X qui sont infiniment plus vus que n'importe quel article d'un grand journal de la presse écrite. Hein, on a un peu renversé les quantités pour le coup. Mais je pense que nous sommes dans un pays, malgré tout, où si vous voulez être informé, il faut écouter les humoristes, et si vous voulez rire, il faut écouter les informations. C'est ça comment dire, le schéma maintenant.
0: Oui.
1: On sait bien que si vous voulez être informé en vérité, il y a des choses qu'il ne faut pas perdre votre temps à lire ou à regarder, parce que c'est pas là que vous trouverez. Donc, je pense que les gens le savent,
0: Oui,
1: les
0: parce qu'elle
1: politiques
0: succède des
1: sont des
0: médias
1: gens qui ont...
0: alternatifs.
1: Oui, c'est pour... Exactement, et qui, grâce à vous, Radio Courtoisie et d'autres, rassemblent des centaines et des centaines et des millions de personnes toutes les semaines qui vont chercher une information là où
0: Oui.
1: ils pensent pouvoir la trouver. Et ça fait partie de cette séparation, en réalité, de cette fracturation de la société qui met d'un côté le peuple qui essaie de vivre comme il peut, qui pense, de moins en moins d'ailleurs, ou de moins en moins fermement, qu'il vit toujours dans un système dans lequel sa voix a du poids, sa souveraineté existe pour de vrai, qu'il peut l'exprimer par le biais des élections, d'un côté, puis d'un autre côté, une caste dirigeante qui le tient à bout de gaffe le plus loin possible
0: Oui.
1: et longtemps possible.
0: Nous allons faire une petite pause et nous nous retrouvons juste après.
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0: Alors, vous nous présentez la façon dont en Chine a été mis en place le crédit social en vous référant au confucianisme. Est-ce que cela veut dire que cela marche mieux en Chine parce que justement les Chinois puisent leur philosophie dans le confucianisme, ce qui voudrait dire que nous, Gaulois, avons des chances de rester rebelles à ça?
1: J'aimerais que ça soit vrai. Mais le crédit social chinois, c'est une sorte de permis de conduire politique à point.
0: Oui.
1: C'est-à-dire que chacun des citoyens chinois, là où c'est mis en place, ça n'est pas partout sur le territoire chinois, mais là où c'est mis en place, les gens disposent d'un crédit. Quand ils font des bonnes actions, ils perdent des points, et quand ils font des bonnes, ils en gagnent. C'est le crédit revolving, comme quand vous adressez à votre banque pour le permis de conduire. C'est typiquement le même schéma que le permis de conduire en France. Et donc, ce schéma est en fait fondé sur l'idée que l'individu doit se fondre dans une masse. Ça, c'est le propre des philosophies asiatiques. Enfin, c'est quelque chose qui est un peu commun au bouddhisme, au taoïsme et au shintoïsme, enfin, toutes les grandes religions de cette partie-là de l'Asie, en tout cas, où la personne humaine comme individu n'a finalement pas tant d'importance que ça, pour ne pas dire qu'elle n'a pas d'importance du tout, qu'elle n'a vocation que de s'inscrire dans une espèce de grand tout de manière harmonieuse et, le parti communiste chinois en Chine a réalisé cette harmonie politique, du moins le croit-il, et pour la renforcer, il a voulu s'assurer d'avoir en face de lui des citoyens dits de confiance à qui il pourrait conférer des droits en fonction de leur comportement. Alors nous vivons sous un régime de droit inconditionnel, c'est-à-dire que nous naissons libres et égaux en droit, dit le premier article de la Déclaration des droits de l'homme et des citoyens, ce qui veut dire qu'à notre naissance est attaché, ou à nous est attaché du fait de notre naissance, un certain nombre de droits et de libertés que personne ne peut remettre en cause, qui sont garantis par les textes, par un tas de choses. Le crédit social chinois, c'est un régime de liberté conditionnelle, c'est-à-dire que rien ne vous est acquis et vous devez sans cesse faire la preuve de suffisamment de vertu pour avoir le droit d'exercer pleinement les libertés qui vous sont accordées. C'est donc un autre monde qui n'est rendu possible que parce que la surveillance technologique a produit des choses absolument merveilleuses, mais aussi absolument terribles, un peu comme la langue des hommes, la meilleure et la pire des choses. Et donc, vous êtes surveillé, accompagné, observé au microscope dans tous les actes de votre vie quotidienne, depuis vos choix alimentaires jusque aux livres que vous achetez dans les librairies, les lieux dans lesquels vous vous rendez, les gens à qui vous rendez visite, ce que vous dites sur les réseaux, etc. Tout ça est scruté et vous donne une appréciation et le pouvoir décide si vous êtes digne de confiance ou non. Et en fonction de ça, eh bien, vous pouvez trouver un emploi dans la fonction publique ou pas, vous déplacer à l'étranger, obtenir un visa ou non, réserver une chambre dans un bel hôtel pour partir en week-end ou pas, accéder à un certain nombre de lieux de loisirs ou non, etc. Enfin, tout ça est complètement conditionné, quantifié, et un système dans lequel la technologie domine tout.
0: Oui.
1: Alors, pour que le marché fonctionne correctement.
0: Oui, c'est ça. Donc les Chinois y consentent. Nous, Gaulois, est-ce que nous serions prêts à accepter ça?
1: Les Chinois y consentent, je ne sais pas. Les reportages sur lesquels j'ai travaillé, les textes que j'ai lus disent que, ils sont conscients du fait que c'est pas terrible, mais enfin, ils s'en contentent. Est-ce qu'ils y consentent?
0: J'irai peut-être
1: pas jusque-là. Pour résister, il faudrait que nous retrouvions nos racines philosophiques anciennes. Quel est le remède à ça? Évidemment, l'exercice plein et entier de la liberté individuelle, mais comment cet exercice est-il possible? Il ne l'est que si les corps intermédiaires sont reconstitués, c'est-à-dire si en face de nous, de chacun de nous, individuellement pris, nous n'avons pas l'État tout-puissant, parce que si nous sommes en face de l'État tout-puissant, nous ne pouvons rien. Et c'est la raison pour laquelle la pensée sociale chrétienne a inventé, ou a élaboré petit à petit, pour être plus précis, c'était déjà dans la philosophie grecque d'Aristote par ailleurs, mais enfin le christianisme l'a considérablement développé, cette notion de corps intermédiaire, des groupes humains dans lesquels, à la fois, l'individu peut trouver son épanouissement parce qu'ils sont collectifs et donc pas seulement individuels, et d'une taille suffisamment importante pour qu'à la fois on y puisse mener une œuvre à caractère collectif, mais pas suffisamment grand, pas trop grand, pour éviter qu'on s'y perde. Donc ces groupes à taille humaine que sont les associations, les familles, les entreprises, les territoires, Tout ça mérite de l'oxygène, de la liberté, des moyens. Et c'est exactement ces corps intermédiaires qui ont été étouffés par le macronisme depuis maintenant 10 ans. Alors, ils avaient déjà pris des coups.
0: Oui, c'est ce que j'allais dire, ça ne date pas de Macron.
1: Voilà, mais M. Macron en a fait un axe de campagne prioritaire d'une certaine manière. D'ailleurs, ses porte-plumes l'ont écrit de manière formelle dès le début de son premier quinquennat.
0: Alors, les premiers lanceurs d'alerte ou visionnaires, on l'oublie souvent, nous avaient prévenu il y a bien longtemps, non par des tweets ou des podcasts, mais dans leurs écrits. Je laisserai nos auditeurs se replonger dans Tocqueville, fort intéressant bien sûr. Mais une remarque néanmoins, vous soulignez combien il redoutait la tyrannie de la majorité. Alors, je ne suis pas d'accord avec lui, si vous le permettez, parce que actuellement, nous subissons davantage la tyrannie de la minorité. En cela, vous penserez comme moi ou vous mourrez d'actualité.
1: Oui, vous avez raison. Si, je pense que Tocqueville pourrait vous répondre que la tyrannie de la minorité est possible d'abord grâce à la complicité d'un certain nombre de démocrates, c'est une citation d'ailleurs que je produis dans mon livre, et deuxièmement parce que la majorité laisse faire. Parce qu'en réalité, on se rend compte que partout nous avons des ennuis avec les wokistes, les fascistes, j'entends les vrais fascistes, c'est-à-dire l'extrême gauche.
0: Oui.
1: Et un certain nombre de gens comme ça, c'est parce que on n'est pas capable, quand vous avez deux ou trois, deux ou trois emmerdeurs dans une rame de métro, si 30 personnes se levaient d'un coup pour les mettre dehors, on ne serait plus ennuyé du tout. C'est aussi simple que ça. Donc en fait, tout ça s'installe parce que cette majorité qui devrait manifester son autorité, pourquoi pas de manière de temps en temps un peu énergique, en fait, ne le fait pas. Donc la logique majoritaire, quand elle est à l'œuvre, elle devient tyrannique, qu'elle soit la majorité exprimée par une minorité de manière, peut-être illégitime, ou en tout cas un peu paradoxale, ou par une majorité qui a pour elle la force du nombre. C'est la même logique, si vous voulez, c'est un discours qui s'impose et qui rend impossible les autres discours, ceux qui ne sont pas dans la même ligne, ceux qui ne sont pas inspirés par les mêmes principes, ou qui ne vont pas vers les mêmes objectifs. C'est ça que décrit Tocqueville. Que ce soit la minorité ou la majorité, même si je pense que vous avez raison aujourd'hui, au fond, la logique est la même. C'est celle du fait d'imposer à un groupe humain, de manière autoritaire, des convictions qu'il n'a pas envie de partager.
0: C'est ça. Alors, la fabrication du consentement. Lippmann a créé le nom, Bernays en a créé le mode d'emploi, le marketing, on pourrait dire, hein, et Chomsky a créé le réveil. On rajoute Ellul, qui a étudié tout ça. Passionnant, cette partie de votre livre. Pouvez-vous expliquer à nos auditeurs cette fabrication du consentement ? Avec une anecdote qui m'a amusée avec Bernays et les cigarettiers et les œufs au bacon.
1: Ah oui, ça, c'est
0: incroyable.
1: C'est enseigné dans toutes les écoles de communication désormais.
0: Oui.
1: Et il en a fait d'autres. Hein. Je pourrais aussi parler de la manière dont il a promu une marque de savonnette en invitant les femmes au foyer à faire des sculptures sur savon et organiser des expositions pour donner des prix. Enfin,
0: ah oui.
1: Cet homme était un vrai talent pour le coup.
0: Alors, pour les cigarettiers, pour expliquer à nos auditeurs,
1: pour les
0: cigarettiers,
1: et les
0: œufs au bacon.
1: Un publicitaire, c'est l'inventeur des relations publiques. Et il a participé à la très vaste opération de propagande menée par le gouvernement américain au cœur de la Première Guerre mondiale. Pour faire en sorte que le

0: Et ce Bernays en question, après la guerre, est recruté par des cigarettiers, il me semble que c'était Philippe Morris déjà à l'époque, pour faire en sorte que on accroisse le marché des fumeurs. Et à l'époque, seuls les hommes fument.
1: Oui.
0: Donc la meilleure manière d'accroître le marché du nombre de fumeurs, bah, c'est de faire en sorte que les femmes se mettent à fumer. Et donc M. Bernays va inviter les dames à, le jour des manifestations, par exemple dans les défilés, dans les fêtes d'école, etc., il va en mettre en scène, il va les mettre en tête des cortèges avec des cigarettes à la main, parce que la cigarette, c'est le signe de l'émancipation, le signe
1: Ben,
0: de la
1: c'est ça.
0: liberté, le signe de tout ça. C'est l'époque des suffragettes, hein, c'est
1: Voilà, c'est ça, oui.
0: l'entre-deux-guerres. Donc l'époque du début de l'émancipation sociale et politique des femmes, et donc il va se servir de ça pour faire en sorte de vendre davantage de cigarettes. Quant aux
1: Et ça
0: agricoles,
1: marche.
0: les producteurs de viande porcine qui sont confrontés à une énorme surproduction, comme beaucoup d'ailleurs de marchés américains après la Première Guerre mondiale, enfin dans les années 20, vont l'appeler et, eh bien, pour vendre du porc, il va faire courir, avec l'appui de je ne sais pas combien de centaines de médecins dans tout le pays, cette idée que c'est excellent pour la santé de manger de la viande de porc au matin, et donc le matin au petit déjeuner, et donc est née
1: C'est
0: ainsi
1: incroyable.
0: la tradition des œufs au bacon comme le déjeuner phare américain. Donc il en a fait comme ça des dizaines et des dizaines.
1: Oui.
0: C'est un personnage très peu connu, consacré par le Time Magazine, qui est le grand magazine hebdomadaire américain démocrate, comme une des personnes les plus influentes, une des 100 personnes les plus influentes du XXe siècle aux États-Unis. Donc c'est quand même pas,
1: Je
0: c'est pas un
1: pense
0: petit
1: qu'il
0: jeu.
1: est peut-être même dans le top 10, parce que finalement, il apprend aux gens à ne plus penser, à se laisser berner, à consentir d'écouter ce qui nous est dit. Et puis,
0: Une
1: finalement, il a
0: théorie.
1: changé quand même la face, de la
0: Ah oui,
1: démocratie.
0: ça c'est très juste. De deux manières. D'abord, il a, comme vous dites, inventé la publicité de masse et la manipulation de masse de l'opinion. Et deuxièmement, il a théorisé l'idée que, de toute façon, non seulement on ne pouvait pas faire sans, mais que cette manipulation qu'il a expérimentée, mise en place en temps de guerre. En temps de guerre, on sait bien, la première victime, c'est la vérité, ça ne fait pas l'ombre d'un doute. Eh bien, il a été le premier à dire, dans le cœur des années 20, que il fallait étendre cette capacité d'orienter le comportement et les opinions des foules, étendre au temps de paix, parce que les gouvernants en avaient besoin. Et de toute façon, il ne fallait pas s'illusionner sur le fait que, finalement, comme le peuple fait grosso modo ce qu'on lui suggère de faire, il ne fallait pas hésiter à s'en servir. Donc, à la fois sur l'invention de l'outil et sa propagation, son extension dans la vie normale des sociétés, c'est une forme de mauvais précurseur. Alors qu'auparavant, la propagande, envisagée comme le fait de mentir sciemment au peuple, était plutôt organisée, plutôt dit, simplement en temps de guerre. Elle avait été inventée pour ça, trouvée pour ça. Et là, cette extension en temps de paix, le fait que ça devienne un outil habituel, quotidien, normal des gouvernements, même en temps de paix, est une vraie nouveauté. Intellectuel en tout cas, qui
1: Oui.
0: surgit après la Première Guerre mondiale sous la plume de Bernays et de Lippmann que vous avez rapidement cité tout à l'heure.
1: Alors nous allons conclure à présent sur cette dictature du bien. Alors nous avons abordé quelques points. Le temps passe très vite, mais cela permettra à nos auditeurs de découvrir le reste, hein, qui est si passionnant. Nous n'avons pas défloré ces sujets comme le néolibéralisme. Alors cette dictature du bien s'appuie sur le mensonge, les sentiments. Je finis par détester ce mot magnifique de bienveillance, dégoulinant d'hypocrisie. Donc, pour terminer, puisque vous êtes philosophe, Jean-Frédéric, nous allons nous appuyer sur Rousseau. Alors, quiconque refuse d'obéir à la volonté générale, il sera contraint par tout le corps, ce qui ne signifie autre chose sinon qu'on le forcera d'être libre. Alors, est-ce qu'il existe une forme idéale de société?
0: Non, c'est bien ça,
1: Alors, vous
0: c'est
1: avez
0: bien
1: un
0: ça,
1: peu plus de temps quand même.
0: c'est bien ça la difficulté, c'est que s'engager dans la vie politique, c'est accepter l'idée que le monde est imparfait, qu'il le restera. S'il y avait une cité idéale, ben, ma foi, il suffirait de comprendre comment elle fonctionne et puis de la mettre en place. Et on sait très bien que ça ne peut pas fonctionner comme ça. D'ailleurs, c'est le propre des utopies ou des idéologies de considérer qu'il y aurait quelque chose qui serait un schéma parfait, qui suffirait d'appliquer
1: C'est
0: pour que ça
1: pourtant ce
0: fonctionne.
1: qu'espère celui qui vote en écoutant les hommes politiques.
0: Oui, alors il est un peu imprudent s'il espère ça, parce que le plus raisonnable qu'il puisse espérer, c'est que la manière dont les affaires seront conduites corresponde le mieux possible à ses aspirations et à ses intentions.
1: Bien sûr.
0: Mais d'ailleurs, vous ne trouvez pas dans l'Évangile, à aucun moment, ni dans la pensée sociale chrétienne, de programme politique, et pour cause. C'est parce qu'on sait bien que le but de

0: La politique, c'est de faire en sorte que, c'est le bien commun, c'est de faire en sorte de trouver les circonstances dans lesquelles on peut facilement devenir heureux. Mais ces circonstances changent en fonction du temps, des lieux, des besoins des peuples, de leur état, de ce qu'ils sont prêts à supporter, de ce qu'ils veulent. Tout ça est très contingent, comme dans une famille ou dans n'importe quel groupe humain.
1: Bien
0: Donc
1: sûr.
0: non, il n'y a pas de société idéale. En tout cas, ce qui est sûr, c'est que la société qui repose sur le mensonge, la manipulation, la coercition, et le fait d'imposer une doctrine que les peuples ne veulent pas sans leur dire, ça ne peut pas rendre les peuples heureux.
1: Oui. Merci beaucoup pour nos échanges. Je rappelle votre livre, La dictature du bien, aux éditions du Verbe haut. À très bientôt, Jean-Frédéric, et merci beaucoup.
0: Merci beaucoup. Bonsoir à tous.
1: Bonne semaine, chers auditeurs, et à dimanche prochain à 17h sur Radio Courtoisie.

0: Merci François-Henri, on vous retrouve dimanche prochain à 17h pour un nouvel épisode dans toute bonne foi. Et sachez, chers auditeurs, que vous pouvez réécouter cette émission sur rc.fr. À suivre dans 5 minutes à 17h, Culture et politique de Richard Haddad et Pierre-Henri qui reçoivent Serge Basset à l'occasion de l'apparition de son ouvrage biographique Margaret Thatcher, un itinéraire hors du commun.
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Voici pour l'heure culturelle et politique de Richard Haddad et Pierre-Henri, qui reçoit Serge Basset à l'occasion de l'apparition de son ouvrage biographique sur Margaret Thatcher. Je vous souhaite une très bonne fin de mai d'après-midi à l'écoute de Radio Courtoisie. Il est 17h.

0: Bonjour chers auditeurs, bienvenue à Culture et Politique sur Radio Courtoisie. Richard Haddad au micro avec Pierre Henry, comme tous les lundis à 17h.
1: Bonjour Richard, bonjour à tous les auditeurs, ravi de vous retrouver.
0: Aujourd'hui au programme Margaret Thatcher, 1925-2013, un itinéraire hors du commun, parce que nous recevons aussi, pour en parler, l'auteur, c'est M. Serge Basset. Merci d'abord d'avoir répondu à notre invitation, merci d'être présent
2: avec plaisir pour
0: parler de ce sujet, parce que vous êtes l'auteur d'un livre qui est intitulé, comme l'émission, Margaret Thatcher, 1925-2013, de Graham à Londres, itinéraire d'une fille d'épicier hors du commun, aux éditions Godefroy de Bouillon, donc c'est un livre qui vient de sortir. Et donc vous êtes professeur agrégé d'anglais, vous étiez à Lyon 2, entre autres. Donc vous avez enseigné l'anglais pendant très longtemps et vous vous êtes penché sur ce personnage hors norme, comme vous dites, hors du commun, dont on a beaucoup parlé en France.
2: Surtout en mal.
0: Surtout en mal, j'allais le dire. C'est devenu une obsession. Il y a même une chanson contre Margaret Thatcher, extrêmement méchante, j'allais dire, voire plus que ça. Je me dis, qu'est-ce qu'on aurait dit si un chanteur français avait fait une chanson contre un personnage de gauche européen, donc avec autant de
2: hargne, oui.
0: Voilà. Et donc, Margaret Thatcher est un personnage. Très intéressant, on n'en parle plus beaucoup aujourd'hui, quoique quand on veut insulter quelqu'un, on le traite de thatchérien en France.
2: Oui, et comme je vous le disais il y a peu de temps, j'ai trouvé dans le dernier livre d'Emmanuel Todd, Le déclin de l'Occident, une chose qui m'a fait bondir, moi, parce que justement, on devait discuter ensemble de Margaret Thatcher, donc c'est il y a quelques jours, et à la page 211, cet écrivain, dont le bouquin est très intéressant d'ailleurs, moi j'ai bien apprécié, disait tout simplement, souvenons-nous de la France, la phrase la plus connue de Margaret Thatcher. There's no such thing as society. Autrement dit, la société, ça n'existe pas. J'ai souvent cité avec raison, tant elle est centrale. C'est très bien, il a raison, ça a été dit, mais ce qu'on oublie toujours dans ce cas-là, c'est que c'est une phrase qui a été tirée d'une entrevue qu'avait eue la Première ministre en 87 avec un journaliste qui travaillait pour un magazine féminin. Donc c'est quand même une entrevue qui avait duré pas mal de temps, hein, puisque le texte intégral qu'on trouve sur le site de la fondation de Margaret Thatcher fait 6 ou 8 pages, format A4. Bon. Donc tirer une petite phrase comme ça, sans dire ce qui venait avant, c'est-à-dire qu'est-ce qu'elle disait avant, tout simplement que les gens ont tendance, puisqu'on essayait de... il parlait des problèmes de la société... les gens ont tendance à dire que c'est tout ce qui arrive de mal, c'est de la faute à la société. Or, la société, ça n'existe pas. Ce qui existe, et c'est ce qu'on cite pas après, on se contente de dire la société, ça n'existe pas, en disant c'est une affreuse bonne femme qui ne croit à rien, même pas à la société. La société, continuait-elle, en fait est composée de gens, d'individus, qui sont responsables, qui agissent, et c'est l'action de ces gens qui fait aller les choses dans le bon sens ou dans le mauvais sens. Donc la société, c'est juste un concept, et on ne peut pas se réfugier derrière si tout va mal, c'est de la faute à la société.
3: La pauvreté, le système, voilà. Les conditions économiques, l'exploitation...
2: Ça a été même repris dans certaines... chanson d'Emago en France dans les années 70 où on blâmait la société pour un oui ou pour un non. C'est pour ça que ça avait pas mal d'écho, je trouve, ce qu'elle disait. Sauf que maintenant, tout ce qu'on a retenu, c'est que cette sale bonne femme a dit des choses horribles comme la société, ça n'existe pas.
3: Voilà. Et en fait, derrière, c'est pour faire de Thatcher l'incarnation de l'ultralibéralisme ou du néolibéralisme, qui est une espèce de slogan, parce que derrière, on ne sait pas exactement ce que les gens qui utilisent ça comme une insulte veulent dire. Mais on associe en gros Thatcher à néo-ultralibéralisme, à individualisme absolu, donc égoïsme, donc oppression, exploitation, lutte contre les pauvres, etc. etc. On en fait un slogan, en fait.
2: D'ailleurs, encore une fois, le livre de M. Todd est très bien. Mais c'est sa ligne de conduite, c'est-à-dire que lui, il analyse non seulement la société anglaise, mais aussi la société allemande et tout. Il prend, en gros, l'Occident dans ses différentes composantes. Et si j'ai bien compris son livre, l'idée, c'est que, en fait, tout ça, c'est dû au déclin de la religion. Que ça soit le protestantisme, le catholicisme, etc. Alors lui, il parle de ce qu'on appelle on atteint le degré zéro du protestantisme en Angleterre avec Thatcher. Oui, et puis après, ça c'est un point de vue, mais disons que c'est cohérent dans ce qu'il dit, mais par rapport à Madame Thatcher,
3: Donc en fait, ce que vous voulez montrer dans votre livre, vous dites que, d'ailleurs au début que c'est un livre d'images, c'est dresser un portrait qui montre tous les aspects d'une femme d'État qui est beaucoup plus riche et beaucoup plus intéressante politiquement que la caricature de gauche, en gros, qu'on en a faite déjà en Grande-Bretagne et puis ailleurs en Occident, dont en France.
0: D'ailleurs, vous ne mettez pas l'économie au premier plan, parce que c'est exactement ce qu'on a retenu d'elle, en caricaturant au maximum, comme on vient de le dire. Vous considérez que Margaret Thatcher, l'économie, c'est presque secondaire, j'allais dire, qu'il y a eu plusieurs choses,
2: On pourrait dire c'est un conflit syndical, mais alors pourquoi un conflit syndical dure un an, de mars 84 à mars 85? Normalement, un conflit syndical, ça dure quelques mois, quelques semaines, quelques mois, peut-être, mais ça dure pas un an. Donc là, c'est que moi, je pense que c'est plus un conflit de société, c'est-à-dire deux visions de société, celle incarnée par Madame Thatcher, c'est-à-dire effectivement une société plus libérale par rapport à ce qu'on avait connu dans les années 60-70, ou plus exactement la société consensuelle qui avait été mise en place en Grande-Bretagne, un petit peu aussi en France, mais de manière évidente en Grande-Bretagne, après la Deuxième Guerre mondiale. C'est-à-dire que finalement, que ce soit les travaillistes ou les conservateurs qui étaient au pouvoir, on avait quand même une société qui était inspirée, qui trouvait son inspiration principale dans le rapport Beveridge sur les services sociaux de 1942, alors qui avait été publié, c'était un rapport parlementaire qui avait été publié en pleine guerre, et qui bien entendu essayait de dire il faut, une fois qu'on sera sorti de tout ça, il faut qu'on mette une société plus juste, plus équitable en place. Donc en créant des services sociaux, etc. Au départ, comme souvent, c'est une bonne idée, mais vous savez, il y a toujours l'effet de cliquet. Donc on commence avec un certain nombre de mesures, on dit, en contrepartie d'un certain nombre de contributions, on va attribuer des allocations de chômage, des allocations maladie, etc., etc. Et puis après, on en arrive aux situations qu'on a maintenant, que ce soit en Grande-Bretagne ou en Angleterre, où maintenant le côté contributif ne compte même plus, puisqu'on donne des droits à des gens qui ne contribuent pas. Et parfois plus de gens à des gens qui ne contribuent pas qu'à ceux qui contribuent. Mais cherchez l'erreur. Donc là, il y avait ça, et finalement, elle, en arrivant, faut pas oublier qu'elle arrive après le fameux hiver du mécontentement de 78 à 79, où quasiment tout le pays était en grève, que ce soit dans les services publics ou les services privés.
3: Et toute la décennie 70 a été mauvaise économiquement.
0: L'industrie britannique était en faillite. L'industrie automobile était inexistante.
2: Elle existait, mais...
0: Non, mais bien sûr, mais elle était en faillite.
2: Elle se tirait des balles dans le pied constamment, notamment avec la fameuse usine de British Leyland dans la banlieue de Birmingham, là, à Longbridge. Situation qui est évoquée dans un des romans de Jonathan Coe, qui s'appelle The Rotters Club, et où le personnage principal du premier roman, puisqu'après il y a une suite, c'est justement un syndicaliste qui travaille là dans cette usine. Et moi j'ai trouvé un article qui était publié par en ligne par un gars qui avait travaillé là-bas, qui disait mais il y avait sureffectif pour sous-production. Ce qui fait qu'on avait des gens qui étaient embauchés pour faire les 3-8, alors ils faisaient les 3-8 alors qu'il n'y avait pas de quoi produire en nombre suffisant par rapport au marché. C'est-à-dire la demande était faite, parce que les voitures n'étaient pas de bonne qualité.
0: Oui.
2: Donc, on payait des gens qui venaient dormir à l'usine. Mais je l'ai lu, et oui, je ne l'ai pas inventé. Il disait
0: on arrive en 79, et avec, voilà. Elle arrive, elle... Et, dans... Elle prend le pouvoir. Elle arrive au pouvoir dans un pays où la situation économique et sociale était catastrophique.
2: Exactement.
0: Et c'est là où elle fait la différence avec les autres, parce que, comme vous dites, c'est là le caractère de cette femme que vous qualifiez d'hors du commun. C'est qu'elle arrive... alors d'abord, c'est une femme. Donc oui. Vous incitez sur ça dans votre livre, c'est que c'est quelque chose d'assez particulier.
2: C'est à la fois un bien et un mal.
0: Oui, alors dites-nous pourquoi.
2: Alors, c'est ce que je disais l'autre jour dans une petite conférence que j'ai faite à Vichy. En réfléchissant bien, une fois après avoir lu pas mal de bouquins sur elle, notamment des biographies, si j'avais voulu lire toutes celles qui étaient sorties, je pense que j'y serais encore. Et le bouquin n'aurait même pas vu le jour encore. Mais j'ai lu les essentiels, on va dire. Et il se trouve que je pense que certains, au sein même du parti, parce qu'il faut voir qu'elle perd le pouvoir à cause d'un vote de ses propres...
0: Oui, elle se fait virer...
2: Par son parti.
0: Par son parti, par le parti.
2: Par la majorité, par une majorité des députés qui décident que enough is enough, on l'a assez vu.
0: Vous l'expliquez dans un chapitre du livre.
2: D'ailleurs. Voilà. Et tout ça, je pense que ça... Les germes de tout ça, ça venait, je pense, de son élection à la tête du parti en 75. Parce que qu'est-ce qui s'est passé en 74? Les conservateurs perdent les élections contre les travaillistes. Suite à une grève des mineurs, d'ailleurs. Ça a son importance pour la grève de 84. Parce que là, c'était un peu le match retour, 84. Donc, elle se retrouve à la tête du parti en mars, alors qu'ils avaient perdu en février 75, pardon, alors qu'ils avaient perdu le pouvoir quasiment un an avant. Parce que pendant un an, le parti hésitait à savoir si on devait reconduire Edward Heath, qui était le premier ministre sortant et battu.
0: Perdant,
2: voilà. Ou est-ce qu'on devait le changer, mettre un autre cador du parti, un autre... Bon, seulement les cadors, ils préféraient...
3: Rester en retrait,
2: ouais. Voilà. Parce que finalement, prendre des balles maintenant, c'est pas le moment.
0: On l'a mise pour prendre les coups.
2: Voilà, exactement.
0: Elle a réussi à s'imposer.
2: Et elle est montée en puissance, petit à petit.
0: C'est son caractère que vous décrivez dans le livre.
2: Tout à fait.
0: Elle a un caractère hors du commun.
2: Elle saisissait les bonnes occasions. Elle était opportuniste, mais elle avait le courage de se lancer, comme la première fois elle s'est lancée en politique en 49. À 25 ans, on l'envoie au casse-pipe dans un bastion du Parti travailliste au sud de Londres. Une région ouvrière et tout. Bon,
0: On s'est beaucoup moqué de ses origines modestes.
2: Alors ça tient aussi à la société anglaise.
0: Oui, mais même ceux qui la détestent en France ont repris ça avec beaucoup de
2: bonheur. Oui, mais ils connaissaient, sociologie de l'Angleterre.
0: Pour se moquer d'elle, on l'a accusée de singer la reine, etc. En gros, on l'a accusée d'être une complexée qui veut à tout prix avoir une image bourgeoise qu'elle n'aura jamais, etc.
2: Vous voyez. Exactement.
3: Ce petit insiste quand même à ce sujet. On a sans doute très souvent pas idée en France des rapports de classe, voire de caste,
2: Exactement.
3: Qui existent encore aujourd'hui dans la société anglaise, même si on peut, grâce à ça, faire une lecture de l'actualité quand on regarde hier les émeutes à Southampton, dont on a, à mon avis, pas bien la signification si on n'a pas cette idée qu'en Angleterre, il y a des castes, en fait. Mm-hmm. Pas tout à fait comme en Inde, mais sûrement pas comme la société française.
2: Oui. Ah oui, tout à fait.
0: Mais d'ailleurs, ce qui est notable, c'est qu'en France, ceux qui ont saisi ça, cette affaire de moquerie pour la caricaturer encore plus, sont des gens de gauche. Et c'est toujours drôle de voir des gens de gauche utiliser des arguments sociaux comme ça pour se moquer de quelqu'un
3: de mépris de classe, en fait.
0: Mépris de classe. Voilà, c'est des gens de gauche qui ont un mépris de classe. Ils se moquent d'elle parce qu'elle vient d'un milieu modeste et ils se disent, oh là, elle veut singer, elle veut faire la bourgeoise. Alors qu'eux sont de gauche, devraient être contents de cela.
3: De l'ascension de quelqu'un de modeste,
2: oui. Mais rappelez-vous ce que je dis dans le livre à propos de ses études à Oxford. Et notamment du fait que, alors, deux de ses professeurs principaux étaient deux femmes. Dont une qui était la responsable de Somerville, le collège où elle était, et l'autre était une brillante chimiste qui a même eu le prix Nobel. Alors celle qui a eu le prix Nobel disait c'était une chimiste bêta, au sens de c'est pas alpha, oui, quoi, c'est bêta. Elle était capable de faire ce qu'on lui demandait de façon correcte, mais il n'y avait pas de génie de la science, en quelque sorte. Ce qui n'était pas vraiment étonnant, d'ailleurs, parce que déjà, à cette époque, la jeune étudiante se disait qu'il y avait peut-être plus de choses à faire en politique qu'en chimie.
3: C'est amusant parce que je crois qu'Angela Merkel aussi avait fait des études de chimie.
2: Mais c'est vrai, tout à fait.
3: Enfin, même si les deux ne sont pas tout à fait comparables.
2: Mais c'est pas tout à fait... Mais,
0: On va faire une pause pour le Bobino. Il nous reste 10 minutes, donc. Et j'aimerais que vous abordiez les grandes batailles, parce que comme vous l'avez, on l'a dit, vous le dites dans votre livre, l'économie c'était pas le principal, il y a elle a mené des batailles importantes, et on va les aborder après le Bobino, après la pause.
2: Parfait.
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0: Alors on reprend cette émission sur Margaret Thatcher. Et avec Serge Basset, l'auteur du livre donc sur Margaret Thatcher, dites-nous, vous parlez de votre livre des grandes batailles de Margaret Thatcher qui ont marqué la Grande-Bretagne. Alors on a évoqué, on a donné un aperçu de ces batailles. Il y a eu l'affaire des mineurs, mais il y a eu la guerre des Malouines et puis il y a eu aussi l'IRA.
2: Alors,
0: rappelons qu'il y a eu une tentative d'assassinat contre elle,
2: sûr,
0: de la part de l'IRA.
2: Bien sûr. Donc, la veille de son 59e anniversaire, si je me souviens bien, pendant un congrès pendant la conférence annuelle du parti.
0: Alors, selon vous, quelles sont ces grandes batailles qui ont marqué la Grande-Bretagne et qu'elle a menées?
2: Alors, la première, je dirais que, grâce à l'impéritie des dictateurs argentins, notamment le fameux Galtieri à l'époque, donc le pouvoir des colonels argentins, ça allait très mal en Argentine. Donc, qu'est-ce que se dit Galtieri, qui était à la tête de l'Argentine à l'époque? On va faire une petite guerre, on va aller prendre les Malouines.
0: Alors rappelons aux auditeurs de Radio Courtoisie, les Malouines, c'est un territoire britannique au sud de l'Argentine.
2: Alors,
3: c'est
2: un petit archipel. Alors il faut quand même vous imaginer. Alors les Falklands en anglais, les Malouines. Alors pourquoi les Malouines? Parce qu'ils auraient été découverts. Cet archipel aurait été découvert par les Français de Saint-Malo. Voilà. Donc, ça a été français, ça a été pendant une brève période espagnole, donc ça a été sous la domination espagnole pendant 10-20 ans, je crois, quelque chose comme ça, au 18e ou 19e, je ne sais plus. Enfin, d'où la prétention des Argentins qui sont les héritiers,
0: les
2: successeurs des Espagnols, donc disant, mais ça, historiquement, ça nous appartient aussi. Bon.
0: Ah, c'est comme si le Brésil réclame... à la France, les territoires...
3: La Guyane,
2: exactement, oui. Voilà. Donc, tout ça commence par cette guerre. On envoie les Argentins...
0: Les Argentins veulent occuper les Malouines.
2: Voilà, ils envoient des commandos qui prennent contrôle de la principale île. Parce qu'il y a deux grandes îles. Et puis, il y en a 700 autour, mais 700 qu'ils sont...
3: Des rochers, quoi.
2: Oui, c'est des rochers, dans certains cas. Rien de plus. Et tout ça, c'est dans un endroit assez inhospitalier, parce que, point de vue climat, vous êtes à 1500 kilomètres de l'Antarctique. Il ne fait pas vraiment chaud. Oui. C'est battu par les vents, c'est pas battu par la pluie. C'est à peu près comme l'île de Sainte-Hélène, vous voyez,
0: dont
2: on a parlé à propos de Napoléon Ier, bien sûr. Et son climat détestable, mais là, c'est encore pire.
0: Les Argentins étaient persuadés que les Anglais n'allaient pas déclencher une guerre, tout ça.
2: Et que, exactement, qu'ils allaient plier et que tout ça allait bien se passer. avec en plus l'attitude non-interventionniste des États-Unis, sous l'impulsion de Mme Kirkpatrick, qui représentait les États-Unis aux Nations Unies à l'époque, qui voulait préserver les bons rapports
3: du plan Condor et de la résistance contre tous les mouvements communistes. Donc
2: exactement.
3: Il fallait préserver les copains. Si
2: donc, il voulait préserver tout ce qui était sud-américain, dont les Argentins. Donc, on voulait pas. Ce qui fait que Reagan, d'ailleurs, qu'on dit toujours être le grand ami de Margaret Thatcher.
3: On les associe d'ailleurs dans la haine de l'ultralibéralisme.
2: Alors oui, et du communisme, tout à fait. Mais il n'empêche que dans les moments critiques, il a plutôt éludé les problèmes. Par exemple, là, au départ, il ne voulait pas s'engager.
0: Les abonnés absents.
2: Voilà, exactement. De même que...
3: Bien sûr, répondeur.
2: Alors, mais ça, on y viendra après pour le problème irlandais.
0: Il nous reste 5 minutes. Alors.
2: 5 minutes, donc il faut faire vite. Donc la guerre, eh ben, effectivement, elle est partie du principe que, et c'est un des grands points que j'essaye de mettre en avant dans le bouquin, c'est que vous avez une femme qui n'est pas seulement une libérale sur le plan économique, mais qui est une souverainiste.
0: C'est un gros mot. C'est un gros mot, mais c'est très important.
3: Ce qui n'est pas le cas de tous les libéraux.
0: Exactement. Ça casse cette image ultralibérale qui ne veut rien dire, comme le disait Pierre-Henri. On met tout dedans. Mais en réalité, son souverainisme a tenu beaucoup cette accusation ultralibérale. Et vous faites bien d'insister là-dessus, parce que c'est, je ne sais pas si vous êtes d'accord, c'est un peu ce caractère-là souverainiste. Est beaucoup plus important que les affaires de libéralisme économique.
2: Tout à fait.
0: D'accord.
2: D'ailleurs, quand on veut citer des phrases célèbres, il y en a une que même les gens de gauche comme Ken Loach, le cinéaste qui a toujours fait des films plutôt défavorables à Thatcher.
3: Voilà,
2: bien entendu.
3: Engagé. Parfois mais engagé.
2: Mais, par exemple, dans un film qui doit s'appeler Secret Défense, qui doit dater de 90, je crois 1990, qui est sur les problèmes irlandais, justement, donc le sujet c'est ça, et en exergue, il cite une phrase prononcée par Margaret Thatcher aux communes, qui est « L'Irlande du Nord fait autant partie du Royaume-Uni que ma propre circonscription électorale
0: ». Alors, elle a beaucoup fait souffrir l'Union Européenne aussi, Margaret Thatcher.
2: Alors,
0: qu'on la déteste peut-être.
2: Alors c'est pour ça que Chirac la moquait, mais n'empêche, il se moquait d'elle, mais en disant que c'était la ménagère, etc., qu'elle arrivait avec son petit sac... Il n'empêche qu'elle a obtenu une baisse de la contribution britannique, ce qu'aucun gouvernement français n'était capable de faire depuis. Bon. Quand elle disait « I want my money back », effectivement, elle a fini par l'obtenir. Alors, l'Irlande, les mineurs, on pourrait y passer, mais je crois que dans le livre, j'explique bien ce qu'il en est sur une quarantaine de pages. C'est bien un conflit de société, je pense qu'on peut résumer
0: de ça comme ça,
2: de deux modèles de société. D'un côté, avec Scargill, le meneur jusque-boutiste des mineurs, qui ne représentait pas la totalité des mineurs, parce qu'il y avait quand même du côté de Nottingham, les mineurs n'étaient pas en grève. Dans le Lancashire, ils n'étaient pas tous en grève, loin de là. Donc, même s'ils étaient constamment harcelés par les autres qui voulaient que toutes les mines ferment. Bon. Donc, Scargill, le mineur, était aussi un homme politique. D'ailleurs, il le dit carrément dans une déclaration qui prédate le déclenchement de la grève, puisque c'est en juillet 83 qu'il dit carrément « Madame Thatcher vient d'être réélue d'une façon non démocratique ». Parce que les urnes, c'est pas démocratique.
0: Ça nous rappelle certains.
3: Non, mais c'est bien quand
2: alors,
3: même la phrase là,
2: c'était,
3: gauche.
2: Là, c'était d'autant plus cynique que aucun des premiers ministres qui ont été élus depuis la fin de la Deuxième Guerre mondiale n'a obtenu 50% des voix. Ils sont tous passés, vu le système de... ils sont tous passés avec 40 à 45% des voix.
0: Il suffit d'arriver en tête pour
2: avoir d'arriver en tête pour avoir la majorité. Que vous ayez 40% ou 45% ou 47%, c'est pareil. Vous aurez la majorité, une confortable majorité.
3: Winner takes it all.
2: Voilà. Donc, là, il y avait ça. Et puis, qu'est-ce qu'il y a d'autre aussi? Alors, le temps nous manque. Donc,
0: Ouais, il nous reste moins de 10 minutes.
2: L'Irlande. Ouais. Alors, l'Irlande, elle ne comprenait pas les Irlandais. Pas plus que un ami avec qui j'ai beaucoup discuté, un ami anglais, qui me disait un jour, moi, tu sais, s'il y a un pays où je ne mettrai jamais les pieds, c'est l'Irlande. Et je lui dis, pourquoi? Il me dit, too much bad blood between us. Il y a trop de ressentiment.
0: Oui, bien sûr.
2: Et c'est vrai qu'il ne peut y avoir que du ressentiment. J'essaye de faire une brève histoire d'Irlande dans le machin.
0: Dans votre livre.
2: Dans le livre, on voit bien que les Anglais ont tout fait pour se faire détester en Irlande. Alors après, il y a cette espèce de... comment dire, de... d'incongruité qui a une partie de l'Irlande au nord qui reste rattachée au Royaume-Uni.
3: Et donc, avec toujours des problèmes de fond qui divisent les Irlandais du Nord, évidemment.
2: Exactement.
0: Alors, on arrive à la fin, on rappelle le titre du livre, parce que là, on l'a un peu balayé, mais il faut le lire, c'est très intéressant.
3: C'était pour donner envie surtout aux auditeurs.
2: Et pour bien rassurer les lecteurs, moi, c'est ce que des amis qui l'ont lu m'ont dit. Ils m'ont dit ce qu'il y a de bien, c'est que c'est clair, et c'est pas un ouvrage doctrinaire.
0: Non, il est facile à lire, il est compréhensible.
2: Voilà. Et c'est fait pour... C'est pas un ouvrage universitaire non plus. Hein. Donc,
3: on
2: c'est
3: rappelle
2: fait...
3: donc les références, Serge Basset, de votre livre.
2: Voilà.
3: Donc Margaret Thatcher, 1925-2013, un itinéraire hors du commun, aux éditions de Scott Bouillon. Voilà. Et on se retrouve, chers auditeurs, dans une semaine pour un nouveau numéro de Culture et Politique.
0: Merci, à bientôt.
3: Merci.
2: Et merci.

0: Et rediffusion de ce Culture et Politique demain à 15h30. Restez avec nous, surtout dans un instant. Restons Courtois, dirigé par Pierre-Alexandre Bouclier. 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

0: Un extrait du concerto de Molter à l'instant. À suivre à 19h30, le libre journal du lundi soir dirigé par Romain Petitjean en direct avec la chronique du grand large de Patrick Simon, vérité des prix et nocivité des réglementations, politique culturelle, reprendre la main avec Marguerite Frison-Roche et Hubert Calmette. Tout de suite, Restons Courtois, dirigé par Pierre-Alexandre Bouclet. Bonne soirée à l'écoute de Radio Courtoisie, les 17h30.
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11: Amis du lundi, Hardy, bonsoir et bienvenue dans un nouveau numéro, non pas de claquettes, mais de Restons Courtois. Restons Courtois, donc l'émission de débat en partenariat avec Valeurs Actuelles, Boulevard Voltaire, Le Monde Moderne et L'Incorrect. Et ce soir, nous recevons en grand invité le journaliste François-Xavier Frelan, auteur d'un livre important, La Grande Repentance, Afrique, France, les infortunes de la vertu, publié donc aux éditions Intervalle. Avec lui, nous allons essayer de comprendre les causes réelles de l'effondrement des relations entre la France et l'Afrique, et elles ne se trouvent pas forcément là où la facilité, les temps changent, la culture de l'excuse, il y a des Russes et des Chinois qui font rien que prendre toute notre place, ou les bons sentiments, on a porté pourtant la démocratie et les droits de l'homme, là où la facilité donc nous pousse à le croire. Rendez-vous de la réinformation ensuite, avec l'horreur de la mort de la petite Liana, donc 11 ans, enlevée et tuée par un suspect qui avait déjà été signalé à la justice, dans 9 procédures de viol ou d'attouchement sexuel. On a appris qu'en août 2025, une plainte avait même été enregistrée contre lui pour des viols présumés sur une fillette de 12 ans, mais il ne s'était rien passé puisque la procédure est toujours en cours, donc le violeur et meurtrier présumé n'avait même pas encore été convoqué par la justice quand il a été soupçonné d'avoir enlevé et tué Liana. Tout cela parce que pendant ce temps-là, donc la procureure de la République d'Auch, qui s'appelle Clémence Meyer, multipliait les procédures, elle, contre des agriculteurs qui avaient manifesté contre le Mercosur, et là elle le faisait avec un enthousiasme et une énergie d'un certain point de vue admirable, techniquement. Alors voilà, comment expliquer une telle impunité pour les vrais criminels et comment expliquer de telles dérives du système judiciaire? Nous allons essayer d'y répondre tout à l'heure et elle s'explique peut-être par le sujet que nous allons traiter après cette horrible affaire qui est le nouveau projet débile, le nouveau projet de loi d'Aurore Berger après la loi Yadan avortée pour lutter contre la haine, avec les guillemets de circonstances, et qui prévoit toujours plus de mesures liberticides. Alors peut-être que pour lutter contre l'engorgement des tribunaux, on devrait mieux hiérarchiser la gravité des choses, peut-être concentrer les moyens de la justice sur les violeurs d'enfants, les assassins, les casseurs de rue, les trafiquants de drogue, et puis peut-être foutre un peu la paix aux prétendus délinquants de la pensée. Voilà, je demanderai leur avis à mes invités tout à l'heure. J'imagine que ce sera durement débattu. Justice et politique toujours, avec une nouvelle dérive, là qui voit, c'est une émission spéciale police-justice aujourd'hui, qui voit une nouvelle dérive, enfin une nouvelle mairie, pardon, une mairie, la mairie de Clichy-sous-Bois, qui a rendu un hommage public à un proxénète. C'est assez étonnant, c'est néanmoins vrai. Donc le maire de Clichy-sous-Bois et ancien ministre macroniste, on l'a pas assez souligné, Olivier.
13: Recteur d'académie à Strasbourg.
11: Ah bah super, c'est bien.
13: Recteur d'académie à Strasbourg.
11: Olivier Klein, donc, a rendu un hommage au proxénète de 20 ans, Mamadi Fofana, qui a été tué au couteau le 3 juin. Et là encore, comment expliquer un tel geste de la part du maire? Est-ce que la possibilité de rendre hommage à un mort issu de l'immigration était une trop belle opportunité pour marquer des points dans son électorat? Est-ce qu'il était au courant du pédigré du personnage qui a quand même été tué dans une chambre où le suspect principal s'apprêtait à accomplir une passe avec une des prostituées du réseau de Monsieur Fofana?
13: Mineur.
11: En plus. Bon, j'ignorais. c'est quand même étrange. Et donc voilà, est-ce qu'il ignorait ce pédigré ? Et dans ce cas-là, pourquoi tant de précipitation ? Ou pire, est-ce qu'il a fait cet hommage en toute connaissance de cause ? Et alors là, on commence à franchir toutes les bornes. Et puis, justice et politique, enfin, mais cette fois-ci au Royaume-Uni, avec la polémique qui monte au sujet de l'immonde traitement réservé au jeune Henry Novak, donc poignardé à mort par un Sikh en 2025, mais qui avait été traité par les forces de l'ordre comme un coupable, qui avait été menotté et moqué par les policiers pendant qu'il étouffait et pendant qu'il décédait, littéralement sous leurs yeux en se vidant de son sang. Pendant ce temps, donc les policiers, eux, prenaient soin du meurtrier, donc ce Sikh qui criait à l'agression raciste et se plaignait d'avoir mal à l'œil parce qu'il aurait reçu un coup de poing. C'est vrai aussi. Hein. Donc, le procès a permis de révéler les abus donc du wokisme policier, notamment grâce à l'action massive de Elon Musk qui sur X, son réseau, donc a lancé une campagne pour inciter, enfin pour contraindre plutôt le gouvernement et la police à publier les vidéos, ce qui a été fait. Et on a notamment vu donc tout ce que je viens de vous raconter et que les derniers mots du malheureux Novak était « Je n'arrive plus à respirer, je n'arrive plus à respirer ». Donc l'affaire rappelle évidemment la mort de George Floyd aux États-Unis et le déclenchement du mouvement Black Lives Matter. Et le Premier ministre anglais, Keir Starmer, en 2020, avait posé le genou à terre sans hésiter. Et on se souvient qu'il ne l'a pas fait dans le scandale des grooming gangs. Et il ne l'a pas fait non plus pour Henry Novak. Alors voilà, quelles peuvent être les conséquences de cette affaire ? Est-ce qu'il faudra un jour forcer Keir Starmer à enfin mettre un genou au sol pour tout le mal qu'il a causé à son peuple, lui et puis tous ceux qui
2: Alexis
11: l'ont précédé.
2: Poulain attend un lien.
11: Et voilà, ce sont les questions que nous allons poser aux jurés de la réinformation avec Richard Decesse, directeur de la rédaction de Radio Courtoisie, Jean-Yves Le Gallou, président de Polémia, Xavier Van Liert, journaliste, et Alexis Poulain, patron du Monde Moderne. Nous déplorons aujourd'hui l'absence de Arthur de Vatrigan, qui est malade. Il a une angine, il n'a plus de voix, donc c'est la pire des choses qui puissent arriver à un chroniqueur radio. On le salue s'il nous écoute. Et je me tourne donc dès maintenant vers notre invité, François-Xavier Freland, auteur de La Grande Repentance aux éditions Intervalle. François-Xavier Freland, bonjour.
14: Bonjour à vous.
11: Alors, vous êtes grand reporter, vous êtes également documentariste, et donc vous publiez cet ouvrage qui a été récompensé la semaine dernière au Printemps de la Liberté d'Expression à Perpignan, où je me trouvais, en présence de personnalités donc, comme Nicolas Dupont-Aignan ou Boualem Sansal, qui a d'ailleurs donné une contribution à votre livre, avec qui vous avez reçu ce prix. Donc c'est un essai qui est consacré à l'étonnante ou à la stupéfiante dégradation des relations entre l'Afrique francophone et la France. Et selon vous, donc, ce recul de l'influence française dans ce qui a été un précaré ne s'explique pas seulement par l'évolution naturelle des États africains, c'est-à-dire ils ne veulent plus être dominés, ils veulent leur indépendance, ou par la concurrence de nouvelles puissances, puisque c'est pas parce qu'ils sont de nouvelles puissances qu'ils vont forcément prendre notre place. Vous y voyez aussi la faute, sur le fond et sur la forme, de la diplomatie française. Alors, on va y revenir, mais... Avant d'aborder le fond du sujet, on a coutume de faire connaissance avec nos invités. Alors, c'est l'occasion de revenir peut-être sur votre parcours. Alors, est-ce que vous pouvez nous dire comment vous êtes devenu reporter en Afrique ? Alors, journaliste peut-être déjà, et puis reporter en Afrique.
14: En lisant Tintin.
11: En lisant Tintin. Oui, c'est vrai qu'il est dans votre bibliographie.
14: Oui, Tintin au Congo, d'ailleurs.
11: Tintin au Congo.
14: J'ai envie de dire, je suis... tombé dans la marmite parce que j'avais d'abord des parents assez voyageurs, donc ça aide un petit peu à s'ouvrir au monde. J'ai eu très vite envie de faire un métier qui me permettrait de joindre l'utile à l'agréable, donc de pouvoir parcourir le monde. J'avais envie d'être écrivain, mais c'était un peu plus compliqué. Et donc le journalisme, c'était la voie royale. Et très vite, j'ai d'abord commencé par voyager en Amérique latine, avant de voyager en Afrique. Et puis au retour d'Amérique latine, j'ai vécu en Espagne.
11: Et comment ça s'est fait? Alors, vous avez travaillé dans une rédaction tout de suite? Vous étiez
14: alors non, pigiste, alors c'est drôle parce que ça remonte aux années 90 et à l'époque, j'avais donc fait une école de journalisme quand même à Paris, le SJ Paris, et des études d'histoire. Mais je n'avais aucun contact. Mes parents étaient mon père était médecin, plutôt milieu médical, donc aucun contact dans le milieu journalistique. Et Dieu sait s'il faut en avoir souvent, notamment dans les grands, oui, dans les grands médias dont on va parler tout à l'heure, où il y a énormément de gens qui sont des enfants d'eux ou des fils d'eux. Donc, j'avais pas cet avantage-là. Et en fait, il s'est avéré qu'un jour, je vivais donc à Madrid au retour d'un grand voyage en Amérique latine, et j'étais prof de français, un peu comme on fait tous parfois dans les premiers. En tous les cas, je donnais des cours pour une entreprise française que je ne vais pas nommer, mais qui était installée à Madrid. Et un jour, je vais à un cocktail de l'Institut français. Il y a une dame qui parle avec moi, qui travaille dans la diplomatie, qui me dit ah, vous avez une belle voix, il faudrait que vous fassiez de la radio. Et je dis bah ça tombe bien, je cherche du boulot dans la radio. Et elle m'a donné les contacts des correspondants locaux des grands médias français. Je les ai appelés les uns après les autres et j'ai fini par en remplacer certains, dont les correspondants de Radio France Internationale. Et c'est comme ça que j'ai mis le pied à l'étrier. Ce qui est drôle, c'est qu'autrefois, bah, vous le savez mieux que moi, on faisait des papiers donc depuis Madrid, moi en tous les cas, au téléphone. Et voilà, on lisait les papiers, il n'y avait pas encore Internet.
11: Avant Internet. Oui.
14: Donc ça semble très loin. Et pourtant, c'était une autre époque. Et on faisait même des reportages où on enregistrait les sons, puis on les faisait enregistrer au téléphone. Voilà, donc ça, j'ai connu ça. Et puis petit à petit, je suis monté, on va dire, je suis rentré à Paris, j'ai commencé à travailler à France Info. À une époque où il y avait...
11: Jamais en presse papier, alors?
14: Au début, non. Non, j'étais très radio et pendant longtemps, je suis resté très radio. Puis après, je suis passé à la télé. En gros, j'ai travaillé à Radio France, France Info. À une époque, c'était encore le service public. Il y avait quand même une petite possibilité d'être à peu près indépendant et de pouvoir dire des choses. Ça s'est quand même très politisé depuis 15-20 ans. Et puis, je suis parti sur le terrain. Moi, j'avais très envie quand même j'avais pas envie de rester dans un bureau et j'avais envie d'être correspondant à l'étranger. J'ai commencé par être correspondant grâce à la création de France 24 à Bamako, au Mali. Et là, je suis parti avec ma compagne de l'époque, m'installer à Bamako. C'était le premier poste, entre guillemets, pour la chaîne. Et j'ai vraiment fait du tintin. Là, c'était extraordinaire parce que j'avais une moto, j'allais un peu partout aux quatre coins du pays. Je couvrais toute la région. Donc, dès qu'il y avait n'importe quoi, un coup d'État, une guerre, un truc, je me déplaçais.
2: L'actualité habituelle.
14: Voilà, l'actualité habituelle en Afrique. Et c'est comme ça que j'ai aussi commencé à aimer l'Afrique où j'étais déjà allé pour un autre voyage sur les traces d'une grande tante qui avait vécu à l'époque coloniale et tout. Mais voilà, c'est comme ça que j'ai commencé à vraiment apprécier cette région du Sahel, hein, dont on va peut-être un peu parler. Parce que quand on est breton comme moi, hein, je suis originaire de Nantes, mais je suis né à Vannes. J'adore d'ailleurs la Bretagne, je suis très attaché à mes racines, mais j'aime la lumière aussi, j'aime le soleil. Il y a une très belle lumière en Bretagne, hein, mais j'aime le soleil aussi. Et j'aime les couleurs du Sahel et les cultures. Il y a des cultures très intéressantes dans cette Afrique qui me rappelaient un petit peu les récits d'Henri de Montfred. Il y avait encore un peu de cette Afrique mythique, un petit peu à l'écart du monde, du brouhaha. C'était quand même un Mali relativement calme à l'époque. On le mettait en avant comme une espèce d'exemple de démocratie, ce qui n'était pas tout à fait le cas, mais enfin bon, d'exemple de stabilité en tous les cas. Et il y avait un tourisme d'ailleurs qui commençait, et pour vous dire, je vous parle des années 2007, ma mère est venue me visiter plusieurs fois et je l'ai emmenée au Pays Dogon. On est allé en bateau sur le fleuve Niger jusqu'à Tombouctou. C'est des voyages aujourd'hui, vous prenez des risques là si vous faites ça, mais c'était complètement, elle s'en souvient encore, pour elle c'est ses plus beaux voyages, et pour moi aussi d'ailleurs, c'était on remontait le temps en fait, c'était incroyable.
11: Alors on va remonter le temps avec vous. Je précise simplement aux auditeurs de Radio Courtoisie qu'ils peuvent adresser leurs questions ou leurs remarques à François-Xavier Freland ou tout au cours de l'émission pour les autres sujets par courriel, donc en écrivant un message à courtoisie@rc.fr, courtoisie@rc.fr, ou en téléphonant au 01 46 51 00 85, 01 46 51 00 85. Alors, François-Xavier Freland, vous évoquiez Henri de Montfred. Quelles ont été vos autres inspirations? On parlait hors antenne de Richard Kapuscinski. Est-ce que vous pouvez nous dire quelques mots sur lui?
14: Moi, je l'ai découvert. Alors, c'est marrant parce que quand on vit dans un continent ou j'ai vécu aussi en Amérique latine, on en parlera peut-être plus tard, mais on essaye de connaître un peu, de défricher les écrivains locaux, et puis les écrivains qui ont parlé de l'Afrique. Et j'avoue que j'ai surtout été sensible à certains écrivains français qui parlaient de l'Afrique. Donc, je vous ai dit Henri de Montfred, évidemment. Et puis, quand on commence Henri de Montfred, on s'arrête plus. En fait, on est pris par son récit, sa plume. D'ailleurs, je pense être le meilleur africaniste de tous les temps. Il n'y en a pas un dans ceux d'aujourd'hui qui se prétend spécialiste, qui connaisse autant l'Afrique que lui. Donc lui, il a vraiment connu viscéralement, je dirais. Et puis, Kapuscinski, c'est un peu pareil. En fait, ce que j'aime bien chez Kapuscinski, c'est ce que j'ai toujours voulu faire.
2: C'était un reporter polonais qui travaillait dans le camp socialiste.
14: Voilà.
2: Alors, il travaillait, mais qui était quand même très bien.
14: Il travaillait, c'est ça, pour la Pravda locale de Pologne, mais qui était intéressant parce que justement, il n'avait pas cette prétention occidentale que moi j'ai souvent croisé lorsqu'il y avait aux quatre coins du monde, lorsque j'avais des poules de presse, on voyait ces reporters occidentaux avec les meilleures caméras, le meilleur matériel, toujours assez prétentieux, et lui, petit journaliste d'un média sans doute assez avec peu de moyens, il avait sa plume, son carnet, et il raconte ce qu'il voit, et de manière très très différente évidemment de tout ce qui est raconté ailleurs à l'époque. Donc moi j'étais sensible tout de suite à ça, parce que il défendait plus ou moins une idéologie, parce que je ne crois pas qu'il était à fond communiste, même s'il a été
2: il
14: était monté en grade grâce à ça aussi, mais je pense que c'est surtout quelqu'un qui avait aussi l'amour de la curiosité et l'envie de raconter des histoires, parce que moi j'ai pas été journaliste pour être un procureur, j'ai pas été journaliste pour aller mettre mon nez dans toutes les poubelles, c'est pas ça qui m'intéresse, j'étais journaliste pour témoigner le mieux possible, le plus sincèrement possible, et puis éviter de trop donner de leçons, et c'est ce que j'ai aimé chez Kapuscinski, qui voilà, après lui disait, quand je raconte une histoire j'ai forcément une certaine subjectivité, et là c'est le grand débat sur l'objectivité du journalisme. Je suis d'accord, je veux dire, à partir du moment où vous dites les choses, vous les racontez quand même avec votre prisme, et derrière vous, il y a toute votre culture, votre éducation, et donc moi j'en étais conscient, mais je préfère le dire plutôt que de me cacher derrière une pseudo-neutralité, comme font beaucoup de confrères d'ailleurs sur le service public. Or, c'est encore plus choquant parce qu'on sait très bien que c'est d'une hypocrisie totale, ou alors carrément du déni, ou de la bêtise, je sais pas.
2: Oui, oui. Ah ben, c'est ce que je me tue à expliquer. C'est-à-dire, l'objectivité n'existe pas, seule existe l'honnêteté.
14: Voilà.
2: Le simple fait d'expliquer quels sont nos préjugés, nos façons de voir la vie, c'est honnête.
14: Essayons.
2: Mais par contre, prétendre à une neutralité, c'est un...
14: Ouais.
2: C'est vraiment là où se trouvent les pires menteurs, je crois. Et alors, donc ça, c'est pour l'Afrique. Vous avez aussi lu Joseph Kessel, Albert
14: Londres.
2: Oui,
14: Kessel était un ami d'ailleurs de Monfred, hein. Ils étaient assez copains. Moi, je trouve que Monfred a beaucoup plus de talent que Kessel. Kessel un peu poseur, en fait. Mais bon,
2: moi aussi.
14: Après, c'est un avis personnel. J'aime moins sa plume. Il m'emporte moins. Je trouve que c'est peut-être un peu. Bah, il a été courageux, etc. On connaît son parcours, la résistance, tout ça, mais je le trouve un peu moins... Finalement, j'aime bien les gens qui se prennent des coups, et Monfred, il s'est pris beaucoup de coups, et ça le rend sympathique. D'ailleurs, vous devez le savoir, mais Hugo Pratt s'en est inspiré, c'était un grand ami d'Henri de Monfred, et il s'est inspiré d'Henri de Monfred pour faire cette espèce de Don Quichotte Corto Maltese, hein, espèce de personnage comme ça, contre tous, et j'avoue que je préfère, et moi, dans le journalisme, j'ai toujours été seul contre tous, et ça m'a pas dérangé, parce que c'était quelque part mon carburant, j'étais jamais dans les pays où il y avait trop de monde, alors désolé, là, je ne serai pas autour de l'Iran ou autre. Je préfère y aller après ou avant, mais pas que pendant, parce que c'est pas que j'ai peur des guerres, parce que j'en ai fait certaines, mais c'est que j'aime pas être avec tous ces gens qui se gargarisent et qui font la fête en plus. Parce que moi, je les ai croisés au Mali. Ils se retrouvent le soir, c'est la bamba, la bamboula, on fait n'importe quoi. Il y a un côté qui m'a toujours un peu écœuré dans ce journalisme, en plus de vedette, de starification. Moi, j'arrive de je sais pas quelle chaîne de télé, moi, je travaille pour un tel, moi, je t'ai déjà vu, t'as fait ci, enfin, bon, c'est des trucs qui m'ont jamais tellement excité. Et je préfère être dans des pays un peu plus à l'ombre, un peu plus... Donc c'est pour ça que j'ai choisi entre autres le Mali, j'étais aussi à Madagascar. Si tu viens à Madagascar, il y a plein de choses à raconter à Madagascar. Et puis dans des pays comme le Venezuela...
2: Ouais, oui, c'est ce que je voulais évoquer avant d'arriver vraiment au cœur donc de la grande repentance aux éditions Intervalles. Donc vous avez aussi voyagé en Amérique du Sud. Comment ça s'est fait et qu'est-ce que vous y avez découvert?
14: Je vais vous épater. Moi, j'ai lu les carnets du Che Guevara. Hein, ça m'a pas déplu. Hein, c'est intéressant au début, hein, parce que c'était quand même un type qui avait une plume et qui racontait des réalités pas inintéressantes. Alors, évidemment, c'est pas pour lui que je suis allé voyager en Amérique latine. Hein, mais je veux dire, c'est un ensemble d'écrivains, d'envie. Bon, après, quand vous réfléchissez au monde, vous vous dites l'Amérique latine, c'est que ça reste un peu le continent des possibles, c'est comme l'Amérique, il y a un côté un peu grands espaces, donc moi c'était ça qui m'attirait quand on arrive d'un pays comme la France où c'est très beau, mais c'est plus le bocage, c'est plus, même s'il a été de moins en moins, mais c'est quand même un pays hyper façonné, très beau, que j'adore, mais on a envie de voir autre chose. Donc l'Amérique latine, c'était un peu cette recherche-là, comme l'Afrique d'ailleurs un peu, avec ses couleurs, avec ses coups politiques aussi, parce que c'est quand même un pays toujours en expérimental au niveau politique, de droite ou de gauche, on le voit aujourd'hui, hein, avec ce basculement à droite incroyable, après avoir...
2: Ça, j'aimerais bien qu'on en parle
14: aussi. Oui, oui, on en parlera, après plusieurs décennies à gauche toutes, là, ils sont barrés à droite, c'est le cas de le dire. Et donc tout ça, c'est intéressant pour nous Français aussi, parce qu'on y apprend des choses. C'est aussi un continent qui a cet avantage d'avoir récupéré un peu des Européens et des Africains, donc il y a des choses, moi, qui me parlent après toutes mes correspondances, parce que je suis allé au Venezuela, par exemple, après avoir vécu au Mali. Et donc j'avais cette... Il y a des choses, moi, qui me parlent après toutes mes correspondances, parce que je suis allé au Venezuela, par exemple, après avoir vécu au Mali. Et donc j'avais cette expérience

0: C'est quand même pas mal de ça tenait pas en fait son histoire. C'était quand même, il était quand même très lié au régime cubain, très castriste, très. Et puis alors après, moi j'ai eu la chance, j'avais envie de connaître ce personnage. Pour moi, en fait, c'est ça qui m'intéresse. Alors voilà, c'est aussi être là. Si j'avais pu à une autre époque, j'aurais voulu connaître d'autres, peut-être d'autres dictateurs, si on peut les appeler comme ça. Mais moi, j'aime les grands hommes, qu'ils soient dictateurs ou pas. J'aime bien les gens qui apportent quelque chose. Chavez, on peut le critiquer, on peut lui trouver plein de défauts. Il a quand même apporté quelque chose. C'est le cas de Milei aujourd'hui, dans un autre style. C'est des personnalités qui vont à un moment casser le socle de la bien-pensance. Et c'est vrai que pour le coup, je me suis amusé. J'ai écrit un bouquin d'ailleurs qui s'appelle Qui veut la peau d'Hugo Chavez. Mais je l'ai suivi partout. J'ai eu la chance d'aller au palais présidentiel tout le temps. Je l'ai suivi en campagne. J'ai connu Maduro à l'époque où quand même peut s'intéresser à ce personnage. Donc voilà. Donc je suis rentré un peu dans ce pays. Et j'y ai laissé des plumes d'ailleurs. En fait, quand vous vivez dans des pays compliqués, c'est difficile à tout point de vue en fait, même au point de vue sentimental en fait, parce que c'est des pays qui vous mettent dans une espèce de. Et je trouve que la France ressemble de plus en plus à un pays comme ça d'ailleurs. Non, c'est vrai.
1: Non, si, hélas, oui, on est d'accord.
0: C'est un pays où il y a une forme de précarité à tous les niveaux et on le sent dans le désespoir des gens en fait. Et je trouve que c'est un pays qui bat pas bien comme allait à l'époque le Venezuela. Il y avait beaucoup de tiraillements, beaucoup de haine qui était en train de monter, de frustration, et donc ça a forcément un impact quand on est un peu humain, quand on est sensible, tout ça vous et moi, comme j'étais aux premières loges entre guillemets, parce que je couvrais tous ces événements. Alors, il faut savoir aussi que je couvrais toute la sous-région, donc je vais aller couvrir le tremblement de terre en Haïti, qui est quand même aussi un autre événement très lourd, voilà, et puis des coup d'État ici et là, et puis Cuba, j'allais beaucoup à Cuba. Donc voilà, on vit, mais c'est bien. Moi, je regrette rien. Je suis très heureux d'avoir. Je n'ai rien contre les gens qui vivent au même endroit toute leur vie. Au contraire, j'ai même une grande admiration pour ces gens-là. Et je pense que pendant des siècles et des siècles, nos ancêtres vivaient au même endroit et ils n'avaient pas l'air plus malheureux qu'aujourd'hui. On vit partout et on ne sait plus où on habite. Et c'est parfois mon cas d'ailleurs, parce que je suis un nomade, comme on dit. Pour vous dire, j'ai même une maison en Grèce. Donc
1: ça va encore.
0: Et je suis très attaché à la Grèce et à cette Europe-là d'ailleurs, à cette Europe un petit peu en dehors des circuits qui gardent ses traditions, les bergers, tout ça, ça me parle, les cloches, tout ça me plaît en fait, de plus en plus. Et je pense que c'est ça. Donc quand on voyage comme ça, et je pense que mon Fred, sans vouloir évidemment faire de comparaison, mais c'était ça, c'était des gens qui se perdaient pour mieux revenir, pour mieux se retrouver. Et je crois que c'est ça l'histoire de la vie, hein, pour certains en tous les cas, moi. Et ça me permet aussi d'écrire. C'était quand même un bon carburant, enfin une bonne inspiration, le monde, pour écrire. Et c'est vrai que voilà, moi c'est tout ça. Alors ça, c'est plus compliqué souvent en termes personnels, familial, parce que c'est des vies un peu plus instables. Voilà, faut vous suivre aussi, hein, dans ces péripéties. Donc c'est plus complexe, mais en même temps voilà, vous êtes pas seul, hein, vous êtes très accompagné, et j'ai des amis, j'ai des amis dans beaucoup de pays, et qui sont d'accord avec moi sur beaucoup de prises de position très critiques sur notamment l'immigration, des choses comme ça, beaucoup d'Africains d'ailleurs, hein, qui me disent, mais comment vous faites pour supporter toute cette insécurité, tous ces gens qui viennent chez vous faire n'importe quoi. Enfin, c'est aussi parce que j'ai vécu à l'étranger que je me suis dit, mais attendez, la France c'est un beau pays, enfin la France c'est un pays qui accueille le monde. Moi, quand j'étais au Venezuela ou quand j'étais à Bamako, les gens me parlaient de la France avec des étoiles, voilà, dans les yeux. Donc, à un moment, on avait un beau pays. Et qu'est-ce qu'on en a fait, quoi? Et qu'est-ce qu'ils en ont fait? Moi, ça me choque, en fait. Ça me choque parce que quand j'ai vécu à l'étranger, alors on digresse un peu, mais j'ai toujours eu le respect des pays où j'allais. Je me suis jamais promené en maillot de bain dans les rues de Bamako. Enfin, je sais pas, au jour de la prière, je fais attention aux cultures locales. Évidemment, en Amérique latine, quand j'en ai eu marre de vivre chez Chavez, je suis parti. Enfin, tout journaliste que j'étais. Quand je me suis dit, je peux pas faire mon boulot, je m'en vais, puis c'est tout. J'arrête de faire le donneur de leçons ou le... Et je trouve que les gens oublient ça, en fait. Ils oublient d'être au moins respectueux des lieux ou des lois, des accueils.
1: Oui, c'est vrai. C'est un peu oublié, effectivement.
2: Alors, fait comme les Romains.
0: Voilà, exactement.
1: Alors, en Argentine, donc, je ne sais pas si vous avez fait comme les Argentins, donc, mais vous avez fait un documentaire
0: sur Milei, ouais.
1: Sur Milei, qui a eu un succès. Et
0: j'étais le premier à l'interviewer, surtout.
1: Ah, très bien.
0: Oui. Le premier Français.
1: Et là, on avait justement une expérience à retenir de votre travail, des leçons. Vous avez vu vraiment comment il a pris le pouvoir, littéralement. Ouais. Alors, est-ce que vous pouvez nous nous expliquer la méthode Milei pour la conquête du pouvoir.
0: Face à un monopole des médias, tous contre lui.

0: Il a fallu qu'il contourne. Et comment il les a contournés? Bah, par les réseaux sociaux, évidemment. Donc ça a été sa première stratégie. C'est de parler aussi à tous ceux qu'on disait appartenir à la gauche. Donc c'est les jeunes. On dit tout le temps de gauche. Hein, quand on a 20 ans, on est révolutionnaire. Ben non, on peut défendre des valeurs qui sont des valeurs de droite en ayant 20 ans. Et d'ailleurs, on le voit en France de plus en plus. C'était les pauvres. C'était de dire, bah écoutez, nous on va s'occuper de vous. Arrêtez de croire que ces gens-là vont vous offrir des droits sociaux, alors qu'en fait, en réalité, ils achètent vos votes. On va essayer de redistribuer, mais il y aura une valeur travail. Et il faudra s'y mettre. Donc c'était cette fameuse bataille culturelle. Que je raconte un peu dans ce documentaire. J'ai rencontré ses principaux conseillers, qui sont des jeunes de 30 ans, hein, c'est des types de 30-35 ans, qui sont aujourd'hui des gens écoutés sur 2-3 millions de followers sur leur chaîne YouTube. Enfin, c'est des vrais influenceurs. Hein. C'est comme ça qu'on dit. Il y en a un qui s'appelle Agustín Laje, que je connais très très bien, et qui est un des piliers du milléisme, et qui vous raconte comment justement ils ont monté cette contre-propagande, et que dès que Milei est arrivé au pouvoir, la première chose qu'il a faite, c'était de couper tous les vivres aux associations contre lui, donc les associations LGBTQR, les associations néo-féministes. Et comme il le disait lui-même, ça ne veut pas dire que je suis un homophobe, ça ne veut pas dire que je suis un anti-féministe, ça veut dire que stop, quoi, la propagande dans un sens est finie. Donc il a un peu remis, je dirais, de l'ordre. Et puis il a stoppé certaines agences de presse, donc la principale agence de presse, une sorte d'AFP local qui effectivement avait été créé sous Perón, bon, mais qui n'avait qu'un discours très très progressiste, très très à gauche, donc très contre lui. Donc
1: service public local. Quoi.
0: Service public local. Après, bon, moi j'ai travaillé beaucoup pour le service public, donc je suis pas un anti-service public. Je pense qu'il faut un service public, mais de qualité.
1: Oui.
0: Et neutre, quoi. Mais c'est très difficile, hein, on l'a compris.
1: Oui.
0: Mais
1: c'est ça l'ennui aussi.
0: Ça l'ennui, mais je pense qu'on peut quand même réussir à un moment ou l'autre à avoir. Voilà, c'est important d'avoir aussi. Des radios, des télés qui puissent faire entendre toutes les tendances. Malheureusement, c'est plus le cas, mais c'est ce qu'il faudrait. Mais
1: alors, cette bataille culturelle dont vous parliez et que Milei a gagnée, c'est un travail de combien de temps en amont de l'élection? Est-ce qu'on a une idée?
0: Moi, honnêtement, l'impression que
1: c'était très rapide.
0: C'était
1: des mois.
0: C'était très rapide parce que lui, il est apparu. Alors quand même, allez, 7-8 ans, il est apparu en 2017. Il est devenu. C'est un prof d'économie. Et puis il a commencé à se faire inviter sur les chaînes de télé. Et puis comme il parle bien et qu'il a la phrase facile, hein, c'est vous l'avez vu. Hein, ouais. D'ailleurs, il est mondialement connu aujourd'hui. C'est le phénomène Milei. Hein, je l'appelle souvent le Maradona de la politique. Quoi. C'est un type. Bon, voilà, il attire les sympathies comme d'ailleurs les haines. Hein, donc c'est un quelqu'un qui a su parler au cœur des gens. Et qui petit à petit s'est fait connaître, donc on a dit à travers aussi ses réseaux sociaux, tous ces influenceurs qui ont commencé à faire entendre sa voix, et petit à petit, bah il s'est imposé sur les autres parce qu'en fait il cassait l'espèce de discours un peu ennuyeux. Tous ces gens qui viennent bien cravatés, mais dont on sait qu'ils ont derrière des casseroles. C'est ça aussi, Milei, quand il met ça. C'est aussi un style.
1: Veste en cuir, oui.
0: Voilà, il met sa veste en cuir, il chante du rock, donc il va un peu parler. C'est du populisme, on dira. Oui, mais enfin, c'est une forme aussi de se rapprocher des gens, en fait. Et c'est vrai que, pour l'avoir suivi, c'est quelqu'un qui va facilement au contact, qui va pas se cacher derrière une barrière, qui va aller serrer la main, etc., comme d'autres politiciens l'ont fait. Mais donc c'est ça aussi, c'est d'être au plus proche, au plus près des gens, et pas rester sur une espèce de distance en promettant des tas de en faisant des tas de promesses jamais possibles à... Voilà, donc il est comme ça. C'est une personnalité. On n'en a pas en France vraiment des personnalités comme ça. Parce que je pense qu'en France il y a une forme de on s'impose une trop grande courtoisie peut-être. et c'est vrai qu'il y a pas de personnalité qui viennent comme ça. Alors il y en avait peut-être avant, mais aujourd'hui c'est pas facile. Et c'est vrai que c'est pas facile parce que à l'heure d'une justice qui est quand même assez aussi progressiste.
1: Ah, oui.
0: Vous dites ce que dit Milei. Vous pouvez avoir de graves problèmes aujourd'hui en France. Hein. Tout est très censuré, tout est très écouté. Le moindre petit dérapage, c'est un procès. Donc c'est difficile de faire de la politique.
1: Tiens, c'est intéressant. Vous constatez ça, vous, en tant que justement que grand reporter qui a beaucoup beaucoup voyagé, cette restriction des libertés en France par rapport à d'autres pays?
0: Alors, attention, parce que Moi, j'ai connu le Venezuela, c'était quand même très compliqué.
1: Oui, hein,
0: c'était
1: de
0: l'opposition. D'abord, plus ça allait, moins il y avait de médias d'opposition, donc là, déjà, c'est clair. Ensuite, la plupart des opposants étaient obligés de
1: partir,
0: s'exiler. Donc voilà, il y a quand même encore une petite... Mais demain, LFI arrive au pouvoir, je pense que c'est ça qu'on vivra. Je pense très clairement que c'est ça. D'ailleurs, ce sont des amis de ces régimes-là, et c'est ça qu'ils préparent. Avec Macron, on va dire qu'il y a un peu de retenue, mais il y a quand même une reprise en main des médias, ça c'est clair et net. On est passé de médias progressistes à des médias progressistes ou macro-compatibles, comme on dit. Hein. Donc on les entend.
1: L'extrême centre. Ouais.
0: Voilà, l'extrême centre, on les entend sur les principaux médias mainstream. Mais c'est vrai qu'il y a quand même, par rapport à 10-15 ans, je trouve une. Mais c'est aussi le monde d'aujourd'hui hein, qui est devenu extrêmement. Il faut faire attention à tout, quoi. Je me dis, un type comme Monfred, aujourd'hui, il pourrait pas écrire. Non, mais je veux dire, c'est ça le problème. C'est qu'en plus, on passe à côté de gens talentueux, avec cette espèce de politesse, je sais pas, et donc c'est accablant et c'est grave parce que.
1: Bah, c'est plus que de la politesse, c'est une forme de puritanisme.
0: Oui,
1: moderne.
0: De puritanisme, voilà. C'est le mot que je cherchais. Vous voyez, je ne trouve même pas ce mot tellement il me plaît pas. Mais, non, c'est ça, c'est ce puritanisme-là, de gauche, qui est devenu très violent, censeur, procureur, Mediapart, tout simplement. Ce sont des médias qui, moi, m'effraient, en fait. Je sais même pas quand j'entends des journalistes qui citent Mediapart comme un exemple. Moi, je suis inquiet, en fait. Je me dis, mais c'est pas ça, le journaliste, quoi. En tout cas, c'est pas ce que voulaient faire, des gens comme Albert Londres. C'est pas ce qui nous a fait rêver, en tous les cas. Si. Et en plus, derrière, je vois beaucoup d'égocentrisme, beaucoup de volonté. Beaucoup se sont fait connaître, d'ailleurs, dans mes confrères. Se sont fait connaître à travers des affaires, des scandales, se mettre en avant, en fait. C'est un peu ça. Et donc, moi, ça me gêne, parce que c'est une fois de plus... Alors, je dis pas que tous les journalistes de Mediapart sont comme ça, il y a sans doute des gens qui font bien leur boulot, hein, mais il y a beaucoup de ça, et pas qu'à Mediapart, d'ailleurs. Et cette tendance-là, soi-disant, du journalisme d'investigation, m'effraie, en fait. Je trouve que c'est un journaliste qui me donne l'impression d'être... Voilà, ce puritanisme intellectuel.
1: Oui, c'est-à-dire que le reporter est un conteur qui décrit ce qu'il voit, tandis que le soi-disant journaliste d'investigation est un petit procureur qui essaye de remplacer... qui a un rêve caché d'être juge, quoi.
0: Oui, un délateur. Ouais. Et moi, ça me...
2: Et qui est sur la logique du tableau de chasse, comme c'est les juges.
0: Ouais.
1: Oui, il faut effectivement...
2: Il faut accrocher le trophée au-dessus du bureau. Ouais.
1: Alors, on va venir à la grande repentance. Donc, Afrique, France, les infortunes de la vertu aux éditions Intervalle. Alors, déjà, pourquoi est-ce que vous avez choisi ce titre? C'est peut-être la meilleure façon de rentrer dans votre sujet. Pourquoi la grande repentance? Est-ce que...
0: Écoutez, je trouve que, en fait, la France est un beau pays. Ma grand-mère disait que c'était un pays généreux, trop généreux. Elle n'avait pas tort. Et je trouve que, en fait, avec nos belles valeurs judéo-chrétiennes, parfois on en a fait un petit peu trop. On s'est un petit peu trop penché à la contrition. Et je trouve qu'il faut arrêter toujours de s'excuser de tout, en fait. Et d'ailleurs, je dis souvent... Les gens, je dirais, courtois ou les gens polis s'excusent une fois. Quand on s'excuse trop...
1: Et encore, ça dépend.
0: On peut s'excuser, pourquoi pas.
1: Si on a fait une vraie bêtise.
0: Voilà, si on a fait une vraie bêtise. Mais c'est toujours bien. Bon, sur l'esclavage, on peut peut-être s'excuser, on peut peut-être être d'accord.
1: Ah non, je ne suis pas d'accord.
0: Bon, d'accord.
1: Je pense qu'on devrait
2: utiliser
1: des statuts.
0: Voilà, on l'a aboli. Mais on l'a quand même utilisé.
1: Mais comme tout le monde sur Terre. Alors ça, c'est un vrai, c'est une de mes marottes.
0: Ok.
1: Ils devraient nous élever des statuts. Parce qu'on est le premier peuple.
0: On a le droit de ne pas être d'accord.
1: À avoir rendu ignoble une pratique qui semblait normale à tout le monde.
0: Pour le coup, là, on est d'accord. Mais voilà, je dis qu'en tous les cas, on peut s'excuser une fois, mais si on s'excuse trop de fois, ça devient contre-productif. Et je crains que ça soit le cas en tous les cas de Macron et de tous ses ministres des Affaires étrangères successifs qui s'excusent de tout tous les quatre matins de
1: et
0: manière...
1: Sur le dos des autres aussi.
0: Et en plus, voilà. Et en fait, c'est cette voie-là un peu trop, je dirais facilement, en plus un peu hypocrite, parce que finalement, c'était toujours pour espérer derrière des intérêts ou des et ça marche pas en fait, parce que plus vous excusez en Afrique et plus ils se moquent de vous.
1: Alors, est-ce que vous pouvez nous expliquer ça? C'est un sujet extrêmement important parce que j'en parlais un jour avec Jean-Paul Gourevitch, qui a beaucoup vécu en Afrique aussi, et il m'expliquait que c'était la pire des choses à faire. Alors, pour vous, pourquoi?
0: C'est vrai qu'en Afrique, on aime bien. Il y a une forme de loyauté, on aime bien, ils sont très, comment dire, ils vous perçoivent. Voilà. On perçoit beaucoup en Afrique. Alors on dit souvent que c'est le continent, avec peut-être un peu de caricature, que c'est le continent de l'irrationalité. Hein. Donc ils ont ce regard sur vous, et souvent c'est vrai que le moindre petit bonhomme que vous rencontrez au fin fond du Sahel avec sa canne et ses chèvres, c'est pas quelqu'un qui, c'est d'abord quelqu'un qui vous voit arriver, qui va vous jauger et qui ensuite voilà s'adressera à vous de manière sympathique ou pas, en fonction de ce qu'il a ressenti. Et je pense qu'il ressent très vite notre hypocrisie, en fait. On a quand même... Alors, vous allez me dire, c'est la diplomatie, de pas toujours dire les choses de manière trop abrupte, ouais. mais quand même, quoi. On peut essayer aussi de faire défendre ses idées, ses droits, même, sans être obligé de s'excuser de tout. Et c'est vrai qu'en Afrique, ça marche pas, parce que je crois qu'ils nous voient... Plus vous montrez des faiblesses, et plus ils en profitent un petit peu, en fait. Plus ils se disent, bon ben voilà, lui, j'ai compris. Je me souviens très bien d'une anecdote. Un jour, je me suis fait traiter de sale blanc. Bon, ça arrive, hein, il n'y a pas qu'en France, hein, qu'on se fait traiter de sale blanc.
2: C'est peut-être en France qu'on est le plus exposé, voilà, désormais. Voilà.
0: Mais, et donc, je me suis... je suis vraiment monté au contact, comme on dit. Et en fait, le fait de m'être... d'avoir dit, qu'est-ce que t'as dit là, qu'est-ce qui s'est passé, qu'est-ce que c'est ton problème, tout de suite ça a calmé le jeu, il y a eu la blague derrière et tout, et en fait je me suis fait respecter comme ça. Alors me dire, ouais, mais c'est les rapports de force et tout, pas que, mais c'est important, en fait, de dire et en fait je lui dis, mais je suis blanc, je suis pas déguisé en africain, excuse-moi, j'ai pas des dreadlocks, j'ai pas le petit pantalon boubou comme portaient certains de mes confrères à RFI parfois, pour une espèce de jeu comme ça, de d'envie de se rapprocher des gens. Mais c'est très, je dirais que c'est le journalisme un peu tiers-mondiste.
1: Ah oui.
0: Dans l'humanitaire aussi, vous le voyez, il faut être cool. Ah oui. Si le soir vous pouvez fumer un pétard avec eux, c'est formidable. Voilà, c'est tout ce délire. Et moi, en fait, j'ai jamais été comme ça. J'ai toujours été habillé, je habillais comme ça partout, à Paris, comme là-bas. Enfin, je joue pas, en fait. Et ça, je crois qu'en Afrique, ils préfèrent. Et ils aiment bien ça. Ils aiment bien qu'on leur parle et qu'on leur rentre dedans, d'ailleurs. Et c'est, je crois, la grosse erreur de cette diplomatie des dernières décennies, c'est d'avoir trop essayé de séduire, d'avoir trop essayé de plaire, et en même temps en imposant parfois des valeurs qui ne sont pas les leurs et qui rejettent en bloc.
1: Pensez à quoi, aux droits de l'homme, ou même à la lutte anticorruption.
0: Le problème, c'est qu'on a les droits de l'homme sont devenus les droits LGBT, donc à un moment, ça devient un peu trop visible, donc faut un petit peu arrêter, parce que là-bas ils sont pas tout à fait sensibles à ça.
1: Rappelons que l'Union européenne a envoyé là-bas un ambassadeur des droits LGBT. Il n'y a pas du
0: tout. Oui, je pense que c'est
2: la France.
0: Voilà, je pense qu'à un moment, faut aussi pas trop imposer ses visées, ses visions. Il faut être plus diplomate, là, pour le coup, et être un peu moins donneur de leçons. Et je crois qu'effectivement, la France, elle s'est un peu perdue dans ce type de discours moraliste, quoi.
1: Mais on en parlait hors antenne, c'est même quasiment un peu néocolonial, mais pour de vrai, là. C'est-à-dire cette façon de leur dire, en gros, voilà comment tu dois penser, voilà comment tu dois gouverner.
0: Mais, vous savez, c'est marrant, parce que quand j'étais souvent dans les grandes capitales, quand je revenais de reportage, je me retrouvais, je raconte souvent, parce que je trouve cette anecdote assez intéressante, avec des franco, avec des Français, des expats, comme on dit, des expatriés, alors qu'ils travaillaient dans différents domaines. Je parle pas des Français qui sont installés là-bas, qui vivent là-bas depuis 20-30 ans, certains sont même pas partis depuis la colonisation, et qui sont quelque part des aventuriers. Je parle de certains expats qui, parfois, travaillent dans l'humanitaire, par exemple. Et je les voyais se retrouver entre eux le soir. Alors, franchement, j'écoutais les discussions, ce sont des gens tous de gauche, mais tous. C'est-à-dire. Et ce qui était intéressant, c'est que c'était en pleine époque des opérations militaires françaises en Afrique, et ils critiquaient Serval, Barkhane, ils critiquaient les soldats.
1: Et... Devant des Africains ?
0: Ah oui, oui, puis alors, ils se débrouillaient pour avoir des Africains qui étaient d'accord avec eux, etc. Donc c'était toute une tablée. Et moi, je leur disais souvent, déjà, si ces soldats n'étaient pas là, vous seriez pas en train de vous manger, et surtout votre beefsteak à Bamako, dans le meilleur resto français, en plus en général. Voilà, vous seriez pas là avec vos grandes maisons, vos villas luxueuses avec piscine, vos 4x4, vous qui êtes des écologistes, ils passaient pas une fois où ils rentraient pas en 4x4. Moi, je rentre à pied en Afrique. Quand je quitte un restaurant, Si je veux au restaurant, je rentre à pied à la maison où je vis ou à l'hôtel, parce que j'aime bien sentir la nuit aussi là-bas, voir les gens un petit peu, sentir le pays. Or, tous ces gens-là, hop, dès qu'il fait un peu, il faut se cacher, la sécurité, machin, et on prend les grands 4x4 qui polluent. Donc c'est plein de... Et en fait, je me disais, et je le dis d'ailleurs dans mon livre, je me disais, mais en fait, ces gens-là, quelque part, sont les colons, sont certains colons, en fait, qui, déjà, à mon avis, à l'époque coloniale, devaient cracher dans la soupe. Et je me demande même si c'est pas ça qui a fait tomber cet empire, en fait. À cause de gens qui, finalement, profitaient parfois, mais en même temps, par posture intellectuelle, vomissent tout ce qui est français, se mettront un discours qui est très proche des locaux. Et en général, les locaux, d'ailleurs, moi que j'ai rencontré, ils n'étaient pas du tout anti-français. Alors, c'est peut-être une des...
1: Alors, comment on le devient, justement?
0: Alors, on le devient en écoutant RFI ou France 24.
1: C'est ce que j'allais dire. Voilà, vous parlez beaucoup des médias.
0: On le devient en lisant les livres de M. Mbembe, franco-camerounais, quand même conseiller de M. Macron, qui a eu des discours et des pages de livres extrêmement critiques sur la France, voire même parfois... faut lire ces livres. C'est dur. Et puis, des livres de M. Pascal Blanchard, par exemple, qui est un chantre de la décolonisation, qui adore caricaturer l'époque coloniale française en nous racontant que les expositions coloniales, qui certes peut-être aujourd'hui au regard d'aujourd'hui peuvent être critiquables, pourquoi pas, mais lui ne les résume à des zoos humains, par exemple, en utilisant des mots très forts, très et évidemment, quand vous entendez ça, quand vous écoutez RFI, d'abord quand vous êtes en Afrique, les Africains de l'Ouest, hein, francophones, écoute RFI, regarde France 24, ils n'écoutent pas trop leurs médias, en tout cas, peut-être un peu plus maintenant, mais autrefois, il y a encore 4-5 ans, c'était RFI, RFI. Donc, ils s'abreuvent de ce qu'on leur envoie depuis Paris. Si depuis Paris, vous critiquez l'armée française tous les 4 matins, à la moindre petite bavure, là, si depuis Paris, vous faites des émissions sur la colonisation avec tous les aspects les plus négatifs, vous rappelez tous les 4 matins que l'esclavage, blabla, à force, vous finissez par, induire créer une opinion hostile, et donc à un moment, les Africains, ils se sont dit, voyons, si vous êtes si mauvais, qu'est-ce que vous faites ici? Et c'est ce que j'ai ressenti.
1: Et si en plus vous le dites.
0: Et si en plus vous le dites, voilà. Et en fait, je considère qu'on a vraiment créé ce sentiment hostile à la France depuis Paris. Il n'y a pas besoin des Russes. Hein. Paris a créé ça. Je ne sais pas pour quelle raison. Peut-être on revient à cette espèce de repentance, de cette espèce de discours où on voudrait se faire aimer. Mais on n'a pas besoin de se faire aimer. En fait, on était aimé en plus. Moi, je vous dis, quand je suis venu dans les années 2000, au début au Mali, je rencontrais des vieux tirailleurs sénégalais. Ils me disaient la France, avec l'œil qui pétillait, c'était tout pour eux. Il n'y avait pas besoin, ils ne me demandaient même pas leurs droits. Non, ils étaient fiers d'avoir été sous les drapeaux français. Et la jeunesse à l'époque, moi j'ai jamais ressenti de haine anti-français, rien, j'ai jamais eu de... Non, c'est depuis 10 ans, avec un discours wokiste, de la déconstruction, de la critique permanente de ce qu'a pu être la France en Afrique, en caricaturant la moindre de nos expériences, qui font qu'aujourd'hui, ils nous regardent avec, et ils en profitent parce que, faut pas se leurrer, il y a peut-être des intérêts derrière, il y a peut-être des choses à récupérer. L'un va demander son droit quand il était tirailleur, l'autre, pourquoi vous nous rembourseriez pas ce que vous nous avez volé. Enfin bon, après, tout ça est très compliqué. Alors évidemment, on aime bien rappeler que la colonisation n'a pas commencé avec la France, que l'Afrique, déjà les Africains sont colonisés entre eux, que ça remonte à l'aube des temps, l'homme est arrivé sur Terre, a commencé à coloniser le voisin, que les Arabes ont colonisé l'Algérie, enfin etc. Enfin bref. Et pourquoi cette volonté de nommer de nos intellectuels, enfin certains intellectuels, de toujours parler que de ça, que de cette colonisation-là, comme si c'était le mal absolu, alors qu'on sait que la France a été aussi, pour beaucoup, pas que des infrastructures, mais il y a eu aussi des écoles, etc. Il y a eu une langue, il y a eu une culture, des idées, etc. Peut-être pas la pire en plus, comparé à d'autres.
1: Par rapport aux Anglais ou aux Portugais, oui.
0: Ouais, et puis même pour remonter certaines autres colonies.
1: Oui, ou aux Arabes.
0: Aux Arabes, c'est... Voilà, donc j'imagine qu'à l'époque romaine, ça ne devait pas être tout le temps marrant. Donc c'est ça qui fait que... C'est ce que je raconte dans ce livre, c'est comment... par exemple, je vous donne un autre exemple qui est parlant. Quand vous êtes dans une capitale ouest-africaine, vous allez le soir, vous avez envie de voir un spectacle. Il n'y en a qu'un centre culturel, c'est l'Institut culturel français. Parce que faut savoir que des centres culturels locaux, il n'y en a pas beaucoup. C'est de l'argent, la culture, on le sait. Donc on va à l'Institut culturel français. Dans ces instituts culturels, qu'est-ce que vous voyez en permanence comme spectacle? C'est... que ce soit de danse ou de théâtre, c'est un spectacle sur l'esclavage, c'est un spectacle sur le sort du pauvre migrant qui traverse la Méditerranée pour rejoindre la France et qui est maltraité en France. Ce n'est que ça. Or, ces centres culturels...
1: Et ça, c'est subventionné par qui?
0: C'est subventionné par nos impôts, c'est la France, les centres culturels français. Donc c'est ça qui est accablant, en fait. À un moment, on se dit, mais en fait, on a
1: c'est un travail de sape qui est quotidien, qui est permanent.
0: Mais c'est une paresse intellectuelle. Je pense que ce sont souvent des directeurs de centres culturels très bobos, avec cette espèce de d'idée du progrès, qui viennent, qui ont des belles places, souvent qui viennent d'ailleurs, ce sont pas forcément des gens de très haut niveau, hein, faut pas croire, on est parfois, j'ai aucun mépris, mais je veux dire, c'est pas forcément des intellectuels, mais c'est des gens qui ont compris qu'il fallait apporter ça pour être bien vu par sa hiérarchie, et ça se copie, et donc moi je me souviens d'un ami tchadien qui avait fait un spectacle sur les migrants, et je lui ai dit, mais t'as pas autre chose à raconter, il était très sympa, ce type-là, c'était un danseur et tout, il avait fait un spectacle sur les migrants, évidemment critique sur les pays d'accueil en Europe, et il me disait, mais François, c'est ça qu'ils nous demandent.
1: Oui. C'est sinon, ce qu'ils veulent. Pas, oui.
0: Et voilà, donc, et puis on peut prendre comme ça les librairies en Afrique, elles sont toutes pleines de livres qui nous critiquent, qui sont tous écrits à Paris, avec certains franco-africains, mais qui vivent tous à Paris. Il faut savoir qu'il y a deux visions, il y a la vision des franco-africains et la vision des africains, pas tout à fait la même de la France.
1: Et alors, dans l'humanitaire, il y a une autre branche de cette tenaille qui est précisément l'espèce de wokisme droit de l'hommiste, où dans les projets, vous aurez peut-être des choses à nous dire là-dessus, mais où on demande donc un quota d'homosexuels ou un quota de femmes dans des projets humanitaires montés en Afrique. Ben, ça, comment expliquer que ça se fait? Est-ce que vous savez comment c'est ressenti par les
0: bah, c'est
1: les
0: souvent c'est là où les c'est là où je pense que les Russes ont récupéré je dirais le refus, le rejet de ça. En fait, ils ont surfé sur ce refus de certaines valeurs occidentales. D'ailleurs, on le voit bien. Sonko, l'ancien premier ministre au Sénégal, qui vient de démissionner, qui est ce qu'on pourrait appeler un islamo-gauchiste, très vent debout contre les valeurs occidentales. Il critique, il y a des lois maintenant très fermes contre l'homosexualité. Voilà, donc c'est, vous voyez, c'est une volonté de, c'est à la fois une volonté de dire non à une occidentalisation des cultures et des esprits, et puis une volonté de remettre un petit peu de débat, quoi, que ce soit pas la doxa, quoi, que peut-être on puisse reparler de tout ça sans être taxé d'homophobe, ou ce que je vous disais pour Milei par exemple, qui a fermé les associations, le robinet qui finançait les associations LGBT, mais qui dit, moi j'ai rien contre les homosexuels à partir du moment où c'est pas nous qui les finançons.
1: Ouais. Alors, comment expliquer que la diplomatie française se prête à ce jeu? Parce que j'imagine que c'est un ensemble, ce n'est pas que les humanitaires ou les journalistes, il doit y avoir un...
0: Moi je crois qu'en fait depuis une dizaine d'années, on va dire depuis Macron, il y a une accélération de ce discours-là, qui représentait, je pense, voilà, c'est une pensée dans un milieu... qui correspond à des gens dans un milieu, etc. Je pense que c'est révélateur, en fait. Et donc, comme ces gens vivent en plus dans un cercle fermé, dans l'entre-soi, c'est ce qui leur paraît la normalité, en fait, tout ça. Enfin, je veux dire, de discuter, d'imposer toutes ces valeurs, c'est ça qu'il semble. Donc, je pense qu'il y a un manque de réalisme, en fait, dans la diplomatie française. Et je crains que les rares qui voulaient faire entendre une autre voix aient été forcément mis de côté, ou taxés de néo-réac, ou de facho. Vous savez comment on en est arrivé aujourd'hui à cette espèce de classification. Si vous n'êtes pas d'accord avec ça, vous êtes forcément un fasciste, un nazi, etc. Bon, voilà, le monde est quand même complexe. Ça serait peut-être bien un jour qu'on revienne à du débat, mais on voit bien qu'on est incapable, à un an des élections, d'être dans un débat, je dirais, un peu ouvert, quoi. On est tout de suite dans des anathèmes.
1: Ouais. Et j'ai même l'impression qu'il y a une forme d'incapacité. Peut-être même ne le font-ils pas exprès, parce que ce sont les premiers à dénoncer donc le colonialisme du 19e siècle, qui arrive avec ses idées toutes faites, avec sa volonté de changer les mentalités, etc. Mais eux-mêmes le font et ont aimant. C'est-à-dire qu'ils ont vraiment cette logique, encore une fois, bon, on en parlait tout à l'heure, mais néocoloniale. Donc je pense qu'ils se sentent vraiment le camp du bien pour de vrai. Comme si d'ailleurs les gens du 19e siècle se disaient « Ah, je suis un salopard et je suis le camp du mal et je vais faire du mal ».
0: Après, bon, qu'est-ce que vous voulez, le monde évolue aussi. Moi, par exemple, je parlais de ma grande-tante tout à l'heure, elle a créé les premières écoles pour femmes en Afrique. C'est pas mal, c'est pas forcément mal. Parce que pourquoi? Parce que c'était un monde où il y avait quand même un islam rigoriste dans certaines parties de l'Afrique, notamment au Mali, qui s'était imposé, hein, qui avait colonisé, hein, carrément, parce que faut pas oublier qu'en Afrique, il y a d'abord des cultures et des religions animistes, encore aujourd'hui. C'est-à-dire que le pays Dogon, ils ont leur propre cosmogonie et ils ont résisté à l'islamisation. Et moi, ma grande-tante qui venait de Bretagne, qui avait jamais quitté sa Bretagne, qui était une féministe, alors elle a sans doute rien à voir avec le néo-féminisme d'aujourd'hui, mais qui voulait peut-être améliorer un tout petit peu le sort des femmes, quand elle est arrivée en Afrique, elle a eu, je dirais, ses ancêtres du djihadisme qui lui barraient la route, et elle a dû se battre. Et en fait, c'est intéressant, parce que la France, c'est pas que ça, parce qu'il y avait des gens qui défendaient d'autres valeurs que celle-ci, mais c'est aussi ça, c'est ce mélange-là. Donc, et on voit qu'aujourd'hui, dans cette guerre contre le djihadisme ou l'islamisme, il y a parfois des valeurs aussi à défendre, qui ne sont pas forcément mauvaises, contre cette espèce d'obscurantisme, volonté de contenir la femme dans une case, de lui mettre le voile complet, voilà. Et on en est. Ce qui est fou, c'est qu'on a fait un bond en arrière dans ces contrées, parce que à l'époque coloniale, d'abord il y avait une protection des minorités. Je parle des ethnies. Aujourd'hui, c'est la loi du plus fort, hein, c'est la plus grosse minorité qui s'impose sur l'autre. Donc les Français, ils ont quand même servi aussi parfois à protéger, contrairement à ce qui a été dit, contrairement à beaucoup ce qui a été dit après le Rwanda, etc. Et puis, d'apporter, on va dire, un petit peu de meilleur être dans certains, voilà, dans certains niveaux de la société, et tout ça. Et dans les années 60, quand la France est partie, il y avait des structures, il y avait des écoles pour tous, etc., laïques, etc. Aujourd'hui, vous n'avez plus que des écoles coraniques qui s'imposent aux quatre coins du Mali. Et c'est pour ça que, petit à petit, on voit bien que les djihadistes avancent chaque jour plus sereinement pour planter leur drapeau à Bamako. Alors, après, ils vivront leur expérience très bien. Mais ne disons
1: pas... Ils en reviennent déjà un peu, on a l'impression.
0: Ils en reviennent, mais surtout ne jamais croire que le Mali, ce n'est que l'islam. C'est ça qu'il faut comprendre. Moi, je suis toujours un peu outré quand j'entends l'Afrique, c'est l'islam. L'Afrique, non, il y avait des chrétiens. Et quand on voit le Nigérien, ils ont été décimés. C'est un peu comme au Proche-Orient. Au Mali, il y avait des chrétiens. Il y avait aussi des animistes, des gens qui croyaient leurs petits, leurs griots, etc. Et pourquoi pas, je veux dire. Mais tous ces gens-là ont été, quand il y a eu la première occupation islamiste au nord du Mali, ce qu'on prit le plus cher, c'était les femmes et les sorciers, les griots, qu'on brûlait, on jetait leurs gris-gris, voilà, c'était ça la réalité. Et c'était la musique, c'était, voilà, quand je vous disais que c'était les pays de culture, le Mali, c'est tout ça qui va évidemment disparaître avec cet islamisme, cet islam radical.
1: Alors vous avez connu ça d'assez près, puisque vous avez couvert, donc, comme vous le disiez, les opérations Serval et Barkhane. Et comment vous considérez l'échec de la France? Est-ce que c'est militaire? Est-ce que c'est diplomatique? Est-ce que c'est...
0: Je pense que ce que je vous ai dit tout à l'heure,
1: c'est à la base, alors,
0: c'est la formation. Ouais. On a perdu la guerre de la formation.
1: À ce point.
0: Oh, bah oui. Oui, parce que sur le terrain, on n'était pas si mauvais, hein. Moi, j'ai fait plusieurs opérations. J'ai suivi tout, en fait. J'ai fait Serval avec, en plus, pas que les Français. J'étais avec les Tchadiens. J'étais, sur le terrain. Je suis parti de Niamey. Je suis allé parmi les premiers journalistes à Gao. Après, je suis parti à Mbed avec les Français, Barkhane. Je suis allé aux portes, d'Indeliman, Menaka, qui sont les régions où il y a l'État islamique au Grand Sahara. Enfin, voilà. Et je peux vous dire déjà que sur le passage des convois français, des véhicules blindés, il y avait des petits drapeaux bleu, blanc, rouge. Et même dans les années 2017, hein, 20, hein, on aimait la France, parce que dans ces régions-là, on était protégés par la France. On avait peur de quoi? On avait peur des djihadistes et on avait peur aussi des exactions des soldats maliens. C'était ça aussi. Et la France, elle faisait un peu le tampon là-dedans. Donc elle s'est retrouvée un peu piégée, je dirais, par ce rôle de tampon. Et on lui a reproché, par exemple, de trop protéger les Touaregs. Ça, c'est le régime de Bamako, qui sont les sudistes du Mali, qui sont l'ethnie principale, les Bambara ou les Mandingues, et qui veulent, qui rêvent d'un grand Mali, un petit peu fantasmé, et que les Français les empêchent de réaliser, en fait. Il y a un peu de ça dans ce délire un peu patriotique. Pourquoi pas? Mais les Français.
3: Patriotique ou ethnique?
0: Ethnique. Mais patriotique, parce qu'ils ont réécrit le récit national en nous faisant plus ou moins croire que le Mali était un grand pays dominé par les Bambara ou par les Mandingues, ce qui a été un peu vrai à une époque où il y avait l'Empire du Mali, mais ça n'a jamais été jusqu'à Kidal, le pays Touareg, ça c'est un peu le grand...
3: Ça ressemble à un autre grand pays fantasmé dont on est en train d'observer en ce moment les tentatives hégémoniques.
0: J'ai pas la référence.
3: Israël.
0: Ah oui, d'accord, ok.
3: Alors, en matière de récit national et de.
0: Oui. Alors après, c'est deux trucs. Je vais pas me mettre dans cette histoire-là parce qu'après, je connais trop le. Mais oui. Il y a. De toute façon, par exemple, vous parlez les Touaregs, par exemple. C'est un peuple qui a toujours été nomade, qui a jamais été dirigé par qui que ce soit, même par les Français. Les Français, ils ont perdu très vite. Ils ont eu quelques défaites contre les Touaregs et ils leur ont dit bon, allez, vous débrouillez. Vous êtes dans votre zone, là, vous nous en mettez pas et tout ira bien. Et c'est comme ça que ça s'est passé avec les Touaregs. Donc eux, ils ne sont jamais sentis maliens. Quand les Français sont partis aux indépendances, les Maliens ont dit, bah non, là, c'est chez nous, là, c'était aux équerres, bim, vous êtes dans l'équerre, vous nous appartenez. Et là, c'est là que ça a été le début des problèmes ethniques entre des gens du Nord, donc des gens plutôt blancs, les Berbères, les Touaregs sont des gens plutôt blancs de peau. Et leurs esclaves, en plus, parce que ces gens-là, nomades, avaient des esclaves noirs, qui leur disaient, maintenant, vous êtes à nous, vous nous obéissez. Donc là, il y avait un début de problème qui allait aller mal en pis. Et voilà. Donc, pour revenir à l'idée des Français, ont fait plutôt du bon boulot sur le plan militaire. Ils ont quand même contenu pendant 10 ans quasiment des assauts qui arrivaient de partout, en plus, parce que vous avez
1: un territoire gigantesque
0: avec des djihadistes qui arrivaient de Syrie, quand même, de Libye, du Maghreb. Les trois quarts, c'est ça qui est drôle, on parle de colonisation, mais ils sont colonisés par un islam qui vient du Maghreb et du Proche-Orient. C'est ça la réalité du Mali aujourd'hui. Ce n'est plus leur petit Mali façon, leur islam façon dont ils parlaient avant, où on pouvait, la femme se baignait nue dans le fleuve Niger, l'homme allait boire sa petite bière à la fin de la journée, il priait quand il voulait. On est loin de tout ça, et aujourd'hui, ils sont en train de rentrer dans un islam qui n'est pas celui de l'Afrique, en fait, mais qui l'a été dans certains pays, notamment au Sénégal, ou certaines régions du Mali, mais c'est pas la majorité de toute l'Afrique de l'Ouest. Et là, ils y vont. Là.
1: Alors, Xavier Van Liert voulait poser une question à François-Xavier Frelon, donc auteur, je le rappelle, de La Grande Repentance, aux éditions Intervalle.
4: Oui, on sait tous que si la France est... J'attends que vous ayez mis le casque. On sait tous que si la France est à peu près partie d'Afrique, en revanche, simultanément, l'Afrique est plutôt arrivée en France par le biais de l'immigration. Et je voulais vous poser la question du rapport que les populations africaines autochtones entretiennent avec leur diaspora, la façon dont elles les voient. Est-ce que, par exemple, elles les voient comme étant des enfants destinés à vivre ad vitam aeternam en Europe, ou plutôt à revenir au pays? Et inversement, si vous connaissez les diasporas africaines en Europe, est-ce qu'elles-mêmes se vivent comme devant faire souche en Europe, ou rêvent-elles de repartir un jour dans leur pays natal, se repatrier en quelque sorte?
0: Il y a un peu les deux. Ce qui est intéressant, c'est que beaucoup de franco-africains en France, hein, ont perdu quand même le même s'ils retournent en vacances, etc. Alors déjà, ils sont parfois mal vus, mais on le sait, hein, c'est comme les franco-maghrébins, parce qu'ils se comportent pas toujours bien, parce qu'il y a une forme de, parce qu'ils sont français quand ils vont là-bas. Hein. Et puis en plus, bah, ils ont la même mentalité que les Français, c'est-à-dire qu'ils ont tout compris, ils ont tout vu. Et je me souviens très bien d'ailleurs d'un avion, d'un vol d'Air France Paris-Bamako, où dans l'avion de Paris, il y avait que des femmes voilées qui venaient de Montreuil ou de je ne sais où, et qui venaient pour apporter la tradition au village. Moi, j'ai discuté avec des Bamakois, avec des Franco-Maliens et même des Bamakois qui me disaient « mais ils nous ramènent la tradition ». Et moi, je leur disais « mais c'est pas ça votre tradition, puisque votre tradition, c'est le gris-gris, c'est l'islam façon, c'est toutes vos cultures, la petite musique, tout ça ».
1: Mais ils l'ont oublié ou quoi ?
0: Ben, ils l'oublient. On est quand même à une époque globale, malheureusement, où dans les médias français, on écoute quoi ? Du rap. Hein. On leur sert que ça, en fait. On oublie la culture malienne qui est la kora, la jolie musique, en fait. Et de plus en plus, ça va très très vite, en plus. Parce que moi, je vous parle des années 2005, il y avait encore une culture très forte au Mali. Salif Keïta, bon, c'est un chanteur connu, mais il y en avait des dizaines. Et on les voyait partout, on les entendait partout. Il y avait des balles poussières, c'était des espèces de balles de... Ça disparaît, parce que maintenant, c'est complètement volatilisé à cause de cette culture religieuse complètement sombre, qui arrive beaucoup de France d'ailleurs, dans les bagages de ceux qui vous racontent qu'ils apportent la tradition, et cette tradition qui vient pourtant du Proche-Orient, ça je l'ai vu, je l'ai... Et puis, cette néo-culture, cette nouvelle culture, on va dire cosmopolite, qui emporte tout, qui emporte toutes les identités en fait, donc qui s'impose. Donc aujourd'hui, vous êtes un petit musicien malien. Bah, vous êtes un joueur de rap, vous êtes un chanteur de rap. Voilà, vous n'êtes plus un chanteur de musique mandingue. Vous n'êtes plus un. Parfois, mais je veux dire, vous êtes ridicule. La nouvelle jeunesse, elle ne veut que ça parce qu'elle n'écoute que ça, elle n'entend que ça. La télévision française, on leur sert que ça. Ou alors, vous rêvez d'être footballeur. Voilà, c'est ça la réalité de ce que nous on leur renvoie depuis la France. Hein. C'est nous qui avons créé aussi cette envie de France. Qu'est-ce que vous voulez que je vous dise? Quand les médias ne montrent que ça, les Porsche et les jolies filles et du rap où on insulte tout le monde et des joueurs de foot qui se prennent pour des vedettes, quand vous êtes tapé dans un petit ballon crevé dans les rues de Bamako, vous vous dites c'est ça le paradis en fait, et vous rêvez que d'une chose, c'est de prendre le premier bateau ou la première Jeep qui vous mènera du désert
4: à Paris. Au PSG.
0: Au PSG, mais c'est ça. Donc revenir à votre question monsieur, il y a cette mentalité franco-africaine qui, je le crains, sont un peu acculturée, d'ailleurs on le voit. Je vous disais tout à l'heure que j'étais dans le train hier et qu'il y avait des gamins du PSG dans le wagon qui se comportaient mal, et je me disais c'est pas les valeurs de vos parents, de vos ancêtres, on vous les a pas inculquées. En plus le sport, moi, mon grand-père me disait que le sport c'était les valeurs au-dessus des autres, c'était par là qu'on apprenait à être éduqué. Or ces gamins, qu'est-ce qu'ils ont à travers le sport? C'est d'abord ils cassent tout une fois qu'ils perdent le match, mais en plus
2: même quand ils le gagnent,
0: mais en plus il y a pas cette valeur d'honnêteté, de respect. C'est ça le sport, ça devrait être ça, c'est ce que devrait dire Deschamps tous les 4 matins, au lieu de nous raconter que c'est formidable, que tout le monde est beau, qu'on s'entend bien. Non, c'est de raconter que le sport c'est ce qui donne une vraie, c'est ce qui pourrait même
1: c'est créer... ce qui devait arrêter la guerre.
0: C'est ce qui pourrait arrêter la guerre.
1: Bah, c'était une des théories qu'on avait dans les années.
0: Ouais,
1: dans
0: je trouve que vous avez un nom qui est important, courtoisie. Je trouve que c'est ce qui s'est perdu en France, en fait. Moi, je viens et j'ai d'ailleurs rendu hommage à mes grands-parents dans ce livre et à mes ancêtres, en fait, parce que je trouve que c'était ça la France. C'était la courtoisie quand même. C'était des gens qui respectaient les autres, même si vous n'aviez pas les mêmes idées. Il y avait une politesse, etc., qui sont complètement perdues. Tout à l'heure, j'étais dans votre rue, là, boulevard Excelmans ou avenue.
1: Boulevard Excelmans,
0: je me suis retrouvé dans un hypermarché. Les enfants sont rois, quoi. C'est-à-dire qu'ils s'assiedent partout. Vous pouvez plus prendre un morceau de une tablette de chocolat parce qu'ils sont là en train de boire leur truc. Enfin, je sais pas. Il y a aucune autorité, en fait. C'est un pays dans la rue et même dans les quartiers entre guillemets bourgeois. Pardonnez-moi, vous êtes dans le 16e. Donc on n'est pas en banlieue parisienne. Même là, c'est comme ça. Bon, donc pour revenir à la question. Donc les Africains, après eux, ils regardent un peu les Françafricains parfois avec admiration, parce que forcément ils ont l'illusion du confort. Leurs cousins à Paris, hein, ils leur font croire que la vie est formidable alors que les trois quarts galèrent. Donc ils ont l'illusion du confort, mais souvent je vous parle pas des Franco-Africains qui vivent à Bamako, et je dirais même ceux qui ont le double passeport et qui en profitent bien. C'est-à-dire qu'ils vont critiquer la France depuis Bamako, mais dès qu'il y a un coup d'État qui va les remettre en question, ils seront dans le premier avion d'Air France affrété par la France. Hein. Et là, je peux vous dire qu'ils montreront leur passeport français en rappelant qu'ils ont des droits. Donc ça, ces gens-là, j'en parle pas parce que c'est la bourgeoisie locale et qui est extrêmement méprisable et méprisée d'ailleurs par le petit peuple. Mais le petit peuple n'a pas le pouvoir dans ces pays-là. Je vous l'ai dit tout à l'heure, mais
2: les trois quarts ici non plus.
0: Oui, peut-être un peu plus quand même. On va pas se. Mais c'est vrai que et là-bas c'est ça. Donc les Africains d'Afrique n'ont pas la même avis de la France que les Franco-Africains. Ils sont souvent beaucoup moins critique quand même de la France. Ils nous regardent avec encore beaucoup de sympathie, contrairement à ce qui est dit, que la colonisation c'est l'horreur absolue. Moi je vous dis, je vous le répète, pendant longtemps et encore maintenant, les gens nous disent mais attendez, on a plein de points en commun, on s'aime bien, etc. Voilà, bon bah, et même souvent ils me disent en Afrique mais faites-vous respecter chez vous, ça les choque pas. Je veux dire, c'est pas possible que des gens que vous recevez vous crache dessus. Alors je dis pas que c'est la généralité, mais quand même, il y a quand même un petit souci de d'intégration. Non, nous en Afrique, ça se passerait pas comme
4: échappé.
0: Ça.
1: Alors malheureusement, on le temps nous presse un peu, mais alors déjà, je m'aperçois quand même que ce recul de la France est en fait infiniment plus culturelle à vous lire et à vous écouter, donc que politique, diplomatique, ou je ne sais quoi. Ça a l'air d'être vraiment plus une question de discours, de culture.
0: Ouais, j'ai l'impression que c'est un peu de tout, en fait. Je pense qu'en France, on a vraiment la culture de la haine de soi, en fait. Je comprends pas ce pays, en fait. C'est vrai que, comment il dit, Sylvain Tesson avait dit que c'était un pays, c'était le paradis, mais que les gens pensaient que c'était
1: pour un enfer,
0: c'est un peu ça. Alors, c'est vrai que maintenant, on est pas loin de l'enfer, parce qu'on a quand même changé depuis 10 ans. Je crois que ça fait quand même 10 ans qu'il a dit ça, et que le pays a quand même glissé, on va dire vers le chaos. Hein. C'est quand même quand on prend le train, on s'en rend compte, mais pas quand on prend le train, en marchant dans les rues. Moi, je fais du vélo dans Paris. Bon, vous voyez cette belle capitale, cette histoire. Vous dites qu'est-ce qui s'est passé, quoi? Qu'est-ce qui se passe, en fait? Il y a un réel problème de culture, de civilisation, peut-être. Je sais pas. Alors peut-être c'est pour en préparer une autre. Mais si celle qu'on nous prépare, c'est McDonald's, rap et Netflix, on est mal barré, parce que ces enfants-là, je suis désolé, mais ils n'ont que ça en tête. Même dans les milieux, je dirais privilégiés, même dans les milieux où ils vont dans des écoles, je dirais. Ils sont un petit peu élevés vers le haut, mais en fait, on met tellement ça en avant, cette culture-là, que maintenant, il faut avoir les cheveux frisés pour ressembler à un chanteur de rap. Les jeunes, aujourd'hui, sont frisés les cheveux pour ressembler à des gamins des banlieues. Enfin, c'est une réalité. Mais c'est une réalité, c'est comme ça. Okay. Et il y a un vrai mimétisme. Et il faut mettre la capuche noire, même quand vous êtes dans le 6e arrondissement, parce que bien ça sûr. Fait rappeur. Et que,
1: vous me direz, Mathieu Pigas fait ça. Donc, c'est dire.
0: Et en fait, moi, je trouve ça triste, parce que je considère que la France, c'est un pays de littérature, et tout ça est en train de disparaître. Je vais juste donner un autre exemple. Alors, je me suis baladé, je voulais manger quelque chose, mais vous avez plus rien, vous avez que des kebabs partout. Montparnasse, c'est que des kebabs, que des chinois, mais vous voulez manger un truc français. Il y a 20 ans, il y a 30 ans, vous mangez un riz de cornichon, bon, ben, c'était pas non plus, et c'était pas cher en plus. Non, il y a plus rien de français. Et tous les nouveaux restos qui apparaissent sont des restos du monde. Bon, pourquoi pas, mais en plus, c'est pas des bons restaurants. Enfin, moi, je veux bien, à la limite, manger asiatique. Je veux bien manger un kebab, mais il faut qu'il soit de qualité. Or, on sait très bien que c'est de la malbouffe, que c'est de la bouffe pas chère, etc. Et nos jeunes vont là-dedans. Et mettent ça en avant. Moi, mes grands-parents, qui étaient des gens qui aimaient la bonne chère, mais ils se retournent dans leur tombe. Qu'est devenue la gastronomie française? Alors, bien sûr, ça fait vieux jeu, vieux con.
2: Il y a le banquet.
1: Oui, il y a le banquet.
2: Le canon.
1: Alors, avant de conclure, si vous étiez François-Xavier Froland, conseiller Afrique à l'Élysée, quelles seraient les deux ou trois mesures que vous préconiseriez pour essayer de d'abord, est-ce qu'à votre avis c'est foutu, ou est-ce qu'il y a une chance de récupérer un peu de cette influence qu'on a eue sur l'Afrique et de rétablir de bons rapports, et comment? Alors, deux ou trois mesures un peu concrètes, efficaces.
0: Déjà, la différence avec beaucoup de mes confrères, c'est que je n'ai aucune ambition professionnelle. Donc déjà, je suis bien où je suis. Ensuite, moi, je pense qu'il faut, ce qu'on a dit tout à l'heure, arrêter le blabla, être dans des rapports vrais. Donc, on est là pour faire des investissements, on est là pour vous aider, mais pour vous aider si ça nous aide, en fait. Donc, soyons honnêtes, soyons francs, comme vous le disiez tout à l'heure. Arrêtons avec tous ces principes donneurs de leçons. Envoyons des gens qui soit pas justement dans un double discours, le en même temps c'est fini, les gens ont ras-le-bol ici et là-bas, et
1: peut-être aussi les prendre tels qu'ils sont, donc avec
0: bien sûr, et puis mieux les connaître,
1: éventuellement même cette corruption dont on parlait un peu,
0: bien sûr, et mieux les connaître aussi, c'est intéressant, et puis arrêter d'imposer nos visions, en leur faisant croire que c'est le bien absolu et que c'est un peu les leurs. Enfin, je pense qu'il faut être un peu plus humble. Voilà, après ne pas avoir honte d'être français quand même.
1: Oui, c'est un bon début. Et ben sur ces fort propos de conclusion, François-Xavier Froland, merci d'être venu nous présenter donc La Grande Repentance, Afrique-France, les infortunes de la vertu aux éditions Intervalle. Merci encore.
0: Merci à vous.
1: Et on se retrouve, chers auditeurs, dans un instant pour le rendez-vous de la réinformation.
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0: Chers amis, nous voici de nos retours dans le studio de Radio Courtoisie avec Richard Decez, Jean-Yves Le Gallou, Alexis Poulain, Xavier Van Leerd et Benoît aux commandes. Nous allons maintenant parler, donc, nous allons traiter le rendez-vous de la réinformation, donc évidemment avec tout ce pavé police-justice dont je vous parlais en introduction. Mais avant cela, nous allons remercier les auditeurs qui nous soutiennent. Ça fait quelque temps qu'on ne l'avait pas fait, parfois faute de courrier. Là, nous en avons. Alors, on va remercier, par exemple, un auditeur de Paris, dans le 20e arrondissement, qui envoie 55 euros et qui nous dit « Chers amis, je profite de l'envoi de mon soutien pour signaler quelques points de réclamation. » Ah ben c'est bien. « Épeler les noms propres. Invités, personnages peu connus, etc. » Là, vous remarquerez que je l'ai fait. François-Xavier Frolan. Ne pas parler en même temps et à plusieurs, effectivement, il ne faut pas blésimarder, on essaye de respecter les propos des uns et des autres, ne pas parler trop vite et articulé, on va essayer, et la musique de Restons Courtois est fatigante, ainsi que certains bruitages, bah oui, mais ça, cher monsieur, il faut quand même avoir une identité, donc pour les premiers points, on va essayer de faire des efforts, pour le dernier, malheureusement, je peux rien vous promettre, et même vous promettre que ça ne changera pas. Cela dit, soyez remerciés pour votre courage et la qualité de vos invités, bah, cher monsieur, à vous, un grand merci pour votre soutien qui nous est précieux.
1: Une auditrice de Paris dans le 16e arrondissement envoie 30 euros. Voici ma participation car votre radio est indispensable dans le paysage des médias citoyens.
0: Alors nous ne sommes pas tellement citoyens, nous sommes indépendants
1: elle voulait
0: de réinformation. Voilà. Merci en tout cas, chère madame. Un couple d'auditeurs de Paris dans le 13e arrondissement envoie 60 euros. C'est très parisien, tiens, ce soir. J'aimerais vous demander une petite faveur. Demandez, si possible, la suppression de la musique de fond lors des infos de 7 heures et également, si possible, à tous vos merveilleux journalistes ou intervenants bénévoles de bien vouloir articuler et dire lentement le nom de leurs invités. Tiens donc, c'est peut-être l'épouse du monsieur. Merci encore et toutes mes félicitations à ma radio préférée. Bah, écoutez, cher monsieur et chère madame, non, c'est un couple. On va essayer de faire passer le message.
1: Une auditrice de Courbevoie dans les Hauts-de-Seine envoie 200 euros. Auditrice ponctuelle de Radio Courtoisie, j'apprécie vos émissions toujours intéressantes et qui parlent toujours français et pas anglais. C'est pourquoi j'ai décidé de faire un don ponctuel. Merci pour tous les sujets abordés. J'insiste, j'ai l'impression de devenir intelligente.
0: Bah, chère madame, merci, et vous l'êtes sûrement, on n'en doute pas. Merci en tout cas pour un précieux soutien. Et enfin, merci à un auditeur de Paris dans le 15e arrondissement, toujours, qui envoie 70 euros et qui nous dit que ce chèque contribue à la réalisation de vos émissions et au développement de votre radio. Continuez à nous proposer des émissions diverses, enrichissantes et nuancées. Eh bien, cher monsieur, nous allons essayer et si nous y parvenons, ben, c'est grâce à vous. Donc un immense merci. Merci donc à tous les auditeurs qui nous soutiennent parce que leur soutien est indispensable. Et je tiens à préciser que à l'approche de l'été, nous allons traverser une période creuse. Donc, j'invite tous ceux qui nous aident, s'ils le peuvent, à continuer, et ceux qui ne nous aident pas encore, à faire peut-être un premier pas, un premier geste, précisément à l'approche de l'été, où nous risquons d'avoir vraiment des problèmes pour tenir jusqu'à la rentrée. Donc, voilà, votre soutien est absolument précieux. J'insiste, parce que même 1 euro, même 5 euros, c'est déjà bien si, encore une fois, comme le dit souvent Richard Decez, il y a 1,5 million de personnes qui écoutent chaque semaine, et 17 000 donateurs. 17 000 donateurs, c'est beaucoup et c'est bien, et on les remercie tous parce que sans eux, il n'y aurait pas de radio du tout. Mais je pense qu'on peut faire mieux, et idéalement, si nous arrivions à 20 000 donateurs actifs par an, ce serait vraiment parfait parce que nous serions à l'abri. Voilà, donc un immense merci, et merci à tous ceux qui vont se décider à franchir le pas de la générosité ce soir et du militantisme de l'information. Alors, merci encore, et on passe donc au sujet suivant, le rendez-vous de la réinformation, avec un sujet épouvantable, et je dois dire que, en toute sincérité, c'est un sujet que j'ai du mal à traiter, étant moi-même père d'une fille de 13 ans, j'avoue que ça fait partie des sujets que, généralement, j'essaye de ne pas aborder, parce que ça me révulse, mais voilà, là, c'est quand même extrêmement grave. Donc, dimanche, à Fleurance, dans le Gers, donc on a vu des séries de marches blanches, organisé en France donc pour la mort de la petite Liana, qui avait 11 ans, et qui a été enlevée le 29 mai et retrouvée morte la semaine dernière. Alors l'enquête met en cause un homme qui s'appelle Jérôme Barella, 41 ans, qui connaissait la fillette de longue date et qui, de toute évidence, aurait dû de longue date aussi être derrière les barreaux, puisque l'accusé, comme je l'ai dit tout à l'heure, est inculpé dans 9 procédures de viol ou d'attouchement sexuel. 9 procédures de viol et d'attouchement sexuel, et il est toujours, il était toujours libre comme l'air. Et ajoutons qu'en août 2025, une plainte avait été enregistrée contre lui pour des viols présumés sur une fillette de 12 ans et qu'il ne s'était rien passé jusqu'à la semaine dernière, puisque la procédure est encore en cours. C'est-à-dire que le violeur et meurtrier présumé, qui est actuellement en prison parce qu'il est soupçonné d'avoir tué Liana, n'a pas encore été convoqué par la justice pour un éventuel viol sur une fille de 12 ans qui a eu lieu l'an dernier. Alors voilà, pardon, mais voilà, je pense qu'au-delà de la responsabilité du criminel, il y a aussi de toute évidence un système judiciaire défaillant. Alors, comment l'expliquer ? Est-ce que c'est le manque de moyens ? Est-ce que c'est les procédures trop complexes ? Est-ce que c'est la responsabilité des juges ? Je ne sais pas si l'un d'entre vous a un mot. Alexis Poulain, qu'on n'a pas beaucoup entendu. Est-ce que vous avez...
2: Oui, j'ai beaucoup écouté. J'ai trouvé ça marrant sur l'interview d'avant, sur la Nouvelle France, qui est le modèle du Nouveau Mali, en fait.
0: Oui, en train de... marrant, je ne sais pas, mais étonnant.
2: Bah, enfin, c'est étonnant, voilà. C'est-à-dire que ouais, c'est une perte de repère globale. Comme la justice, tiens, tenez, j'en ai beaucoup parlé aujourd'hui avec journalistes et anciens avocats sur un problème qu'on dit systémique, mais qui va bien au-delà, sur... sorte de machine où les ministres font circulaire sur circulaire, où évidemment chacun a l'impression de faire son travail, mais le fait mal, visiblement, puisque la priorité des priorités, qui devrait être la protection des enfants, des plus faibles, passe à la trappe, ou du moins n'est pas une priorité, ou alors est une priorité en fonction de l'agenda politique, on va dire. C'est quelque chose de choquant. Je pense que là, la colère, elle est vraiment palpable. Alors ça ne fait qu'augmenter. Gérald Darmanin, le garde des Sceaux, essaye de se dépatouiller de ce dossier tragique et encombrant, en expliquant que il n'y a pas d'erreur de la part du ministre. Donc il va falloir trouver un lampiste pour payer, comme d'habitude, au jeu de la patate chaude en France. Je pense que tout le monde, ou globalement une majorité de Français, attendait la démission de Gérald Darmanin sur un cas pareil. Il ne le fera pas, comme il ne l'a pas fait sur les supporters anglais, comme jamais aucun responsable politique d'ailleurs ne le fait, puisqu'ils sont responsables mais pas coupables, coupables de rien. Au final, ce sont des innocents qui meurent.
0: Jean-Yves Le Gallou.
3: Oui, moi je crois qu'il faut voir comment c'est exploité, cette affaire dramatique est exploitée. Madame Yaël Braun-Pivet, présidente de l'Assemblée nationale, avec deux de ses collègues, a annoncé solennellement qu'elle voulait faire voter une loi intégrale, je cite, sur les violences sexistes et sexuelles. Alors, ça amène deux remarques. D'abord, les lois actuelles permettaient tout à fait d'empêcher ce type de commettre ce crime, de mettre hors d'état de nuire, il n'y a pas besoin de loi nouvelle. Deuxième élément, les violences sexistes et sexuelles. C'est-à-dire qu'on met sur le même plan les violences sexistes, c'est-à-dire entre guillemets
0: la morale,
3: du vocabulaire, oui, qui peut-être déplacé, mais qui ne reste que du domaine du vocabulaire, du domaine de la parole, et les violences sexuelles, qui là aussi peuvent avoir des degrés différents, mais peuvent prendre la forme du viol. Et donc, on va encombrer la justice d'affaires secondaires, et évidemment, quand la justice traite les affaires secondaires, est encombrée par les affaires secondaires, eh bien, elle délaisse les affaires les plus importantes, qui sont en plus celles qui sont peut-être les plus difficiles à traiter, parce qu'elles demandent davantage d'investigation.
0: Ouais, parce qu'une remarque sexiste, Jean-Yves Le Gallou,
3: on continue d'encombrer la justice.
0: Une remarque sexiste, ça peut être un chef d'entreprise qui dit « les bonnes femmes, c'est bon qu'à la cuisine ». Enfin, je ne dis pas que je partage ce point de vue du tout, mais
3: je pense que le tribunal agira très rapidement dans cette
4: affaire-là. Les hommes sont tous des salauds.
0: Oui, ça c'est moins.
4: C'est une remarque. Alors,
3: là, vous l'avez fait. Oui, mais je crois qu'on est fondamentalement dans un système, et pas seulement dans ce domaine-là, où le crime contre la pensée est pire que le crime violent.
0: Voilà. Ça sera notre sujet suivant.
3: Et, et c'est vraiment une préoccupation. Mais là, c'est, je trouve que les déclarations de Mme Braun-Pivet sur une loi intégrale sur les violences sexistes et sexuelles, mais c'est tout ce régime depuis 40 ans, un problème, une loi. Or, la loi ne règle pas le problème. Souvent, elle complique le règlement du problème.
0: Oui, les lois existent déjà. En fait, le code pénal, c'est monstrueux. Je ne sais pas combien il y a de lois. Mais, et surtout, ça a été fait par des gens. On oublie toujours de le dire, mais On n'a pas besoin, encore une fois, de nouvelles lois, parce que des viols, des meurtres, il y en a depuis la nuit des temps. C'est des législateurs tout à fait pondérés, des gens sérieux, calmes, qui ont fait ces lois, et on n'a pas besoin de les changer sans arrêt pour faire croire qu'on est plus malin que des gens qui vivaient il y a 50, 100 ou 150 ans avant nous pour les mêmes problèmes, finalement.
3: Oh bah on n'est plus dans les lois d'il y a 150 ans. Enfin, le dernier code pénal viable, c'était celui qui était issu de la loi Sécurité-Liberté d'Alain Peyrefitte, qui a été démantelé à l'époque Badinter, et surtout très compliqué. Le code pénal et le code de procédure pénale ont augmenté de 50% de volume en quelques dizaines d'années. Or, plus le code pénal et plus le code de procédure pénale sont épais, plus c'est difficile d'avancer.
0: Absolument. Et donc, ça rend compliqué, ça complique la procédure.
3: Et donc, le temps.
0: Mais
3: c'est-à-dire que tous les gens qui votent des lois nouvelles ne se posent jamais la question combien ça va prendre de temps, de temps de juge, de temps de policier. On ne se pose pas la question.
0: Là, la plainte pour viol en 2025, pas encore traitée. Je regardais un peu, il y a eu un article sur les sanctions dans le monde juridique. Il y a eu un juge. Alors déjà, il y a eu 391 décisions sur les sanctions dans le monde juridique. Il y a eu un juge. Alors déjà, il y a eu 391 décisions rendues

0: 7 ans. Donc, il l'avait peut-être oublié d'ailleurs. Et on a eu 53 sanctions contre des magistrats en 10 ans, alors qu'on a 9000 magistrats actifs en France. Ce qui veut dire que quand même le taux de sanctions contre les magistrats est absolument dérisoire, parce que dans n'importe quelle entreprise, et je parle de Radio Courtoisie comme d'une autre, en gros, tous les ans, on a 2 ou 3 problèmes avec des collaborateurs. C'est-à-dire qu'on est amené à licencier des gens pour des fautes, pour des problèmes d'entente ou je ne sais quoi, mais les licenciements, ça existe. Et les révocations dans la magistrature, ça n'existe pas. 53 en 10 ans sur 9000 magistrats, c'est absolument dérisoire. Donc il y a peut-être aussi une protection, une espèce d'entente entre ces gens qui se serrent les coudes et qui ne se condamnent que lorsque c'est absolument impossible de faire autrement. Cette magistrate procureure de Auch, donc qui a laissé ce suspect, ce criminel potentiel dans la nature, on peut quand même se demander ce qu'elle avait à foutre de ses journées, pardon. Mais
1: bah si elle s'occupait des agriculteurs.
0: Alors, voilà, Xavier Vandermeer.
2: Oui, non, mais c'est ça. C'est vrai que Gérald Darmanin a expliqué que malheureusement, il n'était plus possible de donner des instructions à la justice pour lui donner des priorités et autres. Mais à l'évidence, les juges connaissent par instinct les priorités qui sont et ce que le pouvoir attend d'eux, puisque ce qui a occupé énormément la justice dans le Gers où a eu lieu ce crime atroce, eh bien, c'est l'audition de dizaines et de dizaines d'agriculteurs de la coordination rurale, parce qu'ils avaient dans le cadre d'une action syndicale contestant à la fois, c'était la période à la fois contre le Mercosur et la vaccination obligatoire de certains de troupeaux, donc menaient une action syndicale et eux ont été entendus les uns après les autres, convoqués, entendus et autres. Ça démontre une autre chose. Les moyens sont dirigés non seulement dévorés par des histoires qui encombrent la justice et qui sont dérisoires, mais ils sont aussi mobilisés quand même pour réprimer les Français pour exercer une répression politique contre les agriculteurs décrits comme d'horribles souverainistes, complotistes et autres, et contestant les projets mondialistes de gouvernement. Mais on voit aussi la célérité avec laquelle l'ensemble des militants identitaires, à la moindre action, sont poursuivis, les forces de police mobilisées dès 6 heures du matin pour aller les cueillir, alors que c'était des actions pacifiques. Et donc, en réalité, le pacte, le vieux pacte ancestral entre les Français et son État, qui consiste à renoncer à l'exercice de la violence, à ne pas se faire justice soi-même parce qu'on l'a délégué, toutes ces missions-là à l'État, a été rompu. Il était rompu parce que les moyens de l'État sont détournés de leur objet premier. Non seulement cet État est défaillant, mais de surcroît, il utilise la plupart de ses moyens pour de la répression politique. En réalité, c'est extrêmement grave. On a vu dans les mêmes 15 jours l'incapacité à maintenir l'ordre suite aux émeutes consécutives au match du PSG, avec 500 interpellations, c'est bon, on va me dire c'est déjà pas mal, mais enfin 4 condamnations à de la prison ferme, si je ne me trompe pas.
0: Trois.
2: Donc défaillance absolument totale face à quelque chose qui relève de l'émeute, et ensuite ce foirage complet d'un violeur laissé dans la nature. Mais en revanche, le moindre identitaire qui déploie une banderole, on va le cueillir à 6 heures du matin. Le moindre agriculteur qui défend son métier et qui veut juste travailler, lui aussi on va le cueillir et le convoquer à la gendarmerie. En réalité, ça va très très mal. Ça va être très très mal. Ça ne pourra pas tenir indéfiniment cette façon de faire.
0: Alors, Richard de Sèze et ensuite Alexis Poulain.
3: Oui, et puis il y a les catholiques de Civitas qui chantaient devant une église pendant la nuit blanche, se sont fait emmener en garde à vue, 6 d'entre eux, juste parce qu'ils chantaient et qu'on a considéré que c'était violent. Je voudrais revenir sur c'est un peu plus évidemment que ce que fait un casseur quand il est en train de ravager quelqu'un ou d'envoyer un mortier sur le pied d'un des malheureux qui a été blessé à Paris et estropié. Je voulais revenir sur ce que vous disiez, Xavier Vandermeer, sur Darmanin qui dit qu'on peut plus rien dire. L'USM, donc le premier syndicat de magistrats en France, a fait le calcul. Depuis 2025, Darmanin a pris 114 circulaires définissant les priorités. 114.
0: Depuis quand ?
3: Depuis 2025.
0: Ça fait combien par mois ?
3: Alors, en admettant que ce soit depuis un an et demi, ça fait à peu près 8 circulaires. Ça fait 7 ou 8 circulaires chaque mois, expliquant le lundi que c'est les LGBTQ, le mardi que ce sont les nationalistes, le

0: Mais je dis la semaine suivante qu'il s'agit des atteintes à la nature avec les décharges sauvages. Comment voulez-vous qu'un magistrat hiérarchise les priorités de Gérald Darmanin qui, pendant que Yaël Braun-Pivet ou Aurore Berger pissent une loi chaque fois qu'il y a un fait divers qui va dans leur sens, lui il pisse une circulaire à chaque fois pour bien montrer qu'il a bien compris comment ça marchait. Le même syndicat a fait un autre calcul, dont les chiffres ne sont pas de moi évidemment, puisqu'il a expliqué que personne ne partira en vacances tant que les 70 000 plaintes concernant des problèmes de violence physique ou sexuelle touchant les enfants ne seraient pas réexaminées en 5 semaines. Voilà. Donc il y a 400 magistrats qui vont devoir travailler 160 heures par semaine pour examiner 170 000 plaintes. Voilà, ça c'est le type de priorité et c'est le type de déclaration dont Gérald Darmanin est coutumier. Autrement dit, du vent, d'une part, et ensuite de l'insulte. Parce que dire aux Français « j'interdis aux magistrats de partir en vacances parce qu'ils vont examiner 70 000 plaintes », la seule chose que ça signifie, c'est d'une part que ces magistrats ne vont plus du tout pouvoir traiter les autres affaires. Donc, si ça se trouve, y compris les affaires de viol qui sont en train d'arriver, et qu'ils vont être embouteillés sur des plaintes dont, évidemment, les trois quarts vont être classés sans suite, par principe.
1: C'est déjà le cas.
0: Quand j'ai pas le temps, je classe.
1: Oui. Alors, le nombre de plaintes classées sans suite est époustouflant. Alexis Poulain.
2: Oui, mais c'est ça. C'est qu'on a un système totalement ubuesque où on a multiplication de procédures, mais finalement, on classe sans suite, là où les choses importantes passent derrière, parce qu'il y a une justice politique. Enfin, c'est fou, là, le Civitas en garde à vue, parce qu'ils ont prié devant une église où Barbara Butch faisait un set. Voilà ce genre de truc qu'on veut plus voir. C'est totalement dingue, en fait, de se dire que les moyens de l'État, nos impôts, servent à ça. Et à côté de ça, les choses essentielles sont laissées de côté. Et quand on voit les déclarations totalement démagogiques de Gérald Darmanin, qui veut faire croire qu'on va rattraper le temps perdu en faisant semblant de revenir sur 70 000 plaintes en quelques semaines, c'est insultant déjà pour les magistrats et pour les Français. C'est ridicule. Et la seule chose en fait qui est à faire, peu importe la suite, mais au moins remettre sa démission, parce que ça montre que ces gens-là, ceux qui sont au pouvoir, les responsables mais pas coupables, en ont vraiment rien à foutre. Ils n'auront jamais à rendre des comptes. Et d'ailleurs, le meilleur responsable, enfin politique, hein, qui est l'illustration de tout ça, c'est un Gabriel Attal qui a fait des stages de 6 mois à plein de postes ministériels et qui explique ensuite qu'il a une carrière d'homme d'État incroyable, alors qu'il a rien foutu. En fait, il est juste passé 6 mois dans un ministère pour voir comment ça se passait. Donc, on ne fait rien. La responsabilité, je pense, ça c'est quelque chose qui doit revenir en politique si on veut demander ensuite aux Français des efforts. Sinon, ça sert à rien.
1: Alors, Alexis Poulain, vous rejoignez d'un certain point de vue Bruno Retailleau qui demandait justement qu'on travaille sur une réforme du Conseil supérieur de la magistrature et notamment pour appliquer des sanctions plus nombreuses et plus rigoureuses aux magistrats fautifs. Est-ce que l'un ou l'autre d'entre vous a envie de réagir à cette proposition de Retailleau qui ne semble pas idiote mettre le juge face à ses responsabilités,
0: c'est pas idiot.
1: Ça peut être un critère intéressant dans une carrière.
0: Et c'est pas idiot, mais on en parlait avec Pascal Pierrat ce matin. Donc Pascal Pierrat, ancien juge d'instruction, évidemment très malin parce que je n'y connais rien. Je lui parlais du juge Burgot et elle me disait mais en fait, quand ceux qui ont examiné le cas du juge Burgot ont regardé les éléments qu'il avait en main pour apprécier, d'une part, une partie des choses qu'on savait, lui ne les savait pas. Et d'autre part, la manière dont le juge Burgot a été jugé par ses pairs, donc il s'agit de l'affaire Doutreau, a tenu compte aussi du fait que personne dans sa hiérarchie n'a bougé un doigt tout le temps de son instruction. Non. Alors que le juge Burgot faisait remonter évidemment ses rapports et que la hiérarchie était au courant. Donc ce que veut Retailleau, c'est une fois de plus désigner des lampistes alors que c'est le problème est structurel. Dire si jamais un président de tribunal sur la foi d'une évaluation psychologique idiote relâche quelqu'un qui commet un crime derrière, est-ce que c'est le président du tribunal qui est coupable?
1: Est-ce que c'est le psy?
0: Ou est-ce le psy? Voilà. Et donc, comme d'habitude, voilà, on a l'impression que en criminalisant les juges, on va arriver à faire criminaliser.
3: Non, mais il y a aucune raison que ça soit la seule corporation qui soit pas responsable. Quand un chirurgien a un problème médical, ça peut arriver. il n'hésite pas à enquêter et à le condamner. Quand un guide de montagne a un accident, il n'hésite pas non plus à être bien éventuellement sûr. À le condamner. Bien sûr. Donc, on ne peut pas dire les juges, ils exigent la transparence, ils exigent la responsabilité de toutes les autres corporations, et eux, c'est Dieu sur terre, ils sont intouchables. Ça, je ne crois pas. Il faut que les juges... Et puis, quand on parle des plaintes que les particuliers peuvent faire... si vous voulez récuser un juge aujourd'hui, parce que vous avez des soupçons de militantisme politique, etc., vous n'avez aucune possibilité, parce que vous n'avez aucune possibilité d'accéder au dossier. Voilà. La transparence, il n'y en a pas non plus. Un homme politique, il doit déclarer des éléments de revenus, ils sont publics. Un juge, un haut magistrat, ça n'est pas public. Donc, il y a vraiment une corporation... qui est au-dessus des autres, au-dessus de la loi, parce que non seulement il n'applique pas forcément les lois, mais il est surinterprète dans certains cas. Je crois qu'il y a un vrai problème avec les juges, et de ce point de vue-là, que Retailleau ait posé la question d'un conseil de discipline qui ne soit pas composé uniquement de juges, c'est, je crois, quand même une vraie question.
1: Vous avez envie de lire, d'Alexis Poulain, un mot sur cette proposition de Retailleau, Bruno Retailleau?
4: Oui, moi je suis plutôt favorable également.
2: Oui, pareillement. Il y a une corporation qui se défend, évidemment. Maintenant, la question des moyens, elle est réelle, hein, de toute façon. Et puis, la question ensuite de la formation, parce que il reste l'idéologie. On n'a pas parlé, mais j'en parlais ce matin, de la féminisation quand même de ce métier de magistrat.
1: Attention aux injures sexistes, on va être condamné.
2: Non, mais c'est très bien. Mais on pouvait s'attendre peut-être à plus de prise de conscience de l'importance de la protection des enfants, de la part d'un corps de métier qui s'est féminisé. Contrairement à d'autres. Mais là, rien. Et par contre, l'idéologie qui est entrée, politique, qui a abouti à ces juges qui ont fait tomber Fillon pendant la campagne de 2016 pour assurer une petite place à Macron, sinon il n'avait aucune chance. Voilà, c'est ça en fait. Le problème aujourd'hui, c'est cette idéologie dominante au sein de la magistrature, où ils ont l'impression, parce qu'ils donnent la justice, d'être le bien incarné. Et on voit au-delà des procédures qui ne jugent pas les criminels, une justice clémente, très clémente, qui est finalement qui condamne une deuxième fois les victimes, parfois. Et puis une justice politique aussi où on voit se multiplier les procédures, alors parfois à dessein, et c'est juste, mais parfois aussi parce que tiens, on est en année électorale et ça tombe bien. Voilà, c'est juste ça, et ça devient un peu ridicule, je trouve.
1: Jean-Yves Le Gallou.
3: Oui, moi je crois qu'il faudrait, ça c'est une commission parlementaire qui pourrait peut-être le faire, identifier le coût en homme, en juge ou en homme policier, à la fois des procès à grand spectacle, c'est très bien de faire un procès de 6 mois à Sarkozy, oui. C'est très bien de faire un procès de 6 mois à Marine Le Pen, je dis 6 mois parce que c'est 2 fois 3 mois plus tout le temps, le procès Pelicot, qui était une affaire sordide, on a fait pendant 3 mois de la justice au spectacle, voilà. Bon, donc il faudrait chiffrer le coût de tout ça, parce qu'il y a un coût qui est considérable. Le coût aussi de toutes les poursuites politiques, les milliers de personnes qui sont poursuivies pour des tweets, pour de simples tweets. Je crois qu'il y a vraiment là une sorte de
1: hiérarchisation.
3: Il y a un coût. Alors, ça ne mobilise pas tous les moyens, évidemment. Mais les poursuites, on a parlé des agriculteurs, on pourrait parler des poursuites contre les opposants. Il y a vraiment une distraction des moyens de la justice et de la police qui ne sont plus au service du bien commun, du bien général, mais au service de finalités idéologiques ou partisanes.
1: Donc, plus de sanctions contre les délinquants sexuels, moins contre les délinquants textuels.
3: Voilà.
1: Je résume votre...
2: Oui, voilà, oui. Hein, oui.
1: Alors, il y a aussi un autre point. Je voulais quand même vous évoquer les sanctions, donc le détail de ces sanctions. Donc, 53 sanctions en 10 ans. C'est quand même pas beaucoup, hein. Faut quand même se mesurer, hein. 53 sanctions en 10 ans, c'est vraiment rien. Dont 9 blâmes, 8 déplacements, 7 abaissements d'échelons. Donc ça, c'est quand même un peu mieux. 6 mises à la retraite d'office. Mais alors ça veut quand même dire, en gros, bon... tu pars en silence et tu n'auras pas d'ennui. Des admissions à cesser ses fonctions, alors j'avoue, je fais mal la différence avec, avec la retraite d'office. Deux exclusions temporaires, mais donc temporaires. Deux interdictions d'exercer certaines fonctions. Et seulement, en tout cas, voilà, pour en arriver au plus grave, seulement deux révocations. Alors j'imagine que si les juges ont décidé de ces peines, c'est sans doute parce que c'était juste et équilibré, etc. Mais néanmoins, quand on voit le nombre d'affaires de dingues, où on voit des assassins sous OQTF qui ont pu tuer parce qu'ils n'avaient pas été expulsés, le nombre de délinquants sexuels, enfin de criminels sexuels, parce qu'il ne faut pas dire délinquants d'ailleurs, ce sont des criminels sexuels, des criminels en tout genre, qui sont libérés des années et des années avant la peine échue, on peut quand même se dire qu'il y a peut-être un nombre de juges qui méritaient plus que ces petites affaires. Parce qu'un blâme, c'est mignon, mais quand on a un blâme parce qu'on a laissé sortir un monstre qui a assassiné ensuite 1, 2, 3, 5, 10 personnes, c'est quand même assez...
3: Et les juges sont généralement assez sévères pour les policiers.
1: Ah, oui, oui.
3: Enfin, c'est pas là des sanctions administratives, ça peut être des sanctions judiciaires qui sont davantage au contact du terrain d'ailleurs, donc quand même plus facilement exposées à de vraies difficultés. Quoi.
1: Alors,
3: il est quand même derrière son bureau. Hein.
1: Oui, et j'ai appris, alors toujours, j'avoue que je découvre, hein, mais en lisant quelques articles sur le sujet, que contrairement à ce que j'imaginais, en tout cas dans certains tribunaux, peut-être que dans certains tribunaux il y a un rythme stakhanoviste, mais moi j'imaginais des juges qui enchaînaient les dossiers à peu près sans cesse. Mais apparemment pas du tout. Il y a des juges qui ne font pas beaucoup de dossiers chaque année, et comme ils sont sûrs d'avancer à l'ancienneté, j'ai découvert qu'on avançait à l'ancienneté dans la magistrature et pas du tout à la performance.
3: C'est un élément d'indépendance. Ça, c'est,
1: ah oui, mais quand même. Est-ce qu'il ne s'agirait pas maintenant de fixer peut-être un nombre de dossiers planchers à traiter chaque année ou chaque mois? Parce que c'est quand même un peu bizarre de... Ben littéralement, on se met dans son fauteuil, on donne un ou deux, trois jugements de temps en temps et on laisse dormir des dossiers pendant 7 ans ou 1 an ou 2 ans. Nous, on est en procès depuis 10 ans quasiment avec un de mes prédécesseurs. Bon... C'est long. Et c'est pourtant pas compliqué.
3: Il faut le condamner. Ah, mais si c'est compliqué, c'est compliqué.
1: Non, mais il nous doit 10 000
4: attention,
1: euros.
4: Attention, parce que.
1: Oui.
4: Oui, mais on parle du nombre de juges qui ont été révoqués ou sanctionnés, mais il y en a aussi dans le lot qui peuvent être sanctionnés pour de mauvaises raisons.
3: Oui, certainement.
4: Je sais pas si vous souvenez, de l'affaire d'un vice-président de tribunal à Paris, je crois, d'un certain Tonis Curtis.
1: Et lui, ah oui, bien sûr.
4: Voilà, il a été viré parce qu'il était jugé trop sévère, et notamment parmi les griefs qui lui étaient faits, il y avait celui de prolonger de façon systématique les mesures de rétention administrative des déboutés du droit d'asile sous obligation de quitter le territoire français. Donc vous voyez, il faut sanctionner les juges, mais parfois ils sont aujourd'hui dans le régime idéologique sous lequel nous vivons, sanctionnés pour de mauvaises raisons. C'est-à-dire que dans les 53 que vous avez cités, il y en a peut-être qui sont plein qui sont en réalité des braves gens qui voulaient protéger les Français et appliquer réellement la loi. Voilà. Le surnom de ce juge dans cette profession complètement vérolée, c'était le juge Marteau, c'est rigolo, hein, ou Monsieur 100%, parce que systématiquement, il souhaitait effectivement que les OQTF soient appliqués s'ils n'étaient pas maintenus en détention, ce qui semble quand même la moindre des choses, puisque ces gens ont quand même violé la loi. Voilà, ils n'ont rien à faire.
1: Absolument,
4: là.
1: Oui, c'est vrai. D'ailleurs, je précise qu'on doit l'inviter, ce magistrat, effectivement, qui est tout à fait intéressant. Alors, le temps nous presse, malheureusement. On a d'autres sujets à traiter. Il y a justement, en matière de dérive judiciaire, d'encombrement, d'absence de discernement quasiment, et de démagogie politicienne, cette dérive du nouveau projet d'Aurore Berger sur le racisme, et qui la rappelle, on l'a évoqué plusieurs fois pendant cette émission, mais ce propos de Solzhenitsyn dans l'archipel du Goulag, qui expliquait que, en fait, les ZEC, qui étaient des criminels de droit commun, étaient infiniment mieux traités au Goulag, et infiniment moins condamnés d'ailleurs, que les criminels, enfin les soi-disant criminels idéologiques, qui eux vraiment prenaient le plus cher, les plus grosses peines, et subissaient sur place les pires traitements. Et là, on a l'impression qu'Aurore Berger est vraiment toujours dans cette logique. Donc elle est ministre déléguée à la lutte contre les discriminations, et après avoir essayé de reprendre le projet de loi Yadan, elle propose un nouveau texte le 1er juillet, donc on est le 8 juin, donc dans quelques semaines, avec 10 articles et un seul objectif, durcir ce qu'elle appelle la lutte contre le racisme et l'antisémitisme, et permettre surtout à des associations spécialisées, si je puis dire, comme la LICRA, SOS Racisme, etc., de se porter partie civile pour des délits d'opinion. C'est quand même ahurissant, des délits d'opinion. Et qui sont ces gens pour attaquer et pour favoriser ainsi
0: leur
1: droit ?
0: Ils le font déjà.
1: Oui, apparemment, il s'agit de faciliter leur accès à la partie civile.
3: Ça leur permettra de gagner un peu plus d'argent, leurs avocats de gagner un peu plus d'argent en poursuivant des braves gens. Il y a aussi un élément qui est la possibilité de déclarer inéligible quelqu'un qui aurait été condamné pour racisme. C'est-à-dire critiquer l'immigration, ça peut permettre d'être condamné pour racisme. Même en citant simplement des statistiques, Zemmour a été condamné simplement pour avoir cité des statistiques. Donc, on éliminerait la possibilité d'être candidat, et donc on donnerait au juge, on redonne un pouvoir supplémentaire au juge de dire pour qui vous avez ou le droit ou non de voter. Donc ça, c'est un élément. Il parle aussi d'étendre le délit de négationnisme. Là, c'est par rapport à Vichy. C'est-à-dire qu'en gros, dire ce qu'on disait sur Vichy avec Robert Aron dans les années 50 ou 60, aujourd'hui, ce serait interdit. Ou Henri Amouroux, aujourd'hui, ça serait interdit. Voilà l'ensemble du dispositif. Et je pense que Madame Berger a un rêve. C'est de rentrer
1: dans l'histoire
3: comme une nouvelle
1: du droit, Pleven,
3: oui. Comme nouvelle Pleven, comme nouvelle Guesso, le tout en se faisant bien voir de toutes ces officines subventionnées, aussi subventionnées que liberticides, que sont la Ligue des droits de l'homme, la LICRA, ou SOS Racisme.
1: Quelle belle ambition. Xavier ou Alexis Poulain, un mot sur cette loi et on passe à autre chose.
4: Moi, je pense que c'est évidemment cette loi rentre dans le cadre d'un raidissement d'une je sais pas comment l'appeler, social-démocratie ou d'un extrême centre absolument à bout de souffle.
1: L'extrême centre radicalisé, comme dit Mathieu Coste.
4: Totalement à bout de souffle et qui se donne quand même des moyens d'accentuer la répression si c'était demain nécessaire.
1: Ça se voit en France. Vous pensez à 2027 alors?
4: 2027 ou après, c'est-à-dire la possibilité de débrancher tel ou tel candidat au gré des nécessités. Et je ne crois pas délirer en disant cela, car aussi bien dans beaucoup d'autres pays européens, ce type de dispositifs sont déjà mis en place. L'AFD, parti patriotique allemand, est aujourd'hui la première force politique du pays, et ils envisagent très tranquillement la possibilité d'interdire le parti lui-même tout entier là. Donc je crois réellement que toutes ces forces politiques qui voient la situation leur échapper et la perspective d'être balayées se préparent potentiellement à ce type de coup de force, juridique, et que cette loi est donc une préparation de cette possibilité. Voilà. Et donc c'est extrêmement, extrêmement grave, en réalité, ce qui se passe.
1: Alors, Richard De Sèze, on a des questions d'auditeurs, je crois.
0: Alors, un auditeur nous signale que le frère du meurtrier présumé a été arrêté, lui aussi, pour viol sur mineur et viol sur conjoint.
1: Magnifique.
0: Voilà. Donc, sur TV Liberté, Juan Branco a présenté une explication au retard scandaleux du traitement des plaintes pour délits sexuels par le flot des plaintes émises suite au mouvement féministe MeToo qui a inondé les tribunaux avec des dossiers en plus impossibles à traiter étant donné les délais de prescription qui ne permettent plus d'enquête ni de véritable recherche de preuves.
3: Ça, c'est sûrement une réalité, oui.
0: Ouais. Pourquoi nos brillants représentants du peuple s'inquiéteraient-ils des conséquences ou des possibilités d'application de leurs textes? Ne sont-ils pas les créateurs d'un monde parfait et de la cité radieuse, laïque et républicaine? On sent une certaine ironie. Une belle-sœur qui avait arraché un écureuil des griffes de son chat et l'avait recueilli a été dénoncée à la gendarmerie pour avoir ôté sa liberté à un animal sauvage. Ma belle-sœur a été poursuivie par les gendarmes qui ont cherché à l'entendre sur cette importante affaire. Comme elle se cachait avec son écureuil, ils ont dû passer plusieurs fois son domicile avant de réussir à la convaincre de relâcher la bestiole qu'elle avait sauvée. C'est génial. Bon, ok.
1: Ça, c'est drôle et en même temps, c'est horrible quand on y pense. Temps perdu, ces conneries, alors qu'il y a peut-être des criminels dans le voisinage.
3: C'est la perte du bon sens aussi.
1: Ah oui, oui, ouais,
3: c'est, la, c'est la perte du bon sens.
0: Il faut s'en prendre au vrai responsable, qui est le chef de l'État. Voilà.
1: Oui. Mais pas que. Ils sont nombreux, en fait.
3: Sur les lois liberticides, hein, il y a une étude qui a été publiée récemment par Paul Emea. Il y a plus d'une centaine de dispositifs liberticides qui ont été pris au cours des 30 dernières années, hein. Même, et avant, il y avait la loi Pleven et quelque chose comme ça. Il y a tous les ans, il y a de nouveaux dispositifs liberticides, et là la loi Berger est quand même un cran à la loi Berger. Le projet de loi Berger est un cran supplémentaire. Oui.
1: Alors, on doit accélérer un petit peu. J'avais prévu d'évoquer un sujet tragicomique. Je vous le résume rapidement. On n'aura pas le temps d'en débattre parce que c'est pas non plus extrêmement important. Mais donc c'est cette ville de Clichy-sous-Bois. Qui a publié un communiqué. Donc, la ville de Clichy-sous-Bois et la famille Fofana vous invitent à un rassemblement en hommage à Mamadi, donc Mamadi Fofana. Ça se passait samedi à 12h. Et plusieurs personnes sont allées à cet hommage. Et l'objectif, donc, était d'honorer monsieur Mamadi Fofana, 20 ans, tué de 15 coups de couteau dans une chambre d'hôtel de Clichy-sous-Bois 3 jours plus tôt. Et c'était manifestement un accident du travail. Puisque le jeune proxénète, si c'est vrai, c'est comme un...
3: méritant quand même, il commençait la carrière très jeune.
1: Ah, en plus, oui, un jeune entrepreneur plein d'avenir, petit ange parti trop tôt. Et il a été tué par un client mécontent qui s'apprêtait à faire une passe avec une de ses prostituées.
3: Mineur.
1: Une de ses salariées, donc oui, mineur.
3: Mineur.
1: Et donc la bagarre aurait éclaté pour des raisons qu'on ne comprend pas, enfin qu'on ne connaît pas encore.
3: Et, le client serait turc.
1: Oui, ça n'explique peut-être pas tout.
3: Non, c'est une précision. ça n'explique pas.
1: Tandis que monsieur Mamadi Fofana est français, lui, monsieur, comme vous et moi.
3: Ah, très bien.
1: Et donc, une enquête a été ouverte. Et j'ai été un peu abasourdi de voir un maire, ancien ministre, donc recteur d'académie par-dessus le marché, faire un geste aussi stupide. J'avoue que je n'ai pas compris si c'était de la précipitation... De l'ignorance.
5: Non.
1: Xavier a un avis.
5: Je ne sais pas. Je n'ai pas enquêté précisément, mais comme ça, au flair, je pense que ça vaut le coup de chercher à savoir si cette famille n'est pas une famille extrêmement influente localement, qui tient en coupe réglée telle ou telle communauté, tel ou tel quartier, telle ou telle cohorte d'électeurs. Je ne pense pas qu'il est traité comme, voilà, qu'il ait fait ça par hasard. Pas du tout. Il prend un risque politique, malgré tout. Il le sait. On ne rend pas hommage à un proxénète, sans être mis au courant. C'était de renommée publique. Donc, s'il le fait, c'est que autre chose, vraisemblablement, a pesé dans la balance. Et je pense que dans beaucoup de quartiers, quand même à forte emprise de narcotrafic, de proxénétisme, enfin bref, de grand banditisme, de futur grand banditisme, les points de contact entre les municipalités et ces milieux-là sont en train de se démultiplier à une allure extrêmement inquiétante. Et donc, si j'étais à la tête d'un service de l'État d'enquête, eh bien, j'irais fourrer mon nez à Clichy-sous-Bois, et assez rapidement, en réalité, parce que ça révèle certainement des choses beaucoup plus profondes.
1: Alexis Poulin, un avis là-dessus ?
2: Oui, je suis assez d'accord. Je pense que le maire savait très bien à qui il avait affaire. Et s'il choisit de faire ça, c'est sans doute qu'il est obligé de le faire, à des fins électoralistes. Hein. C'est pas la première fois, c'est pas la dernière. Et Olivier Klein, c'est quand même quelqu'un qui est assez proche des Macron, qui a été ministre, qui a cumulé recteur, délégué interministériel, adjoint, conseiller métropolitain, maintenant maire, etc., qui profite grassement comme ça de ses fonctions et qui n'a pas voulu d'ailleurs publier à la demande des citoyens, ces frais de représentation. Peut-être que dans les frais de représentation, il y avait des passes...
1: Ça, on ne peut pas vous laisser dire ça. Déjà, il n'y aurait pas de facture. Donc...
2: Mais pour dire, encore une fois, on a affaire à des élus qui font ce qu'ils font de mieux, surtout en local, du clientélisme. Et visiblement, il n'y a aucune limite.
1: Xavier ?
5: C'est quand même fascinant, c'est le même week-end où la France est endeuillée pour le viol d'une gamine, d'une mineure. On a un maire qui rend hommage à un proxénète qui réduit en esclavage sexuel d'autres mineurs, puisque, Jean-Yves Le Gallou l'a rappelé, la jeune femme qui devait être entreprise par ce client était mineure. Et dans le même week-end, la presse
4: en revanche, s'indigne dans ma bonne ville de Carpentras, c'était la grande affaire qui concernait les droits des femmes, eh bien, c'est la suppression de la subvention de la ville de Carpentras, par ailleurs en état de semi-faillite, au planning familial, une association qui, par ailleurs, pense que les hommes peuvent être enceints. Vous voyez, l'univers
1: et qu'il
4: absolument
1: y a des femmes à pénis
4: dans lequel nous nous trouvons.
2: Mais
4: rendre hommage
2: voir
4: à un proxénète, pas de problème. Supprimer une subvention à une association à prise de bouffées délirantes qui pense que les hommes peuvent être enceints, là, c'est un crime contre le droit des femmes et qui prouve que l'extrême droite, décidément, n'a jamais changé.
1: Voilà. Alexis.
2: Faut écouter l'hommage qui dure 5 minutes, c'est lunaire, hein. Parce que vraiment on a l'impression que le criminel qui s'est fait tuer, c'était quand même le meilleur gars du coin, quoi.
1: C'est Nelson Mandela, oui.
2: Ouais, c'était mais limite.
1: Mais est-ce
2: vraiment.
1: Est-ce que le maire était au courant du encore une fois du casier du bonhomme ou de sa profession?
2: C'est pas possible, quand même.
4: Deux jours avant, François
1: Mamadi Fofana
4: et la tuitosphère était en ébullition pour se poser la question de savoir est-ce que c'est vrai ou pas, tellement ça paraissait invraisemblable.
1: Il y a eu des dizaines
4: de milliers de tweets réalisés à ce sujet, taguant Klein, la mairie et autres. Il a maintenu cet hommage malgré tout, c'est absolument incroyable. Donc autre chose devait peser dans la balance.
2: C'est très bien ce qu'il faisait, ouais, voilà.
1: Bon, eh ben écoutez, on va vous laisser cette conclusion. Il nous reste 5 minutes. Alors, c'est un peu léger pour parler de l'affaire Henri Novak, mais peut-être un mot chacun rapidement. Je résume, hein, donc, Henri Novak est un jeune homme de 18 ans qui a été tué en décembre 2025 par un sikh qui l'a poignardé et il s'est fait passer pour la victime. Et on a vu un phénomène de wokisme policier, puisque ils sont allés au secours du sikh qui disait il m'a donné un coup de poing, j'ai un bleu à l'œil, authentique. Hein. Pendant que l'autre par terre était menotté et on lui signifiait son état d'arrestation et il était en train de dire il m'a poignardé, je ne peux plus respirer. Donc comme je le disais, ça rappelait la mort aux États-Unis de George Floyd qui a déclenché Black Lives Matter. Et à ses derniers propos, je ne peux plus respirer, le policier a répondu « Je ne crois pas mon pote ». La vidéo a été rendue publique grâce à une campagne d'influence menée par Elon Musk et puis par l'opinion publique de plus en plus forte. Alors voilà, en une minute, est-ce que vous avez un mot? Est-ce que, à votre avis, ça va peut-être suffire à enfin faire craquer ce plafond qui existe en Angleterre et inciter Keir Starmer à mettre un genou au sol? Jean-Yves et Richard.
3: Un, il a été tué deux fois. Il a été tué par le racisme anti-blanc du sikh et il a été tué par l'antiracisme inculqué aux policiers. Est-ce que ça va faire prendre conscience? Oui, ça contribue à éveiller la conscience, pas seulement en Grande-Bretagne, parce que maintenant, il y a une sphère européenne, en tout cas même occidentale, qui prend conscience que ce sont les Européens, les Blancs, qui sont menacés par toutes ces évolutions. Et donc, je pense que ça va contribuer à faire avancer l'opinion. Il y a d'ailleurs une scène qui est absolument terrible, une image qui est terrible. C'est, on voit, au moment où il est menotté, il a la main blanche, parce que le sang
1: ne passe plus.
3: En est parti, et les policiers ne le voient même pas. Si, il y a une femme policier, quand même, qui, à un moment, à la fin de la scène, dit « Attention, il se passe quelque chose ». C'est la femme, qui a peut-être un peu plus d'empathie que les deux hommes qui appliquent bêtement ce qu'on leur a enseigné à l'école de police.
1: Parce qu'il faut préciser.
3: Ce qu'on leur a enseigné, c'est la hiérarchie qu'on devrait condamner.
1: Là, et là, la police anglaise annonce qu'ils vont revoir les méthodes de police wokiste enseignées à partir des années 2020-25 et mises en place à partir de 2025. Richard de Sèze voulait intervenir.
6: Oui, la police britannique tient quand même à expliquer que pour le moment, Henri Novak est toujours l'agresseur présumé. Donc c'est génial. Oui. Parce que elle tient en fait à confirmer
1: son
6: narratif, comme dirait un poutinien, comme quoi en fait les policiers sont intervenus parce que Henri Novak était l'agresseur.
1: Vous avez envie d'un mot de conclusion sur cette affaire?
4: Ce qui est sidérant, c'est que ça se produit dans un pays où, déjà, lors de l'affaire des grooming gangs, donc de ces jeunes filles britanniques asservies en esclavage sexuel par des gangs de Pakistanais, il avait été établi que ce système ignoble avait perduré parce que la police avait peur de désigner les en désignant les coupables de faire le jeu du racisme ou de l'extrême droite. Voilà, donc une affaire de plus qui relève du même aveuglement, du même déni. Faut juste souhaiter alors que les institutions changent, j'en doute avant qu'elles ne soient balayées, mais au moins que ça fasse sortir de les populations elles-mêmes de cet aveuglement et qu'elle balaye les responsables et les coupables de toutes ces horreurs et ces États qui jouent en réalité, comme je disais tout à l'heure, contre leur peuple. Les États occidentaux et européens ne sont plus les serviteurs de leur peuple, ils en sont les principaux adversaires. Voilà ce que je pense de tout ça.
1: Merci à tous. Alors, il nous reste malheureusement 30 secondes, donc l'émission s'achève. Merci Richard de Sèze, merci Jean-Yves Le Gallou, merci Alexis Poulain. Sauf si vous avez un mot en 10 secondes pour conclure.
2: Un mot, c'est Get Sad, Suicidal Empathy, l'empathie suicidaire qui explique très bien ce qui est en train de se passer dans nos sociétés occidentales.
1: Eh bien, Alexis Poulain, vous nous donnez le dernier mot de cette émission. Merci aussi à Xavier Van Lierde et à Benoît. Et à la semaine prochaine pour un nouveau Restons courtois avec votre serviteur. Et dès demain, avec Richard de Sèze et la litanie des amis que vous connaissez. À bientôt.
7: Ça suffit maintenant.

0: Bienvenue à vous si vous venez de nous rejoindre sur Radio Courtoisie. À suivre dans un instant le libre journal du lundi soir dirigé par Romain Petitjean avec la chronique du Grand Large de Patrick Simon. Vérité des prix et nocivité des réglementations. La politique culturelle reprend de la main avec Marguerite Frison-Roche et Hubert Calmette.
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0: Merci de passer la soirée avec nous sur Radio Courtoisie. Tout à l'heure à 21h, la première partie de la matinale Ligne droite d'aujourd'hui de Boulet français, dissolution de Patria Albige, quand l'État s'acharne sur les patriotes. Et puis 21h30, les contes d'autrefois proposés par Virginie. Tout de suite, voici en direct le libre journal du lundi soir dirigé par Romain Petitjean. Vous pouvez intervenir par téléphone au 01 46 51 00 85 ou par courrier électronique à courtoisie@rc.fr. Bonne soirée. 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

0: Voici le Libre Journal du lundi soir et avant de retrouver Romain Petitjean et toute son équipe, voici la chronique du grand large de Patrick Simon. Bonjour Patrick.
1: Bonsoir Benoît.
0: Bonsoir.
1: Alors je vais vous parler des racines du mal qui nous ronge. Le mal qui nous ronge, c'est la réglementation. L'homme est libre de choisir entre le vrai et le faux, entre le beau et le laid, entre l'utile et le compliqué, entre le mystérieux et l'explicité. Mais certaines lois ou certaines règles ou arrêtés ou décrets qui se mêlent de la vie des individus permettent à l'homme, voire l'obligent, de faire le mauvais choix entre le vrai, le faux, le beau, le laid, l'utile et le compliqué. Et c'est ainsi que la multiplication des normes est venu empêcher les gens d'agir de façon simple, rapide et efficace. Par exemple, pour changer une ampoule dans une entreprise, eh bien, il faut un travailleur habilité, entre guillemets, habilité. On ne peut pas le faire soi-même. Ou pour qu'un agriculteur puisse utiliser son tracteur, il faut qu'il ne pleuve pas, de façon à ne pas éclabousser de boue la route à côté. Pour déplacer une couleuvre, il faut remplir un formulaire SERFA. Et ainsi de suite. Les contraintes sont devenues si lourdes qu'elles ont supprimé ou grandement affecté la vérité des prix. Alors, la vérité des prix, c'est le mécanisme le plus efficace pour coordonner spontanément les comportements humains grâce à la main invisible du marché. Et Olivier Babot, dans Valeurs Actuelles, en a donné plusieurs illustrations. Les prix contrôlés, des loyers par exemple, ou plafonnés, retirent, écrit-il, toute incitation à l'économie et à l'investissement dans des alternatives. Deuxième exemple, le salaire réel qui est noyé en France par des prélèvements dits sociaux qui sont de plus en plus importants. Et je cite Babot, « Un salarié qui perçoit une augmentation de 100 euros brut envoie peut-être 50 sur sa fiche de paie et 25 dans ses habitudes de consommation après impôt. L'écart vertigineux entre ce que coûte le travail et ce qu'il rapporte, ralentit, décourage les embauches, décourage l'effort supplémentaire, pénalise la mobilité ascendante. » Fin de citation. Autre illustration, notre système de retraite par répartition. Personne ne sait dans quelle mesure il cotise vraiment pour lui ou pour les autres. Alors je continue les exemples donnés par Olivier Babot dans son article. Les services de santé et d'éducation sont dits « gratuits », entre guillemets. Mais il faut bien qu'ils soient payés par quelqu'un, car rien n'est gratuit. Ce quelqu'un, c'est, vous le savez, le contribuable. Mais quand le... Alors je cite là... Quand le coût d'un bien n'est pas perçu par celui qui le consomme, trois effets pervers se déclenchent inévitablement. La surconsommation, pensez aux médicaments, l'indifférence à la qualité, pensez à l'éducation, et l'irresponsabilité, d'où le gaspillage et la baisse de qualité de ses services. Dans l'éducation ou à l'hôpital. Ces brouillages des informations que la vérité des prix donnait a le résultat fâcheux que les individus perçoivent moins bien la valeur des biens et services qu'ils utilisent, donc la différence entre le vrai et le faux. On pourrait faire le même parallèle entre le beau et le laid, mais ce n'est pas assez de temps pour développer, entre le simple et le compliqué. Un certain nombre de brouillages de signaux sont intervenus qui rendent les choix plus difficiles. Je vous donne un exemple. La loi Duplon permet de ne pas gaspiller l'eau quand elle est en excès l'hiver, mais de la stocker dans des bassines pour pouvoir y puiser quand elle manque l'été. Eh bien, malheureusement, des arrêtés ministériels sont venus empêcher ça ou le rendre plus difficile, et des manifestations de gens violents, ce sont ce qu'on pourrait appeler les escroglogistes, écologistes, escroglogistes, s'y opposent. Et ce sont ces mauvaises règles d'arrêté ministériel et ces voyous malfaiteurs qui, ici, viennent brouiller les signaux. Enfin, dernière illustration, il paraît que les jeunes couples ont beaucoup moins de rapports sexuels qu'auparavant et ont davantage de troubles psychiatriques. Eh bien, la réponse à ce problème est donnée par le grand pédiatre Aldo Nauri, qui nous a quittés, et cette réponse est lapidaire. Voilà ce qu'il dit. On a tué le sexe en l'éduquant. Il faut lui laisser sa part de mystère. Fin de citation de Aldo Nauri. Eh bien, voilà encore un exemple où l'intervention du législateur pour obliger les écoles à dispenser des cours d'éducation sexuelle aux adolescents, où cette intervention a eu un effet nocif. Il est donc fréquent, c'est pas systématique, mais il est fréquent que la réglementation salisse ce qu'elle touche. Et c'est malheureusement beaucoup le cas dans notre beau pays. Voilà ce que je voulais vous dire ce soir.
0: Merci Patrick.
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3: Chers amis, très heureux de vous retrouver pour cette nouvelle édition du libre journal Vive la civilisation européenne sur notre chère radio, Radio Courtoisie. J'espère que vous êtes branchés au poste, que vous soutenez la radio qui en a bien besoin. Pour notre part, avec Gabriel Fouquet, que je salue, nous sommes au rendez-vous et nous avons des invités de premier plan aujourd'hui. Marguerite Frison-Roche, bonsoir.
4: Bonsoir.
3: Hubert Calmette est en visio. Est-ce que vous nous entendez bien, Hubert ?
5: Bonsoir Romain, bonsoir Marguerite, bonsoir Gabriel, absolument.
3: Très bien, nous aurons tout à l'heure une intervention en visio de Raphaël Emma, auditeur de la promotion Mistral dans le sud de la France, et Stanislas et Baptiste nous interviendront en fin d'émission pour nous raconter leur déboire d'une conférence dans les jours qui viennent de s'écouler. Alors, politique culturelle, reprendre la main. Parmi les 25 milliards d'euros annuels alloués au budget de la culture, moins d'un tiers irrigue réellement les territoires. Depuis 40 ans, le ministère, ses DRAC et ses technocrates parisiens promeuvent une culture hors sol et centraliste. Il est temps de passer à l'offensive. Le Puy du Fou, 2,5 millions de visiteurs, 96% autofinancés. Nado, on en a parlé il y a 2-3 émissions, qui remplit le Palais des Congrès sans aucune promotion de France Inter ou que sais-je. Le succès de la Feria d'Arles, qui ne se dément pas, ou du Festival Photo de la Galicie, quelle que soit l'étiquette de leur maire, montre bien qu'une autre politique est possible. La vraie fracture est-elle réellement partisane, au sens du clivage gauche-droite, ou plutôt idéologique, entre ceux qui transmettent une civilisation vivante et ceux qui la diluent, entre ceux qui rassemblent et élèvent le peuple par le beau, et les fossoyeurs de tout cadre éthique et esthétique commun, au motif que tout serait culture. Et si tout est culture, plus rien ne l'est. Reste encore à définir clairement ce que serait une véritable politique culturelle enracinée. Car la culture gadget, propre à la société de consommation, domine. Et il devient de plus en plus difficile de savoir ce qui relève de l'accessoire, de la réelle culture, enracinée par définition. Cette nécessité obligera le camp patriote, le camp identitaire, à entrer dans l'arène, où il devra prouver que ses intentions ne relèvent pas d'un attachement poussiéreux et réactionnaire aux vieilles pierres, mais bien d'une architecture pour l'avenir, solidement ancrée dans les fondations pluriséculaires de la France et de l'Europe. Viendra alors le temps de l'action, oser prendre des initiatives dans un contexte hostile où, il faut le dire, la droite manque singulièrement d'audace, d'imagination et de curiosité, sans parler de stratégie. Nous mettrons donc avec nos invités sur la table un certain nombre de sujets. Les alliances culturelles, au-delà des étiquettes, est-ce un reniement ou est-ce intelligent ? La multiplication des initiatives, les murmures de la cité, l'association Arcade, les festivals de musique traditionnelle, faut-il les coordonner ou les laisser essaimer de façon autonome ? Et ensuite, face au harcèlement, parce qu'il s'agit réellement d'un harcèlement de la gauche, leurs pétitions, leur retrait de subventions, leur intimidation, faut-il contre-attaquer ou les contourner ? Enfin, les outils disponibles, il y en a beaucoup. Les DRAC, on en a parlé, le 1% artistique, la politique de mécénat, les budgets municipaux, faut-il les réformer ou s'en emparer ? Ensemble, menons un débat concret sur les possibilités réelles qui s'offrent à nous dans les champs locaux, nationaux et européens. De quoi esquisser peut-être ce soir un véritable manuel de combat culturel. Pour en discuter, je vous les représente, Marguerite Frison-Roche, diplômée de Sciences Po, de la Sorbonne et de la Scala de Milan, et fondatrice surtout du think tank Disruptif. Elle travaille depuis plusieurs années sur la réforme des politiques culturelles par les institutions et plaide pour réinvestir l'échelon local comme levier décisif. Hubert Calmette, lui, est spécialiste du marketing de l'offre. Il est essayiste, contributeur d'éléments et de polémia. Il est intervenant au sein des formations et des colloques de l'Institut Iliade. Et il plaide pour une voie claire. Assumer l'offre, assumer une contre-culture. Reconquérir le peuple par une offre dissidente forte sans attendre que les institutions bougent. Il est l'auteur du guide marketing de la dissidence aux éditions de la Nouvelle Librairie. Voilà un programme, ma foi, fort riche. J'espère que le temps ne sera pas trop court. Hein. C'est une émission toujours intense. Alors, je vais me tourner vers Marguerite Frison-Roche, qui est dans le studio. Une question, vous suivez justement ce travail institutionnel. Quel est l'état, justement, de votre réflexion ? Est-ce que vous pensez que ces outils sont adaptable, est-ce qu'on peut d'une certaine façon s'en emparer ou eux-mêmes portent finalement un problème puisqu'ils sont coupés d'une forme d'énergie locale, d'une forme de liberté culturelle et identitaire qu'on pourrait trouver dans nos territoires ?
4: Alors je pense qu'il ne faut pas opposer les institutions parisiennes d'une part et les institutions qui seraient dans le reste de la France. Et de manière générale, j'ai tendance à penser qu'il faut utiliser les outils dont on dispose. C'est-à-dire qu'on ne commence pas par faire la révolution en voulant faire table rase de tout ce qui préexiste, mais au contraire essayer de rentrer dans ces institutions, d'utiliser les règles qui sont à notre portée. Et ensuite, on verra si on change, si un jour on est majoritaire, si un jour le peuple décide de faire autrement, c'est la démocratie, on changera les règles. Mais pour l'instant, on utilise les règles qui sont à notre portée. Et donc, les différents outils qu'on peut avoir, le 1% artistique, les institutions, il faut savoir finement le faire. Et je pense qu'en fonction des outils, ça n'est pas la même complexité pour les mettre en œuvre. Typiquement, aujourd'hui, un maire, et moi j'accompagne beaucoup d'élus qui viennent en plus d'arriver dans les mairies, pour essayer de redessiner une politique culturelle qui leur plaise, qui aille avec la, qui soit cohérente avec leur mandat et leur politique générale. Là, il y a vraiment une marge de manœuvre à faire et on utilise les institutions, leurs affaires culturelles locales, on peut l'utiliser.
3: Et quand ils se présentent à vous, ils ont déjà une vision où ils sont finalement un peu nus en se disant, ben, finalement, la culture, on s'en est pas réellement préoccupé. Hein. On dit souvent que De Gaulle avait donné la culture comme à Malraux, un peu comme un os à ronger pour se consacrer aux régaliens. Et on voit avec, d'une certaine façon, quel dégât ça a fait.
4: Alors, je pense qu'il y a deux questions. Je pense que De Gaulle s'est permis de le donner à Malraux parce que, un, Malraux avait l'étoffe d'un ministre, même si c'était pas forcément toujours mes idées et qu'il venait du communisme. Mais Malraux a pu faire tout ce qu'il a pu faire parce qu'il était soutenu par De Gaulle. Aujourd'hui, on a des ministres de la Culture qui sont pas soutenus par leur... qui sont déjà pas du niveau de Malraux et qui sont pas soutenus par leur président de la République qui ne mettent aucun accent sur la culture. Donc, mais là, c'est un autre débat. Pour les maires, je pense qu'il y a deux sociologies. Il y en a beaucoup qui sont démunis. Et qui sentent que c'est important, mais qui ne savent pas comment s'y prendre, qui n'ont pas les réseaux, pas les idées, pas les artistes nécessaires, pas les leviers financiers pour pouvoir faire des choses d'envergure et avec de la qualité. Et il y en a certains qui ont déjà une idée, c'est plus rare, mais qui ont déjà une idée de ce qu'ils veulent faire pour leur ville, et surtout qui ont compris que la culture était un vrai levier, surtout sur lesquels on les attendait pas. C'est-à-dire un levier de développement et de rayonnement.
3: Et pour ceux justement qui ont un peu une vision culturelle pour leur ville, leur région, leur département, ils savent se saisir de ces outils dont on parlait qui existent, ou ils se retrouvent un peu dans ce maelstrom où on peut imaginer tout un millefeuille administratif.
4: Je pense qu'ils ne savent pas forcément comment faire, et moi c'est ce que j'avais identifié comme problématique, et c'est pour ça que j'essaie de les aider à utiliser tous ces leviers, mais ils se disent au contraire qu'ils arrivent plutôt dans un panier de crabes, c'est-à-dire qu'ils veulent investir le monde de la culture, mais ils savent que la plupart des personnes vont être contre elles, contre eux, les maires, pardon, que leur directeur des affaires culturelles ne va pas être de la même obédience politique et va tout faire pour leur proposer, par exemple, des spectacles ou faire un premier tri qui aille dans leur sens plutôt que dans le sens du maire. Et comme eux n'ont pas le temps de s'occuper de la programmation culturelle, de tous ces grands chantiers, ils vont être forcés de décider très rapidement entre deux réunions. Alors que les personnes qui, enfin, ils n'ont pas confiance dans les personnes qui les entourent, mais parce qu'ils ont d'autres sujets plus prioritaires à leurs yeux, et c'est pas,
3: oui,
4: et je
3: leur
4: en veux pas. Voilà, c'est ça. Ils vont être attendus sur la sécurité, sur la propreté de la ville, et donc la culture, comme à chaque fois, arrive un peu au dernier, à la fin de la liste. Et donc je pense qu'ils sont un peu démunis justement sur comment faire.
3: Vous, Hubert Calmette, que ce soit dans votre pays, l'Aveyron, mais aussi sur d'autres provinces que vous sillonnez régulièrement. Ce rapport entre l'énergie, la volonté que certains édiles ont à vouloir mettre en place une politique culturelle et les échelons administratifs, étatiques qui existent, est-ce que ça fonctionne bien, c'est fluide, ou est-ce qu'il y a des anicroches finalement ?
5: Oui, il y a des anicroches, mais je partage avec Marguerite l'idée qu'il ne faut pas faire table rase des dispositifs. Car les dispositifs sont ce qu'ils sont et la notion de table rase en la matière n'est pas forcément toujours très fructueuse. La bonne nouvelle dans cette histoire, puisque j'ai pas mal sévi dans le marketing territorial et le conseil en marketing territorial des collectivités, c'est que ces collectivités sont en recherche de différenciation. C'est aujourd'hui l'obsession d'une collectivité, quelle qu'elle soit, hein, qu'on soit au niveau régional, local, départemental, même au niveau des métropoles, on veut, coûte que coûte, identifier des différences. Et cette notion de différenciation les amène et nous amène à proposer à ces collectivités des portraits identitaires du territoire. On commence une démarche de marketing territorial aujourd'hui, ça n'a pas toujours été le cas, hein, jusqu'à... Il y a jusqu'à une dizaine d'années, ça n'était pas le cas. Et aujourd'hui, on démarre une démarche de marketing territorial par un portrait identitaire du territoire. Ce qui veut dire que, administratives diverses et variées, des structures compliquées à activer, il y a au moins au départ, ce qui était loin d'être le cas il y a quelques années, une motivation des élus, une motivation très forte des élus à trouver de la différenciation, de l'enracinement, de la typicité, à quelques exceptions près. Il est évident que selon les obédiences politiques, on va avoir une sensibilité plus ou moins forte sur ces sujets. Mais je pense que c'est quand même une très bonne nouvelle de voir en termes de façon d'approcher la problématique de l'attractivité territoriale, cette notion de différenciation. Qui dit différenciation au sens marketing du terme, dit différenciation au niveau culturel, évidemment. Une terre sécrète un peuple qui sécrète une culture qui est en résonance avec cette terre. Et ça, pas mal d'élus l'ont compris. Et ils ont compris que le peuple de ces collectivités, le peuple de ces territoires, sont de plus en plus intéressés à cet ancrage.
3: Ça traverse tout le spectre politique.
5: Justement pas, c'est ce que je disais. Évidemment pas. Il est évident que quand on est à la gauche de la gauche, on va défendre des visions qui s'éloignent du territoire, du terroir, et on va même trouver suspect, hein, l'attachement au territoire. Je vous renvoie à la polémique sur le canon français, toutes ces histoires, tout ce qui est de près ou de loin identitaire, ancré, est immédiatement taxé de fasciste par la gauche de la gauche. Donc il est évident que lorsqu'on est dans cette obédience-là, on va marquer une différence. Mais la plupart des élus, aujourd'hui, y compris les élus de gauche, hein, d'ailleurs, hein, je marquer une différence. Mais la plupart des élus, aujourd'hui, y compris les élus de gauche, hein, d'ailleurs, hein, je le dis très clairement,

0: façon intéressante qui va être un élément de différenciation, un avantage concurrentiel considérable par rapport à un autre territoire. Donc la bonne nouvelle, c'est que curieusement, un certain marketing, vous l'avez dit tout à l'heure, le marketing de l'offre, rejoint les objectifs que nous pourrions partager ici, si je comprends bien, d'une culture enracinée, avec évidemment beaucoup de réserves, parce que ce qui nous guette, le danger qui nous guette, c'est toujours le clientélisme à deux balles, c'est-à-dire cette tentation de confondre culture et divertissement, et la marchandisation de la culture.
1: Et bonsoir Hubert, bonsoir Marguerite. Justement, cette question de différenciation entre culture et divertissement, elle est vraiment, pour le coup, on arrive vraiment dans la question même sémantique du mot culture. Et si on est cohérent de bout en bout, cette différenciation, elle doit être clairement identifiée et décidée par le pouvoir en place, qu'il soit d'autorité locale ou nationale. Moi, je suis pas particulièrement pour le fait que les très hauts ministères nous disent ce qui est culturel ou pas. Vous mentionnez une demande et une prise de conscience des territoires de leur singularité. Néanmoins, on voit que ces dernières années, la plupart des projets territoriaux qui ont été soutenus, qui on va dire auraient une couleur identitaire, ou, mais pas identitaire même dans le sens politique, mais on va dire qui se rapproche vraiment de l'identité propre d'un peuple, ont quand même longtemps flirté avec le folklorisme de bas étage. Et dans ces cas-là, est-ce qu'on tombe pas juste dans le divertissement? L'exemple le plus frappant, c'est peut-être celui des fest-noz, où on en voit s'égrener partout, souvent avec des déviances dans la pratique traditionnelle de ces danses-là. J'étais encore ce week-end à un bal traditionnel où nos professeurs ont beaucoup, beaucoup insisté sur le fait qu'on dansait d'une telle manière et pas d'une autre dans telle région et à tel moment. Et en même temps, on pourrait tout à fait répondre à tous ces gens-là qui veulent mettre en avant une couleur locale, que si on n'accorde pas un peu d'espace au divertissement pour amener à la culture, on n'arrive jamais à atteindre le public sur la culture propre. Donc comment est-ce qu'on fait la distinction? Et comment est-ce qu'on la propose correctement?
2: Hubert Calmette et puis ensuite Marguerite Frison-Roche sur cette distinction qui est vraiment importante, oui.
0: Elle est centrale. Moi, ce que vous dites là me rappelle ce que disait Arnold Gehlen à ce sujet, à propos de la culture occidentale comme nouveau primitivisme. En réalité, il distinguait trois formes d'offres culturelles dans l'Occident, qui est l'offre de culture de masse, qui rejoint le divertissement, l'amusement, et dont l'étalon est économique, purement économique. C'est le box-office, c'est le taux de pénétration de telle ou telle œuvre, c'est évidemment le taux de notoriété spontanée de tel ou tel artiste. La deuxième forme de culture est une culture plus élitaire, qui est généralement déracinée, désincarnée. On se méfie du beau, le beau est suspect. Chez une certaine élite, etc., etc., ce qui est populaire, vulgaire, populiste, etc. Et puis, il y a la troisième forme qui est la culture traditionnelle muséifiée, qui est folklorisée, pour rejoindre votre terme. Et dans les trois cas, c'est ce qui est terrible dans cette histoire, dans les trois cas, on oublie la notion de tradition vivante, de culture vivante. La marchandisation renvoie à une donnée purement économique. La culture élitaire est vraiment pour le happy few, pardon du terme, mais c'est vraiment une histoire qui ne concerne personne et qui est souvent d'ailleurs totalement un registre d'abstraction totalement désincarné. Et la tradition, on va dire, la culture muséifiée est par essence la culture du laudator temporis acti, du louangeur du temps révolu, c'est-à-dire l'archaïsme, qui n'est pas la tradition et qui n'est pas la culture enracinée, qui est plus archéo-futuriste quelque part, qui est plus nietzschéenne dans l'esprit. Donc on a effectivement la nécessité de distinguer cela et de mettre en lumière le fait qu'une culture, pour qu'elle soit en dynamique pour un territoire, doit être une culture vivante. Vous parlez des fest-noz, c'est un très bel exemple, la culture celtique, de la régénération d'un registre musical et tout ce qui va avec, qui jusqu'aux années 70 était tombé dans l'oubli et qui, grâce à quelques artistes,

0: qui ont su inscrire ce registre-là dans la modernité, mais une modernité enracinée, hein, une modernité postmoderne, archéo-futuriste, eh bien, ont su régénérer un patrimoine. Pour moi, c'est le très bon exemple de la régénération culturelle, hein, la régénération de la musique celtique et bretonne
1: Je
0: en
1: me tourne
0: particulier.
1: Hubert Calmette, je vais me tourner vers Marguerite Frison-Roche sur cette question de la culture vivante et du divertissement. Est-ce que, quand vous discutez avec les maires, est-ce qu'on vous discutez avec la population, vous avez un petit peu ce constat-là, c'est-à-dire que finalement on bricole des produits culturels sans qu'il n'y ait de réelle énergie sincère et populaire d'un peuple vivant qui sécrète sa propre culture. En gros, c'est un peu ce que dit Hubert Calmette, quand il n'y a plus de peuple, il n'y a plus de culture. Et aujourd'hui, on est presque à une sorte d'agrégat d'individus.
2: Complètement. Et enfin, pour moi, je ferai une distinction entre divertissement, qui en soi n'est pas un mal. C'est que derrière divertissement, on entend plutôt abrutissement et kitsch et folklore et voilà. Alors qu'en soi, c'est pas un mal de vouloir se divertir avec la culture. Au contraire, c'est quand vous regardez un film, vous allez au théâtre, c'est pour vous divertir, pour vous instruire aussi, mais pour vous divertir. Donc, je pense que derrière le mot divertissement, on met deux choses différentes. Et quand nous on parle de divertissement de manière péjorative, c'est qu'on y voit une forme, c'est ça, d'abrutissement de la population, alors que moi je cherche plutôt à revenir à la vision de Malraux, qui est essayer d'élever un maximum de personnes vers les chefs-d'œuvre plutôt que d'abaisser le niveau de la culture à un niveau médiocre sous prétexte qu'il faudrait s'adapter à tout le monde. Donc je pense que c'est aussi le fruit d'une éducation et donc le fruit d'une ambition aussi pour les décideurs publics, notamment les maires qui ont une vraie un vrai pouvoir de décision sur la politique culturelle et donc un vrai pouvoir pour toucher les gens. C'est les élus qui sont les premiers au contact avec les Français dans la politique culturelle. Et donc le but est d'être le plus exigeant possible tout sans sombrer dans le côté élitiste. Donc ça, c'est justement ça la nuance. Et j'étais tout à fait d'accord avec les trois distinctions. Il y a le côté, si on est trop élitiste et qu'on cherche simplement à faire quelque chose pour un happy few, ça va pas. Enfin, je veux dire, c'est qu'on a raté son pari. Ce qu'il faut, c'est faire quelque chose de très exigeant, promouvoir une forme d'excellence, et à la fois, ça doit parler à tout le monde. C'est ça le plus dur.
3: Je discutais récemment avec un directeur de théâtre et programmateur culturel en plus, qui me disait qu'il y avait quand même quelque chose aussi de désespérant dans leur propre mission. C'est-à-dire que souvent, ces gens-là aiment leur domaine. Vous ne devenez pas programmateur de théâtre et directeur de théâtre si vous n'aimez pas vraiment la scène.
2: Oui.
3: C'est pas un métier qu'on fait de façon anecdotique, comme on peut se retrouver parachuteur, directeur d'une antenne X dans une entreprise grand public.
2: Bien sûr.
3: Il me disait qu'il y a quelque chose de désespérant parce que lui met tous ses contacts en œuvre pour avoir une belle programmation théâtrale dans l'endroit où il travaille. Et malgré ça, il dit que les spectacles finalement qu'on lui demande le plus, que la population lui demande le plus et qui rapportent, soyons honnêtes, hein, le plus d'argent à la ville pour laquelle il travaille, sont ceux qui sont paradoxalement pas particulièrement artistiquement ambitieux. Moi, j'ai rien contre les jeunes chanteurs, hein, mais il vous dit, je propose un opéra, j'ai plein d'adultes, c'est super. Mais par contre, mais je remplis pas toujours ma salle. Par contre, j'arrive à avoir une date avec le numéro 3 de la Star Academy cette année. Et là, mon zénith, il est plein. Donc, au bout d'un moment, on a presque plus envie de se battre. Si le public, c'est-à-dire que si on a l'ambition, est-ce qu'il y a vraiment une telle dissonance entre l'ambition, incarnée, institutionnelle ou même marketing de gens qualifiés, et finalement les attentes d'un peuple qui ne sait plus qui il est? Est-ce que l'erreur est dans la, est-ce qu'on est tombé trop bas dans l'abrutissement du public et que finalement c'est un combat perdu? Ou est-ce qu'il y a juste un problème de dialogue, à votre avis, à tous les deux?
1: Très rapidement, avant une première pause musicale, Marguerite Frison-Roche.
2: Moi, je pense que on paye les conséquences de 50 ans d'abrutissement, quand même, de baisse de niveau de l'éducation nationale. Je pense que c'est vraiment ça le premier problème, c'est-à-dire qu'on est de moins en moins mis en contact avec des chefs-d'œuvre, on est de moins en moins éduqués, et si vous n'avez pas des parents qui pallient ces défauts d'éducation, de l'éducation nationale, vous n'êtes pas mis en contact avec des chefs-d'œuvre, et c'est pas naturel d'aimer Wagner à 9 ans, et donc vous avez plus de mal, et vous allez aller vers des choses de plus en plus simples, mais c'est valable pour la musique, c'est valable pour la littérature, c'est valable pour même pour
3: Bien
2: le
3: sûr.
2: goût, le palais, même vous avez du mal à... Vous allez aimer des trucs faciles à manger et sucrés et préférer McDo à des trucs plus acides. Enfin, on peut
3: décliner
2: le décliner dans plein de trucs. Donc, je pense que malheureusement, c'est pas un problème de dialogue d'institution. Enfin, c'est plutôt 50 ans d'abrutissement.
1: Chers amis, Pierre Le Prince n'est pas là, mais il vous salue et il vous propose de découvrir l'œuvre de Gabriel Fauré, l'un des plus grands compositeurs français, figure majeure de la transition entre le romantisme et la modernité. et nous écoutons à présent un extrait de sa célèbre pièce Péléas et Mélisande.

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2: Nous revoilà en studio avec Hubert Calmette qui est là en visio et Marguerite Frison-Roche. Nous continuons notre discussion sur la politique culturelle. Nous avons évoqué tout à l'heure la ville d'Arles. En plus, je vois Raphaël Emma qui est arrivé en visio. Alors tout de suite, je pense au taureau. Il y a eu d'ailleurs un très beau, très belle vidéo de Laurent de Vivre Européen en immersion à Aix-en-Provence, dans la Provence, dans le pays du taureau. Je vous invite grandement à regarder cette vidéo. Si on parle d'Arles, justement, il y a quelque chose qui est marquant, c'est que les étiquettes politiques des maires se sont succédées. Et on a eu un maire communiste pendant des années. Je crois que maintenant, c'est crypto-LR avec Carolis ou le suivant. Et pourtant, la feria, la culture taurine continue. C'est une permanence puisqu'il y a un peuple qui fait vivre, qui sécrète cette culture, pour reprendre ce que disait Hubert Calmette. Prenons un autre exemple, la cinécénie du Puy du Fou, c'est ce fait grâce au tissu des bénévoles, des volontaires, dans un endroit, un terreau fertile, où l'histoire des Vendéens a permis à ce peuple de se mettre en marche et avec fierté l'envie de faire vivre son histoire. Est-ce que là, on n'est pas dans des cas particuliers qui ne sont pas reproductibles ailleurs? Et est-ce que si la vraie culture enracinée, qui est un oxymore, ne peut se faire que là où il reste des peuples vivants, comme en Camargue ou en Vendée, le reste, c'est finalement le terrain de jeu de la culture gadget? Comment fait-on face à ce dilemme?
3: Je pense qu'on peut ressusciter une culture locale et que chaque, on en parlait au début de l'émission, mais chaque territoire n'a peut-être pas une identité aussi forte que la Vendée ou que la Camargue, mais ils ont un patrimoine matériel et immatériel qu'on peut ressusciter, ça prendra plus de temps. L'attachement ne sera peut-être pas le même, mais à mon avis, on peut reproduire, en tout cas, pas forcément des spectacles à l'identique. On ne pourra pas refaire la cinécénie ni le Puy du Fou, ça c'est un leurre, je pense qu'on ne peut pas faire des Puy du Fou ailleurs. En revanche, on peut utiliser des recettes du spectacle vivant et essayer de faire des spectacles vivants. D'ailleurs, il y a déjà plusieurs initiatives, et il me semble qu'à Carpentras, il y en a une en ce moment qui essaye d'être montée, de faire des spectacles vivants qui parlent de l'histoire locale avec des bénévoles locaux et qui se sentent impliqués parce que c'est leur histoire, et ils le seraient moins pour un projet qui ne parle pas de leur histoire. Donc je pense pas que ça va être plus dur, évidemment.
2: C'est ça, c'est plus dur, c'est plus long. On peut se rappeler aussi de l'épisode de... Il y avait eu le projet de lancer un label des plus belles fêtes de France, qui était une, comme il y a les villages fleuris, etc. C'était plutôt une belle initiative, et qui là s'est retrouvée complètement bloqué par justement l'extrême gauche qui a pas apprécié le fait que certaines droites ou un camp qui a l'amour de l'enracinement puisse mettre ses pieds là-dedans, et a bloqué complètement le système. Si bien que on peut comptabiliser aujourd'hui le nombre de fêtes en France qui disparaissent, c'est-à-dire le tissu bénévole s'écroule. Une économie très très très fragile, et finalement d'une année sur l'autre un bilan un peu négatif, ça disparaît. Donc il y a effectivement les grosses fêtes qui se maintiennent, et sinon le constat, il est plutôt assez délétère, avec des fêtes traditionnelles qui disparaissent des dizaines et des dizaines chaque année. Hubert Calmette, ça c'est quelque chose que vous constatez ou pas? On vous entend pas, on vous entend plus.
4: Vous m'entendez plus?
2: Ça y est, c'est bon, parfait.
4: C'est bon?
2: Oui.
4: En même temps, je vais une fois de plus apporter une petite note positive dans votre constat. L'affaire n'est pas seulement idéologique en réalité. La tentation de l'élu en matière culturelle, elle est assez classique finalement, c'est une tentation de saupoudrage. Car l'élu par définition, il est en quête d'un nouveau mandat, en quête d'un strapontin, et il va faire du clientélisme. Donc très souvent, le principal problème n'est pas de dire « j'ai des idées politiques très marquées, je vais chercher à sélectionner des opérations qui sont en phase avec cette vision du monde ». C'est parfois le cas, hein. Je ne fais pas du tout de l'angélisme là, hein, soyons clairs. Mais la plupart du temps, sur le terrain, vous avez affaire à des élus qui se disent « bah, je ne vais pas arbitrer, je ne vais pas remettre en question la subvention à une association culturelle qui, depuis la nuit des temps, perçoit ceci et cela ». Etc., etc. Or, notre travail, hein, de consultants sur le marketing territorial, etc., est de leur expliquer qu'ils ont intérêt à choisir pour émerger. C'est-à-dire envoyer une fois de plus de l'argent sur quelque chose qui a du sens en lien avec le territoire et qui va permettre à la collectivité et permettre à cet élu, parce qu'au bout du compte, s'il a un objectif électoral personnel, c'est lui qui va en tirer des bénéfices, un bénéfice politique, qui va leur permettre de sortir du lot. Mais je crois que le principal problème, quand on est sur le terrain, c'est ça, c'est le saupoudrage, hein, qui ne permet pas, sur les territoires ruraux en particulier, d'avoir l'émergence d'opérations, de manifestations, d'expositions significatives, et surtout qui s'inscrivent dans la durée. Alors, il est vrai que les associations les plus actives pour drainer les subventions des collectivités locales sont des associations culturelles très connotées politiquement, incontestablement. Là encore, c'est peut-être même un pléonasme quand on parle d'associations culturelles de gauche. Hein, c'est une évidence depuis pas mal de temps. Ça fait longtemps que la gauche a compris qu'il fallait conquérir le pouvoir culturel avant de conquérir le pouvoir politique. Hein, c'est, Gramsci l'avait dit il y a pas mal de temps de cela. Et Je pense que le problème est aussi celui-là. Donc, faire finalement de l'éducation d'élus, sélectionner, faites d'abord l'inventaire des portraits le portrait identitaire de votre territoire, l'inventaire des éléments qui font sens pour votre territoire, et choisissez. Quitte à remettre en question telle ou telle subvention, ce qui va créer des frictions, mais qui, au bout du compte, va vous permettre d'exister de façon significative avec une opération.
5: Je voudrais quand même émettre une petite opposition à l'idée qu'il n'y a que, finalement, les associations de gauche qui seraient vraiment actives. Je trouve que notre génération a vu naître depuis quelques années des associations qui, honnêtement, on peut les qualifier, si ce n'est de droite, au moins attaché au patrimoine traditionnel émergé. Arcade est né, on a vu le Cœur Saint-Longin qui fait du très beau travail sur le chant classique. On voit quand même une rupture générationnelle de plus en plus forte qui en plus a un autre mérite, c'est que certes elle a peut-être pas la culture d'aller chercher la subvention, mais par contre elle a le dynamisme de la visibilité. Et elles n'ont pas peur de s'imposer dans l'espace public, ce que pendant des années, les associations culturelles qu'on qualifiait de droite n'osaient pas faire, il fallait surtout pas prendre de risques. Donc, est-ce qu'il n'y a pas aussi là-dessus un changement qui s'opère, qui est positif, et qui rabat un peu les cartes, et qui oblige les associations dites de gauche, parce que tu me dis, c'est aussi un pléonasme, à revoir leur propre stratégie, puisqu'elles peuvent désormais être en concurrence avec des gens qui n'ont plus peur de leur hégémonie. Est-ce que c'est un phénomène qu'on doit prendre en compte ou pas?
2: Marguerite Frison-Roche.
3: Moi, je pense en effet qu'il y a un effet générationnel, et on en est la preuve toutes les deux. Il n'y avait pas ce phénomène-là il y a encore 30 ans, et je pense que de plus en plus de personnes de notre sensibilité qui aiment le patrimoine, la culture française, osent maintenant aller plus dans ce genre de métier orienté vers la culture, alors qu'avant on aurait essayé de nous en dissuader. Je pense que ça reste quand même un problème à droite, le fait de ne pas vouloir envoyer ses enfants faire des études artistiques et toujours préférer des métiers plus rassurants comme avocat ou faire des écoles de commerce. Mais je pense qu'il y a une nouvelle génération de réalisateurs, de comédiens, de musiciens, de personnes qui s'investissent, et notamment dans le tissu associatif, ce qu'on ne voyait pas il y a 20 ou 30 ans, et à mon avis ça participe d'un phénomène bien plus large que le monde de la culture, mais on le voit aussi dans le monde des médias, ce qui va dans la bataille culturelle à la Gramsci, c'est vraiment de se dire dans les médias, dans les écoles, des professeurs qui osent prendre la parole. Voilà, je pense que tout ça est un climat où très lentement la droite ose enfin parler, parce que je pense qu'on avait atteint, on avait touché le fond de la piscine, donc on ose enfin revenir. Faut pas non plus se féliciter trop vite, on est loin d'avoir fini ce débat-là, mais je pense qu'il y a un vrai mouvement qu'on peut saluer de personnes qui assument leurs idées.
2: On a deux invités positifs. Voilà.
6: Ça nous arrive rarement, c'est
2: agréable à entendre.
6: Ça nous arrive rarement, et donc pour nos auditeurs qui ne nous connaissent pas, l'Institut Iliade n'est pas quelque chose de triste.
2: Alors Raphaël Emma, on va voir sur quel ton il va nous faire danser avec sa chronique. Raphaël, depuis votre chère Provence, le micro est à vous.
7: Bonsoir. Alors évidemment, on l'a évoqué un petit peu tout au long de l'émission, les enjeux de politique culturelle, c'est des enjeux qui sont politiques par essence. Et parce qu'ils sont des enjeux politiques, je crois que c'est aussi des véritables terrains de bataille sur lesquels on doit se positionner à droite, et je viens pas de l'inventer, ça fait au moins depuis les années 70-80 que l'extrême droite française, la droite nationale française, se dit qu'elle doit aller absolument mener la bataille culturelle. Et pour mener des batailles politiques, précisément, il faut comprendre des conjonctures. Et aujourd'hui, j'aimerais bien vous parler d'une conjoncture que je crois identifiée en France et qui, je crois, est sous-estimée, qui a tout à fait trait à la culture, même qui est centrale dans les questions culturelles. Vous avez évoqué la ville d'Arles, qui est, je crois, le phénomène de décentralisation, ou du moins de revendication décentralisatrice en France, qu'il me semble voir émerger depuis peut-être une dizaine d'années. Or, il y a des mouvements historiques et politiques qui éclatent avec fracas et d'autres qui avancent à pas feutrés. Ils ne remplissent pas les colonnes des journaux, ils ne provoquent pas de grands bouleversements institutionnels immédiats, mais ils travaillent en profondeur les consciences collectives, l'imaginaire populaire, précisément ce qui compose justement la culture. Depuis plusieurs années, la France connaît précisément, selon moi, l'un de ces phénomènes. De la Bretagne à l'Alsace, de la Corse à l'Occitanie, en passant par la Provence, un nombre croissant de Français redécouvre son appartenance régionale, ses appartenances régionales, et revendique une part d'héritage particulière que l'on croyait condamnée à disparaître dans un grand mouvement d'uniformisation moderne, mais aussi de jacobinisme très français. Ce retour des identités régionales, c'est pas une nostalgie passagère, parce que, comme on va voir, c'est un phénomène qui a des traductions politiques qui peuvent se traduire avec des statistiques et des chiffres. Justement, des chiffres, parlons-en. Plusieurs enquêtes d'opinion ont enquêté justement sur ces revendications dans les 10 dernières années. En Bretagne, selon plusieurs diverses enquêtes réalisées, entre 7 ou 8 habitants sur 10 affirment être fortement attachés à leur identité bretonne, et 9 la placent au-dessus précisément de l'identité française. En Corse, les partis autonomistes ou régionalistes, on le sait depuis les derniers scrutins électoraux, occupent une place dominante dans la vie politique locale. Mais pas que, on peut aussi noter le fait que des versions plus à droite qu'eux émergent. Je vous pense maintenant à l'expérience du parti Mossa Palatino, une association précisément qui s'était revendiquée d'abord comme culturelle bretonne, de tendance identitaire, avec une opposition à l'immigration, à l'invasion migratoire, qui a réalisé ses premières percées électorales lors des dernières élections municipales corse, notamment à Bastia, où ils avaient présenté leur tête de file Nicolas Battini. En Alsace, vous avez eu un phénomène avec la suppression de la région historique dans le cadre de la réforme des régions, précisément, qui a mené à une gronde telle que l'État a été obligé de créer une collectivité européenne d'Alsace en 2021 qui reconnaissait au moins en partie la singularité du territoire en reprenant les frontières historiques que les Alsaciens projetaient au-delà de la découpe administrative française sur leur territoire. Ces exemples, ils disent quelque chose, et au-delà de ces exemples qui sont des grands phénomènes politiques et statistiques, vous avez aussi, on va dire, des signaux faibles comme l'émergence de plus en plus de festivals consacrés aux traditions locales, ou, pour vous parler d'une expérience très personnelle, par exemple, la popularité grandissante de fêtes qui ont des connotations régionales. Je pense notamment à la Saint-Jean d'Aix-en-Provence, qui est une fête qui, à l'occasion de la Saint-Jean catholique, utilise, on va dire, toute une imagerie provençalo-occitane avec des danses et un certain nombre de traditions qui reprend de plus en plus l'affection des jeunes dans la ville d'Aix, et c'est particulièrement palpable. Cette dynamique, c'est pas juste une affaire de folklore ou de patrimoine. Moi, je suis profondément persuadé que la revendication culturelle qui se dessine à échelle régionale, c'est une interrogation politique et plus globalement une remise en cause de l'excès de centralisme français, mais pas que. Depuis plusieurs décennies, une partie croissante de la population exprime sa méfiance à l'égard d'un système institutionnel qui est perçu comme excessivement centralisé. La France demeure l'un des États les plus centralisés d'Europe occidentale et c'est d'autant plus palpable quand on le compare à ses voisins espagnols ou allemands. Quand en Espagne, vous avez un système d'autonomie, on peut paraître un petit peu particulier ici. Un certain nombre de travaux ont montré que, par exemple, des crises comme les crises des Gilets jaunes mettaient au centre de leurs revendications des questions de décentralisation. Quand on parle de démocratie locale, quand on parle de rénovation des institutions, quand les Gilets jaunes revendiquent les référendums d'initiative populaire pour évoquer des élus, quand, voire même dans sa propre forme, les Gilets jaunes vont venir s'organiser à échelle très locale sur leur propre rond-point, il y a une volonté de rupture avec un pouvoir qui est interprété comme excessivement parisien. Expérience militante, je parle en tant que militant, toute personne qui a tendu un tract pour le Rassemblement national dans sa vie sait que, au-delà des questions de pouvoir d'achat ou d'immigration, l'électorat périphérique du Rassemblement national a cette tendance souvent à penser que l'intégralité des maux de ce pays viennent de Paris et c'est très commun d'entendre chez les électeurs sympathisants RN de base cette espèce de grogne anti-parisienne. Cette interrogation sur l'organisation du pays, elle se retrouve également dans l'opinion publique. Une nouvelle fois, plusieurs enquêtes ont montré récemment, et je pense notamment à une enquête qui date du début de l'année, qui est un véritable séisme en réalité quand on l'interprète, qui montre que les Français sont aujourd'hui majoritairement favorables à la création d'un système fédéraliste en France. Alors, le terme fédéralisme, il peut être chargé de tout un tas de connotations politiques particulières, diverses. On peut envisager le fédéralisme de plusieurs façons, mais en revanche, quand les Français s'expriment en faveur d'un fédéralisme politique, ou du moins de la transformation de la France en pays fédéral, il y a des idées qui lui sont, des principes qui lui sont toujours associés, les principes de subsidiarité, de proximité décisionnelle, et surtout, et je crois que c'est d'autant plus important parce qu'on peut le connecter à de nombreux enjeux, l'adaptation aux réalités locales. On ne gouverne pas à Paris comme on gouverne à Marseille. Donc, ce qui relevait autrefois de cercles régionalistes ou même d'indépendantisme très organisé dans les années 70 ou 80 devient comme une revendication peut-être moins doctrinale, mais plus implicite, infuse dans la population, et je crois que, évidemment, ça vient rejoindre la question des politiques culturelles. Évidemment, il faut quand même le poser sur la table. L'un des facteurs qui rend ce rêver des identités régionales possible et évident, c'est que pour une partie des Français, la redécouverte des appartenances locales, elle s'inscrit en réaction aux transformations démographiques, migratoires, culturelles, sociales qu'elles ont amenées dans les dernières décennies. Face à l'immigration, à la mondialisation des modes de vie, à l'impression d'une homogénéisation croissante des sociétés européennes, certains citoyens cherchent dans leur héritage régional des repères qu'ils jugent plus stables et plus concrets car ils sont plus proches. Les identités régionales, on les redécouvre et elles deviennent des espaces de continuité historique, un petit peu des safe space, comme diraient les gauchistes, des cadres de transmission et parfois des refuges symboliques face à un monde perçu comme toujours plus mobile et plus standardisé. L'attachement aux langues régionales, aux traditions populaires, aux fêtes locales ou aux mémoires territoriales peut ainsi être interprété comme une volonté de préserver un héritage particulier dans une société de la mutation permanente. Et s'il est vrai quand même, pour nuancer mon propos, que ce renouveau régionaliste n'est pas forcément marqué à droite en permanence. Je pense notamment par exemple au renouveau régionaliste occitan, où vous avez des grandes manifestations qui sont massivement impulsées par la gauche. En revanche, il n'en reste pas moins que toutes les questions d'enracinement sont neutres et qu'elles témoignent globalement du climat identitaire de la politique dans ce pays à l'heure actuelle. Depuis des décennies, l'État français consacre des ressources considérables à la culture. On le sait, c'est même parfois d'ailleurs un petit peu la grogne d'une certaine droite. Et pourtant, on pourrait s'imaginer que justement ces subventions à la culture ne viennent pas s'inscrire dans des démarches suffisamment enracinées. Les cultures régionales ont trop souvent été longtemps regardées comme des survivances du passé, des particularismes appelés à s'effacer devant la construction d'une identité nationale uniforme. C'est le grand vice du jacobinisme français. Or, comme vous le disiez précédemment, moi je pense qu'on peut faire revivre des peuples et que précisément, les traditions régionales, elles doivent s'ancrer dans des réalités quotidiennes et des mythologies que l'on peut reconstruire. C'est même d'ailleurs tout le sens, par exemple, de l'œuvre mistralienne qui, quand Mistral va récupérer justement un peuple qui a perdu sa langue, perdu ses symboles et perdu absolument toute une mythologie, va lui créer une mythologie, lui offrir une mythologie avec des personnages, des mythes, des fêtes et des traditions qui aujourd'hui sont considérées comme infiniment enracinées et dont personne ne remettrait en question la légitimité. Donc, si jamais des régions avaient des identités moins marquées que certaines, on pourrait tout à fait leur redonner une fierté d'exister. Il suffirait de s'en donner justement les moyens et l'action politique qui va avec.
2: Merci Raphaël, Emma. Ah, vous vouliez conclure, pardon. Très rapidement.
7: Oui, pour conclure, les régions apparaissent définitivement aujourd'hui comme des espaces de continuité et de combat politique. Un peuple ne se grandit jamais en effaçant ses héritages. Il se grandit en les comprenant, en les transmettant et en leur permettant de continuer à vivre. Aujourd'hui, je pense que c'est une partie de la réflexion que la droite nationale doit porter et c'est l'une des revendications primordiales qui devraient être les nôtres.
2: Merci Raphaël. Deux petites remarques. L'Institut Iliade vient de publier une très belle vidéo qui s'appelle « Être alsacien ». On avait publié « Être breton »,« Être français »,« Être européen ». Je vous invite à la visionner, ça va dans le sens de ce que vous disiez. Autre petite remarque, j'ai lu un article assez passionnant d'une proposition du maire de Neuilly, Jean-Christophe Fromentin, qui met les pieds dans le plat en proposant la création de provinces, 350 provinces, changeant un peu aussi le millefeuille administratif pour coller un petit peu plus à l'identité régionale. Donc, initiative à suivre. Hubert Calmette, le centralisme parisien, est-ce que c'est un obstacle à l'émergence de la culture vivante, enracinée dans une région, dans une province, dans une culture ? Et est-ce que la région est, comme l'a dit Raphaël et Emma, c'est safe place, cet endroit sécurisé où on va pouvoir s'épanouir ? Qu'est-ce que vous en pensez ?
4: Oui, évidemment, le jacobinisme à la française est une tragédie pour le soutien aux cultures locales. Mais pour autant, il ne faut pas idéaliser les régions, parce qu'il y a aussi un jacobinisme infrarégional. C'est-à-dire quand vous avez des grandes régions, puisque là je rejoins totalement la position de Fromentin, des régions immenses désormais, hein, quand vous voyez à quoi ressemble Rhône-Alpes aujourd'hui, c'est une histoire de dingue, hein, on va de Rillac à Lyon, tout cela n'a aucun sens. Quand vous avez d'immenses régions, définir une politique régionale, culturelle, enracinée depuis Toulouse, quand vous êtes en Occitanie, depuis Lyon, quand vous êtes en Rhône-Alpes, Auvergne-Rhône-Alpes, est une histoire de dingue. Donc, il n'y a pas, je crois qu'il ne faut surtout pas idéaliser une vision régionale qui, elle-même, finalement, épouse les codes jacobins qui sont un peu dans l'ADN français depuis deux siècles et demi maintenant. Hein. Donc, il y a cette problématique, je me permets de la souligner. Cela dit, elle est anecdotique par rapport au centralisme français en matière culturelle comme sur bien d'autres domaines. Et là, il y a une intelligentsia qui, évidemment, tranche sur pas mal de sujets, donne le ton sans idéologie véritable. C'est l'idéologie du vide, hein, la plupart du temps. Lorsque le CNC et France Télévisions octroient 4 millions d'euros à Bernard-Henri Lévy pour des documentaires que personne ne va voir, hein, le dernier en date a fait 104 entrées, je crois, là, on est évidemment sur un parti pris qui n'est pas idéologique, bien que les documentaires en question concernaient la guerre en Ukraine. On peut se dire qu'il y a peut-être derrière une impulsion de l'État, c'est clair. Mais la plupart du temps, on est sur des notions qui sont totalement désincarnées, abstraites, issues de cette classe politique qui n'a plus de vision du monde et qui aussi, entre la marchandisation du tout et, on va dire, la néophilie, pour reprendre les termes de Baudrillard, le nouveau pour le nouveau, la nouveauté pour la nouveauté, comme s'il suffisait de faire « nouveau » pour faire excellent. Hein. Et on va même jusqu'à cultiver le néant, hein, une espèce de nihilisme incroyable qui fait qu'on va s'émerveiller devant une toile monochrome ou aller s'émerveiller devant l'œuvre de M. Serrano en 87, hein, souvenez-vous, Peace Christ, hein, avec cette œuvre incroyable qui a obtenu pourtant un prix d'art contemporain aux États-Unis. Donc, il y a cette fascination pour le néant. Et Baudrillard, le même Baudrillard, disait d'ailleurs qu'il ne suffit pas de revendiquer la nullité pour être génial en matière d'art contemporain. Je crois que tout est dit quand on a dit cela. Et c'est vrai que c'est plutôt la tendance dominante de l'élite décisionnaire, hein, parisienne en matière de politique culturelle.
2: Hubert Calmette, je vais me tourner un petit peu vers Marguerite Frison-Roche qui réfléchit à ces questions institutionnelles. Est-ce que vous avez imaginé une forme de scénario idéal pour que la... Peut-être pas, hein, peut-être que la réflexion est en cours, mais c'est vrai qu'on a parlé d'État, de centralisation, de région. On voit que les choses peuvent bouger encore. Quel est, selon vous, le bon niveau, le bon échelon pour faire vivre une culture, cultiver la voie de l'excellence dont vous avez parlé tout à l'heure? Est-ce que vous pensez aussi que cette centralisation avec une certaine caste un peu désincarnée est un obstacle? Comment voyez-vous les choses?
3: Oui, je pense qu'on est allé trop loin dans la centralisation, et c'est, on l'a déjà dit plusieurs fois, mais c'est un problème très français et qui se reproduit à une moindre échelle, c'est-à-dire que si on donne ce pouvoir à la région, il va faire exactement la même chose que les personnes à Paris. Je pense que moi, les deux échelons qui m'intéressent, c'est un, l'échelon municipal, donc c'est vraiment ce que peut faire le maire, parce que c'est celui qui est élu directement par ses administrés et qui est au plus proche pour pouvoir proposer des choses vraiment concrètes. Et, la région, en effet, et en plus maintenant avec des régions qui sont, c'est ça, qui sont immenses, et donc c'est complètement absurde. Je pense que le maire a une vision beaucoup plus complète et beaucoup plus réaliste de ce qu'il peut faire, des budgets moindres peut-être, mais en tout cas des choses plus concrètes à proposer. Ça, c'est ce qui m'intéresse parce que c'est celui qui est au plus proche des Français. Et le deuxième échelon, c'est l'échelon national. Là, je redeviens peut-être un peu plus française. Mais je pense qu'il faut un ministère de la Culture, il faut le repenser peut-être, mais un ministère de la Culture puissant qui soit au service de tout le régalien et qui soit capable de parler aussi à l'international. Donc le ministre de la Culture est capable de porter la vision de la France pour tous les territoires rassemblés et de la porter à l'international, avec vraiment l'idée que l'influence française passe par sa culture, le rayonnement de la France, l'économie française passe par sa culture, et après... Chaque maire décide ce qu'il veut, là où il est.
2: Plus d'autonomie.
3: Mais en réalité, je ne pense pas qu'il faille changer beaucoup de lois. Hein. Il suffit simplement que les maires s'emparent du pouvoir qu'ils ont. Et ensuite, un gouvernement assez puissant et assez audacieux pour se dire on va mettre le paquet sur la culture, mais ce n'est pas forcément plus de financement, ce n'est pas forcément de nouvelles lois à écrire, c'est juste avoir une ambition assumée. C'est souvent ça ce qui manque.
2: Très rapidement, Gabriel Fouquet.
6: Mais ça implique aussi que l'État ait donc une idée très précise de ce qu'il entend par le mot culture.
3: Oui, oui, bah bien sûr. Et ça nécessite qu'il ait
6: une vision à moyen terme et long terme.
3: Oui, c'est aussi un courage politique. Enfin, ça nécessite beaucoup de choses que n'ont pas eu les derniers gouvernements. Mais ce que je veux dire, c'est que c'est faisable si on a une vision claire de la culture, si on sait qu'on va investir là-dedans et qu'on a un courage politique. Encore une fois, je ne pense pas qu'il faille changer quelques lois que ce soit, et je ne pense même pas qu'il faille augmenter le budget du ministère de la Culture. On peut même le réduire. Mais encore faut-il avoir une vision claire de la culture, de ce qu'on veut défendre. Et quand on a des hommes politiques qui ne sont même pas capables de parler un français correct et qui parlent un franglais, ça commence par des choses toutes bêtes, quoi. Et bref, vous voulez dire.
2: Là, vous avez été négative. Je ne vous félicite pas. On était pourtant sur une bonne pente.
3: Je suis pas négative, je suis critique.
2: Chers amis, à quelques jours du solstice d'été, et quelle belle fête qui nous vient du fond des âges, Pierre Le Prince nous propose d'écouter A.A. Williams, qui est une chanteuse, compositrice et multi-instrumentiste britannique. De formation classique, elle mélange avec une grande sensibilité folk, post-rock et influence métal dans une musique souvent sombre, atmosphérique et émotive. Sa voix puissante et vulnérable à la fois porte des compositions intimes et intenses. Nous écoutons à présent Wolf, extrait de son nouvel album Solstice.

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2: Autour d'un verre, ce sont les poèmes de Frédéric de Saint-Chiot, interprétés par Gabriel Fouquet. C'est une chronique où Frédéric de Saint-Chiot nous partage son regard sur le monde à travers les réflexions d'un jeune couple, Frédéric et Romain. Cette semaine, chers auditeurs de Radio Courtoisie, elle vous propose un texte intitulé « Le masque ». Frédéric, venez à moi un court instant. Sans vouloir passer pour un mal appris gênant, je me demande quelle enfance a précédé l'âge adulte d'une inénarrable beauté, qui m'apprend chaque jour à vivre intensément dans les plus simples aspects et grands raffinements. Vous mêlez de concert la familiarité, la noble rigueur sans être fatigué. Vous n'avez jamais faim, jamais froid, jamais chaud, et semblez au-dessus de ce qui crée nos maux. Vous a-t-on jamais vu vous plaindre de la soif? Vous dissimulez tout sous votre prude coiffe. Quel est votre secret pour rire en même temps avec les rois, les ducs, les chefs et les mendiants ?
3: Romain, un instant ne pourra jamais suffire pour discuter d'un temps qui m'a tant fait souffrir. Vous dissociez l'adulte et l'enfant que j'étais. C'est déjà malgré vous un tout premier méfait. À l'âge de 4 ans, pour sauver mes parents, l'enfance me quittait pour les habits trop grands d'un être responsable, arraché à ses jeux pour satisfaire l'un, pour épargner les deux. Le lien ne se maintint que sous le même toit. Avec de tels parents, ce fut chacun pour soi. Le silence empêche les fautes de langage. J'appris à bien me taire, à n'être qu'une image. Régner sur son seul ministère, anesthésie. Mon mutisme était mu par un amour qui crie. Je devins mature et gagnais en expérience quand d'autres n'avaient jamais vu la vigilance. Ne vous méprenez pas, ce n'est pas une chance. De mon histoire, c'est une des conséquences. Lors, je développais un sens émotionnel occasionnant des rôles situationnels que j'incarnais selon le vent et le contexte. Un bélitre, un savant, hop, j'adaptais mes textes.
2: À vous écouter, je me trouve partagé. J'oscille entre l'admiration et l'anxiété. Où se situe le jeu? Où se situe le moi? Ne vous perdez-vous pas dans tous ces aléas? À quel moment le masque abdique et se retire? Devez-vous le porter chaque fois pour séduire ?
3: Romain, je me permets de vous couper ici. Je parle du passé et point de notre vie. Ne confondez pas les ressources dont j'usais petite et autrefois pour protéger mes plaies avec ma manière d'être au monde actuel, légère comme la vénérable hirondelle. Lente à la colère et rapide à l'allégresse, je ne compte plus que les heureux jours de liesse. Je me connais si bien qu'allant vers la vieillesse, je déguste mes maux, avalant la tristesse qui m'a mise en faillite à l'intérieur de moi, la parent de couleur et motif qu'elle n'a.
2: Vous devez arriver d'un milieu hauturier pour agir avec ce comportement altier. C'est tout à votre honneur, vous revenez de loin. Les lames, les ressacs ont marqué vos besoins. C'était un poème de Frédéric de Saint-Chiot que nous saluons bien, et nous reprenons la discussion sur la politique culturelle avec nos invités, Marguerite Frison-Roche et Hubert Calmette, avant l'arrivée de Baptiste et Stanislas d'ici peu avant la fin de cette émission. Alors peut-être une question un peu plus intime, un peu plus sensible, un peu plus personnelle. Justement, est-ce qu'il y a des œuvres, du spectacle vivant, qui vous ont marqué et qui, d'une certaine façon, ont symbolisé une forme de renouveau de la culture, ou soit le renouveau, soit une forme de vivacité, de vitalité qui vous a ému, qui vous a dit « Tiens, il y a de l'espoir, ce pays n'est pas mort, il peut aller au-delà de la culture gadget, il peut aller au-delà du simple comportement de consommateur, il y a encore de la vie ».
4: Moi, l'exemple qui me vient en premier lieu, j'ai grandi dans le sud-ouest, dans une ville d'une 20 000 habitants qui s'appelle Villeneuve-sur-Lot, et il y avait un théâtre, là c'est assez exceptionnel, c'est l'héritage d'un grand donateur qui un siècle plus tôt avait fait construire un théâtre, et mes parents m'y ont emmené assez souvent, et les places étaient pas chères, et c'était très bien parce qu'on était beaucoup d'enfants, et je me souviens que les places étaient toujours, enfin le théâtre était toujours plein, alors même qu'on, c'est pas forcément un truc local, mais il y avait des troupes de passage qui jouaient des grands classiques. Et quand c'était des grands classiques ou quand c'était des pièces, des comédies contemporaines, c'était toujours plein. Et moi, je me suis fait une partie de mon éducation dans ce théâtre, alors qu'on pourrait dire que c'était pas accessible. Que voilà. Et donc moi, ça m'a beaucoup marqué quand j'étais petite.
2: Hubert Calmette, est-ce qu'il y a la même question ?
5: Une expérience très récente. J'ai découvert dans mon beau département, l'Aveyron, le plus beau département de France, avec le Lot-et-Garonne, évidemment, un lieu exceptionnel dans le Nord Aveyron, à Cantouin, le Musée international de la Cornemuse, ce qui est quand même assez incroyable. On est vraiment au milieu de nulle part, là. On est aux confins de l'Aubrac. Et là, vous avez toutes les cornemuses possible et imaginable, tous les styles de cornemuse. Et la légitimité de ce lieu, c'est qu'il existe dans le folklore rouerga, aveyronnais, un instrument qui s'appelle la cabrette, qui est évidemment une forme de cornemuse. Et donc ce lieu a voulu finalement collecter tout ce qui existait d'instruments de ce type en France et au-delà, en Europe, puisque évidemment la Julian Pipe et d'autres instruments de ce type existent en Irlande et ailleurs. Et donc, c'est un lieu incroyable, improbable, au milieu de nulle part. Et la preuve qu'au milieu de nulle part, eh bien, on peut faire de l'aménagement du territoire intelligent en faisant vivre une tradition culturelle.
2: Très bien. Gabriel Fouquet, je me tourne vers vous. Est-ce que...
3: C'est un peu difficile comme choix, mais je vais retrouver Marguerite. Il s'avère que nous avons quand même beaucoup de points communs. Moi, j'ai eu la chance de faire du théâtre beaucoup. Et j'ai grandi en partie à Chartres pour des raisons professionnelles, puisque je suis bretonne et compte bien le demeurer malgré tout. Et je dois saluer vraiment ce théâtre qui proposait autant des initiations que beaucoup de mises en scène, y compris de création contemporaine. Et j'ai fait mes premiers pas sur scène avec eux. Et je reste très profondément attachée à cette maison. Le directeur du théâtre de Chartres est resté un ami. Et effectivement, ce sont des endroits magnifiques. Il faut imaginer ce que c'est à hauteur d'enfant, que ce soit pour le ballet de danse classique de ma petite sœur, le récital de violon de mon autre sœur ou le spectacle que j'ai dû infliger à mes parents, de se retrouver dans un théâtre à l'italienne avec une acoustique exceptionnelle. Et en fait, je vous assure que quand vous jouez sur une scène de cette taille-là ou vous voyez un spectacle comme ça, je pense à une très belle adaptation des Liaisons dangereuses par exemple, ben vous avez envie de continuer à aller au théâtre. Et donc c'est tout ce que je souhaite aux troupes itinérantes, d'avoir des opportunités pareilles. Et il y en a une autre qui m'a touchée, et je la donne rapidement, et je te cède la parole, Romain. C'est un festival monté par des Anglais en Anjou. Ce sont des amoureux d'opéra qui ont, et ce festival existe toujours, et qui en fait ont un immense manoir dont ils ne savent pas quoi faire. Et donc tous les ans, ils accueillent une troupe de théâtre d'opéra amateur qui monte un grand classique de l'opéra avec des musiciens venus de toute l'Europe, des jeunes musiciens qui viennent faire leurs armes là. Et c'est merveilleux, vous êtes au milieu du jardin de l'Europe, hein, l'Anjou, et on vous joue la Traviata. Et ça vaut tous les couchers de soleil du monde.
2: Moi, il y a une œuvre qui m'a marqué. J'ai trouvé que c'était un bon symbole. C'était la magnifique sculpture d'Ulysse de Christophe Charbonnel, qui a été installée au Sable d'Olonne. Et je pense, je suis pas rentré dans le détail, que il a dû bénéficier d'un dispositif existant dans les différents outils.
3: C'est une commande publique. C'est une vraie commande.
2: C'est une commande publique avec donc un maire qui choisit une forme de courage, une forme de beauté. Ça a très rapidement trouvé son public. Je pense que ça peut faire florès. Et alors c'est vrai que quand on se balade et qu'on voit les croûtes qui sont soit sur les ronds-points, soit les commandes publiques horribles qui sont faites par certains maires, ça redonnait un petit peu d'espoir. On peut avoir de belles sculptures qui nous parlent, qui nous viennent du fond des âges. Donc ça m'a marqué, ça m'a donné aussi de l'espoir. Voilà, je vous avais dit Marguerite, je vous avais dit Hubert, le temps est court, c'était intense. Vous avez pu délivrer quelques messages aux auditeurs de Radio Courtoisie. Nous vous remercions. Restez avec nous si vous le souhaitez. Nous recevons maintenant Stanislas et Baptiste du groupe Les Natifs. Bonsoir, merci d'être avec nous.
6: Bonsoir, merci beaucoup.
7: Bonsoir, merci.
2: Je souhaitais vous recevoir car vous avez vécu un épisode tout à fait particulier et assez inquiétant sur l'état des libertés publiques en France, puisque vous étiez organisateur en tant qu'association d'une conférence d'un auteur, penseur américain qui s'appelle Jared Taylor, qui devait intervenir à Paris. Et là, s'est enchaîné finalement tout un circuit politico-policier juridique qui vous a amené à devoir déménager votre conférence et à devoir finalement l'annuler. Est-ce que, en deux mots pour les auditeurs de Radio Courtoisie qui n'auraient pas suivi cette histoire, vous pouvez très rapidement nous la résumer ?
6: Alors je vais poser le contexte et puis je laisserai Stanislas reprendre après pour un peu le déroulé de la journée parce qu'il était au premier horloge pour certains des éléments. Donc comme tu l'as très bien rappelé Romain, nous devions recevoir Jared Taylor, donc essayiste américain, qui pour amener des nouvelles thématiques, un petit peu rafraîchir la pensée identitaire, apporter de nouveaux éléments. Mais ce dernier était défavorablement connu des services de la préfecture. Et donc on avait prévu cette conférence le 3 juin. Et le jour même, on est notifié de l'interdiction de cette conférence. Et je vais laisser Stanislas reprendre sur cette partie.
2: Alors quel était l'objet de la notification ?
7: Alors en fait déjà il y a aussi la façon dont la notification m'a été dont j'ai été informé finalement de cette dernière.
2: Vous êtes responsable légal de l'association.
7: Je suis porte-parole en fait. D'accord. De l'association, donc je suis déjà connu très fréquemment des services de police malheureusement. Et donc moi j'étais dans un bar en fait le jour de la conférence, il était à peu près 15h30 16h quand je reçois un appel sur mon téléphone portable où on m'indique que la personne qui m'appelle est la police nationale. Donc je réponds. Et la police me dit « Bonjour monsieur, vous êtes bien dans cette rue-là », en m'indiquant ma localisation. Donc déjà, c'est extrêmement inquiétant de voir que
2: vous êtes
7: moi
2: tracé.
7: Qui étais tranquillement en train de boire un café, la police connaissait ma localisation. Donc ils me disent « Ne bougez pas, on arrive, on a un document à vous remettre concernant votre conférence ». Donc moi, j'attends. Effectivement, 10 minutes plus tard, il y a une voiture en civil qui arrive. Donc là, on me notifie de l'interdiction de la conférence de Jared Taylor qui devait se tenir à Paris dans une salle qu'on avait louée au motif qu'elle pourrait présenter, hypothétiquement, il y avait des suspicions en fait de troubles à l'ordre public de manière immatérielle.
2: Alors là, il faut faire une pause. On en a déjà parlé dans cette émission. C'est un concept orwellien. Qu'est-ce que c'est qu'un trouble immatériel à l'ordre public immatériel ?
7: Non, ben c'est là toute la question qu'on se pose. J'en appelle à tous les juristes parmi les auditeurs s'ils peuvent nous éclairer. Non, mais blague à part, je trouve ça vraiment inquiétant. Le mot orwellien est justifié. L'Institut Iliade avait déjà été victime d'une telle censure qui avait été jusqu'au Conseil d'État. Conseil d'État qui n'avait pas donné raison malheureusement à l'Institut Iliade. Et aujourd'hui, on en est un peu la victime par jurisprudence, j'ai envie de dire. Mais voilà, il y a même plus la présomption d'innocence. Tout de suite, nos idées, ce qu'elles représentent, sont d'office coupables. On est d'office considérés comme délinquants. Et c'est sûr que c'est très inquiétant, hein, parce que ce cadre du oui, on peut exercer sa liberté d'expression, mais bon, il y a certaines limites, on ne sait pas trop. Donc
2: Petite précision,

0: Nunez, dont nous on a eu beaucoup à faire à lui, comme vous d'ailleurs, parce que bah, comme vous l'avez rappelé, il était préfet de police de la ville de Paris, et donc au cours de l'exercice de ses fonctions, il a été amené à de nombreuses reprises à venir interdire des marches, des rassemblements, des manifestations identitaires, patriotes au sens large, et pour nous, en tout cas, il a perdu systématiquement. Il n'a jamais gagné contre nous. Quand nous avons déposé un référé liberté, on a toujours été donné gagnant à l'issue. Donc, je pense qu'il avait aussi une petite rancœur personnelle. Et il faut savoir que, du coup, Monsieur Nunez, parce qu'on se doute que ça vient de lui, cet ordre. Donc, la conférence était interdite à Paris, dans les Hauts-de-Seine, Val-de-Marne et Seine-Saint-Denis.
1: C'est-à-dire, ils vous disent, dans ces trois départements de la petite ceinture,
0: de vous réunir pour assister à une conférence de Jared Taylor, alors que, je le rappelle, c'était dans un lieu privé, on avait loué une salle, il y avait des participants qui avaient fourni un prix d'inscription, et je pense que là où il y a eu un petit couac du côté de la préfecture, c'est qu'ils n'avaient pas anticipé que nous, on était capable d'aller au-delà de ces limites. Donc en fait, on s'est déplacé dans les Yvelines, qui n'était pas un département qui était soumis à cette interdiction de la conférence. Et donc on a organisé, encore une fois, il était 15h30, 16h, et la conférence était prévue pour 20h. Donc on a déplacé en toute hâte nos participants, le conférencier et la salle. On les a déplacés dans les Yvelines, on a trouvé un bar à Versailles. Et donc on s'y est rendu. Et en fait, je pense que là, il n'y avait pas forcément eu de... ils n'avaient pas anticipé, ils ne pensaient pas qu'on allait quand même y aller. Donc je vais te laisser continuer pour le moment, la confrontation finalement qui a eu lieu.
2: Non, mais c'est un peu la surprise du chef à ce moment-là, hein, j'ai envie de dire. La conférence va pour débuter. Le seul morceau qu'on aura pu avoir de cette conférence, c'est M. Taylor qui nous raconte donc son souvenir d'avoir visité Versailles à 9 ans. Et à ce moment précisément, la police débarque dans la salle de conférence. Bien sûr, tout équipé, etc. Aussi la brigade anticriminelle qui était évidemment présente pour nous, hein, de par le danger que l'on représentait. Et donc, ils viennent notifier à Monsieur Taylor l'interdiction de la conférence, et aussi à Stanislas. Donc, contrôle des papiers pour Monsieur Taylor, voilà, comme un vulgaire délinquant, comme un dealer, etc. Alors que bon, on est face à un gentleman bien éduqué, civilisé, qui reste très digne hein, malgré cette intervention.
1: Je crois qu'il a été surpris et choqué, il s'attendait quand même pas à ça.
2: Tout à fait, c'était une première surprise. C'est vrai que bon, la conférence est lancée, on se dit que c'est bon, ils vont pas nous rattraper en moins de 2 heures, eh bien si. Et donc oui, contrôle des papiers, disais-je, et oui, d'abord une surprise hein, évidemment, une surprise et une salle, un public interloqué à ce moment-là, qui n'était pas que constitué de militants. On avait ouvert la conférence au public sur inscription. Et beaucoup de gens nous ont fait la remarque après coup qu'ils étaient surpris hein, de voir une telle dépense de moyens à notre égard, de tels moyens employés pour empêcher une simple conférence.
1: Jean-Yves Le Gallou parle de nanarcho-tyrannie, c'est-à-dire un État qui est faible avec ceux qui considéraient comme forts, c'est-à-dire les casseurs, etc., et fort avec les quelques groupes qui tentent de s'ébrouer et de changer la donne comme le font les natifs.
2: Tout à fait, c'est exactement le terme que j'ai employé dans le cadre d'une interview auprès de l'Institut Georges Valois au sujet de cette question-là. C'est tout à fait ça, on voit qu'il y a une débauche de moyens, qu'on trace hein, certains de nos militants à heure par heure pour savoir où est-ce qu'ils se trouvent, etc., pour, encore une fois, interdire une simple conférence. Bon, voilà, peut-être qu'ils sont effrayés par le fait qu'un public jeune puisse être réceptif aux idées de Jared Taylor. Mais encore une fois, moi j'aimerais voir une telle efficacité dans le système juridique auprès d'autres problématiques.
1: Hein. Bon, vous allez mener une forme de réponse, de contre-attaque, ou c'est compliqué pour une petite association? Enfin, il faut de l'énergie, il faut des moyens, il faut des avocats, ou est-ce que vous en restez là pour cette fois-ci?
0: En fait, il faut se rendre compte que, du coup, quand moi j'ai été notifié de la première interdiction, on a songé, on s'est dit, est-ce qu'on peut porter un recours? Mais en fait, de 16h pour 20h, et ça a été fait exprès pour ça, hein. Ça a été fait exprès pour que la conférence, on puisse pas déposer un référé liberté pour demander à ce qu'elle se tienne. Donc en fait, dans l'immédiat, le jour de la conférence, c'était pas possible d'aller contester cette interdiction. Et en fait, à terme, nous, effectivement, comme vous venez de le rappeler, ça demande quand même des moyens financiers pour une issue qui n'est pas forcément, qui ne sera pas forcément très proche. Et on n'est pas forcément sûr de sortir vainqueur.
1: Il nous reste
0: parce que...
1: 10 secondes, je vous remercie. Merci voilà. Donc à Stanislas et Baptiste de témoigner. Ce sont les natifs, on les remercie. Que les juristes attaquent ce concept d'ordre public immatériel, il y a urgence. Merci à tous et nous vous disons au mois prochain. Merci.

0: 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Restez avec nous surtout dans un instant la première partie de la matinale. Ligne droite d'aujourd'hui, debout les Français, dissolution de Patria Abiges quand l'État s'acharne sur les patriotes.
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0: 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Voici le programme de la soirée et de la nuit de ce lundi 8 juin. Nous sommes en semaine C de notre grille des émissions. 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À minuit ensuite, le Libre Journal de Michel de Rostelan, l'émission de ce midi hors de toute tutelle. 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À 21h, le concerto pour piano de Tchaïkovski, une demi-heure musicale proposée aujourd'hui par Xavier. À 2h, le Libre Journal des controverses dirigé samedi matin par Mike Borowski avec Aline Delbourg pour son livre « Et tu vivras toujours ». Elle raconte l'histoire de sa fille Maria, attendue aimée, dont la vie bascule quelques heures après sa naissance. 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Le rendez-vous de la réformation avec sur la mort de Liana, la faillite judiciaire, l'arrêt des dérives judiciaires, le nouveau projet de Berger sur le racisme. Et puis de 7h à 10h, la prochaine ligne droite. Debout les Français, meeting de Saint-Denis, la menace Mélenchon avec Rodolphe Carte, essayiste. Le grand entretien, 2 ans après la dissolution de l'Assemblée. Où en est-on avec Guylain Bienessa, juriste et essayiste, débattons-en. SPLC, quand l'extrême gauche finance ses ennemis pour exister avec Jean-François Paoli et les chroniques de Gabriel Fouquet, Yvan Rioufol et Victor Aubert. Tout de suite, voici un extrait de la matinale ligne droite de ce matin. Je vous souhaite une bonne soirée. 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
4: Chers amis, bonjour, bienvenue sur Ligne droite, la matinale de Radio Courtoisie. Ce matin, nous parlerons de la dissolution de Patria Albiges, un groupe identitaire de ces Maëlys. Qui en parlera avec Thomas, militant identitaire et fondateur de ce groupe. En grand entretien, nous reviendrons sur l'affaire Liana. C'est une justice sans moyens ou une justice partisane ou surtout une justice sous influence d'un État marron? Eh bien, c'est Pascale Pierrat qui en parlera. Elle est députée européenne du RN et ancienne juge d'instruction et aussi Nicolas Boutin, journaliste à Valeurs Actuelles. Ensuite, nous débattrons avec JBG, le Twitter d'exception, qui nous parlera de Mathieu Pigas, le milliardaire aimé des médias. Et enfin, Régis Le Sommier reviendra sur Israël sur tous les fronts avec tout ce qui s'est passé ce week-end. Bien sûr, les chroniques de Thierry Mariani, eh bien non, justement, il ne sera pas là ce matin, et de David Engels qui lui sera là. Il y a quelques années, en 793 exactement, le monastère de Lindisfarne est pillé par les Vikings. C'est le plus ancien raid viking relaté dans la chronique anglo-saxonne. Et c'était déjà des échanges interculturels, comme on dit, déjà des dialogues fructueux, une chance pour l'Europe. On sait comment ça s'est fini. Merci beaucoup d'être avec nous. Et tout de suite, Alice Meunier va nous expliquer comment s'est passée l'actualité.
5: Chers auditeurs, le Conseil d'État a rendu hier sa décision sur le prêt de la tapisserie de Bayeux au British Museum de Londres. Une association de défense du patrimoine contestait ce transfert risqué d'un trésor national du 11e siècle, fragile et irremplaçable pour près d'un an d'exposition en Angleterre. Le Conseil d'État a tout rejeté. Pourquoi ? Eh bien parce que le président de la République l'a annoncé lors d'un dîner d'État au château de Windsor dans le cadre de ses relations bilatérales franco-britanniques. Dès lors, cette décision devient un acte de politique étrangère et sur les actes de politique étrangère, le juge administratif dit qu'il ne peut rien faire, rien du tout. Alors, traduction, si le président dit une sottise à table, entre la poire et le fromage, on ne peut plus rien faire, ni recours, ni protection du patrimoine, ni contrôle sur les risques de dégradation d'un chef-d'œuvre qui raconte notre histoire commune avec l'Angleterre. La souveraineté nationale et la sauvegarde de notre mémoire millénaire s'effacent devant une promesse diplomatique. Voilà l'état de droit version Macron. Le patrimoine des Français devient négociable et le contrôle démocratique disparaît dès qu'il s'agit d'un caprice présidentiel.
4: Alors à Madrid, la ferveur populaire n'a pas du tout le goût du PSG.
5: Eh bien oui, plus +1 200 000 personnes ont envahi ce dimanche les rues de Madrid pour assister à la grande messe célébrée par le pape Léon XIV sur la place de Cibeles. Une foule immense, familiale, joyeuse et fervente venue de toute l'Espagne pour acclamer le souverain pontife lors de sa première visite dans le pays. Des familles entières, des jeunes, des anciens, un peuple qui retrouve ses racines chrétiennes et qui prouve que l'Espagne catholique est toujours vivante. Ce raz-de-marée humain montre que la foi et l'identité millénaire de l'Europe résistent. Le pape Léon XIV a appelé à abandonner les discours qui divisent et à rappeler le sens profond des processions. Et ce que retiennent surtout les Espagnols aujourd'hui, c'est cette clameur populaire, cette fête des familles et cet attachement profond à la civilisation chrétienne.
4: Patrick Drahi vendrait SFR.
5: Eh bien oui, les trois opérateurs historiques français, Orange, Bouygues et Télécom et Free, ont signé l'accord pour racheter l'opérateur au carré rouge pour 20,4 milliards d'euros. Si la Commission européenne donne son accord, SFR sera dépecé entre eux. Abonnés mobiles, fibres, entreprises, tout sera partagé. La France passe de 4 à 3 opérateurs télécoms. Derrière les milliards, les problèmes que ça engendre sont énormes pour les 25 millions d'abonnés SFR et RED. Migration forcée, risque des hausses des prix, perte de concurrence réelle et service qui va se dégrader pendant des années de transition. Pour les salariés, casse sociale annoncée, suppression des postes massives et pour tous les Français, moins de choix des factures qui vont probablement augmenter sur un marché moins concurrentiel. Pour les créanciers de Patrick Drahi, l'espoir d'être enfin partiellement remboursé. C'est la fin d'un modèle qui, malgré les dettes folles de Drahi, avait maintenu une vraie guerre des prix. Résultat, les grands groupes se partagent le gâteau et le consommateur payera l'addition.
4: Et enfin, Mélenchon, lui, célèbre la Nouvelle France et la disparition de la France historique.
5: Oui, hier à Saint-Denis, Jean-Luc Mélenchon a officiellement lancé sa campagne présidentielle 2027 devant une foule LFI. Il a assumé sans filtre son projet de remplacement, glorifié l'immigration de masse comme fondement de la Nouvelle France.
6: Et puis, on ne veut pas l'oublier, car nous en sommes tellement heureux. Un Français sur trois est, selon la formule de Bali, un héritier de l'immigration. Oui, vous pouvez applaudir. La vie a été plus forte que la peur de l'autre. Alors,
5: Mélenchon et LFI célèbrent ouvertement le grand remplacement. À Saint-Denis, bastion de l'islamo-gauchisme, le vieux leader trotskiste fait applaudir la submersion migratoire, comme disait Bayrou, et transforme la France en brassage tiers-mondiste. La nouvelle France, qu'il appelle de ses voeux, c'est la France de notre histoire, de nos racines, de notre identité. On est chez nous, comique comme slogan pour ceux qui n'ont jamais été français et qui comptent bien nous remplacer.
4: Effectivement, jolie conclusion. Il y a eu foule à Roland-Garros.
5: Eh bien oui, c'est Alexander Zverev qui a remporté hier Roland-Garros 2026 en battant Koboli. À 29 ans, l'Allemand décroche enfin son grand chelem sur une terre battue. Et ce matin, un temps maussade sur la plupart de nos régions avec des nuages et des averses. Dans le golfe du Lion, le soleil est au rendez-vous. Côté température, nous pourrons relever ce matin 14 degrés à Lille, 13 au Mans, 14 à Chartres, 16 à Paris et 14 à Cherbourg. Et nous célébrons en ce 8 juin Saint-Médard, Sainte-Tritade et Sainte-Achène.
4: Merci beaucoup, Maëlys.
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4: Alice.
7: Vous avez dit Maëlys, c'est pour ça que je me suis permis de vous.
4: Non, j'ai cru avoir. Je suis confus. Je suis confus, Alice. Vous avez mille mérites, vous aussi. Et bonjour, Alexandre de Galzin.
8: Bonjour, Richard. C'est bon, vous n'êtes pas trompé là-dessus.
4: Non. Vous ne ressemblez pas du tout à Maëlys, en fait, à
8: merci.
4: Franchement parler.
8: Alors, bonjour aussi, chers auditeurs. Alors, est-ce que vous vous rappelez de la loi Yadan? La loi Yadan, c'était cette proposition de loi émanant de la députée macroniste de la circonscription des Français de l'étranger, version Méditerranée orientale. Et l'idée théorique, c'était de lutter contre l'antisémitisme. Donc en pratique, il s'agissait de rien de moins que d'inventer un nouveau moyen de liberté, limiter la liberté d'expression, parce qu'après tout, ça faisait bien un an ou deux qu'on nous avait rien interdit dans le domaine. Pourtant, notamment grâce à la gauche, il faut bien le dire, la loi avait été vidée de sa substance en commission, et donc même pas votée à l'Assemblée nationale. Mais rassurez-vous, les macronistes, qui se sont, rappelons-le, mais qui ne sont plus, rappelons-le, plus majoritaires depuis 2024, ont quand même décidé de trouver de nouveaux moyens de censure, alors qui d'autre que l'inénarrable Aurore Berger pour s'y coller. Dans un entretien accordé à la Tribune dimanche, la ministre déléguée chargée de l'égalité entre les femmes et les hommes et de la lutte contre les discriminations a décidé de mettre les bouchées doubles. La loi Yadan a été retirée en grande pompe, elle passera par la petite porte. Ainsi donc, un projet de loi pour lutter contre le racisme et l'antisémitisme va être présenté en Conseil des ministres le 1er juillet prochain. Voilà, donc 10 articles pour lutter contre l'antisémitisme sans vraiment aller chercher les causes. On peut toujours condamner les effets, ce qui est toujours ça de gagner en énergie cérébrale. Que contiendra ce texte alors? Eh bien, notamment un élargissement de la définition du négationnisme, comme la contestation du rôle de Vichy dans le génocide. On va aussi avoir droit à une chose merveilleuse, l'inéligibilité pour les propos racistes ou antisémites condamnés. Rendez-vous compte, la France pourrait devenir le pays dans lequel on peut avoir commis un viol ou un meurtre et se présenter aux élections, mais où on est interdit de le faire une fois qu'on a dit quelque chose jugé de raciste par un juge de gauche. C'est officiel, dire un truc jugé raciste ou antisémite, c'est devenu l'acte le plus grave qu'on puisse commettre en République. Alors, Éric Zemmour pourra-t-il se présenter? C'est une des questions qu'on peut se poser, mais rien n'est moins sûr si cette loi passe. Le droit de la presse sera aussi attaqué, car désormais, on pourra fermer un média pour ce motif, et évidemment, les réseaux sociaux seront largement ciblés. Mais rassurez-vous, tout cela se fera de manière neutre et indépendante. Parce que rappelons-le, en 2025, Aurore Berger annonçait vouloir que SOS Racisme, la LICRA, le planning familial, Osez le Féminisme, SOS Homophobie, le CRIF et compagnie, tous subventionnés par l'État, aient un accès direct à l'ARCOM pour signaler et faire retirer des contenus haineux. Chers auditeurs, mobilisez-vous, parce qu'à un an de la présidentielle, ce projet n'a rien, strictement rien, de la lutte contre le vrai racisme ou le vrai antisémitisme, et tout à voir avec un objet de lutte politique contre le camp national.
4: Merci beaucoup, Alexandre.
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4: Et à propos de lutte contre le camp national, nous allons revenir avec Maëlys et Thomas, militants identitaires et fondateurs du groupe Patria Albigès, sur la dissolution de ce groupe par le Conseil d'État, en raison, entre autres, du fait d'avoir prôné la remigration.
5: Et pour ce Debout les Français, chers auditeurs, nous avons le plaisir de recevoir Thomas, militant et fondateur du groupe identitaire Patria Albigès, qui a eu la terrible nouvelle, si j'ose dire, que son groupe était donc dissous. Alors pour commencer, cher Thomas, est-ce que vous pouvez nous expliquer déjà quel est votre groupe Patria Albigès et qu'est-ce que vous défendez au quotidien?
9: Bonjour Maëlys, merci de m'avoir invité. Alors Patria Albigès, c'est un groupe qui est né en 2021 à Albi et dans le Tarn. Nous sommes un mouvement de jeunesse activiste se revendiquant identitaire. Nous défendons la triple identité, cette fierté donc d'appartenir à une ville, appartenir à une région, une nation et une civilisation. Moi, par exemple, je suis très fier d'être albigeois et je comprends très bien que les Bretons sont fiers de ce qu'ils sont, que les Corses sont fiers de ce qu'ils sont. Et ensuite, voilà, il y a le fait d'être français, d'appartenir à une nation, ce qui devrait être normal dans tous les pays du monde. Et on va un peu plus loin, il y a le fait d'appartenir à une civilisation européenne qui est vieille de plus de 2000 ans. Donc voilà, nous défendons ce concept de triple identité puisqu'il s'imbrique dans nos us et coutumes, notre histoire. Nous sommes très fiers de dire souvent à nos militants que nous sommes les fils d'Ulysse, de Jeanne d'Arc, de Léonidas, de Charles Martel. Donc voilà, nous défendons ce patrimoine historique. C'est être militant à Patrie Albigès, c'est aussi défendre nos identités locales, notre gastronomie, et c'est être conscient des enjeux actuels, des enjeux de notre époque par rapport à la question migratoire, le grand remplacement, et qui nous provoque donc des problèmes d'insécurité, des problèmes d'identité, de troubles à l'ordre public, comme on a pu voir le week-end dernier après la victoire du PSG. Mmh. Donc voilà, c'est comprendre notre époque. Et de ce fait, comprendre notre époque, c'est aussi avoir une vision du monde, une vision de notre futur. Et c'est être capable de proposer une alternative politique. Et nous croyons fermement en une politique de rémigration sur du long terme pour permettre aux peuples européens de rester ce qu'ils sont.
10: Alors, on connaît un petit peu la mouvance identitaire, on vous voit extrêmement actif, notamment sur les réseaux sociaux. Quelles sont les actions que vous faites le plus souvent, justement, pour exprimer votre militantisme, pour le faire vivre, si j'ose dire?
9: Alors, les actions qu'on effectue souvent, c'est des actions d'agitation propagande qui ont pour but de lancer l'alerte, car nous sommes des lanceurs d'alerte. Notre but, c'est de sensibiliser les Français aux problèmes qui nous menacent et de les inciter à se réveiller pour qu'ils s'engagent. Donc, c'est des actions d'agite propre, banderoles devant des lieux symboliques. Ça peut être des actions originales, si je puis dire. Par exemple, les jeunes de PA ont fait une action pour les 10 ans du Bataclan en mettant en scène 130 croix pour mettre en avant les 130 morts qu'il y avait eu au Bataclan. C'est des actions comme ça, coup de poing, qui permettent de, je dirais pas de choquer, mais d'éveiller l'opinion publique.
10: D'accord, alors effectivement, vous faites donc un grand nombre d'agit-prop, comme on dit dans votre narratif, ce sont des actions coup de poing, comme vous l'avez dit, et manifestement, ces actions, elles ne plaisent pas toujours au pouvoir, puisque notre cher Maude Brejon a acté votre dissolution. Alors vous, déjà, dans un premier temps, comment est-ce que vous avez réagi, et surtout, sur quel motif cette dissolution a-t-elle été actée?
9: Alors, on s'y attendait pas, honnêtement. Pourquoi on s'y attendait pas? Car Albi, il faut vraiment se recontextualiser. On est une ville de 50 000 habitants, donc on n'est pas 100 militants, quoi. On est un petit noyau de 10 militants. Petite ville, on se disait pas, tiens, le gouvernement Macron va s'occuper de nous. On se disait, oui, c'est plutôt l'apanage des grandes villes, ce genre de choses. Mais bon, finalement, on est en train d'y passer. Et bon, on a été étonnés. Et ce qui nous est reproché, c'est trois choses. Trois choses. Il y a le levier idéologique. Mmh. Il y a le fait de mettre en action tout ça avec l'activisme. Et il y a un côté violence. Le côté idéologique, on nous reproche sur le PV de dissolution le fait de mettre des stories sur Instagram, des publications qui font le lien entre immigration et insécurité. On nous reproche, par exemple, notre présence à Vienne pour la manif rémigration avec les identitaires autrichiens. Mm-hmm. Ça m'avait beaucoup marqué.
10: Effectivement, parce que j'étais aussi, moi, j'ai pas été embêté, donc pour Ligne Droite, pour faire un reportage, évidemment.
9: et enfin, mais il y a une partie violence. Pourquoi? Car il y a 3 ans, notre ancien porte-parole a été impliqué dans une bagarre avec des antifas et ils ont été portés plainte et ça s'est traduit en justice avec un procès. Ça avait fait beaucoup parler à l'époque. Et donc voilà, il y a un peu ce mélange de choses qui font qu'on est en train d'être dissous, voilà, clairement.
10: D'accord, oui, effectivement, on peut s'interroger, puisqu'il est vrai que dans la France de 2026, aujourd'hui, quand on va porter plainte, en général, c'est très rarement suivi des faits, même des menaces de mort. En général, elle reste au commissariat, il n'y a jamais des faits à la suite. Donc on imagine bien la dimension idéologique derrière cette dissolution. Alors vous, on imagine que ces motifs, eh bien, ils sont un petit peu dérisoires ou disons injustifiés pour vous. Est-ce qu'il n'y a pas derrière cette dissolution une volonté de l'État carrément assumée de museler votre militantisme et donc vos idées parce que finalement vous ne plaisez pas au pouvoir ?
9: Alors déjà oui, on ne comprend pas ce genre de mesures. Je ne sais plus, je crois qu'on a une cinquantaine de dissolutions, peut-être un peu moins depuis Darmanin. Après, oui, il y a clairement une volonté de l'État de museler les forces patriotes en France. Je pense que c'est dû aussi au fait... Enfin, c'était déjà le cas depuis 2017, il me semble, mais je pense que là, ça s'accélère dû au fait qu'on est à un an de l'élection présidentielle. Ouais. Et je ne sais pas si vous vous rappelez... Mais à l'époque, Génération Identitaire avait été dissous, si je dis pas de bêtises, un an et demi avant l'élection.
10: Oui, c'était en 2021.
9: Oui, c'est ça. Donc, je pense qu'il y a clairement une envie de museler les forces patriotes, d'éteindre nos voix. Et aussi, il y a un côté dissuasion envers la jeunesse. Je pense qu'il y a le fait de montrer que l'État est répressif pour que justement les jeunes se disent « Ah ben non, je ne vais pas m'engager, il y a trop de risques judiciaires ». Je suis comme mes parents, j'ai pas envie de voir la police arriver à 6h du matin. C'est trop de responsabilité pour moi et je pense que l'État veut inciter aussi la jeunesse à faire marche arrière.
10: Oui, effectivement, on l'a vu, le niveau de répression, il est quand même très très conséquent aujourd'hui. On l'a vu notamment avec la conférence organisée par les natifs de Jared Taylor qui, pas plus tard qu'il y a deux jours, a été interrompue par les forces de police qui ont débarqué comme ça en pleine conférence. Donc c'est une simple conférence, donc pour vous dire à quel point les patriotes sont réprimés, hein, je pense que c'est le cas. Vous, en tant que militant, comment vous la vivez et surtout comment vous percevez cette motivation, si j'ose dire, de la police à venir vous interpeller alors que vous faites une simple conférence ou alors que vous êtes en pleine action. Enfin, comment vous voyez tous ces moyens que l'État met en place contre vous ?
9: On trouve ça bien évidemment regrettable, mais on n'est pas étonné en fait que l'État nous mette des bâtons dans les roues depuis tant d'années. Le but est de nous freiner, de nous rendre la vie difficile. Je suis pas étonné, ça ne m'étonne pas, et je pense qu'on va au devant de futures années qui vont être de plus en plus compliquées, où l'État va vouloir quand même garder, si je puis dire, les manettes et empêcher des forces alternatives de prôner entre guillemets notre vision du monde et notamment cette question de rémigration. Et voilà, enfin voilà.
10: Alors, effectivement, donc, on peut dire que le pouvoir est contre vous. Hein. Manifestement, ce n'est plus un scoop. Par ailleurs, on a quand même dans la classe politique française des institutionnels qui sont censés représenter justement cette parole du cœur national et donc être au soutien, manifestement, en tout cas c'est ce qu'ils devraient faire, d'être au soutien donc de ces militants patriotes. Est-ce que vous, en tant que militant, vous vous sentez soutenu par ces élus de droite, donc je pense notamment à ceux du Rassemblement national, au même titre que LFI par exemple défend sans détour les antifas, y compris la Jeune Garde?
9: Vrai sujet, mais il faut en parler. Moi, je trouve regrettable justement ce manque de courage politique des institutionnels, du RN, etc. On peut d'ailleurs remarquer, je sais pas si tu avais suivi, mais Éric Ciotti à Nice, par exemple, a demandé la dissolution. Il faut vraiment se rendre compte que ce soit l'extrême gauche, Macron ou le Rassemblement national, on se rend compte que pour plaire, ils seront prêts à dissoudre à tour de bras et à faire en fait le même programme politique que pouvait faire Darmanin par le passé. Donc même les gens avec qui on peut penser être amis avec des guillemets peuvent se retourner contre nous pour je ne sais quelle raison, et surtout, je pense, du manque de courage politique. Mais on l'a vu même avec Jean-Philippe Tanguy, il me semble, fut un temps. qui disait que il n'hésiterait pas à appeler à la dissolution de groupes d'extrême droite. Donc je suis pas étonné, et je suis pas étonné, ce manque de courage politique aussi m'a forcé à l'époque à m'engager et à fonder un mouvement identitaire alternatif, si je puis dire.
10: Oui, effectivement. Puis il est vrai que les soutiens sont quand même assez faibles, hein, malheureusement, à l'inverse de la gauche, hein, on peut le reconnaître ça. Et les filles, pour le coup, défendent inlassablement les antifas. Ils le disent, ils sont de leur côté, ils sont dans leur camp. Alors, ce qui est certain, c'est que on a tout de même cet État qui essaye de vous mettre des bâtons dans les roues, mais on imagine aussi que c'est aussi une source de motivation pour vous continuer à faire davantage, parce qu'on imagine que c'est décourageant à la fois. Enfin, vous, comment vous vous positionnez quant à toutes ces offensives de la part de l'État?
9: Alors vraiment, moi, ce que j'ai à dire à l'État, c'est que oui, clairement, il faut être honnête, la dissolution, c'est un outil politique qui complique la vie de l'engagement. Mais nous, moi, ce que j'ai envie de dire, c'est que oui, ça complique les choses, mais ça n'entache en rien ma motivation et mon objectif final en tant qu'activiste. Oui, l'outil PatriLBJS va disparaître, a disparu. On attend encore la notification officielle qui rendra la dissolution actée, si je puis dire. Mais en fait, il faut pas se sentir découragé. Il faut vraiment, moi, je me sens clairement renforcé. Je me dis que le travail qu'on a accompli pendant tant d'années a été, je sais pas si c'est le bon mot, mais a été reconnu à sa juste valeur. À sa juste valeur. Voilà. Il y a eu de très bonnes choses d'effectuer. On a fait des erreurs. Maintenant, on va étudier ces choses-là. Et voilà, on incite vraiment les jeunes à s'engager autour d'eux, dans leur ville, etc., à passer outre un peu cette répression et à faire preuve d'un vrai courage, car moi, j'ai encore espoir en l'avenir. J'ai beaucoup d'espoir, je suis pas du tout quelqu'un de défaitiste, et à PatriLBJS, on a toujours amené une image positive, une image optimiste du présent et du futur. Donc on incite vraiment les gens à se battre avec le sourire.
10: Bien, écoutez, merci beaucoup Thomas. Je rappelle que vous êtes fondateur et militant au sein de PatriLBJS. Comme on dit, on peut supprimer un mouvement, mais on ne supprime pas une jeunesse qui se lève. J'espère que l'État entendra ce petit message. J'imagine que c'est celui que vous voulez faire passer aussi. Donc voilà, merci beaucoup et on a hâte de suivre votre future aventure militante, bien que sans PatriLBJS. Merci beaucoup.
9: Merci à Ligne Droite.
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4: Merci à vous tous, chers auditeurs, d'être restés avec nous jusqu'à maintenant. Mais en même temps, c'était passionnant. Vous avez eu bien raison. Et tant pis pour ceux qui sont partis. Et tant mieux pour ceux qui vont nous rejoindre. Juste avant que vous nous rejoigniez, petit geste en faveur de Radio Courtoisie.
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4: Eh bien, merci beaucoup. Et je dis à tout le monde à demain avec Alexandre de Galzin, dont vous avez été privé odieusement la semaine dernière et qui sera à nouveau là demain et après-demain et encore jeudi.
7: À demain, 7h.
0: 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Restez avec nous, il est 9h25. Dans 5 minutes, la soirée musicale de Virginie intitulée aujourd'hui « Les contes d'autrefois ».
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0: Un peu d'amour et d'amitié, une chanson de Gilbert Bécaud sur Radio Courtoisie. Merci de passer la soirée avec nous. Tout à l'heure à minuit, rediffusion du Libre Journal de Michel de Rosteland de midi. 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Tout de suite, voici la soirée musicale proposée par Virginie intitulée Les Contes d'autrefois. Bonne soirée à tous à l'écoute de Radio Courtoisie, les 21h30.
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Et soyez les bienvenus pour cette soirée musicale, les contes d'autrefois, le vrai que l'on oublie. Commençons. Il était une fois, avant les écrans, avant les livres et les images figées, il y avait des histoires que l'on murmurait à la veillée. Des récits nés du vent, de la terre, du feu et des hommes. Les contes d'autrefois n'étaient pas faits pour endormir les enfants, mais pour éveiller les cœurs. Il parlait de la peur et du courage, de la perte, du désir, du retour à la lumière. Il disait le vrai, pas celui qu'on enseigne, mais celui qu'on ressent, celui qu'on devine dans le silence. Alors ce soir, je vous invite à pousser la porte du rêve, à retrouver les chemins de jadis, où chaque note est une étoile. Chaque silence est une inspiration. Nous commençons par Debussy, le prélude à l'après-midi d'un faune avec le Philharmonique de Berlin, dirigé par Claudio Albado, et c'est un disque compact Deutsche Grammophon. Bonne écoute sur les ondes de Radio Courtoisie.

Dans cette brume musicale, le faune s'éveille. Et avec lui, tout un monde oublié, les forêts, les esprits, les bêtes qui parlent, les rivières qui se souviennent. La musique de Debussy ne raconte rien de précis, et pourtant, elle dit tout. La sensualité de l'air, la curiosité, l'attente du merveilleux. Puis viennent les notes d'Éric Satie, une lenteur, une paix presque nue. On y entend la simplicité de l'enfance, le moment fragile où l'imaginaire reprend ses droits. Voici maintenant pour vous Satie, Gymnopédie numéro 1, avec Daniel Varsano au piano. C'est un disque compact Sony Music.

Et ce soir, nous allons écouter non pas les contes eux-mêmes, mais leur musique, celle du merveilleux, du sombre, du vrai, que l'on oublie. Car la musique, comme les contes, ne raconte pas. Elle réveille ce que l'on porte déjà en soi. Alors, asseyez-vous, laissez la lumière baisser et entrez avec moi dans le grand livre invisible des contes d'autrefois. Il y a au cœur de chaque être humain un pays que l'on oublie trop vite, celui de l'enfance, eh oui. Un royaume où les arbres parlent, où les animaux conseillent les héros, où chaque porte, chaque pierre peut cacher un secret. C'est là que naît le merveilleux, non pas celui des illusions, mais celui qui nous apprend à voir le monde autrement. L'enfant, dans les contes, n'est pas naïf. Il est celui qui écoute encore, celui qui sait que tout est possible tant que le cœur croit. Les contes d'autrefois nous ramènent à cette vision claire, instinctive, où la nature a une voix, où les rêves guident les pas, et où la lumière réside toujours au bout du sentier. Alors voici pour vous maintenant Prokofiev, un extrait de Pierre et le Loup, un conte symbolique intemporel où chaque instrument incarne un personnage. Pierre, c'est le courage de l'enfance, le canard, la tendresse, le loup, la peur domptée. Une leçon de vie en musique, apprendre à reconnaître les voix du monde. C'est idéal. Pour ouvrir la première partie, ce morceau installe immédiatement l'écoute et la curiosité. Voici donc pour vous Prokofiev, un extrait de Pierre et le Loup avec l'orchestre symphonique du RSS, dirigé par Gennady Rojdestvensky.

Et nous enchaînons avec Noël, les jouets, la féerie, mais derrière la fête, l'éveil. Et oui, voici donc Tchaïkovski, la marche de Casse-Noisette, l'acte 1, scène 1. Cette marche d'ouverture raconte le moment où l'enfance bascule vers le rêve. Le monde devient mouvement, magie et promesse. Elle évoque la joie pure, l'énergie candide de l'enfance et le frisson du merveilleux. Voici donc un extrait de Casse-Noisette, opus 71, acte 1, scène 1, La Marche, avec l'Orchestre National du Bolchoï, dirigé par Alexander Kopylov.

Et nous allons enchaîner avec Ravel, ma mère Loa Pavane de la belle Oie Dormant. C'est une berceuse suspendue dans le temps. Ravel écrit ici la tendresse absolue, le sommeil, la pureté, la mémoire du conte. C'est la fin d'un rêve ou peut-être son commencement. Cette musique douce et

fragile clôt la séquence dans une atmosphère de lumière et de lenteur. Voici donc pour vous Ravel, Ma mère à Loie et Pavane de la Belle au bois dormant, Orchestre philharmonique de Séoul dirigé par Myung-Woon Chung. Et c'est un disque compact Deutsche Grammophon.

Eh bien, les contes de l'enfance sont des passages initiatiques. Ils ne racontent pas seulement des histoires pour enfants, ils parlent du courage de grandir, du regard qu'on porte sur le monde et de la foi invisible qui fait tenir la lumière face à la peur. L'enfant qui écoute Pierre et le loup ou s'endort sur la belle oie dormant apprend, sans le savoir, les lois du monde intérieur. Écouter, attendre, aimer, oser. Ces musiques ne sont pas seulement belles, elles réveillent le souvenir du premier émerveillement. Et maintenant, plongeons dans ce premier univers, celui où tout commence, l'enfance, là où la peur devient jeu, où les sons deviennent symboliques et où le monde est une vérité. Voici trois autres pages musicales qui nous rappellent que grandir, c'est aussi ne pas oublier d'émerveiller son cœur. Nous allons passer maintenant à notre seconde partie, les contes du peuple et de la mémoire. Alors après avoir exploré l'enfance et le merveilleux, nous entrons maintenant dans cet univers, un univers plus ancien, plus profond, celui des contes du peuple et de la mémoire. Ici, la musique n'est plus seulement une émotion, elle devient un récit, un témoignage des vies et des traditions passées. Chaque mélodie, chaque rythme porte en elle l'âme des villages, la mémoire des fêtes, des légendes et des histoires transmises de génération en génération. C'est une plongée dans les cultures populaires où le temps semble suspendu et où la musique devient l'écho des ancêtres. Nous allons commencer par Antonin Dvorak, Légende, opus 59. Ces pièces pour piano composées dans les années 1880 s'inspirent de la poésie populaire et des chansons traditionnelles de Bohême. Certaines légendes sont empreintes de mystère et de mélancolie. D'autres respirent la vitalité et l'humour. À travers ces mélodies, on entend des histoires d'amour contrariées, de héros anonymes, de créatures fantastiques, toutes racontées avec une simplicité expressive et un raffinement harmonique qui touche profondément l'âme. Écouter Dvorak, c'est se laisser porter par le souffle de la mémoire collective, comme si chaque note réveillait un souvenir ancien. Voici pour vous Dvorak avec Légende, opus 59, 10 Andante, l'Orchestre Philharmonique de Londres, dirigé par Raymond Lepard, et c'est un disque compact d'Eka.

Et nous allons maintenant nous diriger vers la danse hongroise numéro 5 avec Brahms. Nous passons de l'évocation des légendes à la danse populaire, à la célébration de la vie quotidienne. La danse hongroise numéro 5 est sans doute la plus célèbre de ces 21 danses inspirées par les rythmes et mélodies traditionnelles des communautés hongroises. Elle combine énergie, passion et virtuosité. L'accent irrégulier, les changements de tempo soudains et les mélodies virevoltantes évoquent les fêtes villageoises, les mariages, les danses en cercle ou en couple. C'est une musique qui respire, qui bouge et qui nous rappelle que la mémoire des peuples se transmet aussi par le corps et le mouvement. Voici donc pour vous Brahms avec les danses, la danse hongroise numéro 5 pour vous.

Et poursuivons avec Bartok, compositeur et ethnomusicologue, qui a collecté et transcrit des centaines de chants et danses traditionnelles de Roumanie et des Carpates. Ces danses populaires roumaines sont à la fois simples et sophistiquées. Elles produisent fidèlement les rythmes et accents propres au village, tout en les transformant avec son langage musical moderne. Chaque danse raconte une histoire, un mariage, une fête de récolte, un rituel, et nous transporte au cœur des traditions rurales. Les motifs répétitifs, les rythmes asymétriques et les petites touches mélodiques inattendues font de ces danses un mélange de familiarité et de surprise, comme si l'on assistait à une fête intemporelle à laquelle l'orchestre nous invite à participer. Alors voici pour vous Bartok, les danses populaires roumaines avec Marivonne Le Dizos et Pierre Laurent Aymar. C'est un disque compact d'Eka.

enfin, nous voyageons vers les traditions celtiques et mystiques avec Lorena McKennitt et The Mystic Dream. Ce morceau mêle la musique traditionnelle à une dimension spirituelle et poétique. La voix de McKennitt, claire et aérienne, semble raconter un rêve ancien où se mêlent visions, légendes et souvenirs de voyage. Les instruments inspirés des musiques du monde. Des musiques du monde qui créent une atmosphère de profondeur et de contemplation, évoquant l'ancestralité et le sacré des histoires populaires. Ici, la mémoire du peuple devient une épopée chantée et nous rappelle que les contes et légendes continuent de vivre tant qu'ils sont transmis et entendus. Voici donc pour vous, datant de 1994, Lorena McKennitt, The Mystic's Dream.

À travers ses œuvres, nous avons découvert la musique comme gardienne de la mémoire des peuples. Dvorak nous a plongé dans les légendes bohémiennes. Brahms et Bartok nous ont fait danser et ressentir l'énergie des fêtes populaires. Et Lorena McKennitt nous a emmenés dans un rêve mystique, où les contes anciens résonnent encore aujourd'hui. Ces compositions nous rappellent que la musique est un vecteur de culture, de mémoire et de récit. Elle relie les générations, fait vivre les traditions et transforme chaque note en un fragment d'histoire. Passons maintenant à notre troisième partie, les contes sombres et leur lumière. Alors après avoir exploré l'enfance, le merveilleux et les contes du peuple, nous entrons maintenant dans un territoire plus énigmatique, et oui, celui des contes sombres et de la lumière. Ces œuvres nous plongent dans des univers où l'ombre côtoie la clarté, où le mystère, l'étrange et le fantastique révèlent paradoxalement une beauté profonde. Ici, la musique raconte la peur et la fascination, la tension et l'émerveillement. Elle nous rappelle que la lumière naît souvent de l'obscurité et que la poésie peut surgir même dans les récits les plus inquiétants. Commençons donc avec Rimsky-Korsakov et son œuvre emblématique Scheherazade, inspirée des Mille et une nuits. Dès les premières mesures, le violon solo introduit la voix de Scheherazade, la conteuse courageuse qui retient l'attention du sultan par ses récits. La musique est luxuriante, sensuelle et tisse un fil narratif riche en couleurs orchestrales. Vent chatoyant, cordes vibrantes, percussions discrètes, on y ressent à la fois le danger et la séduction, le mystère des mers lointaines et les palais orientaux. C'est un monde où l'ombre des intrigues et la lumière de l'imagination coexistent harmonieusement. Alors, voici pour vous un extrait, ce soir, de Rimsky-Korsakov et de Scheherazade.

Et très chers auditeurs, vous êtes sur les ondes de Radio Courtoisie et sachez qu'il est 22h41. Avant de continuer notre soirée, nous avons reçu un petit message de Gabriel qui nous dit que la numéro 5 accompagne la scène désopilante du film Le Dictateur où Charlie Chaplin en barbier juif rase un client au rythme de cette danse. Eh bien, cher Gabriel, vous faites référence à une scène culte du cinéma. Et effectivement, c'est un moment emblématique dans Le Dictateur de 1940 de Charlie Chaplin. La scène du barbier juif qui rase un client dans le ghetto d'ailleurs est bien accompagnée de la danse hongroise numéro 5 de Johann Brahms. Chaplin, dans ce passage, synchronise les gestes du rasage au rythme trépidant et espiègle de la musique. C'est un moment comique d'une finesse incroyable. La brutalité du contexte, l'antisémitisme et la guerre est contrebalancée par la grâce du geste et la musique populaire d'Europe centrale, pleine de vivacité. Chaplin y rend hommage au burlesque musical où chaque mouvement devient une note visuelle. Donc, merci, oui, vous avez tout à fait raison. Nous revenons à notre troisième partie, les contes sombres et leur lumière. Nous allons enchaîner avec Moussorgsky, Une nuit sur le mont Chauve, oui. L'œuvre est fascinante et inquiétante, inspirée d'une légende russe. Elle évoque une nuit magique où sorcières et esprits se rassemblent sur une montagne déserte. Dès le début, les sonorités orchestrales créent un sentiment de tension et de frisson. Les accords dissonants, les crescendo soudains, les motifs répétés donnent l'impression d'une tempête surnaturelle. Mais derrière cette obscurité, on perçoit aussi une énergie vive, presque jubilatoire, qui transforme la peur en fascination. C'est la musique de l'ombre qui, paradoxalement, nous éclaire sur la puissance de l'imaginaire. Voici donc pour vous Une nuit sur le mont Chauve de Moussorgsky.

Chers auditeurs, avec Ravel, maintenant, nous passons à un conte sombre, plus subtil, plus mélancolique, La Pavane pour une infante défunte. Elle n'est pas effrayante au sens dramatique, mais elle évoque une nostalgie délicate, un souvenir douloureux et poétique. La Pavane, danse lente de la cour espagnole, devient ici une méditation sur la beauté fragile et le temps qui passe. Les accords harmonieux et la ligne mélodique élégante créent une lumière douce au milieu de la mélancolie, comme une bougie vacillante dans l'obscurité, rappelant que même dans la tristesse, la grâce et la beauté persistent. Alors, voici pour vous maintenant, Ravel, avec Pavane pour une infante défunte.

Et enfin, nous terminons cette partie avec Saint-Saëns et la danse macabre, l'incarnation même du conte sombre dans la musique classique, inspirée par une légende médiévale où la mort danse avec les vivants à minuit. Cette œuvre orchestrale utilise le xylophone pour imiter les crânes qui cliquettent, les cordes pour les fantômes tourbillonnants et un rythme irrésistible qui mêle horreur et humour. La musique joue avec l'idée de la peur et du divertissement, transformant la danse de la mort en spectacle fascinant, où l'obscurité devient lumière par l'énergie et l'inventivité orchestrale. Alors, voici pour vous maintenant Saint-Saëns avec la danse macabre.

Alors, dans cette exploration des contes sombres, nous avons découvert que l'ombre et la lumière sont indissociables dans l'art musical. Sherazade nous a montré la séduction du mystère. Moussorgski nous a confronté à la peur et à l'énergie des forces surnaturelles. Ravel nous a offert la mélancolie élégante comme une lumière douce dans la nuit. Et Saint-Saëns a transformé la danse de la mort en un spectacle fascinant. Ces œuvres nous rappellent que la musique peut nous faire frissonner, réfléchir et surtout, émerveiller, même au cœur de l'obscurité. Nous retournons maintenant avec une autre partie, le retour au réel. Après ce voyage à travers l'enfance et le merveilleux, les contes du peuple et la mémoire, et aussi les contes sombres et leur lumière, il est temps de revenir au réel. Mais ce retour n'est jamais brutal. Il s'accompagne encore d'échos, de réminiscences et de mélodies qui continuent de résonner en nous. Les rêves, les légendes, les émotions parcourues au cours de cette émission, nous n'avons pas encore terminé, laissent derrière eux des traces, comme des empreintes légères sur le sol de notre quotidien. Commençons par Forêt après un rêve. Cette pièce nous plonge dans une atmosphère de réflexion et de nostalgie. On y retrouve la sensation d'un rêve qui se dissipe doucement, laissant derrière lui une émotion diffuse et subtile. Chaque note semble suspendue entre la mélancolie et la sérénité, entre le regret et la beauté. La musique devient miroir de notre esprit au réveil. Elle nous rappelle que les rêves, même lorsqu'ils se terminent, laissent des traces poétiques dans notre conscience. Ici, le retour au réel n'est pas une chute, non, mais un passage délicat où le rêve et la réalité s'entrelacent. Alors, voici pour vous tout d'abord Forêt après un rêve pour piano et violoncelle. Et nous retrouvons au violoncelle ici Chikou Kane Masson.

Et pour continuer ce voyage, nous allons écouter maintenant « Comptine d'un autre été » de Yann Tiersen. Cette mélodie au piano évoque la simplicité et la clarté d'un instant suspendu, le souvenir d'un été passé, la nostalgie douce d'un temps où tout semblait possible. Les notes légères et répétitives créent un sentiment de flottement et d'intimité, comme si le temps ralentissait pour nous permettre de savourer chaque instant. La pièce agit comme un fil qui nous ramène doucement à la réalité, mais une réalité enrichie. Notre imaginaire a été nourri, nos émotions éveillées, et nous revenons transformés, porteurs des histoires et des images que la musique a laissées derrière elle. Voici donc pour vous Yann Tiersen avec la comptine d'un autre été, une version longue datant de 1994.

Et vous êtes sur les ondes de Radio Courtoisie, sachez qu'il est 23h23. Voici maintenant pour vous 20 petits mini-récits sur les contes d'autrefois. Passons à la première, la parole voyageuse. Avant l'écriture, les contes étaient des trésors oraux. On avait l'histoire autour du feu et chaque village avait sa version. Un même conte pouvait être doux ou cruel selon celui qui le racontait. Chaque conteur laissant sa marque. La leçon cachée. Les contes enseignaient des valeurs. Courage pour affronter le loup. Prudence face à la sorcière. Honnêteté face à la tentation. Mais parfois, la morale était cachée derrière une peur ou un rire. Et les frères Grimm et la noirceur. Les contes collectés par les frères Grimm étaient souvent très sombres. Dans les versions de Hansel et Gretel, les enfants sont laissés dans la forêt non pas par malice, mais parce que la famine était réelle et terrifiante. Passons maintenant au Cendrillon cruel. Dans les premières versions de Perrault, les sœurs de Cendrillon coupent leurs talons pour rentrer dans la pantoufle. Et la morale, la ruse et la cruauté finissent toujours par se retourner contre ceux qui les pratiquent. Encore une petite? Allez, Blanche-Neige et la pomme empoisonnée. La méchante reine tente de tuer Blanche-Neige 3 fois. Ouh là là, rien que ça. Chaque tentative renforce le suspense et la tension dramatique. Les contes initiaux n'étaient pas là pour rassurer, mais pour enseigner par l'extrême. Voici maintenant pour vous Brahms, la danse hongroise numéro 1, cette fois, avec Yujia Wang et Katia Bunyatishvili.

Et nous continuons cette fois-ci avec les couleurs pâles, rouge, noir, blanc. Les couleurs dans les contes ne sont jamais choisies au hasard. Eh bien non, le rouge alerte, le noir inquiète et le blanc, et oui, vous avez raison, il apaise. Les contes d'autrefois étaient codés comme des messages pour l'âme et pour l'esprit. Le petit chaperon rouge, un danger réel. Eh bien, sachez que dans certaines versions anciennes, la fillette et le loup finissent dans le ventre du loup avant d'être sauvés par un chasseur. Le conte n'est pas juste une histoire de forêt. Eh bien oui, il parle de danger, de prudence et de courage. Et la maison en pain d'épices. Eh oui, la maison de la sorcière dans Hansel et Gretel. Elle n'est pas simplement appétissante. Elle symbolise tout à fait la tentation et les conséquences du plaisir immédiat. Dans une société frappée par la famine, ce conte était presque un avertissement. Et que dit-on encore maintenant des contes pour adultes? À l'origine, beaucoup de contes n'étaient pas pour les enfants. Et non, ils contenaient violence, sexe et humour noir. Les contes étaient le reflet des réalités difficiles de la vie, enseignés avec fantaisie et symbole. Et Baba Yaga, la sorcière russe. Dans les contes slaves, la sorcière Baba Yaga vit dans une maison perchée sur des pattes de poulet. Elle peut être terrifiante ou protectrice et elle incarne la sagesse cachée et la force du mystère. Faisons une petite pause et passons maintenant au matin d'Edvard Grieg de Pearl Jean.

Et continuons notre soirée. Nous continuons toujours avec nos petits récits sur les contes d'autrefois. Contes et saisons. Sachez que dans certains villages, les histoires étaient liées aux cycles agricoles. Contes de moisson pour la gratitude, contes de semailles pour la prudence. La musique et les chants accompagnaient ces récits comme un rituel collectif. La magie de la parole. Dans certaines cultures, conter une histoire pouvait protéger la maison, guérir un malade ou éloigner un esprit. La narration n'était pas seulement un plaisir, elle avait un vrai pouvoir. La pantoufle d'or, et oui, c'est très cher Cendrillon, dans les premières versions de Cendrillon. La pantoufle, eh bien, elle était en or, symbole de pouvoir et de richesse, et non de fragilité. Le changement en vert par Perrault a transformé l'objet en symbole poétique et fragile. Et maintenant, l'amour impossible. Dans le conte chinois de Liu Yi et le serpent blanc, l'amour humain rencontre le surnaturel. L'histoire raconte la transgression des lois humaines et célestes, mêlant romance et morale profonde. Et une petite dernière encore, les ogres et la peur. Les ogres ne sont pas que des monstres. Ils symbolisent les peurs collectives. Dans le petit poucé, l'ogre est le danger inconnu, mais nécessaire pour que l'enfant devienne adulte. Et voici pour vous maintenant la suite de Cendrillon avec ses Prokofiev.

Et très chers auditeurs, pour terminer notre voyage à travers les contes d'autrefois, je vous propose une œuvre rare, une œuvre presque oubliée, mais d'une beauté qui traverse le temps. Le poème pour violon et orchestre d'Ernest Chausson. Il nous entraîne, dans un monde où chaque note est un souffle de légende, où chaque mélodie raconte une histoire ancienne, comme si un conteur invisible vous murmurait des secrets. Alors installez-vous confortablement, laissez le temps s'étirer et laissez-vous emporter. Nous allons écouter Chausson, le poème pour violon et orchestre, opus 25, avec Isaac Stern, Daniel Barenboim et l'Orchestre de Paris. Mais avant ça, dès le début de l'œuvre, de 0 à peu près à 5 minutes, les 5 premières minutes, voilà, vous pourrez écouter ce violon. Il est le narrateur du conte, fragile et puissant à la fois. Les notes s'élèvent comme des nuages de brume dans une forêt ancienne. Et chaque souffle de l'orchestre semble murmurer les souvenirs d'un monde disparu. Puis, après les 5 minutes et jusqu'à une vingtaine de minutes, la musique devient plus riche, plus intense. L'orchestre accompagne donc le violon. On traverse maintenant des paysages mystérieux, des villages oubliés, des rivières argentées et des clairières silencieuses. C'est un voyage intérieur où chaque mélodie est un pont entre le réel et le rêve. Alors vous pourrez écouter les harmonies se tisser, vous pourrez sentir les émotions se dérouler comme si le temps lui-même se suspendait à cette musique. Voici pour vous Chausson, poème pour violon et orchestre, opus 25, avec Isaac Stern, Daniel Barenboim et l'Orchestre de Paris. Bonne écoute.

0: et retrouver Virginie le 29 juin pour une prochaine soirée musicale du lundi soir. Restez avec nous dans un instant, le libre journal de Michel de Rostolan, l'émission de ce midi. Hors toute tutelle, l'école doit rester le lieu de la transmission du savoir avec Anne Coffinier, Jean-René Ladmiral et Jean Larmande.
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0: le quatrième mouvement du concerto pour hautbois en ut mineur de Telemann à l'instant. 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

0: chers fidèles auditeurs de Radio Courtoisie, heureux de vous retrouver. J'ai choisi de vous offrir une émission en relation avec l'actualité, puisque ce thème a fait l'objet de débats récents au Parlement, et sans nul doute cela va se poursuivre. En effet, le thème de cette émission est le suivant. Hors toute tutelle, l'école doit rester le libre lieu de la transmission du savoir. Et pour traiter d'un tel sujet, au micro de Radio Courtoisie, j'ai l'honneur et le plaisir d'accueillir dans ce studio Anne Coffinier, normalienne et énarque, fondatrice de la Fondation pour l'école, fondatrice de la Fondation Kairos et présidente de Créer son école. Et puis également, mais c'est un familier de Radio Courtoisie, puisqu'il est également patron d'émission à Radio Courtoisie, j'accueille Jean-René Ladmiral, docteur en philosophie et écrivain, professeur émérite en philosophie et en philologie. Voici donc le menu de cette émission, et puis bien évidemment, cette émission commencera comme à l'accoutumée par mon invité permanent, vous le connaissez, il s'appelle Jean de La Fontaine, et il nous offre aujourd'hui une fable qui est la fable 5 du livre 9, et qui s'intitule « L'écolier, le pédant et le maître d'un jardin ». Et je vous en donne lecture. Certains enfants qui sentaient son collège, doublement sot et doublement fripon, par le jeune âge et par le privilège qu'ont les pédants de gâter la raison, chez un voisin dérobaient, se dit-on, et fleurs et fruits. Ce voisin, en automne, des plus beaux dons que nous offre Pomone, avait la fleur, les autres le rebut. Chaque saison apportait son tribut, car au printemps, il jouissait encore des plus beaux dons que nous présente Flore. Un jour, dans son jardin, il vit notre écolier, qui, grimpant sans égard sur un arbre fruitier, gâtait jusqu'au bouton douce et frêle espérance, avant-coureur des biens que promet l'abondance. Même il ébranchait l'arbre, et fit tant à la fin que le possesseur du jardin envoya faire plainte au maître de la classe. Celui-ci vint, suivi d'un cortège d'enfants. Voilà le verger plein de gens pires que le premier. Le pédant de sa grâce accrut le mal en amenant cette jeunesse mal instruite. Le tout à ce qu'il dit pour faire un châtiment qui pût servir d'exemple, et dont toute sa suite se souvint à jamais comme d'une leçon. Là-dessus, il cita Virgile et Cicéron, avec force trait de science. Son discours dura tant que la maudite engeance eut le temps de gâter en 100 lieues le jardin. Je hais les pièces d'éloquence hors de leur place et qui n'ont point de fin, et je ne sais bête au monde pire que l'écolier si ce n'est le pédant. Le meilleur de ces deux, pour voisin à vrai dire, ne me plairait aucunement. Voici, merci Jean de La Fontaine, fable un petit peu difficile, mais enfin intéressante et pleine de promesses. Et c'est une façon peut-être d'aborder le sujet qui nous occupe aujourd'hui, dont je rappelle le thème. Hors toute tutelle, l'école doit rester le libre lieu de la transmission du savoir. Alors avant de passer la parole, courtoisie oblige, à Anne Coffinier, je voudrais apporter deux éléments à titre personnel, en ma qualité de président du Cercle Renaissance, à savoir, d'une part, que va revenir prochainement sur le débat sur ce qu'on appelle, d'une façon erronée, l'aide à mourir, c'est-à-dire l'euthanasie, soyons clairs. Eh bien, il faut surtout tenir bon, féliciter nos amis sénateurs, d'avoir jeté au micro de Radio Courtoisie, c'est scandaleux, d'avoir rejeté cette proposition qui avait reçu la majorité à l'Assemblée nationale, mais ça va revenir à l'Assemblée nationale. Et il faut tenir bon. Le deuxième sujet d'actualité, puisque ceci revient en débat dans une quinzaine de jours. Et autre sujet d'actualité qui concerne Notre-Dame de Paris, je dois dire que je suis scandalisé par le fait que, sur un mot du président de la République, on veuille enlever, ne pas remettre en place dans le déambulatoire de Notre-Dame de Paris, on ne veut pas remettre en place les vitraux
1: Viollet-le-Duc
0: pour mettre à la place des vitraux modernes. Alors je pose la question suivante. Si Notre-Dame de Paris n'avait pas brûlé, aurait-on retiré ces vitraux de Viollet-le-Duc qu'on a pu sauver, qui sont absolument intacts? Est-ce qu'on aurait retiré ces vitraux pour les remplacer par ces vitraux modernes d'un goût
2: D'autant que, dit le professeur, à l'arrière-plan donc de ces nouveaux vitraux, il y a toute une philosophie satanique qui est
0: sous-jacente,
2: mais qui va bien dans le sens de plusieurs choses depuis quelque temps dans la France qu'elle est gouvernée.
0: Oui, ça correspond effectivement
2: à l'état d'esprit. On a vu ça notamment aux Jeux Olympiques.
0: En tous les cas, défendons surtout la restitution, la remise en place des vitraux de Viollet-le-Duc, comme le demandent d'ailleurs la plupart des associations de défense du patrimoine ou de défense de l'esthétique. Et je me tourne maintenant vers notre chère Anne Coffinier. Première question, que pensez-vous de La Fontaine?
3: Alors, je pense que La Fontaine, et c'est pas très original, est vraiment la base de du rapport gourmand à la langue française que peut entretenir un enfant dès la fin de la maternelle, on va dire dès le CP. Et il est de tradition de faire apprendre aux écoliers des fables. C'est souvent difficile au début, mais après, lorsque les enfants arrivent à dépasser cette difficulté, ils prennent goût. Et ça devient un patrimoine intérieur qui les emmène en voyage, comme une sorte de bagage tout à fait intégré à leur tissu même, à leurs fibres, tout au long de leur vie. C'est pour ça que c'est un grand trésor que d'ailleurs d'autres peuples nous envient, parce que c'est très bien vu, ça couvre tous les champs de la vie, y compris d'ailleurs avec des thèses un peu surprenantes, comme cette fable pas très connue que vous nous avez lue, qui finalement est d'une morale assez troublante, hein, pas très favorable à la propriété, où finalement on a un maître qui a l'air d'encanailler la totalité de ses élèves en allant saccager le champ d'un voisin qui, fût-il pédant, était quand même dans son bon droit. Donc là, on est quand même assez surpris par le contenu. Mais en général, c'est beaucoup plus rural, c'est du bon sens, beaucoup plus directement utilisable. Et là aussi, les rimes sont surprenantes. Il y a plusieurs rimes un peu déséquilibrées.
0: Oui.
3: C'est très, très étrange, cette fable-là. Je la trouve très disparate.
2: Très singulière.
3: Très singulière,
0: oui. Oui, mais de nombreuses fables de la Fontaine ne sont pas du tout connues.
3: C'est vrai.
0: Il y a plus de 200 fables.
3: Alors ça me fait penser à une histoire de ma famille, parce que j'avais une mère qui allait chaparder comme ça dans un verger. Et le propriétaire du verger lui avait tiré dessus au gros sel, comme on faisait à l'époque. Et alors, elle a gardé des souvenirs cuisants pendant des mois. Ça fait très mal. Voilà, donc peut-être que s'il avait lu la fable en question, il n'aurait pas été si dur.
0: Alors, j'ai sous les yeux,
3: chère Anne Coffinier,
0: j'ai sous les yeux le Figaro de vendredi dernier qui évoque la proposition de loi Bétarame qui faisait craindre une mise sous tutelle de l'enseignement privé. C'est donc le sujet qui a été débattu au Parlement et il y a eu des discussions ardues et il faut d'ailleurs féliciter un certain nombre de parlementaires qui ont essayé de rectifier le tir par rapport à cette proposition de loi. Et en particulier, Xavier Breton, Perrine Goulet, Roger Chudeau, le député Trébuchet, voilà. Et en particulier, cette proposition de loi initiale entendait également lever le secret de la confession. L'Église de France a quand même réagi. Pour une fois qu'elle réagit, ne nous
3: apprenons
0: pas.
3: Ça risque de revenir au Sénat. Il ne faut pas créer victoire trop tôt.
0: Voilà, oui, absolument.
3: Parce que le texte est depuis le 2 juin au Sénat. Et donc, le Sénat cherchera certainement à faire quelques modifications. Donc, il y a l'urgence qui est mise sur le texte. Ça veut dire qu'ils ne peuvent pas faire des navettes. Ensuite, ça passe en CMP, en commission mixte paritaire, si jamais ils ne sont pas arrivés à obtenir gain de cause avec un texte identique. Enfin, toujours est-il que vous savez, le problème, c'est que lorsqu'il y a des mauvaises idées comme ça, c'est testé dans une première proposition de loi. C'est éventuellement repoussé. Puis ça revient par une autre proposition de loi. Et ça revient. Et l'idée fait son chemin. Et les défenses immunitaires contre des aberrations anticonstitutionnelles comme celle-ci descendent progressivement au sein des élus de la nation qui, au premier passage, déchirent leur habit et se mettent de la cendre sur la tête.
0: Bien sûr.
3: Et au deuxième passage, bon, en fait, ils sont pas là, ils sont à la buvette, etc. Puis au troisième passage, ça passe. Et c'est le problème avec l'opposition auquel on a à faire face sur des sujets très idéologiques comme ceci, que ce soit l'euthanasie, enfin tous ces sujets-là, c'est que c'est un véritable système de, comment dire, de bulldozer. C'est-à-dire que c'est une première fois, ça passe pas, ça revient,
0: on le remet sur le tapis.
3: Un cavalier législatif, et on repasse, une proposition de loi, puis après c'est un projet de loi, et ça revient. C'est pour ça qu'il faut être déterminé, il faut savoir pourquoi on fait ce combat, et être organisé, et sur le temps long. C'est sur 10-15 ans qu'il faut être organisé, c'est pas en soir.
0: Tout à fait. Et vous avez ô combien raison. Je dois dire que on a le sentiment que les parlementaires n'ont pas pris la mesure du fait des conséquences dans le temps de la décision du jour. Et ça, c'est quand même gravissime. Je crois, moi-même, j'ai siégé au Parlement et je dois dire que j'ai eu toujours cette préoccupation effectivement. Lorsqu'on voit d'ailleurs les soi-disant les garde-fous qui sont mis en avant par les élateurs de telle ou telle proposition de loi en disant mais il n'y a pas de problème, on voit que dans le temps les garde-fous s'effondrent. Il en était ainsi pour tout ce qui se rapporte à l'avortement, à la cessation volontaire de grossesse et à d'autres sujets également.
3: Plus largement, il y a le principe des effets cliqués dans toutes ces lois sociétales, c'est-à-dire qu'on donne une position à titre dérogatoire très encadrée, puis ensuite c'est un peu moins encadré, puis ensuite c'est plus dérogatoire, ça devient la norme, et puis après, le coup d'après, on pénalise ceux qui essaient de lutter contre ça. Et c'est eux qui se retrouvent inversement, accusés, alors que jadis, en fait, c'est le contraire. Donc on arrive à inverser en l'équivalent de 30 ans, intégralement une position, le bien passe au mal et vice-versa.
0: Alors là, d'ailleurs, je dirais que l'exemple, le fait même que dans sa rédaction initiale, cette proposition de loi envisageait de lever le secret de la confession, on rentre là vraiment dans un domaine très particulier. Cela me rappelle quand même la phrase de Jean-Luc Mélenchon qui disait « La République, c'est le droit au sacrilège ». C'est le droit au sacrilège. On a vu ce que ça a coûté. Ça a coûté la vie. Ça a coûté l'assassinat de Samuel Paty.
2: Oui. Et pas seulement lui.
0: La République, c'est le droit au sacrilège. C'est ahurissant.
2: Et sur la confession, c'est totalement absurde parce que qui va vérifier que un coupable se confesse
0: Bien sûr.
2: Est-ce que le prêtre va trahir le secret C'est purement de l'hystérie idéologique, parce que ça ne peut pas avoir de suite.
0: Bien sûr.
2: Ça ne peut pas avoir de suite, ça n'a pas d'objet.
0: Bien sûr. Alors,
3: Anne
0: Coffinier.
3: En fait, ce qui est frappant comme manière de procéder, si on prend juste un petit peu de recul sur la manière dont ça fonctionne au Parlement, c'est qu'on a un sujet d'urgence nationale, qui est celui de la protection des mineurs. Et c'est un vrai sujet d'urgence nationale, car en France, les enfants ne sont pas assez au cœur de nos préoccupations
0: à tout
3: niveau, que ce soit pour l'éducation, que ce soit pour le secteur périscolaire, que ce soit pour les enfants de l'ASE, donc l'ancienne DAS, que ce soit pour la protection contre la pornographie, que ce soit sur la question des écrans, que ce soit sur, d'une manière générale, la débilitation, j'ai envie de dire, de la société qui fait que ça ne concourt pas à un contexte éducatif positif pour les enfants. On voit bien que les enfants sont une variable d'ajustement et que, ma foi, notre société s'en préoccupe pas beaucoup. C'est vraiment quelque chose de flagrant. Pour autant, le sujet de la lutte contre les violences scolaires et puis la pédocriminalité est un sujet qui s'est imposé dans l'agenda politique, encore une fois, heureusement. Et comme c'est un sujet majeur, pour les hommes politiques, il est important de se classer du bon côté du manche, ou du bon côté de l'histoire. Et donc, quand le sujet comme ça prend une telle sensibilité, on n'est plus dans l'idée de savoir si telle ou telle disposition est opportune ou finalement peut se révéler redoutablement contre-indiquée quand on regarde dans le détail des choses. Ça n'a plus du tout d'importance. La seule chose qui compte pour eux, c'est de se positionner politiquement et de dire « Ah, mais moi, j'ai voté la loi de protection des mineurs ». Et c'est là Et donc, les idéologues le savent pertinemment. Donc, quand ils tiennent une de ces lois comme ça, qui est tellement importante, qui a tellement de visibilité symbolique, que les gens veulent absolument se mettre de côté du manche, c'est à ce moment-là qu'ils rentrent toute une série de dispositions qui, elles, sont purement idéologiques et qui correspondent à des vieilles guerres qui n'ont en général aucun rapport avec l'affaire. Si vous prenez la question du secret de la confession, ça n'a aucun rapport avec le sujet. Aucun.
2: Okay.
3: Mais c'est glissé là-dedans. Mmh. Et puis derrière, il y a toute une série de vieilles guerres scolaires qui renaissent. Contre l'enseignement privé, avec toute une série de dispositions, d'ailleurs parfaitement inapplicables. Parce que
0: les attaques contre les écoles catholiques en particulier.
3: Bien sûr, parce que de toute manière, il faut bien reconnaître que dans le sous-contrat, c'est l'écrasante majorité. Et ensuite, ils risquent pas, pour leur alliance de gauche, aller attaquer les écoles musulmanes. Donc ça, ils s'en garderaient bien, parce qu'il y en a aussi de moins en moins, mais qui sont sous contrat. Et quant aux écoles juives, pareil, ils essaient d'éviter. Donc finalement, ils concentrent leur tir sur les écoles catholiques. Et puis de toute manière, c'est là qu'il y a le plus de consensus pour taper dur, si j'ose dire. Donc il faut bien voir ce mécanisme. On met en avant un sujet qui est un sujet politiquement absolument consensuel sur lequel on ne peut même plus réfléchir. C'est bien sûr qu'il faut agir, bien sûr qu'il faut voter le texte. C'est comme ça qu'on a eu un vote unanime. Alors que, souvenez-vous bien de la circonstance politique actuelle, personne n'est d'accord sur rien. On n'arrive à rien voter.
2: Absolument.
3: Et là, on a eu un vote unanime.
2: C'est très mauvais signe. À chaque fois qu'il y a eu des votes de ce type-là, le résultat était catastrophique.
3: Et à l'intérieur, il y a toute une série de dispositions qui n'auraient jamais dû être acceptées. Donc en fait, c'est parce qu'il devient politiquement impossible de se positionner contre une loi comme ça. Et je veux attirer l'attention des auditeurs sur le fait qu'à l'heure où je vous parle, en réalité, dans ce même domaine, il y a tout simplement 4 propositions de loi et 1 projet de loi sur le même sujet.
2: Oui.
3: Donc, en fait, tout ça va se percuter. Il va y avoir des problèmes de coordination de loi. On ne sait pas trop ce qui va en ressortir. Ça va probablement créer une complexité encore plus forte. Alors, bien sûr, c'est très important de prendre la mesure de ce qui se passe. Mais là, on voit bien que chacun y va à son égo. Madame Spielboots, qui finalement a été un peu mise sur la touche pendant la commission d'enquête, ou Paul Vanier, tout prix.
2: Oui.
3: Madame Spielboots, là, c'est sa loi. Et on voit bien que c'est son moment historique.
2: Oui.
3: Donc, elle veut sa loi. Et puis, à côté de ça, le gouvernement ne pouvait pas ne rien faire. Donc, il lui fait un projet de loi gouvernementale, notamment sur la réforme de l'ASE, et il était temps d'y songer. Et toute une série de réformes. Et puis,
0: Mais pouvez-vous quand même préciser pour nos auditeurs de Radio Courtoisie cette mise sous le boisseau, de quoi s'agit-il ?
3: Il y a eu plusieurs tentatives qui ont été faites, dont la principale a été repoussée pour l'instant. Mais on voit bien l'idée générale. Depuis la loi Debré, donc en 1959, au titre de cette liberté d'enseignement qui est une valeur constitutionnelle, l'État peut passer un contrat avec des écoles privées de manière à leur donner des moyens d'accueillir les enfants à peu près dans le même type de conditions que les écoles publiques, moyennant une série d'obligations.
0: De contrôle.
3: Et d'obligations. C'est-à-dire il faut respecter les programmes, il faut respecter la liberté de conscience, il faut prendre tous les enfants de quelque origine qu'ils soient, etc. Oui. etc. Et être soumis à des inspections. Et par contre, de l'autre côté, les écoles ont droit à faire respecter leur caractère propre, qui n'a jamais été défini, mais on voit bien ce que ça veut dire, c'est-à-dire ce qui fait leur spécificité, aussi bien spirituelle, éducative, d'organisation. Merci. Donc, ça, c'est l'équilibre de 1959. Et bien sûr que l'idée, c'était pas dans cette logique-là, et ça, c'est très important de le voir pour ceux qui aiment le droit, on n'est pas du tout dans une situation de délégation de service public. C'est pas l'État qui dit voilà le cahier des charges, et vous, nous avons choisi, parce que vous savez répondre à ce cahier des charges, et donc vous allez remplir ce cahier des charges, et vous restez en charge une certaine durée, pour autant que vous remplissez correctement ce cahier des charges. C'est pas du tout cette situation-là.
2: Oui.
3: C'est une situation où, de droit, historiquement d'ailleurs, parce que les écoles catholiques en particulier existaient bien avant les écoles publiques, donc les écoles existent, il est de droit constitutionnellement qu'il y ait une telle diversité, une telle liberté d'enseignement, et parce qu'il est de droit qu'il existe une telle liberté, alors l'État la respecte, la garantit, et comme il avait besoin, dans le contexte du baby-boom, de scolariser un certain nombre de gens, alors il a dit « je vous finance pour que vous scolarisiez les enfants que nous ne sommes pas capables de scolariser ». Mais en aucun cas, c'est une délégation de service public. Et ça, c'est vraiment très important de le garder à l'esprit. Pourquoi c'est important ? Parce que dans le cadre de la proposition de loi Spielboot, Madame Spielboot et les autres personnes qui ont déposé cette loi ont considéré qu'il était temps de transformer le contrat d'association en une sorte de contrat à durée limitée, un peu comme si on CDDisait, si j'ose dire, le contrat d'association. Donc là, il rentre dans une logique d'appel d'offres, une logique de marché public, en quelque sorte. On vous dit, voilà le cahier des charges. Vous devez remplir le programme, vous devez assurer la sécurité des enfants, vous devez mener au respect du socle commun de connaissances et de culture, etc. Et donc, on vous a sélectionné et on vous garde pour autant que vous faites le travail selon des termes qui nous paraissent convenables. Et vous voyez bien que là, on change complètement de logique, puisque là, on passerait effectivement à une logique de délégation de service public, où finalement l'Église est priée de rentrer dans le cahier des charges laïques unique, et donc c'est une certaine manière, une manière de faire la loi Savary indirectement, c'est-à-dire de recréer un service public universel global d'éducation,
0: et
3: dans
0: de,
3: lequel...
0: Et de perdre la spécificité de l'enseignement
3: Et de perdre la spécificité qui, encore une fois, attention, n'est pas que religieuse. Oui. L'enseignement catholique est varié selon les congrégations, selon les implantations. Il n'y a rien en commun avec les frères Cadbras, les oratoriens, les eudistes. Bien tout sûr. Ça, ce sont des approches très différentes. Et donc, évidemment, toutes ces subtilités de vision, de modèle éducatif, etc., seraient balayées littéralement par un cahier des charges qui leur dirait « Écoutez, nous, ce qu'on attend de vous, c'est que vous fassiez exactement comme l'éducation nationale. Le reste, ça ne nous intéresse pas. Vous n'avez qu'à le faire le soir quand tout le monde est crevé et qu'il n'y a plus personne. Et là, vous pouvez faire un petit heure de catéchisme facultatif si vous avez envie. » Donc, c'est pour ça que ce combat est majeur, parce que c'est la conception même de ce que sont nos droits à la liberté d'enseignement qui est en jeu. Et donc là, ça a été repoussé, mais le simple fait qu'ils aient osé faire une chose pareille en dit long, et en réalité, ils appliquent ce qu'on appelait le programme de Vincennes, qui avait été adopté en 1960, et c'était une sorte de serment où toute la gauche, les syndicats, etc., avaient dit que jamais ils cesseraient la lutte, ils continueraient la lutte jusqu'à ce que la loi Debré s'effondre, jusqu'à ce que le contrat soit aboli. Et donc c'est ce qu'ils essaient, loi après loi, de faire. Constamment. Il ne faut pas se tromper de combat. Mmh. Souvent, une certaine droite dit « Ah non, mais on ne voudrait pas être accusé de relancer la guerre scolaire, vous comprenez ?» Mais c'est une blague. La guerre scolaire, elle est là depuis 1960. Elle est permanente. Donc soit on nie la guerre pour pouvoir vivre veulement dans la paix, soit on dit « Ben oui, il y a une guerre, très bien, ben, faisons la guerre qui s'impose tranquillement, parce que nous le devons à nos enfants. »
0: Mais est-ce que, également, ce n'est pas, paradoxalement, une bagarre contre l'excellence de l'enseignement ? Et je pense évidemment au collège Stanislas, je pense à bien d'autres collèges, et d'une façon majoritaire, on voit que ces enseignants de gauche, généralement, essayent de mettre leurs enfants, si possible, dans des écoles privées sous contrat, qui ont une certaine réputation. Est-ce qu'il n'y a pas également une espèce de... comment dire, d'attaque contre le fait que majoritairement c'est cet enseignement libre, qu'il soit sous contrat ou hors contrat d'ailleurs, est largement reconnu comme étant susceptible de mieux encadrer les enfants que l'école publique.
3: Alors, je dirais quelques mots, mais après je pense que Jean-René Ladmiral aura peut-être plus de choses à dire sur le fond de ce type de combat idéologique qui est vieux comme le monde. Hein. C'est un combat pour l'égalitarisme et contre toute forme d'excellence.
2: C'est la mise au pas de la société. Mise au pas laïciste de gauche de la société. Et effectivement, comme vous dites, une certaine excellence plus ou moins grande de l'école privée. Vous avez mentionné Stanislas ou d'autres. Mais même les écoles... Moi, je vois ma crémière, elle met ses enfants à l'école primaire du quartier qui n'est pas l'école publique. Mmh. C'est-à-dire que les gens évitent l'école publique. Et alors, il y a les lobbies enseignants, syndicalistes, ont peur de ça.
0: Puisque je vois d'ailleurs que François Hollande a commencé ses études, si je ne me trompe, chez les frères à Rouen... chez les frères des écoles chrétiennes, absolument.
2: Mais tous, hein, et ça rappelle la Révolution française, où tous ceux qui ont persécuté l'Église d'une façon féroce...
0: À Saint-Jean-Baptiste de la Salle à Rouen, voilà.
2: Étaient eux-mêmes produits de l'institution qu'ils s'acharnaient à détruire.
0: Absolument.
2: Et alors, il y a... à la fois un refus de l'excellence, oui. C'est l'égalitarisme, la philosophie égalitaire, mais c'est aussi le lobby. Si on crée un système parallèle où ça se passe bien, alors notre école nulle, elle va perdre. Et si on a des termes de comparaison, et à court terme, enfin plus ou moins long terme, l'école publique est condamnée. Ah oui. Et significativement, moi je suis un produit de l'école publique.
3: Moi aussi.
2: Et ma mère était institutrice publique, comme je disais, comme les filles du même nom.
1: À tout péché miséricorde.
2: Pardon ?
1: À tout péché miséricorde.
2: Oui. Mais nous avons connu une école publique où on apprenait encore quelque chose. Alors il y avait de l'idéologie, etc. Mais c'était quand même pas mal. Alors que visiblement, actuellement, il y a un effondrement du niveau, un effondrement de l'esprit. Alors, je parle de façon globale, et Anne Coffinier serait beaucoup plus précise et virulente, certainement, que je ne le dis. Alors, il reste quelques lycées, quelques écoles où quelque chose se survit, où en tout cas on peut en entretenir l'illusion. Mmh. Et moi je suis d'un milieu d'enseignants, alors il y a une sorte d'a priori pour l'éducation nationale.
1: Mais, je vais mettre un petit peu les pieds dans le plat, et peut-être révéler des choses que je ne devrais pas révéler. Vous avez commencé à être tout à fait à gauche. Et dans le même temps, si je ne me trompe, cette chère Anne Coffinier est inscrite comme étant anarchiste de droite. Alors, j'aimerais cette conjonction dans le micro, dans le studio de Radio Courtoisie, cette conjonction de d'un professeur d'université plutôt aujourd'hui, je dirais libéral conservateur.
2: Oui, enfin national,
1: mais venant de la gauche, et Anne Coffinier qui revendique son anarchisme de droite.
2: Mais elle a été plutôt consciente que je ne l'étais. Moi, j'étais influençable, puis alors, j'étais dans une constellation où tout mon environnement à l'université était de gauche.
1: Oui.
2: Et alors, il y a le fameux...
1: dans un milieu familial d'enseignants.
2: Oui, mais enfin, ma mère était raisonnable.
1: Oui.
2: Enfin, mon père était, que je n'ai pas connu, était militant trotskiste, il était un colonel des brigades internationales en Espagne, enfin bref.
1: D'accord.
2: Mais il n'y avait pas d'osmose à ce niveau-là. Mais dans le milieu... Et tous étaient de gauche. En 68, tous faisaient la révolution. Et alors, moi, je pensais, j'étais mal à l'aise, et puis je pensais à ce fameux proverbe, quand tout le monde a tort, c'est que tout le monde a raison. Eh ben non. Maintenant, je dis, si tout le monde est d'un avis différent de moi, c'est que c'est tous des cons et c'est moi qui ai raison. Mais c'est difficile à vivre, faut reconnaître, et à entendre. Et alors, c'est au fur et à mesure qu'on finit par prendre de la distance par rapport à ses erreurs. Et moi, ce qui m'a aidé à passer de l'autre côté, c'est quand c'est une anecdote. Nous étions sur la plage de Grimaud, avant qu'il y ait Port Grimaud, il y avait encore les Ajoncs, les Flamants Roses.
1: Oui.
2: Et c'était une époque où on cherchait un peu de musique dans un transistor pour flirtouiller. Enfin bon. Et à ce moment-là, il y en a toujours un qui voulait les infos, et j'entends la phrase « vive le Québec libre ».
1: Ah oui.
2: Mais c'est là qu'il faut être. Et c'est ça qui a fait mon
1: ami Philippe Rossillon qui avait soufflé cette phrase au général de Gaulle.
2: Pardon ?
1: C'était mon ami Philippe Rossillon qui avait soufflé cette phrase au général de Gaulle.
2: Et en 68, j'ai fait une rechute, parce que tout le monde était là-dedans. Et c'est difficile d'être contre son milieu, sauf quand on a une armature intellectuelle et une certaine courage comme Anne Coffinier, et heureusement
3: si on revient directement aux questions d'enseignement, parce que c'est, si on commence à faire l'archéologie des errances idéologiques de notre pays...
2: J'ai répondu à une sollicitation de Michel de Rostolan pour égayer un peu les choses, parce que votre intervention était formidable, précise, convaincante, avec derrière une compétence que je n'ai pas, et il m'a semblé d'introduire un petit peu de fantaisie.
3: De fantaisie, vous avez raison, moi c'est pas la fantaisie. C'est... Non mais la situation est si dramatique, je dois dire que j'ai envie que ça change vite. Quoi. Si on prend le cas de Stanislas, il faut savoir que cette année, ils ont eu 15 inspections différentes.
2: C'est effrayant.
3: 15.
2: C'était inimaginable.
3: Ils ont eu toutes les inspections possibles.
0: Alors que les résultats aux examens sont extraordinaires.
3: Et ils ont eu gain de cause, finalement, pour le financement de la ville de Paris, hein, qui a été condamnée à leur payer.
0: Oui.
3: Mais il a fallu qu'ils réclament leurs droits, si vous voulez.
0: Absolument.
3: Et c'est aussi intéressant de voir que dans le cadre du bras de fer qui existe aujourd'hui entre l'école publique et l'école privée, ça c'est un sujet sur lequel je voudrais revenir, eh bien on demande à des établissements, comme par exemple Saint-Jean-de-Passy ou autre, de rendre des classes, de rendre des moyens, alors que les classes sont pleines et qu'il y a des listes d'attente. Ça aussi, je pense que c'est très important que nos auditeurs le comprennent. En France, théoriquement, il n'y a pas d'organisation précise de la manière dont la répartition des moyens se fait entre le public et le privé. Mais il y a une pratique qui s'est instaurée depuis 1984, qui est celle du 80-20. 80% des moyens sont octroyés au public et 20% au privé. Ça veut dire que si on ferme des classes, comme c'est le cas actuellement, si on ferme 100 classes, il faut en fermer 20 dans le privé. Même si vous avez à peu près 65% des gens qui voudraient aller dans le privé. Parce qu'en fait, c'est pas une politique de l'offre, c'est pas une politique de la demande. C'est-à-dire que la demande des parents n'a aucune importance dans le système français. C'est une politique de l'offre. C'est-à-dire que c'est l'État qui dit, bah, vous allez aller dans l'école publique. Vous, bah, non, il n'y a pas de place pour vous dans l'école privée. Désolé pour vous, c'est comme ça. C'est-à-dire qu'en fait, il y a une sorte de pénurie organisée. Et l'État organise la capacité des citoyens à aller ou pas dans l'école de leur choix. Et donc, c'est un scandale démocratique majeur.
2: Oui, c'est une mise au pas idéologique de la société.
3: Oui, puis c'est une sorte d'endiguement. Et comme par hasard, bah, y a des élites, à commencer par les élites de gauche, qui mettent leur enfant dans le privé, bien sûr, ça va sans dire, et qui n'ont aucune envie d'ouvrir le jeu, et donc qui maintiennent une sorte de diktat pour tous les autres. Donc les autres sont supposés aller dans l'école publique. Ceux qui ont la chance, puis ils sont dans le bon quartier, ils ont les bons passe-droits, bah, ils peuvent aller à l'école privée sous contrat. Et puis ceux de l'école publique, bah tant pis, le niveau s'effondre, ça devient une sorte de garderie qui ne marche plus, puisqu'on n'est même plus en sécurité dans ce type d'école. Et tout ça s'effondre, et ils restent dans une totale bonne conscience, en disant, ce qui importe, c'est que le service public gratuit, laïque, obligatoire, persiste, pour les autres, n'est-ce pas? Mais pas pour leurs enfants.
2: Et c'est non seulement l'idéologie égalitaire, non seulement la mise en cause de l'excellence, mais c'est aussi avoir, en ayant une masse d'élèves non instruits, garder pour leurs enfants les places qu'il y aura.
3: Et là où il y avait avant la
2: méritocratie républicaine, etc. Maintenant, non, c'est fils d'eux, filles d'eux.
3: Oui, et alors il y a une raison pour laquelle c'est comme ça. Parce que je suis bien d'accord avec vous, en réalité, ce qui s'est passé, c'est très étonnant. Avant, quelque part, les bourgeois acceptaient la concurrence. Ils acceptaient qu'il y ait une méritocratie républicaine et que chacun soit à égalité dans cette saine concurrence pour faire émerger des élites. Donc, on avait des enfants d'ouvriers ou autres qui passaient le certificat d'études, qui s'élevaient dans les études, qui avaient des bourses et qui, finalement, faisaient leur chemin. Aujourd'hui, il y a une conscience, j'ai envie de dire, chez les bourgeois, d'un déclassement de leurs propres enfants. D'abord parce qu'ils s'en occupent plus autant. Les écoles ne sont pas aussi bonnes. La société, de manière générale, ne développe pas autant le sens de l'effort, la culture, la maîtrise de la langue, etc. Donc, ils savent que leurs enfants sont moins bons. Et donc, qu'est-ce qu'ils veulent faire? Ils veulent les protéger de la concurrence. Parce que leurs enfants, comme on dit dans les films de Vox, ils n'ont pas faim. Vous savez, la faim de se battre, la faim, l'envie de s'en sortir. Ils n'ont pas faim parce qu'il y a papa et maman qui, de toute manière, aideront. Alors qu'il y en a d'autres, parfois issus de l'immigration, issus des quartiers simples et populaires, ils savent que s'ils ne s'en sortent pas par l'école, ils ne s'en sortiront pas du tout.
0: Absolument.
3: Donc, il y en a qui ont faim. Il y en a qui poussent au portillon. Et en fait, bizarrement, c'est la gauche qui maintient une sorte de rente de situation des fils de bourgeois qui sont plus haut niveau.
0: Et alors c'est là où vos initiatives sont interviennent.
2: Les classes CAMIF, c'est-à-dire les bourgeois de l'enseignement.
3: Oui. C'est ça.
2: Moi, c'est mon milieu.
3: Avant tout.
2: C'est le vôtre aussi, sans doute, quand même. Bon, moi, c'est le mien. Et donc, je peux difficilement parler avec mes collègues.
3: Oui.
2: Parce que souvent, ce n'est pas entendu. Et soit je dévalorise ma parole, ce qui n'est pas trop grave, mais enfin quand même. Mais surtout, ça n'a pas d'effet. À quoi bon? Puisque ça suscite au contraire des réactions. Ah ben toi, tu... Voilà.
3: Mais parce qu'ils sont corporatistes, avant tout.
2: Oui, oui. Et puis alors, en général, ils sont adultes, etc. Et donc c'est un peu lointain pour eux. C'est un bon souvenir ou pas. Et du moment que ça tourne pour leurs enfants, tout va bien. C'est un petit peu, comme disait l'autre, chacun fait sa petite soupe sur son petit feu dans son petit coin. C'est une formule du général de Gaulle.
0: Absolument. Alors, je voudrais rappeler aux auditeurs que vous écoutez Radio Courtoisie, le libre journal de Michel de Rostolan. Le thème de cette émission est le suivant. Hors toute tutelle, l'école doit rester le libre lieu de la transmission du savoir. Et j'ai le plaisir d'accueillir dans ce studio Anne Coffinier, normalienne, fondatrice de la Fondation pour l'école, fondatrice de la Fondation Kairos et présidente de Créer son école. Alors justement, je vais lui poser la question tout à l'heure d'apporter plus de précisions sur ces initiatives, et en particulier au bénéfice d'une jeunesse souvent issue de milieux non favorisés, hein, il faut le souligner. Et puis j'ai également le plaisir d'accueillir Jean-René Ladmiral, docteur en philosophie et écrivain, professeur émérite en philosophie et philologie, et lui-même également patron d'émission. Donc voici le thème de cette émission, et ceci en relation avec les débats récents à l'Assemblée nationale, faisant état d'une volonté de l'État de mise sous tutelle de l'enseignement privé, qu'il s'agisse de l'enseignement d'ailleurs sous contrat comme de l'enseignement hors contrat.
3: Alors sur le
0: Mais je vais demander peut-être à Anne Coffinier de préciser justement le fait que à la fois le hors contrat comme le sous-contrat.
3: Alors oui, c'est très important parce que la principale agression contre le sous-contrat a donc été repoussée. Il s'agissait de passer en CDD, entre guillemets, le fameux contrat. J'ai expliqué en quoi c'était un changement complet de conception de la liberté d'enseignement. Donc ça avait pu être repoussé et ça c'était fondamental. Par contre, les attaques contre le hors contrat n'ont pas été repoussées. C'est toujours la même affaire. Quand vous avez une chose absolument horrible, tout le monde se concentre sur cette chose horrible. En l'occurrence, ça, c'était le secret de la confession. Donc, après, il y avait un élément un peu secondaire qui était très grave, qui était la question de CDDiser le contrat. Et il n'y a plus d'énergie politique pour les autres sujets. Et c'est là que ça passe. Et bien, c'est ce qui s'est passé. Donc, il y a deux sujets qui sont passés sur le hors contrat, bon, qui sont probablement inapplicables. Mais ça, on fait de plus en plus de lois politiques parfaitement inapplicables. Mais ça donne un état d'esprit. Ça crée un état d'esprit différent chez les inspecteurs. Donc, premier sujet, qui est parfaitement aberrant, c'est l'idée que, c'est plus qu'une idée, puisque maintenant c'est une disposition dans l'article 7, ça donne la possibilité aux inspecteurs de fermer un établissement hors contrat immédiatement, sans mise en demeure, dès lors que il y a une urgence particulière et que les valeurs de la République seraient en danger. Alors, comme les valeurs de la République, c'est évidemment...
0: Ce serait intéressant d'ailleurs de déterminer ce que c'est que les valeurs de la République.
3: Assez vague. Oui. De quoi s'agit-il si on met le grand défilé de tous les grands principes? Bon, bah, comment ça peut être vraiment mis en danger dans une école? Qu'est-ce qu'on veut dire? Donc on voit bien que c'est la porte ouverte à l'arbitraire. Et quand même, l'inspection est soumise au principe du contradictoire. À partir du moment où vous n'avez même plus de mise en demeure, qu'on vous ferme administrativement directement, ça veut dire qu'il n'y a plus de droit. On n'est plus dans l'état de droit. On arrive, on vous dit, ah bah, vous nous plaisez pas, paf, on vous ferme. Donc, d'un point de vue constitutionnel, ça paraît hautement surréaliste. Cela dit, vu l'évolution du Conseil constitutionnel ces dernières années, il vaut mieux quand même essayer d'éviter ces dispositions dès le Sénat. Donc, j'appelle les sénateurs, s'il y en a qui nous écoutent, à passer un amendement de suppression pour cette disposition qui est insérée au sein de l'article 7. Car elle dégrade le droit français, et elle est liberticide et n'apporte absolument rien. L'autre élément tout aussi choquant et qui reste plus qui risque plus de demeurer dans le contexte un peu de psychose actuelle, l'autre élément tout à fait embêtant consiste à donner la possibilité aux inspecteurs d'entendre isolément des élèves. Hors la présence d'un adulte, hors la présence du directeur ou d'un professeur de l'établissement. Donc on prend à part un élève, qu'il soit volontaire ou bien qu'on ait choisi, et on lui pose des questions théoriquement qui ont un rapport avec la vie de l'établissement. Mais notre pratique à nous depuis 20 ans nous permet de savoir que c'est pas ce qui se passe. En réalité, les inspecteurs posent des questions très largement hors sujet, qui déstabilisent profondément les enfants et qui servent à obtenir des informations qu'ils n'osent pas demander aux adultes. Par exemple, je vous donne un exemple issu de cas tout à fait concret, puisqu'on a les témoignages des écoles inspectées qui nous reviennent après chaque inspection au niveau de l'association Créer son école. Parce que Créer son école, c'est une association qui accompagne les écoles libres, en particulier hors contrat, dans la défense de leurs droits et leur développement. Donc elle les forme, elle les défend, elle les met en valeur, elle les conseille, et notamment on fait un accompagnement juridique dans les situations d'inspection. Et donc, dès qu'il y a une inspection, elle nous appelle parfois en direct, et on les conseille pour qu'elles défendent leurs droits. Et après, on rédige avec elles les réponses aux mises en demeure. C'est pour ça que c'est très important qu'on ait ce service juridique très au service de ces écoles. Et donc, l'expérience qu'on a est quand même assez préoccupante. Vous avez par exemple des inspecteurs qui demandent à un enfant de maternelle ce que ses parents votent.
2: Oui, c'est ahurissant.
3: Ou un inspecteur qui demande à un enfant de primaire s'il va à la messe tous les jours, est-ce qu'il va à la messe, etc. Ce qui est complètement hors de propos et illégal comme question. Ou des questions beaucoup plus gênantes pour un enfant, savoir si il se masturbe, qu'est-ce qu'on lui raconte à la maison sur la sexualité, comment ça se passe. Des questions, vous voyez, sur l'intimité, puisque maintenant on est très préoccupé de ces histoires d'éducation sexuelle. Et donc ça conduit à des questions qui sont déplacées, choquantes, qui nient la liberté.
1: Big Brother.
3: Voilà. Et donc ça, c'est tout à fait problématique, d'autant plus que le guide du contrôle édité par l'État lui-même déconseillait de recourir à des questions aux enfants isolément sans adulte référent. Et on sait en plus, dans le contexte actuel, que la grande norme qui va advenir un peu partout à l'égard des enfants, ça sera de jamais les laisser seuls avec un adulte. Donc c'est un peu compliqué de créer une loi pour expliquer qu'il ne faut jamais laisser un enfant seul avec un adulte et en même temps d'expliquer que l'inspecteur, lui, peut être seul avec l'adulte.
1: Oui. Bon. Alors j'aimerais peut-être, Anne Coffinier, j'aimerais quand même que vous indiquiez aux auditeurs de Radio Courtoisie comment joindre cette association que vous avez créée son école pour la défense justement des familles qui entendent s'opposer à cette mise sous tutelle de l'enseignement privé.
3: Merci beaucoup Michel Rostolland. Effectivement, c'est important qu'on nous soutienne. Donc, Créer son école existe depuis 20 ans maintenant.
1: Oui.
3: Donc, pour nous contacter, le plus simple, c'est de passer par le site internet.
1: Oui.
3: Donc, vous tapez Créer son école, vous trouvez créer-son-école.com. Et puis, vous pouvez aussi nous écrire, c'est très facile, en passant par le site internet, ou nous téléphoner. Vous avez tout sur le site internet pour nous faire part de vos propres expériences, de vos besoins. On aide beaucoup de gens à défendre leurs droits. On peut vous réorienter vers d'autres associations si c'est pas exactement notre domaine précis. Et effectivement, il faut défendre le droit des enfants, le droit des enfants à accéder à une école libre. Et il faut défendre les droits des écoles. Ce ne sont pas des choses aux mains de l'État, même si c'est tout à fait normal que l'État les inspecte. Bien que ça soit pas très normal que l'État soit jugé parti. Parce que si vous voulez, n'oublions pas que l'État, c'est un régulateur, mais c'est aussi un opérateur. C'est-à-dire qu'il a son réseau d'écoles. Il a même un réseau omniprésent, puisqu'il scolarise 82% des enfants. Donc c'est cet État qui a son propre réseau, qui va inspecter les réseaux concurrents, et qui a droit de vie et de mort sur les réseaux concurrents. Voilà une situation quand même assez surprenante d'un point de vue juridique. Donc il serait temps, de mon point de vue, que le législateur édicte des normes en disant voilà ce qu'une école doit faire, voilà comment une inspection doit se passer, voilà quels sont les points qu'il faut vérifier, et qu'ensuite il y ait des auditeurs choisi sur ce cahier des charges qui opère ses inspections et en réfère à la nation et non pas à l'éducation nationale qui se retrouve là encore jugée partie. Surtout que, imaginez-vous bien, nous sommes aujourd'hui dans une crise budgétaire et démographique sans précédent sur les deux derniers siècles. Dans un contexte où de toute manière il faut fermer des classes et des écoles, chacun va essayer de fermer les classes chez le voisin. Donc, l'école publique va vouloir fermer les classes dans le enseignement privé. Il ne faut pas se faire d'illusions, elle ne va pas commencer à fermer les classes dans son propre réseau. Or, c'est l'éducation nationale qui inspecte les écoles privées et qui va dire s'il faut les fermer ou pas. Mmh. Vous voyez bien que ça ne va pas, ça ne colle pas. Alors, on a un vrai problème démocratique de base.
2: Délit d'initié.
3: C'est ça.
1: Démocratique et démographique.
3: Les deux.
1: Nous allons écouter un bobino de Radio Courtoisie.
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0: Alors, chers amis auditeurs, retenez bien donc ce nom. Créer son école, c'est le nom de l'association que préside Anne Coffinier pour la défense des droits de l'école libre. Qu'il s'agisse de l'école d'ailleurs hors contrat comme sous contrat. En tous les cas, les droits des enfants et les droits des parents contre cette volonté de tutelle par l'État. J'aurais aimé que vous me parliez également de la Fondation Kairos tout à l'heure, si vous le voulez bien, mais je vais peut-être me tourner vers le professeur Jean-René Ladmiral, docteur en philosophie, écrivain, professeur émérite en philosophie et philologie. Alors la philologie, qu'est-ce que c'est que la philologie?
2: Alors, on en parlera après, je voudrais poser une question précise,
0: mon cher professeur,
2: sur le sujet. Pardon?
3: Vous êtes philologue comme Nietzsche.
2: Oui, si on veut, oui, philologue, ça veut dire beaucoup de choses. Hein. Et alors, on a trois continents, la masse de l'enseignement public, le sous-contrat et ce qui reste du hors-contrat. Et il y a une autre filière dont on parle très peu qui est
3: l'école
2: à la maison. Et vous qui avez travaillé l'institution sous ces différents aspects, j'aimerais que vous lussiez bien nous en dire quelque chose.
3: Eh bien, très volontiers. En effet, toutes ces formes sont différentes couleurs d'une même réalité. L'école, la liberté d'enseignement, elle peut s'exercer dans un cadre non institutionnel, comme dirait Ivan Illich, celui de l'école à la maison, en quelque sorte, dans un cadre institutionnel plus ou moins libre par rapport à l'État, donc hors contrat, sous contrat, voire public. Et donc, toutes ces dimensions-là sont très importantes à préserver. Pourquoi ? Ne serait-ce que pour les cas d'urgence. Vous avez un enfant malade, vous avez un enfant harcelé, vous êtes dans un territoire où il n'y a pas d'offre scolaire, et ça va arriver de plus en plus souvent. Hein. Qu'est-ce que vous voulez faire d'autre à part l'école à la maison ? En plus, aujourd'hui, c'est assez simple, parce qu'on a plein de cours en ligne, on peut se connecter à l'université de Cambridge, de Stanford, de où on veut. Donc on peut à la fois avoir tous les plaisirs, toutes les ressources de l'enracinement, travailler par exemple avec un artisan local, travailler avec un professeur retraité qui a du temps et qui peut nous éveiller à telle ou telle chose, et en même temps se connecter à ce qu'il y a de plus, ce qui est à la pointe mondiale, grâce aux cours, aux webinaires, aux universités du soir, aux universités populaires qui existent dans le monde entier. Donc quand on pratique l'école à la maison intelligemment, on a beaucoup plus de ressources qu'avant. Il ne faut pas croire qu'on est enfermé, loin de là. Et donc, ce qui est dramatique, c'est qu'effectivement, sous prétexte, sous couvert de lutter contre l'islamisme, puis qui est ensuite devenu le séparatisme, le communautarisme, enfin, c'est plus très bien, ou renforcer les valeurs de la République, comme la loi a fini par s'appeler en août 21, eh bien, on s'est retrouvé à interdire l'école à la maison, sauf quelques dérogations soumises à autorisation annuelle. Je ne sais pas si vous voyez, vous avez un enfant handicapé, donc une autorisation préalable, annuel. Chaque année, il faut tout recommencer.
2: Alors qu'avant, il y avait un contrôle a posteriori.
3: Avant, il y avait une déclaration simple et des contrôles quand l'État le voulait, c'est-à-dire pas toutes les années, enfin, assez souvent, mais quand on voyait que ça roulait, c'était un peu moins souvent. Là, il y a des gens dont les enfants ont parfaitement réussi, brillamment parfois, ont passé le bac parfois avec 4-5 ans d'avance, et ils se voient interdits de pratiquer l'école à la maison. Vous avez des professeurs agrégés dans l'école, dans le système public qui ne peuvent pas faire école à leurs propres enfants. Ouais. Donc en fait, on a clairement une volonté, et ça a été reconnu, d'éradication de l'école à la maison. Sous prétexte que ça serait le creuset d'une idéologie anti-républicaine, islamiste, etc., il n'y a jamais eu le moindre chiffre pour prouver que c'est vrai.
2: Mohamed Merah est un produit de l'école publique.
3: Oui.
2: Les assassins sont produits par l'école publique.
3: La plupart du temps, statistiquement parlant, ils sont produits par l'école qui scolarise le plus d'enfants. Et ce que je veux dire, c'est qu'en fait, le problème en France, c'est que quand vous avez un problème, vous allez augmenter les contrôles sur un secteur. Mais vous ne voulez pas prendre en compte le fait que les gens qui ne veulent pas respecter la loi, ils ne se déclarent pas. Donc par exemple, une école hors contrat, vous pouvez la contrôler. Mais ceux qui veulent mésuser de la liberté d'enseignement, qu'est-ce qu'ils font ? Eh bien, ils font une école clandestine. Ils ne déclarent pas leur école. Donc en fait, tous ces contrôles que vous entassez sur la tête de gens qui veulent respecter la règle du jeu, eh bien, précisément, ils ne seront pas appliqués aux écoles clandestines.
2: Et alors, parlez-nous des écoles clandestines.
3: Alors, par définition, personne n'a le chiffre, mais moi, je suis allée, par exemple, dans un quartier qui s'appelle le Chêne Pointu, dans le 93, où c'est que des immeubles dans un état au-dessous de tout ce qu'on peut imaginer. Et j'ai visité une école coranine clandestine, absolument rien aux normes, qui était là, et dans un bâtiment qui est un logement social, donc je veux dire, ils doivent quand même savoir à peu près qui sont leurs locataires. Et personne ne fait rien. Donc en fait, aujourd'hui, il y a plein de lieux qui sont soit des lieux de soutien scolaire, des activités culturelles en marge des mosquées, soit des activités sportives, mais qui en fait sont des lieux d'enrégimentement islamiste, qui sont très peu contrôlés parce que le régime de contrôle est très léger sur tout ce secteur-là. Et à côté de ça, vous avez des gens qui font l'école à la maison en toute clandestinité, qui donc ne sont pas contrôlés, sont d'autant moins contrôlés que vous demandez aujourd'hui à un maire quelle est la liste totale des enfants qui habitent sur son territoire. Il ne le sait pas. Il ne sait pas qui habite sur son territoire. Il faut savoir en plus qu'il y a toute une partie de la population, notamment clandestine, qui ne déclare pas les enfants à l'état civil. Donc ces enfants, ils n'existent nulle part. Et ils vont dans des écoles clandestines. Et là, naturellement, il n'y a aucun contrôle. Aucun. Donc d'un côté, c'est un petit peu comme lorsque vous prenez le train à la SNCF et par malchance, votre carte famille nombreuse a expiré d'un jour. Alors là, évidemment, vous prenez une taxe, une amende épouvantable, vous avez le sentiment que vous avez tué père et mère. Mais par contre, si vous êtes monté sans aucun billet et que vous avez le bonheur d'être insolvable, ben, il ne vous arrive rien. Voilà, c'est pareil.
2: D'appartenir à des groupes qu'on va ménager.
3: Ou alors, vous êtes un peu musclé et donc on ne peut pas vous contrôler.
2: Mmh. Oui, moi je suis très chagriné par cette histoire d'école à la maison.
3: Moi aussi.
2: Et parce que c'est en même temps un vivier d'originalité.
3: Tout à fait.
2: Et pour les élèves à la maison.
3: Moi aussi.
2: Et parce que c'est en même temps un vivier d'originalité.
3: Tout à fait.
2: Et pour les élèves, pour les enseignants.

0: maison est le lieu, un lieu où il y a de l'innovation, parce que ça implique d'abord une volonté, un courage, et aussi les enseignants donnent beaucoup d'eux-mêmes, puisque en général, ils acceptent, ils en ont parfois les moyens, ils ont parfois des familles un peu nombreuses, mais ils consacrent énormément de temps et de compétences à ce travail qu'ils font, et ils sont certainement amenés à faire des découvertes sur la façon d'enseigner et la façon de gérer la singularité des élèves dans un espace
1: et puis,
0: libre.
1: Il y a aussi un élément, j'ai envie de dire, par l'absurde, c'est-à-dire qu'en fait, quand vous allez dans une institution, l'institution essaie de vous normaliser, elle essaie de vous faire rentrer dans ce qu'elle considère être un cadre. Et c'est le problème même d'institutionnalisation. Et la République tient beaucoup à cette logique de normalisation. Alors, à une époque, c'était la normalisation républicaine, il s'agissait d'éradiquer des enracinements régionaux, religieux, post-pré-révolutionnaires, donc royalistes, etc. Et donc c'est pour ça que l'école publique était aussi normative, c'était pour ça, c'était vraiment pour enraciner, il y avait un but précis.
0: C'était une école de combat contre l'Église.
1: Hein. Mais clairement, et aussi, il faut bien imaginer aussi, il y avait tout le côté revanchard, hein, contre la Prusse et puis l'Allemagne, donc on avait un objectif très précis, et c'est pour ça que cet enrégimentement idéologique était voulu par la République, et l'école publique a été conçue pour enrégimenter. Et c'est pour ça qu'elle est aussi sur-institutionnalisée, quelque part. Et aujourd'hui, elle a gardé cette logique de sur-institutionnalisation, mais avec un contenu presque inversé. C'est-à-dire qu'un contenu qui n'est plus du tout national, ni patriote, un contenu qui n'est plus du tout l'idée de faire corps, de faire unité, mais au contraire de valoriser à l'infini, finalement, les divergences identitaires, hein, quelque sorte. Au lieu de valoriser la nation, on s'est mis à valoriser tout ce qui n'est pas français, ou à peu près. Donc tout ça, c'est complètement inversé. Et moi, ce que je trouve très intéressant dans le fait de l'école à la maison, c'est précisément qu'on échappe à cette normalisation, on échappe à cette standardisation. Et ça donne des états d'esprit, ça donne des personnalités fortes, ça donne des caractères bien trempés, ça donne des gens qui n'ont pas l'habitude de se normaliser. Et encore une fois, tout à l'heure, je citais Ivan Illich, qui avait écrit « Une société sans école ». Ivan Illich explique comment l'objectif de l'école, avant tout, c'est pas tellement de transmettre quelque chose, c'est de transmettre cette forme. De l'enrégimentement. Et c'est vrai. Alors, ça paraît gauchiste de dire ça comme ça, mais c'est vrai. C'est vrai, et il est important qu'on se rappelle qu'est-ce qu'on vient chercher dans une école. Et si ce qu'on vient chercher ne se trouve pas plus que ça dans une école, il est de bon ton de se demander s'il ne serait pas opportun de le développer dans une autre structure. Ça peut être l'école à la maison, ça peut être des cours à distance, ça peut être ce qu'on veut, mais... Il ne faut pas être, comment dire, asservi par rapport à cette idée d'école institutionnelle conçue comme une machine idéologique.
2: Mais il y a une bonne nouvelle à ça. L'école, c'est donc moins la transmission du savoir que la volonté d'une construction d'un robot.
1: Oui, mais je voulais juste dire une chose avant d'oublier, c'est qu'il y a une très bonne nouvelle, c'est qu'en fait, parfois il y a des choses qui sont compliquées à réformer. Mais restaurer le droit à faire l'école à la maison, ça prend un article de loi. Et c'est simple. Et il n'y a pas de coûts, et il n'y a pas de choses à annuler, et rien.
0: Au contraire, il y a des économies.
1: Il y a des économies à la clé, il y a du bon sens à la clé, il y a de la liberté à la clé. Donc, j'appelle le prochain gouvernement, quel qu'il soit, à oser faire cet acte en faveur de la liberté qui s'impose.
0: De revenir à la raison.
1: Revenir à la raison, bien sûr. Et bien sûr qu'il faut contrôler ce que deviennent ses enfants, c'est évident.
0: Ça faisait partie de ce retour à la raison.
1: Mais ça serait de bon ton aussi de savoir ce que deviennent tous les enfants, commune par commune. Et on est loin du compte.
2: Alors, je dois dire que vous êtes, et je m'en réjouis, écouté par bien des parlementaires, et c'est une... C'est une grande satisfaction. Je vous suis très, nous vous sommes très reconnaissants. Et ces parlementaires actuellement qui justement becs et ongles se sont battus pour défendre cet enseignement privé, qu'il s'agisse d'un enseignement hors contrat ou sous contrat.
1: Mais c'est quand même assez phénoménal quand on considère les choses comme le disait tout à l'heure Jean-René Ladmiral. Nous avons globalement un système privé qui fonctionne mieux que le système public. Ça n'a pas toujours été le cas. Souvenons-nous, il n'y a pas si longtemps, c'était le contraire. Hein, l'école publique avait un meilleur niveau que l'école privée.
0: Oui.
1: Hein, enfin, moi, quand j'ai fait mes études, le privé, c'était pour les enfants qui ne travaillaient pas trop.
2: Ça dépend des régions, parce que l'Ouest de la France connaissait plus d'écoles catholiques en particulier que d'écoles officielles.

0: incroyable.
1: Et ça reste vrai encore aujourd'hui d'ailleurs, oui, pour l'Ouest de la France. Oui. Bon, moi j'ai été élevée à Manosque, dans le sud-est de la France, et on avait un très bon lycée Félix Esclangon. Il y a beaucoup de gens qui ont fait des bonnes études.
0: Donc vous êtes passé par l'école
1: publique, intégralement.
0: Intégralement.
1: Et l'école privée à côté, elle n'était pas bien brillante. C'était pour ceux qui n'arrivaient pas à suivre le rythme à l'école publique. Et je sais que dans ma génération, c'était largement le cas en province, en tout cas. Largement le cas.
2: Mais à Paris aussi, de mon
1: peut-être
2: temps.
1: Peut-être à Paris aussi.
2: Mon frère était dans le public parce qu'il faisait le désordre. Donc, l'école, l'école publique ne pouvait pas le garder. Donc,
1: dans le privé, vous voulez dire.
2: Oui, dans le privé, parce qu'il était impossible dans les cadres normaux.
1: Donc ça n'a pas toujours été le cas, je veux dire. Mais c'est un fait qu'aujourd'hui, l'école privée fonctionne mieux que l'école publique. Alors, pour bonnes et des mauvaises raisons. Mais c'est un fait. Et qu'est-ce qu'on voit? On voit un État qui n'arrive pas à relever le paquebot de l'éducation nationale et s'empresse de couler les auxiliaires, les petites nefs de sauvetage à coup de, je sais pas moi, à coup de bombarde là. Il faut couler tous les bateaux qui essaient de sauver ce qu'on peut sauver à côté de l'école publique qui coule. C'est quand même invraisemblable.
2: Avec deux raisons. D'une part, l'idéologie égalitaire, les lobbies enseignants, syndicaux, pour l'école publique, mais en même temps, comme nous le disions tout à l'heure, en coulant l'école publique, ils restreignent le passage, l'espace où ils peuvent mettre leurs enfants, qui eux auront des positions de bien meilleures, parce qu'ils auront bénéficié d'un vrai enseignement, alors que là-dessus, par exemple, Claude Meunier-Berthelot a publié plusieurs livres sur la question. Elle est très virulente. Je l'ai invitée deux ou trois fois à mon émission.
0: Tout à fait.
2: Elle est très virulente, à juste titre, sur la façon dont il y a une organisation systématique de déséducation, je dirais. Et alors, ces livres sont un peu désordonnés souvent, mais sur le fond, elle a raison. Et donc, il y a non seulement un abandon de l'enseignement public, mais le naufrage est voulu pour des raisons idéologiques qui tiennent à un égalitarisme d'une part et d'autre part au maintien d'un entre-soi pour une minorité. Il y a les classes CAMIF, mais pas seulement.
0: Je reconnais dans vos propos le professeur de philosophie que vous êtes et de philologie. Mais vous n'avez toujours pas expliqué ce qu'est la philologie.
2: Voudriez-vous que je vous en entretince, s'il vous plaît? Voilà. Alors, littéralement, philologie, c'est l'amour du langage. Et effectivement, comme l'a cité Anne Couffinier tout à l'heure, par exemple, Nietzsche dit « wir philologue », nous philologues. Et dans la tradition allemande, c'est les spécialistes des langues anciennes. Et d'ailleurs, il y a un passage formidable dans les considérations inactuelles, c'est le début de la deuxième, où il explique que les philologues sont les vrais philosophes dans la mesure où, connaissant le passé, ils peuvent critiquer le présent et anticiper l'avenir. Mais alors, dans la tradition française, c'est plutôt, l'un n'exclut pas l'autre, l'étude des langues anciennes. La philologie est souvent liée à la culture et à la littérature. La philologie est devenue plutôt une étude diachronique de la langue. Ce qu'on appelle, parce que la linguistique depuis Saussure est devenue qu'on appelle une linguistique synchronique, c'est l'état de la langue telle qu'elle fonctionne, en la décrivant de façon aussi précise que possible, et qui a repris la place des linguistes d'avant qui s'intéressaient au passé des langues indo-européennes. Il se trouve qu'il y a là un vivier de réflexion extraordinaire, puisque nos langues indo-européennes sont des dialectes qui ont une origine commune. Mmh. Et les gens ont découvert, comme émerveillés, que l'allemand, le français, le russe, et même l'iranien, c'est des langues sœurs. Et alors même, à une certaine époque...
0: Et le latin.
2: Le latin, le grec.
0: Les Allemands, puisque vous connaissez très très bien la langue allemande, eh bien, évidemment, l'intérêt de la langue allemande, c'est qu'elle conserve des formes de... des formes qui existaient pour le latin, des formes de conjugaison et surtout de déclinaison.
2: Oui, alors là, moi j'ai fait trois émissions sur l'allemand, puisque dans mon émission, j'ai une série que j'appelle Langue du monde.
0: Oui.
2: J'ai fait l'arabe, c'est inconnu. J'ai eu la chance de faire une émission sur le japonais avec Bruno Gollnisch, qui était éblouissant. Et moi, je me suis dit, je vais faire l'allemand quand même. Et alors, en réalité, l'allemand est un système bizarre parce que D'abord, c'est une langue germanique dont le système de conjugaison est pauvre. Nous, dans les langues romanes, c'est formidable. Oui. Alors que les germaniques, l'anglais, c'est encore pire. Mais même, par exemple, les déclinaisons qui ont disparu dans la plupart des langues germaniques, qui restent à l'état de bribes, en allemand, c'est une déclinaison en voie de
0: disparition.
2: Oui, c'est ça. Et alors, du coup, bon, je ne veux pas faire le grossier, mais ça veut dire que pour voir comment ça fonctionne, il faut faire l'ensemble du groupe nominal. C'est-à-dire qu'il y a un article, il y a l'adjectif, il y a le nom. Il faut d'abord aller chercher le nom pour savoir si c'est un masculin, un féminin ou un neutre. Ensuite, revenir sur l'article oui. qui donne l'élément. Et puis, si ça ne suffit pas, l'adjectif va venir quelque chose. Oui. Autrement dit, moi, quand je faisais de l'allemand à l'école, je me disais, mais comment ? Je comprends, mais comment je vais faire pour produire ça ? Et alors là, on voit les enfants qui arrivent. Et alors, ce qui est rigolo, c'est ça rejoint le débat sur les méthodes de lecture. Oui. C'est-à-dire qu'à la fois, on enseigne quelque chose d'analytique et puis on produit du synthétique. Et bien là, c'est pareil, j'ai appris les déclinaisons, puis à un moment, j'ai vu qu'il me sortait de l'allemand, normal, correct. Et alors, pour ça, l'allemand est intéressant plutôt par sa syntaxe. Mm-hmm. C'est la syntaxe qui m'intéresse, parce que, encore une fois, la morphologie est plus riche dans les langues romanes pour la conjugaison. Quant aux déclinaisons, il y a des petits restes en voie de liquidation en allemand. Et, bon, le latin, le grec, je ne sais plus dans le grec moderne où on en est, mais le grec moderne, c'est... Voilà. Mais je sais que ma mère, par exemple, elle voulait faire du latin. Donc, elle a fait faire du latin, puis elle savait bien l'allemand, elle a fait l'allemand, elle s'est dit, oui, mais je ne vais pas les mettre dans... où ils auraient deux langues à déclinaison. Alors, elle nous a fait faire de l'anglais en première langue. Sauf que l'allemand n'est pas une langue à déclinaison. Hein, c'est du moins l'impression. Mais effectivement, le souvenir qu'on a de ce fonctionnement du groupe nominal, qui est complètement, complètement bizarre. Hein. Et alors, bon, dans l'émission que je fais, je le précise à plaisir, si je puis dire, parce que je suis émerveillé de ce désordre qui fonctionne quand même et surtout qu'on arrive à apprendre. Voilà, oui, bon, ceci pour moi. Alors, la philologie, donc, dans la tradition allemande, c'est surtout l'étude, alors, l'un de mes bons maîtres parlait, l'amour des beaux textes. Oui, essentiellement des beaux textes du passé. Et alors qu'en français, c'était devenu un synonyme de la linguistique diachronique, c'est-à-dire une linguistique qui s'occupait du passé de nos langues et de ces familles indo-européennes qui ont fait pendant plus d'un siècle le bonheur d'un ensemble de chercheurs et d'intellectuels. Parce qu'il y a quelque chose de merveilleux. Et c'était tellement merveilleux que certains qui faisaient de la philologie, en ce sens, où ils étudiaient le passé de nos langues germaniques, romanes, etc., et poussaient la réflexion jusqu'à essayer de trouver une origine commune qui aurait été l'hébreu. Ça, c'est le fondement chrétien, judéo-chrétien de notre culture. Et donc, cette idée a été abandonnée. Et on a accepté l'idée d'indo-européen, mais c'est une idée malvenue. Indo-européen, c'est de droite. Actuellement, c'est tout un ensemble de chercheurs, je ne sais pas si vous les appelez comme ça, contestent l'idée d'indo-européen. Parce que peut-être que c'est un peu racial.
0: Alors, parce que vous êtes un grand spécialiste des traductions également, je voudrais souligner que l'un des éléments forts, c'est qu'en amont de la traduction, il faut savoir déterminer ce qu'on appelle le mot juste. C'était l'objet de ma dernière émission avec Albert Salon, l'ambassadeur Albert Salon, en compagnie de Anne Brassier. Et souvent, maintenant, il n'y a plus la maîtrise de trouver le mot juste, y compris dans l'enseignement, y compris... Et même les journalistes, d'ailleurs. Le mot juste, c'est quelque chose d'extrêmement difficile. Alors, nous allons donner un peu la parole aux auditeurs. Et un auditeur me dit ceci, non, une auditrice, excusez-moi, qui a le joli prénom de Alice. Bonjour, les inspections administratives se font-elles selon une procédure contradictoire comme dans les secteurs de la santé ou du médico-social ? Cette forme se déroule en trois temps. Le rapport d'inspection est envoyé à l'inspecté. Le rapport distingue les points secondaires qui font l'objet de recommandations et les points cruciaux. Des délais de réalisation des modifications sont clairement annoncés. L'inspecté doit répondre dans un délai défini par la loi. Il peut contester les allégations du rapport ou apporter des éléments qui montrent la réalisation des préconisations du rapport. L'administration prend note des réponses et émet des conclusions définitives avec éventuellement des mises en demeure du préfet de département, également sous un délai justifiable, ne pouvant être contesté devant le tribunal administratif. Ce processus respecte donc autant que possible une certaine justice qui lui confère sa légitimité. Voilà, ça c'est le mot juste. D'autre part, les questionnements d'enfants par les inspecteurs ne devraient-ils pas être obligatoirement enregistrés en vidéo, archivés et documentés dans un rapport détaillé? Ça c'est la première question que je remets à Anne Coffigny, bien évidemment. Et puis la deuxième intervention d'un auditeur, cette fois-ci, et il a ô combien raison, et si on mettait enfin en place le dispositif du chèque scolaire, celui-ci permettrait aux familles de choisir l'établissement qui lui convient, sans avoir à passer un contrat avec l'État. Pourquoi n'en parle-t-on jamais? Merci pour l'émission. Salutations à Madame Coffigny.
1: Eh bien, si je peux réagir aux deux, c'est volontiers. Alors, pour cette auditrice, donc Alice, effectivement, aujourd'hui, ça se passe comme elle l'indique. Et à ceci près que les inspecteurs ne respectent pas toujours tout à fait le jeu. D'abord, lorsqu'il y a une inspection, théoriquement, vous recevez un rapport d'inspection. Eh bien, il faut savoir que dans nombre de cas, les inspecteurs ne l'envoient pas. Et parfois, ils passent directement à la mise en demeure sans nous avoir envoyé le rapport d'inspection, ce qui est quand même assez baroque. Ça, c'est la première chose.
2: C'est illégal.
1: C'est illégal, tout à fait, mais n'empêche que, une fois qu'on vous a fermé, vous pouvez toujours faire valoir que c'était illégal, si vous voulez, c'est un intérêt.
2: Notre République est de plus en plus habituée à l'illégalité.
0: Absolument.
1: Et parfois, on a des situations aberrantes où la presse récupère le rapport d'inspection alors que l'école ne l'a jamais reçu. Donc.
0: Ça, c'est encore plus grave.
1: C'est encore plus grave. Ça s'est produit. Donc, ça, c'est théoriquement. Effectivement, c'est exactement comme elle le décrit très très justement. Toutes les étapes sont là, sauf que, par exemple, il n'y a pas de délai précis pour les étapes de mise en demeure. Donc, par exemple, vous pouvez avoir un rapport qui vous dit vous avez une semaine pour faire telle ou telle chose. Vous vous dépêchez, vous envoyez votre papier en expliquant que vous avez pris en compte ou vous contestez tel ou tel point. En général, ce n'est pas lu. Et dans la foulée, vous avez une deuxième mise en demeure avec « vous serez inspecté tel jour ». Et là arrive souvent une autre équipe d'inspecteurs, que c'est la première ou que celle qui aurait pu lire vos réponses, qui découvre tout complètement comme s'ils n'avaient jamais rien vu. Et là, bah, selon la directive qu'ils ont reçue de vous fermer ou pas de vous fermer, eh bien, il se passe des choses qui sont assez déconnectées de la situation qui avait été établie au début et de vos efforts pour y répondre. C'est là que tout ça est largement arbitraire. Bon. Et ce qui est triste, c'est qu'il n'y a pas longtemps, encore jusqu'à 2021, lorsque l'État voulait fermer une école, il devait faire une procédure judiciaire. Et donc, on restait ouvert jusqu'à ce que ça soit tranché. Maintenant, c'est une décision administrative. Donc, on vous ferme. Si vous voulez contester, libre à vous, mais il faut que vous apportiez la charge de la preuve que vous avez le droit d'être ouvert. Ça prend forcément du temps. C'est très rarement jugé en référé. De toute manière, le référé ne préjuge pas du fond. Donc, vous êtes bon pour 3 ans. Et pendant 3 ans, évidemment, vos parents d'élèves ne vont pas attendre gentiment en allant nulle part. Donc, ils vont se scolariser ailleurs. Ce qui veut dire que... Et vous n'avez pas gardé vos locaux vides. Donc, vous rendez les locaux de votre école. Ça veut dire qu'en fait, si jamais vous avez gain de cause 3 ans après, vous n'avez plus d'école, vous n'avez plus de parents d'élèves, vous n'avez plus d'élèves. Donc, ça veut dire qu'aujourd'hui, vous pouvez tuer une école sur une base arbitraire, même si vous savez que le juge vous donnera tort. Ça n'a aucune importance, vous pouvez tuer l'école. Et c'est pour ça que c'est un recul vraiment démocratique important. Et malheureusement, il ne date pas d'aujourd'hui, il date de 2021. Et donc, tout est une question de rapport de force global. Et si nos élus, si les parents, si les maires ne sont pas bien mobilisés pour défendre les droits des écoles libres et les droits des familles, eh bien, nous aurons de plus en plus de fermetures abusives.
2: Et des implicites, a priori idéologiques implicites, de certains membres de l'éducation nationale, notamment dans l'inspection.
1: Il y en a beaucoup, mais de toute manière, souvent, quels sont les motifs pour lesquels une école est fermée? On vous dit, rien ne prouve que le socle commun de compétences, parce qu'en fait, dans les écoles hors contrat, nous ne sommes pas obligés de respecter les programmes annuels, ni les programmes de cycle d'ailleurs, nous sommes obligés de respecter le socle de compétences, de connaissances et de culture. Ce socle définit en gros ce qu'il faut maîtriser à la fin de la période de scolarité obligatoire, c'est-à-dire à 16 ans. Et donc tout ce que nous devons faire dans une école hors contrat, c'est montrer que nous avons une progression, donc un programme, logique, structuré, évalué, bien pensé, de manière à pouvoir légitimement penser que à 16 ans, nos élèves auront le niveau qui convient. Et une des manières de prouver qu'on a le niveau, c'est de passer le brevet. Nous ne sommes pas obligés de passer le brevet des collèges, mais nous pouvons le passer. Si nos élèves ont le brevet, c'est qu'ils ont le niveau. Donc, je connais des écoles où les élèves passent le brevet sans aucune espèce de problème, voire largement. Et pour autant, ils ont reçu de la part des inspecteurs une mise en demeure en leur disant « Vous ne respectez pas le socle commun de connaissances ou de culture, c'est trop faible, il faut que vous fassiez les réformes qui s'imposent pour avoir un meilleur niveau. » Alors si vous voulez, qu'est-ce que vous voulez faire à ça? Vous avez une école qui souvent a un niveau largement au-dessus de l'école publique, qui en plus respecte le socle commun et le prouve en réussissant haut la main le brevet. Et vous avez des inspecteurs qui viennent et qui vous trouvent toutes sortes de motifs pour vous dire ben « Non, en fait, vous ne respectez pas le socle commun. » Alors, après, ça vient sur des sujets assez insidieux. Vos méthodes, par exemple, sont trop descendantes, sont trop ex-cathédrales, elles sont trop à l'ancienne. La capacité de développer le sens critique ou l'oralité ou la spontanéité des élèves n'est pas assez développée. Et donc, vous ne développez pas un certain nombre de choses qui sont prévues par le socle commun. Et donc, on vous ferme.
2: Voilà. C'est tout simplement l'arbitraire idéologique d'un corps qui est au service de la liquidation de cette concurrence de l'école publique que constituent les différentes variantes, et notamment l'école sous contrat.
1: Oui, mais ça change complètement d'une académie à l'autre, d'un inspecteur à l'autre. Vous avez des inspecteurs très honnêtes, qui sont plutôt même admiratifs de ce qui se passe dans l'école hors contrat et qui font le travail tranquillement. Vous avez des inspecteurs qui sont à charge, aussi parfois parce que leur recteur leur demande d'être à charge. Et puis après, vous avez des moments qui correspondent à des émotions populaires sur un sujet donné. Donc après, par exemple, la question de Bétarame, tous les inspecteurs étaient comme s'ils allaient découvrir des cadavres dans chaque placard. C'était le climat général. Et donc, au lieu de faire une inspection administrative classique, ils se comportaient comme s'il y avait une commission rogatoire dans le cadre d'une procédure pénale. C'était pas du tout la même logique.
0: Alors, chers amis auditeurs, vous écoutez le Libre Journal de Michel de Rostolland. Mes invités sont Anne Coffinier, normalienne et énarque, fondatrice de la Fondation pour l'École, fondatrice de la Fondation Kéros, présidente de l'association Créer son École. Et je vous invite, chers auditeurs, à aller consulter Internet pour avoir toutes les références de l'association Créer son École. Et pour, si vous désirez entrer en contact en particulier avec Anne Coffinier, si vous avez des projets éducatifs. Et puis, j'ai également le plaisir d'accueillir Jean-René Ladmiral, docteur en philosophie et écrivain, professeur émérite en philosophie et en philologie, et patron d'émission à Radio Courtoisie. Et mon premier invité en début d'émission fut, comme à l'accoutumée, Jean de La Fontaine, qui nous a offert une très belle fable qui s'intitule « L'écolier, le pédant et le maître d'un jardin ». J'aimerais, ma chère Anne Coffinier, que vous nous parliez un petit peu de l'association Kéros, la fondation Kéros.
1: Alors, est-ce que on peut désobéir encore un peu?
0: Oui.
1: Il y avait une deuxième question sur le chèque éducation, et je pense que c'est important
0: de
1: répondre à cette
0: auditeur. Vous avez tout à fait raison.
1: Je crois qu'il s'appelle Philippe de mémoire, parce que je le connais. Le chèque éducation, c'est fondamental. Alors, ça avait été mis en avant par Jean-Marie Le Pen, mais aussi par Alain Madelin.
0: Par Philippe Malot, par différentes personnes.
1: Par Philippe Malot, par différentes personnes. Bon, c'est une idée qui existe dans le monde entier. Ça n'a rien de spécialement français. C'est une idée de bon sens qui dit que, finalement, on doit pouvoir donner la même somme d'argent à chaque enfant.
0: Absolument.
1: Pour qu'il puisse s'inscrire dans l'école qu'il souhaite.
0: De son choix.
1: Et donc, l'argent suit l'enfant et non, au lieu que l'argent finance une structure donnée. Et je dois dire que ça serait la vraie mesure sociale.
0: Tout à fait.
1: Puisque aujourd'hui, les gens qui ont les moyens, ils peuvent choisir leur école.
0: Bien sûr.
1: Mais les gens qui ne les ont pas, ils sont bloqués dans une école éventuellement très défaillante et défavorable à leur enfant.
0: Ouais.
1: Donc aujourd'hui, qui est-ce qui est sanctionné par cette situation de défaillance large de l'école publique? C'est les classes populaires qui ne peuvent pas payer.
0: Je pense également à Marie-Joëlle Guillaume qui s'est battue aussi pour cette...
1: Tout à fait, vous avez raison.
0: Tout à fait, qui est elle-même jeune agrégée de lettres.
1: Oui. Donc, cette question de chèque scolaire, alors, quand vous discutez avec des députés, alors ça leur paraît, oh là là, c'est inatteignable. En quoi c'est inatteignable? Franchement, je vois pas en quoi c'est inatteignable. Alors certains, même chez les Républicains, disent ben, le moment est venu d'en finir avec le 80-20. Bon, donc ça veut dire, si on en finit avec le 80-20, ça veut dire qu'on laisse les moyens financiers être affectés, non pas par rapport à la décision souveraine de l'État, mais par rapport aux demandes des familles. Ça revient plus ou moins au chèque éducation. Mais dans le 80-20, on reste quand même sur l'idée qu'on part des écoles privées telles qu'elles existent, on les développe progressivement. Il n'y a pas la même radicalité dans la conception que dans le chèque éducation. En tout cas, dans les deux cas, il est urgent de rendre aux familles le droit de choisir l'école de leur enfant. Je rappelle en plus que la plupart des gens qui mettent leur enfant dans leur école privée paient des impôts.
0: Tout à fait, ils payent deux fois. Ou quatre fois même.
1: Alors pourquoi quatre fois? Très important.
0: Oui, oui.
1: Ils paient une première fois pour l'école publique.
0: Oui.
1: Ils paient une deuxième fois pour l'école sous contrat, par leurs impôts. Ils paient une troisième fois pour les cours de soutien qui sont défiscalisés, Acadomia et compagnie, défiscalisés à 50% sous forme de crédit d'impôt. Et après, ils paient pour leur école à eux, quatre fois.
0: Oui.
1: Quatre fois sans pouvoir défiscaliser les frais de scolarité des écoles hors contrat. Ils ne peuvent pas. Alors qu'il est évident que c'est un investissement. On devrait pouvoir tous défiscaliser les frais de scolarité dans des écoles qui sont payantes parce que c'est un investissement pour la nation, un investissement dans le capital humain qui en réalité, contribue au bien commun.
0: Le chèque éducation, ce serait une mesure de justice sociale.
1: C'est une mesure de justice sociale. Et on y arrivera. Et il ne faut pas baisser les bras, ça devient de plus en plus pertinent.
0: Il faut relancer nos amis parlementaires sur ce sujet. Moi-même, j'ai défendu ce principe lorsque j'ai été au Parlement.
2: Et peut-être pouvez-vous,
0: Jean-René Ladmiral, oui.
2: Faire un scénario concrétisant la chose. Parce que c'est l'idée, donc, il est donné aux parents la possibilité de choisir l'école de leurs enfants. Mm. Et alors, le chèque éducation, ça veut dire qu'il y a un capital qui est disponible et qui, est, en fonction du choix des parents, va être attribué à telle ou telle école, c'est ça?
1: Oui. Voilà. En général, ce qu'on fait en France, ce qu'on pourrait faire en France, et ce qu'on fait dans la plupart des pays, le système pur, si vous voulez, c'est que l'argent va à la famille. Et la famille, comme avec une sorte de chèque ou de carte bancaire...
2: C'est le système quoi, ça?
1: Ça, c'est le système idéal, mais en fait, il n'est pas utilisé parce qu'il y a toujours la possibilité d'une fraude, etc. Donc, on préfère faire un système un peu différent. La famille déclare à l'État ce qu'elle choisit comme établissement, et l'État envoie l'argent à l'établissement choisi.
2: Ce qui est mieux parce que... C'est vrai que certaines familles pensaient que l'argent servirait à acheter des tablettes pour les enfants.
1: Ça peut toujours arriver.
0: Ce système, mon cher professeur, vous qui êtes un connaisseur de l'Allemagne, c'est le principe de l'argent qui est affecté à la religion en Allemagne, où chaque personne dit, vous allez affecter mon bonus, enfin mon vous allez affecter à telle religion ou telle religion. Et là, il n'y a pas de fraude possible. Mmh.
1: Voilà. En fait, vous affectez votre impôt, tout simplement. Oui. D'une certaine manière, lorsqu'on fait des dons défiscalisés, c'est un peu ce qu'on fait. On oriente son impôt, on affecte son impôt à une cause. D'une certaine manière, pas complètement, mais une partie de son impôt, 66-75% de son impôt. Là, c'est un peu la même idée. C'est l'idée de dire, écoutez, la nation doit investir dans l'éducation. Il se trouve que nous avons des droits qui s'appellent la liberté d'enseignement, et nous avons des droits, liberté de conscience, etc. Donc nous voulons exercer nos droits. Pour exercer nos droits, nous voulons choisir l'éducation de nos enfants. Donc nous voulons soit faire l'école à la maison, soit l'école publique, sous contrat, hors contrat, à l'étranger, enfin bon, peu importe ce qu'on veut faire. À partir du moment où on est des adultes responsables, des citoyens à part entière, je ne vois pas pourquoi l'État nous empêcherait d'exercer nos droits, pour autant que nous scolarisons nos enfants dans une forme acceptable. Évidemment, si c'est une école de kamikaze, c'est pas possible.
2: Et d'autant plus, j'insiste bêtement, que ça revient moins cher aux contribuables.
1: Ça revient nettement moins cher.
0: Tout à fait.
1: Et voilà. Et surtout, ce qui est très intéressant, c'est qu'il n'y a pas besoin de régulation quasiment, parce que comme l'argent va au système qui marche le mieux, au système que vous plébiscitez, vous n'êtes pas obligé de savoir si vous devez fermer la classe, pas fermer la classe, etc. Vous allez là où les gens veulent aller. Et les gens votent avec leurs pieds, tout simplement. S'il y a une école qui ne leur convient pas, ils s'en vont, et du coup, l'école perd les moyens. Voilà.
0: Alors, ma chère Anne Coffinier, nous arrivons bientôt au terme de l'émission, dans 3 minutes. Est-ce que vous pourriez dire un petit mot sur la Fondation Kairos?
1: Oui, alors la Fondation Kairos, pour l'innovation éducative, Institut de France, c'est son nom complet, donc une fondation de l'Institut de France, donc là où il y a les académies françaises, etc., qui est présidée par Xavier Darcos, et dont je suis la fondatrice. Il y a aussi Chantal Delsol, la philosophe, et aussi Cédric Delétrange, qui est un financier, un ancien de Bercy, qui est avec moi à l'ENA. Et donc, dans cette aventure-là, qu'est-ce que nous cherchons à faire? Nous cherchons à renouveler la pensée sur l'éducation pour essayer d'inventer des solutions nouvelles. Comme, par exemple, nous travaillons beaucoup à la question de la méritocratie actuellement. Nous travaillons aussi pour pouvoir donner des prix, des financements aux écoles hors contrat les plus innovantes. Il y a un prix de la croissance, il y a un prix de la nouvelle école innovante. Et nous faisons aussi un système de bourse sociale, et ça c'est très important, pour que tous les enfants, de quelque origine qu'ils soient, en attendant qu'il y ait chaque éducation un jour, puissent choisir l'école hors contrat de leur choix, de la maternelle au supérieur. Voilà ce que nous faisons, et vous pouvez découvrir tout ça sur le site qui s'appelle fondationkairoseducation.org. Kairos, c'est K-A-I-R-O-S. En grec, donc, le moment favorable, le moment de la cristallisation, où tout est possible.
2: Le fameux Kairos.
1: Voilà.
0: Alors, mon cher professeur Jean-René Ladmiral, qu'est-ce que vous diriez en conclusion de cette émission avec la charmante Anne Coffinier?
2: D'abord, que moi je suis impressionné par le savoir, la clarté, la volonté d'Anne Coffinier. Et donc, moi j'ai un petit peu joué le comparse, et j'ai beaucoup appris, et surtout... Des choses que je savais en partie et que je soupçonnais, Anne Coffinier a fait à chaque fois un discours clair, précis, et je pense que cette émission est tout à fait essentielle, outre les mérites d'Anne Coffinier, que nous connaissons, que je connais pour l'avoir écoutée dans d'autres contextes, mais c'est très important pour les auditeurs d'être au courant des réalités et qui autrement reste dans un flou, hors contrat, sous contrat, etc. Et moi j'étais très content, très admiratif, très reconnaissant à Anne Coffinier d'avoir éclairé ma lanterne et aussi celle de beaucoup de nos auditeurs.
0: Alors chers amis auditeurs, souvent vous écoutez Anne Coffinier sur CNews le soir, encore il y a deux jours d'ailleurs, et j'espère que, si vous le voulez bien, que les auditeurs de Radio Courtoisie auront également à plusieurs reprises dans l'année qui vient l'occasion de vous entendre. Et en particulier, je rappelle que on peut contacter l'association Créer son école dirigée par Anne Coffinier sur Internet. Vous trouverez tous les éléments et les coordonnées. Et oui. Peut-être une façon d'aider également cette...
1: N'hésitez pas à m'écrire, évidemment à nous soutenir, parce qu'on a de gros chantiers sur les bras. Ce que je voulais dire peut-être comme mot de la fin, c'est que traditionnellement, on avait un peu le hors-contrat d'un côté, l'école à la maison, puis de l'autre côté, un peu le sous-contrat, le public, et un peu tout contre nous. Les choses ont changé. Et c'est quelque chose d'intéressant, c'est qu'aujourd'hui, c'est vraiment l'enseignement libre et l'école à la maison d'un côté, contre ceux qui essaient de nous voler nos libertés. Et ça, c'est un changement qui est très intéressant, c'est-à-dire qu'il y a une partie, et notamment je salue le nouveau secrétaire général, mais aussi le nouveau président de la FNOJEC, au niveau d'enseignement catholique, il y a un désir de s'emparer de nouveau des libertés, et de les faire vivre en bonne intelligence avec le hors-contrat, et donc main dans la main avec ce que nous essayons de faire. Et ça, je pense que c'est une vraie source d'espérance. Le combat, il est pour l'enseignement libre dans toutes ses dimensions. Il faut garder nos libertés précieuses, indispensable pour que l'esprit français, l'esprit chrétien, l'esprit de culture puisse vivre pleinement.
0: Et l'esprit des familles à l'école.
1: Exactement.
0: Merci beaucoup Anne Coffinier et merci monsieur le professeur. J'aurai grand plaisir à vous retrouver dans 4 semaines. Merci.

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1: 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Excellente nuit à tous, chers auditeurs. Tout à l'heure à 2h, vous pourrez écouter la rediffusion du libre journal des controverses dirigé par Mike Borowski. Le sujet de cette émission, Aline Delbourg, pour son livre « Et tu vivras toujours » raconte l'histoire de sa fille Maria, attendue et aimée dont la vie bascule quelques heures après sa naissance. Mais d'ici là, nous allons consacrer notre demi-heure musicale au concerto pour piano numéro 1, opus 23 de Tchaïkovski, interprété par Philippe Entremont et accompagné par l'Orchestre Symphonique de Londres, sous la direction de Pierre Monteux. Il s'agit d'un enregistrement paru sur disque compact aux éditions Cascavel.
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0: Ainsi s'achève notre demi-heure musicale consacrée cette nuit au concerto pour piano numéro 1, opus 23 de Tchaïkovski, interprété par Philippe Entremont et accompagné par l'Orchestre Symphonique de Londres sous la direction de Pierre Monteux. Il s'agissait d'un chanson paru sur disque compact aux éditions Cascavel. Dans quelques instants, rediffusion du Libre Journal des Controverses dirigé par Mike Borowski.
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0: Excellente nuit à tous, chers auditeurs. À 3h30, nous consacrerons une demi-heure musicale à Rossini et à 4h, nous rediffuserons Paroles et Pensées dirigées par Jean-René Lannemiral, archives du 13 juin 2022. Mais tout de suite, rediffusion du Libre Journal des Controverses dirigé par Mike.